0: le bruit médiatique ou la pression par rapport à ça, ou ce qu'on raconte de lui, ah ou bah là, donc, il en avait parlé. Si t'es à Marseille, matin, midi, soir. Tandis que Monaco, il y a un relatif. Je veux dire, ici, à l'équipe du soir, pour un thème Monaco, on fait 60 thèmes Marseille. Donc, il y a une relative tranquillité qui, je pense, l'aiderait professionnellement, en fait. Parasiterait pas son action et son métier d'entraîneur.
1: Moi, je pense qu'un entraîneur...
2: Mais vous continuez.
1: Je pense qu'un
2: entraîneur... On envoie Bruno Genesio à l'OM, non ?
1: Un joueur qui... Je sais pas, on lui dit, entre le choix entre Monaco et le Real Madrid, les deux te veulent. Tu vas à Monaco ou au Real Madrid? En fait, je pense que les entraîneurs ne choisissent pas en fonction du bruit médiatique. Tu choisis... Et Bruno Genesio, il est demandé parce qu'il est bon. Parce que tout le monde le veut, parce qu'il est bon. Et donc, il est bon pour Marseille, comme il est bon pour Monaco, comme il serait bon pour le PFC, si jamais la place se libère au PFC. Mais je ne pense pas qu'il va choisir en se disant, bon, à Monaco et à Nice matin, et l'équipe, je suis tranquille, j'ai un article par mois, et puis à Marseille, je vais en avoir 8 par jour de 50 médias différents.
2: Ça tombe bien, on a un entraîneur sous le coude, qui est président de l'équipe du soir, Claude. Comment on fait? En général, il y a une maxime, l'art d'être un entraîneur, c'est d'être toujours au bon endroit, au bon moment. Qu'est-ce qu'il doit regarder, Bruno? Si vous mettiez dans la peau de Bruno, comme ça, clac, donc il y a l'OM, il y a Monaco, qu'est-ce qu'il doit regarder, on va dire, en priorité, comme ça?
3: Mais il y a aussi le Paris FC,
2: Et le PFC.
4: Si on voit répare.
3: Lui, on l'a peut-être empêché d'écrire une longue histoire avec l'Olympique Lyonnais.
2: Oui.
3: Ça s'est joué à très peu de choses. Et moi, je pensais qu'il était parti pour véritablement être l'entraîneur de l'Olympique Lyonnais sur une très très longue durée. Mmh. Et là, l'âge qu'il a, s'il veut, selon moi, marquer de son empreinte, ce qu'il a déjà fait dans tous ses résultats remarquables, mais dans un club, moi, sa place, j'irai au Paris FC.
2: Parce qu'il y a des choses à créer ?
3: Parce qu'il y a tout à créer.
2: Oui, je comprends.
3: Parce qu'il y a tout à créer. Et que Monaco, ils ont déjà créé plein de choses depuis Yvon Douis... Et Michel Hidalgo, jusqu'à maintenant, c'est un club qui a multiplié les performances, qui est allé en finale de Ligue des Champions avec Didier. Marseille, bien évidemment, Marseille, Dominique a raison de parler de la fureur, du bruit, de ce club qui a nul autre pareil et tout. Mais si moi, j'étais aujourd'hui Bruno, je regarderais en ayant la garantie que véritablement, dans le profil du club, dans ce qu'ils veulent faire sur les années à venir... dans le recrutement, dans l'organisation.
1: À Marseille, il y a un truc qui n'a pas été fait, Claude. C'est de faire un club stable sur 3 ans avec des résultats. Ça n'a pas été fait récemment.
0: Oui, mais si tu ne le fais pas, c'est que tu peux peut-être ne pas le faire. Bah, parce que la pression est telle. Non, mais je veux dire, De Zerbi, il était là 3 ans, mais à un moment donné, qu'il faut dégager, il faut dégager.
4: Deschamps l'a fait.
1: Qui est meilleur que l'autre,
4: Deschamps l'a fait.
3: Moi, je pense qu'il l'a fait.
1: C'est un grand entraîneur, mais
3: cohérent et structuré que De Zerbi. Moi, j'ai toujours dit que De Zerbi, c'était un grand entraîneur de club moyen.
1: C'est pour ça que je te dis ça.
3: Voilà quelle était ma perception depuis le début. Genesio, c'est un vrai grand entraîneur. Mais justement, pour marquer de son empreinte un club dans cette ville où on arrive juste maintenant, après 30 ou 40 ans, à avoir un deuxième club en Ligue 1...
0: Mais Claude, je pense que tu mets le doigt sur un truc qui est important, c'est... La vraie question, c'est de quoi lui, il a envie.
3: Oui.
0: Est-ce qu'il a envie de marquer? Est-ce qu'il a envie d'un projet à 59 ans? Parce que je regardais, au final, il a 3 ans de moins même que Brad Pitt. Il a 59 ans, Bruno Genesio. Brad Pitt à Monaco, ça lui irait pas mal en plus.
1: Ça pourrait être
0: de ouf, celui-ci. Est-ce qu'à 59 ans, il a envie de s'inscrire dans un projet sur la durée? Et voilà, on connaît les ambitions du PFC, qui ne veulent pas mettre la charrue avant les bœufs. Il l'a bien expliqué, Bernard Arnault. Antoine Arnault. Il a bien expliqué ça. Est-ce qu'il a envie de se projeter sur la durée, ou est-ce que, au contraire, il a envie de vivre un truc qui est peut-être plus intense, plus... Enfin, moi, j'ai envie de te dire, moi, si je suis à sa place, moi, il y a l'OM, j'y vais tous les jours. Mmh. J'ai envie de vivre ce truc complètement dingue, où 3 ans à l'OM, c'est 10 ans au Paris FC ou ailleurs.
3: Je comprends tout à fait.
0: Mais lui, il a envie de quoi? En fait, c'est surtout ça, la question.
2: Défricher des territoires inconnus. Ouais. On finira sur cette note avec Claude Leroy. On ne reprend jamais. Écrire sur un papier, voilà, vierge. Défricher des territoires inconnus. Le petit village, vous me le copierez 100 fois. Le top 5 Mercato à présent. Alors, j'ai 2-3 histoires à vous raconter et certaines vous ont passionné. Il y en a une qui nous est racontée par le camarade Bernard Lyons, Dr Love, dans l'équipe. Auxerre, le bazar continue, puisque Bernard nous apprend que le président d'Auxerre, Baptiste Malherbe, tente le voyage de la dernière chance Oussa en Chine à Pékin pour tenter de faire changer d'avis le propriétaire James Zhou. d'arrêter de virer donc Christophe Pélissier et de le rattraper par la culotte. Mais le problème, et nous livre Bernard, c'est que Will Steele aurait déjà signé. Ouais, Nicolas, vous, ce bazar de Bourgogne, cette fondue
1: bourguignonne,
2: ça vous a passionné?
0: Non, alors ça me passionne.
2: Désolé.
0: Et surtout, déjà, quelle profonde injustice quand même pour Pélissier, après, alors, au-delà du taf qu'il a fait à Auxerre, mais là on parle d'Auxerre en l'occurrence. Mais moi, ce qui m'inquiète là-dedans, c'est que même s'ils arrivent à convaincre Zou de maintenir Pélissier, dans quelles conditions il va bosser? Tu sais, ça me rappelle un peu l'histoire de Bayern. Il se barre, d'ailleurs, il le dit même d'ailleurs publiquement, et là maintenant on apprend que Pélissier s'est fait virer, et finalement il reste, mais ça, dans quelles conditions? C'est-à-dire que lui-même va se dire, je sais que j'ai pas la confiance de mon propriétaire. Donc je me dis, même si il arrive à convaincre le proprio de le maintenir Malherbe, enfin Pélissier va pas se sentir en confiance.
2: Bah,
0: il sera viré dans 4 mois.
2: Je me souviens que Rudy Garcia, il me vient comme ça, Rudy Garcia avait été viré, il y avait un problème avec Paquet, je crois.
0: 2009.
2: Et, ouais, en 2009.
1: Frédéric Paquet.
2: Il avait été rattrapé par le fond de culotte.
0: Et
2: par
0: deux ans après, il est champion de France.
2: Et
0: donc deux ans après, il est champion de France. Ouais. Non, mais il n'y a pas de désespéré. Mais là, et tu vas jouer le maintien encore l'année prochaine dans des conditions comme ça.
2: Autre histoire de mercato, Sian Hidalma, Pancho Abbandonado devraient quitter l'Olympique de Marseille, l'éternel adjoint, et soupçonné de haute trahison. En foot, ce n'est pas de la haute trahison, hein. C'est taupe.
4: C'est la taupe.
2: Voilà, donc c'est la taupe, c'est une information, une indiscrétion de Foot Mercato. Chiani, voilà, parler aux journalistes, c'est une faute professionnelle.
4: Évidemment, la taupe, ça m'a ramené au sujet un petit peu de ce moment là, avec le bus.
2: De l'instar,
4: et en fait, on se dit que c'est que la
0: car.
4: Taupe, c'est vraiment... Oui, qui est un car, d'ailleurs.
2: Car.
4: Mais c'est, la taupe, c'est vraiment quelque chose, j'ai l'impression, qui obsède dans le football, alors qu'encore une fois, on n'a pas qu'une source. Enfin, c'est de se tromper, de penser qu'Abbandonado, si c'est vraiment la taupe, c'est la seule source des journalistes. Donc je ne pense pas que c'est en le virant que ça changera quelque chose à la vie d'un club, de toute façon, qui a implosé cette saison. Mais bon, ça m'a fait rire parce que je me suis dit qu'on traverse les années et cette histoire de taupe...
2: Et quand on tue une taupe, toujours une autre taupe.
4: Exactement.
1: Ah bah, ça sera dans 20 ans, il y aura
4: toujours il y aura toujours une taupe quelque part.
0: Ce serait un peu fort de café de lui mettre l'échec de la saison marseillaise sur le dos.
4: En
2: tout cas, il pourrait prendre un coup de chausson, c'est ce que nous indiquent les copains de Foot Mercato. Dominique Sévrac, vous êtes là? Oui, bonsoir. Les mauvaises nouvelles continuent pour Lucas Chevalier. Information, l'équipe, le PSG aimerait ou souhaiterait recruter un jeune gardien dont l'identité n'a pas filtré, que vous allez nous révéler dans quelques secondes. Son arrivée permettrait de bousculer la hiérarchie. Et donc, ce serait Renato Marin, donc qui passerait numéro 2, Safonov numéro 1, Lucas Chevalier. Par ici la sortie, non?
1: Mais mauvaise nouvelle pour Lucas Chevalier, je ne suis pas d'accord avec vous. C'est peut-être lui qui a demandé à partir. Et donc, eux, qui vont au coup d'après, donc ils prennent, parce qu'il leur faut 3 gardiens. Donc, ce n'est pas forcément une mauvaise nouvelle. S'il leur a dit, moi, je ne vais pas vivre encore dans ce truc où je ne suis pas numéro 1, je m'en vais, donc pas mauvaise nouvelle. Ben, moi, tu t'en vas, ok. Et ben, donc, eux, ils gardent que les gens.
0: Tout le monde son compte, quoi.
1: Ben oui, eux, ils ne gardent que les gens qui veulent rester dans le projet. Toi, tu veux plus. Ben, ok, c'est peut-être tes raisons. Nous, ça ne nous intéresse pas.
2: C'est une mauvaise nouvelle. Je veux dire, quand ils signent du LOSC il y a un an, ils ne s'imaginent pas dans un an.
1: Le foot n'est fait que d'histoire où ça ne marche pas toujours.
3: Surtout à ce poste-là.
1: Voilà, donc ça n'a pas marché. Il était voulu par Luis Enrique. Il pouvait venir à la place de Donnarumma dans le club champion d'Europe. Vous auriez refusé sa place. Moi, j'y serais allé en courant. Il l'a fait, ça n'a pas fonctionné comme il le voulait.
2: Moi, je trouve
1: qu'il a... on parlait tout à l'heure Safonov-Raya. Je le trouve meilleur que Safonov, intrinsèquement.
2: Qui?
1: Chevalier.
2: Ah ouais.
1: Bien meilleur. Mais bon,
0: en termes de qualité, attends, la saison qu'il fait à Lille...
1: Ouais, c'est bien meilleur.
0: La saison qu'il fait à Lille, mais quand même. Oh. Et tu penses pas que Luis Enrique pourrait le relancer?
1: Oui, mais si Chevalier, ça veut s'en aller.
2: Non, mais si... On les connaît, les clubs.
3: Non, mais c'est
2: il
3: pour ça.
2: Il va dans la limite contre la sortie.
1: Ouais. Bah, je sais pas. S'il s'en va, c'est qu'il a trouvé quelque chose, ou qu'il pense avoir trouvé quelque chose.
2: Ouais. Avec le salaire qu'il a, je pense que.
1: C'est pour ça, le marché des gardiens, pour moi, c'est très compliqué.
2: Il gagne 500 000 euros, je crois.
3: La situation de gardien de but, c'est terrible, quoi. Parce que. Mais ça rappelle véritablement un peu ce qui s'était passé avec Christophe Revaux.
2: Oui.
3: Ouais. Christophe Revaux, qui était arrivé, aurait eu d'une gloire incroyable, meilleur gardien de l'année précédente, tout le monde. Tout le monde était dithyrambique sur Christophe et il est arrivé, Bernard Lama, qui devait partir, finalement, a traîné un peu des pieds, s'entraîner derrière lui, derrière le but et tout, il a mis une telle pression à Christophe que Christophe n'a jamais pu s'en sortir et il a craqué, il a craqué avec cette présence.
2: Ouais. Avant-dernière anecdote, Thomas Meunier quittera le LOSC cet été, ça on n'est pas de l'ordre de l'anecdote, c'est Fabrizio Romano qui nous le dit, mais surtout il y a la précision, c'est lui-même qui va gérer, on va dire, son contrat sans le moindre intermédiaire, ni cabinet d'agent, des choses comme ça. C'est Greg qui voulait en parler.
0: Non, bah c'est,
2: car vous êtes un homme d'argent.
0: Non, mais c'est un mec, non, mais c'est un mec très particulier, profondément indépendant d'esprit. Je rappelle qu'il a, il a fait des piges pour nos confrères de SoFoot. C'est quand même pas n'importe quel joueur qui fait ça. Il a toujours revendiqué

0: Là, sur ces fanatiques, faut-il virer le directeur sportif de Beşiktaş?
1: Moi, surtout, il me reste 30 balles, je peux leur offrir un forfait internet pour qu'ils aillent surfer et qu'ils aillent voir à peu près ce qui s'annonce, c'est-à-dire que Zinedine Zidane va devenir le sélectionneur de l'équipe de France après la Coupe du Monde 2026. Et donc, je leur éviterai de s'embêter, quoi. Déjà, ils iraient ailleurs, ils y chercheraient quelqu'un d'autre parce que Zidane, il est pris.
2: Mais comme c'est pas encore officiel, peut-être qu'ils se disent que sur un malentendu.
3: Zidane à Beşiktaş.
2: Oublie que t'as aucune chance.
3: Zidane à Beşiktaş, même libre, j'aurais voulu voir. Quand même. Sans insulter le championnat turc.
4: Ils ont sorti 2-3 dingueries. Hein,
0: ah ouais.
4: Ah oui.
0: C'est
4: ouais.
0: Pas fiable.
4: Si, en fait, ils sortent parfois des choses fiables, mais ça leur arrive d'avoir 2-3 dingueries, quoi. Mmh. Voilà.
2: Mmh. Non, mais là, c'est gros quand même. C'est un peu trop gros.
0: On marque une pause. Dans quelques minutes, il y aura un super duel sur Pierre Sage. Et puis on jouera. Et puis à tout de suite.
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0: Pierre, pas si sage, mes amis. Hier, le coach de Lens était sur RMC. Question de notre confrère Gilbert Bribois. Question, vous nous confirmez que vous serez... Vous nous confirmez que vous serez entraîneur de Lens la saison prochaine, comme annoncé ce dimanche à Téléfoot. Petit silence de Pierre Passissage. Pour le moment, oui. Il prend un temps, il les regarde.
8: Pour le moment,
0: oui. Mais on ne peut jamais être sûr à 100%. Je vous avoue qu'il y a des choses qui bougent aujourd'hui et des questions se posent. Il y a déjà une réflexion de ma part en ce moment, même si ma volonté est de rester à Lens. Donc pour le moment, oui, je suis coach du RC Lens. Pierre Sage fait-il monter les enchères? À cette question directe, 4 chroniqueurs pas d'accord, jingle, dernier super duel de la soirée. On y va. Madame d'affaires, Doumé et Siani. Siani commencera. Greg et Nico qui commencent. C'est les noms?
4: Comme tu veux. Vas-y, Greg, comme tu veux.
0: Ok, Greg commence. Greg commencera. Oui, Pierre Sage fait monter les enchères. En tout cas, c'est votre lecture. Siani, on vous écoute.
2: Oui, je suis persuadée qu'il le fait et qu'il a totalement raison de le faire. Il vient de réaliser une saison exceptionnelle avec Lens. Il aura rapporté la Coupe de France. Pourquoi il ne ferait pas monter les enchères? Il a mérité justement que ses employeurs lui donnent plus et il a le droit d'aller chercher plus. Je pense que c'est quelqu'un qui va être en plus très sollicité, qui est sans doute déjà très sollicité par des clubs à l'étranger, en France, partout. Donc il a raison de jouer sa partition, il a raison de jouer sa carte à fond et je pense que c'est une façon de le faire.
0: Non, Greg Schneider.
3: Moi, je c'est pas les signaux qui ont, c'est quelqu'un qu'on commence à connaître, c'est pas les signaux qui m'envoie quand il parle, quand il s'exprime, quand il parle de football. Je peux pas, j'aurais l'impression de l'insulter si je parlais de motifs financiers. Après, il y a peut-être un énorme truc derrière, c'est peut-être pour ça qu'il parle, mais je crois que c'est en lien avec un projet sportif ou un club d'un grand prestige. Mais je peux pas penser qu'il indexe ça sur une augmentation de salaire, d'autant qu'il l'aura de toute façon. Donc, il se passe quelque chose et c'est pas là qu'il faut chercher.
0: Doumé, Claire et moi, vous avez répondu oui.
1: Ce qu'il a fait à RMC hier, il l'avait fait dimanche au CFC sur Canal+, donc ça fait chaque fois qu'il dit la même chose, donc ça veut dire qu'il y a un loup. Quand c'est flou, c'est qu'il y a un loup, et le loup, c'est que où il y a une restructuration qui s'annonce à Lens et ça lui plaît pas. On sait que les relations sont pas toujours idylliques avec certains dirigeants, notamment Jean-Louis Lécart. Ou alors, il a entendu par son agent, par son entourage, qu'il avait une propale incroyable. Peut-être que vous allez apprendre qu'il est contacté par Monaco, Marseille ou l'Angleterre. Et donc, dans les deux cas, il faut attendre. Et donc, il joue la montre.
0: Ok. Fait-il monter des enchères? Non. Nicolas Villas.
4: Alors, moi, c'est marrant parce que ce que j'ai retenu de l'interview, c'est ça. Et c'est le moment aussi où il explique ce qui va se passer à Lens durant l'été, à savoir qu'ils vont devoir vendre beaucoup de joueurs. Et moi, pour moi, c'est pas faire monter les enchères, c'est demander des garanties à ses dirigeants. À savoir, d'ailleurs, la question lui a été posée, est-ce que si vous veniez à quitter Lens, vous iriez dans un club qui dispute pas la Ligue des Champions? Il dit oui, comme quand j'ai rejoint Lens finalement. Lui, c'est pas, il veut pas faire augmenter son salaire, il veut simplement avoir des garanties pour une équipe qui, la saison prochaine, sera attendue et en Ligue 1, et en plus, devra avoir des résultats en Coupe d'Europe, et pas n'importe laquelle, en Ligue des Champions.
0: Terminé, super duel terminé, président arbitré.
9: C'était un vrai super duel. Hein.
0: Ah oui, de quel pied?
8: Avec des gens de grande qualité.
4: Oh, c'est gentil, Claude.
0: Ouais, mais, non, mais, oui, mais.

0: La brosse à relire, à un moment, le poignard. On le connaît, Claude. On le connaît. Ah, ça va piquer. À vous de jouer. C'est qui les trompettes?
1: C'est qui les clowns?
2: Mais je ne pense pas, je ne pense pas qu'il lui pense à l'argent.
0: Il y a autre chose.
3: Il aurait le droit.
2: J'ai le sentiment. Je pense qu'il y a deux raisons majeures. C'est la peur d'un club qui se déstructure un peu déjà, qui a perdu 20 à 30 millions d'euros de budget d'une année à l'autre et qui n'a pas les moyens de ses ambitions à lui par rapport à la saison qu'il vient de faire. Donc, il doit se poser des questions. Moi, je ne sais pas quelles sont les relations internes. J'ai entendu parler de Jean-Louis Leca et tout. Je ne sais pas s'il y a des relations difficiles ou pas. Ça, je suis un béotien complet en la matière. Je ne suis au courant de rien. Je vois Sylvie et Dominique qui
4: peut trancher en tout.
3: Et Julie,
4: on a gagné.
3: Oui, on a gagné.
0: Mais légèrement, ouais.
2: Ils ont légèrement gagné.
0: Ouais, oui.
2: Ils ont légèrement gagné, mais ce jeu là aussi, c'est asymptotique aussi.
0: 75-25, c'est exactement ce que demande l'augmentation de Pierre Sage.
3: Voilà.
0: Merci beaucoup, mes petits. Nous allons jouer. Envoyez, s'il vous plaît, la petite musique tapis qui nous fait peur.
4: Bernard Tapie.
0: Bernard Tapie, c'est pas mal, puisque nous sommes le 26 mai.
4: Ah oui.
0: Le 26 mai 2026. Et le 26 mai 93. Et c'est un anniversaire pour nos amis marseillais. J'ai gagné la Ligue des Champions avec l'OM. C'est le quiz, c'est le thème du quiz. À vous de deviner les joueurs marseillais qui ont gagné. Je suis double champion du monde.
4: Deschamps.
0: Une fois en tant que joueur, une fois en tant que coach. Je vais essayer d'aller chercher la troisième étoile. Je suis sélectionneur de l'équipe de France. Didier Deschamps, 4 points. Dominique Sebrac. Ma carrière s'est terminée à Nantes.
2: Barthès.
0: Elle a commencé à Toulouse, je suis champion du monde et d'Europe avec Deschamps. Laurent Blanc aimait embrasser mon crâne. Oui, mon Fabien. Autre joueur ayant gagné la Ligue des Champions avec l'Olympique de Marseille, je fais partie des trois étrangers de l'effectif de l'OM.
4: Voleur.
0: Eh bien, vous volez bien. Oh là là. Vous volez extrêmement bien. Attaquant, champion du monde 90, c'est avec l'Allemagne, Rudi Voller. Ne donnez pas d'autres informations, ils peuvent être consignés dans ce quiz. C'est une faute tactique terrible.
4: Oui, mais...
0: Ah, je n'ai jamais joué une Coupe du Monde.
4: Il y en a plein.
0: Je vais m'illustrer juste avant la mi-temps.
4: Abedi Pelé.
0: Faux. Je marque le but de la victoire.
4: Poli.
0: Molly, Siani, 2 points. Siani, on le voit souvent au Vélodrome. Je vais gagner la C1 l'année suivante.
4: Dosaï.
0: Avec Milan. Bravo, j'ai également porté les couleurs de Chelsea, je suis consultant pour Beansport, c'est Marcel Desailly. Attention, autre joueur, ayant gagné la Ligue des Champions avec Marseille, je compte 39 sélections avec les Bleus.
4: Dimeco,
0: Cazoni, faux.
4: Papin,
0: faux. Je joue le fameux France-Bulgarie 93. J'ai d'ailleurs pris ma retraite internationale à l'issue de ce match.
4: Cazoni.
0: Comment?
4: Ils l'ont dit.
0: Cazoni, non. J'étais reconnu pour ma grosse frappe.
4: Eh oui.
0: Ah oui.
4: Eh oui.
0: Franck Sauzet, mes amis. Franck Sauzet. Un peu d'histoire à présent. Je suis un acteur du plus grand scandale du foot français.
4: C'est Robert.
0: Robert Cédéard.
4: Edli.
0: Affaire OMVA, je joue l'intermédiaire avec les joueurs de Valenciennes. J'ai le même prénom que Goldman.
4: Voilà. Jean-Jacques. Allez, bien sûr.
5: On va dormir.
0: Voilà. Les clowns ont été battus, Greg Schneider. Les clowns ont été battus. Ouais. Bravo. Bravo.
4: Bravo.
0: La maison est ouverte demain alors.
4: À demain.

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5: Bonjour à tous, il est 16h45, c'est l'heure de l'équipe de choc, votre émission préférée de l'après-midi qui secoue l'actualité sportive avec des coups de cœur, avec des coups de gueule, des sujets qui nous concernent tous, hein, des thématiques de société et surtout des avis bien tranchés avec Pierre Boubi et Julien Aliane qui sont tranchants en ce moment. Ça va les copains?
6: Bonjour.
5: Vous allez trancher en quoi aujourd'hui?
7: Bien sûr,
8: vous êtes tranché sur Pierre Sage, je pense.
5: Ah, c'est ça qui t'excite aujourd'hui,
8: ouais,
5: c'est Pierre Sage. Excuse-moi, il y a peut-être un peu mieux Pierre Boubi, non?
7: De quoi?
9: Moi, il y a le barrage. Ah, c'est une titi, moi.
5: Vraiment un foot.
8: Et toi, français,
9: bah, c'est important quand même.
5: Je sais pas, Roland Garros, la tenue de Saga, Moïse Kouamé, des trucs,
9: Moïse
5: quoi.
9: Les gars, écoute, t'as le droit. Hein.
5: Bon, peut-être que les deux sportifs vont m'aider à trancher dans le tennis. J'ai deux sportifs à vous proposer aujourd'hui.
9: Un
5: palmarès plutôt bien garni.
9: Okay. D'accord. Tu le vends bien pour l'instant.
5: Plus ou moins. On commence par le premier. Eric Rabessandantana, 135 matchs avec le PSG. C'est 8 litres d'eau par émission. C'est un sale temps pour les costauds. Hein. tu peux nous rejoindre.
10: Qu'est-ce que j'ai dit ça hier?
5: Combien il a pris de verre aujourd'hui?
10: Une bouteille, trois.
8: Un ventilo.
5: Il y a un ventilateur en plateau.
10: Ah oui, oui.
5: Là, il était caché.
10: Non, les gars, moi, je suis organisé, les gars. Vous savez, là, il n'y a rien à manger.
5: Montre-nous le ventilo, comment ça marche?
8: Oh, c'est
10: bien.
8: Mignon.
10: Je l'ai eu toute la soirée hier. C'était très bien.
5: Mais on ne va pas savoir ce que tu fais de tes soins.
10: Pardon.
5: On s'hydrate, hein. C'est important de prendre soin des vieilles personnes. Fais attention, tu bois beaucoup
10: d'eau. Tu dis ça pour les vieilles personnes ou pour l'hydratation?
5: Pour les costauds et pour les vieilles personnes. Bon, ça tombe bien que tu sois en forme. Tu rangeras ta bouteille d'eau, s'il te plaît.
10: Pardon.
5: On ne fait pas de pub, s'il te plaît, en plateau.
10: Jamais.
5: Prochaine concurrente ou partenaire de jeu, il faut voir comment vous la placez, c'est Héloïse Kahn. Elle est animatrice radio. Elle est incollable en foot. D'ailleurs, elle pense qu'il y a 9 défenseurs en bleu. On peut nous rejoindre, Héloïse.
11: C'est bon, c'est vraiment.
5: Ça t'a travaillé toute la semaine, ça.
11: Ouais, toute la. Bah, plus encore.
10: T'as vu la différence de présentation entre Pierre et France, quand même?
11: Ouais, je suis assez d'accord.
5: Pourquoi?
11: Parce que
10: toi, t'attaques
11: Pierre
10: direct.
11: Est très bienveillant et disons que t'es pas dans la même ADN.
5: Non, mais chacun a son image.
10: Quand elle écrit les fiches, elle est avec un sniper comme ça. Je veux dire quoi.
5: Info, il paraît que vous connaissez très bien tous les deux.
11: Ouais, exactement. Oui. Bah, en fait, Rabé, c'était mon boubi à moi.
10: S'il te plaît,
11: ton souffre-douleur.
10: Un peu de respect, quand
11: ton consultant, quoi. Ouais, exactement, quand je présentais la Coupe du Monde 2022.
5: Ok.
11: Pour une chaîne concurrente. Non, pas vraiment concurrent. Non, New World Sport pour toute l'Afrique.
5: Et déjà,
11: Rabé, c'était mon consultant de choc.
5: Et déjà, 3 verres d'eau par émission.
11: Exactement. Exactement. Ouais, mais on n'avait plus de bouteille d'eau, on va en acheter rapidement. C'est un enfer.
10: Raconte une histoire.
5: Bon, il y a une bonne ambiance, ça promet. Le sommaire est dans le décor. Regardez au-dessus de moi, on va parler de l'entourage des sportifs avec Yannick Noah qui nous a alerté sur le sujet. Il faut s'occuper des parents. Les parents sont-ils indispensables à la réussite des champions? Je sais que ça vous fait réagir. Autre sujet, la DER de mon fils. Hier soir à Roland, le dernier des mousquetaires a fait ses adieux au tournoi parisien à minuit, sur une chaîne payante, dans un stade pas forcément plein. Le match n'était pas terrible. Est-ce que c'était finalement une petite fin pour la MONF? Et puis, un match ce soir. Attention, le barrage d'accession à la Ligue 1 entre Saint-Etienne et Nice. Le premier match, c'est dans le Chaudron. On ira chez les Verts hein, tout à l'heure, avant cette rencontre à gros enjeux. On a aussi du basket dans le décor. C'est la folie à New York, apparemment. Du Genesio qui quitte officiellement Lille, peut-être pour Marseille. Du Giro, bien sûr. Bref, vous serez incollable sur tous les sujets. Et puis, si vous voyez dans le décor passer une photo de Yoann Riou avec un sac à dos, c'est normal. Yo-Yo va se lancer, Dora l'exploratrice. Il va se lancer dans une grande aventure, Yoann Riou. Il va partir faire un road trip direction Budapest pour la finale de la Ligue des Champions, bien sûr. Il pourrait y aller en avion, comme tout le monde, le jour J.
8: Non,
5: ça se passe jamais comme ça avec lui. Son départ, c'est aujourd'hui, maintenant. On va le vivre en direct dans l'équipe de choc. Ça s'appelle le pari fou de Yoann. Et il y a même un jingle.
8: Oh,
6: Merci.
7: Oh, le budget, les gars.
5: C'est génial. Point de départ, le Parc des Princes pour Johan Rioux qu'on va retrouver tout de suite. On vous situe le Parc des Princes, des fois qu'il y aurait des étrangers qui nous regardent. Johan, comment vas-tu? Ça sent la grande aventure quand même, cette histoire. Raconte-nous le projet. Ah, ça commence bien sous le beau soleil. Éclaire-nous, c'est quoi la mission?
12: Coucou France, regardez, le Parc des Princes derrière, on est en plein. Et nous allons faire un voyage absolument extraordinaire puisque nous allons partir du Parc des Princes dans quelques instants en direct dans l'équipe de choc. Et nous allons aller jusqu'à Budapest, où nous allons arriver à Budapest vendredi soir ou samedi matin pour la finale de la Ligue des Champions. C'est un voyage que tout passionné de sport, de la vie, des émotions pourrait faire. Évidemment, on va pas faire Paris-Budapest tout droit. On va faire plein de, on va aller au nord, on va aller au sud, on va faire plein évidemment d'itinéraires bis. On va passer par des paysages merveilleux, par des lieux mythiques de sport ou des lieux mythiques également liés, liés au Paris Saint-Germain, comme ce soir. On vous en dit pas plus. Et regardez Paul Télion qui va m'accompagner pendant plusieurs jours. On va partir en direct, France. La petite voiture qui nous attend. Et on va partir. Et France, vraiment, on va tous les jours faire des duplex entre eux. On sera en Allemagne, on sera en Autriche, on sera en République tchèque. On va faire un long voyage.
5: Ah,
12: et on va faire les premiers pas avec vous.
5: Comment tu fais pour conduire avec le micro, là?
12: Oui, je conduis. Attendez.
5: Bah, bon courage à Paul Télion, hein, qui va se taper le voyage pendant 4 jours aux côtés d'Yohann Rioux. On pense à toi, Paul, derrière la caméra. Ceinture! C'est bien, Yo-Yo. Attention.
9: Il a la tête dans le pare-brise.
5: Et là, il va caler. Non, il n'a pas mis la ceinture.
6: Ceinture
5: encore, hein. Ceinture, tout le monde nous regarde, enfin. On ne s'est pas gagné.
9: Mais il arrive calme-toi,
5: calme-toi. Il a fait tomber l'oreillette et tout. Allez, klaxon, on est parti.
8: Il est, nous entend... il est près du volant.
5: Ah,
8: non,
5: il est calé. Ah, il a calé. Il a calé. Il n'est pas arrivé. Hein. Est-ce qu'on peut repousser le match d'une semaine?
13: C'est parti, les amis. Direction le nord, évidemment. Je respecte le rond-point. 30 km/h. France, j'ai plus l'oreillette, évidemment. France, Pierre, ça va être extraordinaire.
5: Pierrot, tu as une petite question pour ton copain d'aventure?
9: T'as assuré la voiture avant ou pas?
13: On a tout contrôlé, on a tout contrôlé, tout. Au moins 5, on a fait l'essence.
5: Les mains sur le volant, les mains sur le volant.
13: La pression des pneus, tout est parfait.
5: Garde les mains sur le volant, Yo-Yo.
9: Une carte d'essence.
13: J'ai tous mes points sur mon permis. J'ai tous mes points.
5: Bonne route, Yo-Yo. On te retrouvera un petit peu plus tard dans l'émission. Peut-être.
13: Merci beaucoup.
5: Une borne de péage quand il aura plus de monnaie, peut-être avec la dépanneuse.
9: Dans 10 minutes.
5: Dans 10 minutes, voilà. On va suivre ses aventures toute la semaine, en tout cas dans toutes les émissions, jusqu'à son arrivée à Budapest, à mon avis. Ça vaut le détour. Dans un instant, on va parler des parents de champions. Tiens, je sais que ça vous intéresse, mais juste avant, qu'est-ce que j'ai oublié? 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
9: Dur,
5: ouais. 16h52, on va parler de l'entourage des sportifs et plus particulièrement des parents de champions. Pourquoi? Parce que c'est Yannick Noah qui en a parlé ce matin à l'équipe. Et quand Yannick Noah, le vieux sage, le grand sage, s'exprime, c'est toujours très sensé. Juju, qu'est-ce que tu as retenu?
8: Cette phrase, notamment de Yannick Noah, le seul Français à avoir gagné Roland-Garros, je le rappelle. L'entourage est essentiel. Si possible, tes parents, parce que ce sont les seuls qui ont un amour inconditionnel pour toi, quoi qu'il se passe. Ton agent, il peut se barrer, un coach, il peut se barrer, ta mère, elle ne part jamais.
5: Ça, c'est vrai. Alors, on a la chance d'avoir trois anciens sportifs de haut niveau en plateau, donc votre témoignage sera très précieux sur le sujet. Mais d'abord, cette question. Les parents sont-ils indispensables à la réussite des champions? Pierre Boubi?
14: Non, je ne suis pas forcément... Non, mais je ne suis pas forcément d'accord. Je trouve que les parents peuvent être un handicap aussi dans la carrière d'un champion pour essayer de s'élever. Généralement, les moins objectifs, ce sont eux. Et là, moi, c'est une partie, en fait, je pense qu'on doit éduquer plus les parents que les joueurs ou peut-être les graines de champion.
5: C'est ce que dit Yannick Noah, d'ailleurs.
14: Ouais, mais les parents se prennent pour des agents, pour des communicants.
5: Pas toujours, parfois.
14: Non, pas toujours, parfois, mais je ne vais pas citer l'exemple de Paul Pogba et ce qui lui est arrivé dans sa famille à lui. Des fois, on est bien entouré, c'est important, mais je pense que c'est encore plus important de savoir qui sait faire ce que nous ne savons pas faire. C'est-à-dire quelqu'un qui va gérer de l'image, quelqu'un qui va gérer... Et ça, c'est que dans l'environnement, dans le cercle court, mais des fois, les parents n'ont pas forcément des super idées. On sait tous que ça part d'un bon sentiment. Mais par contre, la protection, au-delà de la protection, moi je vais faire parce que j'ai pas envie de partager le gâteau, ça arrive pas encore peut-être dans le tennis, mais dans le foot, c'est déjà là depuis 10 ans. Je trouve qu'il y a quelque chose à faire. En tout cas, toutes les fédérations devraient mettre en place quelque chose. Il y a des gens qui gagnent au loto, bah, ils changent de vie du jour au lendemain, et bah, ils sont accompagnés exactement pour essayer de gérer ce genre de truc. Bah, je pense que c'est un peu la même chose. Yannick Noah parle d'un gain au loto au même titre qu'un gamin qui commence à performer et devenir important et gagner des chiffres, enfin des sommes à trois chiffres. Je pense que ça devrait être mis en place aussi par les fédés. C'est important, ça coûte rien. Mais ça peut sauver beaucoup de graines de champions.
5: C'est vrai que...
14: Après, autour des terrains, je suis pas le meilleur, enfin le mieux placé pour le savoir. Mais on a tous écouté que des clubs voulaient clôturer les trucs pour que les parents arrêtent de venir parce que c'est un cancer pour les gosses, quoi. Laissez-les vivre.
5: C'est vrai qu'il parlait des parents qui te lâcheront jamais, même si c'est des gens de confiance, ça n'empêche pas les abus ou les mauvais conseils finalement.
11: Ouais, c'est certain. Après, je pense que vous avez aussi la vision du foot. Mais dans plein d'autres sports, il y a quand même un dénominateur commun dans le sport de haut niveau, que ce soit pour Marchand, Mbappé. Alors, je prends l'exemple de foot, du coup, justement, pour essayer de gonfler mon propos, mais je pense quand même que les parents sont indispensables. Je pense que c'est un peu le sas de décompression pour beaucoup d'athlètes. Quand on est en centre de formation ou à l'INSEP très jeune, pouvoir avoir l'occasion et la chance de pouvoir voir ses parents le week-end ou tout simplement nous remettre, tu vois, la tête sur les épaules, les pieds sur terre, c'est hyper important. Moi, je sais que j'ai une anecdote... moi, je sais que mes parents, c'était vraiment le miroir de ma remise en question. C'est-à-dire que très, très vite, ils me remettaient les idées en place. Mmh. Un jour, j'ai eu la mauvaise idée d'aller m'échauffer ailleurs que sur la piste d'échauffement. Ça s'est su, je ne sais pas comment, bref. Et en fait, c'était... ceux qui faisaient ça, c'était ceux qui avaient l'image des gens qui se la pétaient. Ah. Et j'avais fait ça parce que j'avais chaud. Rien à voir, tu vois. Ça y est, on le dit enfin. Non, mais tu vois, j'avais fait ça parce que j'avais chaud, rien à voir, tu vois. J'étais allée à l'extérieur et
6: tout. Oui, elle est bien, Lise.
14: Ouais. J'avais
11: chaud. Bon, puis je me la pétais aussi, fallait dire aussi la vérité. Mais du coup, j'avais. Et c'était arrivé aux oreilles de mes parents et mon père, il m'a remise en question en mode, par contre, redescends. Tu n'es encore personne. Ouais. Et en fait, moi, ça m'a remis les idées en place très, très vite. Et je pense que, ouais, c'est quand même important. Et aussi, ça peut être indispensable, même dans le mauvais. C'est-à-dire qu'il y a des gens qui réussissent parce qu'ils n'ont pas eu d'exemple ou parce qu'ils n'ont pas eu les parents qu'il fallait. Et du coup, ça va leur permettre d'être encore plus résilients. C'est-à-dire que c'est indispensable dans le bon comme dans le mauvais, je trouve.
8: Mais donc, ce n'est pas indispensable, finalement. Parce que moi, j'ai plein d'exemples en tête, notamment Marionette Pichon, une grande joueuse du football féminin.
11: Ronaldo.
8: À la maison, c'était très, très compliqué pour elle. Son père était très violent, etc. Quand elle arrivait sur le terrain, elle respirait. Elle avait confiance sur le terrain. Pas à la maison, mais sur le terrain. Donc finalement, le parent, il n'est pas toujours indispensable.
7: Non, il y a pas une seule vérité, on va dire. En vrai, tu
11: c'est quand même mieux de pouvoir compter sur
7: ton père et ta mère. Non, mais ça dépend aussi du sportif, de sa façon dont il est fait, sa mentalité, et s'il est capable de s'en sortir tout seul aussi. Il y a des sportifs qui ont besoin d'être accompagnés. Moi, je prends juste l'exemple de ma mère, mais c'est là où on était sur une autre époque où je la remercierai jamais assez parce qu'elle m'a accompagné, elle a même mis les bases, le sommeil, la bouffe. J'étais jeune, je faisais n'importe quand je suis passé en appartement tout seul. Je veux te dire que j'ai senti la différence. Je dis ah ouais d'accord, c'était bien avant quand même. Mais non, mais voilà, c'est des bases. Donc après, c'était une autre époque. Moi, je suis un peu plus vieux. Là, tu regardes aujourd'hui, c'est vrai, je suis assez d'accord que il y a une vraie formation à faire sur les parents, un accompagnement, pas une formation, mais un accompagnement, parce que il y a aussi le problème que l'argent a changé aussi les choses. C'est-à-dire que on est sur le projet. Je veux pas dire le projet Mbappé parce qu'il a bien expliqué que c'était pas le projet Mbappé, mais c'est vrai. C'est-à-dire que dès l'instant qu'on a la possibilité de gagner de l'argent rapidement par son fils, avec des parents qui sont peut-être frustrés d'avoir raté une carrière ou imaginer rater une carrière, c'est un vrai problème.
8: Tu parles d'argent et d'accompagnement, Eric. Yannick Noah, toujours dans le journal L'Équipe, parle un petit peu de tout ça aussi. Et les parents eux-mêmes doivent être accompagnés. Parce que tout à coup, tu gagnes au loto, on en rêve tous, c'est génial, mais c'est là qu'il faut être accompagné. Et c'est vrai que Pierrot, c'est primordial.
14: Ben, moi, je suis parti de chez mes parents à 13 ans. À 13 ans, mon père, je vais jouer au foot au centre de formation, il est comme ça. Hein. Ouais, il nage total. Non, mais il a aucune idée, en fait. J'ai de la chance d'avoir eu des parents qui m'ont bien éduqué, mais mon éducation, je l'ai fait au centre. Mmh. À 13 ans, ils sont plus là. Même s'ils sont là, tu rentres une fois de temps en temps, tu fais un truc de travers, bon, ben voilà, ils t'en passent une et puis tu passes à autre chose. Mais n'empêche que toute la semaine, t'es ailleurs. Ton éducation, tu le fais avec tes coachs, tu le fais avec tes formateurs, tu le fais avec tes intendants, tu le fais avec tes amis. Mais en fait, et à l'école. C'est pour ça que
7: les parents sont importants, mais les parents, ils pichent que dalle. Enfin, c'est pas un monde fait pour eux quand t'es pas dedans. Donc, évidemment que c'est important d'avoir un lien avec un ami, mais encore, l'ami, c'est pas sûr que tu peux compter. En fait, dans toute ta carrière, faut qu'il y ait de la chance.
11: Justement, tu dis qu'ils pichent que dalle parfois, mais moi, je trouve que c'est indispensable qu'ils pichent que dalle parfois parce que ça te permet d'être ton sas de décompression où d'un coup, tu reviens chez toi et t'es plus là,
6: le centre d'intérêt.
11: Exactement, le champion, exactement.
7: Tu reviens, des fois, c'est l'inverse aussi, Louise. Des fois, t'es conscient que t'es pas un champion et ton père croit que t'en es un.
11: Oui, c'est un problème.
7: Il y a les deux cas, en fait.
11: Non, mon père n'a pas lu.
7: Très lucide sur les rebonds.
11: Non, mais tu vois, moi, je connais des. J'avais des amis qui faisaient du foot qui, pour le coup, les parents ont été plus intéressés quand ils avaient 11, 13 ans par l'argent que par le projet sportif et qui même se permettaient de prendre l'argent de leurs enfants plutôt que de se concentrer sur le projet sportif. Et du coup, ils ont pensé court terme et pas long terme.
7: Mais t'as pas le projet sportif à ce stade.
10: Non, après, ouais, déjà, c'est ça le problème.
11: Oui, mais, le problème, c'est que. Bah, si, parce que quand c'est le PSG qui vient te chercher ou quand c'est un petit club de Caen ou de Rennes,
7: le plus important, c'est. Mais non, le plus important, c'est ton bien-être. C'est pas le projet sportif.
11: C'est pour ça que je te dis que moi, je connais des gens qui avaient des propositions peut-être moins intéressantes que le PSG. Et c'est les parents qui ont décidé que ce serait le PSG parce que, on te propose une maison qui te rapproche, on passe une voiture. Et donc là, les parents, ils vont se dire, OK, bon, finalement, le projet du petit, c'est bien, la voiture, c'est mieux.
7: Et c'est pas toujours les clubs. C'est-à-dire qu'il y a des agents
11: qui
7: font ce travail-là aussi, déjà un peu d'embrouiller les parents parce que tu connais pas le milieu, tu sais pas comment ça fonctionne. Donc forcément, il y a un accélérateur, ils te vendent du rêve et t'es aussi déstabilisé. Donc c'est vrai, moi j'ai eu la même chose que toi. Toi, t'étais en centre de formation et moi j'ai fait sport-études. Et en vrai, mon éducation, je l'ai fait au sport-études avec les autres sports. Avec le parcours scolaire normal et franchement j'étais très content de le vivre dans ce milieu-là parce que ça te forge et t'apprends aussi à vivre en communauté et à vivre collectivement pour ça t'aide derrière peut-être sur tes performances parce que t'es dans un sport collectif.
11: Après c'est la particularité du foot aussi et où, par exemple la gym.
10: On a juste un temps d'avance ça va arriver dans tous les sports.
7: Bien sûr.
11: Je pense pas.
10: Le rugby ça va arriver.
11: Le rugby c'est d'accord avec toi mais tu vois il y a des sports type tennis de table, athlétisme. Oui, beaucoup de sports individuels, judo, et en fait, on arrive en pôle plutôt vers 15-16 ans, c'est un peu plus tard. Et finalement, 15-16 ans, c'est le moment où tu es en pleine crise d'adolescence et qu'heureusement que tu as encore tes parents qui te sont là pour te cadrer, te donner un cadre, tu le disais, c'est hyper important.
8: Et puis dans ce sport-là, il y a beaucoup moins d'argent aussi.
11: C'est ça, bien sûr.
8: On parle d'accompagnement, on parle de. Parfois, pour des parents, c'est un ascenseur social. Tu vois ton enfant performer dans le foot, tu te dis, bon, peut-être qu'avec lui, je vais pouvoir sortir de ma condition.
11: Ezra Arnoton, Sacha Zouya, t'inquiète pas, j'ai des exemples de personnes qui ont 14 ans et qui gagnent autant qu'un footeux à cet âge-là.
6: Même beaucoup plus. Sur son interview, Yannick Noah dit aussi le papa n'a pas de revenus et sa fille joue bien au tennis, sa fille va devenir sa source de revenus à vie, la poule aux œufs d'or. Ça peut faire péter les plombs, j'imagine, mais surtout changer les rapports. Quand t'es la star, quand t'es la tirelire, les relations changent, même si c'est ton fils.
10: J'ai entendu une histoire ce matin.
6: Vas-y.
10: J'étais au rendez-vous et le mec m'a dit j'ai rencontré un gamin qui a du talent. Son père arrête de travailler.
11: Son
10: père arrête de travailler pour pouvoir s'occuper de son fils et de tout ce qu'il y a à côté. En fait, quand on arrive là, en fait, déjà la pression que tu mets sur le gosse, on est à 10 000 lieues de se dire épanouis-toi, sois heureux. Déjà, sois bien éduqué, sois heureux dans ta vie. En fait,
8: c'est n'importe quoi. L'enfant, il a quel âge ?
10: Il a 17 ans.
11: Ça part peut-être d'un bon sentiment.
10: C'est pas une bonne idée. Même le père, travaille. Je sais pas, fais quelque chose dans ta vie. Socialise-toi.
11: Mais même si du coup, s'il a 17 ans et qu'il est accompagné, ce garçon, et qu'il a peut-être simplement un agent, un entraîneur ou que sais-je, ces personnes-là doivent lui dire surtout. C'est une mauvaise idée. C'est une
10: Mais la personne s'est fait virer. Parce que le père lui a dit je vais faire ton travail, ça n'a pas l'air compliqué.
7: Il n'y a aucune certitude. C'est-à-dire que tu peux signer pro et deux mois après te faire une grave blessure et c'est fini.
6: Et toi, Rabé, quand tu signes pro, par exemple, est-ce que tu deviens la poule aux œufs d'or ? Est-ce que tes parents, ça a changé quelque chose ?
7: Non, ça n'a rien changé. Moi, ils ont continué à bosser. Mais comme je te disais, c'était une autre époque. Moi, je joue. On est dans les années 90. Je commence mon premier match pro. Mon premier match pro, je joue. J'allais avoir 18 ans. J'avais même pas 18 ans. J'allais avoir 18 ans. Mais quand tu es dans un cadre où par rapport au club, tu es plutôt bien encadré et par rapport à mes parents aussi. Donc, en vrai, j'avais la tête sur les épaules aussi. Donc, je ne me suis pas enflammé. si, je vous jure. Non. Tu sais pourquoi tu rigoles ? C'est vrai. Non, mais je te jure. Et donc, le tout fait que bah, c'est plus facile à gérer, mais je sais qu'aujourd'hui, ça tourne plus facilement les têtes qu'à mon époque.
11: Et puis, on ne pose pas forcément les mots dessus, mais il faut aussi le dire, il y a aussi un héritage culturel qui vient aussi des joueurs africains, où en Afrique, c'est normal de s'occuper des parents. Ouais. C'est la loi des choses. Tu nais pour derrière pouvoir subvenir aux besoins des personnes qui t'ont enfanté. Donc ça veut dire que culturellement, bah, c'est la norme. J'allais dire chez nous, parce que bah, moi je suis d'origine africaine, et c'est la norme. Et du coup, même pour les immigrés qui arrivent en France, bah, en fait, ils ramènent de l'argent pour l'envoyer au pays derrière. Donc forcément, bah, t'as ces jeunes-là qui ont 14, 15 ans, qui commencent à gagner leur vie. Bah, les parents, ils sont okay, c'est bon, j'ai fait mon taf. Maintenant, j'arrête de travailler et puis tu t'occuperas de moi. Et ça, c'est compliqué. Je trouve pour un joueur, c'est une pression horrible.
6: Vous êtes bon sur le sujet. Hein,
14: moi, mon père, quand il a vu quand il a vu que je m'étais fait virer de l'école avant d'avoir le bac, il s'est dit qu'est-ce que je vais en faire celui-là encore. N'importe quoi.
6: Allez,
14: là,
6: je vais au ballon. Là.
5: Allez, après la pub. Tiens, on va jouer au ballon. Après la pub, on va revenir sur la planète foot avec plein d'infos autour des entraîneurs de Ligue 1, entre Pierre Sage qui reste flou sur son avenir ou encore Bruno Genesio, officiellement libre. Il n'est plus le coach de Lille, on parle de lui. Au Paris FC, à Monaco, à l'OM, on vous détaille tout ça dans quelques minutes. Il est très demandé, Bruno Genesio.
14: C'est le bon projet.
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5: Hier à Roland-Garros, peut-être un poil décevante dans un match mauvais, fini à minuit, sur une chaîne payante, sans compter l'enchaînement des cérémonies d'adieu en ce moment. Est-ce que c'était une petite fin, finalement, pour Gaël Monfils? Hier soir, vous me direz ce que vous en pensez dans l'équipe de choc. On aura même un petit jeu avec la Monf, si ça vous plaît, parce qu'on aime toujours bien jouer. Nos spectateurs aussi. aiment jouer. Et ils aiment surtout l'argent. 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Il est 17h10. On est pile à l'heure, pile poil, pour la planète foot de Juju. Il est content.
8: On va démarrer avec Pierre Sage, l'entraîneur lensois, qui entretient le flou sur son avenir. Le meilleur entraîneur de la Ligue 1 s'est exprimé hier chez nos confrères de RMC. On rappelle qu'il est sous contrat jusqu'en juin 2028. Et regardez ce qu'il a déclaré. L'idée est bien évidemment de rester et de continuer ce beau projet. Mais je vous avoue qu'aujourd'hui, il y a quand même pas mal de choses qui bougent et des questions qui se posent. Mais dans l'absolu, on est sur une grosse tendance lensoise quand même. Éric, on a l'impression qu'il danse un petit peu des deux côtés, là, Pierre Sage.
6: C'est
8: une position qui te dérange. Il n'est pas explicite sur son avenir.
7: Ça ne me dérange pas parce que c'est un peu logique après la saison qu'il a fait à Lens, où tu te dis forcément il va avoir des propositions. Mmh. Parce que avoir une équipe comme Lens qui suit le Paris Saint-Germain, ce qui n'est pas arrivé aussi souvent que ça sur un championnat, donc en étant vainqueur de la Coupe de France, donc c'est une vraie performance et une vraie belle saison, forcément il a des propositions. Mmh. Et il en a parlé vaguement, mais on sait qu'il a des propositions, et je pense que derrière il a peut-être aussi besoin de certitude dans le recrutement à Lens, dans l'équilibre de tout ça.
5: C'est du bluff?
7: Non, c'est pas forcément du bluff, parce que si le projet, s'il y a un beau projet, il a dit qu'il était prêt à partir quand même, même s'il a dit j'adore Lens et je suis lensois pour l'instant, mais s'il y a un vrai projet, il peut partir, et ce qui est compréhensible quelque part.
8: Son directeur sportif Jean-Louis Leca était invité aussi chez nos confrères d'RMC. Il disait à demi-mot ça va être compliqué de faire mieux la saison prochaine.
7: C'est vrai.
8: Donc quand ton directeur sportif il te dit ça, Héloïse, et que toi tu peux avoir une grosse offre sur la table, forcément tu réfléchis.
11: Bah bien sûr, tu peux avoir la volonté que tu veux de rester dans le club de Lens à un moment donné, si le directeur sportif le dit lui-même. Après, aujourd'hui, avec la saison qu'il a eue, Franchement, je comprends qu'il ait d'autres opportunités. Mmh. Moi, je trouve que ce serait bien quand même qu'il fasse un an de plus avec un effectif différent. Tu l'as dit, Rabé. Je pense que ça serait intéressant pour lui. C'est un coach qui peut intéresser quand même beaucoup de clubs. Il est très offensif. Il aime bien le jeu où ça dézone et tout. C'est carrément le foot actuel. Donc, il pourrait avoir pas mal d'offres en vrai.
8: Pierrot, tu l'imagines comment, Pierre Sage ? Vivre une expérience en Ligue des Champions avec Lens la saison prochaine ou se dire, bon, ça va être compliqué de performer encore une fois. J'ai peut-être tiré le maximum de mon groupe cette saison. Et peut-être qu'il est temps de partir.
14: Moi, je pense que c'est l'un des coachs qui est plein de bon sens. Mm-hmm. En fait, c'est juste logique. Il fait un état des lieux de la situation actuelle. Évidemment, s'il y a le Real qui vient toper à la porte, je pense que tu poses quand même la question. Mais c'est un ovni dans le monde des entraîneurs. Donc, moi, je suis. J'ai envie de lui faire confiance. Je comprends totalement la situation dans laquelle il est, parce que c'est vrai que l'année qu'ils font, elle est complètement dingue et elle sort de nulle part. Personne ne l'avait prédit. Je pense qu'il est capable de refaire la même. Faut pas oublier qu'il perd son meilleur passeur aussi. Le cas Thauvin est arrivé comme un cheveu sur la soupe et c'est une autoroute du bonheur. Il y avait quasiment pas de péage. Faut peser le pour et le contre, mais encore une fois, il est entouré. Il y a que Isaac qui est dans les papiers pour venir accompagner le staff. Ouais. C'est du 95% pour qu'il reste, sauf si c'est dramatique et que finalement, en fait, il perd la moitié de son équipe.
6: Mais, moi, je me mets à la place du supporter lensois. C'est horrible d'entendre ça, quoi. Non, c'est une grosse tendance lensoise. C'est super. Tu avoues ton désamour pour le club.
14: C'est
6: quoi.
14: Pas du tout ça. Mais non, tu lis trop mal.
6: On est sur une grosse tendance lensoise.
14: Et ben alors,
6: ça veut pas dire j'aime ce club et je vais rester parce que je les adore.
14: Mais s'il dit qu'il reste à vie, si jamais il perd 3 matchs, il va être sur la sellette pareil. Donc à un moment donné.
17: Je trouve qu'il a fait le maximum avec cette équipe et peut-être que c'est dans son intérêt de partir aujourd'hui et de ne pas enchaîner, même si
8: c'est une bonne image.
17: Si, moi je pense que quelque part
14: il faut qu'il reste.
17: Pas sûr.
14: Pour l'instant, il n'y a pas de
17: pour message. Pour le football et pour le club lensois, il faut qu'il reste ça là-dessus. Mais je comprendrais qu'il parte. Moi je suis désolé parce qu'aujourd'hui. Est-ce qu'il est capable de faire la même chose? Je suis pas sûr.
11: Ouais, moi, je pense que si. Je pense qu'il est capable. En vrai, il a un effectif super. Il connaît son équipe par cœur.
14: Vous êtes marrant. Il est capable. Il faut qu'il ait du matos quand même. C'est ça.
11: C'est ce que je te dis. Content, je suis d'accord avec toi.
17: Il faut qu'il ait du matos, mais en plus,
14: parce que si il perd la moitié de l'effectif, et que l'année prochaine, on lui dit. L'année dernière, t'étais deuxième, là t'es huitième.
11: Mais c'est ce qu'a dit Rabé, c'est pour ça qu'il faut qu'il y ait des réponses.
8: On va avancer, les copains. On va toujours parler de Pierre Sage, qui s'est amusé à faire la compo des Bleus pour le Mondial.
11: Ah bon ?
8: Une compo offensive, vraiment très offensive, vous allez voir. Alors derrière, le seul changement avec la compo de Didier Deschamps, c'est peut-être Konaté à la place de Saliba. Mais devant, regardez, il jouerait donc avec quatre offensifs. Kylian Mbappé sur le côté gauche, Ousmane Dembélé en pointe comme en club, Michael Olysée à droite comme en club aussi, et puis Ryan Cherki pour animer tout ça derrière l'attaquant. Oui, Eric, tu lèves le doigt.
17: Oui, absolument.
8: Tu n'aimes pas cette compo ?
17: Au contraire, j'aime beaucoup cette compo. Mm-hmm. Je suis pour remettre Mbappé à gauche. Pour moi, c'est son meilleur poste. Alors, ça n'a rien à voir. Il est capable de jouer devant, il est capable de marquer des buts. Mais pour moi, ça reste quand même son meilleur poste à gauche. Donc, dans le meilleur de l'équipe de France. Mm-hmm. Comme on a d'autres joueurs qui sont performants ailleurs, je trouve que ça serait plutôt pas mal. On peut imaginer aussi un Olysée dans l'axe ou un Doué ou un autre ailleurs. Donc voilà, il y a plein de solutions, mais j'aime bien sa composition.
14: Bonne de riche. Hein.
8: Pierrot, oui, peu importe les positions, toi tu veux voir ces quatre joueurs-là sur le terrain ?
14: En fait, il fait la compo que tout le monde a envie de voir.
11: Bien sûr.
14: Enfin, c'est juste que se rabaisser que d'imaginer un Mbappé à gauche et placer Dembélé dans l'axe. Mais en vrai, tu y vas avec t'as une valise de joueurs quand même. Là, tu peux faire n'importe quoi, jeter les joueurs en l'air et dire ça marche.
11: Bien sûr, il n'y a aucun monde où on verra ça.
14: Mais si, pourquoi pas.
11: Le seul doute, il est sur Cherki finalement, parce que voilà, il a moins joué en équipe de France. Et peut-être que Deschamps a moins confiance en lui. Ouais. Dembélé, au PSG, il joue en pointe. C'est là où il est à l'aise. En plus, il va montrer à son équipe comment presser. Moi, j'aime bien. Olysée, il est à droite au Bayern. C'est là où il est à l'aise.
14: Mais dans l'axe,
11: Mbappé, je trouve qu'il est d'accord avec toi.
17: Mbappé,
11: il est meilleur à gauche.
17: Dans ces postes-là, Olysée, Dembélé, Mbappé, c'est les meilleurs à ce poste-là.
14: Mais ça, c'est pas figé.
17: Non, mais je sais que c'est pas figé. Mais n'empêche que dans l'imagination d'une équipe, alors après, le fait qu'il ait proposé ça, peut-être que Deschamps va dire je vais pas faire comme il a dit. Sinon, on sait jamais.
11: Je trouve pas que c'est la compo parfaite là.
14: Mais non, mais Mbappé, tu peux le mettre dans l'axe et Dembélé à gauche, il est où le problème ?
11: Olysée,
14: tu peux le mettre en 10, tu mets Désiré Doué à droite, tu peux faire tout n'importe quoi.
11: Mbappé, quand il rentre droit, il est super bon, il déstabilise la défense.
17: Après, tu l'as dit, ils ont une certaine liberté, donc on imagine bien que l'animation sera différente.
14: On est injouable.
17: Mais voilà.
11: On est champion du monde.
8: On est dans l'actu de la Ligue 1, les copains et les copines. Bruno Genesio à Lille, c'est terminé. Le coach était en fin de contrat là. a quelques temps, et il a décidé de ne pas prolonger l'aventure lilloise. C'est le club qui l'a annoncé hier via un communiqué. Alors, il est arrivé en juillet 2024 du côté du LOSC. Il a réussi, là, cette saison, à les qualifier directement pour la C1. Il est actuellement en vacances dans le Var, et Bruno Genesio plaît à énormément de clubs. Il plaît aux dirigeants marseillais, hein, il ne serait pas insensible à cet intérêt. Il plaît également au PFC, aux dirigeants du PFC, en cas de départ d'Antoine Comboiré. Antoine Comboiré qui souffre énormément du genou. Et il y a Monaco aussi qui aurait approché le technicien qui est actuellement libre, d'après les informations de nos confrères de RMC.
6: Ça fait du monde.
8: Ça fait du monde. Pierrot, à la place de Bruno Genesio, PFC, l'OM, Monaco, tu vas où?
14: PFC, moi, je trouve le PFC, c'est le projet qui est intéressant, en fait, sur du long terme. Si tu commences à faire en sorte que ça se passe bien, c'est un formateur, il sait gérer ce genre de choses. J'ai un peu vu son comportement changer depuis qu'il est avec Olivier Létang, où ça gueulait après les arbitres, et de toute façon, c'est tout le temps de la faute des autres.
6: Ça s'est apaisé.
14: Il s'est énervé des fois, je ne l'ai pas forcément reconnu, c'est quelqu'un de plutôt... tempéré. Ouais. Donc, PFC, ça me branche bien, mais en vrai, il y a beaucoup de clubs qui aimeraient bien l'avoir. Hein. Il a prouvé quand même. Et alors, petite chose quand même à mettre en place. Il y a eu un mois de janvier dramatique du côté de Lille. Il est resté, il a réussi à redresser la barre.
8: On lui a laissé le temps.
14: Ce serait bien que certains présidents prennent note un petit peu de cette saison.
8: Est-ce qu'à Monaco, est-ce qu'à Marseille, il aura le temps de travailler, Bruno Genesio?
7: Je sais pas, je suis pas sûr que.
8: Ce sont des clubs un peu instables.
7: En vrai, pour moi, la valeur Genesio est très bonne pour ces clubs-là. Ça, c'est sûr. Dans ce sens-là, c'est sûr. Après, pour lui, aller galérer à l'OM, je sais pas si c'est.
8: Il peut apporter du calme à ce club, non?
7: Franchement, c'est tellement perturbé.
14: Je pense que c'est tellement perturbé
7: pour lui.
14: Que... Tu crois pas, toi?
7: C'est pas qu'il a pas les compétences, c'est que. Est-ce qu'il va faire son travail comme ça?
8: Je suis pas sûr.
7: Non, parce que. Je suis pas sûr qu'il soit capable de. Monaco, je.
14: Chiant. Chiant Monaco.
7: Ouais, je sais pas s'il va prendre du plaisir là-bas.
6: Je parle pas de l'équipe.
8: Attends, je parle du contexte. Moi, je pense que c'est un bon entraîneur de Ligue 1 pour Monaco. C'est un coach qui a fait ses preuves.
7: C'est
8: un coach qui a fait ses preuves en Ligue 1, qui a toujours eu des résultats, quels que soient les clubs, les projets qu'il a eu à amener. À Monaco, il aura le temps de travailler gentiment, tranquillement, sans trop de pression.
14: Cette certitude-là.
8: Sans trop de pression populaire.
14: Regarde Hutter. Hutter, il avait la moitié de l'équipe à l'infirmerie, il s'est fait dégager, c'était pareil.
8: Il était là depuis un an et demi.
14: Et alors ?
8: Ils vont pas dégager Bruno Genesio au bout de 6 mois.
14: Bah donc,
8: regarde
14: Pocconelli.
8: Regarde Pocconelli, il est resté 6 mois, ils l'ont pas dégagé.
14: Oui, bah c'est sûr. Bah alors, si on parle de Genesio à Monaco, c'est que là, il est pas sur un siège qui est bien établi, tu vois.
7: Non, mais Genesio, il a le profil pour aller à l'OM, pour aller à Monaco. Je me dis chasse gardée pour Paris FC, parce que j'espère quand même qu'Antoine va rester au Paris FC pour le meilleur du Paris FC. Je dis pas que Genesio est pas fait pour Paris FC, mais c'est juste que. Le choix, il est vite fait. Si Antoine a envie de rester, franchement, qu'il reste.
6: C'est ton poteau, hein, Antoine.
7: Oui, ouais.
8: Pour remplacer Bruno Genesio, Lille pense à Davide Ancelotti. C'est le fils de Carlo. Hein. Il est actuellement adjoint de son père du côté de la sélection brésilienne. Il a une seule expérience en tant que numéro 1, c'est à Botafogo, le club de John Textor. Toujours dans l'actu de la Ligue 1, vendredi dernier, en fin d'après-midi, certains médias ont annoncé le limogeage de Christophe Pélissier de son poste d'entraîneur de la JOCR. Depuis, un vent de contestation s'est formé du côté des supporters auxerrois qui ne comprennent pas du tout cette décision. La JA a été maintenue, on vous le rappelle, lors de la dernière journée de Ligue 1. Le club n'a d'ailleurs toujours pas publiquement annoncé le départ de son club. Aujourd'hui, dans l'équipe, on apprend que le président directeur général du club, Baptiste Malherbe, s'est envolé pour Pékin hier afin de rencontrer le propriétaire du club et tenter de le faire revenir sur sa décision initiale de virer quelque part Christophe Pélissier. Pierrot, je vois qu'on s'organise du côté d'Auxerre. Il faut sauver le soldat Christophe Pélissier.
14: Mais c'est quand même le seul club où tu te maintiens, où il y a des supporters qui font la grève pour aller sauver un coach.
8: Ouais.
14: Enfin, c'est le seul club où ça se passe normalement.
7: Il va gagner à Lille le dernier match.
14: C'est le seul club où c'est normal ce qui se passe. C'est-à-dire qu'ils se maintiennent sur le dernier truc. Ils ont toujours été ensemble. C'est une famille, il y a quelque chose. Et là, tu as le presse qui a une petite idée. Tiens, alors le coach qui nous a maintenus, qui est adoré par les supporters et qui est adoré par les joueurs, eh ben on va sortir et puis on va en prendre un autre. Bon. Donc moi je suis... J'arrive pas trop à comprendre l'idée derrière. Il y a un rapport de force avec le directeur sportif.
6: C'est pas qu'il s'entend pas.
7: Le vrai sujet, c'est que le conflit, il est là.
8: Il est interne.
7: Et il a un peu choisi le directeur sportif, David Ventier.
6: Ouais, mais au final, il fait une grosse erreur.
7: Mais bien sûr, c'est ça le drame. C'est que tout le monde te dit que tout va bien avec...
6: Il est validé par les joueurs, il est validé par les supporters, c'est la pire idée du siècle. Et finalement, si le problème c'est le directeur sportif, on sait qui virer. pas le coach.
8: Ce soir, les copains et les copiennes, c'est le barrage aller entre l'AS Saint-Etienne et l'OGC Nice. Barrage d'accession à la Ligue 1. Ça se passe à Geoffroy Guichard pour le match aller. Et on va très vite rejoindre notre envoyé spécial sur place, Timothée Mémon. Salut Timothée, sous le soleil stéphanois. Alors malgré une saison de Ligue 2 plutôt décevante de la part des Verts, les joueurs de Philippe Montagnier pourront compter sur leurs supporters ce soir.
18: Oui, absolument. Bonsoir à tous. Bonjour à tous. Le public sera au rendez-vous puisque les 38 000 tickets qui étaient mis en vente ont trouvé preneur. Ce sera le 8e guichet fermé de la saison, le 4e d'affilée pour le stade Geoffroy Guichard qui, d'une part, attend évidemment l'accession en Ligue 1. Tu l'as dit, après une année décevante au regard du budget de l'AS Saint-Etienne, au regard des investissements sur le marché des transferts la saison dernière, tout le monde espérait une accession directe, une série de 3 défaites en fin de saison a cassé la dynamique stéphanoise, les a envoyés en barrage. Barrage donc contre Nice ce soir. Et puis il y a une autre raison importante, une donnée importante dans ce match. C'est le retour de Claude Puel à Geoffroy Guichard. Il ne s'était pas fait que des amis du côté du Chaudron, loin de là. Et c'est un Chaudron revanchard vis-à-vis de l'entraîneur niçois qui sera derrière ses joueurs, tout à l'heure.
8: J'aime bien. Merci beaucoup Timothée. On te retrouve dans l'équipe de Greg et dans l'équipe du soir aussi pour débriefer cette rencontre. Pierrot, malgré la défaite en finale de Coupe de France des Niçois, je les ai sentis impliqués. Je les ai sentis prêts à en découdre. Et là, pour ce match aller contre Saint-Etienne, je me dis, ils vont être concernés.
14: Alors, je vais casser ton idée. Parce que quand tu es en train de faire une finale de Coupe de France, tu penses à la ligne de CV et à peut-être ce qui peut t'amener aussi derrière un trophée. Là, le trophée, t'en as pas déjà. Mmh. Et l'idée que chacun a, c'est vite que je m'en aille.
8: Non, mais là, sur le CV,
14: si, je suis désolé. C'est pas vous très pouvez me dire ce que vous voulez. Là, la saison vient de passer Nantes. Il y a deux joueurs, Mofi et Boga, qui se sont fait débarquer, qui ont dit on arrête ici. Mm-hmm. Les supporters ont fait n'importe quoi. Je vois pas comment un joueur peut se dire moi, je vais jouer pour le fanion. Okay. Là, je vois pas comment tu peux te mettre dans cette tête à l'esprit. Quand tu joues pour la Coupe de France pour aller ramasser un titre, ton titre, il reste. Hein.
8: Ouais, mais
14: ça veut dire que tu changes de club, il est là.
8: Tu sais, comme moi, les joueurs, ils jouent à la fois pour eux, Pierrot.
14: Bien sûr.
8: Une descente sur le CV, c'est pas joli.
14: Vas-y, va motiver les joueurs.
19: Non, mais moi je pense pas du tout comme ça.
14: Ouais,
19: je pense vraiment que quand tu finis et que tu arrives à sauver le club, c'est même pas une question de club, c'est une question que toi, tu finis en Ligue 1 et donc du coup, tu as peut-être plus de perspectives et d'ambition derrière pour trouver autre chose. Donc,
14: tu penses que Sofiane Diop va rester en Ligue 2? Tu penses que Wai va rester en Ligue 2?
19: Non, mais c'est pour ça que je te dis
14: que ces joueurs-là.
19: C'est pour ça qu'ils vont se battre pour rester en Ligue 1.
6: Pour leur carrière.
14: Comment alors?
6: Pour leur carrière.
19: Pour leur carrière. Il va falloir gagner, bien sûr.
6: Bon, tu connais rien en foot. Ouais.
14: C'est pas faux.
8: C'est vrai que t'as jamais vu ça, toi. C'est vrai que ça. En ce moment, sur l'équipe live, dernière fois à vous donner cette planète foot, il y a l'Euro U17. Les Bleuets ont fait leur entrée en lice tout à l'heure contre l'Italie. Malheureusement, ils ont perdu 1-0. Le seul but de la rencontre, il est à l'heure de jeu, à la 55e exactement, un coup franc italien, tentative de ciseau, et là le gardien décrénisse de Monaco complètement.
14: Il est Monaco lui ?
8: Il est de Monaco.
6: T'as du mal à le dire. Hein.
8: Et donc c'est l'attaquant italien Ferreiro qui va marquer. C'est le soleil. Il a été gelé par le soleil. Il fait chaud.
14: Formation monégasque, ça.
8: C'est le soleil. Je dis que c'est le soleil. Prochain match des Bleuets, ce sera vendredi à 18h contre le Danemark.
14: Ah, ça arrive.
6: Parfait. C'est tout pour la planète foot ?
8: C'est tout pour la planète.
6: Merci, mon petit Juju. Tout à l'heure sur la planète sport, on fera un tour en Italie pour le Giro. On aura du basket ou encore les résultats du jour à Roland. Je sais que ça vous intéresse.
14: Oui.
6: D'ailleurs, 17h26, on va revenir sur la soirée d'hier à Roland-Garros avec un match très attendu, peut-être le plus attendu de la quinzaine finalement. Les adieux de Gaël Monfils au tournoi parisien. D'ailleurs, ça faisait la une de l'équipe, hein, partagé avec son copain suisse Stan Wawrinka qui lui aussi a disputé hier son dernier match. Ça a donné quoi cette petite soirée, Julien ?
8: Alors, un match à la Gaël Monfils, d'abord, un match en 5-7 donc pour le Français avec quelques points spectaculaires face à son compatriote Hugo Gaston. À l'image, on vous propose un double twinner, s'il vous plaît. D'abord Gaston et la remise ensuite de Gaël Monfils est conclue par Hugo Gaston. Oui, j'étais détendu, tranquille.
6: C'est genre moi aussi, je sais faire.
8: Pour jouer ce match. Il a mis quand même deux bonnes heures avant de véritablement démarrer son match. Il était mené 2-7 à 0. Il va finir par revenir à 2-7 partout sous les encouragements du Châtrier. Et puis, dans le cinquième set, il va être battu 6-0. Après le match, un hommage lui a été rendu. Vous voyez les mousquetaires là qui se sont réunis pour l'enlacer. Richard Gasquet, Joe Wilfried Tsonga ou encore, j'ai oublié.
6: Gilles Simon,
8: bien sûr. Pour l'occasion, donc, Gaël Monfils, il est revenu sur cette vague d'émotion qui l'a envahi après son dernier match à Roland-Garros en carrière.
20: Franchement, même dans mes rêves, le poufou, j'imaginais pas comme ça. Je vais pas te mentir que c'était exceptionnel, une chance de malade. Je, En fait, on imagine sans vraiment imaginer, mais ce que j'ai reçu entre jeudi et ce soir, c'est gravé à jamais. C'est une chance inouïe. C'est quelque chose qui sera gravé à jamais dans mon cœur.
6: Et quand il parle de jeudi, c'est la petite soirée avec ses amis qu'il avait préparée avant le début du tournoi. Bon, il est ému, mais il y a quand même peut-être des petits couacs de ci, de là dans la programmation. Le fait que ce soit diffusé en soirée sur une chaîne payante, tout le monde ne l'a pas vu, le match n'était pas dingue. Est-ce que ce n'était pas finalement une petite fin pour Gaël, mon fils ?
11: Non, moi je ne trouve pas du tout. Honnêtement, il a eu le temps. En fait, c'est magnifique parce qu'il a le temps de préparer cette fin. C'est une année d'adieu. Donc déjà, il fait plusieurs tournois, il le sait. Là, c'est pour le coup, en plus, il a eu la chance de faire ce match avec sa compagne, Djokovic. Donc non, moi je ne trouve pas que c'est une petite fin.
6: Non, mais sa compagne Djokovic, je te parle d'hier soir.
11: Oui, mais en fait, ce que je veux dire, c'est qu'il l'a fait sur plusieurs temps. Tu vois ce que je veux dire ?
6: Le match qui compte, c'est le dernier match.
11: Il vit son Roland Garros, tu vois, au fur et à mesure, il est en train de prendre un pied de ouf, en fait. Du premier match au dernier, c'est ça que je veux te dire justement, et ben j'ai l'impression qu'il est en plein kiff. Et même s'il perd, comme tu l'as dit, c'est un match en plus à son image, en 5-7. Non, moi je trouve pas que c'est une petite fin, peu importe de savoir s'il y a beaucoup de gens ou pas qui l'ont vu. Comment lui il vit les choses? Super bien, il est trop heureux de cette fin. Alors pourquoi tu.
6: Vous l'avez vu le match?
19: Non.
8: Tard.
11: Enfin, moi j'ai vu le dernier.
19: Mais.
11: Voilà, j'ai pas vu le match.
8: Moi je suis d'accord.
6: Moi je suis très embêté, j'aurais bien aimé le voir.
8: Il y a un petit problème avec la programmation. Oui. Alors, OK, Prime a le choix numéro 1 sur les Night Sessions. Après, ils font une consultation avec la Fédé et les joueurs. Là, Gaël Monfils, il voulait jouer en Night Session. Sauf que, qui l'a vu finalement?
19: Oui, mais
8: quasiment personne, Eric.
19: Non, mais
6: le grand public ne l'a pas vu.
8: Et pour un joueur de son talent, pour la carrière qu'il a eue, le grand public français ne lui a pas dit au revoir à Roland Garros, là, hier soir.
19: Ouais, je suis d'accord. De ce côté-là, je suis d'accord.
6: Je suis d'accord.
19: Tu sais, il y a un autre côté qui est important. C'est que. Hop là.
8: Qui êtes-vous?
19: Non, il y a plein de choses différentes et importantes aussi. C'est que Gaël Monfils, c'est quelque chose de spectaculaire et de. Je trouve pas que tu n'aies pas vu ce match soit plus important. Mais je pense qu'il a eu une soirée d'adieu avec ses amis, avec sa femme, avec tout le reste qu'il a fait et qui était à Roland-Garros et dont plein de personnes ont participé. Donc du coup, ça a quand même une saveur particulière derrière, évidemment, par rapport à ce match.
8: Pour lui, OK, mais pour le grand public, il l'a adoré pendant des années.
19: Je ne suis pas sûr que ce soit ça le plus important. Gaël Monfils, dans son parcours, dans ce qu'il a fait, dans les émotions qu'il t'a données, dans son comportement, je pense qu'il a laissé une signature qui n'existe pas ailleurs.
11: Le cours, il était plein, lui, il s'en fout de la télé.
19: Et peut-être que d'autres joueurs qui ont... Non, mais peut-être que d'autres joueurs qui ont eu un label peut-être plus important qu'un Monfils n'auront pas. Donc, je trouve que non.
1: Je pense qu'il y a plein de gens qui sont déçus de ne pas l'avoir vu.
8: Bien sûr.
19: Sur ce dernier match.
1: Et ne pas lui avoir dû au revoir. Tu vois ce que je veux dire?
19: Non, j'entends. C'est pour ça que je te dis, je peux comprendre, mais pour moi, c'est pas ça le plus important.
1: Moi, j'avais un ami qui était au match. Il a adoré la soirée. C'était génial et il y avait les émotions qu'il fallait et tout ça. Mais je pense qu'il y a plein de gens qui peuvent pas aller à Roland, en fait, qui auraient voulu voir son match.
19: C'est déjà le cas à l'origine. Si, en dehors du fait que toi, tu parles
11: de
19: la télé.
11: Non, mais. Ils sont en train de me convaincre. Vous êtes en train de me convaincre.
6: Et puis le fait que ce soit en soirée, en plus, il y a plein de matchs gens qui sont partis avant. Tu penses au transport, il est minuit, tu as du buzz demain, tu as la famille, tu ne peux pas le faire rater l'école. Il fallait que ça se passe en journée, ce match.
1: Ouais, mais c'est.
6: C'est une bonne idée.
19: Est-ce que ce n'est pas pour ça qu'ils ont fait justement cette cérémonie avant, pour se dire qu'il n'y avait peut-être pas le monde entier pouvait pas lui dire au revoir, et normalement, par rapport à la programmation.
8: Un autre angle à aborder avec vous, depuis quelques années, il y a beaucoup d'hommages sur les joueurs qui finissent leur carrière à Roland-Garros, à Bercy.
6: Avant, il n'y en avait pas.
8: Là, justement, on va revenir que sur Roland-Garros. 2024, c'est Alizé Cornet qui s'en va. Donc, elle a eu son hommage. 2025, on se souvient tous des adieux de Rafael Nadal au tournoi. Caro Garcia y a eu aussi le droit. Richard Gasquet. Stan Wawrinka, là, sur ce Roland-Garros. David Goffin, en qualification, lui aussi, a eu le droit à un petit clip.
19: Il l'a gagné.
8: Non, il n'a pas gagné en plus. Un petit clip de dommage. Et Gaël, mon fils, il y en a beaucoup trop là. Ça perd
11: de sa saveur. Ça devient systématique en fait.
19: Il y en a beaucoup trop, je suis assez d'accord. Je vous invite à regarder et à lire l'intervention de Mats Wilander sur l'équipe.
11: C'est sur l'équipe.
19: Je l'ai trouvé incroyable.
8: Il dit quoi?
19: Il dit qu'à l'époque, en fait, du jour au lendemain, ils arrêtaient et ils s'en foutaient des célébrations. Non, mais c'est vrai.
11: Il est gris, il est jaloux.
19: Non, mais j'ai trouvé ça extraordinaire. Non, au contraire, il le dit d'une simplicité où tu te dis, à part Connors qui avait joué jusqu'à 41 ans, il dit aujourd'hui, lui, il avait arrêté à 32 ans. Il dit, ça m'a pris le jour où j'ai perdu la finale. J'ai continué la fin de saison, mais après, j'ai arrêté. Mais j'ai trouvé ça vraiment intéressant par rapport à l'état d'esprit qui était différent de cette époque. Et il y avait quand même des grands champions aussi à l'époque. Donc, peut-être que la société, le fait de dire au revoir, ça a changé un peu. Moi, je trouve que c'était bien aussi d'avoir.
1: Non, mais tu peux avoir un juste milieu. Que exactement. Tu fasses une célébration pour Nadal, ok.
19: C'est trop. En
1: mais
19: fait.
1: L'autre, là,
6: David
1: tu vas
6: Goffin.
1: Dire. Goffin. Goffin, il a pas gagné.
6: On va s'en remettre. Hein.
1: Si tu fais, non, mais si tu fais que des gars qui ont gagné, qui ont impacté en fait le Roland Garros, ça a du sens.
19: C'est là où tu t'enfermes dans un truc un peu obligatoire. Si tu as un Nadal,
1: c'est que tu gagnes le
19: personne
1: truc.
19: Va dire ouais, c'est pas normal.
1: En ouais. fait, tu désacralises
6: exactement. Dit, en fait, c'est systématisé. Ben oui. Tu sais que tu vas avoir la vidéo des hommages de des copains et tout, et donc tu perds en saveur. Et on en fait trop des hommages.
2: Et peut-être que c'est aussi pour justement les chiffres. Hein. Ils savent très bien que ça fonctionne très bien. Hein. De quoi pas les adieux. Ouais, bien sûr, les adieux, ça fonctionne très bien sur les réseaux sociaux. Même tu fais venir un public. Nadal, l'année dernière, faut
6: non, mais voir le Nadal à la part.
2: Non, mais d'accord, mais même la mouf, ça leur fait des éléments de langage, ça leur fait un storytelling. Non, mais c'est vrai, aujourd'hui, c'est ce qui
1: finalement, je reviens. Et puis je pars en
2: non, mais aujourd'hui, ça compte, hein, tout ça, ça fait un storytelling.
19: Oui, mais c'est
2: de
19: des personnages. À mon fils, c'est un Français, voilà, il y a une. C'est important pour Roland Garros. En dehors de ça, je ne suis pas sûr que.
6: Puisqu'on parle de Gaël Monfils, est-ce qu'il va manquer pour vous au tennis ce genre de joueur, showman? Il n'y en a plus beaucoup quand même.
2: Oui. C'est la fin d'une génération.
6: Non mais, non, mais sans parler de la génération, juste ce côté show-off, je fais des trucs de fou. Peut-être Mouté un peu qui fait.
1: Non, parce que c'est trop dans l'émotion. Lui, il n'est pas dans l'émotion, il est là pour divertir les gens.
6: Enfin, c'est pas... Mouté aussi.
1: Oui, mais pas oui, que. Mais Mouté, en fait, ça peut être dans le bon sens comme dans le mauvais. T'as déjà vu le mauvais geste de la part de mon fils? Mon fils, il est là pour s'amuser. En fait, le gars, la banane, il s'éclate.
19: C'est spectacle.
1: Et c'est... Moi, honnêtement, j'ai toujours mis à part la performance avec mon fils. En fait, je m'en fous qu'il gagne. Moi, j'ai envie de voir un match où il plonge à côté, tu as l'impression qu'il est cuit, il revient. C'est du vrai sport. Enfin, c'est le sport qui nous manque, le sport abscépisé maintenant, le tennis où t'as que des beaux coups et machin, faut pas se salir.
19: Non, mais parce que toi, tu dis ça pour le plaisir et par rapport aux yeux que tu as sur lui, mais je suis pas sûr que lui, c'était juste que pour de l'amusement. Non. C'est parce qu'il y avait un geste derrière qui était efficace et qui était. C'est ça qui était intéressant avec lui, c'est qu'il te faisait un truc où il allait plonger. Entre les jambes parce qu'il était extraordinaire, mais derrière c'était aussi efficace, c'est pour ça que c'était fantastique et que tu avais énormément d'émotions et de plaisir avec lui.
6: Ça manque un peu hein, ce genre de personnage là.
1: Il y a 6 heures quand même dans l'émotion.
6: Tu
19: parles en sourire ou en jeu?
6: La relève, ça va être difficile. Bon, j'ai un petit jeu si vous voulez. Ah, on joue ou pas?
2: Ouais.
6: Donc hier, vous avez suivi, on a eu droit à deux cérémonies d'hommage. Stan Wawrinka dans l'après-midi et Gaël Monfils le soir. On va tester vos connaissances sur ces deux légendes du circuit.
1: Faut de la mémoire?
6: Oula. Peut-être. Oula. J'ai une série de questions. Pierre, la réponse, c'est soit Stan, soit Gaël Monfils, soit les deux.
1: Ça va.
6: Attention, il peut y avoir des pièges. Oui. Première question, Wawrinka, Monfils ou les deux? Qui a gagné la Coupe Davis?
21: Les deux.
6: Les deux.
1: Stan.
21: Les deux.
6: Les deux. Stan Wawrinka.
1: Allez, venez me chercher.
6: Non, non, c'est une blague.
1: Moi, j'ai fait le boulot.
6: Il a fait deux
1: finales. J'ai une bonne réponse.
6: Deux finales pour mon fils.
21: Bien sûr.
6: Jamais gagné.
21: Bien sûr. Ah
6: bon, Wawrinka, en 2014. Qui a battu l'autre? Qui a le plus battu l'autre?
21: Wawrinka.
6: Wawrinka.
1: Mon fils, je vais pas dire les deux parce que ça a pas de sens.
6: Non.
1: Je vais dire mon fils pour rigoler.
6: C'est la team Boubi qui l'emporte. C'est mon fils qui a le plus souvent battu.
1: C'est juste moi, je te rappelle. J'ai deux
6: parents. Non, mais Papé, il avait dit aussi.
1: Ah bon, mais pas plus fort.
6: 4 victoires à 3 pour mon fils face à Wawrinka. Entre Wawrinka et Gaël, mon fils ou les deux, qui met les tenues les plus chelous?
21: Oh, Wawrinka.
19: Les shorts.
21: Non, les deux. Les deux, non,
2: bah, j'ai envie de dire les deux.
1: Il a fait les deux.
2: Même Gaël, il était un
6: Là, tu veux pas nous donner le poids parce que tu vois, mais Wawrinka, c'est tenu, c'est pas possible.
2: Le short classique.
21: Okay.
6: Ah, il y a quand même quelque chose là. Mais c'est vraiment, c'est la tenue officielle aussi. Vous êtes sérieux ou
21: quoi? Il y a match.
6: On cite pas de marque. Nike, Adidas. Nike, Adidas, du Balen, c'est Salomon, ce que vous voulez.
2: Bon, c'était subjectif.
6: Qui de Wawrinka ou de Gaël, mon fils, a déjà participé à l'équipe de choc? Cette merveilleuse émission.
21: Gaël, mon fils.
1: Bien sûr.
19: Sûr.
6: On n'a jamais vu Stan Wawrinka. On peut peut-être la voir maintenant qu'il ne fait plus rien.
2: Oui. Il n'a pas encore fini.
6: Plus rien, il a dit. Il lui reste encore de trois matchs.
2: De respect comme ça, champion. Maintenant qu'il ne fait plus rien.
6: Entre les deux, qui est le papa d'une petite fille?
21: Gaël, mon fils.
6: Wawrinka,
19: je ne
6: sais pas. Les potins, vous ne les avez pas là. C'était les deux.
1: C'est ton domaine,
19: les deux.
6: C'était les deux. Sky, elle s'appelle mon fils, et Alexia pour Wawrinka. Voilà, comme ça vous savez tout. Qui a le meilleur surnom?
19: La monf.
6: Stan the Man, c'est pas mal quand même, hein, ça claque.
21: La monf.
6: Là, c'est vous qui choisissez.
1: Bon, on n'est pas objectif, de toute façon.
6: Vous pouvez dire les deux. Qui a été le mieux classé à la fin d'une saison?
1: Wawrinka.
6: Wawrinka, vous avez le chiffre?
1: Non, pas du tout.
6: Quatrième.
2: Huitième.
6: Quatrième mondial. Et bon, mon fils, c'est septième quand même.
2: Septième
6: à la fin d'une saison, pas mal. Qui a disputé le plus de finales entre Wawrinka et mon fils?
1: Wawrinka.
6: Eh bien, vous êtes tous faux.
1: C'est vrai?
6: Gaël, mon fils, 35 finales, Wawrinka, 31.
2: Oh,
6: ah, c'est rigolo ça! Et bah, tu vois. Qui a remporté le plus de titres?
3: Les deux.
21: Wawrinka.
4: Wawrinka avec 16 titres. Mon fils est pas loin avec 13 titres.
22: Ah ouais.
4: C'est la touche-touche. Qui a remporté Roland-Garros chez les juniors?
22: Là, c'est Gaël, mon fils, quand il avait 17 ans.
3: Et l'autre aussi, peut-être.
22: Ouais, à 17 ans, il a remporté. Certaines. Wawrinka.
3: Les deux. Ça.
21: Ah, Pierre Boubi.
4: Ah là là.
21: Les deux ont remporté Roland-Garros.
22: Il avait quel âge?
3: Ils sont rentrés dans leur cerveau.
22: Regarde, on a des photos, ils sont trop mignons. Ça commence par Wawrinka, je crois, en 2003, si ça respecte l'ordre. Voilà, regarde comme il est trop mignon.
3: On dirait Bérigo.
22: Et Gaël, mon fils, l'année d'après, 2004.
4: Parce qu'il te faut trouver un million.
3: L'année 80, ça.
22: Et il y en a qu'un qui a remporté le.
3: La Coupe de l'année 80 à Wawrinka.
22: Entre mon fils et Wawrinka, qui a passé les 40 ans?
21: Stan.
3: Mon fils. Stan.
21: Stan the man.
22: Stan, 39 ans, mon fils.
21: 39?
22: Wawrinka, 41. 40. Petite dernière pour la route, je veux une réponse unanime. Qui vous a fait le plus vibrer?
21: Mon fils.
22: C'est pour ça qu'il méritait mieux que ça, hier. Allez, vous étiez très bons sur le sujet. Après la pub, les copains, on va aller sur la planète sport avec le coup de gueule d'Héloïse concernant les Enhanced Games.
4: Les
22: jeux du dopage, les fameux jeux qui ont fait un flop, d'ailleurs, cette histoire. Et ça a énervé pas mal les athlètes. Tu donnes 300 000 balles à des voyous. Visiblement, ça ne plaît pas à tout. À tout de suite.
3: Peut-être se doper, là.
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22: Les playoffs de basket, c'est tous les soirs sur la chaîne L'Équipe. Hier soir, Monaco a remporté son premier match et on a profité pour célébrer le meilleur joueur de la saison. C'est lui, Eli Okobo, qui faisait son retour d'ailleurs. Sacré MVP. La dernière fois qu'un Français a été élu meilleur joueur du championnat, c'était qui?
21: Nadir Effi.
22: Victor ou Mbanyama? Ouais, il me répond dans l'oreillette, le grand chef. La dernière fois qu'un Français a été élu meilleur joueur du championnat de France.
3: Défi.
22: En 2023. Pour moi, c'est bon. Le basket, on y revient dans quelques instants. Attention, alerte, c'est le grand retour des tirs au but, déjà, je me permets. Ça fait longtemps.
4: Je suis en pression, je suis en pétard, je sais pas.
3: Il faut nous dire les règles, parce qu'on a
4: oublié. Je suis pas bien.
22: Je me doute.

0: c'est vrai.
1: Avec son rire.
2: Alors, on rappelle le principe. Yo-Yo a décidé de traverser toute l'Europe en voiture pour rejoindre Budapest, hein, pour samedi, la finale de la Ligue des Champions, pour rencontrer des supporters, des sportifs, des lieux symboliques. Il n'est pas à pied, hein, rassurez-vous, il est en voiture. Il a pris le départ tout à l'heure en début d'émission. Il était au Parc des Princes et on va le retrouver pas bien loin puisqu'il est au Stade de France. Alors, pourquoi le Stade de France? Ben, il a tout nous dire. Éclaire-nous, Yo-Yo, pourquoi tu es là-bas?
3: Il n'y avait pas de bouchon.
4: France, pourquoi le Stade de France? Le Stade de France, un lieu très très important pour l'histoire d'Arsenal, puisqu'il y a 20 ans, en 2006, Arsenal disputait sa première finale de Ligue des Champions. C'était contre le Barça. La deuxième, ça sera samedi à Budapest contre le Paris Saint-Germain. Et il y a 20 ans, il y avait une ambiance extraordinaire au Stade de France. Les supporters d'Arsenal, les supporters du Barça, une des plus belles ambiances qu'il y avait eu à l'époque au Stade de France. Et qui a gagné? Eh bien, Arsenal avait perdu, malheureusement. Arsenal avait perdu 2-1. Arsenal avait ouvert le score en première période, alors qu'ils étaient déjà en infériorité numérique. Vous vous souvenez peut-être, Jens Lehmann, le gardien d'Arsenal, avait été expulsé. Dans la foulée, Arsène Wenger avait sacrifié Pires, qui avait dû être remplacé. Mais Arsenal avait fait un match homérique, exceptionnel. Ils avaient résisté, ils avaient même failli marquer le 2-0 une fois, deux fois, trois fois. Et Arsenal a craqué dans les derniers quarts d'heure, but de Eto, but de Belletti. Mais ça avait été quand même une soirée pleine d'émotions. Voilà, il y a 20 ans, Paris, le Stade de France, dans l'histoire d'Arsenal, évidemment. Allez, on continue notre chemin, c'était notre première étape vers Budapest. Allez, maintenant, on file dans le nord. Coucou.
2: Bonne info, merci Yo-Yo, qui va reprendre la route, coucou, pour dire au revoir. Rendez-vous dans l'équipe de Greg pour suivre sa prochaine destination. Où est-ce qu'il va atterrir, dans quel stade, avec quel supporter?
1: Si c'est un stade.
2: Ça va être long jusqu'à Budapest.
1: On sait pas, ça peut être un coq de voiture, une chose. Cave,
2: un bar, un boulot. Allez, 17h47, on va sur la planète sport maintenant avec Juju.
5: Moïse Kouamé, retenez bien son nom, le Français de 17 ans et 2 mois, invité par le tournoi et qui dispute son premier Roland-Garros, s'est imposé au premier tour en sortant le vétéran de 37 ans, Marin Cilic, ancien numéro 3 mondial. Kouamé s'impose en 3-7 gagnants pour la première fois de sa carrière, après 2h38 de jeu et des points assez sensationnels, dont celui-ci. Le réel test pour lui a eu lieu dans le premier set, où il a sauvé 2 balles de set avant de l'emporter, le tie-break 7-6. La suite, eh bien, pas loin de la problème de santé. 6-2-6-1, solide en fond de court, surpuissant au service, et vous l'avez vu, la main sur l'oreille pour demander des encouragements du public. Jeudi, au deuxième tour, il affrontera le Paraguayen Valero. Héloïse, franchement, pour son premier Roland-Garros, moi j'ai été bluffé par la gestion de ses émotions. Il a 17 ans et 2 mois.
6: Oui, il faut préciser le 2 mois. C'est le 2 mois qui est important, parce qu'il y avait 2 mois, il avait 16 ans, les gars. Non, moi, c'est vrai, il ne faut pas oublier. Moi, perso, c'est un tennisman que je suis depuis quelques temps.
2: Oh, genre, je l'ai découvert avant.
6: Non, mais vous, je vous dis la vérité, parce que je suis une athlète.
1: Je jouais pas au tennis avant.
6: Ah, et cool. Et donc, j'ai eu la chance. Oui, et donc, j'ai eu la chance, avec toutes les marques, de le rencontrer. Et franchement, c'est un sportif que je suis depuis, du coup, quelques temps, bah, tranquille, hein, que depuis qu'il a 16 ans. C'est vrai que depuis un an, moi, je suis pas surprise de le voir aussi concentré,
5: aussi serein,
6: parce qu'il est comme ça dans tous ses matchs. Vraiment, il est hyper concentré davantage là à Roland-Garros, parce qu'il a compris l'enjeu. Et c'est pour dire à quel point c'est un joueur intelligent, parce qu'il comprend l'enjeu d'être là, d'avoir une wildcard. Il l'a pas volé, parce que vraiment, c'est tout le monde savait qu'il aurait cette wildcard, parce qu'avec la saison qu'il a fait en 2026, c'était complètement fou. Il est très fort. Là où j'ai un peu peur, le prochain joueur qui va affronter, c'est quand même un joueur qui est un peu besogneux. Valero, c'est un joueur besogneux.
2: Marin Cilic, c'était pas du grand tennis quand même. Hein,
6: il était un peu fatigué. Là, c'est un mec qui est hyper constant, Valero. Hein. Donc voilà, il va falloir être solide.
7: Mais quoi qu'il arrive, il a passé les étapes,
1: déjà, c'est bien.
2: Même s'il s'arrête.
6: Kouamé, pour moi, c'est pas un joueur qui doit s'arrêter. Non, mais vraiment, je suis hyper engagé dans le truc, mais je pense que c'est pas un joueur qui doit s'arrêter au deuxième tour.
2: Ah d'accord.
6: Vraiment, c'est un super joueur.
1: Très bien.
2: Vainqueur.
6: Non mais calme-toi, j'ai pas dit ça non plus.
5: Je vais reparler encore de l'âge de ce garçon, 17 ans et 2 mois. Alors il est coaché aussi par Richard Gasquet, il est 318e mondial. Mm-hmm. Mais il dégage une aisance, moi qui me scotche.
1: Mais on avait fait un état des lieux un peu de la génération française dans tous les sports et tout ça. Et franchement, dans le tennis, on n'en avait pas.
2: Arthur Fils, 21 ans.
1: On parlait aussi de la suite de mon fils, dans les émotions, dans le chemin. Franchement, il a un truc qui est différent quand même.
6: Le doigt, c'est le même que mon fils, voir.
1: Je pense qu'il a été bercé aussi avec ces exemples-là. Et j'aime bien que des gamins soient décomplexés comme ça et qu'ils jouent avec un aplomb de daron, en fait. Moi, j'adore ça. Il est puissant, il a une bonne bouille. Franchement, moi, je suis très content de le découvrir, parce que moi, je ne le connais pas depuis 2 mois. Voilà. Mais je suis très content de le découvrir et il dégage quelque chose de particulier, je trouve, par rapport à ce qu'on a l'habitude de voir d'habitude.
5: Une autre image de Roland Garros à vous montrer, c'est Naomi Osaka.
2: Ah oui,
5: parce que son entrée sur le court a été remarquée.

0: Et remarquable, vraiment, la joueuse de tennis américaine jouait contre Sigmund, une Allemande. Regardez-moi cette longue robe noire. Mais attention, regardez sa tenue.
1: Le reveal.
0: Pour jouer ensuite ce match face à l'Allemande.
1: Oui, parce que ça, c'est pas pratique.
0: Hein. Ouais, ça, c'est pas pratique.
1: Un peu chaud.
0: Regardez-moi ça, le reveal. Oh, combinaison dorée, s'il vous plaît. Pierrot, je sais que t'es friand de ce genre de...
1: Il y a quelle qui fait ça?
2: C'est la Queen. C'est la Queen. Elle dégage un truc, elle ose tout, elle a une personnalité qui est folle et puis c'est un talent. Mais je trouve qu'elle est inspirante pour énormément de gamines. Et je pense que c'est bien, on a besoin de ces gens-là. Donc
1: mais dans
2: c'est
1: le tennis, c'est un peu coinceau, ça. Il n'y a pas des masses. Hein,
2: elle sort un peu du cadre, c'est très bien.
3: Elle me fait penser à Griffith Joyner en athlétisme. Elle a vraiment cassé les codes avec ses ongles longs, avec ses combinaisons où elle avait elle était... En fait, c'était une icône de mode. Et elle arrivait sur une piste et tout le monde l'a remarqué. Et Naomi Osaka.
1: Exactement. Et ça fait pas grincer des dents parce que ça n'a rien à faire sur un terrain de tennis. J'en sais rien.
2: Les réactionnaires, on verra plus tard.
4: Après, je pense qu'il faut gagner les matchs pour pouvoir
1: pas gagner.
4: Donc c'est pour ça aussi.
1: Loïse Boisson, elle ne va pas se présenter comme ça, par exemple.
0: Normalement, non. Ce n'est pas son style. On va enchaîner avec les Jeux des dopés qui ont livré des résultats loin, très très loin des attentes sur l'ensemble de la compétition. Un record du monde est tombé. Hein, on rappelle, les athlètes ont le droit de prendre des substances pour améliorer leur performance. Le record du monde qui est tombé, c'est sur le 50 mètres nage libre. En combinaison rouge, au départ, c'est le grec Glomli.
1: Voilà. Tu dis bien.
0: Ouais, qui a amélioré de 7 centièmes le record du monde dans cette compétition. Sa performance ne sera pas reconnue par les instances officielles, bien sûr. Il a empoché 1 million de dollars pour tout ça. Alors, 250 000 dollars quand tu gagnes, et puis 850 000 s'il y a record. Donc, il va rentrer les poches pleines.
1: Il va remplir les poches.
0: Sur le 100 mètres aussi, le double médaillé olympique Fred Kerley, lui, s'est imposé en 9,97. Bien loin de son meilleur chrono de 9,76. L'Américain avait déclaré concourir propre pour cette compétition qui n'a pas rencontré le succès vraiment envisagé. L'athlète française, Renelle Lamotte, finaliste du 800 mètres au JO de Paris, s'est longuement moquée de la compétition sur ses réseaux sociaux. On vous a fait un petit condensé. Ah. C'est une compétition de merde. Pourquoi cette bévue? Deux possibilités pour moi. Oui. Ce sont des voyous, ils prennent l'argent et ne vont pas s'entraîner. Ou alors, ils sont tout simplement trop nuls et ils font ses perfs. Même dopé. Et Louise, toi, l'ancienne athlète, j'imagine que tu partages un petit peu l'avis de Renelle.
3: Ouais, pour une fois, on va être d'accord, Renelle et moi. Ouais, grave. Je suis carrément d'accord avec ce qu'elle vient de dire. Pour la simple et bonne raison que là où c'est un flop total, c'est que c'est les athlètes annoncés non-enhanced, c'est-à-dire non dopés, qui ont fait des meilleures performances, à part le grec, mais dans toutes les disciplines, c'est-à-dire haltérophilie, natation, athlétisme, les meilleures performances sont réalisées par ceux qui sont annoncés non-enhanced.
1: Pas au point, alors, dopage.
3: Donc pas dopé.
4: Bah oui,
3: donc il y a un truc qui ne va pas du tout.
4: Comme quoi, il faut une performance déjà à l'origine.
3: Bien sûr, et donc en fait, il y a deux solutions. Mais en fait, je suis assez d'accord. En réalité, c'est juste des mecs qui se sont dit « Bon, allez, il n'y a plus d'oseille.
0: J'y vais pour l'argent.
3: J'y vais pour l'argent. Voilà. Donc en fait, je m'entraîne à demi. J'y vais vraiment avec vraiment un reculon. Je viens prendre ma thune. Et puis basta cosy. Et puis, très honnêtement, on ne va pas se mentir, aujourd'hui... Il n'y a plus d'argent, que ce soit dans la natation ou dans l'athlétisme. L'haltérophilie, je ne vais pas en parler parce que je ne suis pas au courant. Mais pour le coup, il n'y a pas d'argent. Donc quand tu vas chercher des mecs et tu leur dis t'as 500 000 à la signature si tu viens chez moi.
1: Ah bah tu vas. Hein.
3: Ah bah tu vas. Et non, le pire, c'est que ça pourrait faire une jurisprudence parce que là, quand tu vois les résultats qu'il y a eu, 10-45, 10-47. Tu fais même pas une finale.
1: Moi, je m'attendais à ce qu'il y ait des records de fou.
2: Mais attends, mais
3: pas du tout.
2: Quand t'es une pipe, t'es une pipe.
3: Attends. C'est pas des pipes qui sont là-bas.
2: Non, mais d'accord, mais ce que je veux dire, c'est que t'as beau prendre tous les cachetons et te faire piquer de tous les côtés. Si t'es un âne, tu courras jamais dans un cheval de course.
3: Ah non, mais attends, t'as un mec, Fred Curley, il fait 9,76.
2: Oui, mais là, il fait combien?
3: Bah là, il fait 9,87.
4: En dehors de l'argent, ils mettent quand même leur santé.
3: Non, mais attends, là, je vais remettre les choses dans ce contexte.
2: Bien sûr.
3: Moi-même, je suis un coup de gueule.
4: C'est dangereux pour la santé, surtout.
3: C'est très dangereux pour la santé. Je remets les choses au milieu. On va dire que je reconcentre un peu le débat. Fred Curley. Non, mais non, parce que Fred Curley. Merci, parce que j'avais pas mes mots. Fred Curley, c'est quand même un mec qui fait 9,76. Si je reprends ses stats de début de rentrée, il rentre en 9,97. Donc en fait, il est sur ses bases. Il y a moyen qu'il fasse moins au fur et à mesure de la saison. C'est juste que c'est ridicule. Pourquoi? Parce qu'il avait annoncé un record du monde, assurément. Ouais, il avait dit, mais attends, moi je fais 9,76 en n'étant pas dopé. Au final, il a fait marche arrière. Il a dit, je me dope pas. En fait, c'est ridicule.
0: Et oui, dernière info de cette pleine espoir à vous donner.
4: Belle transition.
0: Le Giro, c'est la 16e étape, un parcours pour les grimpeurs. Jonas Vingegaard est confortablement installé en tête du classement, vous le voyez à l'image. Le Danois qui veut remporter son premier Giro attaque cette dernière semaine dans la peau du leader. Il a 2,26 d'avance sur son premier poursuivant. Va-t-il conforter son avance ou la concurrence va-t-elle se rapprocher? Eh bien, vous le saurez juste après l'émission dans l'équipe Giro à 18h05.
2: Incroyable.
0: Le dénouement, le résultat, toutes les images de cette 16e étape juste après l'émission. Donc.
1: Ça lui va bien le maillot rose quand même. Allez, merci mon petit Juju, 17h55. On joue au tir au but.
2: Bien sûr.
1: Ça, allez, fait, ça fait longtemps. Jingle.
0: Comment,
1: je suis content.
0: Comment on fait?
1: Et surtout, il va nous falloir un gagnant et un perdant pour ce jeudi mois de mai. On rappelle que la team perdante, qui est pour l'instant la team reste du monde, hein, je ne vais pas vous faire flipper, mais vous devrez vous plier au gage box. Un petit cours avec Brahim Asloum, voilà, des petits points. Des petits
3: un cours ou un combat, c'est pas la même chose.
1: Là, tu vas les apprendre deux, à t'en prendre. En gros, okay.
2: Tu vas combattre et lui, il va donner un cours. Ouais.
1: Pour l'instant, le score 6-4.
2: Il va te taper.
1: La team reste du monde est en danger. La team Boubi démarre avec quelle enveloppe?
0: T'as quoi sur les cheveux, Pierrot?
2: Voilà, j'ai rien.
0: Bon, du rose, allez.
1: Allez, du rose, on est parti. Première question, c'est déjà une carte bonus.
2: Oh, déjà?
1: C'est quoi,
5: Pierre, ça, Julien, dos à dos, sans vous concerter, vous devez me donner la bonne réponse.
2: T'as pas bafouillé aujourd'hui, c'est bien.
5: Oui, merci.
0: Pas encore.
2: Il est en retard.
1: La classique, attention, je veux la même réponse.
2: Allez.
1: Quel mon fils a perdu hier face à Hugo Gaston? C'est la première fois qu'il perd face à un Français à Roland. Est-ce que c'est vrai ou est-ce que c'est faux? Vous vous retournez, vous devez me donner la même réponse. Sinon, ça ne marche pas, on ne triche pas.
2: Il triche. Oh, il triche. Tu regardes, regarde dans l'écran.
1: Ils sont en train de tricher.
2: Mais attends, c'est pas l'heure. Merci les gars.
1: Mais vous trichez, j'ai dit 3-2-1.
2: Il y a pas de
1: il est en train de regarder l'écran.
2: Ouais, attention.
1: Non, non, ça marche pas parce que Juju, il a hoché la tête.
0: Ah, mais je ferme les yeux.
1: Il avait un retour, donc ça marche pas.
2: Attention les gars, vous trichez les gars.
1: C'est pour toi.
2: Il y a une jauge, toi tu dis 3-2-1.
1: Mais parce qu'on est pressé. Team reste du monde. Qui a remporté le match à Roland-Garros entre le Français Alex Muller? Vous vous souvenez qu'on a reçu qu'il y avait la maladie de Crohn?
2: Alors on enchaîne. Faut répondre.
1: Non, non, attends, c'est Alex.
2: Faut répondre maintenant.
1: Non, c'est Alexandre Muller qui gagne.
2: Prends ton temps.
1: Tu sais pas?
2: Faut répondre maintenant,
1: temps,
2: là, joueur, ils ont dit.
5: Prends ton temps,
2: 3-2-1.
1: Eux, ils ont droit à la jauge.
2: Ah, d'accord.
1: Bon, Muller ou Tsitsipas?
3: C'est Muller.
2: Allez, je lui fais confiance. Muller.
1: Muller. C'était Tsitsipas.
2: Allez, bon.
1: Par abandon de Muller.
0: Vraiment
1: il a pleuré sur le terrain.
2: Je te fais confiance. Je te dis tout de suite, je vais jouer.
3: Bah, t'as même pas répondu, toi, alors.
2: Si, je te dis, je te fais confiance. Allez, on enchaîne, là.
1: Je me suis fait influencer.
0: Oui.
1: Qui a déclaré? Samedi, on va être champion d'Europe.
0: Oh, Mikel Arteta.
2: Ah, Mikel Arteta. Allez,
1: sérieux,
2: ça, c'est facile.
0: Oh. Mikel Arteta.
1: C'est une bonne réponse. Il se la raconte un peu trop.
2: Très bien.
1: Réponse en image, on a le temps ou pas? Montre-moi ça.
2: Continue, Mikel.
1: Je crois que c'est extrait d'une soirée.
2: Un peu arrosé, je sais pas. C'est bien, ils ont raison.
1: 1-0. Team reste du monde. La Française Marine Joannès a réalisé l'action de la nuit en WNBA. Comment s'est-elle illustrée? Passe à l'aveugle, dunk, shoot du milieu du terrain. Comme Wemby.
2: T'as le cerveau qui fume, Elodie.
1: Face à la
3: veuve. Et tu m'aides pas du tout, en fait. C'est-à-dire qu'en fait, moi, je joue toute seule.
2: Bien sûr,
3: mais on m'avait pas dit que Rabi était comme ça.
2: Ah, mais
3: on
2: il joue jamais,
1: Rabi. Elle a pas fait shoot du milieu.
3: Alors vite.
6: Shoot du milieu.
1: Dunk, c'est pas ça. C'était tu passes à l'aveugle.
2: Ni l'un ni l'autre, il n'y a pas une dedans.
1: Pas une
2: c'est marrant parce que c'est ce que je voulais dire. Merde.
1: Tim Bobby, comment s'appelle l'homme d'affaires espagnol candidat à la présidence du Real face à Florentino Pérez?
0: Ah, Messi,
2: je sais pas.
1: Ah, j'ai trois propositions. Enrique Riquelme, Ernesto Batistuta, Pablo Di Maria.
0: Riquelme, ouais.
2: Arrête.
0: Comme Juan Roman, mais c'est Enrique. Ouais, Enrique Riquelme.
2: D'accord.
0: Bien sûr.
1: Tu vas?
2: Oui, bien sûr, les yeux fermés.
1: C'est une bonne réponse.
0: Il a quel âge, monsieur?
1: Je passe son âge.
2: Mais déjà, pour rentrer dans la liste, ça veut dire qu'il est bien.
1: 2-0, team reste du monde. Ce serait bien de marquer un petit point?
3: Ouais, ça serait bien crabé.
1: Ce serait bien crabé, ce réveil.
2: On arrive.
1: Peut-être que vous l'aurez, parce que...
2: Mets le ventilo à fond, là.
1: Juju l'a dit tout à l'heure. Quel est le classement de Moïse Kouamé? Est-ce que c'est sous la 300e?
3: Je l'ai exact.
1: Ou au-delà de la 300e?
2: Au-delà.
3: Au-dessus d'ailleurs, les 318,
2: c'est au-dessus,
3: 313. Parce qu'aujourd'hui, ça a évolué.
2: Oh, au-dessus, ouais.
3: Tu peux regarder sur Internet maintenant.
2: Ça, c'est sûr, ouais.
1: Alors, le classement ATP se remet à jour le lundi, Héloïse. Hein, alors, là, pour l'instant, il est toujours 318e. Et c'est une bonne réponse.
3: En tous les cas, c'est une bonne réponse.
0: Merci.
1: Attendez, vous allez voir.
2: Pas de
1: vérifie.
3: Non, mais je sais,
2: pas bon, alors, joue, tu rebutes, la vagande, là.
1: Allez, j'ai gagné. Tim Boubi?
0: Bien sûr.
1: Dans quelle ville française va s'entraîner Léon Marchand pour préparer les championnats d'Europe qui ont lieu cet été à Paris, là?
0: Non,
2: Marseille. Bah, Marseille.
0: J'ai vu Marseille passer.
2: Dis Marseille, alors. Ça a du sens, hein. Oui, ça... Les dauphins, là, je sais pas quoi. Là.
1: Marseille, c'est Toulouse.
0: Marseille, ouais, ou pas, français?
2: Ouais, Marseille,
1: du Marseille. Le cercle des nageurs de Marseille, enfin, bravo.
2: Ouais, mais j'ai un truc de juste, mais pas tout.
1: Les dauphins du TOEC, j'étais pas loin.
2: Ça y est, vous arrêtez de
3: leur donner
2: des questions faciles.
3: C'est un sans sinon on perd.
1: Team reste du monde, est-ce que vous voulez une carte bonus?
2: Non, franchement.
1: Écoutez, grand chose.
5: Rabé et Louise, vous avez le droit à une mauvaise réponse.
2: Ouais, comme d'habitude, on fait une réponse normale, quoi.
1: Non, si à la fin de la jauge, la réponse est mauvaise, ils auront le droit.
2: Deuxième jauge.
1: D'accord. Qui a déclaré hier, quand le public criait Gaël, j'avais envie de crier avec eux?
3: Gaston.
2: Pas mal.
1: Oh, c'est une bonne réponse.
0: Il est pressé aujourd'hui.
1: Sans l'adversaire, Hugo Gaston.
2: Là, il est vraiment très en retard, le grand
6: chauve. Pour qu'il fasse ça et qu'il valide avec la jauge, sans la jauge.
1: C'est une bonne réponse et ça fait 3-2, ça revient, attention Thibaut.
3: Mais il faut qu'on gagne là.
1: Combien de victoires... Chut, t'arrêtes, pardon. Combien de victoires compte Gaël Monfils à Roland-Garros? À 3 près. Je l'ai. Oui, mais c'est pas pour toi.
0: Je n'en sais rien.
2: Il a fait quoi?
1: À 3 près, c'est jouable.
6: Ouais.
7: Ouais. C'est énorme, hein.
6: Mais pourquoi tu révises pour les autres qui sont...
2: 47.
1: 47,
6: ouais.
1: Dommage.
7: Yes
6: 40.
7: 40. Oh
6: là là. On l'avait, les...
1: on l'avait.
6: 40.
1: On l'avait. Par contre, faut qu'on soit focus 37. Sur celle-ci. Ah. Chut, les gros mots.
6: Focus,
1: 3-2. Team reste du monde, on égalise.
0: Je suis focus là.
1: Le Stade Toulousain risque une amende record pour infraction présumée au règlement du salary cap.
6: Ouais.
1: Quel pourrait être le montant à 1 million près?
6: Oh la vache. Ça, c'est donné quand même.
1: 5 millions. Ravi? Toujours pas. C'est une bonne réponse.
7: Ils sont dégoûtés.
1: Alors, c'est la question décisive. Vous prenez vos tablettes, alors, on se dépêche.
7: Laisse-moi écrire parce que toi, j'ai pas du tout confiance avec tes affaires.
1: Combien de fois Saint-Etienne et Nice se sont affrontés dans leur histoire? Un indice est entre 100 et 200. La réponse la plus
7: proche. Entre 100 et 200, combien de fois ils se sont affrontés?
1: 200 matchs entre Saint-Etienne et Nice.
7: Rabé?
1: Combien? Arrête de lui demander, tu es seul.
7: Mais c'est lui qui a fait du foot et c'est moi qui dois répondre.
0: Pose ton téléphone, Eric, là.
7: Non, non, il est sur. Non, vraiment, il touche pas.
6: Les gars.
7: T'as dit ça,
1: 3-2-1, et on retourne. On retourne. On est seul. 150 à droite, 125 à gauche. La bonne réponse est. Il faut calculer, les gars. C'est 134, c'est pour la team Boobie?
6: Non, c'est pour,
1: ah, c'est pour la team Reste du Monde!
6: Et voilà!
7: Papa, et c'est pas grâce à toi! Hein.
6: Je rigole! En plus, je t'avais dit 27, si on perd de 2, je te tue!
1: Ça remonte!
6: Je t'ai dit 127!
1: 5. Attention, vous rappelez le reste de la suite de l'émission, enfin, l'équipe Giro?
0: Oui, bien sûr!
1: Super 5, ouais, c'était pas très français, moi! Juste après nous, le résumé avec peut-être un maillot rose encore sur les épaules de Vingegaard, vous le saurez en regardant les meilleurs moments de cette 16e étape. Et pour une fois, on va pouvoir se quitter, se dire au revoir à demain, à 45. Mais surtout se quitter avec la photo qu'elle a préparée, non, qu'elle est contente.
7: On fait ça, comme
1: vite.
7: Ça.
1: Je sais pas pourquoi.
7: Je l'ai mise à faire ça.
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1: Bonjour à tous, il est 16h45, c'est l'heure de l'équipe de choc, votre émission préférée de l'après-midi qui secoue l'actualité sportive avec des coups de cœur, avec des coups de gueule, des sujets qui nous concernent tous, hein, des thématiques de société et surtout des avis bien tranchés avec Pierre Boubi et Julien Aliane qui sont tranchants en ce moment. Ça va les copains?
10: Bonjour.
1: Vous allez trancher en quoi aujourd'hui?
10: Bien sûr.
11: Votre tranché, Pierre Sage, je pense.
1: Ah, c'est ça qui t'excite aujourd'hui, c'est Pierre Sage.
11: Ouais.
1: Excuse-moi, il y a peut-être un peu mieux Pierre Boubi, non?
10: De quoi?
12: Moi, il y a le barrage. Ah, c'est une titi, moi.
1: Vraiment, fou.
11: Et toi, Français,
12: bah, c'est important quand même.
1: Je sais pas, Roland Garros, la tenue d'Osaka, Moïse Kouamé, des trucs,
12: Moïse
1: quoi.
12: Les gars, écoute, t'as le droit, hein.
1: Bon, peut-être que les deux sportifs vont m'aider à trancher dans le tennis. J'ai deux sportifs à vous proposer aujourd'hui.
12: Le
1: palmarès plutôt bien garni.
12: Ok. D'accord. Tu le vends bien pour l'instant.
1: Plus ou moins. On commence par le premier. Eric Rabessandantana, 135 matchs avec le PSG. C'est 8 litres d'eau par émission. C'est un sale temps pour les costauds. Hein. tu peux nous rejoindre.
6: Qu'est-ce que j'ai dit ça hier?
1: Combien il a pris de verre aujourd'hui?
6: Une bouteille.
1: Un ventilo. Il y a un ventilateur en plateau.
6: Ah ouais, oui.
1: Ah là, il était caché.
6: Non, les gars, moi je suis organisé, les gars. Vous savez, là, il n'y a rien à manger.
1: Montre-nous le ventilo, comment ça marche?
11: Oh, c'est
6: bien.
11: Mignon.
6: Je l'ai eu toute la soirée hier. C'était très bien.
1: Mais on ne va pas savoir ce que tu fais de tes soins.
6: Pardon.
1: On s'hydrate, hein. C'est important de prendre soin des vieilles personnes.
6: Ah,
1: fais attention, tu bois beaucoup
6: tu
1: d'eau.
6: Tu dis ça pour les vieilles personnes ou pour l'hydratation?
1: Pour les costauds et pour les vieilles personnes. Bon, ça tombe bien que tu sois en forme. Tu rangeras ta bouteille d'eau, s'il
6: oui,
1: te plaît.
6: Pardon.
1: On ne fait pas de pub, s'il te plaît, en plateau.
6: Jamais.
1: Prochaine concurrente ou partenaire de jeu, il faut voir comment vous la placez, c'est Héloïse Kahn. Elle est animatrice radio. Elle est incollable en foot. D'ailleurs, elle pense qu'il y a 9 défenseurs en bleu. On peut nous rejoindre, Héloïse.
13: C'est bon, c'est vraiment.
1: Ça t'a travaillé toute la semaine, ça.
13: Ouais, toute la. Bah, plus encore.
6: T'as vu la différence de présentation entre Pierre et France, quand même?
13: Ouais, je suis assez d'accord.
1: Pourquoi?
13: Parce que
6: toi, t'attaques
13: Pierre
6: direct.
13: Est très bienveillant et disons que t'es pas dans la même ADN.
1: Non, mais chacun a son image.
6: Quand elle écrit les fiches, elle est avec un sniper comme ça. Je veux dire quoi.
1: Info, il paraît que vous vous connaissez très bien tous les deux.
13: Ouais, exactement. Oui. Bah, en fait, Rabé, c'était mon boubi à moi.
6: S'il te plaît,
1: ton souffre-douleur.
6: Un peu de respect,
1: ton consultant, quoi.
13: Ouais, exactement. Quand je présentais la Coupe du Monde 2022.
1: Ok.
13: Pour une chaîne concurrente. Non, pas vraiment concurrent. Non, New World Sport pour toute l'Afrique.
1: Et déjà,
13: Rabé, c'était mon consultant
3: de choc.
1: Et déjà trois verres d'eau par émission.
3: Exactement. Déjà, exactement. Ouais, mais on n'avait plus de bouteille d'eau, on va en acheter rapidement.
12: C'est un enfer, un enfer. Raconte
1: l'histoire. Bon, il y a une bonne ambiance, ça promet. Le sommaire est dans le décor. Regardez au-dessus de moi, on va parler de l'entourage des sportifs avec Yannick Noah qui nous a alerté sur le sujet. Il faut s'occuper des parents. Les parents sont-ils indispensables à la réussite des champions? Je sais que ça vous fait réagir. Autre sujet, la der de mon fils. Hier soir à Roland, le dernier des mousquetaires a fait ses adieux au tournoi parisien à minuit, sur une chaîne payante, dans un stade pas forcément plein. Le match n'était pas terrible. Est-ce que c'était finalement une petite fin pour la Monf? Et puis, un match ce soir. Attention, le barrage d'accession à la Ligue 1 entre Saint-Etienne et Nice. Le premier match, c'est dans le Chaudron. On ira chez les Verts hein, tout à l'heure, avant cette rencontre à gros enjeux. On a aussi du basket dans le décor. C'est la folie à New York, apparemment. Du Genesio qui quitte officiellement Lille, peut-être pour Marseille. Du Giro, bien sûr. Bref, vous serez incollables sur tous les sujets. Et puis, si vous voyez dans le décor passer une photo de Yoann Riou avec exactement un sac à dos, c'est normal. Yo-Yo va se lancer, Dora l'exploratrice. Il va se lancer dans une grande aventure, Yoann Riou. Il va partir faire un road trip direction Budapest pour la finale de la Ligue des Champions, bien sûr. Il pourrait y aller en avion, comme tout le monde, le jour J.
0: Non.
1: Non, ça se passe jamais comme ça avec lui. Son départ, c'est aujourd'hui, maintenant. On va le vivre en direct dans l'équipe de choc. Ça s'appelle le pari fou de Yoann. Et il y a même un jingle.
0: Oh, oh, le budget, les gars.
1: Sourire, enfin. Point de départ, le Parc des Princes pour Yoann Riou qu'on va retrouver tout de suite. On vous situe le Parc des Princes, une fois qu'il y aurait des étrangers qui nous regardent. Yoann, comment vas-tu? Ça sent la grande aventure quand même, cette histoire. Raconte-nous le projet. Oh, ça commence bien sous le beau soleil. Éclaire-nous, c'est quoi la mission?
10: coucou France, regardez, le Parc des Princes derrière, on est en plein. Et nous allons faire un voyage absolument extraordinaire puisque nous allons partir du Parc des Princes dans quelques instants en direct dans l'équipe de choc. Et nous allons aller jusqu'à Budapest, où nous allons arriver à Budapest vendredi soir ou samedi matin pour la finale de la Ligue des Champions. C'est un voyage que tout passionné de sport, de la vie, des émotions pourrait faire. Évidemment, on va pas faire Paris-Budapest tout droit. On va aller au nord, on va aller au sud, on va faire plein évidemment d'itinéraires bis. On va passer par des paysages merveilleux, par des lieux mythiques de sport ou des lieux mythiques également liés au Paris Saint-Germain, comme ce soir, on vous en dit pas plus. Et regardez Paul Télion qui va m'accompagner pendant plusieurs jours. On va partir en direct, France. La petite voiture qui nous attend. Et on va partir. Et France, vraiment, on va tous les jours faire des duplex entre eux. On sera en Allemagne, on sera en Autriche, on sera en République tchèque. On va faire un long voyage.
1: Ah,
10: et on va faire les premiers pas avec vous.
1: Comment tu fais pour conduire avec le micro, là?
10: Oui, je conduis. Attendez.
1: Bah, bon courage à Paul Télion hein, qui va se taper le voyage pendant 4 jours aux côtés d'Yoann Riou. On pense à toi, Paul, derrière la caméra. Ceinture, c'est bien, Yo-Yo. Attention.
12: Il a la tête dans le pare-brise.
1: Et là, il va caler. Non, il n'a pas mis la ceinture.
0: Ceinture
1: encore, hein. Ceinture, tout le monde nous regarde, enfin. On ne s'est pas gagné.
12: Mais calme-toi.
1: Calme-toi. Il a fait tomber l'oreillette et tout. Allez, klaxon, on est parti.
0: Il est, nous entend... il est près du volant.
1: Ah,
0: non,
1: il est calé. Ah, il a calé. Il a calé. Il n'est pas arrivé. Hein. Est-ce qu'on peut repousser le match d'une semaine?
14: C'est parti, les amis. Direction le nord, évidemment. Je respecte le rond-point. 30 km/h. France, j'ai plus l'oreillette, évidemment. France, Pierre, ça va être extraordinaire.
1: Pierrot, tu as une petite question pour ton copain d'aventure?
12: T'as assuré la voiture avant ou pas?
14: On a tout contrôlé, on a tout contrôlé, tout. Au moins 5, on a fait l'essence.
1: Les mains sur le volant, les mains sur le volant.
14: La pression des pneus, tout est parfait.
1: Garde les mains sur le volant, Yo-Yo.
12: Une carte d'essence.
14: J'ai tous mes points sur mon permis. J'ai tous mes points.
1: Bonne route, Yo-Yo. On te retrouvera un petit peu plus tard dans l'émission. Peut-être.
14: Merci beaucoup.
1: Une borne de péage quand il aura plus de monnaie, peut-être avec la dépanneuse.
12: Dans 10 minutes.
1: Dans 10 minutes, voilà. On va suivre ses aventures toute la semaine, en tout cas dans toutes les émissions, jusqu'à son arrivée à Budapest, à mon avis. Ça vaut le détour. Dans un instant, on va parler des parents de champions. Tiens, je sais que ça vous intéresse, mais juste avant, qu'est-ce que j'ai oublié? 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
12: Dur,
1: ouais. 16h52, on va parler de l'entourage des sportifs et plus particulièrement des parents de champions. Pourquoi? Parce que c'est Yannick Noah qui en a parlé ce matin à l'équipe. Et quand Yannick Noah, le vieux sage, le grand sage, s'exprime, c'est toujours très sensé. Juju, qu'est-ce que tu as retenu?
0: Cette phrase, notamment de Yannick Noah, le seul Français à avoir gagné Roland Garros, je le rappelle. L'entourage est essentiel. Si possible, tes parents, parce que ce sont les seuls qui ont un amour inconditionnel pour toi, quoi qu'il se passe. Ton agent, il peut se barrer, un coach, il peut se barrer, ta mère, elle ne part jamais.
1: Ça, c'est vrai. Alors, on a la chance d'avoir trois anciens sportifs de haut niveau en plateau, donc votre témoignage sera très précieux sur le sujet. Mais d'abord, cette question. Les parents sont-ils indispensables à la réussite des champions? Pierre Boubi?
2: Non, je suis pas forcément. Ah. Non, mais je suis pas forcément d'accord. Je trouve que les parents peuvent être un handicap aussi dans la carrière d'un champion pour essayer de s'élever. Généralement, les moins objectifs, ce sont eux. Et là, moi, c'est une partie. En fait, je pense qu'on doit éduquer plus les parents que les joueurs ou peut-être les graines de champion.
1: C'est ce que dit Yannick Noah d'ailleurs.
2: Ouais, mais les parents se prennent pour des agents, pour des communicants.
1: Pas toujours, parfois.
2: Non, pas toujours, parfois, mais je ne vais pas citer l'exemple de Paul Pogba et ce qui lui est arrivé dans sa famille à lui. Des fois, on est bien entouré, c'est important, mais je pense que c'est encore plus important de savoir qui sait faire ce que nous ne savons pas faire. C'est-à-dire quelqu'un qui va gérer de l'image, quelqu'un qui va gérer... Et ça, c'est que dans l'environnement, dans le cercle court, mais des fois, les parents n'ont pas forcément des supers idées. On sait tous que ça part d'un bon sentiment. Mais par contre, la protection, au-delà de la protection, moi je vais faire parce que j'ai pas envie de partager le gâteau, ça arrive pas encore peut-être dans le tennis, mais dans le foot, c'est déjà là depuis 10 ans. Je trouve qu'il y a quelque chose à faire. En tout cas, toutes les fédérations devraient mettre en place quelque chose. Il y a des gens qui gagnent au loto, bah, ils changent de vie du jour au lendemain, et ils sont accompagnés pour essayer de gérer ce genre de truc. Bah, je pense que c'est un peu la même chose. Yannick Noah parle d'un gain au loto au même titre qu'un gamin qui commence à performer et devenir important et gagner des chiffres, enfin des sommes à trois chiffres. Je pense que ça devrait être mis en place aussi par les fédés. C'est important, ça coûte rien. Mais ça peut sauver beaucoup de graines de champion.
1: C'est vrai.
2: Après, autour des terrains, je suis pas le mieux placé pour le savoir. Mais on a tous écouté que des clubs voulaient clôturer les trucs pour que les parents arrêtent de venir parce que c'est un cancer pour les gosses, quoi. Laissez-les vivre.
1: C'est vrai qu'il parlait des parents qui te lâcheront jamais, même si c'est des gens de confiance, ça n'empêche pas les abus ou les mauvais conseils finalement.
13: Ouais, c'est certain. Après, je pense que vous avez aussi la vision du foot. Mais dans plein d'autres sports, il y a quand même un dénominateur commun dans le sport de haut niveau, que ce soit pour Marchand, Mbappé. Alors, je prends l'exemple de foot, du coup, justement, pour essayer de gonfler mon propos. Mais je pense quand même que les parents sont indispensables. Je pense que c'est un peu le sas de décompression pour beaucoup d'athlètes. Quand on est en centre de formation ou à l'INSEP très jeune, pouvoir avoir l'occasion et la chance de pouvoir voir ses parents le week-end ou tout simplement nous remettre, la tête sur les épaules, les pieds sur terre, c'est hyper important. Moi, je sais que j'ai une anecdote... moi, je sais que mes parents, c'était vraiment le miroir de ma remise en question. C'est-à-dire que très, très vite, ils me remettaient les idées en place. Un jour, j'ai eu la mauvaise idée d'aller m'échauffer ailleurs que sur la piste d'échauffement. Ça, c'est su, je ne sais pas comment, bref. Et en fait, c'était... ceux qui faisaient ça, c'était ceux qui avaient l'image des gens qui se la pétaient. Ah. Et j'avais fait ça parce que j'avais chaud. Rien à voir, tu vois. Ça y est, on le dit enfin. Non, mais tu vois, j'avais fait ça parce que j'avais chaud, rien à voir, tu vois. J'étais allée à l'extérieur et tout.
1: Oui, elle est bien, Lise.
2: Ouais.
13: Bon, puis je me la pétais aussi, fallait dire aussi la vérité. Mais du coup, et c'était arrivé aux oreilles de mes parents. Et mon père, il m'a remise en question en mode, par contre, redescends. Tu n'es encore personne. Ah, ouais. Et en fait, moi, ça m'a remis les idées en place très, très vite. Et je pense que, ouais, c'est quand même important. Et aussi, ça peut être indispensable, même dans le mauvais. C'est-à-dire qu'il y a des gens qui réussissent parce qu'ils n'ont pas eu d'exemple ou parce qu'ils n'ont pas eu les parents qu'il fallait. Et du coup, ça va leur permettre d'être encore plus résilients. C'est-à-dire que c'est indispensable dans le bon comme dans le mauvais, je trouve.
15: Mais donc, ce n'est pas indispensable, finalement. Parce que moi, j'ai plein d'exemples en tête, notamment Marinette Pichon, une grande joueuse du football féminin.
13: Ronaldo.
15: À la maison, c'était très, très compliqué pour elle. Son père était très violent, etc. Quand elle arrivait sur le terrain, elle respirait. Elle avait confiance sur le terrain. Pas à la maison, mais sur le terrain. Donc finalement, le parent, il n'est pas toujours indispensable.
16: Non, il y a pas une seule vérité, on va dire. En vrai, tu
13: c'est quand même mieux de pouvoir compter sur
16: ton
13: père et ta mère.
16: Non, mais ça dépend aussi du sportif, de sa façon dont il est fait, sa mentalité, et s'il est capable de s'en sortir tout seul aussi. Il y a des sportifs qui ont besoin d'être accompagnés. Moi, je prends juste l'exemple de ma mère, mais c'est là où on était sur une autre époque où je la remercierai jamais assez parce qu'elle m'a accompagné, elle a même mis les bases, le sommeil, la bouffe. J'étais jeune, je faisais n'importe quand je suis passé en appartement tout seul. Je veux te dire que j'ai senti la différence. Je dis, ah ouais, d'accord. C'était bien avant quand même. Mais non, mais voilà, c'est des bases. Donc après, c'était une autre époque. Moi, je suis un peu plus vieux. Là, tu regardes aujourd'hui, c'est vrai, je suis assez d'accord que il y a une vraie formation à faire sur les parents, un accompagnement, pas une formation, mais un accompagnement, parce que il y a aussi le problème que l'argent a changé aussi les choses. C'est-à-dire que on est sur le projet. Je veux pas dire le projet Mbappé parce qu'il a bien expliqué que c'était pas le projet Mbappé, mais c'est vrai. C'est-à-dire que dès l'instant qu'on a la possibilité de gagner de l'argent rapidement par son fils, avec des parents qui sont peut-être frustrés d'avoir raté une carrière ou imaginé rater une carrière, c'est un vrai problème. Ouais. C'est un vrai problème.
15: Tu parles d'argent et d'accompagnement, Eric. Yannick Noah, toujours dans le journal L'Équipe, parle un petit peu de tout ça aussi. Et les parents eux-mêmes doivent être accompagnés. Parce que tout à coup, tu gagnes au loto. On en rêve tous, c'est génial. Mais c'est là qu'il faut être accompagné. Et c'est vrai que Pierrot, c'est primordial.
2: Ben moi, je partais de chez mes parents à 13 ans. À 13 ans, mon père, je vais jouer au foot au centre de formation. Il est comme ça. Hein. Il nage total. Non, mais il a aucune idée. En fait, j'ai de la chance d'avoir eu des parents qui m'ont bien éduqué, mais mon éducation, je l'ai fait au centre. Mm-hmm. À 13 ans, ils sont plus là. Même s'ils sont là, tu rentres une fois de temps en temps, tu fais un truc de travers. Bon, ben voilà, ils t'en passent une et puis tu passes à autre chose. Mais n'empêche que toute la semaine, t'es ailleurs. Ton éducation, tu le fais avec tes coachs, tu le fais avec tes formateurs, tu le fais avec tes intendants, tu le fais avec tes amis. Mais en fait, et à l'école. C'est pour ça que les parents sont importants, mais les parents, ils pichent que dalle. Enfin, c'est pas un monde fait pour eux quand t'es pas dedans. Donc, évidemment que c'est important d'avoir un lien avec un ami, mais encore, l'ami, c'est pas sûr que tu peux compter. En fait, dans toute ta carrière, faut que t'aies de la chance.
7: Justement, tu dis qu'ils pichent que dalle parfois, mais moi, je trouve que c'est indispensable qu'ils pichent que dalle parfois parce que ça te permet d'être ton sas de décompression où d'un coup, tu reviens chez toi et t'es plus là.
3: Le centre d'intérêt.
7: Exactement, le champion, exactement.
16: Tu reviens des fois, c'est l'inverse aussi, Louise. Des fois, t'es conscient que t'es pas un champion et ton père croit que t'en es un.
7: Oui, c'est un problème.
16: Il y a les deux cas, en fait.
7: Non,
16: mon père n'a pas lutté. Très lucide sur les rebonds.
7: Non, mais moi, je connais j'avais des amis qui faisaient du foot qui, pour le coup, les parents ont été plus intéressés quand ils avaient 11, 13 ans par l'argent que par le projet sportif et qui même se permettaient de prendre l'argent de leurs enfants plutôt que de se concentrer sur le projet sportif. Et du coup, ils ont pensé court terme et pas long terme.
2: Mais t'as pas le projet sportif à ce stade.
16: Non, après, ouais, déjà, c'est ça le problème.
7: Oui, mais le problème, c'est que quand c'est le PSG qui vient te chercher ou quand c'est un petit club de Caen ou de Rennes,
16: le plus important, c'est ton bien-être. C'est pas le projet sportif.
7: C'est pour ça que je te dis que moi, je connais des gens qui avaient des propositions peut-être moins intéressantes que le PSG. Et c'est les parents qui ont décidé que ce serait le PSG parce que, on te propose une maison qui te rapproche, on passe une voiture. Et donc là, les parents, ils vont se dire, OK, bon, finalement, le projet du petit, c'est bien, la voiture, c'est mieux.
16: Et c'est pas toujours les clubs. C'est-à-dire qu'il y a des agents
7: qui
16: font ce travail-là aussi, déjà un peu d'embrouiller les parents parce que tu connais pas le milieu, tu sais pas comment ça fonctionne. Donc forcément, il y a un accélérateur, ils te vendent du rêve et t'es aussi déstabilisé. Donc c'est vrai, moi j'ai eu la même chose que toi. Toi, t'étais en centre de formation et moi j'ai fait sport-études. Et en vrai, mon éducation, je l'ai fait au sport-études avec les autres sports. Avec le parcours scolaire normal et franchement j'étais très content de le vivre dans ce milieu-là parce que ça te forge et t'apprends aussi à vivre en communauté et à vivre collectivement pour ça t'aide derrière peut-être sur tes performances parce que t'es dans un sport collectif.
7: Après c'est la particularité du foot aussi gym.
2: On a juste un temps d'avance sports, ça va arriver dans tous les sports.
16: Hein. Ouais, bien sûr.
7: Je pense pas.
2: Le rugby va arriver.
7: Le rugby c'est d'accord avec toi mais tu vois il y a des sports tennis de table, athlétisme. Oui, beaucoup de sports individuels, judo, et en fait, on arrive en pôle plutôt vers 15-16 ans, c'est un peu plus tard. Et finalement, 15-16 ans, c'est le moment où tu es en pleine crise d'adolescence et qu'heureusement que tu as encore tes parents qui te sont là pour te cadrer, te donner un cadre, tu le disais, c'est hyper important.
15: Et puis dans ce sport-là, il y a beaucoup moins d'argent
16: c'est ça,
15: aussi.
16: C'est ça,
7: bien sûr.
15: On parle d'accompagnement, on parle de. Parfois, pour des parents, c'est un ascenseur social. Tu vois ton enfant performer dans le foot, tu te dis, bon, peut-être qu'avec lui, je vais pouvoir sortir de ma condition.
7: Ezra Arnoton, Sacha Zouya, t'inquiète pas, j'ai des exemples de personnes qui ont 14 ans et qui gagnent autant qu'un footeux à cet âge-là.
1: Même beaucoup plus. Sur son interview, Noah, il dit aussi, le papa n'a pas de revenus et sa fille joue bien au tennis, sa fille va devenir sa source de revenus à vie, la poule aux œufs d'or. Problème. Ça peut faire péter les plombs, j'imagine, mais surtout changer les rapports. Quand t'es la star, quand t'es la tirelire, les relations changent, même si c'est ton fils.
2: J'ai entendu une histoire ce matin.
7: Vas-y.
2: J'étais au rendez-vous et le mec m'a dit, j'ai rencontré un gamin qui a du talent, son père arrête de travailler.
7: Son
2: père arrête de travailler pour pouvoir s'occuper de son fils et de tout ce qu'il y a à côté. En fait, quand on arrive là, déjà la pression que tu mets sur le gosse, on est à 10 000 lieues de se dire épanouis-toi, sois heureux. Déjà, sois bien éduqué, sois heureux dans ta vie. En fait,
15: c'est n'importe quoi. L'enfant, il a quel âge ?
2: Il a 17 ans.
7: Ça part peut-être d'un bon sentiment.
2: Non, c'est pas une bonne idée. Même le père, travaille. Je sais pas, fais quelque chose dans ta vie. Socialise-toi.
7: Mais même si du coup, s'il a 17 ans et qu'il est accompagné, ce garçon, et qu'il a peut-être simplement un agent, un entraîneur ou que sais-je, ces personnes-là doivent lui dire surtout. C'est une mauvaise idée.
2: Mais la personne s'est fait virer. Pour, parce que le père lui a dit bah, je vais faire ton travail, ça n'a pas l'air compliqué.
16: Oh. Y a, bah, voilà, bah, en plus, il faut savoir qu'il n'y a aucune certitude. C'est-à-dire que tu peux être, tu peux signer pro et deux mois après te faire une grave blessure et c'est fini.
1: Et toi, Rabé, quand tu signes pro, par exemple, est-ce que tu deviens la poule aux œufs d'or? Est-ce que tes parents, ça a changé quelque chose?
16: Non, non, ça n'a rien changé. Moi, ils ont continué à bosser, mais comme je te disais, c'était une autre époque. Mmh. Voilà, moi, je joue, moi, on est dans les années 90, je commence mon premier match pro. Mon premier match pro, je joue, j'allais avoir 18 ans. J'avais même pas 18 ans, j'allais avoir 18 ans. Mais quand t'es dans un cadre où, bah, par rapport au club, t'es plutôt bien encadré et par rapport à mes parents aussi. Donc, en vrai, j'avais la tête sur les épaules aussi. Donc, je me suis pas enflammé. Et... si, je vous jure. Non. C'est pourquoi tu rigoles. C'est vrai. Non, mais je te jure. Et donc, le tout fait que bah, c'est plus facile à gérer. Mais je sais qu'aujourd'hui, ça tourne plus facilement les têtes qu'à mon époque.
7: Et puis, on ne pose pas forcément les mots dessus. Mais il faut aussi le dire, il y a aussi un héritage culturel qui vient aussi des joueurs africains ou en Afrique. C'est normal de s'occuper des parents. Ouais. C'est la loi des choses. Tu nais pour derrière pouvoir subvenir aux besoins des personnes qui t'ont enfanté. Donc ça veut dire que culturellement, bah, c'est la norme. J'allais dire chez nous, parce que bah, moi je suis d'origine africaine, et c'est la norme. Et du coup, même pour les immigrés qui arrivent en France, bah, en fait, ils ramènent de l'argent pour l'envoyer au pays derrière. Donc forcément, bah, t'as ces jeunes-là qui ont 14, 15 ans, qui commencent à gagner leur vie. Bah, les parents, ils sont okay, c'est bon, j'ai fait mon taf, maintenant j'arrête de travailler et puis tu t'occuperas de moi. Et ça, c'est compliqué, je trouve, pour un joueur, c'est une pression horrible.
1: Vous êtes bon sur le sujet. Hein,
2: moi, mon père, quand il a vu.
1: Rapide.
2: Donc, juste, quand il a vu que je m'étais fait virer de l'école avant d'avoir le bac, il s'est dit qu'est-ce que je vais en faire, celui-là encore. N'importe quoi.
1: Allez, va jouer au ballon, là. Allez, après la pub, tiens, on va jouer au ballon. Après la pub, on va revenir sur la planète foot avec plein d'infos autour des entraîneurs de Ligue 1, entre Pierre Sage qui reste flou sur son avenir ou encore Bruno Genesio, officiellement libre. Il n'est plus le coach de Lille, on parle de lui. Au Paris FC, à Monaco, à l'OM, on vous détaille tout ça dans quelques minutes. Il est très demandé, Bruno Genesio.
16: C'est mon prochain.
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1: Hier à Roland-Garros, peut-être un poil décevante dans un match mauvais, fini à minuit sur une chaîne payante, sans compter l'enchaînement des cérémonies d'adieu en ce moment. Est-ce que c'était une petite fin, finalement, pour Gaël Monfils? Hier soir, vous me direz ce que vous en pensez dans l'équipe de choc. On aura même un petit jeu avec la Monf, si ça vous plaît, parce qu'on aime toujours bien jouer. Nos spectateurs aussi. Nos spectateurs aussi aiment jouer. Et ils aiment surtout l'argent. 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Il est 17h10. On est pile à l'heure, pile poil, pour la planète foot de Jules. Il est content.
15: On va démarrer avec Pierre Sage, l'entraîneur lensois, qui entretient le flou sur son avenir. Le meilleur entraîneur de la Ligue 1 s'est exprimé hier chez nos confrères de RMC. On rappelle qu'il est sous contrat jusqu'en juin 2028. Et regardez ce qu'il a déclaré. L'idée est bien évidemment de rester et de continuer ce beau projet. Mais je vous avoue qu'aujourd'hui, il y a quand même pas mal de choses qui bougent et des questions qui se posent. Mais dans l'absolu, on est sur une grosse tendance lensoise quand même. Eric, on a l'impression qu'il danse un petit peu des deux côtés, là, Pierre Sage.
1: C'est
15: une position qui te dérange. Il n'est pas explicite sur son avenir.
16: Ça ne me dérange pas parce que c'est un peu logique après la saison qu'il a fait à Lens où tu te dis bah forcément il va avoir des propositions parce que avoir une équipe comme Lens qui suit le Paris Saint-Germain, ce qui n'est pas arrivé aussi souvent que ça sur un championnat, donc en étant vainqueur de la Coupe de France, donc c'est une vraie performance et une vraie belle saison, forcément il a des propositions et il en a parlé vaguement, mais on sait qu'il a des propositions et je pense que derrière il a peut-être aussi besoin de certitude dans le recrutement à Lens, dans l'équilibre de tout ça.
1: C'est du bluff?
16: Non, c'est pas forcément du bluff, parce que s'il y a un beau projet, il a dit qu'il était prêt à partir quand même, même s'il a dit j'adore Lens et je suis lensois pour l'instant, mais ouais. S'il y a un vrai projet, il peut partir, et ce qui est compréhensible, quelque part.
15: Son directeur sportif, Jean-Louis Leca, était invité aussi chez nos confrères d'RMC. Il disait à demi-mot, ça va être compliqué de faire mieux la saison prochaine.
16: C'est vrai.
15: Donc quand ton directeur sportif, il te dit ça, Héloïse, et que toi, tu peux avoir une grosse offre sur la table, forcément, tu réfléchis.
7: Bah, bien sûr, tu peux avoir la volonté que tu veux de rester dans le club de Lens, à un moment donné, si le directeur sportif le dit lui-même. Après, aujourd'hui, avec la saison qu'il a eue, franchement, je comprends qu'il ait d'autres opportunités. Mmh. Moi, je trouve que ce serait bien quand même qu'il fasse un an de plus avec un effectif différent. Tu l'as dit, Rabé. Je pense que ça serait intéressant pour lui. C'est un coach qui peut intéresser quand même beaucoup de clubs. Il est très offensif. Il aime bien le jeu où ça dézone et tout. C'est carrément le foot actuel. Donc, il pourrait avoir pas mal d'offres en vrai.
15: Pierrot, tu l'imagines comment, Pierre Sage, vivre une expérience en Ligue des Champions avec Lens la saison prochaine, ou se dire, bon, ça va être compliqué de performer encore une fois. J'ai peut-être tiré le maximum de mon groupe cette saison. Et peut-être qu'il est temps de partir.
2: Moi, je pense que c'est l'un des coachs qui est plein de bon sens. Mm-hmm. En fait, c'est juste logique. Il fait un état des lieux de la situation actuelle. Évidemment, s'il y a le Real qui vient toper à la porte, je pense que tu poses quand même la question.
15: Pas.
2: Mais c'est un ovni dans le monde des entraîneurs. Donc, moi, je suis... J'ai envie de lui faire confiance. Je comprends totalement la situation dans laquelle il est, parce que c'est vrai que l'année qu'ils font, elle est complètement dingue et elle sort de nulle part. Personne ne l'avait prédit. Je pense qu'il est capable de refaire la même. Faut pas oublier qu'il perd son meilleur passeur aussi. Le cas Thauvin est arrivé comme un cheveu sur la soupe et c'est une autoroute du bonheur. Il y avait quasiment pas de péage. Faut peser le pour et le contre, mais encore une fois, il est entouré. Il y a que Isaac qui est dans les papiers pour venir accompagner le staff. Ouais. C'est du 95% pour qu'il reste, sauf si c'est dramatique. Est-ce que finalement, en fait, il perd la moitié de son équipe?
1: Mais, bah, moi, je me mets à la place du supporter lensois. C'est horrible d'entendre ça, quoi. Non, moi, c'est une grosse tendance lensoise. C'est super. Tu avoues ton désamour pour le club.
16: C'est
1: quoi.
16: Pas du tout ça. Mais non, tu lis trop mal.
1: Une grosse tendance lensoise.
16: Et ben alors,
1: ça veut pas dire j'aime ce club et je vais rester parce que je les adore.
16: Mais s'il dit qu'il reste à vie, si jamais il perd 3 matchs, il va être sur la sellette pareil. Donc à un moment donné,
18: je trouve qu'il a fait le maximum avec cette équipe et peut-être que c'est dans son intérêt de partir aujourd'hui et de pas enchaîner, même si
15: c'est une bonne image.
18: Si, moi je pense que quelque part
16: il faut qu'il reste.
18: Pas sûr.
16: Pour l'instant, il y a pas de message
18: pour le football et pour le club lensois, il faut qu'il reste ça là-dessus. Mais je comprendrais qu'il parte. Moi, je suis désolé parce que aujourd'hui. Est-ce qu'il est capable de faire la même chose? Je suis pas sûr.
7: Ouais, moi, je pense que si. Je pense qu'il est capable. En vrai, il a un effectif super. Il connaît son équipe par cœur.
2: Vous êtes marrant. Il est capable.
7: Je suis d'accord avec toi.
2: Faut qu'il ait du matos quand même. C'est ça.
7: Il est pas content. Je suis d'accord avec toi.
18: Faut qu'il ait du matos, mais en plus,
16: parce que les joueurs sont à la moitié de l'effectif. Et que l'année prochaine, on lui dit l'année dernière, t'étais deuxième. Là, t'es huitième.
7: Mais c'est ce qu'a dit Rabé. C'est pour ça qu'il faut qu'il y ait des réponses.
15: On va avancer, les copains. On va toujours parler de Pierre Sage, qui s'est amusé à faire la compo des Bleus pour le Mondial. Une compo offensive, vraiment très offensive. Vous allez voir. Alors derrière. Le seul changement avec la compo de Didier Deschamps, c'est peut-être Konaté à la place de Saliba. Mais devant, regardez, il jouerait donc avec 4 offensifs. Kylian Mbappé sur le côté gauche. Ousmane Dembélé en pointe comme en club. Michael Olise à droite comme en club aussi. Et puis Ryan Cherki pour animer tout ça derrière l'attaquant. Oui, Eric, tu lèves le doigt.
18: Oui, absolument.
15: Tu n'aimes pas cette compo?
18: Au contraire, j'aime beaucoup cette compo. Mm-hmm. Je suis pour remettre Mbappé à gauche. En vrai, pour moi, c'est son meilleur poste. Alors, ça n'a rien à voir. Il est capable de jouer devant, il est capable de marquer des buts. Mais pour moi, ça reste quand même son meilleur poste à gauche. Donc, dans le meilleur de l'équipe de France, comme on a d'autres joueurs qui sont performants ailleurs, je trouve que ça serait plutôt pas mal. On peut imaginer aussi un Olise dans l'axe et ou un Doué ou un autre ailleurs. Donc voilà, il y a plein de solutions, mais j'aime bien sa composition.
2: Homme de riche. Hein.
15: Pierrot, peu importe les positions, toi tu veux voir ces 4 joueurs-là sur le terrain?
2: En fait, il fait la compo que tout le monde a envie de voir.
7: Bien sûr.
2: Enfin, c'est juste que c'est pas se rabaisser que d'imaginer un Mbappé à gauche et placer Dembélé dans l'axe. Mais en vrai, tu y vas avec t'as une valise de joueurs quand même. Là, tu peux faire n'importe quoi, acheter les joueurs en l'air et dire vous comme ça. Là, ça marche.
7: Bien sûr, il n'y a aucun monde où on verra ça.
2: Mais si, pourquoi pas.
7: Le seul doute, il est sur Cherki finalement, parce que voilà, il a moins joué en équipe de France. Et peut-être que Deschamps a moins confiance en lui. Ouais. Mais Dembélé, au PSG, il joue en pointe. C'est là où il est à l'aise. En plus, il va montrer à son équipe comment presser. Moi, j'aime bien. Olise, il est à droite au Bayern. C'est là où il est à l'aise.
2: Mais dans
7: Mbappé, je trouve qu'il est d'accord avec toi.
18: Mbappé, il
7: est meilleur à gauche.
18: Dans ces postes-là, Olise, Dembélé, Mbappé, c'est les meilleurs à ce poste-là.
2: Mais ça, c'est pas figé.
18: Non, mais je sais que c'est pas figé. Mais n'empêche que dans l'imagination d'une équipe, alors après, le fait qu'il ait proposé ça, peut-être que Deschamps va se dire je vais pas faire comme il a dit. Sinon, on sait jamais.
7: Je trouve pas que c'est la compo parfaite là.
2: Mais non, mais Mbappé, tu peux le mettre dans l'axe, Dembélé à gauche, il est où le problème?
7: Non, Olivier, tu peux le mettre en 10,
2: tu mets Désiré Doué à droite, tu peux faire tout n'importe quoi.
7: Mais Mbappé, quand il rentre droit, il est super bon, il déstabilise la défense.
16: Après, tu l'as dit, ils ont une certaine liberté, donc on imagine bien que l'animation sera différente.
2: On est injouable.
16: Mais voilà.
1: Tout le champion du monde.
15: Tout le monde dans l'actu de la Ligue 1, les copains et les copines. Bruno Genesio à Lille, c'est terminé. Le coach était en fin de contrat, là, quelques temps, et il a décidé de ne pas prolonger l'aventure lilloise. C'est le club qui l'a annoncé hier via un communiqué. Alors, il était arrivé en juillet 2024 du côté du LOSC. Il a réussi, là, cette saison, à les qualifier directement pour la C1. Il est actuellement en vacances dans le Var et Bruno Genesio plaît à énormément de clubs. Il plaît aux dirigeants marseillais. Hein, il ne serait pas insensible à cet intérêt.
1: Soleil,
15: il plaît également au PFC, aux dirigeants du PFC en cas de départ d'Antoine Comboiré. Antoine Comboiré qui souffre énormément du genou. Et il y a Monaco aussi, qui aurait approché le technicien qui est actuellement libre, d'après les informations de nos confrères de RMC.
1: Ça fait du monde.
15: Ça fait du monde. Pierrot, à la place de Bruno Genesio, PFC, l'OM, Monaco, tu vas où?
2: Bah, PFC, moi, je trouve le PFC, c'est le projet qui est intéressant, en fait, sur du long terme. Si tu commences à faire en sorte que ça se passe bien, c'est un formateur, il sait gérer ce genre de choses. J'ai un peu vu son comportement changer depuis qu'il est avec Olivier Létang, où ça gueulait après les arbitres, et de toute façon, c'est tout le temps de la faute des autres.
1: Ça s'est apaisé.
2: Il s'est énervé des fois, je ne l'ai pas forcément reconnu, c'est quelqu'un de plutôt... tempéré. Ouais. Donc, PFC, ça me branche bien, mais en vrai, il y a beaucoup de clubs qui aimeraient bien l'avoir. Il a prouvé quand même. Et alors, petite chose quand même à mettre en place. Il y a eu un mois de janvier dramatique du côté de Lille. Il est resté, il a réussi à redresser la barre.
15: On lui a laissé le temps.
2: Ce serait bien que certains présidents prennent note un petit peu de cette saison.
15: Est-ce qu'à Monaco, est-ce qu'à Marseille, il aura le temps de travailler, Bruno Genesio?
16: Je sais pas, je suis pas sûr que.
15: Ce sont des clubs
16: pas...
15: un peu instables.
16: En vrai, pour moi, la valeur Genesio est très bonne pour ces clubs-là. Ça, c'est sûr. Dans ce sens-là, c'est sûr. Après, pour lui, aller galérer à l'OM, je sais pas si c'est.
15: Calme, enfin, à ce club. Non,
16: franchement, c'est tellement perturbé.
2: Tu penses, toi?
16: Perturbé pour lui. Que...
2: Tu crois pas, toi?
16: C'est pas qu'il a pas les compétences, c'est que. Est-ce qu'il va faire son travail comme ça?
15: Je suis pas sûr.
16: Je suis pas sûr qu'il soit capable de. Monaco, je.
2: Chiant. Chiant Monaco.
16: Ouais, je sais pas s'il va prendre du plaisir là-bas.
15: Je parle
16: du contexte. Je parle pas de l'équipe.
15: Moi, je pense que c'est un bon entraîneur de Ligue 1 pour Monaco. C'est un coach qui a fait ses preuves. En Ligue 1, qui a toujours eu des résultats, quels que soient les clubs, les projets qu'il a eu à amener. À Monaco, il aura le temps de travailler gentiment, tranquillement, sans trop de pression. Sans trop de pression populaire.
2: Regarde Hutter. Hutter, il avait la moitié de l'équipe à la fermeture, il s'est fait dégager, c'était pareil.
15: Il était là depuis un an et demi.
2: Et alors?
15: Ils vont pas dégager Bruno Genesio au bout de 6 mois.
2: Bah donc,
15: regarde Pocconelli. Regarde Pocconelli, il est resté 6 mois, ils l'ont pas dégagé.
2: Oui, bah alors si on parle de Genesio à Monaco, c'est que là, il est pas sur un siège qui est bien établi, tu vois.
16: Non, mais Genesio, il a le profil pour aller à l'OM, pour aller
15: un peu partout.
16: À Monaco. Je me dis chasse gardée pour Paris FC, parce que j'espère quand même qu'Antoine va rester au Paris FC pour le meilleur du Paris FC. Je dis pas que Genesio est pas fait pour Paris FC, mais c'est juste que le choix, il est vite fait. Si Antoine a envie de rester, franchement, qu'il reste.
7: C'est ton poteau, hein, Antoine.
15: Oui, pardon. Pour remplacer Bruno Genesio, Lille pense à Davide Ancelotti. C'est le fils de Carlo. Il est actuellement adjoint de son père du côté de la sélection brésilienne. Il a une seule expérience en tant que numéro 1, c'est à Botafogo, le club de John Textor. Toujours dans l'actu de la Ligue 1, vendredi dernier, en fin d'après-midi, certains médias ont annoncé le limogeage de Christophe Pélissier, de son poste d'entraîneur de la JOCR. Depuis, un vent de contestation s'est formé du côté des supporters auxerrois qui ne comprennent pas du tout cette décision. La JA a été maintenue, on vous le rappelle, lors de la dernière journée de Ligue 1. Le club n'a d'ailleurs toujours pas publiquement annoncé le départ de son club. Aujourd'hui, dans l'équipe, on apprend que le président directeur général du club, Baptiste Malherbe, s'est envolé pour Pékin hier afin de rencontrer le propriétaire du club et tenter de le faire revenir sur sa décision initiale de virer quelque part Christophe Pélissier. Pierrot, je vois qu'on s'organise du côté d'Auxerre. Il faut sauver le soldat Christophe Pélissier.
2: Mais c'est quand même le seul club où tu te maintiens, où tu as des supporters qui font la grève pour aller sauver un coach.
15: Ouais.
2: Enfin, c'est en fait, c'est le seul club où ça se passe normalement.
16: Tu vas gagner à Lille le dernier match.
2: C'est le seul club où c'est normal ce qui se passe. C'est-à-dire qu'ils se maintiennent sur le dernier truc. Ils ont toujours été ensemble. C'est une famille, il y a quelque chose. Et là, tu as presque une petite idée. Tiens, alors le coach qui nous a maintenus, qui est adoré par les supporters et qui est adoré par les joueurs, eh ben on va sortir et puis on va en prendre un autre. Bon, donc moi je suis... J'arrive pas trop à comprendre l'idée derrière. Mmh. Il y a un rapport de force avec le directeur sportif.
7: Parce qu'ils ne s'entendent pas. C'est
16: là,
7: parce
16: là le,
7: pas.
16: Vrai, le vrai sujet, c'est que le conflit, il est là.
15: Il est interne.
16: Et il a un peu choisi le directeur sportif, David Ventier.
7: Ouais, mais au final, il fait une grosse erreur.
16: Mais bien sûr, c'est ça le drame. C'est que tout le monde te dit que tout va bien avec.
7: Il est validé par les joueurs, il est validé par les supporters, c'est la pire idée du siècle. Et finalement, si le problème c'est le directeur sportif, on sait qui virer, pas le coach.
15: Ce soir, les copains et les copines, c'est le barrage aller entre l'AS Saint-Etienne et l'OGC Nice. Barrage d'accession à la Ligue 1. Ça se passe à Geoffroy Guichard pour le match aller. Et on va très vite rejoindre notre envoyé spécial sur place, Timothée Mémon. Salut Timothée, sous le soleil stéphanois. Alors, malgré une saison de Ligue 2 plutôt décevante de la part des Verts, les joueurs de Philippe Montagné pourront compter sur leurs supporters ce soir.
19: Oui, absolument. Bonsoir à tous. Bonjour à tous. Le public sera au rendez-vous puisque les 38 000 tickets qui étaient mis en vente ont trouvé preneur. Ce sera le 8e guichet fermé de la saison, le 4e d'affilée pour le stade Geoffroy Guichard qui, d'une part, attend évidemment l'accession en Ligue 1. Tu l'as dit, après une année décevante au regard du budget de la AS Saint-Etienne, au regard des investissements sur le marché des transferts la saison dernière, tout le monde espérait une accession directe, une série de 3 défaites en fin de saison à casser la dynamique stéphanoise, les a envoyés en barrage donc contre Nice ce soir. Et puis il y a une autre raison importante, une donnée importante dans ce match, c'est le retour de Claude Puel à Geoffroy Guichard. Il ne s'était pas fait que des amis du côté du Chaudron, loin de là, et c'est un Chaudron revanchard vis-à-vis de l'entraîneur niçois qui sera derrière ses joueurs tout à l'heure.
15: J'aime bien. Merci beaucoup Timothée, on te retrouve dans l'équipe de Greg et dans l'équipe du soir aussi pour débriefer cette rencontre. Pierrot, malgré la défaite en finale de Coupe de France des Niçois, je les ai sentis impliqués. Je les ai sentis prêts à en découdre. Et là, pour ce match aller contre Saint-Etienne, je me dis, ils vont être concernés.
2: Alors, je vais casser ton idée. Parce que quand tu es en train de faire une finale de Coupe de France, tu penses à la ligne de CV et à peut-être ce qui peut t'amener aussi derrière un trophée. Là, le trophée, t'en as pas déjà. Mmh. Et l'idée que chacun a, c'est. Vite que je m'en aille.
15: Non, mais là, sur le CV,
2: c'est pas vous très pouvez me dire ce que vous voulez. Là, la saison vient de passer Nantes. Il y a deux joueurs, Mofi et Boga, qui se sont fait débarquer, qui ont dit on arrête ici. Mm-hmm. Les supporters ont fait n'importe quoi. Je vois pas comment un joueur peut se dire moi, je vais jouer pour le fanion. Okay. Là, je vois pas comment tu peux te mettre dans cet état d'esprit. Quand tu joues pour la Coupe de France pour aller ramasser un titre, ton titre, il reste. Hein.
15: Ouais, mais
2: ça veut dire que tu changes de club, il est là.
15: Tu sais, comme moi, les joueurs, ils jouent à la fois pour eux, Pierrot.
2: Bien sûr.
15: Une descente sur le CV, c'est pas joli.
2: Évidemment. Vas-y, va motiver les joueurs, là.
16: Non, mais moi je pense pas du tout comme ça.
2: Vas-y.
16: Je pense vraiment que quand tu finis et que tu arrives à sauver le club, c'est même pas une question de club, c'est une question que toi, tu finis en Ligue 1 et donc du coup, tu as peut-être plus de perspectives et d'ambition derrière pour trouver autre chose. Donc,
2: tu penses que Sofiane Diop va rester en Ligue 2? Tu penses que Wally va rester en Ligue 2?
16: Non, mais c'est pour ça que je te dis
2: que ces joueurs-là.
16: C'est pour ça qu'ils vont se battre pour rester en Ligue 1
7: et essayer de.
2: Comment alors?
7: Pour leur carrière.
16: Pour leur carrière, il va falloir gagner, bien sûr.
7: Bon, tu connais rien en foot. Ouais.
2: C'est pas faux.
15: C'est vrai que t'as jamais vu ça, toi. C'est vrai que ça. En ce moment, sur l'équipe live, dernière fois à vous donner dans cette planète foot, il y a l'Euro U17. Les Bleuets ont fait leur entrée en lice tout à l'heure contre l'Italie. Malheureusement, ils ont perdu 1-0. Le seul but de la rencontre, il est à l'heure de jeu, à la 55e exactement, un coup franc italien, tentative de ciseau, et là le gardien décrénise de Monaco complètement.
16: Il est de Monaco, lui ?
15: Il est de Monaco.
7: T'as du mal à le dire, hein ?
15: Et donc c'est l'attaquant italien Perreo qui se va marquer. C'est le soleil. Il a été gêné par le soleil. Il fait chaud.
2: Formation monégasque, ça.
15: C'est le soleil. Je dis que c'est le soleil. Prochain match des Bleuets, ce sera vendredi à 18h contre le Danemark.
2: Ah, ça arrive.
7: Parfait. C'est tout pour la planète foot ?
15: C'est tout pour la planète.
7: Merci, mon petit Juju. Tout à l'heure sur la planète sport, on fera un tour en Italie pour le Giro. On aura du basket ou encore les résultats du jour à Roland. Je sais que ça vous intéresse.
2: Oui.
7: D'ailleurs, 17h26, on va revenir sur la soirée d'hier à Roland-Garros avec un match très attendu, peut-être le plus attendu de la quinzaine finalement. Les adieux de Gaël Monfils au tournoi parisien. D'ailleurs, ça faisait la une de l'équipe, hein, partagé avec son copain suisse Stan Wawrinka qui lui aussi a disputé hier son dernier match. Ça a donné quoi cette petite soirée, Julien ?
15: Alors, un match à la Gaël Monfils, d'abord un match en 5-7 donc pour le Français avec quelques points spectaculaires face à son compatriote Hugo Gaston. À l'image, on vous propose un
0: double twinner, oh, s'il vous plaît. D'abord, ah oui, Gaston, et la remise ensuite de Gaël Monfils et conclu par Hugo Gaston. Oui, oui, oui, j'étais détendu, tranquille.
1: C'est genre, moi aussi, je sais faire.
0: Pour, ouais, pour jouer ce match. Bon, la Monf, il a mis quand même deux bonnes heures avant de véritablement démarrer son match. Il était mené 2-7-0. Il va finir par revenir à 2-7 partout sous les encouragements du Châtrier. Et puis, dans le cinquième set, il va être battu 6-0. Après le match, un hommage lui a été rendu. Vous voyez les mousquetaires là, qui se sont réunis pour l'enlacer. Richard Gasquet, Joe Wilfried Tsonga ou encore, j'ai oublié...
1: Gilles Simon,
0: bien sûr. Pour l'occasion, donc, Gaël Monfils, il est revenu sur cette vague d'émotion qui l'a envahi après son dernier match à Roland-Garros en carrière.
20: Franchement, même dans mes rêves, le poufou, je n'imaginais pas comme ça. Je ne vais pas te mentir que c'était exceptionnel, une chance de malade. En fait, on imagine sans vraiment imaginer, mais ce que j'ai reçu là... entre jeudi et ce soir, c'est gravé à jamais. C'est une chance inouïe. C'est quelque chose qui sera gravé à jamais dans mon cœur.
1: Et quand il parle de jeudi, c'est la petite soirée avec ses amis qu'il avait préparée avant le début du tournoi. Bon, il est ému, mais il y a quand même peut-être des petits couacs de ci, de là dans la programmation. Le fait que ce soit diffusé en soirée sur une chaîne payante, tout le monde ne l'a pas vu, le match n'était pas dingue. Est-ce que c'était pas finalement une petite fin pour Gaël Monfils ?
7: Non, moi je trouve pas du tout. Honnêtement, il a eu le temps. En fait, c'est magnifique parce qu'il a le temps de préparer cette fin. C'est une année d'adieu. Donc déjà, il fait plusieurs tournois, il le sait. Là, c'est pour le coup, en plus, il a eu la chance de faire ce match avec sa compagne Djokovic. Donc non, moi je trouve pas que c'est une petite fin.
1: Non, mais sa compagne Djokovic, je te parle d'hier soir.
7: Oui, mais en fait, ce que je veux dire, c'est qu'il l'a fait sur plusieurs temps. Tu vois ce que je veux dire ?
1: Le match qui compte, c'est le dernier match.
7: Il vit son Roland Garros, tu vois, au fur et à mesure, il est en train de prendre un pied de ouf, en fait. Du premier match au dernier, c'est ça que je veux te dire justement, et ben j'ai l'impression qu'il est en plein kiff. Et même s'il perd, comme tu l'as dit, c'est un match en plus à son image, en 5-7. Non, moi je trouve pas que c'est une petite fin, peu importe de savoir s'il y a beaucoup de gens ou pas qui l'ont vu. Comment lui, il vit les choses super bien, il est trop heureux de cette fin. Alors pourquoi tu...
1: Vous l'avez vu le match?
21: Non.
15: Tard.
7: Enfin, moi, j'ai vu le dernier.
21: Mais...
7: Voilà, j'ai pas vu le match.
0: Moi, je suis d'accord.
7: Moi, je suis très embêté, j'aurais bien aimé le voir.
15: Il y a un petit problème avec la programmation. Oui. Alors, OK, Prime a le choix numéro 1 sur les Night Sessions. Après, ils font une consultation avec la Fédé et les joueurs. Là, Gaël Monfils, il voulait jouer en Night Session. Sauf que, qui l'a vu finalement?
21: Oui, mais
15: quasiment personne, Eric.
7: Le grand public ne l'a pas vu.
15: Et pour un joueur de son talent, pour la carrière qu'il a eue, le grand public français ne lui a pas dit au revoir à Roland Garros là hier soir.
21: Ouais, je suis d'accord. De ce côté-là, je suis d'accord.
1: Retournez la veste.
21: Non, mais je suis d'accord. Tu es de ce côté-là. Mais il y a un autre côté qui est important, c'est que il y a plein de choses. Hop là.
15: Qui êtes-vous?
21: Non, mais il y a plein de choses différentes et importantes aussi, c'est que Gaël Monfils, c'est quelque chose de spectaculaire et de, je trouve pas que tu n'aies pas vu ce match soit plus important. Mais je pense qu'il a eu une soirée d'adieu avec ses amis, avec sa femme, avec tout le reste, voilà, qu'il a fait et qui était à Roland Garros et dont plein de personnes ont participé. Donc du coup, ça a quand même une saveur particulière derrière,
15: pour
21: évidemment,
15: lui,
21: par rapport à
15: pour
21: ce
15: lui,
21: match.
15: Okay. Mais pour le grand public, il l'a adoré pendant des années.
21: Je suis pas sûr que ce soit ça le plus important. Gaël Monfils, dans son parcours, dans ce qu'il a fait, dans les émotions qu'il t'a donné, dans son comportement, je pense qu'il a laissé une signature qui n'existe pas ailleurs.
7: Il était plein, lui, s'en fout de la télé.
21: Et peut-être que d'autres joueurs qui ont eu un label peut-être plus important qu'un Monfils n'auront pas. Donc je trouve que non.
22: Je pense qu'il y a plein de gens.
21: Dans ce sens-là, je trouve que
22: je pense qu'il y a plein de gens qui sont déçus de ne pas l'avoir vu.
15: Et bien sûr.
21: Sur ce dernier match.
15: Ah bien sûr.
22: Et ne pas lui avoir dû au revoir. Tu vois ce que je veux dire?
21: Non, j'entends. C'est pour ça que je te dis, je peux comprendre, mais pour moi, c'est pas ça le plus important.
22: Moi, j'avais un ami qui était au match. Il a adoré la soirée. C'était génial et il y avait les émotions qu'il fallait et tout ça. Mais je pense qu'il y a plein de gens qui peuvent pas aller à Roland, en fait, qui auraient voulu voir son match.
21: C'est déjà le cas à l'origine. Si, en dehors du fait que toi, tu parles à la télé.
7: Non, mais. Ils sont en train de me convaincre. Vous êtes en train de me convaincre.
1: Et puis le fait que ce soit en soirée, en plus, il y a plein de matchs de gens qui sont partis avant. Tu penses au transport, il est minuit, tu as du buzz demain, tu as la famille, tu ne peux pas le faire rater l'école. Il fallait que ça se fasse en journée, ce match.
22: Ouais, mais c'est.
1: C'est une bonne idée.
21: Est-ce que c'est pas pour ça qu'ils ont fait justement cette cérémonie avant, pour se dire qu'il n'y avait peut-être pas le monde entier pouvait pas lui dire au revoir, et normalement, par rapport à. à la programmation.
15: Un autre angle à aborder avec vous, depuis quelques années, il y a beaucoup d'hommages sur les joueurs qui finissent leur carrière à Roland-Garros, à Bercy.
3: Avant, il n'y en avait pas.
15: Là, justement, on va revenir que sur Roland-Garros. 2024, c'est Alizé Cornet qui s'en va. Donc, elle a eu son hommage. 2025, on se souvient tous des adieux de Rafa Nadal au tournoi. Caro Garcia y a eu aussi le droit. Richard Gasquet. Stan Wawrinka, là, sur ce Roland-Garros. David Goffin, en qualification, lui aussi, a eu le droit à un petit clip.
21: Il l'a gagné.
15: Non, il n'a pas gagné en plus. Un petit clip de dommage et Gaël Monfils. Il y en a beaucoup trop là. Ça perd
3: de sa saveur. Ça devient systématique en fait.
21: Il y en a beaucoup trop, je suis assez d'accord. Je vous invite à regarder et à lire l'intervention de Mats Wilander sur l'équipe.
3: C'est sur l'équipe.
21: Je l'ai trouvé incroyable.
15: Il dit quoi?
21: Il dit que à l'époque, en fait, du jour au lendemain, ils arrêtaient et ils s'en foutaient des célébrations. Non, mais c'est vrai.
3: Il est gris, il est jaloux.
21: Non, mais j'ai trouvé ça extraordinaire. Non, au contraire, il le dit d'une simplicité où tu te dis, à part Connors qui avait joué jusqu'à 41 ans, il dit aujourd'hui, lui, il avait arrêté à 32 ans. Il dit, ça m'a pris le jour où j'ai perdu la finale. J'ai continué la fin de saison, mais après j'ai arrêté. Mais j'ai trouvé ça vraiment intéressant par rapport à l'état d'esprit qui était différent de cette époque et il y avait quand même des grands champions aussi à l'époque. Donc peut-être que la société, le fait de dire au revoir, ça a changé un peu. Moi, je trouve que c'était bien aussi d'avoir.
22: Non, mais tu peux avoir un juste milieu. Que
21: exactement.
22: Une célébration pour Nadal, ok.
21: C'est trop. En
22: mais
21: fait.
22: L'autre là,
3: David
22: tu
3: Goffin.
22: Goffin, il a pas gagné.
3: On va s'en remettre. Hein.
22: Si tu fais, non, mais si tu fais que des gars qui ont gagné, qui ont impacté en fait Roland Garros, ça a du sens.
21: C'est là où tu t'enfermes dans un truc un peu obligatoire. Si tu as un Nadal,
22: mais c'est que si tu gagnes
21: le truc, va dire c'est pas normal.
22: En fait, tu
3: désacrédites.
22: Exactement.
3: En fait, c'est systématisé. Ben oui. Tu sais que tu vas avoir la vidéo, des hommages, des copains et tout. Et donc, tu perds en saveur. Et on en fait trop des hommages. Et peut-être que c'est aussi pour justement les chiffres. Hein. Ils savent très bien que ça fonctionne très bien. Hein. De quoi pas les adieux. Ouais, bien sûr, les adieux, ça fonctionne très bien sur les réseaux sociaux. Même tu fais venir un public. Nadal, l'année dernière, faut voir le Nadal à part. Non, mais d'accord, mais même l'amour, ça leur fait des éléments de langage, ça leur fait un storytelling. Non, mais c'est vrai, aujourd'hui, c'est
22: ça. Finalement, je reviens. Et puis je pars en tête,
3: mais aujourd'hui, ça compte, tout ça, ça fait un storytelling.
21: Mais c'est des personnages. Mon fils, c'est un Français, voilà, il y a une. C'est important pour Roland Garros. En dehors de ça, je suis pas sûr que.
3: Puisqu'on parle de Gaël Monfils, est-ce qu'il va manquer pour vous au tennis ce genre de joueur, showman? Il y en a plus beaucoup quand même. C'est la fin d'une génération. Non, mais sans parler de.

0: aux yeux que tu as sur lui, mais je suis pas sûr que lui c'était juste que pour de l'amusement. Non. C'est parce que il y avait un geste derrière qui était efficace et qui était. C'est ça qui était intéressant avec lui, c'est que il te faisait un truc où il allait plonger entre les jambes parce qu'il était extraordinaire. Mais derrière, c'était aussi efficace. C'est pour ça que c'était fantastique et que tu avais énormément d'émotions et de plaisir avec lui.
1: Ça manque un peu, hein, ce genre de personnage-là.
2: Ouais, bah, oui, c'est sûr quand même. Que ça va manquer.
3: D'émotion.
4: Donne-moi la corde.
3: Tu parles en sourire ou en jeu?
4: La relève, ça va être difficile. Bon, j'ai un petit jeu, si vous voulez. Ah, on joue ou pas?
1: Ouais.
4: Donc hier, vous avez suivi, on a eu droit à deux cérémonies d'hommage. Oui. Stan Wawrinka dans l'après-midi et Gaël Monfils le soir. On va tester vos connaissances sur ces deux légendes du circuit.
3: Faut de la mémoire.
4: Oula. Peut-être. Oula. J'ai une série de questions. Pierre, la réponse, c'est soit Stan, soit Gaël Monfils, soit les deux.
3: Ça va.
4: Attention. Il peut y avoir des pièges. Oui. Première question. Wawrinka, Monfils ou les deux? Qui a gagné la Coupe Davis?
5: Les deux.
4: Les deux.
3: Stan.
5: Les deux.
4: Les deux. Stan Wawrinka.
3: Allez, venez me chercher.
4: Non, non, c'est une blague.
3: Moi, j'ai fait le boulot.
4: Il a fait
3: deux finales. J'ai une bonne réponse.
4: Deux finales pour mon fils.
5: Bien sûr. Bien sûr.
4: Ah bon, Wawrinka en 2014. Qui a battu l'autre? Qui a le plus battu l'autre?
5: Wawrinka.
4: Wawrinka.
3: Mon fils, je vais pas dire les deux parce que ça a pas de sens.
4: Non.
3: Je vais dire mon fils pour rigoler.
4: C'est la team Boubi qui l'emporte. C'est mon fils voilà, qui a le plus souvent battu.
3: C'est juste moi, je te rappelle. J'ai deux
6: paroles. Non, mais Rabé, il avait dit aussi.
3: Ah bon, mais pas plus fort.
4: Respectez. 4 victoires à 3 pour mon fils face à Wawrinka. Entre Wawrinka et Gaël, mon fils, ou les deux, qui met les tenues les plus cheloues?
5: Oh, Wawrinka.
7: Les shorts.
3: Non, les deux, non.
1: J'ai envie de dire les deux. On a quelques exemples.
3: Ah,
1: même Gaël, il était un petit peu...
4: Là, tu veux pas nous donner le point parce que tu vois, mais Wawrinka, cette tenue, c'est pas possible. Le short classique. Il y a quand même quelque chose, là. Mais c'est la tenue officielle aussi. Vous êtes sérieux ou
5: quoi? Il y a match.
4: On cite pas de marque. Nike, Adidas.
1: Nike, Adidas, c'est du Valence, c'est le monde, ce que vous voulez.
4: Bon, c'était subjectif. Qui de Wawrinka ou de Gaël, mon fils, a déjà participé à l'équipe de choc? Cette merveilleuse émission.
5: Gaël,
3: bien sûr.
4: On n'a jamais vu Stan Wawrinka. On peut peut-être la voir maintenant qu'il ne fait plus rien.
1: Oui,
4: il n'y a pas encore, fini. Pas plus rien, il a dit. Il lui reste encore deux matchs.
1: De respect comme ça, champion. Maintenant qu'il ne fait plus rien.
4: Entre les deux, qui est le papa d'une petite fille?
5: Gaël, mon fils.
4: Bien sûr, mais est-ce que Wawrinka, je ne sais pas.
3: Wawrinka, non.
4: Ah, les potins, vous ne les avez pas, là. C'était les deux.
3: C'est ton domaine, les deux.
4: C'était les deux. Sky, elle s'appelle mon fils, et Alexia pour Wawrinka. Voilà, comme ça, vous savez tout. Qui a le meilleur surnom?
3: La monf.
4: Stan the Man, c'est pas mal quand même, hein, ça claque.
5: La monf.
4: Là, c'est vous qui choisissez.
3: Bon, on n'est pas objectif, de toute façon.
4: Vous pouvez dire les deux. Qui a été le mieux classé à la fin d'une saison?
3: Wawrinka.
4: Wawrinka, vous avez le chiffre?
3: Non, pas du tout.
4: Quatrième.
1: Huitième.
4: Quatrième mondial. Et bon, mon fils, c'est septième quand même.
1: Septième
4: à la fin d'une saison, pas mal. Quatrième. Qui a disputé le plus de finales entre Wawrinka et mon fils?
3: Wawrinka.
4: Wawrinka,
5: ouais.
4: Eh bien, vous avez tous faux.
3: C'est vrai?
4: Gaël, mon fils, 35 finales, Wawrinka, 31.
1: Oh,
4: ah, rigolo, c'est... ça, hein?
1: Eh ben, tu vois.
4: Qui a remporté le plus de titres?
3: Les deux.
5: Wawrinka.
4: Wawrinka avec 16 titres. Mon fils est pas loin avec 13 titres.
1: Ouais.
4: C'est à touche-touche. Qui a remporté Roland-Garros chez les juniors?
1: Là, c'est Gaël, mon fils, quand il avait 17 ans.
3: Et l'autre aussi, peut-être.
1: Ouais, à 17 ans, il a remporté.
3: Ça, je l'ai vu.
1: Certaines.
3: Les deux.
4: Ah, Pierre Boubi.
1: Oh là là.
4: Les deux ont remporté Roland-Garros. Il avait quel âge?
3: Lui, l'année. Ils sont rentrés dans leur cerveau.
4: Regarde, on a des photos, ils sont trop mignons. Ça commence par Wawrinka, je crois, en 2003, si ça respecte l'ordre. Voilà, regarde comme il est trop mignon.
3: On dirait Bérigo.
4: Et Gaël, mon fils, l'année d'après, 2004.
1: Parce qu'il te faut trouver un mignon.
3: Les 80, ça.
4: Et il y en a qu'un qui a remporté le.
3: Les 80 à Wawrinka.
4: Entre mon fils et Wawrinka, qui a passé les 40 ans?
5: Stan.
3: Mon fils. Stan.
5: Stan the man.
4: Stan, 39 ans, mon fils.
5: 39?
4: Wawrinka, 41. 40. Petite dernière pour la route, je veux une réponse unanime. Qui vous a fait le plus vibrer?
5: Mon fils.
4: Ah, c'est pour ça qu'il méritait mieux que ça, yes. Allez, vous étiez très bons sur le sujet. Après la pub, les copains, on va aller sur la planète sport avec le coup de gueule d'Héloïse concernant les Enhanced Games.
1: J'arrive
4: pas à le dire. Ouais, c'est le jeu du dopage, les fameux jeux qui ont fait un flop d'ailleurs, hein, cette histoire. Et ça a énervé pas mal les athlètes. Tu donnes 300 000 balles à des voyous, visiblement ça ne plaît pas à tout. Pas tout de suite.
3: Ça se dopait là.
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4: 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Hier soir, Monaco a remporté son premier match et on a profité pour célébrer le meilleur joueur de la

0: saison. C'est lui, Elie Okobo, qui faisait son retour d'ailleurs. Sacré MVP. La dernière fois qu'un Français a été élu meilleur joueur du championnat, c'était qui?
1: Nadir Effi.
0: Victor Wembanyama. Ouais, il me répond dans l'oreillette, le grand chef.
2: C'est fou.
0: Il est
2: au
0: taquet pour rien.
1: Attends, on fait la question.
0: La dernière fois qu'un Français a été élu meilleur joueur du championnat de France.
2: Defi.
0: C'était Wembanyama en 2023.
3: Bah, pour moi, c'est bon.
0: Le basket, on y revient dans quelques instants. Attention, alerte. C'est le grand retour des tirs au but, déjà, je me permets. Oula, ça fait longtemps.
3: Je suis en pression, je suis en pétard, je sais pas.
2: Il faut nous dire les règles, parce qu'on a
3: oublié. Je suis pas bien.
0: Je me doute. Qui enfilera les gants de boxe pour le gage de vendredi soir? On en saura un petit peu plus ce soir. 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Tiens, avant d'aller sur la planète sport, vous n'avez pas envie de savoir un petit peu?
2: De quoi, de quoi?
0: Bah, où il en est, Johan Rioux?
2: Ah, si!
0: Bah oui! Dans son road trip.
2: À mon avis, il est en panne.
0: C'est l'heure du pari. C'est quoi son, le pari fou de Johan?
4: Oui, le road trip, c'est vrai.
2: Avec son rire.
0: Alors, on rappelle le principe. Yo-Yo a décidé de traverser toute l'Europe en voiture pour rejoindre Budapest pour samedi, la finale de la Ligue des Champions, pour rencontrer des supporters, des sportifs, des lieux symboliques. Il n'est pas à pied, hein, rassurez-vous, il est en voiture. Il a pris le départ tout à l'heure en début d'émission. Il était au Parc des Princes et on va le retrouver pas bien loin puisqu'il est au Stade de France. Alors, pourquoi le Stade de France? Ben, il va tout nous dire. Éclaire-nous, Yo-Yo, pourquoi tu es là-bas?
5: Il n'y avait pas de bouchon. France, pourquoi le Stade de France? Le Stade de France, un lieu très très important pour l'histoire d'Arsenal, puisqu'il y a 20 ans, en 2006, Arsenal disputait sa première finale de Ligue des Champions. C'était contre le Barça. La deuxième, ça sera samedi à Budapest contre le Paris Saint-Germain. Et il y a 20 ans, il y avait une ambiance extraordinaire au Stade de France. Les supporters d'Arsenal, les supporters du Barça, une des plus belles ambiances qu'il y avait eu à l'époque au Stade de France. Et qui a gagné? Eh bien, Arsenal avait perdu, malheureusement. Arsenal avait perdu 2-1. Arsenal avait ouvert le score en première période, alors qu'ils étaient déjà en infériorité numérique. Vous vous souvenez peut-être, Jens Lehmann, le gardien d'Arsenal, avait été expulsé. Dans la foulée, Arsène Wenger avait sacrifié Pires, qui avait dû être remplacé. Mais Arsenal avait fait un match homérique, exceptionnel. Ils avaient résisté, ils avaient même failli marquer le 2-0 une fois, deux fois, trois fois. Et Arsenal a craqué dans les derniers quarts d'heure, but de Eto'o, but de Belletti. Mais ça avait été quand même une soirée pleine d'émotions. Voilà, il y a 20 ans, Paris, le Stade de France, dans l'histoire d'Arsenal, évidemment. Allez, on continue notre chemin. C'était notre première étape vers Budapest. Allez, maintenant, on file dans le nord. Coucou!
0: Bonne info, merci Yo-Yo,
1: qui
0: va reprendre la route, coucou, pour dire au revoir. Rendez-vous dans l'équipe de Greg pour suivre sa prochaine destination. Où est-ce qu'il va atterrir, dans quel stade, avec quel supporter?
6: Si c'est un stade.
0: Ça va être long jusqu'à Budapest.
6: On ne sait pas, hein, ça peut être un coq de voiture, une chose. Cave,
0: un bar, un boulot. Allez, 17h47, on va sur la planète sport maintenant avec Juju.
7: Moïse Kouamé, retenez bien son nom, le Français de 17 ans et 2 mois, invité par le tournoi et qui dispute son premier Roland-Garros, s'est imposé au premier tour en sortant le vétéran de 37 ans, Marin Cilic, ancien numéro 3 mondial. Kouamé s'impose en 3-7 gagnants pour la première fois de sa carrière, après 2h38 de jeu et des points assez sensationnels, dont celui-ci. Le réel test pour lui a eu lieu dans le premier set, où il a sauvé 2 balles de set avant de l'emporter, le tie-break 7-6. La suite, eh bien, pas loin de la première de santé. 6-2-6-1, solide en fond de court, surpuissant au service, et vous l'avez vu, la main sur l'oreille pour demander des encouragements du public. Jeudi, au deuxième tour, il affrontera le Paraguayen Valero. Héloïse, franchement, pour son premier Roland-Garros, moi j'ai été bluffé par la gestion de ses émotions. Il a 17 ans et 2 mois.
8: Oui, il faut préciser le 2 mois. C'est le 2 mois qui est important. Parce qu'il y avait 2 mois, il avait 16 ans, les gars. Non, moi, c'est honnêtement.
2: C'est vrai.
8: Mais non, mais c'est vrai, il ne faut pas oublier. Moi, perso, c'est un tennisman que je suis depuis quelques temps.
0: Oh, maintenant. Genre, je l'ai découvert avant.
8: Mais non, mais vous me dites la vérité, parce que je suis une athlète.
2: Je jouais pas au tennis avant.
8: Ah, écoute. Oui. Et donc, j'ai eu la chance. Oui, et donc, j'ai eu la chance, avec toutes les marques, de le rencontrer. Et franchement, c'est un sportif que je suis depuis du coup quelques temps, tranquille, hein, que depuis qu'il a 16 ans. C'est vrai que depuis un an, moi, je suis pas surprise de le voir aussi concentré,
7: aussi serein,
8: parce qu'il est comme ça dans tous ses matchs. Vraiment, il est hyper concentré davantage là à Roland-Garros, parce qu'il a compris l'enjeu. Et c'est pour dire à quel point c'est un joueur intelligent, parce qu'il comprend l'enjeu d'être là, d'avoir une wildcard. Il l'a pas volé, parce que vraiment, c'est tout le monde savait qu'il aurait cette wildcard, parce qu'avec la saison qu'il a fait en 2026, c'était complètement fou. Il est très fort. Là où j'ai un peu peur, parce que... Bah non, mais le prochain joueur qui va affronter, c'est quand même un joueur qui est un peu
7: Valero.
8: Besogneux. Valero, ouais. c'est un joueur besogneux.
0: Aris Cilic, c'était pas du grand tennis quand même. Hein,
8: il était un peu fatigué. Là, c'est un mec qui est hyper constant, Valero. Hein. Donc voilà, il va falloir être solide.
0: Mais quoi qu'il arrive, il a déjà
2: passé les étapes. Déjà, c'est bien.
0: Même s'il s'arrête.
8: Mais moi, Kwame, pour moi, c'est pas un joueur qui doit s'arrêter. Non, mais vraiment, je suis hyper engagé dans le truc, mais je pense que c'est pas un joueur qui doit s'arrêter au deuxième tour.
0: Ah d'accord.
8: Vraiment, c'est un super joueur.
7: Très bien.
0: Vainqueur.
8: Moi, mon pire. Non, mais calme-toi, j'ai pas dit ça non plus.
7: Je reparlais encore de l'âge de ce garçon, 17 ans et 2 mois. Alors, il est coaché aussi par Richard Gasquet. Il est 318e mondial. Mm-hmm. Mais il dégage une aisance, moi, qui me scotche.
2: Mais on avait fait un état des lieux un peu de la génération française dans tous les sports et tout ça. Et franchement, dans le tennis, on n'en avait pas.
0: Arthur Fils, 21 ans.
2: Arthur Fils. Mais on parlait aussi de la suite de mon fils dans les émotions, dans le chemin. Franchement, il a un truc qui est différent quand même.
8: Le doigt, c'est le même que mon fils.
2: Je pense qu'il a été bercé aussi avec ces exemples-là et j'aime bien que des gamins soient décomplexés comme ça et qu'ils jouent avec un aplomb de daron en fait. Moi j'adore ça. Il est puissant, il a une bonne bouille. Franchement, moi je suis très content de le découvrir parce que moi je le connais pas depuis 2 mois, mais je suis très content de le découvrir et il dégage quelque chose de particulier, je trouve, par rapport à ce qu'on a l'habitude de voir d'habitude.
7: Une autre image de Roland Garros à vous montrer, c'est Naomi Osaka.
0: Ah oui,
7: parce que son entrée sur le court a été remarquée et remarquable vraiment. La joueuse de tennis juste américaine. Elle jouait contre Sigmund, une Allemande. Regardez-moi cette longue robe noire. Mais attention, regardez sa tenue.
0: Le reveal.
7: Pour jouer ensuite ce match face à l'Allemand.
0: Oui, parce que ça, c'est pas pratique.
7: Ouais, ça, c'est pas pratique.
0: Un peu chaud.
7: Regardez-moi ça, le reveal. Combinaison dorée, s'il vous plaît. Pierrot, je sais que t'es friand de ce genre de...
0: Il y a quelle qui fait ça ?
2: C'est la Queen. Elle dégage un truc, elle ose tout, elle a une personnalité qui est folle et puis c'est un talent, mais je trouve qu'elle est inspirante pour énormément de gamines. Et je pense que c'est bien, on a besoin de ces gens-là. Donc
0: mais dans
2: c'est
0: le tennis, c'est un peu coinceau, ça. Hein.
2: Ouais,
0: il n'y a pas des masses. Hein,
2: qu'elle sorte un peu du cadre, c'est très bien.
8: Elle me fait penser à Griffith Joyner en athlétisme. Elle a vraiment cassé les codes avec ses ongles longs, avec ses combinaisons où elle avait elle était... En fait, c'était une icône de mode. Et elle arrivait sur une piste et tout le monde l'a remarqué. Et Naomi Osaka
0: fait ça. Et ça ne fait pas grincer des dents parce que ça n'a rien à faire sur un terrain de tennis. J'en sais rien.
2: Les réactionnaires, on verra plus tard.
4: Après, je pense qu'il faut gagner les matchs pour pouvoir... Donc c'est pour ça.
0: Loïse Boisson, elle ne va pas se présenter comme ça, par exemple.
7: Normalement, non. Ce n'est pas son style. On va enchaîner avec les jeux des dopés qui ont livré des résultats loin, très très loin des attentes sur l'ensemble de la compétition. Un record du monde est tombé. Hein, on rappelle, les athlètes ont le droit de prendre des substances pour améliorer leur performance. Le record du monde qui est tombé, c'est sur le 50 mètres nage libre. En combinaison rouge, au départ, c'est le grec Glomli.
0: Voilà. Dis bien.
7: Ouais, qui a amélioré de 7 centièmes le record du monde dans cette compétition. Sa performance ne sera pas reconnue par les instances officielles, bien sûr. Il a empoché 1 million de dollars pour tout ça. Alors, 250 000 dollars quand tu gagnes, et puis 850 000 s'il y a record. Donc, il va rentrer les poches pleines.
0: Il va remplir les poches,
7: sur le 100 mètres aussi, le double médaillé olympique Fred Kerley lui s'est imposé en 9,97, bien loin de son meilleur chrono de 9,76. L'Américain avait déclaré concourir propre pour cette compétition qui n'a pas rencontré le succès vraiment envisagé. L'athlète française Renelle Lamotte, finaliste du 800 mètres au JO de Paris, s'est longuement moquée de la compétition sur ses réseaux sociaux. On vous a fait un petit condensé. C'est une compétition de merde. Pourquoi cette bévue ? Deux possibilités pour moi. Oui. Ce sont des voyous, ils prennent l'argent et ne vont pas s'entraîner, ou alors ils sont tout simplement trop nuls et ils font ces perfs même dopé. Héloïse, toi, l'ancienne athlète, j'imagine que tu partages un petit peu l'avis de Renelle.
8: Ouais, pour une fois, on va être d'accord, Renelle et moi. Ouais, grave, je suis carrément d'accord avec ce qu'elle vient de dire, pour la simple et bonne raison que là où c'est un flop total, c'est que c'est les athlètes annoncés non-enhanced, c'est-à-dire non-dopés, qui ont fait des meilleures performances, à part le grec, mais dans toutes les disciplines, c'est-à-dire haltérophilie, natation, athlétisme, les meilleures performances sont réalisées par ceux qui sont annoncés non-enhanced.
0: Pas au point, leur dopage.
8: Donc pas dopé.
4: Bah oui,
8: donc il y a un truc qui ne va pas du tout.
4: Comme quoi, il faut une performance déjà à l'origine.
8: Bien sûr. Et donc en fait, il y a deux solutions. Mais en fait, je suis assez d'accord. En réalité, c'est juste des mecs qui se sont dit « Bon, allez, il n'y a plus d'oseille.
7: J'y vais pour l'argent.
8: Voilà. Donc en fait, je m'entraîne à demi. J'y vais vraiment avec vraiment un reculon. Je viens prendre ma thune. Et puis basta cosy. Et puis, très honnêtement, on ne va pas se mentir. Aujourd'hui...
0: il y a plus d'argent, que ce soit dans la natation ou dans l'athlétisme. L'haltérophilie, je ne vais pas en parler parce que je ne suis pas au courant, mais pour le coup, il n'y a pas d'argent. Donc quand tu vas chercher des mecs et tu leur dis, t'as 500 000 à la signature si tu viens chez moi.
9: Ah bah tu vas.
0: Ah bah tu vas. Et le pire, c'est que ça pourrait faire une jurisprudence parce que là, quand tu vois les résultats qu'il y a eu, 10-45, 10-47. Tu fais même pas une finale.
9: Moi, je m'attendais à ce que tu record de fou.
2: Mais attends, mais
0: pas du tout.
2: Quand t'es une pipe, t'es une pipe.
0: Ah non, mais attends. C'est pas les pipes qui sont là-bas.
2: Non, mais d'accord, mais ce que je veux dire, c'est que t'as beau prendre tous les cachetons et te faire piquer de tous les côtés, si t'es un âne, tu courras jamais comme un cheval de course.
0: Ah non, mais attends, t'as un mec, Fred Curley, il fait 9,76.
2: Oui, mais là, il fait combien?
0: Bah là, il fait 9,87.
4: En dehors de l'argent, ils mettent quand même leur santé.
0: Non, mais attends, là, je vais remettre les choses dans ce contexte.
2: Bien sûr.
0: Moi-même, je suis un coup de gueule.
4: C'est dangereux pour la santé, surtout.
0: C'est très dangereux pour la santé, mais je remets les choses au milieu. On va dire que je reconcentre un peu le débat. Fred Curley. Non, mais parce que Fred Curley. Merci, parce que j'avais pas eu le mot. Fred Curley, c'est quand même un mec qui fait 9,76. Si je reprends ses stats de début de rentrée, il rentre en 9,97. Donc en fait, il est sur ses bases. Il y a moyen qu'il fasse moins au fur et à mesure de la saison. C'est juste que c'est ridicule. Bah, pourquoi? Parce qu'il avait annoncé un record du monde, assurément. Ouais. Il avait dit, mais attends, moi je fais 9,76 en n'étant pas dopé. Au final, finalement, il a fait marche arrière. Il a dit, je me dope pas. En fait, c'est ridicule.
7: Et oui, dernière info de cette pleine espoir à vous donner.
2: Transition.
7: Le Giro, c'est la 16e étape, un parcours pour les grimpeurs. Jonas Vingegaard est confortablement installé en tête du classement, vous le voyez à l'image. Le Danois qui veut remporter son premier Giro attaque cette dernière semaine dans la peau du leader. Il a 2,26 d'avance sur son premier poursuivant. Va-t-il conforter son avance ou la concurrence va-t-elle se rapprocher? Eh bien, vous le saurez juste après l'émission dans l'équipe Giro à 18h05.
2: Incroyable.
7: Le dénouement, le résultat, toutes les images de cette 16e étape juste après l'émission. Donc.
9: Ça lui va bien le maillot rose quand même. Hein.
0: Allez, merci mon petit Juju, 17h55. On joue au tir au but.
2: Bien sûr.
0: Ça allez, faisait longtemps. Ça faisait longtemps. Jingle.
7: Comment,
0: je suis content.
7: Comment on fait?
0: Et surtout, il va nous falloir un gagnant et un perdant pour ce jeudi mois de mai. On rappelle que la team perdante, qui est pour l'instant la team reste du monde, hein, je ne vais pas vous faire flipper, mais vous devrez vous plier au gage box. Un petit cours avec Brahim Asloum, voilà, des petits points.
9: Un cours ou un combat, c'est pas la même chose.
0: Là, tu vas
2: les
0: apprendre
2: deux,
0: à t'en prendre. En gros, okay.
2: Tu vas combattre et lui, il va donner un cours.
0: Ouais. Pour l'instant, le score 6-4.
2: Gros, il va te taper.
0: La team reste du monde est en danger. La team Boubi démarre avec quelle enveloppe?
7: Ouh là, t'as quoi sur les cheveux, Pierrot?
2: Voilà, j'ai rien.
7: Bon, du rose, allez.
0: Allez, du rose, on est parti. Première question, c'est déjà une carte bonus.
2: Déjà?
0: C'est
10: quoi, Pierre, Julien, dos à dos, sans vous concerter, vous devez me donner la bonne réponse.
2: T'as pas bafouillé aujourd'hui, c'est bien.
10: Oui, merci.
7: Pas encore.
2: Il est en retard.
0: La classique, attention, je veux la même réponse.
10: Allez.
0: Quel mon fils a perdu hier face à Hugo Gaston? C'est la première fois qu'il perd face à un Français à Roland. Est-ce que c'est vrai ou est-ce que c'est faux? Vous vous retournez, vous devez me donner la même réponse. Sinon, ça ne marche pas, on ne triche pas.
2: Il triche. Oh, triche. Regarde dans l'écran.
0: Ils sont en train de tricher.
2: Mais attends, c'est pas l'heure. C'est pas l'heure.
4: Merci les gars.
0: Mais vous trichez, j'ai dit
2: 3-2. Il y a pas de. Je te signale qu'il regarde
0: dans l'écran. Il est en train de regarder l'écran.
2: Ouais, en plus. Attention, hein.
0: Non, ça marche pas parce que Juju, il a hoché la tête.
7: Ah, mais je ferme les yeux.
0: Il avait un retour, donc ça marche pas.
2: Attention, les gars, vous trichez, les gars. Il y a une jauge, toi, tu dis 3-2-1.
0: Mais parce qu'on est pressé. Team reste du monde. Qui a remporté le match à Roland Garros entre le français Alex Muller? Vous vous souvenez qu'on a reçu qu'il y avait la maladie de Crohn?
2: Alors on enchaîne. Faut répondre.
0: Non, attends,
2: faut,
0: c'est Alex.
2: Faut répondre maintenant.
0: Non, c'est Alexandre Muller qui gagne.
2: Prends ton temps.
0: Tu sais pas?
2: Faut répondre maintenant, là, Jo. Ils ont dit 3-2-1.
0: Eux, ils ont droit à la jauge.
2: Ah, d'accord.
0: Bon, Muller ou Tsitsipas?
9: Muller.
4: Allez, je lui fais confiance. Muller.
0: C'était
2: allez, bon.
0: Par abandon de Muller.
7: Vraiment,
0: il a pleuré sur le terrain.
4: Je te fais confiance. Je te dis tout de suite, je
0: vais jouer. T'as même pas répondu, toi, alors.
4: Si, je te fais confiance.
2: Allez, on enchaîne, là.
0: Je me suis fait influencer.
7: Oui.
0: Qui a déclaré? Samedi, on va être champion d'Europe.
7: Oh, Mikel Arteta.
2: Ah, Mikel Arteta. Allez,
0: sérieux,
2: ça, c'est facile.
7: Attention, Mikel Arteta. Hein.
0: C'est une bonne réponse. Il se la raconte un peu trop.
2: Ouais, très bien.
0: Réponse en image, on attend ou pas? Montre-moi ça.
2: Continue, Mikel.
0: Je crois que c'est extrait d'une soirée.
7: Un peu arrosé, c'est ça?
2: C'est bien, ils ont raison.
0: 1-0. Team reste du monde. La Française Marine Joannès a réalisé l'action de la nuit en WNBA. Comment s'est-elle illustrée? Passe à l'aveugle, dunk, shoot du milieu du terrain. Comme Wemby.
2: T'as le cerveau qui fume, là, et le.
0: Pas ça. Mais tu m'aides pas du tout, en fait. C'est-à-dire qu'en fait, moi, je joue toute seule.
2: Bien sûr,
0: mais on m'avait pas dit que Rabil était comme ça.
2: Ah, mais
0: on
2: il joue jamais,
0: Rabil. Elle a pas fait shoot du milieu. Alors vite.
4: Shoot du milieu.
0: Bah, dunk. C'est pas ça. Tu passes à l'aveugle.
2: Ni l'un ni l'autre, hein. Y a pas une dedans.
0: Pas une.
4: C'est marrant parce que c'est ce que je voulais dire. Merde.
0: Tim Bobby, comment s'appelle l'homme d'affaires espagnol candidat à la présidence du Real face à Florentino Pérez?
7: Ah, Messi.
2: Je sais pas.
0: Ah, j'ai trois propositions. Enrique Riquelme, Ernesto Batistuta, Pablo Di Maria.
7: Riquelme, ouais.
2: Arrête.
7: Comme Juan Roman, mais c'est Enrique. Ouais, Enrique Riquelme.
2: D'accord.
7: Bien sûr.
0: Tu vas?
2: Oui, bien sûr, les yeux fermés.
0: C'est une bonne réponse.
7: Il a quel âge, monsieur?
0: Je passe son âge.
2: Mais déjà, pour rentrer dans la liste, ça veut dire qu'il est bien.
0: 2-0. S'il me reste du monde, ce serait bien de marquer un petit point.
8: Ouais, ça serait bien cravé.
0: Ce serait bien cravé, se réveille.
11: On arrive.
0: Alors, peut-être que vous l'aurez parce que...
11: Mets le ventilo à fond, là.
0: Juju l'a dit tout à l'heure. Ah. Quel est le classement de Moïse Kwame? Est-ce que c'est sous la 300e?
8: Je l'ai exact.
0: Ou au-delà de la 300e?
8: Au-delà. Au-dessus, d'ailleurs, c'est 318, c'est 313. Parce qu'aujourd'hui, ça a évolué.
11: Oh, au-dessus, ouais.
8: Tu peux regarder sur Internet maintenant.
11: Ça, c'est sûr, ouais.
0: Alors, le classement ATP se remet à jour le lundi, Héloïse. Hein, alors, là, pour l'instant, il est toujours 318e. Et merci, c'est une bonne réponse.
8: Mais en tous les cas, c'est une bonne réponse.
0: Merci. Attendez, vous allez voir.
11: Pas de télé. Vérifie.
8: Non, je sais,
11: pas bon, là, joue, tu rebutes, là, ma grande, là.
0: Allez, j'ai gagné. Timoubi ?
12: Bien sûr.
0: Dans quelle ville française va s'entraîner Léon Marchand pour préparer les championnats d'Europe qui ont lieu cet été à Paris, là ?
12: Non,
11: Marseille ? Marseille.
12: J'ai vu Marseille passer.
11: Du Marseille, alors. Ça a du sens, hein. Oui, ça... Les dauphins, là, je sais pas quoi.
0: Non, Marseille, c'est Toulouse.
12: Marseille, ouais, ou pas, français.
11: Ouais, Marseille,
0: du Marseille. Le cercle des nageurs de Marseille, enfin, bravo.
11: Ouais, mais j'ai un truc de juste, mais pas tout.
0: Les dauphins du TOEC, j'étais pas loin.
11: Vous voyez, vous arrêtez de
8: les gars, c'est un
11: sens. C'est facile, hein.
8: C'est un sens, sinon on perd.
0: Team Reste du Monde, est-ce que vous voulez une carte bonus?
11: Non, franchement.
0: Écoutez, grand chose.
10: Rabé et Louise, vous avez le droit à une mauvaise réponse.
11: Comme d'habitude, on fait une réponse normale, quoi.
0: Non, si à la fin de la jauge, la réponse est mauvaise, ils auront le droit.
11: Deuxième jauge.
0: D'accord. Qui a déclaré hier, quand le public criait Gaël, j'avais envie de crier avec eux?
8: Gaston.
11: Pas mal.
0: Oh, c'est une bonne réponse.
12: Il est pressé aujourd'hui.
0: Son adversaire, Hugo Gaston.
11: Là, il est vraiment très en retard.
4: Pour qu'il fasse ça et qu'il valide avec la jauge, sans la jauge.
0: C'est une bonne réponse et ça fait 3-2. Ça revient, attention, Thibault.
8: Mais il faut qu'on gagne là.
0: Combien de victoires? Chut, t'arrêtes,
8: pardon.
0: Combien de victoires compte Gaël Monfils à Roland-Garros? À 3 près.
8: Je l'ai.
0: Oui, mais c'est pas pour toi.
12: Je n'en sais rien.
11: Il a fait quoi?
0: À 3 près, c'est jouable.
11: Ouais.
8: Ouais. C'est énorme, hein.
4: Mais pourquoi tu révises pour les autres questions?
11: 47.
0: 47, c'est dommage.
8: Yes.
11: 40.
8: 40.
11: On l'avait,
0: Par contre, faut qu'on soit focus sur celle-ci. Chut, les gros mots.
4: Focus,
0: 3-2. Team Reste du Monde, on égalise.
8: Je suis focus là.
0: Le Stade Toulousain risque une amende record pour infraction présumée au règlement du salary cap.
11: Ouais.
0: Quel pourrait être le montant à 1 million près?
11: Oh la vache. Ça, c'est donné quand même.
0: 5 millions. Ravi? Toujours pas. C'est une bonne réponse.
8: Ils sont vérités.
0: Alors, c'est la question décisive. Vous prenez vos tablettes. Alors, on se dépêche.
8: Laisse-moi écrire parce que toi, j'ai pas du tout confiance avec tes affaires.
0: Combien de fois Saint-Etienne et Nice se sont affrontés dans leur histoire? Un indice est entre 100 et 200. La réponse la plus
8: entre
0: proche.
8: Entre 100 et 200, combien de fois ils sont affrontés?
0: 200 matchs entre Saint-Etienne et Nice.
8: Ravi?
0: Combien? Arrête de lui demander, tu es seul.
8: Mais c'est lui qui a fait du foot et c'est moi qui dois répondre.
12: Pose ton téléphone, Eric, là.
8: Non, non, il est sur. Non, vraiment, il touche pas.
4: Les gars.
8: T'as dit ça,
0: 3-2-1, on retourne. On retourne. On est seul. 150 à droite, 125 à gauche. La bonne réponse, c'est... Il faut calculer, les gars. C'est 134, c'est pour la Team Booby?
11: Non, c'est
0: pour
11: nous.
0: Ah, c'est pour la Team Reste du Monde.
8: Et c'est pas grâce à toi.
11: Tu rigoles. En plus, je t'avais dit 27. Si on perd de 2, je te tue.
0: Ça remonte.
11: Je t'ai dit 127.
0: Attention, vous rappelez le reste de la suite de l'émission L'équipe Giro?
12: Oui, bien sûr.
0: 8h05, c'était pas très français. Juste après nous, le résumé avec peut-être un maillot rose encore sur les épaules de Vingegaard. Vous le saurez en regardant les meilleurs moments de cette 16e étape. Et pour une fois, on va pouvoir se quitter, se dire au revoir à demain, 7h45. Mais surtout se quitter avec la photo qu'elle a préparée, qu'elle est contente.
8: On fait ça, comme ça.
0: Je sais pas pourquoi.
8: J'ai envie de faire ça.
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14: Il est temps d'accueillir... Ah, attendez, avant Antoine Pinault et Pierre-Antoine Damcourt, comment ça? Hein? Attendez, acteur.
15: Oui, Greg, je suis ici dans un des locaux de la chaîne L'équipe puisqu'il n'y aura pas de petit filet ce soir. J'ai décidé de mener un mouvement de grève faute de budget. Donc je vais vous lire le communiqué que j'ai écrit. Voilà, par ce communiqué, tout...
14: C'est un métier de lire les trucs.
15: Ah, d'accord.
14: Hein, laisse-moi faire. Je pense que ça serait mieux comme ça.
15: Je pense.
14: Je ne cautionne pas, mais je vais lui lire sa lettre. C'est même pas lui qui l'a écrit, il n'y a pas de faute d'orthographe. Par ce communiqué, toute l'équipe du Petit Filet, donc lui, sans exception, annonce qu'elle ne participera pas à la millième de l'équipe de Greg. Nous regrettons le manque de budget, notamment pour les perruques. C'est vrai qu'il y en a besoin. Par conséquent, il n'y aura aucun magnéto ou sketch ce soir, ça nous fera des vacances. Hein ? Nous souhaitons tout de même une belle soirée à Greg, les journalistes et les chroniqueurs. À bientôt, j'espère. Merci. Ça, voilà, c'est du boulot.
15: Merci, Raymond.
14: De rien.
15: Toujours là pour aller. Bon. Je vais quand même venir, Greg, j'arrive.
16: Et Antoine Pinot fait son entrée pour le petit filet.
15: On a gagné cette élection.
16: Voilà, sur la barbiche, là.
15: Bon, alors impeccable. Merci Raymond, on peut l'applaudir.
16: Ah ouais, Raymond. Bravo Raymond.
15: Il y a l'autodérision et il y a l'autodérision. Bravo à lui.
16: Et je voudrais m'excuser pour les documentaires à l'équipe du soir qui commenceront à 2 du mat, visiblement.
15: On a un petit peu de retard, c'est pas grave. Tiens, alors avant de faire un point sur les jeux depuis le début de l'année,
16: ouais.
15: On a fait un relais pour le gâteau, Greg.
16: Ah, très
15: voilà,
16: bien.
15: Voilà. Et notre correspondant, c'est qui? Eh bien, on le retrouve, c'est Pierre-Antoine Damcourt. Madame, tout va bien?
17: Salut à tous, qui d'autre pour commencer ce relais que Béric, Pierre-Louis. Béric, je te confie ce gâteau qui va devoir arriver
16: merci,
17: sur le plateau.
16: Merci, c'est un honneur.
17: C'est un honneur sur ce plateau de l'équipe de Greg. Un gâteau, donc c'est un framboise. Mais non, mais putain, c'est pas pour vous faire maintenant.
16: Mais
17: c'est
16: pas pour.
17: Mais non, c'est pour le plateau. Mais il est con. Allez, début.
15: Allez, c'est parti, Béric, on envoie la sauce. Hein. On va les faire comme ça un petit moment.
16: On va aller voir en fil rouge.
15: Allez, on va faire un point sur les jeux depuis le début de la saison. C'est j'ai bien. Tout regardé, Greg. Hein.
16: Ah,
15: voilà, puisque j'ai beaucoup de temps libre. Ouais. Effectivement. Et on a fait un petit bilan. C'est parti, on y va. Allez, Jeannot, Rességuier. Bon, bah, t'étais le premier. On savait que dès le premier jour, il y avait un petit souci nouveau du 100 mètres. Hein. Voilà. Bravo, Alicia. Jeannot, voilà, ouais. Niveau cheval de course, Jeannot, c'est bon. C'est, voilà, c'est ça, quoi. La régie, il y a des soucis. Parfois, voilà, on sait pourquoi. Hein.
16: Non, les gars, ça c'est. On n'entend pas, on n'entend pas. Je sais pas ce qui se passe.
18: Ça me perturbe en plus.
15: Et Loïc Tanzi, je crois que t'as consommé Horloge aussi, je crois.
18: Concentre-toi.
15: Et Raph Sebaoun aussi, bah, je sais pas ce qui s'est passé, mon Raph.
17: 1994.
16: Bien joué, ma fesse.
15: Oh là, bah alors bon, Raph qui a gagné au Fight Club en équipe, regardez, excellent. Alors, il y a aussi un truc, la célébration, c'est important, Karim, faut être synchro avec son pote.
16: Tous les trois magnifiques, hein. 5-4, ouais.
15: Toi, ça va? Ouais. Voilà, vache. Alors, depuis le début de l'année, Jérôme, tu gagnes pas, on a fait la compile, le top 4 de tes têtes en défaite.
16: Ouais. Marcus, tu auras pas mal. C'est non, Jérôme.
19: Ah merde.
16: Prénaté.
19: Mais c'est un défenseur.
16: J'ai dit en défenseur.
19: Ouais, non.
16: C'est marqué, je l'ai dit.
19: On l'a pas dit, je crois qu'elle en avance, non?
20: C'est vrai, on l'a pas dit. Et il les a pas, malheureusement.
19: Mais non.
16: Anthony Romeyer, c'est.
19: C'est un bon joueur.
16: Pierre Maturana.
15: Bon, on a aussi, eh bien, Johan Rieu.
16: Il reste deux.
15: Tiens, même quoi, il gagne.
21: Oui, de Bayer, Leverkusen.
16: Mais pas du tout.
19: Oh, les gars, je suis éliminé.
16: Ah non, il y a Jérôme.
15: Bon Greg, mais à coup pas, j'ai aidé Pierre Maturana cette année à trouver Kurzawa. Pas discret Pierre Maturana. Hein.
16: Non plus, c'est pas bon.
19: J'en ai moi.
16: Tiens là.
19: Non,
16: c'est Gianni. Néné. Non, c'est pas bon.
19: Allez vite.
16: Kurzawa.
15: Oh ouais.
16: C'est une bonne.
15: Johan Rieu, moins discret Johan. Hein.
16: Alors Johan.
20: Alors Antoine, il m'a dit.
16: Non mais je vais dire rien parce que.
20: Paul Le Guen.
16: Paul Le Guen, c'est non.
15: On termine avec le moment de l'année. Karim Benani qui a célébré un petit peu trop tôt.
16: Ah ouais.
15: Mythique.
16: Pourquoi vous écrivez là?
20: Non, non, j'écris pas. Je vais mettre une musique, s'il vous plaît.
16: Non.
20: Le Mexique.
16: C'est extraordinaire.
15: Ah ouais, ouais.
16: Ah, c'est un bijou.
15: Non, ce
16: ah, c'est un bijou.
20: Ça ressemble pas.
16: Ah, c'est
15: il est allé chercher le son sur
16: ah,
15: internet.
16: Ouais. Il a mis 15
20: ans pour trouver la musique.
16: Alors, frère.
15: Terrible.
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16: Attention, vous allez être essoufflé.
15: Et on embrasse sa cavalier.
16: Oh, t'as les mains moites, là.
15: Oui, bah, je suis ému de vous voir.
16: Ah, oui,
15: bon, allez, on a faut qu'on trace, Greg. Donc, District Zone, c'est parti. On rend hommage au foot amateur.
16: Range.
15: Voilà,
16: on range.
15: Comme ça, on gagne du temps. Hop.
16: Voilà, mais là, on n'est pas en train de le faire.
15: Petit marquage à la culotte de District, vous allez voir. On a un petit peu zoomé. Hop, hop. Et voilà, sauf que le problème, c'est que l'arbitre a sifflé péno. et carton jaune. Voilà, on ne met pas, on le dit, on le répète.
16: On ne sent pas le cucu.
15: On ne sent pas le cucu. Alors ça, c'est un but contre son camp. Et alors, belle ambiance entre le gardien et le défenseur. Hein. Mais qu'est-ce que t'as fait?
16: Ah non, mais on ne tape pas les gens.
15: Ah non, ouais. Alors après, il se met en position défense. Oh là, qu'est-ce qu'il y a là? Très beau coup franc en Bretagne ce week-end là. Eh. Ben non, tu peux pas faire ça, mon grand. Alors, alors lui, football club du vieux bourg, il avait pas trop le boulot, le gardien. Il se faisait des kiffs lui-même. Regardez, hop, il fait la célébration. Wow. Alors lui, on le connaît tous en district. C'est le mec qui sert à rien sur le terrain. Ouais, ouais. Okay. Yo, ouais. Alors, il est un peu nul, mais il est sympa. Alors je savais pas. Regardez, Greg.
16: C'est à France.
15: C'est à France Piron. Des crampons foot talons, c'est plutôt élégant. Hein.
16: Vraiment, faut acheter ça à France Piron.
15: Ah ouais,
16: Essaye et l'envoie Instagram.
15: Ah ouais, voilà, c'est bon. Hop. Belle action en district, toujours en Bretagne le week-end dernier. Hop, voilà. Donc là, normalement, le travail est fait. Et bien sûr, c'est la mine option. Pas facile hein, à louper ça quand même. Hein. Alors, ça, c'est un nouveau tag. Je savais pas, Benoît qui est défenseur. Hop, voilà. Voilà, alors ça, ça a été le plus beau but du week-end sur e-match. Alors je le trouve un petit peu surcoté, vous allez me dire.
16: Oui, c'est surcoté.
15: C'est surcoté, mais bon, bravo à lui, on lui rend hommage. C'est aussi ça le district. Alors un très beau but, reprise de volée, aile de pigeon. Oh, ça c'est joli, ça c'est pas mal. Ouais, ouais, je m'en rattrape hein, quand même, hein. Je suis un professionnel. Ça aussi, très beau but en Angleterre, regardez. Hop, il voit le gardien avancer. Alors Ludo, qui en faute le gardien ou bravo le joueur?
3: Non, bravo le joueur.
15: Bravo le joueur. Et ça, c'est magnifique but. Et voilà. Avant le chute ou pas chute, alors j'ai trouvé des haters. Vous avez des haters dans l'EDG. J'ai fait Twitter depuis septembre, j'ai récupéré les meilleurs. Et on s'est dit quoi? Ben on va mettre ça en musique, Greg, parce que rendre ça festif. En ambiance disco, c'est la compile des haters de l'EDG. C'est parti, c'est cadeau.
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C'est pas vrai.

0: et la chanson sur Loïc Tanzi.
1: Loïc Tanzi, dommage qu'il ait enlevé ses cheveux peroxydés, il ressemblait à ses propos.
0: Couleur caca. Oh oui, couleur caca.

0: touche pas à Raymond.
1: Et voilà. Chute ou pas chute qui commence, Greg, c'est vous qui décidez.
2: Eh ben Jeannot, il le mérite. Oui,
1: voilà. Allez, Jeannot, c'est parti.
3: Il va peut-être perdre là aussi.
1: Décidément, c'est pas la journée. Alors Jeannot, du ventre il glisse. Alors est-ce que c'est une chute ou pas chute?
4: Ouais, c'est chute quand même, ouais. Ouais,
1: ouais. Eh ben décidément, là, c'est pas chute, mais avec la nouveauté, pas chute et disparition quand même. Le cas, Karim, à toi. Alors un peu de VTT.
5: Franchement, l'angle est parfait.
1: L'angle est parfait?
5: Mais la chute sera parfaite aussi.
1: C'est toi qui décide. Hein.
5: Chute.
1: Bravo, bravo, effectivement. Et elle fait un petit peu mal, c'est la chute escargot. C'est la chute escargot. Un petit peu de skate, on est place de la République à Paris, ma chère Alicia.
6: Skate, il y a quand même très souvent des chutes. Il a l'air de gérer, mais.
2: Allez, sur les stats, c'est Opta.
6: Opta, Lili.
5: Opta chute.
1: Opta chute. Alors, il y a chute, mais pas de la personne qu'elle en attend. Regardez, c'est une petite mamie qui passait par là.
6: Oh,
1: elle a subi l'événement, comme on dit. Greg, c'est à vous, un petit peu de gym.
2: Eh bien, écoutez, je vais vous dire, j'espère chute, pointe-pointe au niveau de ça.
5: Ouais. Et, non,
2: et, oh, si fait,
1: on a grandi quand même. Non, c'est juste le dos, là, ça fait. Hop là, la lombaire, là.
5: Ah bah,
1: un petit peu de trampoline.
5: Chute et disparition, il n'y a plus de trampoline.
2: Ou par le haut, peut-être.
5: Non, il ne passait pas par le haut.
2: Traverse le toit, non.
1: Eh bien, non, c'est un piège, regardez, vous allez voir, c'est incroyable. Ce qui s'est passé. Hop, et pas chute. Oh Vikash,
2: skate,
1: un petit peu de skate encore.
5: Chute.
2: Opta Dobby. Hein.
1: Oui, effectivement, chute.
5: Chute, mamie, hein,
1: et voilà, chute et ça secoue la cafetière comme on dit dans le milieu. Vous allez voir, la tête a pris un petit coup là.
6: Oh non.
2: Oh, oh là là. Dans... Oh, non.
1: Et enfin Swan.
7: Je reste sur ma base, j'ai jamais chute.
2: Swan, il aurait perdu.
5: Il n'y a pas un sous-sol.
1: Bah, c'est le classique, c'est la chute et disparition. Regardez, ça va très vite. Bonsoir, mademoiselle.

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1: Hier à Roland-Garros, peut-être un poil décevante dans un match mauvais, fini à minuit sur une chaîne payante, sans compter l'enchaînement des cérémonies d'adieu en ce moment. Est-ce que c'était une petite fin, finalement, pour Gaël Monfils? Hier soir, vous me direz ce que vous en pensez dans l'équipe de choc. On aura même un petit jeu avec la Monf, si ça vous plaît, parce qu'on aime toujours bien jouer. Nos spectateurs aussi. Nos spectateurs aussi aiment jouer. Et ils aiment surtout l'argent. 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On est pile à l'heure, pile poil, pour la planète foot de Juju. Il est content.
2: On va démarrer avec Pierre Sage, l'entraîneur lensois, qui entretient le flou sur son avenir. Le meilleur entraîneur de la Ligue 1 s'est exprimé hier chez nos confrères de RMC. On rappelle qu'il est sous contrat jusqu'en juin 2028. Et regardez ce qu'il a déclaré. L'idée est bien évidemment de rester et de continuer ce beau projet. Mais je vous avoue qu'aujourd'hui, il y a quand même pas mal de choses qui bougent et des questions qui se posent. Mais dans l'absolu, on est sur une grosse tendance lensoise quand même. Éric, on a l'impression qu'il danse un petit peu des deux côtés, là, Pierre Sage.
3: C'est
2: une position qui te dérange. Il n'est pas explicite sur son avenir.
3: Ça ne me dérange pas parce que c'est un peu logique après la saison qu'il a fait à Lens où tu te dis forcément il va avoir des propositions parce que avoir une équipe comme Lens qui suit le Paris Saint-Germain, ce qui n'est pas arrivé aussi souvent que ça sur un championnat, donc en étant vainqueur de la Coupe de France, donc c'est une vraie performance et une vraie belle saison, forcément il a des propositions et il en a parlé vaguement, mais on sait qu'il a des propositions et je pense que derrière il a peut-être aussi besoin de certitude dans le recrutement à Lens, dans l'équilibre de tout ça.
1: C'est du bluff?
3: Non, c'est pas forcément du bluff, parce que si le projet, s'il y a un beau projet, il a dit qu'il était prêt à partir quand même, même s'il a dit j'adore Lens et je suis lensois pour l'instant, mais s'il y a un vrai projet, il peut partir, et ce qui est compréhensible quelque part.
2: Son directeur sportif, Jean-Louis Leca, était invité aussi chez nos confrères d'RMC. Il disait à demi-mot, ça va être compliqué de faire mieux la saison prochaine.
3: C'est vrai.
2: Donc quand ton directeur sportif, il te dit ça, Héloïse, et que toi, tu peux avoir une grosse offre sur la table, forcément tu réfléchis.
4: Bah bien sûr, tu peux avoir la volonté que tu veux de rester dans le club de Lens à un moment donné, si le directeur sportif le dit lui-même. Après, aujourd'hui, avec la saison qu'il a eue, franchement, je comprends qu'il ait d'autres opportunités. Moi, je trouve que ce serait bien quand même qu'il fasse un an de plus avec un effectif différent. Tu l'as dit, Rabé. Je pense que ça serait intéressant pour lui. C'est un coach qui peut intéresser quand même beaucoup de clubs. Il est très offensif. Il aime bien le jeu où ça dézone et tout. C'est carrément le foot actuel. Donc, il pourrait avoir pas mal d'offres, en vrai.
2: Pierrot, tu l'imagines comment, Pierre Sage, vivre une expérience en Ligue des Champions avec Lens la saison prochaine ou se dire, bon, ça va être compliqué de performer encore une fois. J'ai peut-être tiré le maximum de mon groupe cette saison. Et peut-être qu'il est temps de partir.
5: Moi, je pense que c'est l'un des coachs qui est plein de bon sens. Mm-hmm. En fait, c'est juste logique. Il fait un état des lieux de la situation actuelle. Évidemment, s'il y a le Real qui vient toper à la porte, je pense que tu poses quand même la question.
2: Pas.
5: Mais c'est un ovni dans le monde des entraîneurs. Donc, moi, je suis. J'ai envie de lui faire confiance. Je comprends totalement la situation dans laquelle il est, parce que c'est vrai que l'année qu'ils font, elle est complètement dingue et elle sort de nulle part. Personne ne l'avait prédit. Je pense qu'il est capable de refaire la même. Faut pas oublier qu'il perd son meilleur passeur aussi. Le cas Thauvin est arrivé comme un cheveu sur la soupe et c'est une autoroute du bonheur. Il y avait quasiment pas de péage. Faut peser le pour et le contre, mais encore une fois, il est entouré. Il y a que Eza qui est dans les papiers pour venir accompagner le staff. Ouais. C'est du 95% pour qu'il reste, sauf si c'est dramatique et que finalement, en fait, il perd la moitié de son équipe.
1: Mais, bah moi, je me mets à la place du supporter lensois. C'est horrible d'entendre ça, quoi. Non, c'est une grosse tendance lensoise. C'est super. Tu avoues ton désamour pour le club.
5: C'est
1: quoi.
5: Pas du tout ça. Mais non, tu le lis trop mal.
1: On est sur une grosse tendance lensoise.
5: Et ben alors,
1: ça veut pas dire j'aime ce club et je vais rester parce que je les adore.
5: Mais s'il dit qu'il reste à vie, si jamais il perd 3 matchs, il va être sur la sellette pareil. Non, donc à un vrai, moment donné, il pense à lui.
3: Je trouve qu'il a fait le maximum avec cette équipe et peut-être que c'est dans son intérêt de partir aujourd'hui et de ne pas enchaîner, même si.
2: C'est une bonne image.
3: Si, moi je pense que quelque part.
5: Il faut qu'il reste. Pas sûr.
3: Pour l'instant, il n'y a pas de message. Pour le football et pour le club lensois, il faut qu'il reste, ça là-dessus. Mais je comprendrais qu'il parte. Moi je suis désolé parce qu'aujourd'hui. Est-ce qu'il est capable de faire la même chose? Je suis pas sûr.
4: Ouais, moi, je pense que si. Je pense qu'il est capable. En vrai, il a un effectif super. Il connaît son équipe
5: attendez,
4: par cœur.
5: Vous êtes marrant. Il est capable.
4: Je suis d'accord avec toi, Bobby.
5: Faut qu'il ait du matos quand même. C'est ça.
4: Il est pas content. Je suis d'accord avec toi.
3: Faut qu'il ait du matos, mais en plus,
5: parce que si on perd la moitié de l'effectif et que l'année prochaine, on lui dit l'année dernière, t'étais deuxième. Là, t'es huitième.
4: Mais c'est ce qu'a dit Ramé. C'est pour ça qu'il faut qu'il y ait des réponses.
2: On va avancer, les copains. On va toujours parler de Pierre Sage, qui s'est amusé à faire la compo des Bleus pour le Mondial. Une compo offensive, vraiment très offensive. Vous allez voir. Alors derrière. Le seul changement avec la compo de Didier Deschamps, c'est peut-être Konaté à la place de Saliba. Mais devant, regardez, il jouerait donc avec 4 offensifs. Kylian Mbappé sur le côté gauche. Ousmane Dembélé en pointe comme en club. Michael Olysée à droite comme en club aussi. Et puis Ryan Cherki pour animer tout ça derrière l'attaquant. Oui, Eric, tu lèves le doigt.
3: Oui, absolument.
2: Tu n'aimes pas cette compo?
3: Au contraire, j'aime beaucoup cette compo. Mm-hmm. Je suis pour remettre Mbappé à gauche. En vrai, pour moi, c'est son meilleur poste. Alors, ça n'a rien à voir. Il est capable de jouer devant, il est capable de marquer des buts. Mais pour moi, ça reste quand même son meilleur poste à gauche. Donc, dans le meilleur de l'équipe de France, comme on a d'autres joueurs qui sont performants ailleurs, je trouve que ça serait plutôt pas mal. On peut imaginer aussi un Olysée dans l'axe et ou un Doué ou un autre ailleurs. Donc voilà, il y a plein de solutions, mais j'aime bien sa composition.
5: Homme de riche. Hein.
2: Pierrot, peu importe les positions, toi tu veux voir ces 4 joueurs-là sur le terrain?
5: En fait, il fait la compo que tout le monde a envie de voir.
4: Bien sûr.
5: Enfin, c'est juste que se rabaisser que d'imaginer un Mbappé à gauche et placer Dembélé dans l'axe. Mais en vrai, tu y vas avec t'as une valise de joueurs quand même. Là, tu peux faire n'importe quoi, jeter les joueurs en l'air et dire vous comme ça, ça marche.
4: Bien sûr, il n'y a aucun monde où on verra ça.
5: Mais si, pourquoi pas.
4: Le seul doute, il est sur Cherki finalement, parce que voilà, il a moins joué en équipe de France. Et peut-être que Deschamps a moins confiance en lui. Mais Dembélé, au PSG, il joue en pointe. C'est là où il est à l'aise. En plus, il va montrer à son équipe comment presser. Moi, j'aime bien. Olysée, il est à droite au Bayern. C'est là où il est à l'aise.
5: Mais dans l'axe,
4: Mbappé, je trouve qu'il est d'accord avec toi. Il est meilleur à gauche.
3: Dans ces postes-là, Olysée, Dembélé, Mbappé, c'est les meilleurs à ce poste-là.
5: Mais ça, c'est pas figé.
3: Non, mais je sais que c'est pas figé. Mais n'empêche que dans l'imagination d'une équipe, alors après, le fait qu'il ait proposé ça, peut-être que Deschamps va dire je vais pas faire comme il a dit. Sinon, on sait jamais.
4: Je trouve pas que c'est la compo parfaite là.
5: Mais non, mais Mbappé, tu peux le mettre dans l'axe et Dembélé à gauche, il est où le problème?
4: Olysée,
5: tu peux le mettre en 10, tu mets Désiré Doué à droite, tu peux faire tout
4: n'importe
5: quoi.
4: Mbappé, quand il rentre droit, il est super bon, il déstabilise la défense.
3: Après, tu l'as dit, ils ont une certaine liberté, donc on imagine bien que l'animation sera différente.
5: On est injouable.
4: Mais voilà. Tout le monde dans le monde.
2: On est au-dessus de la Ligue 1, les copains et les copines. Bruno Genesio à Lille, c'est terminé. Le coach était en fin de contrat là. Quelques temps et il a décidé de ne pas prolonger l'aventure lilloise. C'est le club qui l'a annoncé hier via un communiqué. Alors, il était arrivé en juillet 2024 du côté du LOSC. Il a réussi là cette saison à les qualifier directement pour la C1. Il est actuellement en vacances dans le Var et Bruno Genesio plaît à énormément de clubs. Il plaît aux dirigeants marseillais. Hein, il serait pas insensible à cet intérêt. Il plaît également au PFC, aux dirigeants du PFC en cas de départ d'Antoine Comboiré. Antoine Comboiré qui souffre énormément du genou. Et il y a Monaco aussi qui aurait approché le technicien qui est actuellement libre d'après les informations de nos confrères de RMC.
4: Ça fait du monde.
2: Pierrot, à la place de Bruno Genesio, PFC, l'OM, Monaco, tu vas où?
5: PFC, moi je trouve le PFC c'est le projet qui est intéressant en fait sur du long terme. Si tu commences à faire en sorte que ça se passe bien, c'est un formateur, il sait gérer ce genre de choses. J'ai un peu vu son comportement changer depuis qu'il est avec Olivier Létang où ça gueulait après les arbitres et de toute façon c'est tout le temps de la faute des autres.
4: Ça s'est apaisé.
5: Il s'est énervé des fois, je ne l'ai pas forcément reconnu, c'est quelqu'un de plutôt... tempéré. Ouais. Donc, PFC, ça me branche bien, mais en vrai, il y a beaucoup de clubs qui aimeraient bien l'avoir. Hein. Il a prouvé quand même. Et alors, petite chose quand même à mettre en place. Il y a eu un mois de janvier dramatique du côté de Lille. Il est resté, il a réussi à redresser la barre.
2: On lui a laissé
5: le temps. Ce serait bien que certains présidents prennent note un petit peu de cette saison.
2: Est-ce qu'à Monaco, est-ce qu'à Marseille, il aura le temps de travailler, Bruno Genesio?
3: Je sais pas, je suis pas sûr que.
2: Ce sont des clubs un peu instables.
3: En vrai, pour moi, la valeur Genesio est très bonne pour ces clubs-là. Ça, c'est sûr. Dans ce sens-là, c'est sûr. Après, pour lui, aller galérer à l'OM, je ne sais pas si c'est
2: un vrai... du calme, enfin, à ce club, non ?
3: Franchement, c'est tellement perturbé.
5: Tu penses, toi ?
3: Je pense que c'est tellement perturbé pour lui. Que...
5: Tu crois pas, toi ?
3: C'est pas qu'il n'a pas les compétences, c'est que... Est-ce qu'il va faire son travail comme ça ? Je ne suis pas sûr. Je ne suis pas sûr qu'il soit capable de... Monaco, je...
5: Chiant, Monaco.
3: Ouais, je sais pas s'il va prendre du plaisir là-bas.
1: Je parle du contexte.
3: Je parle pas de l'équipe.
2: Moi, je pense que c'est un bon entraîneur de Ligue 1 pour Monaco. C'est un coach qui a fait ses preuves en Ligue 1, qui a toujours eu des résultats, quels que soient les clubs, les projets qu'il a eu à amener. À Monaco, il aura le temps de travailler gentiment, tranquillement, sans trop de pression. Sans trop de pression populaire.
5: Regarde Hutter. Hutter, il avait la moitié de l'équipe à la fermeture, il s'est fait dégager, c'était pareil.
2: Il était là depuis un an et demi.
5: Et alors ?
2: Ils vont pas dégager Bruno Genesio au bout de 6 mois.
5: Bah donc parle pas de projet.
2: Regarde pour Cognoli, il est resté 6 mois, ils l'ont pas dégagé.
5: Oui, bah c'est sûr. Bah alors si on parle de Genesio à Monaco, c'est que là, il est pas sur un siège qui est bien établi, tu vois.
3: Non, mais Genesio, il a le profil pour aller à l'OM, pour aller à Monaco. Je me dis chasse gardée pour Paris FC, parce que j'espère quand même qu'Antoine va rester au Paris FC pour le meilleur du Paris FC. Je dis pas que Genesio est pas fait pour Paris FC, mais c'est juste que le choix, il est vite fait. Si Antoine a envie de rester, franchement, qu'il reste.
1: C'est ton poteau, hein, Antoine.
2: Pour remplacer Bruno Genesio, Lille pense à Davide Ancelotti. C'est le fils de Carlo. Hein, il est actuellement adjoint de son père du côté de la sélection brésilienne. Il a une seule expérience en tant que numéro 1, c'est à Botafogo, le club de John Textor. Toujours dans l'actu de la Ligue 1, vendredi dernier, en fin d'après-midi, certains médias ont annoncé le limogeage de Christophe Pélissier, de son poste d'entraîneur de la JOCR. Depuis, un vent de contestation s'est formé du côté des supporters auxerrois qui ne comprennent pas du tout cette décision. La JA a été maintenue, on vous le rappelle, lors de la dernière journée de Ligue 1. Le club n'a d'ailleurs toujours pas publiquement annoncé le départ de son club. Aujourd'hui, dans l'équipe, on apprend que le président directeur général du club, Baptiste Malherbe, s'est envolé pour Pékin hier afin de rencontrer le propriétaire du club et tenter de le faire revenir sur sa décision initiale de virer quelque part Christophe Pélissier. Pierrot, je vois qu'on s'organise du côté d'Auxerre. Il faut sauver le soldat Christophe Pélissier.
5: Mais c'est quand même le seul club où tu te maintiens, où tu as des supporters qui font la grève pour aller sauver un coach.
2: Ouais.
5: Enfin, c'est tout. En fait, c'est le seul club où ça se passe normalement.
3: Tu vas gagner à Lille.
5: C'est le seul club où c'est normal ce qui se passe. C'est-à-dire qu'ils se maintiennent sur le dernier truc. Ils ont toujours été ensemble. C'est une famille. Il y a quelque chose. Et là, t'as le presse qui a une petite idée. Tiens. Alors, le coach qui nous a maintenus, qui est adoré par les supporters et qui est adoré par les joueurs, eh ben, on va sortir et puis on va en prendre un autre. Bon, donc, moi, je suis. J'arrive pas trop à comprendre l'idée derrière. Il y a un rapport de force avec le directeur sportif.
1: C'est parce qu'ils s'entendent pas.
3: Le vrai sujet, c'est que le conflit, il est là.
2: Il est interne.
3: Et il a un peu choisi le directeur sportif, David Ventier.
1: Ouais, mais au final, il fait une grosse erreur.
3: Mais bien sûr, c'est ça le drame. C'est que tout le monde te dit que tout va bien avec.
1: Il est validé par les joueurs, il est validé par les supporters, c'est la pire idée du siècle. Et finalement, si le problème c'est le directeur sportif, on sait qui virer, pas le coach.
2: Ce soir, les copains et les copines, c'est le barrage aller entre l'AS Saint-Etienne et l'OGC Nice, barrage d'accession à la Ligue 1. Ça se passe à Geoffroy Guichard pour le match aller. Et on va très vite rejoindre notre envoyé spécial sur place, Timothée Mémon. Salut Timothée, sous le soleil stéphanois. Alors, malgré une saison de Ligue 2 plutôt décevante de la part des Verts, les joueurs de Philippe Montagnier pourront compter sur leurs supporters ce soir.
6: Oui, absolument. Bonsoir à tous. Bonjour à tous. Le public sera au rendez-vous puisque les 38 000 tickets qui étaient mis en vente ont trouvé preneur. Ce sera le 8e guichet fermé de la saison, le 4e d'affilée pour le stade Geoffroy Guichard qui, d'une part, attend évidemment l'accession en Ligue 1. Tu l'as dit, après une année décevante au regard du budget de la AS Saint-Etienne, au regard des investissements sur le marché des transferts la saison dernière, tout le monde espérait une accession directe, une série de 3 défaites en fin de saison a cassé la dynamique stéphanoise, les a envoyés en barrage. Barrage donc contre Nice ce soir. Et puis il y a une autre raison importante, une donnée importante dans ce match. C'est le retour de Claude Puel à Geoffroy Guichard. Il ne s'était pas fait que des amis du côté du Chaudron, loin de là. Et c'est un Chaudron revanchard vis-à-vis de l'entraîneur niçois qui sera derrière ses joueurs, tout à l'heure.
2: J'aime bien. Merci beaucoup Timothée. On te retrouve dans l'équipe de Greg et dans l'équipe du soir aussi pour débriefer cette rencontre. Pierrot, malgré la défaite en finale de Coupe de France des Niçois, je les ai sentis impliqués. Je les ai sentis prêts à en découdre. Et là, pour ce match aller contre Saint-Etienne, je me dis, ils vont être concernés.
5: Alors, je vais casser ton idée. Parce que quand tu es en train de faire une finale de Coupe de France, tu penses à la ligne de CV et à peut-être ce qui peut t'amener aussi derrière un trophée. Là, le trophée, t'en as pas déjà. Et l'idée que chacun a, c'est... vite que je m'en aille.
2: Non, mais là, le, non, sur le CV, c'est,
5: si,
2: avoir
5: je suis désolé.
2: Nantes, c'est pas
5: vous
2: très
5: pouvez me dire ce que vous voulez. Là, la saison vient de passer Nantes. Il y a deux joueurs, Mofi et Boga, qui sont fait débarquer, qui ont dit on arrête ici. Les supporters ont fait n'importe quoi. Je vois pas comment un joueur peut se dire moi, je vais jouer pour le fanion. Okay. Là, je vois pas comment tu peux te mettre dans ses têtes à l'esprit. Quand tu joues pour la Coupe de France pour aller ramasser un titre, ton titre, il reste. Hein.
2: Ouais, mais
5: ça veut dire que tu changes de club, il est là.
2: Tu sais, comme moi, les joueurs, ils jouent à la fois pour eux, Pierrot.
5: Bien sûr.
2: Une descente sur le CV, c'est pas joli.
5: Évidemment. Vas-y, va motiver les joueurs, là.
3: Non, mais moi, je pense pas du tout comme ça.
5: Vas-y.
3: Je pense vraiment que quand tu finis et que tu arrives à sauver le club, c'est même pas une question de club, c'est une question que toi. Tu finis en Ligue 1 et donc du coup t'as peut-être plus de perspectives et d'ambition derrière pour trouver autre chose. Donc
5: tu penses que Sofiane Diop va rester en Ligue 2? Tu penses que Wai va rester en Ligue 2?
3: Non, mais c'est pour ça que je te
5: dis que ces joueurs-là,
3: c'est pour ça qu'ils vont se battre pour rester en Ligue 1
4: et essayer de
5: comment alors?
4: Pour leur carrière,
5: pour leur carrière, il va falloir gagner, bien sûr.
4: Bon, tu connais rien en foot. Ouais.
5: C'est pas faux.
2: C'est vrai. T'as jamais vu ça, toi. C'est vrai que ça. En ce moment sur l'équipe live, dernière fois à vous donner dans cette planète foot, il y a l'Euro U17. Les Bleuets ont fait leur entrée en lice tout à l'heure contre l'Italie. Malheureusement, ils ont perdu 1-0. Le seul but de la rencontre, il est à l'heure de jeu, à la 55e exactement, un coup franc italien, tentative de ciseau, et là le gardien décrénisse de Monaco complètement.
5: Il est Monaco, lui ?
2: Il est de Monaco.
4: T'as du mal à le dire, hein ?
2: Et donc c'est l'attaquant italien Pierrot qui s'est marqué. C'est le soleil. Non, il a été gêné par le soleil. Il fait chaud aussi,
5: monégasque, ça. C'est
2: le soleil. J'ai dit que c'est le soleil. Prochain match des Bleuets, ce sera vendredi à 18h contre le Danemark.
5: Ah, ça arrive.
4: Parfait. C'est tout pour la planète foot ?
2: C'est tout pour la planète.
4: Merci, mon petit Juju. Tout à l'heure sur la planète sport, on fera un tour en Italie pour le Giro. On aura du basket ou encore les résultats du jour à Roland. Je sais que ça vous intéresse.
5: Oui.
4: D'ailleurs, 17h26, on va revenir sur la soirée d'hier à Roland-Garros avec un match très attendu, peut-être le plus attendu de la quinzaine finalement. Les adieux de Gaël Monfils au tournoi parisien. D'ailleurs, ça faisait la une de l'équipe, hein, partagé avec son copain suisse Stan Wawrinka qui lui aussi a disputé hier son dernier match. Ça a donné quoi cette petite soirée, Julien ?
2: Alors, un match à la Gaël Monfils, d'abord un match en 5-7 donc pour le Français avec quelques points spectaculaires face à son compatriote Hugo Gaston. À l'image, on vous propose un double twinner, s'il vous plaît.
4: D'abord
2: Gaston et la remise ensuite de Gaël Monfils est conclue par Hugo Gaston. Oui, j'étais détendu, tranquille.
4: C'est genre moi aussi, je sais faire.
2: Pour jouer ce match. La Monf, il a mis quand même deux bonnes heures avant de véritablement démarrer son match. Il était mené 2-7-0. Il va finir par revenir à 2-7 partout sous les encouragements du Châtrier. Et puis, dans le cinquième set, il va être battu 6-0. Après le match, un hommage lui a été rendu. Vous voyez les mousquetaires là qui se sont réunis pour l'enlacer. Richard Gasquet, Joe Wilfried Tsonga ou encore, j'ai oublié.
4: Gilles Simon,
2: bien sûr. Pour l'occasion, donc, Gaël Monfils, il est revenu sur cette vague d'émotion qui l'a envahi après son dernier match à Roland-Garros en carrière.
7: Franchement, même dans mes rêves, le poufou, j'imaginais pas comme ça. Je vais pas te mentir que c'était exceptionnel, une chance de malade. En fait, on imagine sans vraiment imaginer, mais ce que j'ai reçu là. Entre jeudi et ce soir, c'est gravé à jamais. C'est une chance inouïe. C'est quelque chose qui sera gravé à jamais dans mon cœur.
4: Et quand il parle de jeudi, c'est la petite soirée avec ses amis qu'il avait préparée avant le début du tournoi. Bon, il est ému, mais il y a quand même peut-être des petits couacs de ci, de là dans la programmation. Le fait que ce soit diffusé en soirée sur une chaîne payante, tout le monde l'a pas vu, le match n'était pas dingue. Est-ce que c'était pas finalement une petite fin pour Gaël Monfils ?
8: Non, moi je trouve pas du tout. Honnêtement, il a eu le temps. En fait, c'est magnifique parce qu'il a le temps de préparer cette fin. C'est une année d'adieu. Donc déjà, il fait plusieurs tournois, il le sait. Là, c'est pour le coup, en plus, il a eu la chance de faire ce match avec sa compagne Djokovic. Donc non, moi je trouve pas que c'est une petite
4: fin. Sa compagne Djokovic, je te parle d'hier soir.
8: Oui, mais en fait, ce que je veux dire, c'est qu'il l'a fait sur plusieurs temps. Tu vois ce que je veux dire ?
4: Le match qui compte, c'est le dernier match.
8: Roland Garros, tu vois, au fur et à mesure, il est en train de prendre un pied de ouf, en fait. Du premier match au dernier, c'est ça que je veux te dire justement, et j'ai l'impression qu'il est en plein kiff. Et même s'il perd, comme tu l'as dit, c'est un match en plus à son image, en 5-7. Non, moi je trouve pas que c'est une petite fin, peu importe de savoir s'il y a beaucoup de gens ou pas qui l'ont vu. Comment lui il vit les choses? Super bien, il est trop heureux de cette fin. Alors pourquoi tu. Vous l'avez vu le match?
3: Non.
2: Tard.
8: Enfin, moi, j'ai pas vu le dernier set.
3: Mais...
8: Voilà, j'ai
2: mais
8: pas vu le match.
2: Moi, je suis d'accord.
8: Moi, je suis très embêté, j'aurais bien aimé le voir.
2: Il y a un petit problème avec la programmation. Oui. Alors, ok, Prime a le choix numéro 1 sur les Night Sessions. Après, ils font une consultation avec la Fédé et les joueurs. Là, Gaël Monfils, il voulait jouer en Night Session. Sauf que, qui l'a vu finalement? Oui, mais quasiment c'est... personne, Eric.
8: Non, mais je suis... Le grand public ne l'a pas vu.
2: Et pour un joueur de son talent, pour la carrière qu'il a eue, le grand public français ne lui a pas dit au revoir à Roland Garros, là, hier soir.
3: Ouais, je suis d'accord. De ce côté-là, je suis d'accord.
8: Ah, tournez la veste.
3: Non, mais je suis d'accord. Tu viens de ce côté-là. Oui. Mais il y a un autre côté qui est important. C'est que. Il y a plein de choses. Hop là.
2: Qui êtes-vous?
3: Non, mais il y a plein de choses différentes et importantes aussi. C'est que Gaël, mon fils, c'est quelque chose de spectaculaire et de, je trouve pas que tu n'aies pas vu ce match soit plus important. Mais je pense qu'il a eu une soirée d'adieu avec ses amis, avec sa femme, avec tout le reste, voilà, qu'il a fait et qui était à Roland Garros et dont plein de personnes ont participé. Donc du coup, ça a quand même une saveur particulière derrière,
2: lui,
3: évidemment, par rapport à
2: pour
3: ce
2: lui,
3: match.
2: Okay. Mais pour le grand public, il l'a adoré pendant des
3: années. Je ne suis pas sûr que ce soit ça le plus important. Gaël Monfils, dans son parcours, dans ce qu'il a fait, dans les émotions qu'il t'a données, dans son comportement, je pense qu'il a laissé une signature qui n'existe pas ailleurs.
8: Il était plein, lui, s'en fout de la télé.
3: Et peut-être que d'autres
8: le stade
3: joueurs
8: était pas
3: qui
8: plein,
3: ont...
8: Hein.
3: Non, mais peut-être que d'autres joueurs qui ont eu un label peut-être plus important qu'un Monfils n'auront pas. Donc je trouve que non.
5: Je pense qu'il y a plein de gens.
3: Dans ce sens-là, je trouve que
5: je pense qu'il y a plein de gens qui sont déçus de ne pas l'avoir vu.
2: Et bien sûr.
3: Sur ce dernier match.
8: Ah bien sûr.
5: Et ne pas lui avoir dû au revoir. Tu vois ce que je veux dire?
3: Non, non. J'entends. C'est pour ça que je peux comprendre. Mais pour moi, c'est pas ça le plus important.
5: Moi, j'avais un ami qui était au match. Il a adoré la soirée. C'était génial. Et il y avait les émotions qu'il fallait et tout ça. Mais je pense que il y a plein de gens qui peuvent pas aller à Roland. En fait, qui auraient voulu voir son match.
3: C'est déjà le cas à l'origine. Si en dehors du fait que toi tu parles
8: de
3: la télé.
8: Non mais ils sont en train de me convaincre. Vous êtes en train de me convaincre.
4: Et puis le fait que ce soit en soirée, en plus, il y a plein de matchs de gens qui sont partis avant, tu penses au transport, il est minuit, tu bosses demain, tu as la famille, tu peux pas le faire rater l'école. Il fallait que ça se passe en journée, ce match.
5: Ouais, mais c'est. Oui,
8: c'est une bonne idée.
3: Est-ce que c'est pas pour ça qu'ils ont fait justement cette cérémonie avant, pour se dire qu'il y avait peut-être pas le monde entier pouvait pas lui dire au revoir, et normalement, par rapport à la programmation.
2: Un autre angle à aborder avec vous, depuis quelques années, il y a beaucoup d'hommages sur les joueurs qui finissent leur carrière à Roland-Garros, à Bercy.
8: Avant, il n'y en avait pas.
2: Là, justement, on va revenir que sur Roland-Garros. 2024, c'est Alizé Cornet qui s'en va. Donc, elle a eu son hommage. 2025, on se souvient tous des adieux de Rafael Nadal au tournoi. Caro Garcia y a eu aussi le droit. Richard Gasquet. Stan Wawrinka, là, sur ce Roland-Garros. David Goffin, en qualification, lui aussi, a eu le droit à un petit clip. Non, il n'a pas gagné en plus. Un petit clip de dommage. Et Gaël, mon fils, il y en a beaucoup trop là. Ça perd
8: de sa saveur. Ça devient systématique en fait.
3: Il y en a beaucoup trop, je suis assez d'accord. Je vous invite à regarder et à lire l'intervention de Mats Wilander sur l'équipe.
8: C'est sur l'équipe.
3: Je l'ai trouvé incroyable.
2: Il dit quoi?
3: Il dit qu'à l'époque, en fait, du jour au lendemain, ils arrêtaient et ils s'en foutaient des célébrations. Non, mais c'est vrai.
8: Il est gris, il est jaloux.
3: Non, mais j'ai trouvé ça extraordinaire. Non, au contraire, il le dit d'une simplicité où tu te dis, à part Connors qui avait joué jusqu'à 41 ans, il dit aujourd'hui, lui, il avait arrêté à 32 ans. Il dit, ça m'a pris le jour où j'ai perdu la finale. J'ai continué la fin de saison, mais après, j'ai arrêté. Mais j'ai trouvé ça vraiment intéressant par rapport à l'état d'esprit qui était différent de cette époque. Et il y avait quand même des grands, grands champions aussi à l'époque. Donc, peut-être que la société, le fait de dire au revoir, ça a changé un peu. Moi, je trouve que c'était bien aussi d'avoir.
5: Non, mais tu peux avoir un juste milieu. Que
3: exactement.
5: Une célébration pour Nadal, ok.
3: C'est trop. En
5: mais
3: fait.
5: L'autre là,
8: David
5: que tu
8: Goffin.
5: Goffin, il a pas gagné.
8: On va s'en remettre. Hein.
5: Si tu fais, non, mais si tu fais que des gars qui ont gagné, qui ont impacté en fait le Roland Garros, ça a du sens.
3: C'est là où tu t'enfermes dans un truc un peu obligatoire. Si tu as un Nadal, personne va dire c'est pas normal.
5: En fait, tu désacrédites.
3: Exactement.
8: En fait, c'est systématisé. Ben oui. Tu sais que tu vas avoir la vidéo, des hommages de des copains et tout. Et donc, tu perds en saveur. Et on en fait trop des hommages. D'accord. Et peut-être que c'est aussi pour justement les chiffres. Hein. Ils savent très bien que ça fonctionne très bien. Hein. De quoi les adieux. Ouais, bien sûr, les adieux, ça fonctionne très bien sur les réseaux sociaux. Même tu fais venir un public. Nadal, l'année dernière, faut voir le Nadal à part. Non, mais d'accord, mais même la mouffe, ça leur fait des éléments de langage, ça leur fait un storytelling. Non, mais c'est vrai, aujourd'hui, c'est ce qui
5: finalement, je reviens. Et puis je pars en
8: tête. Non, mais aujourd'hui, ça compte, tout ça, ça fait un storytelling.
3: Mais c'est des personnages. Mon fils, c'est un Français, c'est un. Voilà, il y a.

0: À côté, tu as l'impression qu'il est cuit, il revient. C'est du vrai sport. Enfin, c'est le sport qui nous manque, le sport abscépisé maintenant, le tennis, où t'as que des beaux coups et machin, faut pas se salir.
1: C'est bon, ça saoule, quoi.
2: Non, mais lui, il fait pas. Non, mais parce que toi, tu dis ça pour le plaisir et par rapport aux yeux que tu as sur lui, mais je suis pas sûr que lui, c'était juste que pour de l'amusement. Non. C'est parce qu'il y avait un geste derrière qui était efficace et qui était. C'est ça qui était intéressant avec lui, c'est qu'il te faisait un truc où il allait plonger ou entre les jambes parce qu'il était extraordinaire, mais derrière. C'était aussi efficace, c'est pour ça que c'était fantastique et que tu avais énormément d'émotions et de plaisir avec lui.
3: Ça manque un peu, hein, ce genre de personnage.
0: Ouais, ça va manquer. Bah, oui, il y a quand même.
4: Ça va manquer. D'émotions.
0: Tu parles en sourire ou en jeu?
1: La relève, ça va être difficile.
4: Bon, j'ai un petit jeu si vous voulez. Ah, on joue ou pas?
1: Ouais.
4: Donc hier, vous avez suivi, on a eu droit à deux cérémonies d'hommage. Oui. Stan Wawrinka dans l'après-midi et Gaël Monfils le soir. On va tester vos connaissances sur ces deux légendes du circuit.
0: Faut de la mémoire?
4: Oula. Peut-être. Oula. J'ai une série de questions. Pierre, la réponse, c'est soit Stan, soit Gaël Monfils, soit les deux.
0: Ça va.
4: Attention, il peut y avoir des pièges. Oui. Première question, Wawrinka, Monfils ou les deux? Qui a gagné la Coupe Davis?
5: Les deux.
4: Les deux.
0: Stan.
5: Les deux.
4: Les deux. Stan Wawrinka.
0: Allez, venez me chercher.
4: Non, non, c'est une blague.
0: Moi, j'ai fait le boulot.
4: Il a fait deux
0: finales. J'ai une bonne réponse.
4: Deux finales pour mon fils.
5: Bien sûr.
4: Ah bon, Wawrinka, en 2014. Qui a battu l'autre? Qui a le plus battu l'autre?
5: Wawrinka.
0: Mon fils, je vais pas dire les deux parce que ça a pas de sens.
4: Non.
0: Je vais dire mon fils pour rigoler.
4: C'est la team Boubi qui l'emporte. C'est mon fils qui a le plus souvent battu.
0: C'est juste moi, je te rappelle. J'ai deux
6: Non, mais Rabé, il avait dit aussi.
0: Ah mais pas plus fort.
4: 4 victoires à 3 pour mon fils face à Wawrinka. Entre Wawrinka et Gaël, mon fils, ou les deux, qui met les tenues les plus cheloues?
5: Oh, Wawrinka.
7: Les shorts.
2: Non, les deux, non.
8: J'ai envie de dire les deux. On a quelques exemples.
0: Il a fait les
8: même Gaël, il était un petit peu.
4: Là, tu veux pas nous donner le poids parce que tu vois, mais Wawrinka, c'est tenu, c'est pas possible.
1: Le short classique.
5: Ok.
4: Il y a quand même quelque chose là.
8: Mais c'est la tenue officielle aussi. Vous êtes sérieux ou
5: quoi? Yamach.
4: On cite pas de marque. Nike, Adidas.
8: Nike, Adidas, c'est du Balen, c'est le monde, ce que vous voulez.
4: Bon, c'était subjectif. Qui de Wawrinka ou de Gaël, mon fils, a déjà participé à l'équipe de choc? Cette merveilleuse émission.
5: Gaël,
0: bien sûr.
2: Sûr.
4: On n'a jamais vu Stan Wawrinka. On peut peut-être la voir maintenant qu'il ne fait plus rien.
8: Oui.
4: Il n'y a pas encore fini. Plus rien, il a dit. Il lui reste encore deux
8: points de respect comme ça au champion. Maintenant qu'il ne fait plus rien.
4: Entre les deux, qui est le papa d'une petite fille?
5: Gaël, mon fils.
4: Est-ce que
2: Wawrinka,
4: je ne sais pas. Les potins, vous ne les avez pas là. C'était les deux.
0: C'est ton domaine.
4: C'était les deux. Sky, elle s'appelle mon fils, et Alexia pour Wawrinka. Voilà, comme ça vous savez tout. Qui a le meilleur surnom?
2: La monf.
4: Stan the Man, c'est pas mal quand même, hein, ça claque.
5: La monf.
4: Là, c'est vous qui choisissez.
0: Bon, on n'est pas objectif, de toute façon.
4: Vous pouvez dire les deux. Qui a été le mieux classé à la fin d'une saison?
0: Wawrinka.
4: Wawrinka, vous avez le chiffre?
0: Non, pas du tout.
4: Quatrième.
8: Huitième.
4: Quatrième mondial. Et bon, mon fils, c'est septième quand même.
8: Septième
4: à la fin d'une saison, pas mal. Qui a disputé le plus de finales entre Wawrinka et mon fils?
0: Wawrinka.
5: Ouais.
4: Eh bien, vous avez tous faux.
0: C'est vrai?
4: Gaël, mon fils, 35 finales, Wawrinka, 31.
8: Oh,
4: ah, c'est rigolo, ça.
8: Et bah, tu vois.
4: Qui a remporté le plus de titres?
0: Les deux.
5: Wawrinka.
4: Wawrinka avec 16 titres. Mon fils est pas loin avec 13 titres.
8: Ouais.
4: C'est la touche-touche. Qui a remporté Roland-Garros chez les juniors?
8: Là, c'est Gaël, mon fils, quand il avait 17 ans.
0: Et l'autre aussi, peut-être.
8: Ouais, à 17 ans, il a remporté. Certaines.
0: Les deux.
4: Ah, Pierre Boubi.
8: Ah là là.
4: Les deux ont remporté Roland-Garros. Il avait quel âge?
0: L'une année. Ils sont rentrés dans leur cerveau.
4: Regarde, on a des photos, ils sont trop mignons. Ça commence par Wawrinka, je crois, en 2003, si ça respecte l'ordre. Voilà, regarde comme il est trop mignon.
0: On dirait Bérigo.
4: Et Gaël, mon fils, l'année d'après, 2004.
8: Parce qu'il te faut trouver un mignon.
2: L'année 80,
4: Et il y en a qu'un qui a remporté le.
2: De chevilles dans les 80 à Wawrinka.
4: Entre mon fils et Wawrinka, qui a passé les 40 ans?
5: Stan.
2: Mon fils.
5: Stan the man.
4: Stan, 39 ans, mon fils.
5: 39?
4: Wawrinka, 41. 40. Petite dernière pour la route, je veux une réponse unanime. Qui vous a fait le plus vibrer?
5: Mon fils.
4: C'est pour ça qu'il méritait mieux que ça, yes. Allez, vous étiez très bons sur le sujet. Après la pub, les copains, on va aller sur la planète sport avec le coup de gueule d'Héloïse concernant les Enhanced Games.
8: J'arrive
4: pas à le dire. Les jeux du dopage, les fameux jeux qui ont fait un flop d'ailleurs, cette histoire. Et ça a énervé pas mal les athlètes. Tu donnes 300 000 balles à des voyous, visiblement, ça ne plaît pas à tout. À tout de suite.
2: C'est le dopé, là.
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0: Les playoffs de basket, c'est tous les soirs sur la chaîne L'Équipe. Hier soir, Monaco a remporté son premier match et en a profité pour célébrer le meilleur joueur de la saison. C'est lui, Eyi Okogo, qui faisait son retour d'ailleurs. Sacré MVP. La dernière fois qu'un Français a été élu meilleur joueur du championnat, c'était qui ?
1: Nadir Effi.
0: Victor Wembanyama. Ouais, il me répond dans l'oreillette, le grand chef. La dernière fois qu'un Français a été élu meilleur joueur du championnat de France. C'était Wembanyama en 2023.
2: Bah, pour moi, c'est bon.
0: Le basket, on y revient dans quelques instants. Attention, alerte, c'est le grand retour des tirs au but. Déjà, je me permets. Ça fait longtemps.
2: J'ai l'impression que je suis en pétard, je sais pas.
3: Il faut annuler les règles parce qu'on a oublié.
2: Je suis pas bien.
0: Je me doute. Qui enfilera les gants de boxe pour le gage vendredi soir ? On en saura un petit peu plus ce soir. 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Tiens, avant d'aller sur la planète sport, vous n'avez pas envie de savoir un petit peu ?
3: De quoi ?
0: Où il en est, Johan Rio ?
3: Ah si !
0: Dans son road trip.
3: À mon avis, il est en panne.
0: C'est l'heure du pari. C'est quoi son, le pari fou de Johan ?
4: Oui, le road trip, c'est vrai.
3: Avec son rire.
0: Alors, on rappelle le principe. Yo-Yo a décidé de traverser toute l'Europe en voiture pour rejoindre Budapest pour samedi, la finale de la Ligue des Champions, pour rencontrer des supporters, des sportifs, des lieux symboliques. Il n'est pas à pied, hein, rassurez-vous, il est en voiture. Il a pris le départ tout à l'heure en début d'émission. Il était au Parc des Princes et on va le retrouver pas bien loin puisqu'il est au Stade de France. Alors, pourquoi le Stade de France ? Il va tout nous dire. Éclaire-nous, Yo-Yo, pourquoi tu es là-bas ?
5: Il n'y avait pas de bouchon.
6: France, pourquoi le Stade de France ? Le Stade de France. Un lieu très très important pour l'histoire d'Arsenal, puisqu'il y a 20 ans, en 2006, Arsenal disputait sa première finale de Ligue des Champions. C'était contre le Barça. La deuxième, ça sera samedi à Budapest contre le Paris Saint-Germain. Et il y a 20 ans, il y avait une ambiance extraordinaire au Stade de France. Les supporters d'Arsenal, les supporters du Barça. Une des plus belles ambiances qu'il y avait eu à l'époque au Stade de France. Et qui a gagné ? Eh bien, Arsenal avait perdu malheureusement. Arsenal avait perdu 2-1. Arsenal avait ouvert le score en première période alors qu'ils étaient déjà en infériorité numérique. Vous vous souvenez peut-être, Jens Lehmann, le gardien d'Arsenal, avait été expulsé. Dans la foulée, Arsène Wenger avait sacrifié Pires qui avait dû être remplacé. Mais Arsenal avait fait un match homérique, exceptionnel. Ils avaient résisté, ils avaient même failli marquer le 2-0 une fois, deux fois, trois fois. Et Arsenal a craqué dans les derniers quarts d'heure, but de Eto'o, but de Belletti. Mais ça avait été quand même une soirée pleine d'émotions. Voilà, il y a 20 ans, Paris, le Stade de France, dans l'histoire d'Arsenal, évidemment. Allez, on continue notre chemin, c'était notre première étape vers Budapest. Allez, maintenant, on file dans le nord. Coucou.
0: Bonne info, merci Yo-Yo, reprendre la route, coucou, pour dire au revoir. Rendez-vous dans l'équipe de Greg pour suivre sa prochaine destination. Où est-ce qu'il va atterrir, dans quel stade, avec quel supporter?
7: Si, c'est un stade.
0: Ça va être long jusqu'à Budapest.
7: On ne sait pas, ça peut être
0: un boulot. Allez, 17h47, on va sur la planète sport maintenant avec Juju.
8: Moïse Kouamé, retenez bien son nom, le Français de 17 ans et 2 mois, invité par le tournoi et qui dispute son premier Roland-Garros, s'est imposé au premier tour en sortant le vétéran de 37 ans, Marin Cilic, ancien numéro 3 mondial. Kouamé s'impose en 3-7 gagnants pour la première fois de sa carrière après 2h38 de jeu et des points assez sensationnels, dont celui-ci. Le réel test pour lui a eu lieu dans le premier set, où il a sauvé 2 balles de set avant de l'emporter, le tie-break 7-6. La suite, eh bien, pas loin de la première de santé, hein. 6-2-6-1, solide en fond de court, surpuissant au service, et vous l'avez vu, la main sur l'oreille pour demander les encouragements du public. Jeudi, au deuxième tour, il affrontera le Paraguayen Valero. Héloïse, franchement, pour son premier Roland-Garros, moi, j'ai été bluffé par la gestion de ses émotions. Il a 17 ans et 2 mois.
9: Oui, il faut préciser le 2 mois. C'est le 2 mois qui est important. Parce qu'il y avait 2 mois, il avait 16 ans, les gars. Non, moi, c'est honnêtement...
3: C'est vrai,
9: mais non, mais c'est vrai, il ne faut pas oublier. Moi, perso, c'est un tennisman que je suis depuis quelques temps.
0: Oh, maintenant. Genre, je l'ai découvert avant.
9: Mais non, mais vous dites la vérité, parce que je suis une athlète.
3: Il jouait pas au tennis avant.
9: Ah, et écoute, et donc, j'ai eu la chance. Oui, et donc, j'ai eu la chance avec toutes les marques de le rencontrer. Et franchement, c'est un sportif que je suis depuis du coup quelques temps, tranquille, hein, que depuis qu'il a 16 ans. C'est vrai que depuis un an, moi, je ne suis pas surprise de le voir aussi concentré.
8: Aussi serein.
9: Aussi serein, parce qu'il est comme ça dans tous ses matchs. Vraiment, il est hyper concentré davantage là à Roland-Garros, parce qu'il a compris l'enjeu. Et c'est pour dire à quel point c'est un joueur intelligent, parce qu'il comprend l'enjeu d'être là, d'avoir une wildcard. Il ne l'a pas volé, parce que vraiment, c'est tout le monde savait qu'il aurait cette wildcard, parce qu'avec la saison qu'il a fait en 2026, c'était complètement fou. Il est très fort. Là où j'ai un peu peur, parce que... Bah non, mais le prochain joueur qui va affronter, c'est quand même un joueur qui est un peu besogneux. Valero, ouais. c'est un joueur besogneux.
0: Aris Cilic, c'était pas du grand tennis quand même. Hein,
8: aujourd'hui, un peu fatigué.
9: Il était un peu fatigué. Là, c'est un mec qui est hyper constant, Valero. Hein. Donc voilà, il va falloir être solide.
0: Mais quoi qu'il arrive, il a passé les étapes.
3: Ouais, il doit passer les étapes, déjà, c'est bien.
0: Même s'il s'arrête.
9: Mais pour moi, c'est pas un joueur qui doit s'arrêter. Non, mais vraiment, je suis hyper engagé dans le truc, mais je pense que c'est pas un joueur qui doit s'arrêter au deuxième tour.
0: Ah d'accord.
9: Vraiment, c'est un super joueur.
3: Très bien.
0: Vainqueur.
9: Moi, mon Pierrot, non mais calme-toi, j'ai pas dit ça non plus.
8: Pierrot, vous reparlez encore de l'âge de ce garçon, 17 ans et 2 mois. Alors, il est coaché aussi par Richard Gasquet, il est 318e mondial. Mm-hmm. Mais il dégage une aisance, moi, qui me scotche.
3: Mais on avait fait un état des lieux un peu de la génération française dans tous les sports et tout ça. Et franchement, dans le tennis, on n'en avait pas.
0: Arthur Fils, 21 ans.
3: Arthur Fils, mais on parlait aussi de la suite de mon fils, dans les émotions, dans le chemin. Franchement, il a un truc qui est différent quand même.
9: Le doigt, c'est le même que mon fils.
3: Je pense qu'il a été bercé aussi avec ces exemples-là et j'aime bien que des gamins soient décomplexés comme ça et qu'ils jouent avec un aplomb de daron en fait. Moi j'adore ça. Il est puissant, il a une bonne bouille. Franchement, moi je suis très content de le découvrir parce que moi je le connais pas depuis 2 mois, mais je suis très content de le découvrir et il dégage quelque chose de particulier, je trouve, par rapport à ce qu'on a l'habitude de voir d'habitude.
8: Une autre image de Roland Garros à vous montrer, c'est Naomi Osaka.
0: Ah oui,
8: parce que son entrée sur le court a été remarquée et remarquable vraiment. La joueuse de tennis juste américaine. Qui a joué contre Sigmund, une Allemande. Regardez-moi cette longue robe noire. Mais attention, regardez sa tenue.
0: Le reveal.
8: Pour jouer ensuite ce match face à l'Allemand.
0: Oui, parce que ça, c'est pas pratique.
8: Hein. Ouais, ça, c'est pas pratique.
0: Un peu chaud.
8: Regardez-moi ça, le reveal. Oh, combinaison dorée, s'il vous plaît. Pierrot, je sais que t'es friand de ce genre de...
0: Il y a quelle qui fait ça ?
3: C'est la Queen. C'est la Queen. Elle dégage un truc, elle ose tout, elle a une personnalité qui est folle et puis c'est un talent, mais je trouve qu'elle est inspirante pour énormément de gamines. Et je pense que c'est bien, on a besoin de ces gens-là. Donc
0: mais dans
3: c'est
0: le tennis,
3: bien.
0: C'est un peu coinceau, ça. Hein. Ouais, il n'y a pas des masses. Hein, des
3: elle sort un peu du cadre, c'est très bien.
9: Elle me fait penser à Griffith Joyner en athlétisme. Elle a vraiment cassé les codes avec ses ongles longs, avec ses combinaisons où elle avait elle était. En fait, c'était une icône de mode. Et elle arrivait sur une piste et tout le monde l'a remarqué. Et bah, Naomi Osaka,
0: ça. Et ça ne fait pas grincer des dents parce que ça n'a rien à faire sur un terrain de tennis. J'en sais rien.
3: Les réactionnaires, on verra plus tard.
1: Après, je pense qu'il faut gagner les matchs pour pouvoir. Donc c'est pour ça.
0: Loïse Boisson, elle ne va pas se présenter comme ça, par exemple.
8: Normalement, non. Ce n'est pas son style. On va enchaîner avec les Jeux des dopés qui ont livré des résultats loin, très très loin des attentes sur l'ensemble de la compétition. Un record du monde est tombé. Hein, on rappelle, les athlètes ont le droit de prendre des substances pour améliorer leur performance. Le record du monde qui est tombé, c'est sur le 50 mètres nage libre. En combinaison rouge, au départ, c'est le grec Glomli.
0: Voilà, dis bien.
8: Ouais, qui a amélioré de 7 centièmes le record du monde dans cette compétition. Sa performance ne sera pas reconnue par les instances officielles, bien sûr. Il a empoché $1 million pour tout ça. Alors, 250 000 dollars quand tu gagnes, et puis 850 000 s'il y a record. Donc, il va rentrer les poches pleines.
0: Il va remplir les poches.
8: Sur le 100 mètres aussi, le double médaillé olympique Fred Kerley lui s'est imposé en 9,97, bien loin de son meilleur chrono de 9,76. L'Américain avait déclaré concourir propre pour cette compétition qui n'a pas rencontré le succès vraiment envisagé. L'athlète française Renée Lamotte, finaliste du 800 mètres au JO de Paris, s'est longuement moquée de la compétition sur ses réseaux sociaux. On vous a fait un petit condensé. Ah. C'est une compétition de merde. Pourquoi cette bévue ? Deux possibilités pour moi. Oui. Ce sont des voyous. Ils prennent l'argent et ne vont pas s'entraîner. Ou alors, ils sont tout simplement trop nuls et ils font ces perfs. Même dopé. Et Louise, toi, l'ancienne athlète, j'imagine que tu partages un petit peu l'avis de Renel.
9: Ouais, pour une fois, on va être d'accord, Renel et moi. Ouais, grave. Je suis carrément d'accord avec ce qu'elle vient de dire. Pour la simple et bonne raison que là où c'est un flop total, c'est que c'est les athlètes annoncés non-enhanced, c'est-à-dire non-dopés, qui ont fait des meilleures performances, à part le grec, mais dans toutes les disciplines, c'est-à-dire haltérophilie, natation, athlétisme, les meilleures performances sont réalisées par ceux qui sont annoncés non-enhanced.
0: Pas au point, alors dopage.
9: Donc pas dopé.
1: Bah oui,
9: donc il y a un truc qui ne va pas
1: comme,
9: du
1: comme
9: tout.
1: Comme quoi, il faut une performance déjà à l'origine.
9: Bien sûr, et donc en fait, il y a deux solutions. Mais en fait, je suis assez d'accord. En réalité, c'est juste des mecs qui se sont dit, bon allez, il n'y a plus d'oseille.
8: J'y vais pour l'argent.
9: Pour l'argent. Voilà. Donc en fait, je m'entraîne à demi, j'y vais vraiment avec vraiment un reculon, je viens prendre ma thune, et puis basta cosy. Et puis, très honnêtement, on ne va pas se mentir, aujourd'hui...
0: il y a plus d'argent, que ce soit dans la natation ou dans l'athlétisme. L'haltérophilie, je ne vais pas en parler parce que je ne suis pas au courant, mais pour le coup, il n'y a pas d'argent. Donc quand tu vas chercher des mecs et tu leur dis, t'as 500 000 à la signature si tu viens chez moi.
4: Ah bah tu vas. Hein.
0: Ah bah tu vas. Et non, le pire, c'est que ça pourrait faire une jurisprudence parce que là, quand tu vois les résultats qu'il y a eu, 10-45, 10-47. Tu fais même pas une finale.
4: Moi, je m'attendais à ce qu'il y ait un record de fou.
3: Mais attends, mais
0: pas du tout.
3: Quand t'es une pipe, t'es une pipe.
0: Ah non, mais attends, c'est pas les pipes qui sont là-bas.
3: Non, mais d'accord, mais ce que je veux dire, c'est que t'as beau prendre tous les cachetons et te faire piquer de tous les côtés, si t'es un âne, tu courras jamais comme un cheval de course.
0: Ah non, mais attends, t'as un mec, Fred Curley, il fait 9,76.
3: Oui, mais là, il fait combien?
0: Bah là, il fait 9,97.
1: En dehors de l'argent, ils mettent quand même leur santé.
0: Non, mais attends, là, je vais remettre les choses dans ce contexte.
3: Bien sûr.
0: Moi-même, j'ai un coup de gueule.
3: C'est dangereux pour la santé, surtout.
0: C'est très dangereux pour la santé, mais je remets les choses au milieu. On va dire que je reconcentre un peu le débat. Fred Curley. Non, mais non, mais parce que Fred Curley. Merci, parce que j'avais pas mes mots. Fred Curley, c'est quand même un mec qui fait 9,76. Si je reprends ses stats de début de rentrée, il rentre en 9,97. Donc en fait, il est sur ses bases. Il y a moyen qu'il fasse moins au fur et à mesure de la saison. C'est juste que c'est ridicule. Bah, pourquoi? Parce qu'il avait annoncé un record du monde, assurément. Ouais, il avait dit, mais attends, moi je fais 9,76 en n'étant pas dopé. Au final, finalement, il a fait marche arrière. Il a dit, je me dope pas. En fait, c'est ridicule.
8: Et oui, dernière info de cette planète sport à vous donner.
3: Transition.
8: Le Giro, c'est la 16e étape, un parcours pour les grimpeurs. Jonas Vingegaard est confortablement installé en tête du classement, vous le voyez à l'image. Le Danois qui veut remporter son premier Giro attaque cette dernière semaine dans la peau du leader. Il a 2,26 d'avance sur son premier poursuivant. Va-t-il conforter son avance ou la concurrence va-t-elle se rapprocher? Eh bien, vous le saurez juste après l'émission dans l'équipe Giro à 18h05.
3: Incroyable.
8: Le dénouement, le résultat, toutes les images de cette 16e étape juste après l'émission. Donc.
4: Ça lui va bien, le maillot rose quand même. Hein.
0: Allez, merci mon petit Juju, 17h55. On joue au tir au but.
3: Bien sûr.
0: Ça fait longtemps. Jingle.
8: Comment on fait?
0: Et surtout, il va nous falloir un gagnant et un perdant pour ce joli mois de mai. On rappelle que la team perdante, qui est pour l'instant la team reste du monde, hein, je ne vais pas vous faire flipper, mais vous devrez vous plier au gage box. Un petit cours avec Brahim Asloum, voilà, des petits points.
4: Un cours ou un combat, c'est pas la même chose.
0: Là, tu vas
3: les
0: apprendre
3: deux,
0: à t'en prendre. En gros, okay.
3: Tu vas combattre et lui, il va donner un cours.
0: Ouais. Pour l'instant, le score 6-4.
3: En gros, il va te taper.
0: La team reste du monde est en danger. La team Boubi démarre. Avec quelle enveloppe?
8: T'as quoi sur les cheveux, Pierrot?
3: Voilà, j'ai rien.
8: Bon, du rose, allez.
0: Allez, du rose, on est parti. Première question, c'est déjà une carte bonus.
3: Déjà?
0: C'est quoi,
5: Pierre, ça, Julien, dos à dos, sans vous concerter, vous devez me donner la bonne réponse.
3: T'as pas bafouillé aujourd'hui, c'est bien.
5: Oui, merci.
8: Pas encore.
3: Il est en retard.
0: La classique, attention, je veux la même réponse.
3: Allez,
0: mon fils a perdu hier face à Hugo Gaston. C'est la première fois qu'il perd face à un Français à Roland. Est-ce que c'est vrai ou est-ce que c'est faux? Vous vous retournez, vous devez me donner la même réponse. Sinon, ça ne marche pas, on ne triche pas.
3: Il triche. Regarde dans l'écran.
0: Ils sont en train de tricher.
3: Mais attends, c'est pas l'heure. Merci, les gars.
0: Mais vous trichez, j'ai dit
3: 3-2. Il y a pas de. Je te signale qu'il regarde dans l'écran.
0: Il est en train de regarder l'écran.
3: Ouais, en plus. Attention, hein.
0: Non, ça marche pas parce que Juju, il a hoché la tête.
8: Ah, mais je ferme les yeux.
0: Il avait un retour, donc ça marche pas.
3: Attention, les gars, vous trichez, les gars. Il y a une jauge, toi, tu dis 3-2-1.
0: Mais parce qu'on est pressé. Team reste du monde. Qui a remporté le match à Roland-Garros entre le Français Alex Muller? Vous vous souvenez qu'on a reçu qu'il y avait la maladie de Crohn?
3: Alors on enchaîne. Faut répondre.
0: Non, attends, c'est Alex.
3: Faut répondre maintenant.
0: Non, c'est Alexandre Muller qui gagne.
3: Prends ton temps.
0: Tu sais pas?
3: Faut répondre maintenant, là, Jean. Ils ont dit 3-2-1.
0: Eux, ils ont droit à la jauge.
3: Ah, d'accord.
0: Bon, Muller ou Tsitsipas?
4: Muller.
3: Allez, je lui fais confiance. Muller.
0: Muller. C'était
3: allez, pan.
0: Par abandon de Muller.
8: Vraiment,
0: il a pleuré sur le terrain.
3: Je fais plus confiance. Je te fais confiance.
0: Bah, t'as même pas répondu, toi, alors.
3: Je te fais confiance. Allez, on enchaîne, là.
0: Je me suis fait influencer.
8: Oui.
0: Qui a déclaré? Samedi, on va être champion d'Europe.
8: Oh, Mikel Arteta.
3: Ah, Mikel Arteta. Ah, allez,
0: sérieux,
3: ah, ça, c'est facile.
8: Oh. Mikel Arteta. Hein.
0: C'est une bonne réponse. Il se la raconte un peu trop.
3: Ouais, très bien.
0: Réponse en image, on attend ou pas? Montre-moi ça.
3: Continue, Mikel.
0: Je crois que c'est extrait d'une soirée.
8: Un peu arrosé, c'est ça?
3: C'est bien, ils ont raison.
0: 1-0. Team reste du monde. La Française Marine Joannès a réalisé l'action de la nuit en WNBA. Comment s'est-elle illustrée? Passe à l'aveugle, dunk, shoot du milieu du terrain. Comme Wemby.
3: T'as le cerveau qui fume, là, et le.
0: Et tu m'aides pas du tout, en fait. C'est-à-dire qu'en fait, moi, je joue toute seule.
3: Bien sûr.
0: On m'avait pas dit que Rabé était comme ça.
3: Ah, mais
0: on
3: il joue jamais,
0: Rabé. Elle a pas fait shoot du milieu. Alors vite.
3: Shoot du milieu.
0: Dunk, c'est pas ça. Tu passes à l'aveugle.
3: Ni l'un ni l'autre, il n'y a pas une dedans. C'est marrant parce que c'est ce que je voulais dire.
0: Tim Boubi, comment s'appelle l'homme d'affaires espagnol candidat à la présidence du Real face à Florentino Pérez?
3: Je sais pas.
0: J'ai trois propositions. Enrique Riquelme, Ernesto Batistuta, Pablo Di Maria.
8: Riquelme, ouais.
3: Arrête.
8: Comme Juan Roman, mais c'est Enrique. Ouais, Enrique Riquelme.
3: D'accord.
8: Bien sûr.
3: Oui, bien sûr, les yeux fermés.
8: Il a quel âge, monsieur?
0: Je passe en âge.
3: Mais déjà, pour rentrer dans la liste, ça veut dire qu'il est bien.
0: 2-0. Team Reste du Monde, ce serait bien de marquer un petit point.
9: Ouais, ça serait bien Crabbe.
0: Ce serait bien Crabbe se réveille.
1: On arrive.
0: Alors, peut-être moi, que vous l'aurez.
1: Mets le ventilo à fond là.
0: Juju l'a dit tout à l'heure. Ah. Quel est le classement de Moïse Kwame? Est-ce que c'est sous la 300e?
9: Je l'ai exact.
0: Ou au-delà de la 300e?
9: Au-delà. Au-dessus de la 318,
1: c'est au-dessus, 318.
9: Parce qu'aujourd'hui, ça a évolué.
1: Oh, au-dessus, ouais.
9: Tu peux regarder sur Internet maintenant.
1: Ça, c'est sûr, ouais.
0: Alors, le classement ATP se remet à jour le lundi, Héloïse. Hein, alors, pour l'instant, il est toujours 318e. Et merci, c'est une bonne réponse.
9: Mais en tous les cas,
8: merci,
9: c'est une bonne réponse.
8: Merci.
9: Attendez, vous allez voir.
1: Pas de télé. Allez,
9: ah, je sais,
1: pas droit, joue, tu rebutes, là, ma grande, là.
0: Allez, j'ai gagné. Timoubi ?
8: Bien sûr.
0: Dans quelle ville française va s'entraîner Léon Marchand pour préparer les championnats d'Europe qui ont lieu cet été à Paris, là ?
8: Non,
1: Marseille ? Bah, Marseille.
8: J'ai vu Marseille passer.
1: Dis Marseille, alors. Ça a du sens, hein. Oui, ça... Les dauphins, là, je sais pas quoi.
0: Marseille, c'est Toulouse.
8: Marseille ouais,
0: c'est
8: ou pas, français.
1: Ouais, Marseille,
0: du Marseille. Le cercle des nageurs de Marseille, Marseille. Bravo.
1: Ouais, mais j'ai un truc de juste, mais pas tout.
0: Les dauphins du TOEC, j'étais pas loin.
1: Vous voyez, vous arrêtez de leur donner des questions faciles.
9: C'est un sens, sinon on perd.
0: Team Reste du Monde, est-ce que vous voulez une carte bonus?
1: Non, franchement.
0: Écoutez, grand chose.
5: Rabé et Louise, vous avez le droit à une mauvaise réponse.
1: Ouais, comme d'habitude, on fait une réponse normale, quoi.
0: Non, soit à la fin de la jauge, la réponse est mauvaise. Ils auront droit.
1: Deuxième jauge.
9: D'accord.
0: Qui a déclaré hier, quand le public criait Gaël, j'avais envie de crier avec eux?
9: Gaston.
1: Pas mal.
0: Oh, c'est une bonne réponse.
8: Il est pressé aujourd'hui.
0: Sans l'adversaire, Hugo Gaston.
1: Là, il est vraiment très en retard, le grand chose. Pour qu'il fasse ça et qu'il valide avec la jauge, sans la jauge.
0: C'est une bonne réponse et ça fait 3-2. Ça revient, attention, Thibaut.
9: Mais il faut qu'on gagne là.
0: Combien de victoires? Chut, t'arrêtes,
9: pardon.
0: Combien de victoires compte Gaël Monfils à Roland-Garros? À 3 près.
9: Je l'ai.
0: Oui, mais c'est pas pour toi.
8: Je n'en sais rien.
1: Il a fait quoi?
0: À 3 près, c'est jouable.
1: Ouais.
9: Ouais. C'est énorme, hein.
1: Mais pourquoi tu révises pour les autres qui sont
8: 47.
0: 47, ouais. Dommage.
9: Yes.
1: 40.
9: 40.
1: Oh, on l'avait. 40.
0: On l'avait. Par contre, faut qu'on soit focus 37. Sur celle-ci. Chut, les gros mots.
1: Focus,
0: 3-2. Team Reste du Monde, on égalise.
8: Je suis focus là.
0: Le Stade Toulousain risque une amende record pour infraction présumée au règlement du salary cap.
1: Ouais.
0: Quel pourrait être le montant à 1 million près?
1: Oh la vache. Ça, c'est donné quand même.
0: 5 millions. Ravé? Toujours pas. C'est une bonne réponse.
9: Ils sont bérupés.
0: Alors, c'est la question décisive. Vous prenez vos tablettes, alors, on se dépêche.
9: Écrire parce que toi, j'ai pas du tout confiance avec tes affaires.
0: Combien de fois Saint-Etienne et Nice se sont affrontés dans leur histoire? Un indice, c'est entre 100 et 200. La réponse la plus
9: entre
0: proche.
9: Entre 100 et 200, combien de fois ils sont affrontés?
0: 200 matchs entre Saint-Etienne et Nice.
9: Ravé?
0: Combien? Arrête de lui demander, tu es seul.
9: Mais c'est lui qui a fait du foot, et c'est moi qui dois répondre.
8: Pose ton téléphone, Eric, là.
9: Non, il est sûr. Non, vraiment, il touche pas.
1: Les gars.
9: T'as dit ça.
0: 3-2-1, et on retourne. Elle est seule. 150 à droite, 125 à gauche. La bonne réponse, c'est... Il faut calculer, les gars. C'est 134, c'est pour la team Boobie?
1: Non, c'est
0: pour la team Reste du Monde.
9: Et c'est pas grâce à toi.
1: Allez, je t'avais dit 27. Si on perd de 2, je te tue.
0: Ça remonte.
1: Je t'ai dit 127.
0: Attention, vous rappelez le reste de la suite de l'émission, l'équipe Giro?
8: Oui, bien sûr.
0: 5, c'était pas très français. Juste après nous, le résumé avec peut-être un maillot rose encore sur les épaules de Vingegaard. Vous le saurez en regardant les meilleurs moments de cette 16e étape. Et pour une fois, on va pouvoir se quitter, se dire au revoir à demain, 7h45. Mais surtout se quitter avec la photo qu'elle a préparée, qu'elle est contente.
9: On fait ça, comme ça.
0: Je sais pas pourquoi.
9: Je l'ai mise à faire ça.
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0: Il est 16h45, c'est l'heure de l'équipe de choc, votre émission préférée de l'après-midi qui secoue l'actualité sportive avec des coups de cœur, avec des coups de gueule, des sujets qui nous concernent tous, hein, des thématiques de société et surtout des avis bien tranchés avec Pierre Boubi et Julien Aliane qui sont tranchants en ce moment. Ça va les copains?
1: Bonjour.
0: Vous allez trancher en quoi aujourd'hui?
1: Bien sûr.
8: Votre tranché, Pierre Sage, je pense.
0: Ah, c'est ça qui t'excite aujourd'hui, c'est Pierre Sage.
8: Ouais.
0: Excuse-moi, il y a peut-être un peu mieux Pierre Boubi, non?
8: De quoi?
1: Moi, il y a le barrage. Ah, c'est une titi, moi.
0: C'est vraiment un foot.
8: Et toi, Français,
1: tu es important quand même.
0: Je sais pas, Roland Garros, la tenue d'Osaka, Moïse Kwame, des trucs,
1: Moïse
0: quoi.
1: Les gars, écoute, t'as le droit. Hein.
0: Bon, peut-être que les deux sportifs vont m'aider à trancher dans le tennis. J'ai deux sportifs à vous proposer aujourd'hui.
1: D'accord.
0: Le palmarès plutôt bien garni.
1: Ok. D'accord.
10: Tu le vends bien pour
0: l'instant. Plus ou moins. On commence par le premier. Éric Rabessandantana, 135 matchs avec le PSG. C'est 8 litres d'eau par émission. C'est un sale temps pour les costauds. Hein. Tu peux nous rejoindre.
1: Qu'est-ce que j'ai dit ça hier?
0: Combien il a pris de verre aujourd'hui?
1: Une bouteille.
0: Trois.
8: Un ventilo.
0: Il y a un ventilateur en plateau.
1: Ah ouais, oui.
0: Ah là, il était caché.
1: Non, les gars, moi je suis organisé, les gars. Vous savez, là, il n'y a rien à manger.
0: Montre-nous le ventilo, comment ça marche?
8: Oh, c'est
1: bien.
8: Mignon.
1: Je l'ai eu toute la soirée hier. C'était très bien.
0: Mais on ne va pas savoir ce que tu fais de tes soins.
1: Pardon.
0: On s'hydrate, hein. C'est important de prendre soin des vieilles personnes.
1: Ah,
0: il faut faire attention. Tu bois beaucoup
1: d'eau. Tu dis ça pour les vieilles personnes ou pour l'hydratation?
0: Pour les costauds et pour les vieilles personnes. Bon, ça tombe bien que tu sois en forme. Tu rangeras ta bouteille d'eau, s'il te plaît.
1: Pardon.
0: On fait pas de pub, s'il te plaît, en plateau.
1: Jamais.
0: Prochaine concurrente ou partenaire de jeu, faut voir comment vous la placez, c'est Héloïse Kahn. Elle est animatrice radio. Elle est incollable en foot. D'ailleurs, elle pense qu'il y a 9 défenseurs en bleu. On peut rejoindre Héloïse.
11: C'est bon, c'est vraiment.
0: Ça t'a travaillé toute la semaine, ça.
11: Ouais, toute la. Bah, plus encore.
1: T'as vu la différence de présentation entre Pierre et France, quoi.
11: Ouais, je suis assez d'accord.
0: Pourquoi?
11: Parce que
1: toi, t'attaques direct.
11: Est très bienveillant et disons que t'es pas dans la même ADN.
0: Non, mais chacun a son image.
1: Quand elle écrit les fiches, elle est avec un sniper comme ça. Je veux dire quoi.
0: Info, il paraît que vous vous connaissez très bien tous les deux.
11: Ouais, exactement. Oui. Bah, en fait, Rabé, c'était mon boubi à moi.
1: S'il te plaît,
11: ton souffre-douleur.
1: Un peu de respect, quand
11: même. Ton consultant, quoi. Ouais, exactement, quand je présentais la Coupe du Monde 2022.
0: Ok.
11: Pour une chaîne concurrente. Non, pas vraiment concurrente. Non, Nouveau Sport pour toute l'Afrique.
0: Et déjà,
11: Rabé, c'était mon consultant de choc.
0: Et déjà, 3 verres d'eau par émission.
11: Exactement. Exactement. Ouais, mais on n'avait plus de bouteille d'eau, on va en acheter rapidement. C'est un enfer.
1: Raconte une histoire.
0: Bon, il y a une bonne ambiance, ça promet. Le sommaire est dans le décor. Regardez au-dessus de moi, on va parler de l'entourage des sportifs avec Yannick Noah qui nous a alerté sur le sujet. Il faut s'occuper des parents. Les parents sont-ils indispensables à la réussite des champions? Je sais que ça vous fait réagir. Autre sujet, la DER de mon fils. Hier soir à Roland, le dernier des mousquetaires a fait ses adieux au tournoi parisien à minuit, sur une chaîne payante, dans un stade pas forcément plein. Le match n'était pas terrible. Est-ce que c'était finalement une petite fin pour la Monf? Et puis un match ce soir, attention, le barrage d'accession à la Ligue 1 entre Saint-Etienne et Nice. Le premier match, c'est dans le Chaudron. On ira chez les Verts tout à l'heure, avant cette rencontre à gros enjeux. On a aussi du basket dans le décor, c'est la folie à New York apparemment. Du Genesio qui quitte officiellement Lille, peut-être pour Marseille. Du Giro, bien sûr. Bref, vous serez incollable sur tous les sujets. Et puis si vous voyez dans le décor passer une photo de Yoann Riou avec un sac à dos, c'est normal. Yo-Yo va se lancer, Dora l'exploratrice. Il va se lancer dans une grande aventure, Yoann Riou. Il va partir faire un road trip direction Budapest pour la finale de la Ligue des Champions, bien sûr. Il pourrait y aller en avion comme tout le monde le jour J.
8: Non,
0: ça se passe jamais comme ça avec lui, son départ. C'est aujourd'hui, maintenant, on va le vivre en direct dans l'équipe de choc. Ça s'appelle le pari fou de Yoann et il y a même un jingle.
8: Oh,
0: le budget, les gars.
1: C'est génial.
0: Point de départ, le Parc des Princes pour Yoann Riou qu'on va retrouver tout de suite. On vous situe le Parc des Princes, des fois qu'il y aurait des étrangers qui nous regardent. Yoann, comment vas-tu? Ça sent la grande aventure histoire. Raconte-nous le projet. Oh, ça commence bien sous le beau soleil. Éclaire-nous, c'est quoi la mission?
6: Coucou France, regardez, le Parc des Princes derrière, on est en plein. Et nous allons faire un voyage absolument extraordinaire puisque nous allons partir du Parc des Princes dans quelques instants en direct dans l'équipe de choc. Et nous allons aller jusqu'à Budapest, où nous allons arriver à Budapest vendredi soir ou samedi matin pour la finale de la Ligue des Champions. C'est un voyage que tout passionné de sport, de la vie, des émotions pourrait faire. Évidemment, on ne va pas faire Paris-Budapest tout droit. On va aller au nord, on va aller au sud, on va faire plein évidemment d'itinéraires bis. On va passer par des paysages merveilleux, par des lieux mythiques de sport ou des lieux mythiques également liés au Paris Saint-Germain, comme ce soir, on ne vous en dit pas plus. Et regardez, Paul Télion qui va m'accompagner pendant plusieurs jours. On va partir en direct, France. La petite voiture qui nous attend. Et on va partir. Et France, vraiment, on va tous les jours faire des duplex entre eux. On sera en Allemagne, on sera en Autriche, on sera en République tchèque. On va faire un long voyage.
0: Et
6: on va faire les premiers pas avec vous.
0: Comment tu fais pour conduire avec le micro, là?
6: Oui, je conduis. Attendez.
0: Bah, bon courage à Paul Télion qui va se taper le voyage pendant 4 jours aux côtés de Yoann Riou. On pense à toi, Paul, derrière la caméra. Ceinture, c'est bien, Yo-Yo. Attention.
1: Il a la tête dans le pare-brise.
0: Et là, il va caler. Non, il n'a pas mis la ceinture.
8: Ceinture.
0: Encore, hein. Ceinture, tout le monde nous regarde, enfin. On ne s'est pas gagné.
1: Mais
0: il
1: arrive calme-toi. Calme-toi.
11: Il a tombé l'oreillette et tout.
0: Allez, klaxon, on est parti.
8: Il est,
1: nous entend...
8: il est près du volant.
11: Ah, il est calé.
0: Ah, il a calé. Il n'est pas arrivé. Hein. Est-ce qu'on peut repousser le match d'une semaine?
12: C'est parti, les amis. Direction le nord, évidemment. Je respecte le rond-point. 30 km/h. France, j'ai plus l'oreillette, évidemment. France, Pierre, ça va être extraordinaire.
0: Pierrot, tu as une petite question pour ton copain d'aventure?
1: T'as assuré la voiture avant ou pas?
10: On a tout contrôlé, on a tout contrôlé, tout. Au moins 5, on a fait l'essence.
0: Les mains sur le volant, les mains sur le volant.
10: La pression des pneus, tout est parfait.
0: Garde les mains sur le volant, yo-yo.
1: Une carte d'essence.
10: J'ai tous mes points sur mon permis. J'ai tous mes points.
0: Bonne route, yo-yo. On te retrouvera un petit peu plus tard dans l'émission. Peut-être.
10: Merci beaucoup.
0: Borne de péage quand il aura plus de monnaie, peut-être avec la dépanneuse.
1: Dans 10 minutes.
0: Dans 10 minutes, voilà. On va suivre ses aventures toute la semaine, en tout cas dans toutes les émissions, jusqu'à son arrivée à Budapest, à mon avis. Ça vaut le détour. Dans un instant, on va parler des parents de champions. Tiens, je sais que ça vous intéresse, mais juste avant, qu'est-ce que j'ai oublié? La question de SMS. Cette semaine, c'est pas 1000, c'est pas 2000, c'est 3000 balles. On vous offre, donc on est généreux. Vous prenez votre téléphone et vous répondez à cette question. Ce samedi, le PSG affronte Arsenal en finale, mais de quelle compétition? Réponse 1, la Ligue des Champions. Réponse 2, la Coupe de la Ligue. Vous envoyez 1 ou 2 au 7-10-21. Le tirage au sort a lieu lundi et à la clé, 3000 euros, je vous l'ai dit. Donc vraiment, c'est donné. C'est cadeau. Hein. C'est facile. Dur, ouais. 16h52, on va parler de l'entourage des sportifs et plus particulièrement des parents de champions. Pourquoi? Parce que c'est Yannick Noah qui en a parlé ce matin à l'équipe. Et quand Yannick Noah, le vieux sage, le grand sage, s'exprime, c'est toujours très sensé. Juju, qu'est-ce que tu as retenu?
8: Cette phrase, notamment de Yannick Noah, le seul Français à avoir gagné Roland Garros, je le rappelle, l'entourage. L'entourage est essentiel. Si possible, tes parents, parce que ce sont les seuls qui ont un amour inconditionnel pour toi, quoi qu'il se passe. Ton agent, il peut se barrer, un coach, il peut se barrer, ta mère, elle ne part jamais.
0: Ça, c'est vrai. Alors, on a la chance d'avoir trois anciens sportifs de haut niveau en plateau, donc votre témoignage sera très précieux sur le sujet. Mais d'abord, cette question. Les parents sont-ils indispensables à la réussite des champions? Pierre Boubi?
13: Non, je ne suis pas forcément... Non, mais je ne suis pas forcément d'accord. Je trouve que les parents peuvent être un handicap aussi dans la carrière d'un champion pour essayer de s'élever. Généralement, les moins objectifs, ce sont eux. Et là, moi, c'est une partie. En fait, je pense qu'on doit éduquer plus les parents que les joueurs ou peut-être les graines de champion.
0: C'est ce que dit Yannick Noah, d'ailleurs.
13: Ouais, mais les parents se prennent pour des agents, pour des communicants.
0: Pas toujours, parfois.
13: Non, pas toujours, parfois, mais je... pas citer l'exemple de Paul Pogba et ce qui lui est arrivé dans sa famille à lui. Des fois, on est bien entouré, c'est important. Mais je pense que c'est encore plus important de savoir qui sait faire ce que nous ne savons pas faire. C'est-à-dire quelqu'un qui va gérer de l'image, quelqu'un qui va gérer... Et ça, c'est que dans l'environnement, dans le cercle court. Mais des fois, les parents n'ont pas forcément des supers idées. On sait tous que ça part d'un bon sentiment. Mais par contre, la protection, au-delà de la protection, moi, je vais faire parce que j'ai pas envie de partager le gâteau, ça arrive... Pas encore peut-être dans le tennis, mais dans le foot, c'est déjà là depuis 10 ans. Je trouve qu'il y a quelque chose à faire. En tout cas, toutes les fédérations devraient mettre en place quelque chose. Il y a des gens qui gagnent au loto, ils changent de vie du jour au lendemain, et ils sont accompagnés Exactement. Pour essayer de gérer ce genre de truc. Je pense que c'est un peu la même chose. Yannick Noah parle d'un gain au loto, au même titre qu'un gamin qui commence à performer et devenir important et gagner des chiffres, des sommes à trois chiffres. Je pense que ça devrait être mis en place aussi par les fédés. C'est important, ça... coûte rien, mais ça peut sauver beaucoup de graines de champion.
0: C'est vrai que...
13: Après, autour des terrains, je suis pas le meilleur, le mieux placé pour le savoir, mais on a tous écouté que des clubs voulaient clôturer les trucs pour que les parents arrêtent de venir, parce que c'est un cancer pour les gosses, quoi. Laissez-les vivre.
0: C'est vrai qu'il parlait des parents qui te lâcheront jamais, même si c'est des gens de confiance, ça n'empêche pas les abus ou les mauvais conseils, finalement.
14: Ouais, c'est certain. Après, je pense que vous avez aussi la vision du foot. Mais dans plein d'autres sports, il y a quand même un dénominateur commun dans le sport de haut niveau, que ce soit pour Marchand, Mbappé. Là, je prends l'exemple de foot, du coup, justement, pour essayer de gonfler mon propos. Mais je pense quand même que les parents sont indispensables. Je pense que c'est un peu le sas de décompression pour beaucoup d'athlètes. Quand on est en centre de formation ou à l'INSEP très jeune, pouvoir avoir l'occasion et la chance de pouvoir voir ses parents le week-end ou tout simplement nous remettre, la tête sur les épaules, les pieds sur terre, c'est hyper important. Moi, je sais que j'ai une anecdote... moi, je sais que mes parents, c'était vraiment le miroir de ma remise en question. C'est-à-dire que très, très vite, ils me remettaient les idées en place. Mmh. Un jour, j'ai eu la mauvaise idée d'aller m'échauffer ailleurs que sur la piste d'échauffement. Ça s'est su, je ne sais pas comment, bref. Et en fait, c'était... ceux qui faisaient ça, c'était ceux qui avaient l'image des gens qui se la pétaient. Et j'avais fait ça parce que j'avais chaud. Rien à voir, tu vois. Ça y est, on le dit enfin. Non, mais tu vois, j'avais fait ça parce que j'avais chaud, rien à voir, tu vois. J'étais allée à l'extérieur et tout.
10: Oui, elle est bien, l'histoire.
1: Ouais.
14: J'avais chaud. Bon, je me la pétais aussi, fallait dire aussi la vérité. Mais du coup, et c'était arrivé aux oreilles de mes parents. Et mon père, il m'a remise en question en mode, par contre, redescends. Tu n'es encore personne. Ouais. Et en fait, moi, ça m'a remis les idées en place très, très vite. Et je pense que, ouais, c'est quand même important. Et aussi, ça peut être indispensable, même dans le mauvais. C'est-à-dire qu'il y a des gens, qui réussissent parce qu'ils n'ont pas eu d'exemple ou parce qu'ils n'ont pas eu les parents qu'il fallait. Et du coup, ça va leur permettre d'être encore plus résilients. C'est-à-dire que c'est indispensable dans le bon comme dans le mauvais, je trouve.
8: Mais donc, ce n'est pas indispensable, finalement. Non, ça... Parce que moi, j'ai plein d'exemples en tête, notamment Marinette Pichon, une grande joueuse du football féminin.
14: Ronaldo.
8: À la maison, c'était très, très compliqué pour elle. Son père était très violent, etc. Quand elle arrivait sur le terrain, elle respirait. Elle avait confiance sur le terrain. Pas à la maison, mais sur le terrain. Donc finalement, le parent, il n'est pas toujours indispensable.
1: Non, il y a pas une seule vérité, on va dire. En vrai, tu
14: c'est quand même mieux de pouvoir compter.
1: Non, mais
14: sur ton
1: ça,
14: père
1: ça dépend. Ça dépend aussi du sportif, de sa façon dont il est fait, sa mentalité, et s'il est capable de s'en sortir tout seul aussi. Il y a des sportifs qui ont besoin d'être accompagnés. Moi, je prends juste l'exemple de ma mère, mais c'était, tu vois, c'est là où on était sur une autre époque où je la remercierai jamais assez parce qu'elle m'a accompagné, elle a même mis les bases, le sommeil, la bouffe. J'étais jeune, je faisais n'importe. Quand je suis passé en appartement tout seul, je veux te dire que j'ai senti la différence. Je dis ah ouais, d'accord, c'était bien avant quand même. Mais non, mais voilà, c'est des bases. Donc après, c'était une autre époque. Moi, je suis un peu plus vieux. Là, tu regardes les. Aujourd'hui, c'est vrai. Je suis assez d'accord que il y a une vraie formation à faire sur les parents, un accompagnement, pas une formation, mais un accompagnement, parce que il y a aussi le problème que l'argent a changé aussi les choses. C'est-à-dire que on est sur le projet. Je ne veux pas dire le projet Mbappé parce qu'il a bien expliqué que c'était pas le projet Mbappé, mais c'est vrai. C'est-à-dire que dès l'instant qu'on a la possibilité de gagner de l'argent rapidement par son fils, avec des parents qui sont peut-être frustrés d'avoir raté une carrière ou imaginé rater une carrière, c'est un vrai problème. Ouais. C'est un vrai problème.
8: Tu parles d'argent et d'accompagnement, Eric. Yannick Noah, toujours dans le journal L'Équipe, parle un petit peu de tout ça aussi. Et les parents eux-mêmes doivent être accompagnés. Parce que tout à coup, tu gagnes au loto. On en rêve tous, c'est génial. Mais c'est là qu'il faut être accompagné. Et c'est vrai que Pierrot, c'est primordial.
13: Ben, moi, je vais parler de mon... Je suis parti de chez mes parents à 13 ans. À 13 ans, mon père, je vais jouer au foot au centre de formation, il est comme ça. Hein. Il nage total. Non, mais il a aucune idée, en fait. J'ai de la chance d'avoir eu des parents qui m'ont bien éduqué, mais mon éducation, je l'ai fait au centre. Mmh. À 13 ans, ils sont plus là. Même s'ils sont là, tu rentres une fois de temps en temps, tu fais un truc de travers, bon, ben voilà, ils t'en passent une et puis tu passes à autre chose. Mais n'empêche que toute la semaine, t'es ailleurs. Ton éducation, tu le fais avec tes coachs, tu le fais avec tes formateurs, tu le fais avec tes intendants, tu le fais avec tes amis. Mais en fait, et à l'école. C'est pour ça que, les parents sont importants, mais les parents, ils pissent que dalle. Enfin, c'est pas un monde fait pour eux quand t'es pas dedans. Donc, évidemment que c'est important d'avoir un lien avec un ami, mais encore, l'ami, c'est pas sur qui tu peux compter. En fait, dans toute ta carrière, faut que t'aies de la chance.
14: Justement, tu dis qu'ils pichent que dalle parfois, mais moi, je trouve que c'est indispensable qu'ils pichent que dalle parfois parce que ça te permet d'être ton sas de décompression où d'un coup, tu reviens chez toi et t'es plus là.
15: Le centre d'intérêt.
14: Exactement, le champion, exactement.
13: Tu reviens des fois, c'est l'inverse aussi, Louise. Des fois, t'es conscient que t'es pas un champion et ton père croit que t'en es un.
14: Oui, c'est vrai.
13: Il y a les deux cas, en fait. Non, mon père n'a pas lu. Très lucide sur les rebonds.
14: Non, mais tu vois, moi, je connais j'avais des amis qui faisaient du foot qui, pour le coup, les parents ont été plus intéressés quand ils avaient 11, 13 ans par l'argent que par le projet sportif et qui même se permettaient de prendre l'argent de leurs enfants plutôt que de se concentrer sur le projet sportif. Et du coup, ils ont pensé court terme
1: mais
14: et pas long terme.
1: Mais t'as pas de projet sportif à ce âge. Ouais, déjà, c'est ça,
14: le problème. Oui, mais le problème, c'est que, quand c'est le PSG qui vient te chercher ou quand c'est un petit club de Caen ou de Rennes,
13: le plus important, c'est
14: classe, tu vas partir.
13: Le plus important, c'est ton bien-être. C'est pas le projet sportif.
14: C'est pour ça que je te dis que moi, je connais des gens qui avaient des propositions peut-être moins intéressantes que le PSG. Et c'est les parents qui ont décidé que ce serait le PSG parce que, on te propose une maison qui te rapproche, on passe une voiture. Et donc là, les parents, ils vont se dire, OK, bon, finalement, le projet du petit, c'est bien, la voiture, c'est mieux.
1: Et c'est pas toujours les clubs. C'est-à-dire qu'il y a des agents
14: qui
1: font ce travail-là aussi, déjà un peu d'embrouiller les parents parce que tu connais pas le milieu, tu sais pas comment ça fonctionne. Donc forcément, il y a un accélérateur, ils te vendent du rêve et t'es aussi déstabilisé. Donc c'est vrai, moi j'ai eu la même chose que toi. Toi, t'étais en centre de formation et moi j'ai fait sport-études. Et en vrai, mon éducation, je l'ai fait au sport-études avec les autres sports. Avec le parcours scolaire normal et franchement j'étais très content de le vivre dans ce milieu-là parce que ça te forge et t'apprends aussi à vivre en communauté et à vivre collectivement pour ça t'aide derrière peut-être sur tes performances parce que t'es dans un sport collectif.
14: Après c'est la particularité du foot aussi gym.
13: On a juste un temps d'avance, ça va arriver dans tous les sports.
1: Hein. Ouais, bien sûr.
14: Je pense pas.
13: Le rugby ça va arriver.
14: Le rugby c'est d'accord avec toi, mais tu vois il y a des sports tennis de table, athlétisme. Oui, beaucoup de sports individuels, judo, et en fait on arrive en pôle plutôt vers 15-16 ans, c'est un peu plus tard. Et finalement, 15-16 ans, ans, c'est le moment où tu es en pleine crise d'adolescence et qu'heureusement que tu as encore tes parents qui sont là pour te cadrer, te donner un cadre, tu le disais, c'est hyper important.
8: Et puis dans ce sport-là, il y a beaucoup moins d'argent
1: c'est ça,
8: aussi.
14: Bien sûr.
8: On parle d'accompagnement, on parle de... Parfois, pour des parents, c'est un ascenseur social. Tu vois ton enfant performer dans le foot, tu dis, bon, peut-être qu'avec lui, je vais pouvoir sortir de ma condition.
14: Ezra Arnauton, Sacha Zouya, t'inquiète pas, j'ai des exemples de personnes qui ont 14 ans et qui gagnent autant qu'un footeux à cet âge-là. Même beaucoup plus.
0: Sur son interview, Yannick Noah, il dit aussi, le papa n'a pas de revenus et sa fille joue bien au tennis, sa fille va devenir sa source de revenus à vie, la poule aux œufs d'or. Voilà. Ça peut faire péter les plombs, j'imagine, mais surtout changer les rapports. Quand t'es la star, quand t'es la tirelire, les relations changent, même si c'est ton fils.
3: J'ai entendu une histoire ce matin.
0: Vas-y.
3: J'étais au rendez-vous et le mec m'a dit, j'ai rencontré un gamin qui a du talent. Bah, son père arrête de travailler. Pour pouvoir s'occuper de son fils et de tout ce qu'il y a à côté. En fait, quand on arrive là, déjà la pression que tu mets sur le gosse, on est à 10 000 lieues de se dire épanouis-toi, sois heureux. Déjà, sois bien éduqué, sois heureux dans ta vie. En fait,
8: l'enfant, il a quel âge?
3: Il a 17 ans.
14: Ça part peut-être d'un bon sentiment.
3: Non, c'est pas une bonne idée. Même le père, travaille. Je sais pas, fais quelque chose dans ta vie. Socialise-toi.
14: Même si du coup, s'il a 17 ans et qu'il est accompagné, ce garçon, et qu'il a peut-être simplement un agent, un entraîneur ou que sais-je, ces personnes-là doivent lui dire surtout. C'est une mauvaise idée.
3: Ouais, mais la personne s'est fait virer. Parce que le père lui a dit je vais faire ton travail, ça n'a pas l'air compliqué.
15: Il y a aucune certitude. C'est-à-dire que tu peux signer pro et deux mois après te faire une grave blessure et c'est fini.
0: Et toi, Rabé, quand tu signes pro, par exemple, est-ce que tu deviens la poule aux œufs d'or? Est-ce que tes parents, ça a changé quelque chose?
15: Non, ça n'a rien changé. Moi, ils ont continué à bosser, mais comme je te disais, c'était une autre époque. On est dans les années 90, je commence mon premier match pro, je joue, j'allais avoir 18 ans, j'avais même pas 18 ans, j'allais avoir 18 ans. Mais quand tu es dans un cadre où par rapport au club, tu es plutôt bien encadré et par rapport à mes parents aussi. Donc en vrai, j'avais la tête sur les épaules aussi, donc je me suis pas enflammé et... si, je vous jure. Non. C'est pourquoi tu rigoles. C'est vrai. Non, mais je te jure. Et donc le tout fait que c'est plus facile à gérer, mais je sais qu'aujourd'hui ça tourne plus facilement les têtes qu'à mon époque.
14: Et puis on ne pose pas forcément les mots dessus, mais il faut aussi le dire, il y a aussi un héritage culturel qui vient aussi des joueurs africains ou en Afrique. C'est normal de s'occuper des parents. Ouais. C'est la loi des choses. Tu nais pour derrière pouvoir subvenir aux besoins des personnes qui t'ont enfanté. Donc ça veut dire que culturellement, c'est la norme. C'est chez nous, parce que moi je suis d'origine africaine et c'est la norme. Et du coup, même pour les immigrés qui arrivent en France, ils ramènent de l'argent pour l'envoyer au pays derrière. Donc forcément, t'as ces jeunes-là qui ont 14, 15 ans, qui commencent à gagner leur vie. Les parents, ils sont « Ok, c'est bon, j'ai fait mon taf, maintenant j'arrête de travailler et puis tu t'occuperas de moi. » Et ça, c'est compliqué, je trouve, pour un joueur, c'est une pression horrible.
0: Vous êtes bon sur le sujet.
1: Mon père, quand il a vu quand il a vu que je m'étais fait virer de l'école avant d'avoir le bac, il s'est dit « Qu'est-ce que je vais en faire, celui-là encore ?» N'importe
0: quoi. Allez, va jouer au ballon. Allez, après la pub, on va jouer au ballon. Après la pub, on va revenir sur la planète foot avec plein d'infos autour des entraîneurs de Ligue 1, entre Pierre Sage qui reste flou sur son avenir, ou encore Bruno Genesio, officiellement libre. Il est plus le coach de Lille, on parle de lui. Au Paris FC, à Monaco, à l'OM, on vous détaille tout ça dans quelques minutes. Il est très demandé, Bruno Genesio.
15: Bon projet.
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0: La terre de la Manf hier à Roland-Garros, peut-être un poil décevante dans un match mauvais, fini à minuit sur une chaîne payante, sans compter l'enchaînement des cérémonies d'adieu en ce moment. Est-ce que c'était une petite fin finalement pour Gaël Monfils hier soir? Vous me direz ce que vous en pensez dans l'équipe de choc. On aura même un petit jeu avec la Manf si ça vous plaît, parce qu'on aime toujours bien jouer. Nos spectateurs aussi. Nos spectateurs aussi aiment jouer. Et ils aiment surtout l'argent. 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Il est 17h10. On est pile à l'heure, pile poil, pour la planète foot de Juju. Il est content. Oh, okay.
8: On va démarrer avec Pierre Sage, l'entraîneur lensois, qui entretient le flou sur son avenir. Le meilleur entraîneur de la Ligue 1 s'est exprimé hier chez nos confrères de RMC. On rappelle qu'il est sous contrat jusqu'en juin 2028. Et regardez ce qu'il a déclaré. L'idée est bien évidemment de rester et de continuer ce beau projet. Mais je vous avoue qu'aujourd'hui, il y a quand même pas mal de choses qui bougent et des questions qui se posent. Mais dans l'absolu, on est sur une grosse tendance lensoise quand même. Eric, on a l'impression qu'il danse un petit peu des deux côtés, là, Pierre Sage.
0: C'est
8: une position qui te dérange. Il n'est pas explicite sur son avenir.
1: Ça ne me dérange pas parce que c'est un peu logique après la saison qu'il a fait à Lens où tu te dis forcément il va avoir des propositions parce que avoir une équipe comme Lens qui suit le Paris Saint-Germain, ce qui est pas arrivé aussi souvent que ça sur un championnat, donc en étant vainqueur de la Coupe de France, donc c'est une vraie performance et une vraie belle saison, forcément il a des propositions et il en a parlé vaguement, mais on sait qu'il a des propositions et je pense que derrière il a peut-être aussi besoin de certitude dans le recrutement à Lens, dans l'équilibre de tout ça.
0: C'est du bluff?
1: Non, c'est pas forcément du bluff, parce que si le projet, s'il y a un beau projet, il a dit qu'il était prêt à partir quand même, même s'il a dit j'adore Lens et je suis lensois pour l'instant. S'il y a un vrai projet, il peut partir, et ce qui est compréhensible, quelque part.
8: Son directeur sportif, Jean-Louis Leca, était invité aussi chez nos confrères d'RMC. Il disait à demi-mot, ça va être compliqué de faire mieux la saison prochaine.
1: C'est vrai.
8: Donc quand ton directeur sportif, il te dit ça, Héloïse, et que toi, tu peux avoir une grosse offre sur la table, forcément, tu réfléchis.
0: Bah, bien sûr, tu peux avoir la volonté que tu veux de rester dans le club de Lens, à un moment donné, si le directeur sportif le dit lui-même. Après, aujourd'hui, avec la saison qu'il a eue, franchement, je comprends qu'il ait d'autres opportunités. Mmh. Moi, je trouve que ce serait bien quand même qu'il fasse un an de plus avec un effectif différent. Tu l'as dit, Rabé. Je pense que ça serait intéressant pour lui. C'est un coach qui peut intéresser quand même beaucoup de clubs. Il est très offensif. Il aime bien le jeu où ça dézone et tout. C'est carrément le foot actuel. Donc, il pourrait avoir pas mal d'offres en vrai.
8: Pierrot, tu l'imagines comment, Pierre Sage, vivre une expérience en Ligue des Champions avec Lens la saison prochaine ou se dire, bon, ça va être compliqué de performer encore une fois. J'ai peut-être tiré le maximum de mon groupe cette saison. Et peut-être qu'il est temps de partir.
3: Moi, je pense que c'est l'un des coachs qui est plein de bon sens. Mm-hmm. En fait, c'est juste logique. Il fait un état des lieux de la situation actuelle. Évidemment, s'il y a le Real qui vient toper à la porte, je pense que tu poses quand même la question.
1: N'hésitera pas.
3: Mais c'est déjà un ovni dans le monde des entraîneurs. Donc, moi, je suis. J'ai envie de lui faire confiance. Je comprends totalement la situation dans laquelle il est, parce que c'est vrai que l'année qu'ils font, elle est complètement dingue et elle sort de nulle part. Personne ne l'avait prédit. Je pense qu'il est capable de refaire la même. Il ne faut pas oublier qu'il perd son meilleur passeur aussi. Le cas Thauvin est arrivé comme un cheveu sur la soupe et c'est une autoroute du bonheur. Il n'y avait quasiment pas de péage. Il faut peser le pour et le contre, mais encore une fois, il est entouré. Il n'y a que Isaac qui est dans les papiers pour venir accompagner le staff. Ouais. C'est du 95% pour qu'il reste, sauf si c'est dramatique et que finalement, en fait, il perd la moitié de son équipe.
0: Mais, bah moi, je me mets à la place du supporter lensois. C'est horrible d'entendre ça. Quoi. Non, c'est une grosse tendance lensoise. C'est super. Tu avoues ton désamour pour le club.
3: C'est
0: quoi.
3: Pas du tout ça. Mais non, tu le lis trop mal.
0: On est sur une grosse tendance lensoise.
3: Et bah alors,
0: ça veut pas dire j'aime ce club et je vais rester parce que je les adore.
3: Mais s'il dit qu'il reste à vie, si jamais il perd 3 matchs, il va être sur la sellette pareil. Donc à un moment donné, pense à lui.
1: Je trouve qu'il a fait le maximum avec cette équipe et peut-être que c'est dans son intérêt de partir aujourd'hui et de ne pas enchaîner, même si
8: c'est une bonne image.
1: Si, moi je pense que quelque part,
3: il faut qu'il reste.
1: Pas sûr.
3: Pour l'instant, il n'y a pas de message pour qu'il parte.
1: Pour le football et pour le club lensois, il faut qu'il reste ça là-dessus. Mais je comprendrais qu'il parte. Moi, je suis désolé parce que aujourd'hui. Est-ce qu'il est capable de faire la même chose? Je suis pas sûr.
0: Moi, je pense que si. Je pense qu'il est capable. En vrai, il a un effectif super. Il connaît son équipe par cœur.
3: Vous êtes marrant. Il est capable.
0: Je suis d'accord avec toi,
3: Bobby. Faut qu'il ait du matos quand même. C'est ça.
0: Il est pas content. Je suis d'accord avec toi.
1: Faut qu'il ait du matos, mais en plus,
3: parce que si on perd la moitié de l'effectif et que l'année prochaine, on lui dit l'année dernière, t'étais deuxième, là, t'es huitième.
0: Mais c'est ce qu'a dit Rabé. C'est pour ça qu'il faut qu'il y ait des réponses.
8: On va avancer, les copains. On va toujours parler de Pierre Sage, qui s'est amusé à faire la compo des Bleus pour le Mondial. Une compo offensive, vraiment très offensive. Vous allez voir. Alors derrière. Le seul changement avec la compo de Didier Deschamps, c'est peut-être Konaté à la place de Saliba. Mais devant, regardez, il jouerait donc avec 4 offensifs. Kylian Mbappé sur le côté gauche. Ousmane Dembélé en pointe comme en club. Michael Olise à droite comme en club aussi. Et puis Ryan Cherki pour animer tout ça derrière l'attaquant. Oui, Eric, tu lèves le doigt.
1: Oui, absolument.
8: Tu n'aimes pas cette compo?
1: Au contraire, j'aime beaucoup cette compo. Mm-hmm. Je suis pour remettre Mbappé à gauche. Pour moi, c'est son meilleur poste. Alors, ça n'a rien à voir. Il est capable de jouer devant, il est capable de marquer des buts. Mais pour moi, ça reste quand même son meilleur poste à gauche. Donc, dans le meilleur de l'équipe de France,
15: comme on a d'autres joueurs qui sont performants ailleurs, je trouve que ça serait plutôt pas mal. On peut imaginer aussi un Olysse dans l'axe et ou un Doué ou un autre ailleurs. Donc voilà, il y a plein de solutions, mais j'aime bien sa composition.
18: Homme de riche. Hein.
8: Pierrot, oui, peu importe les positions, toi tu veux voir ces quatre joueurs-là sur le terrain ?
18: En fait, il fait la compo que tout le monde a envie de voir.
9: Bien sûr.
18: Enfin, c'est juste que c'est pas un complexe. Enfin, c'est pas un. Comment dire ? C'est pas un se rabaisser que d'imaginer un Mbappé à gauche et placer Dembélé dans l'axe. Mmh. Mais en vrai, enfin, t'y vas avec t'as une valise de joueurs quand même. Là, tu peux faire n'importe quoi, jeter les joueurs en l'air et dire bah vous comme ça, ça marche.
9: Bien sûr, il y a aucun monde où on verra ça.
18: Mais si, pourquoi pas.
9: En fait, le seul doute, il est sur Cherki finalement parce que voilà, il a moins joué en équipe de France. Et peut-être que Deschamps a moins confiance en lui. Ouais. Mais Dembélé, au PSG, il joue en pointe. C'est là où il est à l'aise. En plus, il va montrer à son équipe comment presser. Moi, j'aime bien. Olise, il est à droite au Bayern. C'est là où il est à l'aise.
18: Mais dans l'axe,
9: Mbappé, je trouve qu'il est d'accord avec toi.
15: Dans les meilleurs, dans le poste,
9: il est meilleur à gauche.
15: Dans ces postes-là, Olise, Dembélé, Mbappé, c'est les meilleurs à ce poste-là.
18: Mais ça, c'est pas figé.
15: Non, mais je sais que c'est pas figé. Mais n'empêche que dans l'imagination d'une équipe, alors après, le fait qu'il ait proposé ça, peut-être que Deschamps va se dire, je vais pas faire comme il a dit. Sinon, on sait jamais.
9: Je trouve pas que c'est la compo parfaite là.
18: Mais non, mais Mbappé, tu peux le mettre dans l'axe et Dembélé à gauche, il est où le problème ?
9: Olivier,
18: tu peux
9: le mettre en 10,
18: tu mets Désiré Doué à droite, tu peux faire tout n'importe quoi.
9: Mbappé, quand il rentre droit, il est super bon, il déstabilise la défense.
15: Après, tu l'as dit, ils ont une certaine liberté, donc on imagine bien que l'animation sera différente.
18: On est injouable.
15: Mais voilà.
8: On est champion du monde. On est dans l'actu de la Ligue 1, les copains et les copines. Bruno Genesio à Lille, c'est terminé. Le coach était en fin de contrat là. Il y a quelques temps, et il a décidé de ne pas prolonger l'aventure lilloise. C'est le club qui l'a annoncé hier via un communiqué. Alors, il était arrivé en juillet 2024 du côté du LOSC. Il a réussi, là, cette saison, à les qualifier directement pour la C1. Il est actuellement en vacances dans le Var et Bruno Genesio plaît à énormément de clubs. Il plaît aux dirigeants marseillais. Mmh. Hein, il ne serait pas insensible à cet intérêt. Il plaît également au PFC, aux dirigeants du PFC en cas de départ d'Antoine Comboiré. Antoine Comboiré qui souffre énormément du genou. Il y a Monaco aussi, qui aurait approché le technicien qui est actuellement libre, d'après les informations de nos confrères de RMC.
9: Ça fait du monde.
8: Pierrot, à la place de Bruno Genesio, PFC, l'OM, Monaco, tu vas où ?
18: PFC, moi, je trouve le PFC, c'est le projet qui est intéressant, en fait, sur du long terme. Si tu commences à faire en sorte que ça se passe bien, c'est un formateur, il sait gérer ce genre de choses. J'ai un peu vu son comportement changer depuis qu'il est avec Olivier Létang, où ça gueulait après les arbitres, et de toute façon, c'est tout le temps de la faute des autres.
9: Ça s'est apaisé.
18: Il s'est énervé des fois, je ne l'ai pas forcément reconnu, c'est quelqu'un de plutôt... tempéré. Ouais. Donc, PFC, ça me branche bien, mais en vrai, il y a beaucoup de clubs qui aimeraient bien l'avoir. Hein. Il a prouvé quand même. Et alors, petite chose quand même à mettre en place. Il y a eu un mois de janvier dramatique du côté de Lille. Il est resté, il a réussi à redresser la barre.
8: On lui a laissé le
18: temps. Ce serait bien que certains présidents prennent note un petit peu de cette saison.
8: Est-ce qu'à Monaco, est-ce qu'à Marseille, il aura le temps de travailler, Bruno Genesio ?
15: Je sais pas, je suis pas sûr que.
8: Ce sont des clubs un peu instables.
15: En vrai, pour moi, la valeur Genesio est très bonne pour ces clubs-là. Ça, c'est sûr. Dans ce sens-là, c'est sûr. Après, pour lui, aller galérer à l'OM, je sais pas si c'est.
8: Il peut apporter du calme, enfin, à ce club.
15: Franchement, c'est tellement perturbé.
18: Tu penses, toi ?
15: Perturbé pour lui.
18: Tu crois pas, toi ?
15: C'est pas qu'il a pas les compétences, c'est que. Est-ce qu'il va faire son travail comme ça ? Je suis pas sûr.
9: Non, parce
15: que. Je suis pas sûr qu'il soit capable de. Monaco, je.
18: Chiant. Chiant Monaco.
15: Ouais, je sais pas s'il va prendre du plaisir là-bas.
9: Monaco,
15: je parle pas de l'équipe. Attends,
8: moi, je pense que c'est un bon entraîneur de Ligue 1 pour Monaco. C'est un coach qui a fait ses preuves. En Ligue 1, qui a toujours eu des résultats, quels que soient les clubs, les projets qu'il a eu à amener. À Monaco, il aura le temps de travailler gentiment, tranquillement, sans trop de pression. Sans trop de pression populaire.
18: Regarde Hutter. Hutter, il avait la moitié de l'équipe à l'infirmerie, il s'est fait dégager, c'était pareil.
8: Il était là depuis un an et demi.
18: Et alors ?
8: Ils vont pas dégager Bruno Genesio au bout de 6 mois.
18: Bah donc, parle pas de projet.
8: Regarde Pocconioli, il est resté 6 mois, ils l'ont pas dégagé.
18: Oui, bah c'est sûr. Bah alors, si on parle de Genesio à Monaco, c'est que là, il est pas sur un siège qui est bien établi, tu vois.
15: Non, mais Genesio, il a le profil pour aller à l'OM, pour aller à Monaco. Je me dis chasse gardée pour Paris FC, parce que j'espère quand même qu'Antoine va rester au Paris FC pour le meilleur du Paris FC. Je dis pas que Genesio est pas fait pour Paris FC, mais c'est juste que. Le choix, il est vite fait. Si Antoine a envie de rester, franchement, qu'il reste.
9: C'est ton poteau, hein, Antoine.
15: Oui, pardon.
8: Pour remplacer Bruno Genesio, Lille pense à Davide Ancelotti. C'est le fils de Carlo. Il est actuellement adjoint de son père du côté de la sélection brésilienne. Il a une seule expérience en tant que numéro 1, c'était à Botafogo. le club de John Textor. Toujours dans l'actu de la Ligue 1, vendredi dernier, en fin d'après-midi, certains médias ont annoncé le limogeage de Christophe Pélissier de son poste d'entraîneur de la JOCR. Depuis, un vent de contestation s'est formé du côté des supporters auxerrois qui ne comprennent pas du tout cette décision. La JA a été maintenue, on vous le rappelle, lors de la dernière journée de Ligue 1. Le club n'a d'ailleurs toujours pas publiquement annoncé le départ de son club. Aujourd'hui, dans l'équipe, on apprend que le président directeur général du club, Baptiste Malherbe, s'est envolé pour Pékin hier afin de rencontrer le propriétaire du club et tenter de le faire revenir sur sa décision initiale de virer quelque part Christophe Pélissier. Pierrot, je vois qu'on s'organise du côté d'Auxerre. Il faut sauver le soldat Christophe Pélissier.
18: Mais c'est quand même le seul club où tu te maintiens, où il y a des supporters qui font la grève pour aller sauver un coach. Ouais. Enfin, c'est tout, en fait, c'est le seul club où ça se passe normalement.
15: Tu vas gagner à Lille le dernier match. Ouais.
18: C'est le seul club où c'est normal ce qui se passe. C'est-à-dire qu'ils se maintiennent sur le dernier truc. Ils ont toujours été ensemble. C'est une famille, il y a quelque chose. Et là, tu as le presse qui a une petite idée. Tiens, alors le coach qui nous a maintenus, qui est adoré par les supporters et qui est adoré par les joueurs, eh ben on va sortir et puis on va en prendre un autre. Bon, donc moi je suis, j'arrive pas trop à comprendre l'idée derrière. Il y a un rapport de force avec le directeur sportif.
14: C'est parce qu'ils s'entendent pas.
15: Le vrai sujet, c'est que le conflit, il est là.
8: Il est interne.
15: Et conflit. Il a un peu choisi le directeur sportif, David Ventier.
14: Ouais, mais au final, il fait une grosse erreur.
15: Mais bien sûr, c'est ça le drame, c'est que tout le monde te dit que tout va bien avec.
14: Il est validé par les joueurs, il est validé par les supporters, c'est la pire idée du siècle. Et finalement, si le problème, c'est le directeur sportif, on sait qui virer, pas le coach.
8: Ce soir, les copains et les copines, c'est le barrage aller entre l'AS Saint-Etienne et l'OGC Nice. Barrage d'accession à la Ligue 1. Ça se passe à Geoffroy Guichard pour le match aller. Et on va très vite rejoindre notre envoyé spécial sur place, Timothée Mémon. Salut Timothée, sous le soleil stéphanois. Alors, malgré une saison de Ligue 2 plutôt décevante de la part des Verts, les joueurs de Philippe Montagnier pourront compter sur leurs supporters ce soir.
19: Oui, absolument. Bonsoir à tous. Bonjour à tous. Le public sera au rendez-vous puisque les 38 000 tickets qui étaient mis en vente ont trouvé preneur. Ce sera le 8e guichet fermé de la saison, le 4e d'affilée pour le stade Geoffroy Guichard qui, d'une part, attend évidemment l'accession en Ligue 1. Tu l'as dit, après une année décevante au regard du budget de l'AS Saint-Etienne, au regard des investissements sur le marché des transferts la saison dernière, tout le monde espérait une accession directe, une série de 3 défaites en fin de saison a cassé la dynamique stéphanoise, les a envoyés en barrage. Barrage donc contre Nice ce soir. Et puis il y a une autre raison importante, une donnée importante dans ce match, c'est le retour de Claude Puel à Geoffroy Guichard. Il ne s'était pas fait que des amis du côté du Chaudron, loin de là. Et c'est un Chaudron revanchard vis-à-vis de l'entraîneur niçois qui sera derrière ses joueurs, tout à l'heure.
8: J'aime bien. Merci beaucoup Timothée, on te retrouve dans l'équipe de Greg et dans l'équipe du soir aussi pour débriefer cette rencontre. Pierrot, malgré la défaite en finale de Coupe de France des Niçois, je les ai sentis impliqués. Je les ai sentis prêts à en découdre. Et là, pour ce match aller contre Saint-Etienne, je me dis, ils vont être concernés.
18: Alors, je vais casser ton idée. Parce que quand tu es en train de faire une finale de Coupe de France, tu penses à la ligne de CV et à peut-être ce qui peut t'amener aussi derrière un trophée. Là, le trophée, t'en as pas déjà. Et l'idée que chacun a, c'est... vite que je m'en aille.
8: Non, mais là, sur le CV,
18: si, avoir je suis désolé. C'est pas vous très pouvez glorieux. Me dire ce que vous voulez. Là, la saison vient de passer Nantes. Il y a deux joueurs, Mofi et Boga, qui se sont fait débarquer, qui ont dit hey, on arrête ici. Mm-hmm. Les supporters ont fait n'importe quoi. Je vois pas comment un joueur peut se dire moi, je vais jouer pour le fanion. Là, je vois pas comment tu peux te mettre dans cette tête à l'esprit. Quand tu joues pour la Coupe de France pour aller ramasser un titre, ton titre, il reste. Hein. Ouais, mais ça veut dire que tu changes de club, il est là.
8: Tu sais, comme moi, les joueurs, ils jouent à la fois pour eux, Pierrot.
18: Bien sûr.
8: Une descente sur le CV, c'est pas joli.
18: Vas-y, va motiver les joueurs là.
15: Non mais moi je pense pas du tout comme
18: ouais,
15: toi.
18: Vas-y.
15: Je pense vraiment que quand tu finis et que tu arrives à sauver le club, c'est même pas une question de club, c'est une question que toi tu finis en Ligue 1 et donc du coup tu as peut-être plus de perspectives et d'ambition derrière pour trouver autre chose. Donc
18: tu penses que Sofiane Diop va rester en Ligue 2? Tu penses que Wally va rester en Ligue 2?
15: Non, mais c'est pour ça que je te dis
18: que ces joueurs-là.
15: C'est pour ça qu'ils vont se battre pour rester en Ligue 1
14: et essayer de. Mais
18: comment alors?
14: Pour leur carrière.
15: Pour leur carrière, il va falloir gagner, bien sûr.
14: Bon, tu connais rien en foot, ouais.
18: C'est pas faux.
8: C'est vrai que t'as jamais joué au maintien, toi. C'est vrai que ça. En ce moment, sur l'équipe live, dernière info à vous donner dans cette planète foot, il y a l'Euro U17. Les Bleuets ont fait leur entrée en lice tout à l'heure contre l'Italie. Malheureusement, ils ont perdu 1-0. Le seul but de la rencontre, il est à l'heure de jeu, à la 55e exactement, un coup franc italien, tentative de ciseau, et là le gardien décrénise de Monaco complètement.
18: Il est de Monaco, lui ?
8: Il est de Monaco.
14: t'as du mal à le dire. Hein.
8: Et donc c'est l'attaquant italien Ferreiro qui va marquer. Bah, c'est le soleil. Non, c'est, ouais, non, il c'est a été gêné par le soleil. Il
18: la fait formation monégasque, ça.
8: Non, c'est le soleil. Je dis que c'est le soleil. Prochain match des Bleuets, ce sera vendredi à 18h contre le Danemark.
18: Ah, ça arrive.
14: Parfait. C'est tout pour la planète foot.
8: C'est tout pour la planète.
14: Merci, mon petit Juju. Tout à l'heure sur la planète sport, on fera un tour en Italie pour le Giro. On aura du basket ou encore les résultats du jour à Roland. Je sais que ça vous intéresse. Oui. D'ailleurs, 17h26, on va revenir sur la soirée d'hier à Roland-Garros avec un match très attendu, peut-être le plus attendu de la quinzaine finalement, les adieux de Gaël Monfils au tournoi parisien. D'ailleurs, ça faisait la une de l'équipe, hein, partagé avec son copain suisse Stan Wawrinka qui lui aussi a disputé hier son dernier match. Ça a donné quoi cette petite soirée, Julien?
8: Alors un match à la Gaël Monfils, d'abord un match en 5-7 donc pour le Français avec quelques points spectaculaires face à son compatriote Hugo Gaston. À l'image, on vous propose un double twinner, oh, s'il vous plaît. D'abord, ah oui, Gaston et la remise ensuite de Gaël Monfils et conclue par Hugo Gaston. Oui, oui, oui, j'étais détendu, tranquille.
14: C'est genre moi aussi, je sais faire.
8: Pour, ouais, pour jouer ce match. Bon, la Monfils, il a mis quand même deux bonnes heures avant de véritablement démarrer son match. Il était mené 2-7 à 0. Il va finir par revenir à 2-7 partout sous les encouragements du Châtrier. Et puis, dans le cinquième set, il va être battu 6-0. Après le match, un hommage lui a été rendu. Vous voyez les mousquetaires là, qui se sont réunis pour l'enlacer. Richard Gasquet, Joe Wilfried Tsonga ou encore, j'ai oublié.
14: Gilles Simon,
8: bien sûr. Pour l'occasion, donc, Gaël Monfils, il est revenu sur cette vague d'émotion qui l'a envahi après son dernier match à Roland-Garros en carrière.
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0: Héloïse.
1: Non, moi je trouve pas du tout. Honnêtement, il a eu le temps. En fait, c'est magnifique parce qu'il a le temps de préparer cette fin. C'est une année d'adieu. Donc déjà, il fait plusieurs tournois, il le sait. Là, c'est pour le coup. En plus, il a eu la chance de faire ce match avec sa compagne Djokovic. Donc non, moi je trouve pas que c'est une.
2: Non, non, mais sa compagne Djokovic, je te parle d'hier soir.
1: Oui, mais en fait, ce que je veux dire, c'est qu'il l'a fait sur plusieurs temps. Tu vois ce que je veux dire?
2: Le match qui compte, c'est le dernier match.
1: Il vit son Roland Garros. Tu vois, au fur et à mesure, il est en train de prendre un pied de ouf, en fait. Du premier match au dernier, c'est ça que je veux te dire justement. Et ben, j'ai l'impression qu'il est en plein kiff. Et même s'il perd, comme tu l'as dit, c'est un match en plus à son image, en 5-7. Non, moi je trouve pas que c'est une petite fin, peu importe de savoir s'il y a beaucoup de gens ou pas qui l'ont vu. Comment lui, il vit les choses? Super bien, il est trop heureux de cette fin. Alors pourquoi tu... Vous l'avez vu le match?
3: Non.
4: Tard.
1: Enfin, moi, j'ai vu le dernier.
3: J'ai pas vu, mais...
1: Voilà, j'ai pas vu le match.
2: Moi, je suis d'accord. Moi, je suis très embêté, j'aurais bien aimé le voir.
4: Il y a un petit problème avec la programmation. Oui. Alors, OK, Prime a le choix numéro 1 sur les Night Sessions. Après, ils font une consultation avec la Fédé et les joueurs. Là, Gaël Monfils, il voulait jouer en Night Session. Sauf que, qui l'a vu, finalement?
3: Oui, mais
4: quasiment personne, Eric.
1: Non, le grand public ne l'a pas vu.
4: Et pour un joueur de son talent, pour la carrière qu'il a eue, le grand public français ne lui a pas dit au revoir à Roland Garros, là, hier soir.
3: Ouais, je suis d'accord. De ce côté-là, je suis d'accord.
5: Je suis d'accord.
3: Mais il y a un autre côté qui est important, c'est que il y a plein de choses différentes et importantes aussi, c'est que Gaël Monfils, c'est quelque chose de spectaculaire et de, je trouve pas que tu n'aies pas vu ce match soit plus important. Mais je pense qu'il a eu une soirée d'adieu avec ses amis, avec sa femme, avec tout le reste, voilà, qu'il a fait et qui était à Roland-Garros et où dont plein de personnes ont participé. Donc du coup, ça a quand même une saveur particulière derrière,
4: pour
3: évidemment,
4: lui,
3: par rapport à
4: pour
3: ce
4: lui,
3: match.
4: Okay. Mais pour le grand public, il l'a adoré pendant des années.
3: Je suis pas sûr que ce soit ça le plus important. Gaël Monfils, dans son parcours, dans ce qu'il a fait, dans les émotions qu'il t'a donné, dans son comportement, je pense qu'il a laissé une signature qui n'existe pas ailleurs.
1: Le cours, il était plein, lui, il s'en fout de la télé.
3: Et peut-être que d'autres joueurs qui ont. Non, mais peut-être que d'autres joueurs qui ont eu un label peut-être plus important qu'un Monfils n'auront pas. Donc je trouve que non.
5: Je pense qu'il y a plein de gens qui sont déçus de ne pas l'avoir vu.
4: Bien sûr.
3: Sur ce dernier match.
5: Et ne pas lui avoir dû au revoir. Tu vois ce que je veux dire?
3: Non, j'entends. C'est pour ça que je peux comprendre, mais pour moi, c'est pas ça le plus important.
5: Moi, j'avais un ami qui était au match. Il a adoré la soirée. C'était génial et il y avait les émotions qu'il fallait et tout ça. Mais je pense qu'il y a plein de gens qui peuvent pas aller à Roland, en fait, qui auraient voulu voir son match.
3: C'est déjà le cas à l'origine. Si, en dehors du fait que toi, tu parles
1: de
3: la télé.
1: Non, mais. Ils sont en train de me convaincre. Vous êtes en train de me convaincre.
2: Et puis le fait que ce soit en soirée, en plus, il y a plein de matchs de gens qui sont partis avant. Tu penses au transport, il est minuit, tu as du buzz demain, t'as la famille, tu peux pas le faire rater l'école. Il fallait que ça se passe en journée, ce match.
5: Est-ce
3: que c'est pas pour ça qu'ils ont fait justement cette cérémonie avant, pour se dire qu'il y avait peut-être pas le monde entier pouvait pas lui dire au revoir et normalement par rapport à la programmation.
4: Un autre angle à aborder avec vous, depuis quelques années, il y a beaucoup d'hommages sur les joueurs qui finissent leur carrière à Roland-Garros, à Bercy.
1: Avant, il n'y en avait pas.
4: Là, justement, on va revenir que sur Roland-Garros. 2024, c'est Alizé Cornet qui s'en va. Donc, elle a eu son hommage. 2025, on se souvient tous des adieux de Rafael Nadal au tournoi. Caro Garcia y a eu aussi le droit. Richard Gasquet. Stan Wawrinka, là, sur ce Roland-Garros. David Goffin, en qualification, lui aussi, a eu le droit à un petit clip.
3: Il l'a gagné.
4: Non, il n'a pas gagné en plus. Un petit clip de dommage. Et Gaël Monfils, il y en a beaucoup trop là. Ça perd
1: de sa saveur. Ça devient
3: Il y en a beaucoup trop, je suis assez d'accord. Je vous invite à regarder et à lire l'intervention de Mats Wilander sur l'équipe.
1: C'est sur l'équipe.
3: Je l'ai trouvé incroyable.
4: Il dit quoi?
3: Il dit que à l'époque, en fait, du jour au lendemain, ils arrêtaient et ils s'en foutaient des célébrations. Non, mais c'est vrai.
1: Il est gris, il est jaloux.
3: Non, mais j'ai trouvé ça extraordinaire. Non, au contraire, il le dit d'une simplicité où tu te dis, à part Connors qui avait joué jusqu'à 41 ans, il dit aujourd'hui, lui, il avait arrêté à 32 ans. Il dit, ça m'a pris le jour où j'ai perdu la finale. J'ai continué la fin de saison, mais après j'ai arrêté. Mais j'ai trouvé ça vraiment intéressant par rapport à l'état d'esprit qui était différent de cette époque. Et il y avait quand même des grands champions aussi à l'époque. Donc peut-être que la société, le fait de dire au revoir, ça a changé un peu. Moi, je trouve que c'était bien aussi d'avoir.
5: Non, mais tu peux avoir un juste milieu. Que
3: exactement.
5: Tu fasses une célébration pour Nadal, ok.
3: C'est trop.
5: Mais l'autre là,
1: David
5: Goffin. Goffin, il a pas gagné.
1: On va s'en remettre. Hein.
5: Si tu fais, non, mais si tu fais que des gars qui ont gagné, qui ont impacté en fait le Roland Garros, ça a du sens.
3: C'est là où tu t'enfermes dans un truc un peu obligatoire. Si tu as un Nadal, personne va dire c'est pas normal.
5: En fait, tu désacrédites.
3: Exactement.
2: En fait, c'est systématisé. Ben oui. Tu sais que tu vas avoir la vidéo des hommages des copains et tout. Et donc, tu perds en saveur. Et on en fait trop des hommages.
1: Mais peut-être que c'est aussi pour justement les chiffres. Hein. Ils savent très bien que ça

0: fonctionne très bien. Ouais.
1: De quoi on
0: pas les adieux. Ouais, bien sûr, les adieux, ça fonctionne très bien sur les réseaux sociaux. Même tu fais venir un public. Nadal, l'année dernière, faut
2: non, mais voir le Nadal à la part.
0: Non, mais d'accord, mais même la mouf, ça leur fait des éléments de langage, ça leur fait un storytelling. Non, mais c'est vrai, aujourd'hui, c'est
3: ça. Finalement, je reviens. Et puis je pars en
0: train de faire des choses. Non, mais aujourd'hui, tout ça, ça fait un storytelling.
4: C'est des personnages. À mon fils, c'est un Français. Voilà, il y a une. C'est important pour Roland Garros. En dehors de ça, je ne suis pas sûr que.
2: Puisqu'on parle de Gaël Monfils, est-ce qu'il va manquer pour vous au tennis ce genre de. Oui. Joueur, showman, il n'y en a plus beaucoup quand même.
0: Oui. C'est la fin d'une génération.
2: Non mais, sans parler de la génération, juste ce côté show-off, je fais des trucs de fou, peut-être Mouté un peu qui fait...
3: Non, parce que c'est trop dans l'émotion. Lui, il n'est pas dans l'émotion, il est là pour divertir les gens.
2: Enfin, c'est pas... Mouté aussi.
3: Oui, mais pas que. Mais Mouté, en fait, ça peut être dans le bon sens comme dans le mauvais. T'as déjà vu le mauvais geste de la part de mon fils? Mon fils, il est là pour s'amuser. En fait, le gars, la banane, il s'éclate.
4: C'est spectacle.
3: Et c'est... Moi, honnêtement, j'ai toujours mis à part la performance avec mon fils. En fait, je m'en fous qu'il gagne. Moi, j'ai envie de voir un match où il plonge à côté, tu as l'impression qu'il est cuit, il revient. C'est du vrai sport. Enfin, c'est le sport qui nous manque, le sport aseptisé. Maintenant, le tennis où t'as que des beaux coups et machin, faut pas se salir.
4: Non, mais parce que toi, tu dis ça pour le plaisir et par rapport aux yeux que tu as sur lui, mais je suis pas sûr que lui, c'était juste que pour de l'amusement. Non. C'est parce que il y avait un geste derrière qui était efficace et qui était. C'est ça qui était intéressant avec lui, c'est qu'il te faisait un truc où il allait plonger. Entre les jambes parce qu'il était extraordinaire, mais derrière c'était aussi efficace, c'est pour ça que c'était fantastique et que tu avais énormément d'émotions et de plaisir avec lui.
2: Ça manque un peu ce genre de personnage là.
3: Il y a 6 heures quand même d'émotion.
2: Tu
4: parles en sourire ou en jeu?
2: La relève, ça va être difficile. Bon, j'ai un petit jeu si vous voulez. Ah, on joue ou pas? Donc hier, vous avez suivi, on a eu droit à deux cérémonies d'hommage. Stan Wawrinka dans l'après-midi et Gaël Monfils le soir. On va tester vos connaissances sur ces deux légendes du circuit.
3: Faut de la mémoire.
2: Oula. Peut-être. Oula. J'ai une série de questions. Pierre, la réponse, c'est soit Stan, soit Gaël Monfils, soit les deux.
3: Ça va.
2: Attention, il peut y avoir des pièges. Oui. Première question, Wawrinka, Monfils ou les deux? Qui a gagné la Coupe Davis?
5: Les deux.
2: Les deux.
3: Stan.
5: Les deux.
2: Les deux. Stan Wawrinka.
3: Allez, venez me chercher.
2: Non, non, c'est une blague.
3: Moi, j'ai fait le boulot.
2: Il a fait deux finales. J'ai une bonne réponse. Deux finales pour mon fils. Il n'a jamais gagné.
5: Bien sûr. Ah
2: bon, Wawrinka, en 2014. Qui a battu l'autre? Qui a le plus battu l'autre?
5: Wawrinka.
2: Wawrinka.
3: Mon fils, je ne vais pas dire les deux parce que ça n'a pas de sens.
2: Non.
3: Je vais dire mon fils pour rigoler.
2: C'est la team Boubi qui l'emporte. C'est mon fils qui a le plus souvent battu.
3: C'est juste moi, je te rappelle. J'ai deux
0: Non, mais Rabé, il avait dit aussi.
3: Ah bon? Mais pas plus fort.
2: Quatre victoires à 3 pour mon fils face à Wawrinka. Entre Wawrinka et Gaël, mon fils, ou les deux, qui met les tenues les plus cheloues?
5: Oh, Wawrinka.
2: Les shorts.
4: Non, les deux, non.
1: J'ai envie de dire les deux. On a quelques exemples.
3: Il a fait les
1: deux. Gaël, il était un petit peu.
0: Là, tu veux pas nous donner le poids parce que tu vois, mais Wawrinka, c'est tenu, c'est pas possible.
2: Le short classique.
5: Ok.
2: Il y a quand même quelque chose là. Mais c'est vraiment, c'est la tenue officielle aussi. Vous êtes sérieux ou quoi?
5: Il y a match.
2: On cite pas de marque. Nike, Adidas. Nike, Adidas, c'est du Balenciaga, c'est Salomon, tout ce que vous voulez.
0: Bon, c'était subjectif.
2: Qui de Wawrinka ou de Gaël, mon fils, a déjà participé à l'équipe de choc? Cette merveilleuse émission.
5: Gaël, mon fils.
3: Bien sûr.
4: Sûr.
2: On n'a jamais vu Stan Wawrinka. On peut peut-être la voir maintenant qu'il ne fait plus rien.
5: Oui.
2: Il n'a pas encore fini. Plus rien, il a dit. Il lui reste encore deux trois matchs.
0: De respect comme ça au champion. Maintenant qu'il ne fait plus rien.
2: Entre les deux, qui est le papa d'une petite fille?
5: Gaël, mon fils.
2: Wawrinka, je ne sais pas.
4: Wawrinka,
2: les potins, on ne les avait pas là. C'était les deux.
3: C'est ton domaine,
4: les deux.
2: C'était les deux. Sky, elle s'appelle mon fils, et Alexia pour Wawrinka. Voilà, comme ça vous savez tout. Qui a le meilleur surnom?
4: La monf.
2: Stan the Man, c'est pas mal quand même, hein, ça claque.
5: La monf.
2: Là, c'est vous qui choisissez.
3: Bon, on n'est pas objectif, de toute façon.
2: Vous pouvez dire les deux. Qui a été le mieux classé à la fin d'une saison?
3: Wawrinka.
2: Wawrinka, vous avez le chiffre?
3: Non, pas du tout.
2: Quatrième.
0: Huitième.
2: Quatrième mondial. Et bon, mon fils, c'est septième quand même.
0: Septième
2: à la fin d'une saison, pas mal. Qui a disputé le plus de finales entre Wawrinka et mon fils?
3: Wawrinka.
2: Eh bien, vous avez tous faux.
3: C'est vrai?
2: Gaël, mon fils, 35 finales, Wawrinka, 31.
0: Oh,
2: ah, rigolo, c'est ça.
0: Et bah tu vois.
2: Qui a remporté le plus de titres?
3: Les deux.
5: Wawrinka.
2: Wawrinka avec 16 titres. Mon fils est pas loin avec 13 titres.
0: Ouais.
2: C'est à touche-touche. Qui a remporté Roland-Garros chez les juniors?
0: Là, c'est Gaël, mon fils, quand il avait 17 ans.
3: Et l'autre aussi, peut-être.
0: Ouais, à 17 ans, il a remporté certaines.
3: Les deux.
2: Ah, Pierre Boubi.
0: Ah là là.
2: Les deux ont remporté Roland-Garros. Il avait quel âge?
3: Ils sont entrés dans leur cerveau.
2: Regarde, on a des photos, ils sont trop mignons. Ça commence par Wawrinka, je crois, en 2003, si ça respecte l'ordre. Voilà, regarde comme il est trop mignon.
3: On dirait Bérigo.
2: Et Gaël, mon fils, l'année d'après, 2004.
0: Parce qu'il te faut trouver un million.
2: Il y en a qu'un qui a remporté le...
4: Il y en a 80 à Wawrinka.
2: Entre mon fils et Wawrinka, qui a passé les 40 ans?
6: Stan.
3: Mon fils.
7: Stan.
2: Stan. 39 ans, mon fils.
6: 39 ?
2: Vérinka, 41. 40. Petite dernière pour la route, je veux une réponse unanime. Qui vous a fait le plus vibrer ?
6: Ouais, mon fils.
2: Ah, c'est pour ça qu'il méritait mieux que ça, yes. Allez, vous étiez très bons sur le sujet. Après la pub, les copains, on va aller sur la planète sport avec le coup de gueule d'Héloïse concernant les Enhanced Games.
0: Ouais,
2: j'arrive pas à le dire. Ouais,
0: les
2: jeux du dopage, les fameux jeux qui ont fait un flop d'ailleurs, hein, cette histoire. Et ça a énervé pas mal les athlètes. Tu donnes 300 000 balles à des voyous, visiblement, ça ne plaît pas à tout. À tout de suite.
3: C'est dopé, là.
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2: Les playoffs de basket, c'est tous les soirs sur la chaîne L'Équipe. Hier soir, Monaco a remporté son premier match et on a profité pour célébrer le meilleur joueur de la saison. C'est lui, Eli Okobo, qui faisait son retour d'ailleurs. Sacré MVP. La dernière fois qu'un Français a été élu meilleur joueur du championnat, c'était qui ?
6: Nadir Effi.
2: Victor ou Mbanyama, ouais, il me répond dans l'oreillette, le grand chef.
3: C'est
2: bien, Nadir, mais il est au
6: taquet pour rien. On la question.
2: La dernière fois qu'un Français a été élu meilleur joueur du championnat de France.
3: Défi.
2: Mbanyama, en 2023.
0: Pas pour moi, c'est
2: le basket, on y revient dans quelques instants. Attention, alerte, c'est le grand retour des tirs au but, déjà, je me permets. Ça fait longtemps.
0: J'ai l'impression, je suis en pétard, j'ai pas envie.
3: Faut annuler les règles, parce qu'on a
0: oublié. Je suis pas bien.
2: Je me doute. Qui enfilera les gants de boxe pour le gage vendredi soir ? On en saura un petit peu plus ce soir. 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Tiens, avant d'aller sur la planète sport, vous n'avez pas envie de savoir un petit peu ?
3: De quoi ? De quoi ?
2: Ben oui, il en est Johan Rioux.
3: Ah, oui. Ah si !
2: Bah oui, dans son road trip.
3: À mon avis, il est en panne.
2: C'est l'heure du pari. C'est quoi le pari fou de Johan ?
5: Oui, le road trip, c'est vrai.
3: Avec son rire.
2: Alors, on rappelle le principe. Yo-Yo a décidé de traverser toute l'Europe en voiture pour rejoindre Budapest, hein, pour samedi, la finale de la Ligue des Champions, pour rencontrer des supporters, des sportifs, des lieux symboliques. Il n'est pas à pied, hein, rassurez-vous, il est en voiture. Il a pris le départ tout à l'heure en début d'émission. Il était au Parc des Princes et on va le retrouver pas bien loin puisqu'il est au Stade de France. Alors, pourquoi le Stade de France ? Ben, il va tout nous dire. Éclaire-nous, Yo-Yo, pourquoi tu es là-bas ?
11: Il n'y avait pas de bouchon. France, pourquoi le Stade de France ? Le Stade de France un lieu très très important pour l'histoire d'Arsenal, puisqu'il y a 20 ans, en 2006, Arsenal disputait sa première finale de Ligue des Champions. C'était contre le Barça. La deuxième, ça sera samedi à Budapest contre le Paris Saint-Germain. Et il y a 20 ans, il y avait une ambiance extraordinaire au Stade de France. Les supporters d'Arsenal, les supporters du Barça, une des plus belles ambiances qu'il y avait eu à l'époque au Stade de France. Et qui a gagné ? Eh bien, Arsenal avait perdu, malheureusement. Arsenal avait perdu 2-1. Arsenal avait ouvert le score en première période, alors qu'ils étaient déjà en infériorité numérique. Vous vous souvenez peut-être, Jens Lehmann, le gardien d'Arsenal, avait été expulsé. Dans la foulée, Arsène Wenger avait sacrifié Pires, qui avait dû être remplacé. Mais Arsenal avait fait un match homérique, exceptionnel. Ils avaient résisté, ils avaient même failli marquer le 2-0 une fois, deux fois, trois fois. Et Arsenal a craqué dans les derniers quarts d'heure, but de Eto'o, but de Belletti. Mais ça avait été quand même une soirée pleine d'émotions. Voilà, il y a 20 ans, Paris, le Stade de France, dans l'histoire d'Arsenal, évidemment. Allez, on continue notre chemin. C'était notre première étape vers Budapest. Allez, maintenant, on file dans le nord. Coucou.
2: Bonne info. Merci, Yo-Yo. Reprendre la route. Coucou, pour dire au revoir. Rendez-vous dans l'équipe de Greg pour suivre sa prochaine destination. Où est-ce qu'il va atterrir ? Dans quel stade ? Avec quel supporter ?
3: Si, c'est un stade.
2: Ça va être long jusqu'à Budapest.
3: On ne sait pas. Hein, ça peut être ta coque de voiture, une chose. Cave.
2: On ne sait pas. Un boulot. Allez, 17h47, on va sur la planète sport maintenant avec Juju.
12: Moïse Kouamé, retenez bien son nom, le Français de 17 ans et 2 mois, invité par le tournoi et qui dispute son premier Roland-Garros, s'est imposé au premier tour en sortant le vétéran de 37 ans, Marin Cilic, ancien numéro 3 mondial. Kouamé s'impose en 3-7 gagnants pour la première fois de sa carrière après 2h38 de jeu et des points assez sensationnels, dont celui-ci. Le réel test pour lui a eu lieu dans le premier set, où il a sauvé 2 balles de set avant de l'emporter, le tie-break 7-6. La suite, eh bien, pas loin de la première de santé, hein. 6-2-6-1, solide en fond de cours, surpuissant au service, et vous l'avez vu, la main sur l'oreille pour demander les encouragements du public. Jeudi, au deuxième tour, il affrontera le Paraguayen Valero. Héloïse, franchement, pour son premier Roland Garros, moi j'ai été bluffé par la gestion de ses émotions. Il a 17 ans et 2 mois.
0: Oui, il faut préciser le 2 mois. C'est le 2 mois qui est important. Parce qu'il y avait 2 mois, il avait 16 ans, les gars. Non, moi, c'est honnêtement. C'est vrai, mais ouais, mais non, mais c'est vrai, il ne faut pas oublier. Moi, perso, c'est un tennisman que je suis depuis quelques temps.
2: Oh, maintenant. Genre, je l'ai découvert avant.
0: Mais non, mais vous vous dites la vérité plaît. Parce que je suis une athlète.
3: Je jouais pas au tennis avant.
0: Ah, et cool. Oui. Et donc, j'ai eu la chance. Oui, et donc, j'ai eu la chance avec toutes les marques de le rencontrer. Et franchement, c'est un sportif que je suis depuis du coup quelques temps, tranquille, hein, que depuis qu'il a 16 ans. C'est vrai que depuis un an, moi, je suis pas surprise de le voir aussi concentré,
12: aussi serein,
0: parce qu'il est comme ça dans tous ses matchs. Vraiment, il est hyper concentré davantage là à Roland Garros, parce qu'il a compris l'enjeu. Et c'est pour dire à quel point c'est un joueur intelligent, parce qu'il comprend l'enjeu d'être là, d'avoir une wild card. Il l'a pas volé, parce que vraiment, c'est tout le monde savait qu'il aurait cette wild card, parce qu'avec la saison qu'il a fait en 2026, c'était complètement fou. Il est très fort. Là où j'ai un peu peur, parce que le prochain joueur qui va affronter, c'est quand même un joueur qui est un peu besogneux. Valero, ouais. c'est un joueur besogneux.
2: Aris Cilic, c'était pas du grand tennis quand même. Hein,
0: il était un peu fatigué. Là, c'est un mec qui est hyper constant, Valero. Hein. Donc voilà, il va falloir être solide.
12: Mais moi, qu'il arrive, il a passé les étapes.
3: Ouais, non, il a passé les étapes. Déjà, c'est bien.
2: Même s'il s'arrête.
0: Pour moi, c'est pas un joueur qui doit s'arrêter. Non, mais vraiment, je suis hyper engagé dans le truc, mais je pense que c'est pas un joueur qui doit s'arrêter au deuxième tour.
2: Ah d'accord.
0: Vraiment, c'est un super joueur.
3: Très bien.
2: Vainqueur.
0: Moi, mon Pierrot. Non, mais calme-toi, je n'ai pas dit ça non plus.
12: Pierrot, reparler encore de l'âge de ce garçon, 17 ans et 2 mois. Alors, il est coaché aussi par Richard Gasquet, il est 318e mondial. Mm-hmm. Mais il dégage une aisance, moi, qui me scotche.
3: Mais on avait fait un état des lieux un peu de la génération française dans tous les sports et tout ça. Et franchement, dans le tennis, on n'en avait pas.
2: Arthur Fils, 21 ans.
3: Arthur Fils. Mais on parlait aussi de la suite de mon fils dans les émotions, dans le chômage. Franchement, il a un truc qui est différent quand même.
0: Le doigt, c'est le même que mon fils. Voir.
3: Je pense qu'il a été bercé aussi avec ces exemples-là et j'aime bien que des gamins soient décomplexés comme ça et qu'ils jouent avec un aplomb de daron en fait. Moi j'adore ça. Il est puissant, il a une bonne bouille. Franchement, moi je suis très content de le découvrir parce que moi je le connais pas depuis 2 mois, mais je suis très content de le découvrir et il dégage quelque chose de particulier, je trouve, par rapport à ce qu'on a l'habitude de voir d'habitude.
12: Une autre image de Roland Garros à vous montrer, c'est Naomi Osaka.
2: Ah oui,
12: parce que son entrée sur le court a été remarquée et remarquable vraiment. La joueuse de tennis américaine. Elle jouait contre Sigmund, une Allemande. Regardez-moi cette longue robe noire. Mais attention, regardez sa tenue.
2: Le reveal.
12: Pour jouer ensuite ce match face à l'Allemande.
2: Oui, parce que ça, c'est pas pratique.
12: Hein. Ouais, ça, c'est pas pratique.
2: Un peu chaud.
12: Regardez-moi ça, le reveal. Oh, combinaison dorée, s'il vous plaît. Pierrot, je sais que t'es friand de ce genre de
0: tenue. Il y a quelle qui fait ça ?
3: C'est la Queen. C'est la Queen. Elle dégage un truc, elle ose tout, elle a une personnalité qui est folle et puis c'est un talent, mais je trouve qu'elle est inspirante pour énormément de gamines. Et je pense que c'est bien, on a besoin de ces gens-là. Donc
0: mais dans
3: c'est
0: le tennis, c'est un peu coinceuse, hein. Ouais, elle n'a pas des masses.
3: Hein, elle sort un peu du cadre, c'est très bien.
0: Elle me fait penser à Griffith Joyner en athlétisme. Elle a vraiment cassé les codes avec ses ongles longs, avec ses combinaisons où elle avait elle était. En fait, c'était une icône de mode, et elle arrivait sur une piste et tout le monde l'a remarqué. Et Naomi Osaka.
2: Et ça fait pas grincer des dents parce que ça n'a rien à faire sur un terrain de tennis. J'en sais rien.
3: Les réactionnaires, on verra plus tard.
7: Après, je pense qu'il faut gagner les matchs pour pouvoir. Donc c'est pour ça aussi.
2: Loïse Boisson, elle va pas se présenter comme ça, par exemple.
12: Normalement, non. C'est pas son style. On va enchaîner avec les jeux des dopés qui ont livré des résultats loin, très très loin des attentes sur l'ensemble de la compétition. Un record du monde est tombé. Hein, on rappelle, les athlètes ont le droit de prendre des substances pour améliorer leur performance. Le record du monde qui est tombé, c'est sur le 50 mètres nage libre. En combinaison rouge, au départ, c'est le grec Glomli.
0: Voilà. Tu dis bien.
12: Ouais, qui a amélioré de 7 centièmes le record du monde dans cette compétition. Sa performance ne sera pas reconnue par les instances officielles, bien sûr. Il a empoché $1 million pour tout ça. Alors, 250 000 dollars quand tu gagnes, et puis 850 000 s'il y a record. Donc il va rentrer les poches pleines.
2: Il va remplir les poches.
12: Sur le 100 mètres aussi, le double médaillé olympique Fred Kerley lui s'est imposé en 9,97, bien loin de son meilleur chrono de 9,76. L'Américain avait déclaré concourir propre pour cette compétition qui n'a pas rencontré le succès vraiment envisagé. L'athlète française Renelle Lamotte, finaliste du 800 mètres au JO de Paris, s'est longuement moquée de la compétition sur ses réseaux sociaux. On vous a fait un petit condensé. C'est une compétition de merde. Pourquoi cette bévue? Deux possibilités pour moi. Oui. Ce sont des voyous, ils prennent l'argent et ne vont pas s'entraîner, ou alors ils sont tout simplement trop nuls et ils font ces perfs, même dopés. Héloïse, toi, l'ancienne athlète, j'imagine que tu partages un petit peu l'avis de Renel.
0: Ouais, pour une fois, on va être d'accord, Renel et moi. Ouais, grave, je suis carrément d'accord avec ce qu'elle vient de dire, pour la simple et bonne raison que là où c'est un flop total, c'est que c'est les athlètes annoncés non-enhanced, c'est-à-dire non-dopés, qui ont fait des meilleures performances, à part le grec, mais dans toutes les disciplines, c'est-à-dire haltérophilie, natation, athlétisme, les meilleures performances sont réalisées par ceux qui sont annoncés non-enhanced.
2: Pas au point à leur dopage.
0: Donc pas dopés. Bah oui, donc il y a un truc qui ne va pas
7: comme,
0: du
7: comme
0: tout.
7: Comme quoi, il faut une performance déjà à l'origine.
0: Bien sûr, et donc en fait, donc il y a deux solutions. Mais en fait, je suis assez d'accord. En réalité, c'est juste des mecs qui se sont dit, bon allez, il n'y a plus d'oseille.
12: J'y vais pour l'argent.
0: J'y vais pour l'argent. Voilà. Donc en fait, je m'entraîne à demi. J'y vais vraiment avec vraiment à reculons. Je viens prendre ma thune. Et puis basta cosy. Et puis, très honnêtement, on ne va pas se mentir. Aujourd'hui, il n'y a plus d'argent. Que ce soit dans la natation ou dans l'athlétisme. L'haltérophilie, je ne vais pas en parler parce que je ne suis pas au courant. Mais pour le coup, il n'y a pas d'argent. Donc quand tu vas chercher des mecs et tu leur dis, t'as 500 000 à la signature si tu viens chez moi.
2: Ah bah tu vas.
0: Ah bah tu vas. Et non, le pire, c'est que ça pourrait faire une jurisprudence parce que là, quand tu vois les résultats qu'il y a eu, 10-45. 10-47, tu fais même pas une finale.
2: Moi, je m'attendais à ce qu'il y ait des records de fou.
3: Mais attends, mais
0: pas du tout.
3: Quand t'es une pipe, t'es une pipe.
0: Ah non, mais attends, c'est pas des pipes qui sont là-bas.
3: Non, mais d'accord, mais ce que je veux dire, c'est que t'as beau prendre tous les cachetons et te faire piquer de tous les côtés, si t'es un âne, tu courras jamais comme un cheval de course.
0: Ah non, mais attends, t'as un mec, Fred Curley, il fait 9,76.
3: Oui, mais là, il fait combien?
0: Bah là, il fait 9,87. Attends, les gars.
7: En dehors de l'argent, ils mettent quand même leur santé.
0: Non, mais attends, là, je vais remettre les choses dans ce contexte.
3: Bien sûr.
0: Moi-même, je suis un coup de gueule.
7: C'est dangereux pour la santé, surtout.
0: C'est très dangereux pour la santé, mais je remets les choses au milieu. On va dire que je reconcentre un peu le débat. Fred Curley. Fred Curley. Merci, parce que j'avais pas mes mots. Fred Curley, c'est quand même un mec qui fait 9,76. Si je reprends ses stats de début de rentrée, il rentre en 9,97. Donc en fait, il est sur ses bases. Il y a moyen qu'il fasse moins au fur et à mesure de la saison. C'est juste que c'est ridicule. Bah, pourquoi? Parce qu'il avait annoncé un record du monde, assurément. Ouais. Il avait dit, mais attends, moi je fais 9,76 en n'étant pas dopé. Au final, finalement, il a fait marche arrière. Il a dit, je me dope pas. En fait, c'est ridicule.
12: Et oui, dernière info de cette plein espoir à vous donner.
3: Transition.
12: Le Giro, c'est la 16e étape, un parcours pour les grimpeurs. Jonas Vingegaard est confortablement installé en tête du classement, vous le voyez à l'image. Le Danois qui veut remporter son premier Giro attaque cette dernière semaine dans la peau du leader. Il a 2,26 d'avance sur son premier poursuivant. Va-t-il conforter son avance ou la concurrence va-t-elle se rapprocher? Eh bien, vous le saurez juste après l'émission dans l'équipe Giro à 18h05.
3: Incroyable.
12: Le dénouement, le résultat, toutes les images de cette 16e étape juste après l'émission. Donc.
2: Ça lui va bien le maillot rose quand même. Allez, merci mon petit Juju, 17h55. On joue au tir au but.
3: Bien sûr.
2: Ça faisait longtemps. Jingle.
12: Comment on fait?
2: Et surtout, il va nous falloir un gagnant et un perdant pour ce joli mois de mai. On rappelle que la team perdante, qui est pour l'instant la team reste du monde, hein, je ne veux pas vous faire flipper, mais vous devrez vous plier au gage box. Un petit cours avec Brahim Asloum, voilà, des petits points.
0: Un cours ou un combat, c'est pas la même chose.
2: Bah, tu vas apprendre à t'en prendre.
0: En gros, okay.
3: Tu vas combattre et lui, il va donner un cours.
2: Ouais. Pour l'instant, le score 6-4.
7: Il va te taper.
2: La team reste du monde est en danger. La team Boubi démarre avec quelle enveloppe?
12: Ouh, t'as quoi sur les cheveux, Pierrot?
3: Voilà, j'ai rien.
12: Bon, du rose, allez.
2: Allez, du rose, on est parti. Première question, c'est déjà une carte bonus.
3: Déjà?
13: C'est quoi, Pierre, ça, Julien, dos à dos, sans vous concerter, vous devez me donner la bonne réponse.
3: T'as pas bafouillé aujourd'hui, c'est bien.
13: Oui, merci.
12: Pas encore.
3: Il est en retard.
2: La classique, attention, je veux la même réponse.
3: Allez,
2: mon fils a perdu hier face à Hugo Gaston. C'est la première fois qu'il perd face à un Français à Roland. Est-ce que c'est vrai ou est-ce que c'est faux? Vous vous retournez, vous devez me donner la même réponse. Sinon, ça ne marche pas, on ne triche pas.
3: Il triche. Regarde dans l'écran.
2: Ils sont en train de tricher.
3: Mais attends, c'est pas l'heure. Merci les gars.
2: Mais vous trichez, j'ai dit 3-2.
3: Il y a pas de
12: doute. Je te signale qu'il regarde
2: dans l'écran. Il est en train de regarder l'écran.
3: Ouais, en plus. Attention.
2: Non, non, ça marche pas parce que Juju, il a hoché la tête.
12: Ah, mais je ferme les yeux.
2: Il avait un retour, donc ça marche pas.
3: Attention, les gars, vous trichez, les gars, votre histoire. Il y a une jauge, toi, tu dis 3-2.
2: Mais parce qu'on est pressé. Team reste du monde. Qui a remporté le match à Roland-Garros entre le Français Alex Muller? Vous vous souvenez qu'on a reçu qu'il y avait une maladie de Crohn?
3: Alors on enchaîne. Pour réponse.
2: Non, attends, c'est Alex.
3: Pour répondre maintenant.
2: Non, c'est Alexandre Muller qui gagne.
3: Prends ton temps.
2: Tu sais pas?
3: Pour répondre maintenant, il y a un joueur, ils ont dit 3-2-1.
2: Eux, ils ont droit à la jauge. Bon, Muller ou Tsitsipas?
3: Muller. Allez, je lui fais confiance. Muller.
2: Muller. C'était
3: Allez, bon.
2: Par abandon de Muller.
12: Vraiment
2: il a pleuré sur le terrain.
3: Je te fais confiance. Je te fais la jauge.
0: Bah, t'as même pas répondu, toi, alors.
3: Si, je te dis, je te fais confiance. Allez, on enchaîne, là.
2: Je me suis fait
12: Oui.
2: Qui a déclaré? Samedi, on va être champion d'Europe.
12: Oh, Mikel Arteta.
3: Ah, Mikel Arteta. Allez,
2: sérieux,
3: ça, c'est facile.
12: Mikel Arteta.
2: C'est une bonne réponse. Il se la raconte un peu trop.
3: Réponse
2: en image, on a le temps ou pas? Montre-moi ça.
3: Continue, Mikel.
2: Je crois que c'est extrait d'une soirée.
12: Un peu arrosé, c'est pas?
3: Je vois pas, Mikel. C'est bien, ils ont raison.
2: 1-0. Team Reste du Monde. La Française Marine Joannès a réalisé l'action de la nuit en WNBA. Comment s'est-elle illustrée? Passe à l'aveugle, dunk, shoot du milieu du terrain. Comme Wemby.
3: T'as le cerveau qui fume, là, et le.
0: Passe à l'aveugle. Et tu m'aides pas du tout, en fait. C'est-à-dire qu'en fait, moi, je joue toute seule. En fait,
3: bien sûr, ouais, du milieu.
0: Mais on m'avait pas dit que Rabé était comme ça.
3: Ah, mais il joue jamais,
0: Rabé. Elle a pas fait shoot du
2: alors, vite.
7: Shoot du milieu.
2: C'est pas ça. C'était une passe à l'aveugle.
3: Ni l'un ni l'autre, hein. Il n'y a pas une dedans. C'est marrant parce que c'est ce que je voulais dire.
2: Merde. Bobby, oui. Comment s'appelle l'homme d'affaires espagnol candidat à la présidence du Real face à Florentino Pérez?
12: Je sais pas.
2: Ah, j'ai trois propositions. Enrique Riquelme, Ernesto Batistuta, Pablo Di Maria.
12: Riquelme, ouais.
3: Arrête.
12: Comme Juan Román, mais c'est Enrique. Ouais, Enrique Riquelme.
3: D'accord.
12: Bien sûr.
2: Tu vas?
3: Oui, bien sûr, les yeux fermés.
2: C'est une bonne réponse.
12: Il a quel âge, monsieur?
2: Je passe en âge.
3: Mais déjà, pour rentrer dans la liste, ça veut dire qu'il est bien.
2: 2-0, team Reste du Monde. Ce serait bien de marquer un petit point?
0: Ouais, ça serait bien crabé.
2: Ce serait bien crabé, ce réveil.
3: On arrive.
2: Peut-être que vous l'aurez, parce que...
3: Mets le ventilo à fond, là.
2: Juju l'a dit tout à l'heure. Quel est le classement de Moïse Kwame? Est-ce que c'est sous la 300e?
0: Je l'ai exact.
2: Ou au-delà de la 300e?
0: Au-dessus, d'ailleurs, la 318,
3: c'est la 313.
0: Parce qu'aujourd'hui, ça a évolué.
3: Au-dessus, ouais.
0: Tu peux regarder sur Internet maintenant.
3: Ça, c'est sûr, ouais.
2: Alors, le classement ATP se remet à jour le lundi, Héloïse. Hein, alors, là, pour l'instant, il est toujours 318e. Et c'est une bonne réponse.
0: Mais en tous les cas, c'est une bonne réponse.
12: Merci.
0: Attendez, vous allez voir.
2: Bah, elle vérifie.
0: Non, je sais,
3: pas droit, là, on joue. Tu rebutes, là, ma grande, là.
2: Allez, j'ai gagné. Timoubi ?
12: Bien sûr.
2: Dans quelle ville française va s'entraîner Léon Marchand pour préparer les championnats d'Europe qui ont lieu cet été à Paris, là ?
12: Non,
3: Marseille ? Bah, Marseille.
12: J'ai vu Marseille passer.
3: Dis Marseille, alors. Ça a du sens, hein. Oui, ça... Les dauphins, là, je sais pas quoi.
2: Non, Marseille, c'est Toulouse.
12: Marseille, ouais,
2: c'est
12: ou pas, français.
3: Ouais, Marseille,
2: du Marseille. Le cercle des nageurs de Marseille, bravo.
3: Ouais, mais j'ai un truc de juste, mais pas tout.
2: Les dauphins du TOEIC, j'étais pas loin.
3: Voyez, vous avez arrêté de
0: les gars, c'est un sens.
3: C'est facile, hein.
0: C'est un sens, sinon, on perd.
2: Team Reste du Monde, est-ce que vous voulez une carte bonus?
3: Non, franchement.
2: Écoutez grand chose.
13: Rabé et Louise, vous avez le droit à une mauvaise réponse.
3: Ouais, comme d'habitude, c'est une réponse normale, quoi.
2: Non, si à la fin de la jauge, la réponse est mauvaise, ils auront le droit.
3: Deuxième jauge.
0: D'accord.
2: Qui a déclaré hier? Quand le public criait Gaël, j'avais envie de crier avec eux.
0: Gaston.
2: Pas mal. Oh, c'est une bonne réponse.
12: Il est pressé aujourd'hui.
2: Sans l'adversaire, Hugo Gaston.
3: Là, il est vraiment très en retard, le grand
7: pour qu'il fasse ça et qu'il valide avec la jauge, sans la jauge.
2: C'est une bonne réponse et ça fait 3-2. Ça revient, attention, Timothée.
0: Il faut qu'on gagne là.
2: Combien de victoires? Chut, tu t'arrêtes.
12: Pardon, pardon. Match point,
2: combien de victoires compte Gaël Monfils à Roland-Garros? À 3 près. Je l'ai.
0: Oui, mais c'est pas pour toi.
12: Je n'en sais rien.
3: Il a fait quoi?
2: À 3 près, c'est jouable.
3: Ouais.
0: Ouais. C'est énorme, hein.
7: Mais pourquoi tu révises pour les autres
12: questions?
3: 47.
2: 47, ouais. Dommage.
0: Yes.
3: 40.
0: 40.
3: Oh là là. On l'avait. On l'avait.
0: 40. On l'avait. Par contre, il faut qu'on soit focus 37. Sur celle-là.
2: Chut, les gros mots.
7: Focus, putain.
2: 3-2. Team Reste du Monde, on égalise.
0: Je suis focus là.
2: Le Stade Toulousain risque une amende record pour infraction présumée au règlement du salary cap.
3: Ouais.
2: Quel pourrait être le montant à 1 million près?
3: Oh la vache. Ça, c'est donné quand même.
2: 5 millions. Ravi? Toujours pas. C'est une bonne réponse.
0: Ils sont dégoûtés.
2: Alors, c'est la question décisive. Vous prenez vos tablettes, alors, on se dépêche.
0: Écrire parce que toi, j'ai pas du tout confiance avec tes affaires.
2: Combien de fois Saint-Etienne et Nice se sont affrontés dans leur histoire? Un indice, c'est entre 100 et 200. La réponse la plus
0: entre
2: proche.
0: Entre 100 et 200, combien de fois ils se sont affrontés?
2: 100 et 200 matchs entre Saint-Etienne et Nice.
0: Rabé?
2: Combien? Arrête de lui demander, tu es seul.
0: Mais c'est lui qui a fait du foot, et c'est moi qui dois répondre.
12: Pose ton téléphone, Eric, là.
0: Non, non, il est sûr. Non, vraiment, il touche pas.
3: Les gars.
0: T'as dit ça.
2: 3-2-1, et on retourne. On est seul. 150 à droite, 125 à gauche. La bonne réponse, c'est. Il faut calculer, les gars. C'est 134, c'est pour la team Boobie?
3: Non, c'est pour,
2: c'est pour la team Reste du Monde.
0: Et c'est pas grâce à toi, hein.
3: En plus, je t'avais dit 27. Si on perd de 2, je te tue.
2: Ça remonte,
3: je te dis 127.
2: 5. Attention, vous rappelez le reste de la suite de l'émission, l'équipe Giro?
12: Oui, bien sûr.
2: Super 5, ouais, c'était pas très français, moi. Juste après nous, le résumé avec peut-être un maillot rose encore sur les épaules de Vingegaard. Vous le saurez en regardant les meilleurs moments de cette 16e étape. Et pour une fois, on va pouvoir se quitter, se dire au revoir à demain, 7h45. Mais surtout se quitter avec la photo qu'elle a préparée, qu'elle est contente.
0: On fait ça, comme
2: vite.
3: Je
2: sais pas
0: pourquoi. J'ai envie de faire ça.
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0: Bienvenue des barrages du Paris Saint-Germain Arsenal, du tennis avec la sensation Kwame du côté de Roland Garros. Présentation express de nos invités. Ils se font des signes pendant que je parle. Oui, je vais le dénoncer. C'est Dominique Sévrac. C'est Nicolas Villas, l'homme à la triple glotte. Face à lui, un homme silencieux, un homme qui s'affirme d'année après année. C'est Grégory Schneider. Grégory, c'est la coupe Andy Garcia. Là. Vous avez fait un petit truc là. L'élégance, le raffinement, Ciel Hidalma. Et enfin, un président, que dis-je, un roi, Claude Leroy. Bonsoir, monsieur dame.
1: Bonsoir. Élise et Anna vous saluent, mais je les ai rencontrés. Elle voulait saluer Olivier Ménard, elle l'aime. Élise et Anna. Donc voilà, je les salue parce qu'elle vous salue. Ok.
2: C'est pas genre, tu sais pas qui c'est.
0: Ah bon ?
3: Vous avez récupéré le portable.
1: Non, attention.
0: Van des années 80, c'est plus l'époque. Fin de carrière. Tiens, à propos de fin de carrière, on va aller du côté de Geoffroy Guichard et retrouver Timothée Mémon. Juste avant la connexion, peut-être, je crois qu'on avait enregistré, la régie avait enregistré une image de Timothée Mémon. On est à quelques secondes du coup de sifflet final entre ce match fantastique entre Saint-Etienne et Nice. Je ne vous dis pas le score, mais le visage de Timothée va vous le montrer. Je pense que l'image, c'est le bouton en droite de bas. Voilà, voilà, regarde. Qu'est-ce que je vais dire? Qu'est-ce qu'il va me poser? Je suis fatigué. Connexion directe avec Timothée Mémon. Hey, c'était comment ce match, Timothée? Est-ce que c'était pire que ce que vous avez imaginé?
4: Qu'est-ce que je vais dire? Qu'est-ce que je vais leur raconter? Non, effectivement, match extrêmement fermé. 8 tirs en tout et pour tout, 4 de part et d'autre, 0 tir cadré pour les deux équipes. Une blague d'une certaine manière entre deux équipes. Certes très tendu, c'est un peu le problème aussi de ces barrages, ce sont deux équipes qui jouent leur survie pour Nice en Ligue 1, qui jouent leur vie en Ligue 1 pour Saint-Etienne, et assez rapidement on a eu l'impression qu'il y avait l'idée d'un match retour qui traînait dans les esprits et que ce 0-0 faisait les affaires de tout le monde. Donc on a eu vraiment un match globalement indigent, d'autant que techniquement il s'est effondré à peu près à la 20-25e minute de jeu. Bref, une bouillie de football qui ne fait les affaires de personne très clairement, puisque Nice jouera à huis clos pour le match retour. Bien malin celui qui saura nous dire qui pourra l'emporter entre deux formations qui sont incapables de marquer.
0: Restez avec nous, Timothée, vous allez avoir la réponse. On a des spécialistes sur le plateau. Le spectacle était-il uniquement en tribune ce soir? Timothée nous a donné, on va dire, un peu son sentiment, a répondu indirectement à cette question, mais juste avant, Charles-Antoine Nora, celui qui gère les informations, alors que Grégory Schneider vient de recevoir... Ciel Hidalma, pardon, qui vient de recevoir une communication. Pardon. Un fan, peut-être, Charles-Antoine. À vous de jouer pour le 0-0 moisi entre Saint-Etienne et Nice.
5: Non, c'est moi. Malheureusement, 0-0 dans une ambiance incandescente à Geoffroy Guichard. Peu d'occasions à se mettre sous la dent. 35e minute de jeu, contact sur Gadé Gbeku aux abords de la surface, mais Benoît Bastien est appelé à la VAR, mais il ne siffle pas de pénalty. Autre image litigieuse, 40e minute, pied haut de Stassin sur Prépara Opong dans la surface, mais pas de faute sifflée. 58e minute, cette frappe de David Ashvili qui dribble Klos, mais elle n'inquiète pas Diouf, le gardien niçois. Score final 0-0, 0 tir cadré ce soir, comme l'a dit Timothée. Match retour ce vendredi à Nice.
0: Ouais. Le spectacle était-il uniquement en tribune ce soir? Je pense qu'on va pas faire de duel ce soir. Vous avez tous trouvé que le match était raté.
1: La bonne purge.
0: Purgeasse. Greg, généralement, vous défendez l'indéfendable. Vous, ce soir, vous êtes ennuyé, quoi.
6: Enfin...
0: C'était pas bon, quoi.
6: Non, mais je les renverrai pas dos à dos, quand même, par rapport à ce que j'ai vu ce soir. J'ai l'impression qu'il y a une équipe qui a raté une bonne occasion de faire un petit quelque chose.
0: Synthé ?
6: Oui.
0: Bah oui.
6: Parce que, d'ailleurs, Sanson l'a dit tout de suite après le match, il a dit vendredi, on a Eli Wahi. Parce que, au point où on en est, ça change la totalité de cette équipe. Puisque Nice, depuis que tu es arrivé, c'est très simple, c'est 10 derrière, et on envoie sur Wahi.
0: Ce que vous avez vu ce soir ?
6: Il n'y avait pas Wahi, donc Nice a attendu le 0-0 et le match retour pour retrouver son buteur. Moi, c'est un peu l'impression que ça m'a donné. Par contre, Saint-Etienne, j'ai eu l'impression qu'ils étaient capables d'en mettre un peu plus.
0: Ouais. Claude, juste avant le début de l'émission, ces matchs-là, entre deux équipes qui doutent, ça donne toujours des matchs ratés.
7: Pour contextualiser un petit peu, c'est pas deux équipes qui sont rencontrées, ce sont deux clubs.
0: Ouais.
7: Et les joueurs, depuis des jours et des jours, ils entendent que en cas de non-montée ou en cas de descente...
0: C'est le plan social, quoi.
7: Ça va avoir des conséquences terribles dans les clubs. Et c'est vrai qu'ils ont une charge, indépendamment de la charge du résultat lui-même sur le terrain, mais ils ont une charge sociale énorme. Et pour avoir connu à une époque jouer une montée comme ça avec Avignon, on savait que si jamais on montait... Il y a des gens qui allaient être engagés, il y a de nouveaux joueurs qui arrivaient, il y avait des nouveaux entraîneurs qui allaient être recrutés et tout, donc ça crée une dynamique énorme. Mmh. Et on se disait que ce serait quand même chouette de participer à une aventure comme celle-là.
3: Ben, c'est
7: donc
3: le cas quand même de Saint-Etienne qui alors, pourrait éventuellement voilà, mais ils vivent ça presque comme une avec
7: c'est
3: un
7: pour
3: tournoi,
7: ça, moi,
3: avec...
7: moi bon, il parlait de Claude, moi je suis copain avec
3: Claude
7: Puel et Philippe Montagnier qui sont, mais dans ce genre de match, on a l'impression que les entraîneurs n'ont plus de maîtrise quoi, sur le match lui-même. On a l'impression que les joueurs, on en a parlé déjà pour Rouen-Laval, pour la montée ou la non-montée en Ligue 2, ou
3: ouais, le maintien
7: national. Et là, on a à peu près le même genre de match. Quoi. Mmh. Et on voit que dans les 5 dernières minutes, Saint-Etienne, pour revenir à ce que disait Grégory, à savoir, ils ont peut-être été plus présent dans les 16m50, je crois, 2 ou 3 fois dans les 5 dernières minutes, que pendant tout le match. Mmh. Ce qui veut dire que c'est le seul moment où ils se sont un petit peu lâchés.
1: En fait,
7: moi, je ne vois pas.
1: Ils décident de ne pas être éliminés au premier match, quoi.
7: Oui,
1: c'est la tactique, en fait.
7: Je pense que
1: la tactique, c'est qu'on ne l'attaque pas. Les deux équipes disent qu'on ne l'attaque pas. Mmh. Mais surtout, il ne faut pas être éliminé à l'issue des 90 premières minutes.
7: Il ne faut pas que ce soit irrémédiable.
1: On verra au deuxième match qu'on fait, mais surtout, qu'on ne soit pas éliminé.
6: Mais Claude, tout à l'heure, tu n'as pas de maîtrise. Pourquoi les entraîneurs n'ont pas de maîtrise? Parce que les joueurs sont paralysés?
7: Complètement. Moi, il y a un geste, vraiment, on en a parlé déjà, mais d'un joueur lavallois, il n'y a personne à 25 mètres, il y a un ballon, pourtant c'est un bon joueur de foot, ce sont tous que des bons joueurs de foot, il dégage en tribune à 25 mètres de hauteur et tout, parce qu'il est complètement
6: perdu,
7: paralysé, tétanisé, il se dit la moindre erreur, c'est la fin du monde et tout, et on a l'impression que les joueurs subissent ça, et dans ces cas-là, quand on est entraîneur, on a du mal à reprendre
3: Claude,
7: dessus sur son groupe.
3: Claude et les autres, d'ailleurs, quand Sofiane Diop, à la pause, parle des situations offensives, je ne parle pas aux cases, hein, des situations de jeu pour jouer, il dit qu'il faut garder son calme. Donc finalement, Claude nous a raconté voilà, ce qu'il joue dans les têtes.
6: Non, mais il devrait se rappeler que c'est un match de foot, mais tu ne peux pas. Parce que tu as un licenciement de 30 personnes derrière, parce que tu as le projet Ineos, parce que tu as toute une région, parce que tu peux pas. Donc c'est plus un jeu en fait. Tu deviens le VRP d'un club qui.
3: Timothée, en tout cas, on a répondu peut-être à la question que vous aviez lancée. Ce soir, en tout cas, pour Greg Schneider, c'est plutôt Saint-Etienne qu'aurait le coche. Ouais, je sais, on est détestable avec vous ce soir. On continue. C'est comme ça.
4: Non, mais Saint-Etienne a peut-être loupé le coche dans le sens où on a senti que cette formation de Nice était ce soir prenable, ça ne fait aucun doute, et que Saint-Etienne était à domicile avec 40 000 spectateurs incandescents. Ça, il n'y a pas de problème. Ils avaient en fait les vents favorables, Saint-Etienne. Mais Saint-Etienne est, et depuis 4 matchs, pas depuis aujourd'hui, depuis 4 matchs, est incapable de marquer et incapable de se procurer des occasions parce que ça fait un petit moment que ça dure. Donc en fait, on est dans la continuité de ce qu'a fait Saint-Etienne ces 4 derniers matchs sur la série de 3 défaites consécutives, puis le match face à Rodez. Oui, on est passé au tir au but côté stéphanois, mais incapable de marquer, ça continue. Côté niçois, j'ai revu plutôt le Nice que l'on avait vu lors de la dernière journée face à Metz, c'est-à-dire là aussi un Nice un peu inoffensif avec effectivement, comme l'a dit très justement Claude, avec le poids, et peut-être le poids social plus que le poids football sur les épaules d'une possible relégation. Ça s'est vraiment, vraiment, vraiment ressenti. Et là où Claude a raison, c'est qu'en fait, probablement que l'équipe qui l'emportera sera celle qui arrivera à faire abstraction pendant 10 minutes, 15 minutes au match retour et arrivera à se lâcher enfin et à jouer son football.
3: Mmh. Ou alors il suffit d'un coup. Hein.
1: Bon, ça sort 0-0 avec des tirs au but.
3: Ouais, tirs au but.
7: Il va y avoir Wally.
8: Ce qui est un peu décevant avec Nice, c'est que quand on regarde le 11 de départ, on se redit encore qu'ils n'ont rien à faire dans ce barrage. Enfin, l'équipe de Nice, elle est quand même. Sur le papier, quand même, c'est une équipe qui est très cohérente, elle a des talents quasiment partout. Et en fait, on n'a pas arrêté de dire qu'ils ne sont pas armés pour jouer un barrage, en fait, dans leur tête, en début de saison. Je pense qu'ils ne s'imaginent pas être là.
3: Ils étaient au tour préliminaire de la Ligue des Champions.
8: Si, c'est ça. Et donc, tu passes du tour préliminaire de la Ligue des Champions à un barrage. Et je pense que dans la tête, tu n'es pas câblé pour.
1: J'espère
8: un
1: qu'ils
8: tel
1: sont prêts maintenant.
6: Ils ont eu le temps de le voir arriver, ouais.
8: Parce que ce soir, je m'attendais à autre chose venant de Nice.
6: Non, mais ça fait longtemps qu'ils en sont là, quand même.
1: Oui, mais je crois que si tu bats Metz à la dernière journée, tu es.
8: Oui, bien
6: sûr. Non, tu es barragiste si tu bats Metz. Puisque Auxerre gagne à Lille.
8: Je me dis si Auxerre est là, Auxerre fait pas le même match parce que Auxerre sait que toute sa saison Auxerre va souffrir.
7: Comme Lorient depuis le début de la saison, c'est des clubs qui sont préparés à ça.
3: Je m'attendais à mieux et on s'attendait à mieux. Si vous avez suivi le feuilleton précédent hier dans l'équipe du soir, on pensait que Nice, avec la qualité de ses joueurs individuels, allait on va dire pas aisément, mais disposé en tout cas de cette première manche. Penalty ou pas péno pour Nice à la 41e minute, parce que quand le match est moisi, ce qui est formidable avec la VAR, c'est qu'on peut tomber sur les arbitres. Et ça, ça nous fait des trucs pour parler. Donc il y a une faute de Stassin sur Oppong, un coup de karaté. La VAR a vérifié, parce que la VAR vérifie oui. tout le temps. Mais M. Bastien a décidé qu'il n'y avait pas péno. Et vous me dites quoi ?
9: Moi, je dis péno parce que le Niçois a pris l'avantage. Et pour moi, il est devant. Mmh. Et puis ensuite, il y a un coup, il y a un geste non maîtrisé. Je me souviens d'un match Atalanta-Bergame contre Dortmund, je crois. Mmh. Mmh. Ligue des Champions, et Bensebaini qui...
7: Même action.
9: Penalty. Donc pour moi, c'est la même action. Un arbitre de Ligue des Champions, c'était un barrage, je crois que c'était un barrage.
3: Oui, c'était le Final Four.
9: Voilà, c'est le barrage, celui comme PSG Monaco, mais Atalanta Bergame. Oui. Et il y a eu pénalty, donc voilà, si c'est de l'arbitrage Ligue des Champions, ça peut être un arbitrage pour un barrage de Ligue 1. Donc pour moi, il y a pénalty. Le Niçois est devant, le Niçois est en position de prendre le ballon.
3: Charles-Antoine, ce soir, c'est 3000 euros, c'est 1000, c'est 5000, c'est 10000, c'est 100000. On gagne combien d'argent en regardant l'équipe du soir, mon cher
5: Toujours 3000 euros.
3: Toujours 3000 euros,
5: mais il faut répondre à une question.
10: C'est la pige de Greg.
5: Ce samedi, le PSG affronte Arsenal en finale de quelle compétition ? Petit 1, la Ligue des Champions. Petit 2, la Coupe de la Ligue. 3000 euros donc à gagner. Envoyez 1 ou 2 au 7-10-21.
3: Il est l'heure de se quitter. Timothée Mémon, vous allez assister au conf de Philippe Montagnier, de Claude Puel. Merci Timothée.
4: Ça ne saurait tarder.
9: Voilà. Ça risque d'être plus que le match.
3: Mes amis, vous connaissez le guide du Routard ? Vous connaissez Yann Rio ?
9: Oui.
3: Enfin, je vous propose le guide du Routard. Ah oui, c'est tard. Jingle, s'il vous plaît. C'est le pari fou de Johan Rioux. 1500 km de distance à parcourir entre Paris et
7: Budapest.
3: Finale de Ligue des Champions. 5 jours pour aller à cette destination. Nous allons trouver Johan Rioux ce soir. Vous êtes à Bruxelles. Oh là là, bonsoir Johan. Où précisément, oui. Johan, bonsoir.
11: Bonsoir bébé, bonsoir toute l'équipe évidemment. Et merci à la ville de Bruxelles, à la commune de Bruxelles, puisque nous sommes au stade Roi Baudouin. Regardez cette pelouse magnifique. Et il y a 30 ans, en 1996, le Paris Saint-Germain remportait sa première Coupe d'Europe, la Coupe des Coupes, contre le Rapid Vienne, avec un but extraordinaire de Bruno Ngoti à la 29e. C'était Jörg Haif avait fait un grand match. C'était l'équipe entraînée par Luis Hernandez, Michel Denisot. Rai a été sorti malheureusement trop vite sur blessure. Deli Valdés était entré. Regardez ce stade absolument extraordinaire. Les projecteurs. Et vous vous souvenez un petit peu, Mémé, hein, c'était Djorkaeff du droit qui avait fait une petite passe magnifique pour Ngoti qui est arrivé pleine balle et qui avait frappé du droit. Mais on est d'accord que c'était quand même un soir important. Hein. La deuxième Coupe d'Europe remportée par un club français puisqu'il y avait eu 93 l'OM et 96 le Paris Saint-Germain.
3: Oui, si, il est en direct. Pourquoi vous avez une question à poser à
6: Non, Johan pas du tout. Non, je regarde.
3: Johan, vous êtes parti comme ça avec une idée en tête. C'était quoi finalement l'idée ? Qu'est-ce que vous aviez envie d'apporter aux téléspectateurs de la chaîne L'Équipe ? Parce que vous participez à toutes les émissions. Hein. Vous faites des directs dans toutes les émissions.
11: Oui.
3: C'était quoi l'idée, Johan ?
11: Oui, mais c'est vraiment un voyage passion, partir du Parc des Princes, aller dans l'endroit où il y aura la fête, un formidable week-end de sport. Et c'est vraiment un voyage que tous les passionnés peuvent faire, s'offrir un rêve, faire des milliers de kilomètres. Évidemment, la route, on n'a pas tout droit. On va faire plein de pays, aller dans des lieux mythiques. Tout à l'heure, on était sur la route de Paris-Roubaix et puis on a fait évidemment les pavés de Waller-Sarenberg. Je vous dis pas où on sera demain. C'est vraiment faire plusieurs pays européens, des lieux mythiques des sports, faire des rencontres aussi, puisqu'on va rencontrer forcément des supporters sur les différentes aires d'autoroute, voire différentes cultures. On va aller en ex-RDA notamment, l'Allemagne de l'Est. On va faire des rencontres. Et puis même là, ce soir, quand même, d'être dans un endroit où il y a 30 ans, eh bien, le PSG avait fait la fête. Ça avait été une saison compliquée. Yannick Noah était intervenu en fin de saison. Il y avait vraiment une équipe qui méritait ce titre. Donc Mémé, c'est vraiment un voyage. On va essayer de donner un petit peu du rêve et surtout des rencontres, des émotions et des sensations. On n'a pas beaucoup d'argent en poche. On a une petite voiture, mais on va se régaler pendant 5 jours.
3: Oui, parce qu'il y avait des copains à l'équipe du joueur qui disaient mais il est comment
6: parce que là, il y a 3000 balles à gagner c'est
3: mais on vous a fait on vous a dessiné en guide du Routard avec un petit sac à dos mais bon vous êtes motorisé quand même vous avez une bonne frappe de balle mon yo-yo
6: oui c'est ça
10: on veut voir la frappe
11: Alors, très important, Ngoti. Oui, j'ai une bonne frappe de balle, mais attention, la pelouse est très glissante, c'est une vraie pelouse. Elle est mouillée, donc j'espère ne pas glisser. Je vais glisser, les copains, je vais avoir la honte encore. Alors, c'est important, regardez, Paul Télion qui m'accompagne pour tout le voyage. Paul va me faire la passe de Djorkaeff. Alors, évidemment, Ngoti avait frappé du droit, je vais frapper du gauche. Allez, Paul, fais-moi cette offrande. Paul, vers là, le ballon.
7: Attention, hein.
11: Regardez, je vais frapper, je vais avoir la honte encore. Vas-y, fais la passe.
7: Ouais.
11: À côté. C'est terrible. C'est terrible. C'est terrible. Il y avait le cœur.
7: Ouais. C'est quoi
3: sans,
7: cette...
3: sans public, sans mur et sans gardien. Bon, ouais, allez. Ouais. On finit toujours par une bonne chute. Et dans quelques minutes, on va retrouver Yoann Rioux qui a quelque chose à nous faire visiter dans ce stade avec une belle histoire à raconter. Et Yoann, je vous laisse changer un petit peu d'air et de lieu, mais restez dans le stade Baudouin puisqu'il y a quelque chose qui nous concerne et qui va permettre d'améliorer notre culture football. OK ? Johan, à tout à l'heure. Mbappé contre Dembélé, on lance ce soir le match, le duel en équipe de France entre ces deux stars internationales. C'est Pierre Sage qui nous offre cette discussion, cette occasion. Il était invité hier sur RMC et puis les journalistes lui ont dit bah Pierre, fais-nous ton 11 idéal des Bleus qui sont sélectionnés à la Coupe du Monde. Bah, ça donne si, ça donne ça, ou ça donne ceci.
10: Ça donne si aussi.
3: Ceci. Donc Maignan, Koundé, Konaté, Upamecano, Théo Hernandez, Tchouaméni, Koné ou Rabiot. Il y avait un arbitrage. Mm-hmm. Et puis la ligne d'attaque, donc Olise, Cherki. Ah, oui. Et il y a surtout ce petit truc-là, moi, qui me paraissait intéressant. C'est Mbappé, donc plutôt à gauche, et Dembélé réaxé. Sage a-t-il donné la meilleure version de l'équipe de France? C'est-à-dire il n'a pas la gestion, il n'a pas les égos, il n'a pas... Lui, il voit un peu les profils et il te met ça. Et... Greg Schneider, vous me dites non. Pourquoi? Pourquoi vous êtes... voilà, non, c'est pas la meilleure version. Pourquoi?
6: Non, parce que j'aime mieux Dembélé en 10. C'est-à-dire qu'il a fait, Luis Enrique a fait de Dembélé un meneur de jeu, quelqu'un qui est assez libre. Des fois, il est parti, il va rechercher le ballon pratiquement dans sa moitié de terrain. Je me souviens du but à Liverpool pour l'amener. Il a besoin d'une liberté, de pas être contraint par ce poste d'avant-centre. En plus, j'aime mieux Mbappé le plus près possible du but, personnellement, parce que jusqu'à preuve du contraire, c'est quand même le mec qui te met le plus de buts. Donc, sur cette nuance, je serais plus. Après, c'est vrai que l'exercice de ça, je vous l'avais dit, est passionnant parce que lui, il se moque des égos. Il parle juste
3: qu'un technicien qui soit reconnu, là, qui a la cote actuellement, place Mbappé, on va dire, dans ce poste à gauche. Et on a souvent eu des débats sur la position d'Mbappé, c'est pas un neuf, on le voit plus un peu décalé. Et Pierre Sage, lui, le met, on va dire, là, sans aucune conséquence pour le management,
7: C'est facile.
3: C'est la solution de facilité ?
7: Non, mais c'est facile quand on a...
3: Oui, bien sûr.
7: Parce que ouais. Moi, je suis complètement d'accord avec Grégory. Moi, je mets Kylian attaquant axial avec Dembélé qui va manger tous les espaces où il veut, derrière et tout, et Doué ou Barcola et Olise sur les côtés.
3: Vous me diriez que finalement, aujourd'hui, la position préférentielle de Kylian Mbappé, c'est plutôt réaxé et voilà, avec quelqu'un éventuellement...
7: Je ne sais pas si c'est sa position préférentielle à lui, mais c'est, me semble-t-il, la position préférentielle pour l'équipe de France.
10: Là où ça veut dire que tu enlèves Cherki alors, Claude.
7: Oui, bien sûr. Je suis même étonné que Cherki soit là. Quoi.
3: Pourquoi ?
8: Pierre Sage a entraîné à Lyon, c'est pour ça qu'il a une inspection particulière. Voilà. Il met Cherki parce qu'il l'a eu à Lyon et qu'il a
3: Il a dit qu'il manquait totalement d'objectivité avec Cherki.
7: On est bien d'accord sur le talent incroyable de Cherki, mais qui démarre comme titulaire en équipe de France une Coupe du Monde. Je pense pas qu'on en soit encore là.
3: Passage, il a eu Mais ça vous a pas intéressé, le passage,
12: il a eu Konaté à Liverpool, Pierre Sage, parce qu'il ne doit pas avoir regardé la saison d'Arsenal et la saison de Liverpool, parce que préférer Konaté à Saliba, mais bon, c'est pas grave.
3: Sur Mbappé et Dembélé.
12: Non, mais en fait, ça me ferait, parce qu'il y a un mois, il fallait absolument que Olise joue à droite et Dembélé dans l'axe. Ouais. On a une tellement bonne attaque qu'en fait, maintenant, on en est à juger des positions. Il y a les pros, Mbappé, on va l'enlever de l'axe, on va le mettre à gauche, et Olise, on va l'enlever de l'axe, on va le mettre à droite. Mais en fait, on s'en fout complètement.
3: Ouais, pourquoi ?
12: Parce que c'est une animation, c'est un point de départ. Moi, j'étais à France-Brésil, aux États-Unis, mais Ekitike a passé plus de temps dans l'axe, il n'était pas blessé à l'époque, et Mbappé à gauche, donc là, Pierre Sage aurait été content, et Olise n'était pas toujours non plus numéro 10, donc je ne comprends pas ces débats qui sont pour moi stériles.
3: Ça m'intéresse parce que je me permets, exceptionnellement.
12: Je vous en prie.
3: De vous couper la parole pour aller voir Claude, notre référent, là, notre coach. Souvent dit, l'important, c'est l'animation. Mais moi, je me dis toujours, est-ce que l'organisation, une bonne organisation, donc à la fois bien expliquée par l'entraîneur et comprise par les joueurs, accouche d'une bonne animation. Donc, l'organisation est importante. Ce n'est pas une fin en soi, mais c'est
7: Mais vous avez raison tous les deux, là, à savoir que...
3: Non, j'ai plus raison que Dominique.
7: On a quatre joueurs, là, ou quatre ou cinq, parce que c'est vrai, quelquefois, doué sur son talent, il peut faire la différence, mais...
12: Barcola.
7: Mais Barcola, sur le côté gauche, il est capable aussi de créer... le décalage en permanence, donc ça se joue à peu de choses. On a véritablement des attaquants qui sont très très bons, avec d'autres qui peuvent s'intégrer après, mais l'animation, elle est naturelle, puisque ces joueurs sont habitués en permanence à venir prendre des positions qui ne sont pas les leurs au départ. Ouais. À savoir que Mbappé, naturellement, 4 ou 5 fois par mi-temps, il va se décaler côté gauche pour rentrer, pour pouvoir offrir une solution dans l'axe à Dembélé ou même à Olise, qui va lui permettre... aux joueurs défensifs extérieurs droits de venir prendre sa position sur le côté. Donc, ce qu'il y a d'important, c'est que les positions soient occupées.
3: Comment le langage se fait entre attaquants? Parce qu'on sait que... Enfin, on sait, si je dis une bêtise, vous me tapez sur les doigts, Dominique, vous suivez l'équipe de France, et même Greg. On sait que Didier Deschamps fait pas un obsessionnel, on va dire, de la tactique.
7: Non. Non. Il laisse beaucoup de liberté.
3: Voilà.
6: Mais alors,
3: comment se fait le langage, on va dire, entre justement ce que vous nous expliquez, la prise d'espace, tout ça?
7: Moi,
3: c'est une lecture du jeu, c'est.
7: Moi, j'aimerais bien pour visualiser avec les joueurs, où j'aimerais bien, si jamais ça reprend, on sait jamais, leur montrer avec une main, tout simplement, en disant on a le ballon. On explose avec 5 possibilités offensives en permanence et on perd le ballon, on est le point fermé, donc là on va fermer les solutions intérieures et petit à petit on va venir décaler. Donc quand les joueurs, ils ont pigé exactement ce qu'on réclame, à partir de ça, de démonstration toute simple, ils vont dans les...
3: C'est facile d'être...
7: Voilà,
3: c'est
7: ça.
3: C'est ça en fait, tous ces diplômes, non, mais c'est... se résument.
6: Ah, mais vraiment, c'est exactement le football pour les nuls.
12: Je pige en foot aux éditions Ellipse.
3: Voilà. Okay.
6: Non, mais c'est exactement ce que Deschamps leur dit en fait. C'est-à-dire qu'il y a une part de boulot à la perte du ballon. Pour le reste,
3: après, c'est le langage après.
6: Mais après, c'est entre eux.
10: Il y a un autre élément aussi. Je pense, c'est l'affinité entre les joueurs. Par exemple, là, Dembélé, il a fait une interview. Tu parlais d'RMC il y a quelques instants. Il a fait une longue interview dans laquelle il s'est exprimé. Et là, notamment, la question lui a un peu été posée. En gros, avec qui tu t'entends le mieux sur le terrain? Et lui, il a dit Olise. Ce qui ne veut pas dire qu'il ne s'entend pas avec Mbappé. Mais ça, c'est des choses qui jouent aussi beaucoup. Et d'ailleurs, l'histoire de l'équipe de France, notamment depuis que Mbappé a l'importance qu'il a, elle s'est aussi écrite comme ça. C'est-à-dire, en gros, il y a des affinités qui existent en dehors du terrain et sur le terrain aussi, et ça fait que ça prend ou ça prend pas.
3: Mais là, la réponse de Dembélé, c'était sur le terrain, on est bien d'accord.
10: Oui, mais c'est qu'il disait en gros avec Michael.
12: Sachant qu'il connaît Kylian et Ousmane se connaissent depuis très très longtemps. Barcola a joué un an avec les deux au PSG, avec Mbappé.
10: Plus Doué maintenant qu'il a l'étiquette PSG aussi.
12: Mais Doué n'était pas là quand Mbappé, mais vous disiez comment ils font. Mais déjà, ils ont joué, par exemple, Barcola, Mbappé et Dembélé, ils ont joué un an ensemble, un an à s'entraîner ensemble avec Luis Enrique. Donc ils ont des automatismes. En équipe de France, ils se connaissent.
10: Mais là, moi, je
12: rejoins. Ils se connaissent depuis très longtemps.
10: Moi, là où je te rejoins vraiment, c'est que pour moi, les espèces de débats de se dire est-ce que Mbappé il est à gauche, est-ce que Dembélé. Mais en fait, ça n'existe pas, ça. Il y a personne. Ça n'existe plus, les équipes statiques où chacun a son. Même le poste de latéral. Je veux dire, les latéraux ont tendance à repiquer dans l'axe en phase de possession, etc. Et là, encore plus devant. C'est-à-dire. Et d'ailleurs, Dembélé est un faux
12: neuf. Sur la relance. Sur la relance adverse.
3: Excusez-moi, maintenant.
12: Deschamps peut demander à Dembélé ou à Mbappé d'aller presser la charnière. Donc plutôt Dembélé que.
3: Maintenant que je suis coach. C'est-à-dire, on se déploie, on perd la balle, on
6: explose. On explose.
3: On explose, on se déploie, on explose, et on se replie à la perte.
12: C'est beau.
3: Quand il y a la compo de Pierre Sage, là, et quand il y a Cherki qui est axial et qui n'est pas d'une rigueur absolue, qui a un talent absolu, mais qui n'est pas d'une rigueur absolue à la perte de balle.
7: Dans la récupération collective, ça peut être compliqué, là.
3: Ouais,
7: donc. Ça peut être compliqué parce qu'il est évident qu'aujourd'hui, dans le football actuel, si tous les joueurs. Et même Kylian ne sont pas concernés par la récupération collective, il y a danger. Mmh. Et la récupération collective, alors, on fait le point fermé, mais c'est pas revenir, se replacer, comme ça a été le cas à une époque, au milieu de terrain, juste à la sortie du rond central. Parce que, pourquoi c'est beaucoup plus compliqué quand le ballon part d'une façon axiale chez l'adversaire, parce qu'il a des solutions à gauche, à droite, derrière avec le gardien et tout. Par contre, où il faut sortir sur un pressing harcèlement, c'est quand le ballon est sur les côtés, où il a enfermé complètement le défenseur adverse. Avant, c'était plus facile parce que les défenseurs étaient moins doués techniquement. Maintenant, on a affaire à des défenseurs qui sont très doués techniquement. Mais tu vas quand même les récupérer beaucoup plus facilement en mettant en pressing un plus 1 ou un plus 2 quand c'est sur les côtés, quand c'est dans l'axe. Ou dans l'axe,
3: t'as plus de solutions de passe,
7: bah, bien sûr, il y a beaucoup plus de solutions.
6: Donc il faut les coincer, en fait.
7: Il faut les coincer au départ, et c'est là, sera pas à gauche. Et c'est là où quelqu'un comme Kylian, je pense que si on veut être champion du monde, il va falloir qu'il franchisse un petit palier dans ce domaine-là pendant la Coupe du Monde, parce qu'on ne peut pas se permettre d'être...
1: La générosité, Kylian.
7: Non, mais on ne peut pas se permettre d'être qu'à 9 dans la récupération collective du ballon à la perte de la balle.
1: Ben moi, je pense que c'est pour ça qu'il sera plutôt dans l'axe, parce que malgré tout, il a 27 ans, et que s'il devait l'avoir commencé ce travail, il l'aurait fait avant. Et que donc, à gauche, il y aura Barcola, il y aura Gattuso.
8: Non, mais tu dis ça,
3: mais on peut plus, maintenant, non, mais Claude...
1: Mbélé l'a toujours fait.
6: Ah, il a toujours fait, il a toujours défendu.
3: On peut plus être à 9 à la perte de balle, donc il faut aussi
1: qu'il y ait... Pas parce qu'Olysée, Dembélé, Barcola, pour moi, ça défend pour 8, pour 8, pour 10, pour 15, pour 20.
7: Mais Siani, elle a raison.
3: Siani, je vous écoute pas parce que vous faites l'émission là dans votre
8: avec
3: coin.
8: Greg, pardon.
3: Oui, bah oui,
1: il a reçu un coup de fil.
3: Non, mais si, il y avait Greg. Quand il y a un mauvais coup, il y a toujours vous. Claude, vous étiez en train de dire quoi? Pardon, excusez-moi, vous étiez en train de relever quelque chose qu'avait dit Siani que je n'ai pas entendu.
7: Non, Siani est en train de dire, je pense à juste titre, que Dembélé a franchi un palier sur ces deux dernières années, même s'il a toujours fait des efforts dans la récupération collective, il n'avait pas le niveau athlétique pour pouvoir multiplier les efforts parce que sa préparation n'était pas du tout la même que ce qu'elle est avec Luis Enrique. Donc, c'est maintenant qu'il est devenu indispensable. Il est incroyable.
1: Il a dit, si je ne défends pas, je sors.
7: Oui.
1: Et je pense que c'est vrai.
7: Oui.
6: Luis Enrique,
1: il a
6: rigolé.
1: Ah non, c'est pas de la flûte.
6: Ouais, c'est ça. Ouais. S'il ne défend pas, il sort.
10: Non, mais en revanche, il a dit un rigolo.
1: Il n'a pas emmené Arsenal à un match de phase
6: de groupe. On n'est plus Arsenal, il est champion. Moi, ce genre de discours de. Mais enfin, bon, on va pas.
1: Mais c'est
6: juste, c'est faux, en fait.
3: Vous énervez pas, vous n'y croyez pas.
6: Mais c'est même pas qu'on y. C'est-à-dire, Luis Enrique, si vous voulez, c'est quasi les 11 mêmes que l'année dernière. D'accord ? Il en a mis combien en concurrence à la dernière intersaison ? Combien il en a mis en concurrence ? Un.
3: Barcola, oui. Enfin,
6: Non. Oui. Barcola doué, c'était Barcola. Mais sur ceux qui sont champions d'Europe, combien il en met en concurrence ? Il en met un en concurrence.
1: Oui. Qui ? Mais pourquoi tu veux qu'il mette en concurrence ?
6: Mais voilà, donc ce que je veux dire, c'est qu'il a conforté les statuts. Oui, ils ne vont pas sortir et il le sait. C'est un truc de. Non, alors celui qui a mis en concurrence, puisque vous normalement, vous étiez censé répondre, c'est Marquinhos pour Zabarni. Et Marquinhos a fini par la peau de Zabarni, puisque Donnarumma et Chevalier, c'est du poste pour poste. Donc en fait, non, ça c'est un discours qui tient en disant, mais c'est les 13 mêmes joueurs qui ont
1: satisfaction.
6: Mais il a satisfaction, mais il ne les a même pas mis en concurrence, puisqu'il a fait venir personne pour les contester.
7: Greg. Un entraîneur comme Luis Enrique, qui pour moi est prodigieux.
6: C'est vous qui avez raison.
7: Il appuie tellement, il tape sur le clou tellement tous les jours à l'entraînement que il a persuadé tous les joueurs que c'est eux qui inventaient leur jeu, alors que c'est lui, en répétant justement comment aller dans les espaces, comment trouver des intervalles.
6: Oui, il maîtrise ça par cœur. Oui.
7: Il le maîtrise lui. Il le maîtrise par cœur. Et les joueurs sont persuadés que finalement c'est eux qui déterminent ça, mais Luis Enrique
3: c'est
7: sa volonté. Ouais. C'est sa volonté parce qu'il sait que le football que lui revendique, c'est ce football-là, et donc les joueurs sont prêts à faire des efforts. Après, les joueurs donnant satisfaction complètement, il a pas beaucoup. Il a des problèmes, oui, avec un Zaïre Emery qui s'impose.
6: C'est les 13 mêmes depuis deux ans.
10: Mais pour changer, mais il y a un truc qui est fascinant avec Dembélé, c'est reprenons le Dembélé qui arrive au PSG, qui a du mal à s'imposer. Oui. Reprenons même le Dembélé qui sort du Barça, qui ne se réveille pas à l'entraînement. Tu te rends compte que Dembélé, ça fait 2-3 interviews qu'il fait et qu'il dit « Luis Enrique m'a demandé de donner l'exemple ». C'est-à-dire que Dembélé est passé de cancre à exemple d'une équipe. Tellement un exemple que c'est le ballon d'or du collectif. C'est-à-dire qu'il est tellement exemplaire et sur son attitude sur le terrain et en dehors. En fait, si tu veux, il a complètement changé de
6: statut. Il s'investit collectivement, c'est ça.
10: Oui, mais ce que je veux dire par là, c'est que... et là, c'est vrai que je l'ai rejoint finalement. Pourquoi tu veux que Luis Enrique le dégage alors que c'est devenu l'exemple même de ce qu'est le PSG?
3: Bon, ça suffit, on dit trop bien Luis Enrique, il y en a marre.
7: Non, il le mérite.
3: Mais oui, il le mérite.
7: Et un cancre Dembélé, mais... Un cancre surdoué, quoi.
6: Ah bah, talent génial. Non, et puis qu'il y a toujours un investissement collectif. Non, mais... En équipe de France, il y a toujours un investissement collectif particulier.
3: On ne parle pas après le président.
1: C'est vrai, ça.
3: Merci. Paris Saint-Germain, Arsenal, Paris Saint-Germain, Arsenal, c'est donc samedi à Budapest. Aujourd'hui, alléluia, à l'entraînement, le retour d'Ousmane Dembélé et d'Achraf Hakimi. Quel retour est le plus indispensable à cette question essentielle? Tu préfères ton père ou ta mère? On a dégoté un duel dans l'équipe du soir. Le jingle est demandé, s'il vous plaît. Merci beaucoup. Monsieur Greg, c'est Achraf Hakimi le plus indispensable, ou le retour le plus indispensable. Monsieur Villas, c'est monsieur Ousmane Dembélé. Honneur à... Oh, à l'attaquant. Allez, on est mission d'attaque. Dembélé, pourquoi c'est le retour le plus indispensable? On vous écoute.
10: Bah parce qu'on vient de le dire, c'est un exemple. Ousmane Dembélé, il a complètement changé de statut et parce que c'est un playmaker. Dembélé, c'est l'homme qui a débloqué le PSG la saison.

0: Après, le joueur, l'as offensif, le grand joueur offensif cette saison, deux étages au-dessus de qui vous voulez, c'est Kvaratskhelia. On peut me raconter ça comme on a envie. En Ligue des Champions, c'est ça qui s'est passé. Et moi, j'ai quand même quelque chose qui me... J'aime beaucoup, beaucoup, beaucoup Warren Zaïre-Emery au milieu. J'aime pas trop... Enfin, à droite, c'est un grand joueur, il sera un grand joueur partout. Et je trouve qu'au milieu, il met un impact, il met quelque chose que les autres n'ont pas. Fabian Ruiz est loin d'apporter ses garanties parce qu'il revient de blessure, notamment au niveau du combat. J'aime autant voir Zaïre-Emery.
1: Le combat, c'est du foot, c'est pas l'USLD, la Grèce.
0: Avec Zaïre Emery, c'est un peu du combat.
1: Ah oui, c'est du combat, mais Fabien
0: Mais prêt.
2: Bon, Dembélé par Nico, Hakimi par Greg, et le président, le retour pour vous, plus indispensable.
3: Le président, il n'est pas au mieux dans ce duel-là, parce que Greg ne nous a pas beaucoup parlé d'Hakimi, nous a surtout parlé de
2: Warren.
3: Warren de Zaïre Emery. Moi, je pense que. Peut-être parce que je suis un ancien attaquant, donc je suis un peu déformé. Un défenseur, il a toujours 70 mètres de large à trouver. Un attaquant, il a 7 mètres 32. Donc, bien évidemment, le rapport, il est énorme. Moi, c'est deux joueurs exceptionnels. Je pense que le plus indispensable, quand même, si tant est qu'on puisse jouer sur la marge, c'est Ousmane Dembélé.
2: Ousmane Dembélé, donc, c'est une voie pour Nicolas Villas.
3: Parce qu'effectivement, Zaïre Emery a montré que...
0: Ah oui, à droite.
3: C'est impressionnant.
2: Dominique Sévrac, pour Bonsoir. Le Parisien, le Paris Saint-Germain est votre pain quotidien.
4: C'est vrai.
2: Que Dembélé revienne là, à l'entraînement. Il avait été un peu sorti, 23e minute du PFC, choses comme ça. Bon, il
4: j'ai mis au doute.
2: C'est un train qui arrive à l'heure, son retour.
4: C'est un train qui arrive à l'heure. Hakimi est pareil.
2: Hakimi pareil.
4: Depuis le 28 avril, la fin du match contre
2: le Bayern.
4: Le Bayern, le match aller.
2: Il n'a pas rejoué, là, depuis.
4: Hein,
2: Achraf, il n'a pas rejoué.
4: Il n'a pas rejoué, mais il a toujours été question. Moi, on m'a toujours dit, depuis le lendemain du match, qu'il serait là à la finale. Dans quel état, je ne sais pas.
2: Et voilà.
4: Voilà. Donc oui, si vous parlez d'état de forme, pour moi, Hakimi n'a pas joué depuis le 28 avril. Alors je sais que c'est une bête, je sais que c'est une force de la nature incroyable, un des plus grands sprinteurs et capable d'enchaîner les sprints à haute intensité, hein, parce que c'est pas une seule fois par match. Après, tout ce qu'a dit Greg a été démenti par Bayern PSG. C'est-à-dire que le PSG s'est qualifié sans Achraf Hakimi. Mmh. Celui qui marque le but, qui est un peu important, s'appelle Ousmane Dembélé. Zaïre Emery, où il joue à ce moment, dans ce match-là, il joue à droite.
2: Vous n'avez pas aimé son duel Ruiz, à, Fabien
4: Ruiz,
2: camarade,
4: Fabien Ruiz est à l'avant-dernière passe sur le seul but du match. Ouais. Donc moi, c'est un des plus grands matchs de l'année. Tout a été démenti dans ce que
0: le joue pas le match aller, Achraf Hakimi?
4: Si.
0: Ah, j'ai eu peur.
4: Le match de la qualif, c'est peut-être important.
0: Oui, mais c'est peut-être le match aller qu'ils ont gagné aussi par rapport au match auto-wallon. Je veux dire ça. Quoi.
4: Pour qu'ils se qualifient retour.
0: Et c'est pas Warren Zaïre Emery qui allait se fader au Lycée quand fallait appeler les pompiers. Non, c'est lui qui a réglé le problème. Donc non, ouais, non, mais
4: comme dire que Fabien Ruiz revient mal après le match qu'il a fait au Bayern.
0: Non, j'ai dit qu'il n'y avait pas des garanties.
4: Bah, les garanties,
2: il les a données, non?
4: Il me semble qu'il a fait un match exceptionnel à Munich, alors que le gars, c'était quasiment sa première titularisation complète. Il avait fait 2-3 matchs de championnat avant, où il jouait 60 minutes contre Nantes, contre des matchs entre guillemets pour se remettre en jambes. Je veux dire que Fabien Ruiz, c'est pas bien. Mais champion d'Europe avec l'Espagne.
2: Non, pardon, mais on tombe en vrac aussi sur Greg. C'est normal, c'est le concept.
4: C'est vrai.
2: Mais Greg,
0: c'est pas gentil.
2: Oui, c'est pas gentil et on n'est pas gentil. Mais Greg, est-ce qu'il n'a pas un train d'avance? Puisqu'Hakimi, j'ai regardé, dernier match, vous l'avez rappelé, le 28 avril, la finale, ça va être le 30 mai, ça va faire donc un mois.
4: Non, mais ce qui donnera raison éventuellement à Greg, c'est le profil tactique que veut Luis Enrique. Non, s'il veut
2: la forme déjà, la forme.
4: Non, parce que
0: s'il veut un contre-attaquant,
4: c'est une force de la nature Hakimi, même s'il n'a pas joué depuis pas 4 mois, depuis un mois. Un mois et deux jours. La finale à 18h.
3: C'est un peu. Ça, c'est la petite réserve, parce que là on est. On va pas employer les grands mots, mais on est un peu asymptotique de l'excellence.
0: On est
3: au sommet.
0: Au niveau où ça reste.
4: Mais par exemple,
3: pendant la Coupe d'Afrique des Nations,
2: c'est
3: par
2: asymptotique de l'excellence. Donc c'est entre le saumon et le foie gras.
3: Le caviar.
2: Non, c'est pour nos amis qui aiment plus la cuisine que les mathématiques.
3: Pendant la Coupe d'Afrique des Nations, au départ, il revenait aussi d'une blessure. Il a mis un moment avant de recommencer à jouer. Il a eu. Ses premiers matchs n'ont pas été faciles.
4: Oui, mais c'était la cheville. Ça,
3: oui, mais oui. C'est parce qu'il s'était pas entraîné pendant un assez long moment.
2: Il est revenu, donc, vous trouvez, Hakimi, en cette saison? Il est revenu cette saison.
5: Pas au niveau.
4: Ah, oui. Le but contre
3: c'est
4: le Bayern.
3: C'est peut-être pas le dragster.
4: Le deuxième but de Kvaratskhelia quand Vitinha le lance. Ouais. qui fait le centre en retrait.
2: L'action est super bien jouée, mais moi en regardant les
4: contre Chelsea, le dernier but, celui dans le temps additionnel, but de Kvaratskhelia.

0: Kvaratskhelia avec le Jorgensen qui fait n'importe quoi, qui avait déjà fait n'importe quoi dans une relance. Hakimi qui fait un déboulé de 80 mètres. Ça, c'était Chelsea. C'était très peu de temps.
1: Non, mais il est performant. Mais
2: Dominique, j'ai pas dit que c'était devenu un mauvais joueur. Mais moi,
3: ça, c'était avant sa blessure.
2: Non, c'était après la
4: guerre. En termes de régularité, est-ce qu'il a montré, par exemple, la saison dernière où vraiment il a été ultra dominant? Cette saison, on a l'impression.
1: Oui, d'accord. Mais un peu moins.
0: Mais Nuno Mendes aussi, qui est moins bien. Nuno Mendes, c'est moins bien que la saison dernière.
1: Moi, je me demande si c'est pas si justement il ne donne pas toujours l'impression de se mettre au taquet. Je veux dire, les matchs en Ligue des Champions, ils ont survolé le PSG. Ils ont survolé, à part Monaco, ils sont survolés. Les deux matchs contre Chelsea sont survolés. Ah bah les deux matchs contre le Liverpool.
3: Bayern aussi.
1: Non, le Bayern a la laissé dur, mais le match retour, ils sont deux étages au-dessus. Et je me suis demandé si justement, par exemple, contre le Bayern, il n'y a pas une forme de gestion à un moment donné. J'ai eu l'impression que s'il fallait aller les chercher, les cartonner, ça pouvait se faire.
0: Oui,
1: ce que je veux dire, c'est que j'ai l'impression qu'ils en gardent. Pas l'année dernière où ils sont allés chercher tout. Là, j'ai l'impression qu'ils sont tellement au-dessus.
0: Collectivement,
3: ils ont une marge.
0: Après, il y a une histoire de changement, Claude. Hakimi s'y pense qu'il peut pas. Il a peur de son état physique. Il vaut mieux le faire commencer, le changer, plutôt que de le faire rentrer et de devoir le rechanger.
1: Oui.
0: Tu vois ce que je veux dire?
3: Il vaut mieux qu'il démarre.
0: Bah voilà, il vaut mieux qu'il démarre.
2: Ouais, c'était plus simple.
3: Merci beaucoup.
2: On va envoyer la pub. C'est Nico. C'est Nico qui s'est déployé 55 à 45. Allez, à tout de suite.
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2: Retour sur la grande finale de samedi à Budapest entre le Paris Saint-Germain et Arsenal. L'équipe, dans son édition du jour, a classé le 11 type du Paris Saint-Germain, les joueurs qui jouent pas le plus d'ailleurs en Ligue 1, mais les joueurs qui jouent en général en Ligue des Champions, avec les meilleurs joueurs européens. Ce soir, dans l'équipe du soir, on va faire encore plus fort que les copains de l'équipe. On va resserrer le spectre. On va se faire un petit match entre PSG et Arsenal. Je voudrais un truc, c'est qui le meilleur? Là déjà.
1: Qui est le meilleur?
2: Ouais,
1: il a bien joué, t'es bien joué.
2: Voilà, mais là je peux pas.
1: T'embrasse d'ailleurs, encore une Coupe d'Europe pour Ronaldo.
2: Safonov, pareil. Raya, le meilleur gardien?
0: Raya, il n'y a pas photo.
2: Ah ouais?
1: J'ai un doute quand même.
4: Ouais, moi aussi.
2: Ah ouais?
1: Safonov, je ne sais pas quelles sont ses limites à ce mec. Raya, je vois à peu près le gardien, c'est Safonov, et je pense que lui-même ne le sait pas. C'est-à-dire que ça fait quoi? Ça fait 6 mois qu'on le voit jouer au très haut niveau. Avant, il était ici réellement, et avant, il était à Krasnodar. Donc
2: alors, maintenant, Raya, vous le mettez où? Vous le mettez où dans
0: ce qu'on a vu jusqu'à maintenant?
1: Non, mais je pense que.
0: Ce que tu as vu dans l'histoire du foot jusqu'à maintenant?
1: Non, mais je pense
0: que Raya est.
1: Non. Déjà, je prends le prix que j'ai envie de prendre.
0: Ah, c'est vrai.
1: Okay. Okay. Pour commencer.
0: Je vous demande pardon. Monsieur
1: voilà. Oui. C'est
0: ça. Je ne recommencerai plus.
1: Excuse. Excuse refusée.
0: Ah pardon.
1: Par ailleurs, non, mais je pense que Safonov, on ne sait pas quel est ce gardien.
2: Ok. Mais Raya, vous le situez où sur l'échelle européenne là, des gardiens là?
1: Entre 10 et 20, non?
9: Quoi? Raya?
1: Oui.
9: T'es malin, toi?
1: Je laisse faire.
9: Attends, mais encore. Il y avait la conf de Luis de la Fuente. Le mec, il a trois gardiens exceptionnels. Ouais. Tout le monde l'interroge sur Garcia Ona. Il lui dit, mais attendez, et Raya, les mecs, en Angleterre, on dit que c'est le meilleur gardien du monde. C'est la meilleure le gardien de la meilleure défense du monde.
1: Du monde, les gars.
9: Non, mais entre la Ligue des Champions, tu
4: veux.
1: Non, mais je te dis, entre 10 et 20, t'as l'impression de l'insulter.
9: De Raya, on parle pas pour toi.
1: Tu dis, entre 10 et 20, t'as l'impression de l'insulter.
3: Mais vous n'avez pas l'impression que Safonov, il monte un petit truc en plus à chaque match?
1: Ouais, il va chercher un truc en plus à chaque match.
3: Il découvre un
4: c'est pour ça que c'est
3: tout petit aspect
4: pas,
3: de ses qualités, mais un petit peu. Où tu doutais en disant là-dessus sur ses
1: sorties.
2: Sa première qualité, c'est qu'il est pudique. Il manque pas toutes ses qualités.
3: Il montre pas tout.
2: Ses feuilles comme ça, d'accord. Les feuilleuses, ça fonce. A pris la voix du président.
3: Absolument.
2: Maintenant, qui c'est le meilleur?
1: Non, mais Raya, 10-20.
2: Ouais, non.
1: Ouais.
0: Non, mais son émission, elle est plus drôle que la nôtre.
1: On est d'accord.
2: La meilleure charnière, Marquinhos Pacho ou Saliba Gabriel? Aïe. Marquinhos, Pacho ou Saliba Gabriel?
0: Les Parisiens pour moi.
4: Ouais.
0: Ben ouais.
4: Si.
0: Non. Les Parisiens pour deux raisons. C'est qu'à vrai, bon, ce qui affaiblit Paris, c'est Marquinhos dans cette charnière. Parce que les deux autres n'ont pas vraiment de défaut. Gabriel et Saliba, ils sont très forts tous les deux. Ouais. Mais je trouve que Pacho est tellement au-dessus qu'il est quasiment plus fort que, à lui tout seul que les deux autres. Quoi.
10: Et puis Pacho, pourquoi il ne met pas Jamal alors
0: c'est un des meilleurs défenseurs que j'ai vu. Je le trouve extraordinaire. Ah oui, il a tout.
3: Et Marquinhos est revenu à un bon niveau.
0: Je trouve que Marquinhos, non, mais par exemple, Marquinhos, c'est un coup non, un coup oui. C'est-à-dire le match aller contre le Bayern, non. Le match retour contre le Bayern, oui.
4: Mais Dominique, donc Marquinhos, il est quand même capable d'être un super défenseur. Enfin, tu vois, tu parlais de l'histoire du foot. Marquinhos, il a fait des saisons quand même incroyables.
0: Il lui manque la régularité cette saison.
4: Cette saison. Moi, je trouve qu'il a... Mais dans l'absolu, Marquinhos, il est meilleur que les deux
3: personnages. Et Sally, t'as raison, parce que sur certaines actions cruciales, il offre son corps à la médecine.
4: Mais oui.
0: Mais Gabriel aussi. Hein.
1: Et je trouve que quand ça a vraiment cogné sur leur parcours européen ou des choses comme ça, t'as quand même vu un grand Marquinhos.
9: Mais Gabriel Saliba, ça a quand même. Enfin, là, c'est fort. Saison
3: Saliba, incroyable. Surtout.
9: Saliba. Bah, en fait, c'est la meilleure charnière.
0: Moi, je préfère Pacho Saliba.
3: Oui.
9: Alors, on peut ou pas.
2: OK. Attention. Non, Nicolas, c'est, vous êtes
9: expert. Bah, João Neves.
2: João Neves.
9: Bah, oui.
2: Non, João Neves.
9: João Neves.
2: Oui, arrêtez. Et Declan Rice.
9: Declan Rice.
2: Alors, c'est qui le meilleur milieu
1: Rice.
4: Le joyau.
2: Rice.
4: Ah, Neves.
2: Pour moi. Rice.
9: Ah non, Neves.
2: Vous aimez les bras.
1: Neves, non, mais je vais faire une dédicace aux deux clowns, là. Non, mais on n'est pas...
9: Pas de problème.
0: Nicolas.
1: C'est un joueur qui porte son équipe. En fait, ouais. C'est-à-dire que c'est un.
9: Alors que l'autre, il est chauffeur de bus.
1: L'autre,
9: il les transporte.
1: Si c'est sur les. Si c'est. Non mais si on parle du footballeur pur, évidemment.
9: Non, je parlais du mec qui fait la cuisine.
1: Non mais ça va être infernal parce que je vais le remettre toute la soirée.
2: Non, j'ai plutôt l'impression que c'est le contraire. Enfin, vu de ma position. Milieu relayeur. C'est des João Neves ou Declan Rice.
1: C'est des. C'est des mecs dans le foot.
2: Neves. Ah ouais. Pourquoi?
3: Parce que par rapport à Declan Rice, c'est le joueur capable de se sortir de situations très compliquées. Aux 25-30 mètres défensifs, il n'y a pas beaucoup de joueurs comme Neves capables
2: de supporter la pression.
3: De supporter la pression et de sortir un ballon propre sur une pression très très compliquée. Ce qui n'est pas Rice, il est un peu plus fort dans les 20 mètres suivants. Il peut être plus dangereux. Sur la dernière passe, il marque aussi, mais Neves aussi. Mmh. Et quand on voit la qualité, justement, comment Neves sent tout le calcul des trajectoires pour pouvoir être souvent à la finition de ballon aérien.
2: Claude,
3: quand on voit.
2: Claude, oui. Est-ce que c'est Neves ou en fait c'est Neves avec Vitinha et
3: aussi,
2: Ruiz.
3: Oui.
2: Enfin, vous voyez, c'est ce côté ce diable trio, de Tasmanie, oui, là.
3: Ce trio qui peut manger n'importe quelle équipe
0: que
3: et qui peut les faire tourner en bourrique. Quoi.
0: Neves fait moins de fautes que Rice. Le coup franc de l'allée, l'année dernière, PSG Arsenal, but de Fabien Ruiz. C'est une faute de Declan Rice côté droit. Coup franc de Vitinha. Mais c'est pas parce qu'il a fait cette faute qu'il a bu.
2: C'est pas Rice qui avait marqué les coups francs contre l'OL l'an dernier.
0: C'est deux buts en Ligue des Champions. C'est un but contre le Bayern en face de. Quand ils perdent 2-1 au Parc avec la blessure d'Hakimi. C'est le but contre Bayern au match aller contre le Bayern, toujours cette saison. C'est le but l'année dernière contre Manchester City, la tête. C'est quand même un garçon qui marque plus de buts et qui fait moins de fautes.
2: La dernière pour la route.
1: Non, je te dis.
2: C'est moi le patron. Doué contre Saka, le meilleur attaquant. Doué.
0: On ne compare pas la même chose, en fait. C'est un ailier face à un meneur de jeu. Les deux jouent à droite.
1: Je pense qu'il y a
0: but. Mais c'est comme dit Platini, maintenant les meilleurs de jeu sont sur les ailes. Ouais. C'est pas vraiment un ailier, Désiré Doué.
9: Non, mais il est plus complet, du coup.
4: C'est plus spectaculaire aussi.
9: Donc il est meilleur.
2: Dans quelques minutes, la suite de l'équipe du soir, on passe à l'ocre. Roland Garros. Avec non, Kwame. C'est Kwame.
9: Kwame.
2: A tout de suite, mes petites sensations du jour. Kwame, une nouvelle star peut-être aînée.
1: Pourquoi j'ai pas pu ça?
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2: Retour sur le grand plateau de la chaîne L'Équipe, en compagnie de Dominique Sévrac, en compagnie les deux clowns.
1: Non, c'est mes amis.
2: Les deux clowns.
21: Coucou, ça va, Mimi? Coucou, Greg. Alors, t'as pas raconté ton histoire sur des Club Rides?
1: Mais la gueule, ceci. En plus, c'était vachement bien ce que vous voulez dire.
2: Greg, je vais dire, oui, c'est toujours mieux pendant la pub. Salut, Dalma. Et enfin, Claude Leroy. On gagne 3000 euros ce soir en regardant L'Équipe du soir, n'est-ce pas, Charles-Antoine Nora?
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2: Ah, vous connaissez le guide du routard, vous connaissez Yohann Rioux, je vous propose ce soir le deuxième épisode du guide du routard. C'est le Paris Fou de Yohann Rioux. On va se connecter, il est toujours à Bruxelles, toujours au stade Baudouin. Son défi, c'est de rallier, donc en 5 jours, ça pourra aller. Paris-Budapest, 1500 km à parcourir. Oui, il est à l'antenne. Vous êtes où? Alors, vous êtes toujours dans l'enceinte du stade du roi Baudouin, mais où on est là?
23: C'est la salle. C'est un endroit merveilleux, c'est un musée, musée Raymond Goethals. C'est une pièce extraordinaire du stade Roi Baudouin, totalement dédiée à Raymond Goethals, qui a fait gagner à l'Olympique de Marseille la Ligue des Champions en 93. Et regardez Mémé, la une de L'Équipe, le lendemain du match, le jour de gloire, la tête de Basilou et des photos magique de Raymond La Science, évidemment, notre Belge préféré. Le Paris Saint-Germain a gagné une Coupe d'Europe en 96 ici au Roi Baudouin et dans ce même stade, cette magnifique pièce. Même François Mitterrand, une visite auprès de François Mitterrand, Bernard Tapie. Là également une petite Ligue des Champions, une réplique. Et regardez Mémé, ce survêtement mythique évidemment. Ce survêtement mythique, emporté évidemment au Vélodrome. C'est un musée merveilleux et en France, ce serait bien qu'il y ait encore un peu plus de culture. Et là, regardez cette phrase, digne des grosses têtes. Oui.
2: Johan, il y a le paquet de clopes ou pas?
23: J'ai deux télés, deux WC. J'ai deux télés, deux WC, à quoi cela me sert? Je ne peux en utiliser qu'un seul à la fois.
2: Oui, ben voilà.
23: Ouais, ça, c'était Raymond Goethals.
2: Il
23: ouais.
2: n'y a pas le paquet de copes, parce que c'était un fumeur compulsif. Les fameuses cigarettes.
23: Oui.
2: Non, je sais pas, ouais.
23: Eh ben, on le voit. Là.
2: Non, il n'y a pas un paquet de clopes sous cloche.
23: Vous avez raison, mémé.
2: Non, je sais pas, donc je me dis...
23: Non, mais on va soumettre l'idée.
2: Oui, bah oui, oui. Ouais.
3: Reste là pour les enfants.
7: Oh, bah, on va postuler pour être directeur du musée.
2: Et on va faire un petit jeu maintenant, puisque évidemment, ce soir, vous dormez à Bruxelles. Mais demain, est-ce que vous pouvez donner peut-être un petit indice, et les chroniqueurs vont regarder votre indice et vont peut-être en déduire là où vous dormez demain, quoi. Vous avez un truc à nous dire? Je vous laisse la main, hein. Ouais. Les chroniqueurs, écoutez, Johan.
23: Alors, mais tous les chroniqueurs, demain, dans une ville très réputée pour un breuvage. C'est une ville qui est devenue très réputée pour un breuvage, et puis ça vient de là-bas. Et vous saurez tout demain soir en écoutant l'équipe du soir vers 23h.
4: Dans quel pays?
7: Munich. C'est à Dresde, non?
2: Non, Munich. Bah Dresde, un breuvage, non. Munich?
23: Non.
2: Munich. Non, non.
9: Pas la bière?
2: Non.
23: Non.
2: Non, non, c'est pas la bière.
7: Bah, c'est en Allemagne de l'Est? C'est en Deutsche Demokratische Republik?
2: Je crois que Charles-Antoine...
23: Ouais, ancienne RDA.
22: RDA, pas loin de Berlin, Red Bull, je m'arrête là.
7: Ah, oui. Salzbourg.
23: Exactement.
1: Ah, Leipzig.
9: Leipzig.
2: Leipzig.
23: Non. Leipzig.
2: C'est le 4 de la finale de la Ligue Conférence demain, c'est ça?
23: Et demain, et puis on espère que Mateta va flamber, puisque Jean-Philippe Mateta demain soir, Maxence Lacroix aussi, les deux sélectionnés par Didier Deschamps, et Crystal Palace, Rayo Vallecano, des supporters anglais, des supporters espagnols, la passion, l'amour foot.
2: Johan, en 2018, je me souviens que trois jours avant un derby, vous aviez dormi dans le stade de Geoffroy Guichard, vous avez installé la tente, ce soir vous dormez au stade du Roi Baudouin, vous avez un hôtel?
8: Oui.
23: Là, au moment pas. On a un hôtel pour ce soir, mais on espère évidemment une nuit ne pas avoir l'hôtel, mais partir dormir. Et là, il y a déjà des gens qui nous écrivent pour faire la route avec eux. On va prendre des gens avec nous, comme pour un marathon. On va ramasser des gens et on va arriver à Budapest. On sera 50 000.
2: Ok, très bien. On vous embrasse. Merci. Très bonne soirée et bonne route. Et demain donc du côté de Leipzig. Salut. Et salut pour moi évidemment Paul Télion qui est derrière la caméra. Et qui vous supporte, Johan. Le milieu info, Charles-Antoine Nora, la sensation du jour à Roland-Garros. Il a 17 ans, il s'appelle Kwame Moïse,
22: c'est
2: de son prénom.
22: C'est même l'exploit de la journée. Moïse Kwame, 17 ans, donc, a fait tomber Marine Cilic en 3-7. Une démonstration face à l'ancien numéro 3 mondial, vainqueur de l'US Open en 2014, dans une ambiance complètement folle. C'est sa première victoire en Grand Chelem et il devient le plus jeune joueur à remporter un match en Grand Chelem. Depuis 17 ans, il affrontera au prochain tour le Paraguayen Daniel Valiero.
2: Daniel, son vrai prénom, c'est Adolfo. Mais pour un Paraguayen, il vaut mieux l'appeler Daniel, il paraît. Voilà. Enfin, c'est comme ça, c'est ce qu'on m'a dit. Moïse Kwame vient-il de redonner de l'intérêt de ce Roland-Garros? À cette question, quatre chroniqueurs ne sont pas d'accord. Ils sont tous non classés, mais ils vont frapper comme des brutes. Allez, à tout de suite, juste après le jingle. Et Kwame vient-il de redonner de l'intérêt du peps à ce Roland-Garros? J'ai deux attaquants, c'est Villas, c'est Vrak, mais on va aller voir les noms, Greg et Siani, qui commencent chez ce couple infernal. Greg ou Siani?
10: Comme tu veux.
4: Moi, je peux commencer.
2: Ok, elle prendra la main. Dominique, je suis perdu, aidez-moi.
8: Du côté des flamboyants, c'est le talent de Nico qui va commencer. On finira par un peu d'expertise tennistique, si ça vous dérange pas, mais...
2: Ok, très bien. Parfaitement. Moïse Kwame vient-il de redonner de l'intérêt à son Roland-Garros? Oui, justement. On vous écoute, Nicolas Villas.
24: Eh ben, comme vous le savez, moi, je suis un tennis, c'est-à-dire que je ne m'intéresse pas, je ne suis pas un spécialiste loin de là, mais ce genre d'histoire et ce genre de joueur, c'est ce qui me donne envie de regarder Roland. Il n'y a pas Alcaraz cette année, il manque quand même une grande star, et le tennis français a vraiment besoin, je trouve, de personnalités comme lui. Il a une histoire humaine qui est absolument incroyable. Le Parisien, d'ailleurs, et Dom en parlera mieux que moi, l'a très bien rencontré, une maman aide-soignante qui travaillait la nuit pour l'aider à financer ses études, notamment une sœur qui joue au tennis aussi. Et je trouve que vraiment le tennis a besoin de personnalités comme ça. Il y a des parallèles qui ont été faits avec les sœurs Williams. Et je trouve qu'il y a une vraie belle histoire derrière ce jour-là.
2: Et ben, finalement, c'est votre regard par rapport au tournoi. C'est la sous-question. Siani Dalma, vous répondez non. Pourquoi?
4: Bah parce qu'il m'en faut un peu plus qu'une victoire au premier tour, même si c'est contre Cilic, mais au passage, j'ai maintenant un vétéran pour me donner envie de suivre ce jeune homme. C'est très bien, c'est un très bel exploit. Peut-être que ça va devenir un très grand joueur pour l'avenir. Mais ouais, je sais pas. Moi, pour l'instant, ce n'est qu'un one shot. Après, s'il sort au prochain tour, c'est-à-dire quoi que l'intérêt pour Roland Garros va se terminer dès le deuxième tour. Non, franchement, c'est bien. On salue l'exploit, mais pour moi, c'est pas suffisant pour redonner un intérêt à Roland Garros.
2: Dominique Sévac, 22 secondes, 5 dixièmes.
0: La semaine dernière, on était déçus qu'Arthur Fils soit forfait pour ce tournoi. Et là, tout d'un coup, au deuxième jour, le mardi, au troisième jour, on découvre un prodige. Qui nous dit qu'on n'est pas à l'aube d'un Wembanyama, d'un Désiré Doué? Je prends Désiré Doué parce que les gens prennent Kylian Mbappé, mais il a déjà 27 ans. Est-ce qu'on n'est pas avec un Léon Marchand? Est-ce qu'on n'est pas à l'aube d'un truc, d'une carrière flamboyante, même s'il perd dans deux jours? Donc moi, je trouve ça enthousiasmant, je trouve ça génial. Il y a des émotions, le match était beau. Si vous faites l'épice froid, continuez. Hein.
2: Votre lecture du tournoi à Greg Schneider, vous êtes demandé.
24: Déjà, je rappelle qu'il y a un tableau féminin, donc que Kouamé se qualifie ou pas, le tableau féminin est intéressant en soi. Donc j'avais pas besoin de la performance de Kouamé pour m'intéresser à Roland Garros en général et au tableau féminin en particulier. Il y a énormément de choses, moi, qui m'excitent dans ce Roland Garros. L'absence d'Alcaraz, à la limite, me stimule, puisque la nature a horreur du vide, le sport a horreur du vide. Vous allez découvrir des joueurs. J'ai aussi des vraies curiosités. Je pense à un mec comme Vachereau, le Monégasque, qui a fait demi à Monte Carlo. Il y a beaucoup de. Ça peut pas tenir sur un gamin de 17 ans. Moi, le tennis m'intéresse en soi, qu'il soit là ou pas.
2: Ok, dans quelques minutes, une minute pour convaincre sur la joueuse paraguayenne russe Irina Sibulkova par Grégory Schneider. Ça va être passionnant. Moïse Kouamé vient-il de redonner de l'intérêt à ce Roland Garros? Président, Claude Leroy, à vous de jouer.
7: Moi, j'ai regardé le match et j'avoue que je me suis passionné pour ce joueur, même si. C'est vrai que Cilic, non seulement il est un peu âgé, je pense qu'il était même un petit peu handicapé, qu'il avait l'impression d'avoir un petit peu mal tout le temps à une hanche. Mais je me suis passionné pour ce joueur parce que je l'ai trouvé dans son comportement incroyable. C'est-à-dire qu'il a été très bon techniquement, il a été très bon tactiquement, il a su prendre le public avec lui au moment où il le fallait. Il a eu un comportement tout en mesure malgré tout. C'est-à-dire qu'on ne l'a pas vu disjoncter. À la fin du match, son interview était d'une nuance incroyable au milieu du cours. Là, on avait l'impression que c'était son premier Roland-Garros, sa première victoire dans un grand chelem et tout. Moi, je pense qu'il a donné à plein de gens aujourd'hui l'envie de continuer à suivre le tournoi. Alors, jusqu'à quand?
24: Je trouve que
7: c'est le problème, mais...
24: Dans ce que tu dis, il y a quelque chose qui m'a marqué, c'est-à-dire qu'il était, en fait, il faisait ses 17 ans, il était timide en tout, sauf dans le tennis.
7: Oui.
24: C'est-à-dire que son attitude était timide, il regardait son box, mais les coups, la façon de varier, la manière de conduire son match, dans le tennis, il était très bien, alors que ce côté touchant venait aussi du gamin de 17 ans, un peu maladroit, qu'on sentait.
2: Greg Schneider, cette question qu'on vous a posée, c'est finalement, à travers ça, à travers Kouamé, c'est la lecture que vous faites du tournoi de Roland-Garros. Alors, on sait qu'il y a peut-être... Deux lectures. Il y a toujours, quand il y avait Nadal, quand il y avait Djokovic, quand il y a Sinner et il n'y a pas Alcaraz, ok, mais ça, ils vont passer, ils vont se qualifier. Mais les débuts de tournoi de Roland-Garros, est-ce qu'on est à la recherche, et c'est un peu cocardier, mais du petit français,
24: oui.
2: On ne sait pas jusqu'où il va aller, mais du petit français. Et là, aujourd'hui, petite graine a été semée.
0: Il y avait un peu un buzz, puisqu'il y avait une interview de Noah dans l'équipe qui parlait de lui.
24: Tu faisais des parallèles avec d'autres sportifs français. Oui. Moi, tu sais ce que ça me rappelle, c'est Sexas. C'est-à-dire, moi, ça fait des années qu'on attend un Français qui cartonne en cyclisme. Et moi, je me dis, j'attends le Yannick Noah 2.0. En fait.
4: Mais vous ne voulez pas attendre qu'il passe un deuxième tour? Je ne sais pas pour commencer.
24: C'est ce que j'allais dire. Moi, je ne veux pas lui mettre une pression démesurée. Je te dis,
0: il a battu des records.
24: Mais l'attente, on l'aura.
4: Oui, mais peu importe.
24: Oui, mais l'attente, on l'aura quoi qu'il arrive. C'est-à-dire, on attend qu'il y en ait un qui vienne. Et dès qu'il y en a un qui a du talent qui vient, alors je ne te dis pas, c'est que ça, s'il a peut-être même plus de garantie encore que lui à son âge.
2: Ce serait plutôt fils aujourd'hui qui prendrait un peu.
24: Ouais, c'est ça. Peut-être, il est un peu plus en avance. Mais moi, je t'avoue que son histoire. Et ce qu'il a fait là, mais t'as raison, il a encore rien.
7: Non, mais il est quand même très complet dans son jeu, quoi.
24: Oui, mais puis il a un truc, je sais pas, moi. Non,
10: c'est, par rapport à ce que dit Olivier, c'est vrai que. L'année dernière, avant la finale homme, qui est l'un des plus beaux matchs de tennis qu'on puisse voir, c'est quand même Loïse Boisson qui sauve le tournoi. Elle change tout.
4: Oui. Donc effectivement, tout ce prisme-là. Très loin, Boisson.
10: Elle change tout. Elle change toute la perception, elle met la France entière devant la télé.
24: Le côté cocardier dont parlait Mémé, c'est vrai que
10: c'est vrai.
7: Pour reparler de Vachereau, il a souffert aujourd'hui.
10: Oui, il a souffert, mais c'est un parce que moi je l'utilise. Enfin, je vois aussi un peu comme un Français. Je suis désolé, je veux pas le. Mais j'ai la même affection pour lui que s'il était français.
2: Oui. On va passer au Frenchomètre, si vous voulez bien, Charles-Antoine.
11: Bien sûr.
22: On vous dresse le bilan tous les soirs du premier tour de ce Roland-Garros. On a fait le compte pour aujourd'hui. 3 Français se sont qualifiés sur 9 engagés, hommes et femmes comprises. Et quand on dresse le bilan de ce premier tour, sur 30 engagés, hommes et femmes confondus, seulement 9 ont réussi eh bien, à rejoindre ce deuxième tour.
2: Merci beaucoup pour ce... Oui, ce petit son. Le résultat, est-ce que c'est la paire Nico Villas et Dominique Sévrac ou c'est Siani Siani et Grégoire?
11: J'ai un peu d'émotion, j'ai voilà, vu gagner. Ce
12: qui va, mais bien sûr. L'émotion du cirque.
11: Évidemment. Triste aussi.
14: On est les pistes froids. Voilà.
2: En image, ça donne quoi la journée des Français, Charles-Antoine?
22: On commence avec le match de la soirée. Clément Tabur, qui était opposé au numéro 1 mondial. Yannick Sinner, ce soir, et le numéro 1 mondial a été sans pitié. Face aux Français, 171e joueur mondial, mais qui a joué crânement sa chance. Une victoire 6-1, 6-3, 6-4 du numéro 1 mondial qui signe un 30e succès de suite tout de même.
2: On a Forel également, donc, qui est tombé face à Vacherot, le petit poulain suivi par notre président.
22: C'est ça, c'est le monégasque Valentin Vacherot dont on parlait il y a quelques instants qui a dominé Thomas Forel, issu des qualifications, 19e joueur mondial. Valentin Vacherot a eu besoin quand même de 4 sets pour aller chercher sa première victoire sur la terre battue parisienne aujourd'hui.
2: Et puis le gadin du jour pour Medvedev.
22: Le désamour continue entre Roland Garros et Daniil Medvedev. Le Russe a souffert et s'est incliné pour la 7e fois de sa carrière au premier tour du Grand Chelem parisien, tête de série numéro 6. Medvedev s'incline en 5 manches face à l'Australien Adam Walton, 87e joueur mondial.
2: J'arrive pas à comprendre son allergie sur la terre battue, le gars, franchement.
10: Bah, et aujourd'hui, il nous a dit, en conférence de presse, il nous a dit je sais pourquoi, mais je ne vous le dirai pas. Parce qu'il a dit, voilà, parce qu'il a dit vous
2: à l'année
10: allez...
2: prochaine.
10: Ouais, voilà. Alors l'année prochaine, il saura toujours dur, pourquoi, hein. Il ne nous le dira toujours pas. Alors,
11: j'ai jamais donné l'indice à son adversaire, mais là, ils l'ont compris.
10: Non, mais alors là, il dit, alors il y a un indice, il a dit parce que vous allez trouver que je donne des excuses.
22: C'est ça.
10: Vous allez trouver que je vous avance des excuses, je n'ai pas d'excuses à vous donner. Mais je sais pourquoi.
7: Il est très bizarre parce que sur certains points, on avait l'impression qu'il n'avait plus envie de jouer.
10: Ah, que Medvedev soit bizarre, oui. Ça.
7: Non, mais sur certains points, on se disait, mais ouais. Il n'est plus dans le match, il n'a plus envie de jouer, puis. Il se ressaisit.
10: Ce qui n'est pas facile pour l'adversaire. Ce...
7: Ah, je pense que ça.
2: C'est pas facile. 7 fois sur 10, c'est pas facile. 7 fois sur 6, c'est plus. Les dames, Loïse Boisson l'attendait. Bah, malheureusement pour elle, un petit tour et puis s'en va à Roland-Garros cette année.
22: Son retour à Roland-Garros, un an après sa demi-finale. Pas de miracle donc pour Loïse Boisson qui s'est inclinée. 6-2, 6-2 contre la Russe. Anna Kalinskaya, actuellement au 43e. Elle est actuellement 43e joueuse mondiale. Eh bien, la Dijonnaise. Elle ne va inscrire que 10 petits points avec cette défaite, ce qui est synonyme de sortie du top 100 au classement WTA pour Loïse Boisson.
2: Ouais. Tous ces points, pas trop de chiffres, Charles-Antoine, vous avez le même prof de maths que moi à chaque fois, c'est trop de chiffres, tout chiffre. Et citons les grands auteurs, Marion Bartoli aujourd'hui dans l'équipe, elle parlait de Loïse Boisson. Cette année, les gens vont t'attendre en 10 ans. L'année dernière, tu nous as fait rêver en faisant demi-finale et là, on s'attend à ce que tu fasses au minimum. Pareil, Loïse Boisson était la victime du syndrome de l'année d'après, vous savez, de la confirmation, non ?
16: Je crois pas, en fait, ça aurait été un miracle qu'elle gagne. Ça fait un an qu'elle est handicapée par toutes les blessures.
2: Une victoire, un match gagné en 2026.
16: Roland Garros, c'est pas un tournoi de 150, quoi. Il faut y aller. Quoi. Donc, c'était à peu près prévisible. Donc non, c'est pas le fait qu'elle ait eu une décompression, qu'on mentalement elle soit parmi. Non, c'est qu'elle est blessée, elle n'est pas joueuse de haut niveau depuis un an. Donc il n'y a aucune surprise.
7: Physiquement, elle n'est pas du tout là. Voilà. Elle était surtout sur les talons, sur toutes les actions. Elle était toujours en retard, alors qu'elle était en avance l'année dernière avec un énorme coup droit, dévastateur.
10: Bon, par ailleurs, elle est pas, même l'année dernière, elle n'est pas l'une des 4 meilleures joueuses du monde sur terre battue. Il faut quand même installer ça. Voilà, oui. Et c'est une autre vie quand on t'attend, quand tes adversaires te connaissent, quand ils te jouent. Quand son gars explose à l'Open d'Australie en 2009, les mecs comprennent ensuite qu'il faut jouer le revers. Et 2008. Plus, et ensuite, c'est atelier revers pendant 15 ans sur le circuit. Donc les mecs te connaissent.
11: Elle n'est pas non plus une joueuse de premier tour, il y a un juste milieu.
10: Tout à fait, mais l'année dernière, elle est quand même arrivée contre Jacquemot, elle passe par une belle porte, ensuite il y a 2 matchs, mais c'est une joueuse de 2 matchs. Donc elle est face à un monument, c'est compliqué.
2: Elle est face à elle-même.
10: Comme tous les joueurs de tennis. Ouais.
11: Comme elle tous a commencé, les êtres humains, Greg.
14: Elle a commencé aussi très très haut, elle a performé dans un des meilleurs tournois au monde, et donc j'ai l'impression qu'il manque aussi peut-être quelques étapes aussi dans sa construction,
15: Et peut-être que ça va venir, mais il ne faut peut-être pas trop en attendre d'elle. Et je pense qu'il ne fallait pas attendre.
17: Il faut surtout que son corps lui permette de
18: trop blesser.
24: Mais c'est un peu l'histoire de sa jeune carrière, bien sûr. Elle a été hyper freinée déjà avant l'année dernière, etc.
19: Les croisés. Les croisés en 2024, les croisés. Enfin, elle a connu, elle a quasi connu que ça.
24: Mais c'est vrai que tu as raison. L'année dernière, elle fait un truc que personne n'attend. Et je crois qu'elle est plus de 300e mondiale avant Roland l'année dernière. Et où elle surperforme. Et tu as raison. Après, il y a peut-être un juste milieu à trouver. Mais si elle n'a pas du tout joué de la saison, enfin de l'année, c'est compliqué, quoi.
18: Saison 2026, plombée par une blessure, elle était blessée à l'avant-bras, ce qui est, on va dire, un peu fâcheux pour jouer au tennis. 4 tournois, 3 défaites, voilà, maintenant 5 tournois, 4 défaites au premier tour, dont celui-ci, donc, à Roland-Garros. Il y a quand même eu des qualifiés chez les Françaises. Cocorico, on l'a vu sur le French Open, il y en a 2.
20: Oui, c'est la fin de la série noire pour les Françaises avec Elsa Jacquemot qui est la première à se qualifier pour le second tour face à la Tchèque Linda Fruvirtova en 2-7, 6-4, 6-3. Prochain tour face à une montagne, la numéro 1 mondiale, Arina Sabalenka. Diane Paris en grande difficulté dans la première manche. C'est la deuxième qualifiée pour les femmes, a réussi à inverser la tendance face à l'Ukrainienne Anelina Kalinina pour s'imposer 0-6, 6-2, 6-4. Il y aura donc deux Françaises au prochain tour. Ça va vous faire plaisir, mais c'est le pire bilan en simple dame depuis 45 ans, Porte d'Auteuil.
18: C'est méchant. Elle a un magnifique revers. Franchement, magnifique revers. Et le Giro, la mainmise de Vingegaard se confirme.
20: Quatrième victoire d'étape pour le Danois qui a parfaitement entamé cette troisième semaine du Giro. Il l'avait coché, une équipe rouleau compresseur et une attaque à un peu plus de 6 km de l'arrivée au rond soufflé comme d'habitude. C'est Félix Gall qui prend la deuxième place à un peu plus d'une minute du Danois tout de même. La voie est vers la victoire à Rome se dégage encore un peu plus pour Vingegaard qui compte plus de 4 minutes d'avance désormais au classement sur son dauphin autrichien.
18: Passons à la boulette du soir, on revient en foot.
20: C'est l'équipe de France U17 qui démarre très mal son euro. Elle a concédé une défaite par la plus petite des marges contre l'Italie lors de son entrée en lice. Sur cette bévue du gardien de but Monégas, Axel Dekrenis à la 55e minute de jeu qui manque complètement sa sortie aérienne. Regardez, la France devra impérativement réagir contre le Danemark ce vendredi à 18h sur l'équipe.
18: La nouvelle mode dans le football, faire des mises en scène pour livrer sa liste des 26. Aujourd'hui, c'était autour de quelle nation ?
20: Du Maroc, les Lions de l'Atlas. On a la liste des 26 joueurs qui s'envoleront aux États-Unis, au Canada et au Mexique pour y disputer la Coupe du Monde. Achraf Hakimi, bien sûr, Brahim Diaz également. Et avec le jeune Ayoub Bouadi, 18 ans, grand espoir de sa génération et du LOSC, et qui a fait le choix de rejoindre l'équipe du Maroc il y a quelques semaines de cela.
18: Ça nous a rappelé la conversation. Oui, il y a des petits passants.
17: On n'a pas vu les sponsors.
18: Ouais, non. Mais ça nous a rappelé quand même les nouvelles tendances avec la liste des Espagnols. Hier, c'était extraordinaire. Il y avait également le show des Brésiliens. Là, c'était, on va dire, les Oscars.
19: Les Écossais avec Ewan McGregor,
17: Faut parler aux jeunes.
18: C'est une nouvelle tendance.
17: Il faut parler aux jeunes, réseaux sociaux, formatage TikTok.
19: Je trouve c'est sympa. C'est vraiment sympa. L'Uruguay, par exemple, était allé chercher, était allé dans le village natal ou dans la ville natale de tous les joueurs, de chaque joueur. C'est pour montrer l'attachement aux racines, ce qu'ils représentent et tout. Ce que je veux dire, c'est que c'est un vrai champ d'investigation qui permet de dire des choses profondément.
17: Ce qui fait que les 26 joueurs savaient déjà qu'ils allaient être sélectionnés, quoi. Parce que comme la famille, ils avaient prévenu.
19: Oui, en même temps, en Uruguay, c'était toujours les mêmes du nez sur l'eau.
18: Du basket, Paris, Strasbourg, il n'y a pas eu match ce soir.
20: Il n'y a pas eu match. Le Paris Basketball se rapproche des demi-finales en prenant le dessus sur Strasbourg. 95 à 64. Le champion de France a profité notamment d'un très bon troisième quart-temps remporté 27-11 et d'un très bon Nadir Rifi, auteur de 24 points. Pour prendre l'avantage dans ces play-offs, les Parisiens peuvent se qualifier pour le dernier carré dès ce jeudi à l'extérieur.
18: NBA, on se rapproche de la fin de la saison puisqu'on connaît déjà le premier qualifié pour la finale NBA.
20: Sans aucun doute, en finale de conférence Est, les New York Knicks ont écrasé les Cleveland Cavaliers 130 à 93. New York a tranquillement déroulé son basket et dominé aisément le match 4 disputé dans l'Ohio cette nuit. Les Knicks retrouvent la finale NBA pour la première fois depuis 1999. Ils vont retrouver les Spurs de Wembanyama ou OKC, les tenants du titre, avec le match 5 qui se déroule cette nuit.
24: C'est vintage, hein, Nenix. Quelle équipe, Patrick Ewing.
18: John
19: Stark.
18: Genesio égale Brad Pitt. Genesio est célibataire depuis hier. Comment ?
17: Il ressemble.
18: On vous a mis les deux photos, je crois. Non, on a mis Vingegaard, mais je crois que Genesio Brad Pitt, là.
17: C'est ça.
18: Regardez, Genesio.
17: Il est où ? À gauche ou à droite ?
18: Genesio, ah, oh non.
24: Et attends, ils n'auraient pas le même âge en vrai.
19: En plus, maintenant.
18: Peut-être. Ouais, peut-être, ouais. Genesio est célibataire depuis hier, il n'a pas prolongé à Lille, ses soupirants, ses courtisans affluent. Le premier, c'est l'Olympique de Marseille, qui par la voix de son président lui fait la cour, depuis Monaco lui fait les yeux doux, et puis le PFC n'est pas insensible au charme du gars Bruno. L'OM, Monaco, le PFC, le drague, quel est le meilleur club pour Bruno Genesio, pour notre BG du soir? J'ai Monaco pour vous, Greg, et puis tout le ville-peuple dit l'Olympique de Marseille, président, écoutez, puis voilà, c'est... Vous intervenez. Monaco, Greg, toujours en minorité.
19: Oui, parce que, bah, déjà, c'est un très beau club. C'est une très belle équipe à entraîner, qui a des moyens, qui pourrait aspirer à ça. Et je trouve que c'est...
18: Mais qu'est-ce que c'est quoi les petits trucs?
19: Parce que c'est un entraîneur qui a parfois, et d'ailleurs, il en avait parlé même à Lille, qui a parfois du mal à gérer le bruit médiatique ou la pression par rapport à ça, ou ce qu'on raconte de lui. Ah, ou, bah là, il en avait parlé. Si t'es à Marseille, c'est matin, midi, soir. Tandis que Monaco, il y a un relatif. Je veux dire, ici à l'équipe du soir, pour un thème Monaco, on fait 60 thèmes Marseille.
18: Oui,
19: on
18: va pas...
19: Donc il y a une relative tranquillité qui, je pense, l'aiderait professionnellement en fait. Il parasiterait pas son action et son métier d'entraîneur.
3: Moi je pense qu'un entraîneur.
18: Mais vous continuez.
3: Je pense qu'un
18: entraîneur. On envoie Bruno Genesio à l'OM. Donc.
3: Un joueur qui je sais pas, on lui dit entre le choix entre Monaco et le Real Madrid, les deux te veulent. Tu vas à Monaco ou au Real Madrid? En fait, je pense que les entraîneurs choisissent pas en fonction du bruit médiatique. Tu choisis. Et Bruno Genesio, il est demandé parce qu'il est bon. Parce que tout le monde le veut parce qu'il est bon. Et donc, il est bon pour Marseille, comme il est bon pour Monaco, comme il serait bon pour le PFC, si jamais la place se libère au PFC. Mais je pense pas qu'il va choisir en se disant, bon, à Monaco et à Nice matin et l'équipe, je suis tranquille, j'ai un article par mois. Et puis à Marseille, je vais en avoir 8 par jour de 50 médias différents.
18: Ça tombe bien, on a un entraîneur sous le coude qui est président de l'équipe du soir, Claude. Comment on fait? En général, il y a une maxime, l'art d'être un entraîneur, c'est d'être toujours au bon endroit, au bon moment. Qu'est-ce qu'il doit regarder, Bruno? Si vous mettiez dans la peau de Bruno, comme ça, clac, donc il y a l'OM, il y a Monaco, qu'est-ce qu'il doit regarder, on va dire, en priorité comme ça?
5: Mais il y a aussi le Paris FC.
18: Et le PFC.
6: Si on voit pas.
5: Lui, on l'a peut-être empêché d'écrire une longue histoire avec l'Olympique Lyonnais.
18: Oui.
5: Ça s'est joué à très peu de choses. Et moi, je pensais qu'il était parti pour véritablement être l'entraîneur de l'Olympique Lyonnais sur une très très longue durée. Mmh. Et là, l'âge qu'il a, s'il veut, selon moi, marquer de son empreinte, ce qu'il a déjà fait dans tous ses résultats remarquables, mais dans un club, moi, sa place, j'irai au Paris FC.
18: Parce qu'il y a des choses à créer?
5: Parce qu'il y a tout à créer.
18: Oui, je comprends.
5: Parce qu'il y a tout à créer. Et que Monaco, ils ont déjà créé plein de choses depuis Yvon Douys... Et Michel Hidalgo, jusqu'à maintenant, c'est un club qui a multiplié les performances, qui est allé en finale de Ligue des Champions avec Didier. Marseille, bien évidemment, Marseille, Dominique a raison de parler de la fureur, du bruit, de ce club qui a nul autre pareil et tout. Mais si moi, j'étais aujourd'hui Bruno, je regarderais en ayant la garantie que véritablement, dans le profil du club, dans ce qu'ils veulent faire sur les années à venir... dans le recrutement, dans l'organisation.
3: À Marseille, il y a un truc qui n'a pas été fait, Claude. C'est de faire un club stable sur 3 ans avec des résultats. Ça n'a pas été fait récemment.
19: Oui, mais si tu ne le fais pas, c'est que tu peux peut-être ne pas le faire. Bah, parce que la pression est telle. Non, mais je veux dire, De Zerbi, il était là 3 ans, mais à un moment donné, quand il faut dégager, il faut dégager.
6: Mais Deschamps l'a fait.
3: Deschamps l'a fait. Il y en a un qui est meilleur que l'autre. Simplement.
6: Deschamps l'a fait.
5: Moi, je pense qu'effectivement,
3: c'est un grand entraîneur,
5: plus cohérent et structuré que De Zerbi. Moi, j'ai toujours dit que De Zerbi, c'était un grand entraîneur de club moyen.
3: C'est pour ça que je te dis ça.
5: Voilà quelle était ma perception depuis le début. Genesio, c'est un vrai grand entraîneur. Mais justement, pour marquer de son empreinte un club dans cette ville où on arrive juste maintenant, après 30 ou 40 ans, à avoir un deuxième club en Ligue 1...
24: Mais Claude, je pense que tu mets le doigt sur un truc qui est important, c'est... La vraie question, c'est de quoi lui, il a envie?
5: Oui.
24: Est-ce qu'il a envie de marquer? Est-ce qu'il a envie d'un projet à 59 ans? Parce que je regardais, au final, il a 3 ans de moins même que Brad Pitt. Il a 59 ans, Bruno Genesio.
3: Est-ce que, Brad Pitt qui a annoncé à Monaco.
24: Brad Pitt à Monaco,
3: ouais,
24: ça lui irait pas mal en plus.
3: Ça pourrait être
24: léger de ouf, celui-ci. Est-ce qu'à 59 ans, il a envie de s'inscrire dans un projet sur la durée? Et voilà, on connaît les ambitions du PFC. Ouais. Ils veulent pas mettre la charrue avant les bœufs. Il l'a bien expliqué, Bernard Arnault.
3: Antoine
24: Arnault. Il a bien expliqué ça. Est-ce qu'il a envie de se projeter sur la durée ou est-ce qu'au contraire, il a envie de vivre un truc qui est peut-être plus intense, plus... Enfin, moi, j'ai envie de te dire, moi, si je suis à sa place, moi, il y a l'OM, j'y vais tous les jours. J'ai envie de vivre ce truc complètement dingue où 3 ans à l'OM, c'est 10 ans au Paris FC ou ailleurs.
5: Je comprends tout.
24: Mais j'ai envie de quoi ? En fait, c'est surtout ça la question.
18: Défricher des territoires inconnus. Ouais. On finira sur cette note avec Claude Leroy. On ne reprend jamais. Ouais. Écrire sur un papier, voilà, vierge. Défricher des territoires inconnus. Mon petit village, vous me le copierez 100 fois. Le top 5 mercato à présent. Alors, j'ai 2-3 histoires à vous raconter et certaines vous ont passionné. Il y en a une qui nous est racontée par le camarade Bernard Lyons, Dr Love, dans l'équipe. Auxerre, le bazar continue, puisque Bernard nous apprend que le président d'Auxerre, Baptiste Malherbe, tente le voyage de la dernière chance Oussa en Chine à Pékin pour tenter de faire changer d'avis le propriétaire James Zhou, d'arrêter de virer donc Christophe Pélissier et de le rattraper par la culotte. Mais le problème, et nous livre Bernard, c'est que Will Steel aurait déjà signé. Ah, Nicolas, vous, ce bazar de Bourgogne, là, cette fondue
1: bourguignonne,
18: ça vous a passionné ?
24: Non, alors ça me passionne.
18: Désolé.
24: Et surtout, déjà, quelle profonde injustice quand même pour Pélissier, après, alors, au-delà du taf qu'il a fait à Auxerre, mais là on parle d'Auxerre en l'occurrence. Mais moi, ce qui m'inquiète là-dedans, c'est que même s'ils arrivent à convaincre Zhou de maintenir Pélissier, dans quelles conditions il va bosser ? Tu sais, ça me rappelle un peu l'histoire de Bayern. Il se barre, d'ailleurs, il le dit même d'ailleurs publiquement, et là, maintenant, on apprend que Pélissier s'est fait virer, et finalement, il reste, mais ça, dans quelles conditions ? C'est-à-dire que lui-même va se dire, je sais que je n'ai pas la confiance de mon propriétaire. Donc, je me dis, même si il arrive à convaincre le proprio de le maintenir Malherbe, enfin, Pélissier ne va pas se sentir
18: Rudy Garcia, il me vient comme ça, l'idée. Rudy Garcia avait été viré. Il y avait un problème avec Paquet, je crois.
24: 2009.
18: En 2009.
1: Frédéric Paquet.
18: Il avait été rattrapé par le fond de culotte.
24: Et 2 ans après, il est champion de France. Non, mais il n'y a pas de désespoir. Mais là, tu vas jouer le maintien encore l'année prochaine dans des conditions comme ça.
18: Autre histoire de mercato, Siani Dalma, Pancho Abbandonado devrait quitter l'Olympique de Marseille, l'éternel adjoint. Est soupçonné de haute trahison. En foot, ce n'est pas de la haute trahison. Hein. C'est taupe.
15: C'est la taupe.
18: Voilà, donc c'est la taupe, c'est une information, une indiscrétion de Foot Mercato. Siani, voilà, parler aux journalistes, c'est une faute professionnelle.
15: Évidemment, la taupe, ça m'a ramené au sujet un petit peu de ce moment là avec le bus.
18: De
15: et en fait, on se dit que c'est que la car. Taupe, c'est vraiment. Oui, qui est
18: le,
15: un quart d'ailleurs. Mais c'est, la taupe, c'est vraiment quelque chose, j'ai l'impression, qui obsède dans le football, alors qu'encore une fois, on n'a pas. Une source, enfin, c'est de se tromper, de penser qu'Abbandonado, si c'est vraiment la taupe, c'est la seule source des journalistes. Donc je ne pense pas que c'est en le virant que ça changera quelque chose à la vie d'un club, de toute façon, qui a implosé cette saison. Mais bon, ça m'a fait rire parce que je me suis dit qu'on traverse les années et cette histoire de taupe...
18: Et quand on tue une taupe, toujours une autre taupe.
15: Exactement.
1: Ah bah, ça sera pas le cas dans 20 ans, il y aura
15: toujours. Oui, il y aura toujours une taupe quelque part.
24: Ce serait un peu fort de café de lui mettre l'échelle de la saison marseillaise sur
15: quand
24: le dos.
15: Même, voilà, là, pour ça, le coup, c'est
18: pas grec. En tout cas, il pourrait prendre un coup de chausson, c'est ce que nous indiquent les copains de Foot Mercato. Dominique Sévrac, vous êtes là ? Oui, bonsoir. Les mauvaises nouvelles continuent pour Lucas Chevalier. Information, l'équipe, le PSG aimerait ou souhaiterait recruter un jeune gardien dont l'identité n'a pas filtré, que vous allez nous révéler dans quelques secondes. Son arrivée permettrait de bousculer la hiérarchie. Et donc, ce serait Renato Marine, donc, qui passerait numéro 2, Safonov numéro 1, Lucas Chevalier. Par ici la sortie, non ?
1: Mais mauvaise nouvelle pour Lucas Chevalier, je ne suis pas d'accord avec vous. C'est peut-être lui qui a demandé à partir. Et donc, eux, qui vont au coup d'après, donc ils prennent, parce qu'il leur faut 3 gardiens. Donc, ce n'est pas forcément une mauvaise nouvelle. S'il leur a dit, moi, je ne vais pas vivre encore dans ce truc où je ne suis pas numéro 1, je m'en vais, donc pas mauvaise nouvelle. Ben, tu t'en vas, ok. Et ben donc, eux, ils gardent que les gens
24: qui veulent son compte, quoi.
1: Bah oui, eux, ils ne gardent que les gens qui veulent rester dans le projet. Toi, tu veux plus. Bah ok, c'est peut-être tes raisons. Nous, ça nous intéresse pas.
18: C'est une mauvaise nouvelle. Je veux dire, quand ils signent du LOSC il y a un an, ils s'imaginent pas dans un an.
1: Le foot n'est fait que d'histoire où ça marche pas toujours.
5: Surtout à ce poste-là.
1: Voilà, donc ça n'a pas marché. Il était voulu par Luis Enrique. Il pouvait venir à la place de Donnarumma dans le club champion d'Europe. Vous auriez refusé sa place. Moi, j'y serais allé en courant. Il l'a fait, ça n'a pas fonctionné comme il le voulait. Moi, je trouve qu'il a. On parlait tout à l'heure Safonov Raya. Je le trouve meilleur que Safonov, intrinsèquement.
18: Qui ?
1: Chevalier.
18: Ah ouais ?
1: Bien meilleur. Mais bon.
24: Ah bah, en termes de qualité, attends, la saison qu'il fait
1: meilleur.
24: À Lille.
1: Ouais. Moi, c'est bien meilleur.
24: La saison qu'il fait à Lille, mais quand même. Oh. Et tu penses pas que Luis Enrique pourrait le relancer ?
1: Oui, mais si Chevalier, il veut s'en aller.
18: Non, mais si. On les connaît, les clubs.
5: Non, mais c'est
18: il
5: pour
18: veut
5: ça.
18: Dans la limite, contre la sortie.
1: Ouais. Bah, je sais pas. S'il s'en va, c'est qu'il a trouvé quelque chose, ou qu'il pense avoir trouvé quelque chose.
18: Ouais. Avec le salaire qu'il a, je pense que.
1: C'est pour ça, le marché des gardiens, pour moi,
8: C'est très compliqué.
18: Il gagne 500 000 euros, hein, je crois.
5: La, la situation de gardien de but, c'est terrible. Quoi, parce que, mais ça rappelle véritablement un peu de ce qui s'était passé avec Christophe Revault.
18: Hein. Oui.
5: Ouais. Qui était arrivé au relais d'une gloire incroyable, meilleur gardien de l'année précédente. Tout le monde était dithyrambique sur Christophe. Et il est arrivé, Bernard Lama, qui devait partir, finalement, a traîné un peu des pieds, s'entraîner derrière lui, derrière le but et tout. Il a mis une telle pression à Christophe que Christophe n'a jamais pu s'en sortir. Et il a craqué. Avec cette présence.
18: Ouais. Avant-dernière anecdote, Thomas Meunier quittera le LOSC cet été. Ça, on n'est pas de l'ordre de l'anecdote, c'est Fabrizio Romano qui nous le dit. Mais surtout, il y a la précision, c'est lui-même qui va gérer, on va dire, son contrat sans le moindre intermédiaire, ni cabinet d'agent, choses comme ça. C'est Greg qui voulait en parler.
24: Non, bah c'est,
18: car
24: c'est...
18: vous êtes un homme d'argent.
24: Non, mais c'est un mec, non, mais c'est un mec très particulier, profondément indépendant d'esprit. Je rappelle qu'il a, il a fait des piges pour nos confrères de SoFoot. C'est quand même pas n'importe quel joueur qui fait ça. Il a toujours revendiqué ça. Il a toujours eu un discours assez, assez libre. Même quand il était au Paris Saint-Germain, c'est quelqu'un qui disait des trucs. Voilà, tu pouvais toujours passer six mois avec les autres pour en entendre le dixième. J'ai toujours eu en estime par rapport à ça et qui par ailleurs a fait une superbe carrière. Mmh. Alors ça, très franchement, que ce soit Dortmund, même la relance à Lille où c'était pas donné parce qu'il arrive, il y a quand même Thiago Santos qui est un des meilleurs arrières droits de Ligue 1. Bah, l'air de rien, c'est quand même lui qui a joué, même s'il a profité d'une blessure. Il aura fait une carrière magnifique.
18: Enfin, ce n'est pas un poisson d'avril, mais Beşiktaş a fait de Zinedine Zidane sa priorité pour coacher Beşiktaş la saison prochaine. La source est fanatique. Faut-il virer le directeur sportif de Beşiktaş?
8: Moi, surtout, il me reste 30 balles. Je peux leur offrir un forfait internet pour qu'ils aillent surfer et qu'ils aillent voir à peu près ce qui s'annonce. C'est-à-dire que Zinedine Zidane va devenir le sélectionneur de l'équipe de France après la Coupe du Monde 2026. Et donc, je leur éviterai de s'embêter. Quoi, ils iraient ailleurs, ils chercheraient quelqu'un d'autre parce que Zidane il est pris.
9: Mais comme c'est pas encore officiel, peut-être qu'ils se disent que sur un malentendu.
24: Zidane à Beşiktaş.
9: Oublie que t'as aucune chance.
24: Zidane à Beşiktaş, même libre, j'aurais voulu voir. Sans insulter le championnat turc.
13: Ils ont sorti 2-3 dingueries. Hein,
18: ah ouais.
13: Ah oui.
18: C'est
13: ouais.
18: Pas fiable.
13: Si, en fait, ils sortent parfois des choses fiables, mais ça leur arrive d'avoir 2-3 dingueries, quoi. Mmh. Voilà.
9: Mmh. Non mais là c'est gros quand même. C'est un peu trop gros.
18: On marque une pause. Dans quelques minutes, il y aura un super duel sur Pierre Sage. Et puis on jouera.
8: Et puis à tout de suite.
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18: Pierre, pas si sage mes amis.
48: Oh.
18: Hier le coach de Lens était sur RMC. Question de notre confrère Gilbert Bribois. Question, vous nous confirmez que vous serez... vous nous confirmez que vous serez entraîneur de Lens la saison prochaine comme annoncé ce dimanche à Téléfoot. Petit silence de Pierre Passissage. Pour le moment, oui. Il prend un temps, il les regarde.
5: Pour le moment ?
18: Pour le moment, oui. Mais on ne peut jamais être sûr à 100%. Je vous avoue qu'il y a des choses qui bougent aujourd'hui et des questions se posent. Il y a déjà une réflexion de ma part en ce moment, même si ma volonté est de rester à Lens. Donc pour le moment, oui, je suis coach du RC Lens. Pierre Sage fait-il monter les enchères? À cette question directe, 4 chroniqueurs pas d'accord, jingle, dernier super duel de la soirée. On y va. Un homme d'affaires, Doumé et Siani. Siani, Siani, commencera. Greg et Nico qui commencent, c'est les noms.
0: Comme tu veux.
1: Vas-y Greg, comme tu veux.
18: Ok, Greg commence. Greg commencera. Oui, Pierre Sage fait monter les enchères. En tout cas, c'est votre lecture. Siani, on vous écoute.
2: Oui, je suis persuadée qu'il le fait et qu'il a totalement raison de le faire. Il vient de réaliser une saison exceptionnelle avec Lens. Il aura rapporté la Coupe de France. Pourquoi il ne ferait pas monter les enchères? Il a mérité justement que ses employeurs lui donnent plus et il a le droit d'aller chercher plus. Je pense que c'est quelqu'un qui va être en plus très sollicité, qui est sans doute déjà très sollicité par des clubs à l'étranger, en France, partout. Donc il a raison de jouer sa partition, il a raison de jouer sa carte à fond et je pense que c'est une façon de le faire.
18: Non, Greg Schneider.
1: Bah, moi, je c'est pas les signaux qui ont... C'est quelqu'un qu'on commence à connaître. C'est pas les signaux qui m'envoie quand il parle, quand il s'exprime, quand il parle de football. Je peux pas... J'aurais l'impression de l'insulter si je parlais de motifs financiers. Après, il y a peut-être un énorme truc derrière. C'est peut-être pour ça qu'il parle, mais je crois que c'est en lien avec un projet sportif ou un club d'un grand prestige. Mais je peux pas penser qu'il indexe ça sur une augmentation de salaire, d'autant qu'il l'aura de toute façon. Donc, il se passe quelque chose et c'est pas là qu'il faut chercher.
18: Doumé, Claire et moi, parce vous avez répondu oui.
3: Ce qu'il a fait à RMC hier, il l'avait fait dimanche au CFC sur Canal+, donc ça fait chaque fois qu'il dit la même chose, donc ça veut dire qu'il y a un loup. Quand c'est flou, c'est qu'il y a un loup, et le loup, c'est que où il y a une restructuration qui s'annonce à Lens et ça lui plaît pas. On sait que les relations sont pas toujours idylliques avec certains dirigeants, notamment Jean-Louis Lécard. Ou alors, il a entendu par son agent, par son entourage, qu'il avait une propale incroyable. Peut-être que vous allez apprendre qu'il est contacté par Monaco.

0: Mais
1: la brosse à relire, à un moment, le poignard. On le connaît, Claude. On le connaît. Ah, ça va piquer. À vous de jouer. C'est qui les trompettes?
2: C'est qui les clowns?
3: Mais je ne pense pas, je ne pense pas qu'il lui pense à l'argent.
1: Il y a autre chose.
4: Il aurait le droit.
3: J'ai le sentiment. Je pense qu'il y a deux raisons majeures. C'est la peur d'un club qui se déstructure un peu déjà, qui a perdu 20 à 30 millions d'euros de budget d'une année à l'autre et qui n'a pas les moyens de ses ambitions à lui par rapport à la saison qu'il vient de faire. Donc, il doit se poser des questions. Moi, je ne sais pas quelles sont les relations internes. J'ai entendu parler de Jean-Louis Lecaet et tout. Je ne sais pas s'il y a des relations difficiles ou pas. Ça, je suis un béotien complet en la matière. Je ne suis au courant de rien. Je vois Sylvie et Dominique qui...
5: Il peut trancher en tout, on a gagné.
1: Oui, on a gagné.
5: Mais légèrement, ouais.
3: Ils ont légèrement gagné.
5: Ouais, oui.
3: Ils ont légèrement gagné, mais ce jeu là aussi, c'est asymptotique aussi.
1: 75-25, c'est exactement ce que demande l'augmentation de Pierre Sage. Merci beaucoup, mes petits. Nous allons jouer. Envoyez, s'il vous plaît, la petite musique tapis qui nous fait peur.
2: Bernard Tapie.
1: Bernard Tapie, c'est pas mal puisque nous sommes le 26 mai.
2: Ah oui.
1: Le 26 mai 2026. Et le 26 mai 93. Et c'est un anniversaire pour nos amis marseillais. J'ai gagné la Ligue des Champions avec l'OM. C'est le quiz, c'est le thème du quiz. À vous de deviner les joueurs marseillais qui ont gagné. Je suis double champion du monde.
2: Deschamps.
1: Une fois en tant que joueur, une fois en tant que coach. Je vais essayer d'aller chercher la troisième étoile. Je suis sélectionneur de l'équipe de France. Et Deschamps, 4 points, Dominique Sebrac. Ma carrière s'est terminée à Nantes.
3: Barthès.
1: Elle a commencé à Toulouse, je suis champion du monde et d'Europe avec Deschamps. Laurent Blanc aimait embrasser mon crâne. Oui, mon Fabien. Autre joueur ayant gagné la Ligue des Champions avec l'Olympique de Marseille, je fais partie des trois étrangers de l'effectif de l'OM.
5: Voleur.
1: Eh bien, vous volez bien. Oh, vous volez extrêmement bien. Attaquant, champion du monde 90, c'est avec l'Allemagne, Rudi Voleur. Ne donnez pas d'autres informations, ils peuvent être consignés dans ce quiz. C'est une faute tactique terrible.
5: Oui, mais...
1: Ah, je n'ai jamais joué une Coupe du Monde.
2: Il y en a plein.
1: Je vais m'illustrer juste avant la mi-temps.
5: À Bidi Pelé.
1: Faux. Je marque le but de la victoire.
2: Poli.
1: Molly, Siani, 2 points. Siani, on le voit souvent au Vélodrome. Je vais gagner la C1 l'année suivante.
5: De Sailly.
1: Avec Milan. Bravo, j'ai également porté les couleurs de Chelsea, je suis consultant pour Beansport, c'est Marcel de Sailly. Attention, autre joueur ayant gagné la Ligue des Champions avec Marseille, je compte 39 sélections avec les Bleus.
2: Dimeco,
1: Cazoni, faux.
5: Papin,
1: faux. Je joue le fameux France-Bulgarie 93. J'ai d'ailleurs pris ma retraite internationale à l'issue de ce match.
5: Cazoni.
1: Comment ?
5: Ils l'ont dit.
1: Cazoni, non. J'étais reconnu pour ma grosse frappe.
5: Eh oui.
1: Bah oui.
5: Eh oui.
1: Franck Sauzet, mes amis. Franck Sauzet. Un peu d'histoire à présent. Je suis un acteur du plus grand scandale du foot français.
2: Christophe Robert.
1: Robert Cédéa.
2: Edli.
1: Affaire OMVA, je joue l'intermédiaire avec les joueurs de Valenciennes. J'ai le même prénom que Goldman.
5: Voilà. Jean-Jacques. Allez, bien sûr. On va dormir.
1: Voilà. Les clowns ont été battus, Greg Schneider. Les clowns ont été battus. Ouais. Bravo, bravo. Bravo. On vous embrasse. La maison est ouverte demain alors.
2: À demain.

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0: Bienvenue des barrages du Paris Saint-Germain Arsenal, du tennis avec la sensation Kwame du côté de Roland Garros. Présentation express de nos invités. Ils se font des signes pendant que je parle. Oui, je vais le dénoncer. C'est Dominique Sévrac. C'est Nicolas Villas, l'homme à la triple glotte. Face à lui, un homme silencieux, un homme qui s'affirme d'année après année. C'est Grégory Schneider. Grégory, c'est la coupe Andy Garcia. Là. Vous avez fait un petit truc là. L'élégance, le raffinement, Ciel Hidalma. Et enfin, un président, que dis-je, un roi, Claude Leroy. Bonsoir, monsieur dame.
1: Bonsoir.
2: Bonsoir.
3: Salut, Mémé.
2: Bonsoir.
3: Élise et Anna vous saluent, Mémé, je les ai rencontrés. Elles voulaient saluer Olivier Ménard, elles l'aiment. Élise et Anna, je les salue parce qu'elles vous saluent.
4: Ok. C'est pas genre, tu sais pas qui c'est.
3: Ah bon ?
0: Vous avez récupéré le portable.
3: Non, bah, je suis sur vous. Van
0: des années 80, c'est plus l'époque. Fin de carrière. Tiens, à propos de fin de carrière, on va aller du côté de Geoffroy Guichard et retrouver Timothée Mémon. Juste avant la connexion, peut-être, je crois qu'on avait enregistré, la régie avait enregistré une image de Timothée Mémon. On est à quelques secondes du coup de sifflet final entre ce match fantastique entre Saint-Etienne et Nice. Je ne vous dis pas le score, mais le visage de Timothée va vous le montrer. Je pense que l'image, c'est le bouton en droite de bas. Voilà, voilà, regarde. Qu'est-ce que je vais dire? Qu'est-ce qu'il va me poser? Je suis fatigué. Connexion directe avec Timothée Mémon. C'était comment ce match, Timothée? Est-ce que c'était pire que ce que vous avez imaginé?
5: Qu'est-ce que je vais dire? Qu'est-ce que je vais leur raconter? Non, effectivement, match extrêmement fermé. 8 tirs en tout et pour tout, 4 de part et d'autre, 0 tir cadré pour les deux équipes. Une blague d'une certaine manière entre deux équipes. Certes très tendu, c'est un peu le problème aussi de ces barrages. Ce sont deux équipes qui jouent leur survie pour Nice en Ligue 1, qui jouent leur vie en Ligue 1 pour Saint-Etienne. Et assez rapidement, on a eu l'impression qu'il y avait l'idée d'un match retour qui traînait dans les esprits et que ce 0-0 faisait les affaires de tout le monde. Donc on a eu vraiment un match globalement indigent, d'autant que techniquement, il s'est effondré à peu près à la 20-25e minute de jeu. Bref, une bouillie de football qui ne fait les affaires de personne, très clairement, puisque Nice jouera à huis clos pour le match retour. Bien malin celui qui saura nous dire qui pourra l'emporter entre deux formations qui sont incapables de marquer.
0: Restez avec nous, Timothée, vous allez avoir la réponse. On a des spécialistes sur le plateau. Le spectacle était-il uniquement en tribune ce soir? Timothée nous a donné, on va dire, un peu son sentiment, a répondu indirectement à cette question, mais juste avant, Charles-Antoine Nora, celui qui gère les informations, alors que Grégory Schneider vient de recevoir... c'est Ciel Hidalma, pardon, qui vient de recevoir une communication. Pardon. Un fan, peut-être, Charles-Antoine. À vous de jouer pour le 0-0 moisi entre Saint-Etienne et Nice.
6: Non, c'est moi. Malheureusement, 0-0 dans une ambiance incandescente à Geoffroy Guichard. Peu d'occasions à se mettre sous la dent. 35e minute de jeu, contact sur Gadé Gbeku aux abords de la surface, mais Benoît Bastien est appelé à la VAR, mais il ne siffle pas de pénalty. Autre image litigieuse, 40e minute, pied haut de Stassin sur Prépara Opong dans la surface, mais pas de faute sifflée. 58e minute, cette frappe de David Ashvili qui dribble Klos, mais elle n'inquiète pas Diouf, le gardien niçois. Score final 0-0, 0 tir cadré ce soir, comme l'a dit Timothée. Match retour ce vendredi à Nice.
0: Ouais. Le spectacle était-il uniquement en tribune ce soir? Je pense qu'on ne va pas faire de duel ce soir. Vous avez tous trouvé que le match était raté.
3: La bonne purge.
0: Purgeasse. Greg, généralement, vous défendez l'indéfendable. Vous, ce soir, vous êtes ennuyé, quoi. C'était pas bon, quoi.
7: Non, mais je les renverrai pas dos à dos, quand même, ça, par rapport à ce que j'ai vu ce soir. J'ai l'impression qu'il y a une équipe qui a raté une bonne occasion de faire un petit quelque chose.
0: Synthé ?
7: Oui.
0: Bah oui.
7: Parce que, d'ailleurs, Sanson l'a dit tout de suite après le match, il a dit vendredi, on a Eli Wahi. Parce que, au point où on en est, ça change la totalité de cette équipe. Puisque Nice, depuis que tu es arrivé, c'est très simple, c'est 10 derrière, et on envoie sur Wahi.
0: Ce que vous avez vu ce soir ?
7: Bah, il y avait pas Wahi, donc Nice a attendu le 0-0 et le match retour pour retrouver son buteur. Moi, c'est un peu l'impression que ça m'a donné. Par contre, Saint-Etienne, j'ai eu l'impression qu'ils étaient capables d'en mettre un peu plus.
0: Ouais. Claude, juste avant le début de l'émission, ces matchs-là, entre deux équipes qui doutent, ça donne toujours des matchs ratés.
8: Pour recontextualiser un petit peu, c'est pas deux équipes qui sont rencontrées, ce sont deux clubs.
0: Ouais.
8: Et les joueurs, depuis des jours et des jours, ils entendent que en cas de non-montée ou en cas de descente...
0: C'est le plan social, quoi.
8: Ça va avoir des conséquences terribles dans les clubs. Et c'est vrai qu'ils ont une charge, indépendamment de la charge du résultat lui-même sur le terrain, mais ils ont une charge sociale énorme. Et pour avoir connu à une époque jouer une montée comme ça avec Avignon, on savait que si jamais on montait... Il y a des gens qui allaient être engagés, il y a de nouveaux joueurs qui arrivaient, il y avait des nouveaux entraîneurs qui allaient être recrutés et tout, donc ça crée une dynamique énorme. Mmh. Et on se disait que ce serait quand même chouette de participer à une aventure comme celle-là.
0: Mais c'est
8: donc
0: le cas quand même de Saint-Etienne qui pourrait éventuellement. Voilà, mais ils vivent ça presque comme avec
8: c'est un pour tournoi, ça, moi, il parlait de Claude, moi je suis copain avec
0: Claude
8: Puel et Philippe Montagnier qui sont. Mais dans ce genre de match, on a l'impression que les entraîneurs n'ont plus de maîtrise quoi, sur le match lui-même. On a l'impression que les joueurs. On en a parlé déjà pour Rouen-Laval, pour la montée ou la non-montée en Ligue 2.
0: National.
8: Et là, on a à peu près le même genre de match. Quoi. Mmh. Et on voit que dans les 5 dernières minutes, Saint-Etienne, pour revenir à ce que disait Grégory, à savoir, ils ont peut-être été plus présents dans les 16m50, je crois, 2 ou 3 fois dans les 5 dernières minutes que pendant tout le match. Mmh. Ce qui veut dire que c'est le seul moment où ils se sont un petit peu lâchés.
3: En fait, ils décident de ne pas être éliminés au premier match. Quoi.
8: Oui.
3: C'est la tactique, en fait.
8: Je pense que
3: la tactique, c'est qu'on n'attaque pas. Les deux équipes disent qu'on n'attaque pas. Mmh. Mais surtout, il ne faut pas être éliminé à l'issue des 90 premières minutes.
8: Il ne faut pas que ce soit irrémédiable.
3: On verra au deuxième match qu'on fait, mais surtout qu'on ne soit pas éliminé.
7: Mais Chloé, tout à l'heure, pas de maîtrise. Pourquoi les entraîneurs n'ont pas de maîtrise? Parce que les joueurs sont paralysés?
8: Complètement. Moi, il y a un geste, vraiment, on en a parlé déjà, mais d'un joueur lavallois, il n'y a personne à 25 mètres, il y a un ballon, pourtant c'est un bon joueur de foot, ce sont tous que des bons joueurs de foot, il dégage en tribune à 25 mètres de hauteur et tout, parce qu'il est complètement
7: perdu,
8: paralysé, tétanisé, il se dit la moindre erreur, c'est la fin du monde et tout, et on a l'impression que les joueurs subissent ça, et dans ces cas-là, quand on est entraîneur, on a du mal à reprendre
0: Claude,
8: dessus sur son groupe.
0: Claude et les autres, d'ailleurs, quand Sofiane Diop, à la pause, parle des situations offensives, je ne parle pas aux cases, situations de jeu, pour jouer, il dit qu'il faut garder son calme. Donc finalement, Claude nous a raconté ce qu'il joue dans les têtes.
7: Non, mais il devrait se rappeler que c'est un match de foot, mais tu ne peux pas. Parce que tu as licenciement de 30 personnes derrière, parce que tu as le projet Ineos, parce que tu as toute une région, parce que tu peux pas. Donc c'est plus un jeu en fait. Tu deviens le VRP d'un club qui.
0: Timothée, en tout cas, on a répondu peut-être à la question que vous aviez lancée. Ce soir, en tout cas, pour Greg Schneider, c'est plutôt Saint-Etienne qui aurait léché le coche. Je sais, on est détestable avec vous ce soir. On continue. C'est comme ça.
5: Mais Saint-Etienne a peut-être loupé le coche dans le sens où on a senti que cette formation de Nice était ce soir prenable, ça ne fait aucun doute, et que Saint-Etienne était à domicile avec 40 000 spectateurs incandescents. Ça, il n'y a pas de problème. Ils avaient en fait les vents favorables, Saint-Etienne. Mais Saint-Etienne est, et depuis 4 matchs, pas depuis aujourd'hui, depuis 4 matchs, est incapable de marquer et incapable de se procurer des occasions parce que ça fait un petit moment que ça dure. Donc en fait, on est dans la continuité de ce qu'a fait Saint-Etienne ces 4 derniers matchs sur la série de 3 défaites consécutives, puis le match face à Rodez. Oui, on est passé au tir au but côté stéphanois, mais incapable de marquer, ça continue. Côté niçois, j'ai revu plutôt le Nice que l'on avait vu lors de la dernière journée face à Metz, c'est-à-dire là aussi un Nice un peu inoffensif avec effectivement, comme l'a dit très justement Claude, avec le poids, et peut-être le poids social plus que le poids football sur les épaules d'une possible relégation. Ça s'est vraiment, vraiment, vraiment ressenti. Et là où Claude a raison, c'est qu'en fait, probablement que l'équipe qui l'emportera sera celle qui arrivera à faire abstraction pendant 10 minutes, 15 minutes au match retour et arrivera à se lâcher enfin et à jouer son football.
0: Ou alors il suffit d'un coup. Hein.
3: Bon, ça sera 0-0 avec des tirs au but.
0: Ouais, tir au but.
8: Il va y avoir Wally.
0: Hein. Ouais.
1: Ce qui est un peu décevant avec Nice, quand on regarde le 11 de départ, on se redit encore qu'ils n'ont rien à faire dans ce barrage. Enfin, l'équipe de Nice, elle est quand même. Sur le papier, quand même, c'est une équipe qui est très cohérente, il y a des talents quasiment partout. Et en fait, on n'a pas arrêté de dire qu'ils ne sont pas armés pour jouer un barrage, en fait. Dans leur tête, en début de saison, je pense qu'ils ne s'imaginent pas être là.
0: Ils étaient au tour préliminaire de la Ligue des Champions.
1: Si, c'est ça. Et donc, tu passes du tour préliminaire de la Ligue des Champions à un barrage. Et je pense que dans la tête, tu n'es pas câblé pour
3: j'espère
1: un
3: qu'ils
1: tel
3: sont prêts
1: match.
3: Maintenant. Hein.
7: J'espère qu'ils ont eu le temps de le voir arriver. Ouais.
1: Parce que ce soir, je m'attendais à autre chose venant de Nice.
7: Non, mais ça fait longtemps qu'ils en sont là, quand même.
3: Oui, mais je crois que si tu bavesses à la dernière journée, tu es.
1: Oui, bien sûr.
7: Non, tu es barragiste si tu bavesses. Puisque Auxerre gagne à Lille.
1: Auxerre est là, mais bon, peut-être Auxerre fait pas le même match parce que Auxerre sait que toute sa saison Auxerre va souffrir.
8: Comme Lorient depuis le début de la saison, c'est non, des clubs qui sont préparés à ça.
0: Je m'attendais à mieux et on s'attendait à mieux. Si vous avez suivi le feuilleton précédent hier dans l'équipe du soir, on pensait que Nice, avec la qualité de ses joueurs individuels, allait, on va dire, pas aisément, mais disposé en tout cas de cette première manche. Penalty ou pas péno pour Nice à la 41e minute, parce que quand le match est moisi, ce qui est formidable avec la VAR, c'est qu'on peut tomber sur les arbitres. Et ça, ça nous fait des trucs pour parler. Donc il y a une faute de Stassin sur Oppong, un coup de karaté. La VAR a vérifié, parce que la VAR vérifie oui. tout le temps. Mais M. Bastien a décidé qu'il n'y avait pas péno. Et ouais. vous me dites quoi ?
2: Bah moi, je dis péno parce que le Niçois a pris l'avantage. Et pour moi, il est devant. Mmh. Et puis ensuite, il y a un coup, il y a un geste non maîtrisé. Je me souviens d'un match Atalanta-Bergame contre Dortmund, je crois. Mmh. Ligue des Champions, et Sebaini qui...
8: Même action.
2: Penalty. Donc pour moi, c'est la même action. Un arbitre de Ligue des Champions, c'était un barrage, je crois que c'était un barrage.
0: Oui, c'était le Final Four.
2: Voilà, c'est le barrage, celui comme PSG Monaco, mais Atalanta Bergame. Et il y a eu penalty, donc voilà, si c'est de l'arbitrage Ligue des Champions, bah, ça peut être un arbitrage pour un barrage de Ligue 1. Donc pour moi, il y a penalty. Le Niçois est devant, le Niçois est en position de prendre le ballon.
0: Charles-Antoine, ce soir, c'est 3000 euros, c'est 1000, c'est 5000, c'est 10000, c'est 100000. On gagne combien d'argent en regardant l'équipe du soir, mon cher
6: Toujours 3000 euros.
0: Toujours 3000 euros,
6: mais il faut répondre à une question.
4: C'est la pige de Greg.
6: Ce samedi, le PSG affronte Arsenal en finale de quelle compétition ? Petit 1, la Ligue des Champions. Petit 2, la Coupe de la Ligue. 3000 euros donc à gagner. Envoyez 1 ou 2 au 7-10-21.
0: Il est l'heure de se quitter. Timothée Mémon, vous allez assister au conf de Philippe Montagnier, de Claude Puel. Merci Timothée.
5: Ça ne saurait tarder.
2: Voilà. Ça risque d'être plus que le match.
0: Mes amis, vous connaissez le guide du routard ? Vous connaissez Yann Rioux ?
7: Oui.
0: Enfin, je vous propose le guide du routard. Ah oui, c'est tard. Jingle, s'il vous plaît. C'est le pari fou de Yoann Rioux. 1500 km de distance à parcourir entre Paris et...
8: Budapest,
0: finale de Ligue des Champions. 5 jours pour aller à cette destination. Nous allons trouver Yoann Rioux ce soir. Vous êtes à Bruxelles. Oh là là, bonsoir Yoann. Où précisément, oui. Yoann, bonsoir.
9: Bonsoir bébé, bonsoir toute l'équipe évidemment. Et merci à la ville de Bruxelles, à la commune de Bruxelles, puisque nous sommes au stade Roi Baudouin. Regardez cette pelouse magnifique. Et il y a 30 ans, eh ben, en 1996, le Paris Saint-Germain remportait sa première Coupe d'Europe, la Coupe des Coupes, contre le Rapid Vienne, avec un but extraordinaire de Bruno Ngoti à la 29e. C'était, Djorkaeff avait fait un grand match. C'était l'équipe entraînée par Luis Hernandez, Michel Denisot. Rai a été sorti, malheureusement, trop vite sur blessure. Deli Valdés était entré. Regardez ce stade absolument extraordinaire. Les projecteurs. Et vous vous souvenez un petit peu, mémé, hein. C'était Djorkaeff du droit qui avait fait une petite passe magnifique pour Ngoti qui est arrivé pleine balle et qui avait frappé du droit. Mais on est d'accord que c'était quand même un soir important. Hein. La deuxième Coupe d'Europe remportée par un club français puisqu'il y avait eu 93 l'OM et 96 le Paris Saint-Germain.
0: Oui, si, si, il est en direct. Pourquoi vous avez une question à poser à...
7: Non, pas du tout. Non, je regarde.
0: Johan, vous êtes parti comme ça avec une idée en tête. C'était quoi finalement l'idée ? Qu'est-ce que vous aviez envie d'apporter aux téléspectateurs de la chaîne L'Équipe ? Parce que vous participez à toutes les émissions. Hein. Voilà, vous faites des directs dans toutes les émissions.
9: Oui.
0: C'était quoi l'idée, Johan ?
9: Oui, mais c'est vraiment un voyage passion, partir du Parc des Princes, aller dans l'endroit où il y aura la fête, un formidable week-end de sport. Et c'est vraiment un voyage que tous les passionnés peuvent faire, s'offrir un rêve, faire des milliers de kilomètres. Évidemment, la route, on n'a pas tout droit, on va faire plein de pays, aller dans des lieux mythiques. Tout à l'heure, on était sur la route de Paris-Roubaix et puis on a fait évidemment les pavés de Wallers-Arambert. Je vous dis pas où on sera demain. C'est vraiment faire plusieurs pays européens, des lieux mythiques des sports, faire des rencontres aussi, puisqu'on va rencontrer forcément des supporters sur les différentes aires d'autoroute, voire différentes cultures. On va aller en ex-RDA notamment, l'Allemagne de l'Est. On va faire des rencontres. Et puis même là, ce soir, quand même, d'être dans un endroit où il y a 30 ans, eh bien, le PSG avait fait la fête. Ça avait été une saison compliquée. Yannick Noah était intervenu en fin de saison. Il y avait vraiment une équipe qui méritait ce titre. Donc Mémé, c'est vraiment un voyage. On va essayer de donner un petit peu du rêve et surtout des rencontres, des émotions et des sensations. On n'a pas beaucoup d'argent en poche. On a une petite voiture, mais on va se régaler pendant 5 jours.
0: Oui, parce qu'il y avait des copains à l'équipe du joueur qui disaient mais il est comment
7: parce que lui là, il y a 3000 balles à gagner c'est quoi
0: mais on vous a dessiné en guide du routard avec un petit sac à dos mais bon vous êtes motorisé quand même vous avez une bonne frappe de balle mon yo-yo
7: oui c'est ça
4: on veut voir la frappe.
9: Alors, très important, Ngoti. Ouais, mais là just, oui, j'ai une bonne frappe de balle, mais attention, la pelouse est très glissante, c'est une vraie pelouse, elle est mouillée, donc j'espère ne pas glisser. Je vais glisser, les copains, je vais avoir la honte encore.
7: Il peut revenir.
9: Alors, c'est important, regardez Paul Tellion qui m'accompagne pour tout le voyage.
7: Ah oui.
10: Paul va me faire la passe de Djorkaeff. Alors évidemment, N'Gauthier avait frappé du droit, je vais frapper du gauche. Allez Paul, fais-moi cette offrande. Paul vers là, le ballon.
8: Attention. Hein.
10: Regardez, je vais frapper, je vais avoir la honte encore. Vas-y, fais la passe.
8: Ouais.
10: À côté. C'est terrible. C'est terrible. C'est terrible. Il y avait le cœur, il y avait le cœur, il y avait le cœur.
0: Ouais. C'est quoi sans, sans public, sans mur et sans gardien. Bon, ouais, allez. On finit toujours par une bonne chute. Et dans quelques minutes, on va retrouver Johan Rioux qui a quelque chose à nous faire visiter dans ce stade avec une belle histoire à raconter. Et Johan, je vous laisse changer un petit peu d'air et puis et de lieu, mais restez dans le stade Baudouin puisqu'il y a quelque chose qui nous concerne et qui va permettre d'améliorer notre culture football. OK ? Johan, à tout à l'heure. Mbappé contre Dembélé, on lance ce soir le match, le duel en équipe de France entre ces deux stars internationales. C'est Pierre Sage qui nous offre cette discussion, cette occasion. Il était invité hier sur RMC et puis les journalistes lui ont dit « Pierre, fais-nous ton 11 idéal des Bleus qui sont sélectionnés à la Coupe du Monde ». Ça donne ceci. Donc Maignan, Koundé, Konaté, Upamecano, Théo Hernandez, Tchouaméni, Koné ou Rabiot. Il y avait un arbitrage. Et puis la ligne d'attaque, donc Olise, Cherki. Et bien surtout ce petit truc-là, moi, qui me paraissait intéressant, c'est Mbappé, donc plutôt à gauche, et Dembélé réaxé. Sage a-t-il donné la meilleure version de l'équipe de France? C'est-à-dire il n'a pas la gestion, il n'a pas les égos, il n'a pas... Lui, il voit un peu les profils et il te met ça. Et... Greg Schneider, vous me dites non. Pourquoi? Pourquoi vous êtes... la meilleure version. Pourquoi?
11: Non, parce que j'aime mieux Dembélé en 10. C'est-à-dire qu'il a fait de Luis Enrique a fait de Dembélé un meneur de jeu, quelqu'un qui est assez libre. Des fois, il est parti pas rechercher le ballon pratiquement dans sa moitié de terrain. Je me souviens du but à Liverpool pour l'amener. Il a besoin d'une liberté de pas être contraint par ce poste d'avant-centre. En plus, j'aime mieux Mbappé le plus près possible du but, personnellement, parce que jusqu'à preuve du contraire, c'est quand même le mec qui te met le plus de buts. Donc sur cette nuance, je serais plus. Après, c'est vrai que l'exercice de ça, je vous l'avais dit, est passionnant parce que lui il se moque des égos. Il parle juste
0: Claude, un technicien qui soit reconnu, là, qui a la cote actuellement, place Mbappé, on va dire, dans ce poste à gauche. On a souvent eu des débats sur la position d'Mbappé, c'est pas un neuf, on le voit plus un peu décalé. Et Pierre Sage, lui, le met, on va dire là, sans aucune conséquence pour le management, ça signifie quelque chose.
8: C'est
0: quoi.
8: Facile.
0: C'est la solution de facilité ?
8: Non, mais c'est facile quand on a...
0: Oui, bien sûr.
8: Parce que ouais, moi, je suis complètement d'accord avec Grégory. Moi, je mets Kylian attaquant axial avec Dembélé qui va manger tous les espaces où il veut, derrière et tout, et Doué ou Barcola et Olise sur les côtés.
0: Vous me diriez que finalement, aujourd'hui, la position préférentielle de Kylian Mbappé, c'est plutôt réaxé et voilà, avec quelqu'un éventuellement...
8: Je ne sais pas si c'est sa position préférentielle à lui, mais c'est, me semble-t-il, la position préférentielle pour l'équipe de France.
12: Là où mais il ça sera... veut dire que tu enlèves Cherki alors, Claude.
11: Oui,
8: bien sûr. Je suis même étonné que Cherki soit là. Quoi.
0: Pourquoi ?
1: Pierre Sage a entraîné à Lyon, c'est pour ça qu'il a une inspection particulière. Voilà. Il met Cherki parce qu'il l'a eu à Lyon et qu'il a
8: bon, voilà, donc,
0: il a dit qu'il manquait totalement d'objectivité avec Cherki.
11: Oui. Ah, voilà.
8: On est bien d'accord sur le talent incroyable de Cherki, mais qu'il démarre comme titulaire en équipe de France une Coupe du Monde. Je ne pense pas qu'on en soit encore là.
0: Passage, il a eu mais ça ne vous a pas intéressé, ça, le
13: passage,
0: fait
13: il a eu Konaté à Liverpool, Pierre Sage, parce qu'il ne doit pas regarder la saison d'Arsenal et la saison de Liverpool, parce que préférer Konaté à Saliba, mais bon, c'est pas grave.
0: Sur Mbappé, Dembélé.
13: Non, mais en fait, ça me ferait, parce qu'il y a un mois, il fallait absolument que Olise joue, joue à droite et Dembélé dans l'axe. Ouais. On a une tellement bonne attaque qu'en fait, maintenant, on en est à juger des positions. Il y a les pros, Mbappé, on va l'enlever de l'axe, on va le mettre à gauche, et Olise, on va l'enlever de l'axe, on va le mettre à droite. Mais en fait, on s'en fout complètement.
0: Ouais, pourquoi ?
13: Parce que c'est une animation, c'est un point de départ. Moi, j'étais à France-Brésil, aux États-Unis, mais Ekitike a passé plus de temps dans l'axe, il n'était pas blessé à l'époque, et Mbappé à gauche, donc là, Pierre Sage aurait été content, et Olise n'était pas toujours non plus numéro 10, donc je ne comprends pas ces débats qui sont pour moi stériles.
0: Le talent est là. Moi, ça m'intéresse parce que je me permets exceptionnellement, hein,
13: je vous en prie,
0: de vous couper la parole pour aller voir Claude, notre référent, là, notre coach, souvent dit, l'important c'est l'animation, mais moi, je me dis toujours, est-ce que l'organisation, une bonne organisation, donc à la fois bien expliquée par l'entraîneur et comprise par les joueurs, accouche d'une bonne animation. Donc, l'organisation est importante. Ce n'est pas une fin en soi, mais c'est
8: Non, mais vous avez raison tous les deux, là, à savoir que...
0: Non, j'ai plus raison que Dominique.
8: On a quatre joueurs, là, ou quatre ou cinq, parce que c'est vrai, quelquefois, doué sur son talent, il peut faire la différence, mais...
14: Barcola,
8: sur le côté gauche, il est capable aussi de créer... le décalage en permanence, donc ça se joue à peu de choses. On a véritablement des attaquants qui sont très très bons, avec d'autres qui peuvent s'intégrer après, mais l'animation, elle est naturelle, puisque ces joueurs sont habitués en permanence à venir prendre des positions qui ne sont pas les leurs au départ. À savoir que Mbappé, naturellement, 4 ou 5 fois par mi-temps, il va se décaler côté gauche pour rentrer, pour pouvoir offrir une solution dans l'axe à Dembélé ou même à Olise, qui va lui permettre... aux joueurs défensifs extérieur droit de venir prendre sa position sur le côté. Donc, ce qu'il y a d'important, c'est que les positions sont occupées.
0: Comment le langage se fait entre attaquants? Parce qu'on sait que... Enfin, on sait, si je dis une bêtise, vous me tapez sur les doigts, Dominique, vous suivez l'équipe de France, et même Greg. On sait que Didier Deschamps fait pas un obsessionnel, on va dire, de la tactique.
8: Non. Il laisse beaucoup de liberté.
0: Voilà.
11: Mais alors,
0: comment se fait le langage, on va dire, entre justement ce que vous nous expliquez, la prise d'espace, tout ça? Une lecture du jeu,
8: j'aimerais bien, pour visualiser avec les joueurs, ou j'aimerais bien, si jamais ça reprend, on sait jamais, leur montrer avec une main, tout simplement, en disant on a le ballon, on explose, avec 5 possibilités offensives en permanence, et on perd le ballon, on est le point fermé, donc là, on va fermer les solutions intérieures, et petit à petit, on va venir décaler. Donc, quand les joueurs, ils ont pigé exactement ce qu'on réclame, à partir de ça, de démonstration toute simple, ils vont dans les...
11: C'est facile d'être...
8: Voilà.
0: C'est ça, en fait, tous ces diplômes se résument.
11: C'est exactement
0: le football pour les nuls.
11: Je pige en fond de foot aux éditions Ellipse.
0: Voilà. Okay.
11: C'est exactement ce que Deschamps leur dit, en fait. C'est-à-dire qu'il y a une part de boulot à la perte du ballon, pour le reste.
0: Après, il y a Mais après,
11: c'est entre eux.
15: Il y a un autre élément aussi, je pense, c'est l'affinité entre les joueurs. Par exemple, là, Dembélé, il a fait une interview. Tu parlais d'RMC il y a quelques instants. Il a fait une longue interview dans laquelle il s'est exprimé. Et là, notamment, la question lui a un peu été posée, en gros, avec qui tu t'entends le mieux sur le terrain. Ouais. Et lui, il a dit Olise. Ce qui ne veut pas dire qu'il ne s'entend pas avec Mbappé. Ça, c'est des choses qui jouent aussi beaucoup. Et d'ailleurs, l'histoire de l'équipe de France, notamment depuis que Mbappé a l'importance qu'il a, elle s'est aussi écrite comme ça. C'est-à-dire, en gros, il y a des affinités qui existent en dehors du terrain et sur le terrain aussi, et ça fait que ça prend ou ça prend pas.
0: Mais là, la réponse de Dembélé, c'était sur le terrain, on est bien d'accord.
15: Oui, mais en gros, avec Michael.
14: Sachant qu'il connaît Kylian et Ousmane connaissent depuis très très longtemps. Barcola a joué un an avec les deux au PSG, avec Mbappé.
15: Doué maintenant qu'il a l'étiquette PSG aussi.
14: Doué n'était pas là quand Mbappé, mais vous disiez comment ils font. Mais déjà, ils ont joué, par exemple, Barcola, Mbappé et Dembélé, ils ont joué un an ensemble, un an à s'entraîner ensemble avec Luis Enrique. Donc ils ont des automatismes. En équipe de France, ils se connaissent.
15: Moi, là où je te rejoins vraiment, c'est que pour moi, les espèces de débats de se dire est-ce que Mbappé il est à gauche, est-ce que Dembélé. Mais en fait, ça n'existe pas, ça. Il y a personne. Ça n'existe plus, les équipes statiques où chacun a son. Même le poste de latéral. Je veux dire, les latéraux ont tendance à repiquer dans l'axe en phase de possession, etc. Et là, encore plus devant. C'est-à-dire. Et
14: d'ailleurs, Dembélé est un faux neuf. Sur la relance adverse.
0: Excusez-moi, maintenant.
14: Deschamps peut demander à Dembélé ou à Mbappé d'aller presser la charnière. Donc plutôt Dembélé que.
0: Maintenant que je suis coach. C'est-à-dire, on se déploie, on perd la balle, on se replie.
11: On explose.
0: On explose, on se déploie, on explose, et on se replie à la perte.
14: C'est beau.
0: Quand il y a la compo de Pierre Sage, là, et quand il y a Cherki qui est axial, et qui n'est pas d'une rigueur absolue, qui a un talent absolu, mais qui n'est pas d'une rigueur absolue à la perte de balle.
8: Dans la récupération collective, ça peut être compliqué, là.
0: Ouais, donc.
8: Ça peut être compliqué, parce qu'il est évident qu'aujourd'hui, dans le football actuel, si tous les joueurs. Et même Kylian ne sont pas concernés par la récupération collective, il y a danger. Mmh. Et la récupération collective, alors, on fait le point fermé, mais ce n'est pas revenir, se replacer, comme ça a été le cas à une époque, au milieu de terrain, juste à la sortie du rond central. Parce que, pourquoi c'est beaucoup plus compliqué quand le ballon part d'une façon axiale chez l'adversaire, parce qu'il a des solutions à gauche, à droite, derrière, avec le gardien et tout. Par contre, où il faut sortir sur un pressing harcèlement, c'est quand le ballon est sur les côtés, où l'a enfermé complètement le défenseur adverse Avant, c'était plus facile parce que les défenseurs étaient moins doués techniquement. Mmh. Maintenant, ouais, on a affaire à des défenseurs qui sont très doués techniquement. Mais tu vas quand même les récupérer beaucoup plus facilement en mettant en pressing un plus 1 ou un plus 2 quand c'est sur les côtés, quand c'est dans l'axe ou dans l'axe.
0: Tu as plus de solutions de passe,
8: bah, bien sûr, il y a beaucoup plus de solutions.
11: Donc il faut les coincer, en fait.
8: Il faut les coincer au départ, et c'est là, sera pas à gauche. Et c'est là où quelqu'un comme Kylian, je pense que si on veut être champion du monde, il va falloir qu'il franchisse un petit palier dans ce domaine-là pendant la Coupe du Monde, parce qu'on ne peut pas se permettre d'être...
16: La générosité, Kylian.
8: Non, mais on ne peut pas se permettre d'être qu'à 9
16: ouais.
8: dans la récupération collective du ballon à la perte de la balle.
13: Ben donc, moi, je pense que c'est pour ça qu'il sera plutôt dans l'axe, parce que malgré tout, oui. il a 27 ans, oui. et que s'il devait l'avoir commencé ce travail, il l'aurait fait avant, et que donc, à gauche, il y aura Barcola, il y aura quelqu'un d'autre.
0: Mais tu dis ça, oui, mais on ne peut plus, maintenant, non mais Claude...
13: Bellé l'a toujours fait.
11: Ah, il a toujours fait, il a toujours défendu.
0: On ne peut plus être à 9 à la perte de balle, donc il faut aussi qu'il y
13: ait... Parce qu'Olysée, Dembélé, Barcola, pour moi, ça défend pour 8, pour 8, pour 10, pour 15, pour 20.
8: Mais Siani, elle a raison.
0: Siani, je vous écoute pas parce que vous faites l'émission là dans votre
1: avec
0: coin.
1: Greg, pardon.
0: Oui, bah oui,
13: Il a reçu un coup de fil.
0: Non, mais si, il y avait Greg. Quand il y a un mauvais coup, il y a toujours vous. Claude, vous étiez en train de me dire quoi? Pardon, excusez-moi, vous étiez en train de relever quelque chose qu'avait dit Siani que je n'ai pas entendu.
8: Siani est en train de dire, et je pense à juste titre, que Dembélé a franchi un palier sur ces deux dernières années, même s'il a toujours fait des efforts dans la récupération collective, il n'avait pas le niveau athlétique pour pouvoir multiplier les efforts parce que sa préparation n'était pas du tout la même que ce qu'elle est avec Luis Enrique. Donc, c'est maintenant qu'il est devenu indispensable. Il est incroyable.
13: Il a dit, si je ne défends pas, je sors.
8: Oui.
13: Et je pense que c'est vrai.
8: Oui.
11: Luis Enrique, il a
13: rigolé. Ah non,
11: ouais,
13: c'est pas de la flûte.
11: Oui, ouais, c'est ça. Ouais. S'il ne défend pas, il sort.
13: Non, mais en revanche, il a dit un rigolo. Il n'a pas emmené Arsenal à un match de phase de
11: groupe. Oui, mais on n'est plus Arsenal, il est champion. Moi, ce genre de discours de. Mais enfin, bon, on va pas.
0: Non, mais Greg, c'est
11: faux.
0: Si vous vous énervez pas, vous n'y croyez pas.
11: Mais c'est même pas qu'on y. C'est-à-dire, Luis Enrique, si vous voulez, c'est quasi les 11 mêmes que l'année dernière. D'accord ? Il en a mis combien en concurrence à la dernière intersaison ? Combien il en a mis en concurrence ? Un.
0: Barcola, oui. Enfin,
11: Non. Barcola doué, c'était Barcola. Mais sur ceux qui sont champions d'Europe, combien il en met en concurrence ? Il en met un en concurrence.
13: Oui. Mais pourquoi tu veux qu'il mette en concurrence?
11: Voilà. Donc, ce que je veux dire, c'est qu'il a conforté les statuts. Oui, ils vont pas sortir et il le sait. Vrai, c'est un truc de. Voilà. Non. Alors, celui qui a mis en concurrence, puisque vous, normalement, vous étiez censé répondre, c'est Marquinhos pour Zabarni. Et Marquinhos a fini par la peau de Zabarni, puisque Donnarumma et Chevalier, c'est du poste pour poste. Donc, en fait, non. Ça, c'est un discours qui tient en disant, mais c'est les 13 mêmes joueurs qu'on voit. Mais il a satisfaction. Mais il ne les a même pas mis en concurrence, puisque il a fait venir personne pour les contester.
8: Un entraîneur comme Luis Enrique, qui pour moi est prodigieux.
11: C'est vous qui avez raison.
8: Il appuie tellement, il tape sur le clou tellement tous les jours à l'entraînement que il a persuadé tous les joueurs que c'est eux qui inventaient leur jeu, alors que c'est lui, en répétant justement comment aller dans les espaces, comment trouver des intervalles.
11: Oui, il maîtrise ça par cœur.
8: Il le maîtrise lui par cœur. Et les joueurs sont persuadés que finalement c'est eux qui déterminent ça, mais Luis Enrique
0: c'est sa volonté
8: parce qu'il sait que le football que lui revendique c'est ce football-là, et donc les joueurs sont prêts à faire des efforts. Après, les joueurs donnant satisfaction complètement, il a pas beaucoup. Il a des problèmes, oui, avec un Zaïre Emery qui s'impose.
11: C'est les 13 mêmes depuis deux ans.
13: Mais pourquoi changer?
11: Mais il y a un truc qui est fascinant avec Dembélé, c'est reprenons le Dembélé qui arrive au PSG, qui a du mal à s'imposer. Oui. Reprenons même le Dembélé qui sort du Barça, qui se réveille pas à l'entraînement. Tu te rends compte que Dembélé, ça fait 2-3 interviews qu'il fait et qu'il dit « Luis Enrique m'a demandé de donner l'exemple ». C'est-à-dire que Dembélé est passé de cancre à exemple d'une équipe. Tellement un exemple que c'est le ballon d'or du collectif. C'est-à-dire, il est tellement exemplaire et sur son attitude sur le terrain et en dehors. En fait, si tu veux, il a complètement changé de statut.
13: Il s'investit collectivement, c'est ça.
11: Oui, mais ce que je veux dire par là, c'est que et là, c'est vrai que je l'ai rejoint finalement. Pourquoi tu veux que Luis Enrique le dégage alors que c'est devenu l'exemple même de ce qu'est le PSG?
0: Bon, ça suffit. On dit trop bien Luis Enrique. Il y en a marre.
8: Non, il le mérite.
0: Mais oui, il le mérite.
8: Et un cancre Dembélé, mais. Un cancre surdoué, quoi.
11: Ah bah, talent génial. Non, et puis qu'il y a toujours un investissement collectif. C'est en équipe de France, il y a toujours un investissement collectif particulier.
0: On ne parle pas après le président.
13: C'est vrai, ça. Ah, merci.
0: Paris Saint-Germain, Arsenal. Paris Saint-Germain, Arsenal, c'est donc samedi à Budapest. Allez. Aujourd'hui, alléluia, à l'entraînement, le retour d'Ousmane Dembélé et d'Achraf Hakimi. Quel retour est le plus indispensable à cette question essentielle? Tu préfères ton père ou ta mère? On a dégoté un duel dans l'équipe du soir. Le jingle est demandé, s'il vous plaît. Merci beaucoup. Monsieur Greg, c'est Achraf Hakimi le plus indispensable, ou le retour le plus indispensable. Monsieur Villas, c'est monsieur Ousmane Dembélé. Honneur à... Oh, à l'attaquant. Allez, mission d'attaque. Dembélé, pourquoi c'est le retour le plus indispensable? On vous écoute.
16: Bah parce qu'on vient de le dire, c'est un exemple. Ousmane Dembélé, il a complètement changé de statut. Et parce que c'est un playmaker. Je veux dire, Dembélé, c'est l'homme qui a débloqué le PSG la saison dernière sur les matchs qui étaient hyper importants. C'est le ballon d'or, alors collectif certes, et c'est pas enlever le mérite à Achraf Hakimi. Mais pour moi, Dembélé, c'est un joueur qui est totalement irremplaçable au PSG, quand bien même cette équipe possède beaucoup de talents offensifs. Je trouve qu'il a un truc que Hakimi n'a pas, c'est pas le même poste certes, et surtout, Warren, il a fait le taf quand Hakimi n'a pas été là. Donc je pense vraiment que Hakimi est plus facilement remplaçable qu'Ousmane Dembélé.
0: Attention, c'est pas la mine pour convaincre, mon cher Nicolas. C'est la dernière fois. Greg Schneider, alors c'est, à vous de jouer.
17: C'est vrai que c'est un crève-cœur vu le niveau de talent des joueurs dont on parle. Après, le joueur, l'as offensif, le grand joueur offensif cette saison, deux étages au-dessus de qui vous voulez, c'est Kvaratskhelia. On peut me raconter ça comme on a envie. En Ligue des Champions, c'est ça qui s'est passé. Et moi, j'ai quand même quelque chose qui me... J'aime beaucoup, beaucoup, beaucoup Warren Zaïre-Emery au milieu. J'aime pas trop. Enfin, à droite, c'est un grand joueur, il sera un grand joueur partout. Et je trouve qu'au milieu, il met un impact, il met quelque chose que les autres n'ont pas. Fabien Ruiz est loin d'apporter ses garanties parce qu'il revient de blessure, notamment au niveau du combat. J'aime autant voir Zaïre-Emery.
0: Le combat, c'est du foot, c'est pas l'USLD, la Greg.
17: Avec Zaïre-Emery, c'est un peu du combat.
0: Ah oui, c'est du combat, mais Fabien Ruiz, ça joue. Bon, Dembélé par Nico, Hakimi par Greg, et le président, le retour pour vous, plus indispensable.
8: Le président, il n'est pas au mieux dans ce duel-là, parce que Greg nous a pas beaucoup parlé d'Hakimi, nous a surtout parlé de
0: Warren.
8: Warren de Zaïre-Emery. Moi, je pense que... peut-être parce que je suis un ancien attaquant, donc je suis un peu déformé. Un défenseur, il a toujours 70 mètres de large à trouver. Un attaquant, il a 7 mètres 32. Donc, bien évidemment, le rapport, il est énorme. Moi, ces deux joueurs exceptionnels. Je pense que le plus indispensable, quand même, si tant est qu'on puisse jouer sur la marge, c'est Ousmane Dembélé.
0: Ousmane Dembélé, donc, c'est une voie pour Nicolas Villas.
8: Parce qu'effectivement, Zaïre-Emery a montré que...
17: Ah oui, oui, à droite.
8: C'est impressionnant.
0: Dominique Sévrac, pour bonsoir. Le Parisien, le Paris Saint-Germain est votre pain quotidien.
18: C'est vrai.
0: Que Dembélé revienne, là, à l'entraînement. Il avait été un peu sorti, 23e minute, PFC, choses comme ça. Bon, il
18: j'ai eu un doute.
0: C'est un train qui arrive à l'heure, son retour.
18: C'est un train qui arrive à l'heure. Hakimi est pareil.
0: Hakimi pareil.
18: Depuis le 28 avril, la fin du match contre
0: le Bayern,
18: le match aller.
0: Il n'a pas rejoué, là, depuis.
18: Hein?
0: Achraf, il n'a pas rejoué.
18: Il n'a pas rejoué, mais il a toujours été question. Moi, on m'a toujours dit, depuis le lendemain du match, qu'il serait là à la finale. Dans quel état, je ne sais pas.
0: Et voilà.
18: Voilà. Donc oui, si vous parlez d'état de forme, pour moi, Hakimi n'a pas joué depuis le 28 avril. Alors je sais que c'est une bête, je sais que c'est une force de la nature incroyable, un des plus grands sprinteurs et capable d'enchaîner les sprints à haute intensité, hein, parce que c'est pas une seule fois par match. Après, tout ce qu'a dit Greg a été démenti par Bayern PSG. C'est-à-dire que le PSG s'est qualifié sans Achraf Hakimi. Mmh. Celui qui marque le but, qui est un peu important, s'appelle Ousmane Dembélé. Zaïre-Emery, où il joue à ce moment, dans ce match-là, il joue à droite.
0: Vous n'avez pas aimé Fabien Ruiz
18: est à l'avant-dernière passe sur le seul but du match. Ouais. Donc moi, c'est un des plus grands matchs de l'année. Tout a été démenti dans ce que
17: le joue pas le match aller, Achraf Hakimi?
18: Si.
17: Ah, j'ai eu peur.
18: Le match de la qualif, c'est peut-être important.
17: Oui, mais c'est peut-être le match aller qu'ils ont gagné aussi par rapport au match retour. Voilà, je veux dire ça. Quoi.
18: Pour qu'ils se qualifient retour.
17: Et c'est pas Warren Zaïre-Emery qui allait se fadéoliser quand fallait appeler les pompiers. C'est lui qui a réglé le problème. Donc
18: Fabien Ruiz revient mal après le match qu'il a fait au Bayern.
17: Non, j'ai dit qu'il n'y avait pas des garanties.
18: Bah, les garanties,
0: il les a données, non?
18: Il me semble qu'il a fait un match exceptionnel à Munich, alors que le gars, c'était quasiment sa première titularisation complète. Il avait fait 2-3 matchs de championnat avant, où il jouait 60 minutes contre Nantes, contre des matchs entre guillemets pour se remettre en jambes. Je veux dire que Fabien, c'est pas bien. Mais champion d'Europe avec l'Espagne. Non,
0: pardon, mais on tombe en vrai aussi sur Greg. C'est normal, c'est le concept.
18: C'est
0: mais Greg,
18: mais c'est pas gentil.
0: Oui, c'est pas gentil et on n'est pas gentil. Mais Greg, est-ce qu'il n'a pas un train d'avance? Puisqu'Hakimi, j'ai regardé, dernier match, vous l'avez rappelé, le 28 avril, la finale, ça va être le 30 mai. Ça va faire donc un mois.
14: Non, mais ce qui donnera raison éventuellement à Greg, c'est le profil tactique que veut Luis Enrique. Voilà, s'il veut
0: la forme déjà, la forme.
14: Si, non,
0: déjà.
14: Non, parce que
11: s'il veut un contre-attaquant, s'il veut un contre-attaquant,
14: c'est une force de la nature à Kimi, même s'il n'a pas joué depuis pas 4 mois, depuis un mois, un mois et deux jours. La finale à 18
8: ans. Mais c'est un peu, ça c'est la petite réserve parce que là on est. On va pas employer les grands mots, mais on est un peu asymptotique de l'excellence.
11: On est au sommet. Au niveau où ça risque.
14: Mais par exemple, si tu veux, pendant
8: la Coupe d'Afrique des Nations,
0: c'est
8: par
0: asymptotique de là,
11: de l'excellence.
0: Donc c'est entre le saumon et le foie gras.
8: Le caviar.
0: Non, c'est pour nos amis qui aiment plus la cuisine que les mathématiques.
8: Pendant la Coupe d'Afrique des Nations, au départ, il revenait aussi d'une blessure. Il a mis un moment avant de recommencer à jouer. Il a eu ses premiers matchs n'ont pas été faciles.
14: Oui, mais c'était la cheville. Ça,
8: oui, mais oui. C'est parce qu'il avait, il s'était pas entraîné pendant un assez long moment.
0: Il est revenu, donc, vous trouvez, Hakimi, saison ? Il est revenu cette saison.
1: Pas au niveau. Ah, oui.
14: Le but contre
8: c'est peut-être
14: le Bayern,
8: pas le Draxler.
14: Le deuxième but de Kvaratskhelia, quand Vitinha le lance, ouais, qui fait le centre en retrait.
0: L'action est super bien jouée, mais moi en regardant les.
14: Contre
0: les
14: Chelsea,
0: matchs,
14: le dernier but, celui dans le temps additionnel, but de Kvaratskhelia avec le Jorgensen qui fait n'importe quoi, qui avait déjà fait n'importe quoi dans une relance. Hakimi qui fait un déboulé de 80 mètres. Ça, c'était Chelsea, c'était très peu de temps.
11: Mais il est performant.
0: Dominique, j'ai pas dit que c'était devenu un mauvais joueur. Non,
8: mais moi, ça, c'était avant sa blessure.
0: Non, c'était après.
1: En termes de régularité, est-ce qu'il a montré, par exemple, la saison dernière où vraiment il a été ultra dominant?
14: Ah oui,
1: cette saison, on a l'impression.
0: Oui, d'accord. Il est un peu moins. Enfin, c'est...
14: Mais Nuno Mendes aussi, qui est moins
1: bien.
14: Mendes, c'est moins bien que la saison dernière.
11: Moi, je me demande si c'est pas si justement, il ne donne pas toujours l'impression de se mettre au taquet. Je veux dire, les matchs en Ligue des Champions, ils ont survolé le PSG. Ils ont survolé, à part Monaco, ils sont survolés. Les deux matchs contre Chelsea sont survolés. Les deux matchs contre le Liverpool
8: Bayern,
11: sont
8: Bayern aussi.
11: Non, le Bayern a la laissé dur, mais le match retour, ils sont deux étages au-dessus. Et je me suis demandé si, justement, par exemple, contre le Bayern, il n'y a pas une forme de gestion à un moment donné. J'ai eu l'impression que s'il fallait aller les chercher, les cartonner, ça pouvait se faire.
14: Oui, c'est
11: ce que je veux dire, c'est que j'ai l'impression qu'ils en gardent. Pas l'année dernière où ils sont allés chercher tout. Là, j'ai l'impression qu'ils sont tellement au-dessus.
14: Collectivement,
8: ils ont une marge.
14: Après, il y a une histoire de changement, Claude. Hakimi s'y pense qu'il peut pas. Il a peur de son état physique. Il vaut mieux le faire commencer et le changer plutôt que de le faire rentrer et de devoir le rechanger.
11: Oui.
14: Tu vois ce que je veux dire ?
8: Il vaut mieux qu'il démarre.
14: Bah voilà, il vaut mieux qu'il démarre.
0: Ouais, c'était plus simple.
8: Oui.
0: On va envoyer la pub. C'est Nico. C'est Nico qui s'est déployé. 55 à 45. Allez, à tout de suite.
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0: On y allez maintenant.
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0: Retour sur la grande finale de samedi à Budapest entre le Paris Saint-Germain et Arsenal. L'équipe, dans son édition du jour, a classé le 11 type du Paris Saint-Germain, les joueurs qui jouent pas le plus d'ailleurs en Ligue 1, mais les joueurs qui jouent en général en Ligue des Champions, avec les meilleurs joueurs européens. Ce soir, dans l'équipe du soir, on va faire encore plus fort que les copains de l'équipe. On va resserrer le spectre. On va se faire un petit match entre PSG et Arsenal. Je vous donne un truc, c'est qui le meilleur ? Là déjà.
11: Qui est le meilleur ?
0: Ouais,
11: il a bien joué, t'es bien joué.
0: Voilà, mais là je peux pas.
11: L'embrasse d'ailleurs, encore une Coupe d'Europe pour nous.
0: Safonov, Raya. Safonov, pareil. Raya, le meilleur gardien ?
14: Raya, il n'y a pas photo.
0: Ah ouais ?
11: J'ai un doute quand même.
1: Ouais, moi aussi.
0: Ah ouais ?
11: Safonov, je ne sais pas quelles sont ses limites à ce mec. Raya, je vois à peu près le gardien, c'est Safonov, et je pense que lui-même ne le sait pas. C'est-à-dire que ça fait quoi ? Ça fait 6 mois qu'on le voit jouer au très haut niveau. Avant, il était Cyril Bon, et avant, il était à Krasnodar. Donc
0: alors, maintenant, Raya, vous le mettez où ?
14: On parle pas de la suite, on parle de ce qu'on a vu jusqu'à maintenant.
17: Non, mais je pense que
2: tu as vu dans l'histoire du foot jusqu'à maintenant.
17: Non, mais je pense
2: que Raya et
17: Non, déjà je prends le prix que j'ai envie de prendre.
2: Ah, c'est vrai. Okay. Pardon.
17: Okay. Pour commencer,
2: je vous demande pardon monsieur.
17: Voilà, oui, c'est
2: ça. Je recommencerai plus,
17: excuse. Excuse refusée.
2: Ah pardon.
17: Par ailleurs, non mais je pense que Safonov, on ne sait pas quel est ce gardien.
3: OK, mais Raya, vous le situez où sur l'échelle européenne là des gardiens là?
17: Entre 10 et 20, non?
4: Quoi? Hein? Raya?
17: Oui.
4: T'es malin, toi!
3: Je laisse faire
4: attends, mais encore! Il y avait la conf de Louis de la Fuente. Il y avait la conf de Louis de la Fuente. Le mec, il a trois gardiens exceptionnels. Ouais. Tout le monde l'interroge sur Garcia Onana. Il lui dit, mais attendez, et Raya, les mecs, en Angleterre, on dit que c'est le meilleur gardien du monde. C'est la meilleure le gardien de la meilleure défense du monde.
17: Du monde, les gars.
4: Non, mais entre la Ligue des Champions, tu veux. C'est une
17: paire de voilà. Non, mais
4: je te dis,
17: entre 10 et 20, t'as l'impression de l'insulter.
4: Raya, on parle pas pour toi.
17: Mais tu dis, entre 10 et 20, t'as l'impression de l'insulter.
5: Mais vous n'avez pas l'impression que Safonov, il monte un petit truc en plus à chaque match?
17: Ouais, il va chercher un truc en plus à chaque match.
5: Il découvre un
6: c'est pour ça que c'est
5: tout petit aspect de ses qualités, mais un petit peu. Où tu doutais en disant là-dessus sur ses
17: sorties.
5: Donc
3: sa première qualité, c'est qu'il est pudique. Il manque pas toutes ses qualités.
5: Il montre pas tout.
3: Ses feuilles comme ça, d'accord. Les feuilleuses, sa fenêtre a pris la voix du président.
5: Absolument.
3: Maintenant qu'il s'est réveillé.
4: Non, mais Raya, 10-20.
3: Ouais, non.
4: Ouais, ouais.
2: Non, mais son émission, elle est plus drôle que la nôtre.
4: On est d'accord.
3: La meilleure charnière, Marquinhos Pacho ou Saliba Gabriel? Aïe. Marquinhos Pacho. Ou Saliba Gabriel.
17: Ah, ouais. Les Parisiens
2: pour moi. Les Parisiens pour deux raisons. C'est ce qui affaiblit Paris, c'est Marquinhos dans cette charnière. Parce que les deux autres n'ont pas vraiment de défaut. Gabriel et Saliba, ils sont très forts tous les deux. Ouais. Mais je trouve que Pacho est tellement au-dessus qu'il est quasiment plus fort que à lui tout seul que les deux autres. Quoi.
3: Pourquoi il met pas Jabardi alors?
2: C'est un des meilleurs défenseur que j'ai vu, je le trouve extraordinaire, il a tout.
5: Et Marquinhos est revenu à un bon niveau.
2: Je trouve que Marquinhos, non, mais par exemple, Marquinhos, c'est un coup non, un coup oui, c'est-à-dire le match aller contre le Bayern, non. Le match retour contre le Bayern, oui.
6: Dominique, Marquinhos, il est quand même capable d'être un super défenseur. Enfin, tu vois, tu parlais de l'histoire du foot. Marquinhos, il a fait des saisons quand même incroyables.
2: Il lui manque la régularité cette saison.
6: Cette saison.
17: Moi, je trouve qu'il a...
6: Et dans l'absolu, Marquinhos, il est meilleur que les deux d'Arsenal.
5: Et Sally, t'as raison, parce que sur certaines actions cruciales, il offre son corps à la médecine.
6: Mais oui.
2: Mais Gabriel aussi, hein.
17: Et je trouve que quand ça a vraiment cogné sur leur parcours européen ou des choses comme ça, tu as quand même vu un grand Marquinhos.
4: Mais Gabriel Saliba, ça a quand même. Enfin, là, c'est fort. Une saison.
5: Saliba, incroyable. Surtout.
4: Saliba. Bah, en fait, c'est la meilleure charnière. C'est pas de chose, Saliba.
5: Oui.
4: Alors, on peut ou pas?
3: Ok. Attention. Non, Nicolas, c'est, vous êtes
4: exclu. Joao Neves.
3: Joao Neves. Non, Joao Neves.
4: Joao Neves.
3: Oui, arrêtez. Et Declan Rice.
4: Declan Rice.
3: Alors, c'est qui le meilleur milieu?
17: Rice.
6: Le joyau.
3: Rice.
17: Pour moi.
3: Rice.
4: Ah non, Neves.
3: Vous aimez les bras.
4: Neves,
17: je vais faire une dédicace aux deux clowns, là. Non, mais on n'est pas...
4: Pas de problème.
2: Ni toléreux.
17: C'est un joueur qui porte son équipe. En fait, c'est-à-dire que c'est
4: alors que l'autre, il est chauffeur de bus.
17: L'autre,
4: il les transporte.
17: Si c'est sur les, si c'est, non mais si on parle du footballeur pur, évidemment, t'as raison.
4: Je parlais du mec qui fait la cuisine.
17: Non mais ça va être infernal parce que je vais le remettre toute la soirée.
3: Non, j'ai plutôt l'impression que c'est le contraire. Vu de ma position. Milieu relayeur. C'est des Joao Neves ou des Declan Rice?
17: Neves.
3: Ah ouais? Pourquoi?
5: Parce que par rapport à Declan Rice, c'est le joueur capable de se sortir de situations très compliquées. Aux 25-30 mètres défensifs, il n'y a pas beaucoup de joueurs comme Neves capables
3: de supporter la pression.
5: De supporter la pression et de sortir un ballon propre sur une pression très très compliquée. Ce qui n'est pas Rice, il est un peu plus fort dans les 20 mètres suivants. Il peut être plus dangereux sur la dernière passe. Il marque aussi, mais Neves aussi. Mmh. Et quand on voit la qualité, justement, comment Neves sent tout le calcul des trajectoires pour pouvoir être souvent à la finition de ballon aérien.
3: Claude,
5: quand on voit...
3: Claude, oui. Est-ce que c'est Neves ou en fait c'est Neves avec Vitinha et
5: aussi,
3: Ruiz,
5: oui.
3: Enfin, vous voyez, c'est ce côté ce diable de Tasmanie, oui. Là.
5: Ce trio qui peut manger n'importe quel équipe, qui peut les faire tourner en bourrique.
2: Neves fait moins de fautes que Rice.
18: le coup franc de l'aller l'année dernière PSG Arsenal, le but de Fabian Ruiz, c'est une faute de Declan Rice côté droit, coup franc de Vitinha, mais c'est pas parce qu'il a fait cette faute qu'il a bu.
0: C'est pareil, ce qui avait marqué les coups francs contre l'OL l'an dernier.
18: C'est deux buts en Ligue des Champions. C'est un but contre le Bayern en face de quand ils perdent 2-1 au Parc avec la blessure d'Hakimi. C'est le but contre Bayern au match aller contre le Bayern toujours cette saison. C'est le but l'année dernière contre Manchester City la tête. C'est quand même un garçon qui marque plus de buts et qui fait moins de fautes.
0: La dernière pour la route.
4: Non,
0: c'est moi le patron. Doué contre Saka, le meilleur attaquant. Doué.
4: Ouais, doué.
0: Doué.
18: Mais on compare pas la même chose en fait. C'est un ailier face à un meneur de jeu. Il y a les deux joueurs à droite.
4: Je pense qu'il y a
18: but. Mais c'est comme dit Platini, maintenant les meilleurs de jeu sont sur les ailes. Ouais. C'est pas vraiment un ailier, Désiré Doué.
4: Non, mais
18: les
4: plus complets du coup.
6: C'est plus spectaculaire aussi à
4: voir. Donc il est meilleur.
0: Dans quelques minutes, la suite de l'équipe du soir, on passe à l'ocre. Roland Garros. Avec non, Kwame. C'est Kwame.
4: Non, c'est Kwame.
0: A tout de suite, mes petites sensations du jour. Kwame, une nouvelle star peut-être aînée.
4: Pourquoi j'ai pas pu ça?
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14: Retour sur le grand plateau de la chaîne L'Équipe en compagnie de Dominique Sévrac, en compagnie les deux clowns.
15: Non, c'est mes amis.
14: Les deux clowns.
16: Coucou, ça va, bébé? Moi, c'est Greg. Alors, t'as pas raconté ton histoire sur des Club Rides?
15: Souci. Ah, en plus, c'était vachement bien ce que vous voulez dire.
14: Greg, ouais. Je vais dire, oui, c'est toujours mieux pendant la pub. Salut Dalma, et enfin, Claude Leroy. On gagne 3000 euros ce soir en regardant l'équipe du soir, n'est-ce pas, Charles-Antoine Morin?
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14: Ah, vous connaissez le guide du routard, vous connaissez Yohan Rieu, je vous propose ce soir le deuxième épisode du guide du routard, c'est le pari fou de Yohan Rieu. On va se connecter, il est toujours à Bruxelles, toujours au stade Baudouin. Son défi, c'est de rallier, donc en 5 jours, ça pourra aller. Paris-Budapest, 1500 km à parcourir. Oui, il est à l'antenne. Vous êtes où ? Alors, vous êtes toujours dans l'enceinte du stade du roi Baudouin, mais où on est là ?
18: C'est la salle. C'est un endroit merveilleux, c'est un musée, musée Raymond Goethals. C'est une pièce extraordinaire du stade Roi Baudouin, totalement dédiée à Raymond Goethals, qui a fait gagner à l'Olympique de Marseille la Ligue des Champions en 93. Et regardez Mémé, la une de l'équipe, le lendemain du match, le jour de gloire, la tête de Basilou et des photos magique de Raymond La Science, évidemment, notre Belge préféré. Le Paris Saint-Germain a gagné une Coupe d'Europe en 96 ici au Roi Baudouin et dans ce même stade, cette magnifique pièce. Même François Mitterrand, une visite auprès de François Mitterrand, Bernard Tapie. Là également, une petite Ligue des Champions, une réplique. Et regardez Mémé, ce survêtement mythique, évidemment. Ce survêtement mythique, tant porté évidemment au Vélodrome. C'est un musée merveilleux. Et en France, ce serait bien qu'il y ait encore un peu plus de culture. Et là, regardez cette phrase, digne des grosses têtes. Oui.
14: Johan, il y a le paquet de clopes ou pas ?
18: J'ai deux télés, deux WC. J'ai deux télés, deux WC. À quoi cela me sert ? Je ne peux en utiliser qu'un seul à la fois.
14: Oui, ben voilà.
18: Ouais, ça, c'était Raymond Goethals.
14: Il n'y a pas le paquet de clopes parce que c'était un fumeur compulsif. Les fameuses cigarettes.
18: Oui.
14: Non, je ne sais pas. Ouais,
18: eh ben, on le voit.
14: Non, il n'y a pas un paquet de clopes sous cloche.
18: Vous avez raison, Mémé.
14: Non, je sais pas, donc je me dis...
18: Non, mais on va soumettre l'idée.
14: Oui, bah oui, oui. Oui.
19: Reste là pour les enfants.
14: Oh, bah,
20: on va postuler pour être directeur du musée.
14: Et on va faire un petit jeu maintenant, puisque évidemment, ce soir, vous dormez à Bruxelles. Mais demain, est-ce que vous pouvez donner peut-être un petit indice, et les chroniqueurs vont regarder votre indice et vont peut-être en déduire là où vous dormez demain, quoi. Vous avez un truc à nous dire? Je vous laisse la main, hein. Ouais. Les chroniqueurs, écoutez, Johan.
18: Alors, mais tous les chroniqueurs, demain, dans une ville très réputée pour un breuvage. C'est une ville qui est devenue très réputée pour un breuvage, et puis ça vient de là-bas. Et vous saurez tout demain soir en écoutant l'équipe du soir vers 23h.
9: Dans quel pays?
10: Munich. C'est à Dresde, non?
14: Non, Munich. Bah Dresde, un breuvage, non. Munich?
18: Non.
14: Munich? Non.
15: Pas la bière?
14: Non.
18: Non.
14: Non. Non, c'est pas la bière.
10: Bah, c'est en Allemagne de l'Est? C'est en Deutsche Demokratische Republik?
14: Je crois que Charles-Antoine...
18: Ancienne RDA.
17: RDA, pas loin de Berlin, Red Bull, je m'arrête là.
10: Salzbourg.
18: Exactement.
15: Leipzig.
14: Leipzig?
18: Non. Leipzig.
14: C'est le théâtre de la finale de la Ligue Conférence demain, c'est ça?
18: Demain, et puis on espère que Mateta va flamber, puisque Jean-Philippe Mateta demain soir, ma

0: 50 000.
1: Ok, très bien. On vous embrasse, merci. Très bonne soirée et bonne route. Et demain, donc, du côté de Leipzig. Salut.
2: On se fait une porte.
1: Et salut pour moi, évidemment, Paul Télion qui est derrière la caméra. Et qui vous supporte, Johan. Le milieu info, Charles-Antoine Nora, la sensation du jour à Roland-Garros. Il a 17 ans, il s'appelle Kwame Moïse,
3: c'est,
1: de son prénom.
3: C'est même l'exploit de la journée. Moïse Kwame, 17 ans, donc, a fait tomber Marin Cilic en 3-7. Une démonstration face à l'ancien numéro 3 mondial, vainqueur de l'US Open en 2014, dans une ambiance complètement folle. C'est sa première victoire en Grand Chelem et il devient le plus jeune joueur à remporter un match en Grand Chelem depuis 17 ans. Il affrontera au prochain tour le Paraguayen Daniel Valiero.
1: Daniel, son vrai prénom, c'est Adolfo. Mais pour un Paraguayen, il vaut mieux l'appeler Daniel, il paraît. Voilà. Enfin, c'est comme ça, c'est ce qu'on m'a dit. Moïse Kwame vient-il de redonner de l'intérêt de ce Roland-Garros à cette question, quatre chroniqueurs ne sont pas d'accord. Ils sont tous non classés, mais ils vont frapper comme des brutes. Allez, à tout de suite, juste après le jingle. Et Kwame vient-il de redonner de l'intérêt du peps à ce Roland-Garros? J'ai deux oui, deux attaquants, c'est Villas, c'est Vrak, mais on va aller voir les noms, Greg et Siani, qui commencent chez ce couple infernal. Greg ou Siani?
4: Comme tu veux.
5: Moi, je peux commencer.
1: Ok, elle prendra la main. Dominique, je suis perdu, aidez-moi, s'il vous plaît.
6: Du côté des flamboyants, c'est le talent de Nico qui va commencer. On finira par votre expertise tennistique, si ça vous dérange pas. Mais...
1: Ok, très bien. Moïse Kwame vient-il de redonner de l'intérêt à son Roland-Garros? Oui, justement. On vous écoute, Nicolas Villas.
7: Eh ben, comme vous le savez, moi, je suis un TNX, c'est-à-dire que je ne m'intéresse pas, je suis pas un spécialiste loin de là, mais ce genre d'histoire et ce genre de joueur, c'est ce qui me donne envie de regarder Roland. Il n'y a pas Alcaraz cette année, il manque quand même une grande star, et le tennis français a vraiment besoin, je trouve, de personnalités comme lui. Il a une histoire humaine qui est absolument incroyable. Le Parisien, d'ailleurs, et Dom en parlera mieux que moi, l'a très bien raconté, une maman aide-soignante qui travaillait la nuit pour l'aider à financer ses études, notamment une sœur qui joue au tennis aussi. Et je trouve que vraiment le tennis a besoin de personnalités comme ça. Il y a des parallèles qui ont été faits avec les sœurs Williams. Et je trouve qu'il y a une vraie belle histoire derrière ce jour-là.
1: Et ben, finalement, c'est votre regard par rapport au tournoi. C'est la sous-question. Siani Dalma, vous répondez non. Pourquoi?
5: Bah parce qu'il m'en faut un peu plus qu'une victoire au premier tour, même si c'est contre Cilic, mais qui au passage est maintenant un vétéran, pour me donner envie de suivre ce jeune homme. C'est très bien, c'est un très bel exploit. Peut-être que ça va devenir un très grand joueur pour l'avenir. Mais je sais pas. Moi, pour l'instant, ce n'est qu'un one shot. Après, s'il sort au prochain tour, ça veut dire quoi? Que l'intérêt pour Roland Garros va se terminer dès le deuxième tour? Non, franchement, c'est bien. On salue l'exploit, mais pour moi, c'est pas suffisant pour redonner un intérêt à Roland Garros.
1: Dominique Sévac, 22 secondes, 5 dixièmes.
6: La semaine dernière, on était déçus qu'Arthur Fils soit forfait pour ce tournoi. Et là, tout d'un coup, au deuxième jour, le mardi, au troisième jour, on découvre un prodige qui nous dit qu'on n'est pas à l'aube d'un Wembanyama, d'un Désiré Doué. Je prends Désiré Doué parce que les gens prennent Kylian Mbappé, mais il a déjà 27 ans. Est-ce qu'on n'est pas avec un Léon Marchand? Est-ce qu'on n'est pas à l'aube d'un truc, d'une carrière flamboyante, même s'il perd dans deux jours? Donc moi, je trouve ça enthousiasmant, je trouve ça génial, il y a des émotions, le match était beau. Si vous faites l'épice froid, continuez.
1: Votre lecture du tournoi à Greg Schneider, vous êtes demandé.
8: Déjà, je rappelle qu'il y a un tableau féminin, donc que Kwame se qualifie ou pas, le tableau féminin est intéressant en soi, donc je n'avais pas besoin de la performance de Kwame pour m'intéresser à Roland-Garros en général et au tableau féminin en particulier. Il y a énormément de choses, moi, qui m'excitent dans ce Roland-Garros. L'absence d'Alcaraz, à la limite, me stimule, puisque la nature a horreur du vide, le sport a horreur du vide. Vous allez découvrir des joueurs. J'ai aussi des vraies curiosités. Je pense à un mec comme Vacherot, le Monégas, qui a fait demi à Monte-Carlo. Il y a beaucoup de... ça ne peut pas tenir sur un gamin de 17 ans. Moi, le tennis m'intéresse en soi, qu'il soit là ou pas.
1: Ok, dans quelques minutes, une minute pour convaincre sur la joueuse paraguayenne russe Irina Sibulkova par Grégory Schneider, ça va être passionnant. Moïse Kwame vient-il de redonner de l'intérêt à ce Roland-Garros? Président, Claude Leroy, à vous de jouer.
9: Ben moi, j'ai regardé le match et j'avoue que je me suis passionné pour ce joueur, même si c'est vrai que Cilic, non seulement il est un peu âgé, je pense qu'il était même un petit peu handicapé, Il avait l'impression d'avoir un petit peu mal tout le temps à une hanche. Mais je me suis passionné pour ce joueur parce que je l'ai trouvé dans son comportement incroyable. C'est-à-dire qu'il a été très bon techniquement, il a été très bon tactiquement. Il a su prendre le public avec lui au moment où il le fallait. Il a eu un comportement tout en mesure malgré tout. C'est-à-dire qu'on ne l'a pas vu disjoncter. À la fin du match, son interview était d'une nuance... incroyable, au milieu du cours, là, on avait l'impression que c'était, alors que c'était son premier Roland-Garros, sa première victoire dans un grand chelem et tout. Moi, je pense qu'il a donné à plein de gens aujourd'hui l'envie de continuer à suivre le tournoi. Alors, jusqu'à quand?
8: Je trouve que
9: c'est le problème. Mais...
8: Dans ce que tu dis, il y a quelque chose qui m'a marqué, c'est-à-dire qu'il était, en fait, il faisait ses...

0: 17 ans, il était timide en tout, sauf dans le tennis.
1: Oui.
0: C'est-à-dire que son attitude était timide, il regardait son box, mais les coups, la façon de varier, la manière de conduire son match, dans le tennis, il était très bien, alors que et ce côté touchant venait aussi du gamin de 17 ans, un peu maladroit,
2: qu'on s'en fout. Je tenais à cette question qu'on vous a posée. C'est finalement, à travers ça, à travers Kwame, c'est la lecture que vous faites du tournoi de Roland-Garros. Alors, on sait qu'il y a peut-être deux lectures. Il y a toujours, quand il y avait Nadal, quand il y avait Djokovic, quand il y a Sinner et il n'y a pas Alcaraz, ok, mais ça, ils vont passer, ils vont se qualifier. Mais les débuts de tournoi de Roland-Garros, est-ce qu'on est à la recherche, et c'est un peu cocardier, mais du petit français,
0: oui.
2: On ne sait pas jusqu'où il va aller, mais du petit français. Et là, aujourd'hui, petite graine a été semée.
3: Il y avait un peu un buzz, parce qu'il y avait une interview de Noah dans l'équipe qui parlait de lui.
0: Mais tu faisais des parallèles avec d'autres sportifs français. Oui. Moi, tu sais ce que ça me rappelle, c'est Sexas. C'est-à-dire, moi, ça fait des années qu'on attend un Français qui cartonne en cyclisme. Et moi, je me dis, j'attends le Yannick Noah 2.0. En fait.
4: Mais vous ne voulez pas attendre qu'il passe un deuxième tour? Je ne sais pas, pour commencer.
0: C'est ce que j'allais dire. Moi, je ne veux pas lui mettre une pression démesurée. Je te dis,
5: il a battu des records.
0: Oui, mais l'attente, on l'aura.
4: Oui, mais peu importe.
0: Oui, mais l'attente, on l'aura quoi qu'il arrive. C'est-à-dire, on attend qu'il y en ait un qui vienne. Et dès qu'il y en a un qui a du talent qui vient, alors je ne te dis pas, c'est que ça, s'il a peut-être même plus de garanties encore que lui à son âge.
2: Ce serait plutôt fils aujourd'hui qui prendra.
0: Ouais, c'est ça. Peut-être, il est un peu plus en avance. Mais moi, je t'avoue que son histoire. Et ce qu'il a fait là, mais t'as raison, il a encore rien.
1: Non, mais il est quand même très complet dans son jeu, quoi.
0: Oui, et puis il a un truc, je sais pas, moi.
6: Par rapport à ce que dit Olivier, c'est vrai que
2: l'année
6: dernière, avant la finale homme, qui est l'un des plus beaux matchs de tennis qu'on puisse voir, c'est quand même Loïse Boisson qui sauve le tournoi. Elle change tout.
4: Oui. Donc effectivement, tout ce prisme-là. Très loin, Boisson.
6: Elle change tout. Elle change toute la perception, elle met la France entière devant la télé.
0: Le côté cocardier dont parlait Mémé, c'est vrai que
6: c'est vrai. Oui, c'est vrai.
1: Pour reparler de Vacherot, il a souffert aujourd'hui.
6: Oui, il a souffert, mais c'est un parce que moi je l'utilise, enfin je vois aussi un peu comme un Français. Je suis désolé, mais j'ai la même affection pour lui que s'il était français.
2: Oui. On va passer au Frenchomètre, si vous voulez bien, Charles-Antoine.
7: Bien sûr. On vous dresse le bilan tous les soirs du premier tour de ce Roland-Garros. On a fait le compte pour aujourd'hui. 3 Français se sont qualifiés sur 9 engagés, hommes et femmes comprises. Et quand on dresse le bilan de ce premier tour, sur 30 engagés, hommes et femmes confondus, seulement 9 ont réussi à rejoindre ce deuxième tour.
2: Merci beaucoup pour ce... Oui, ce petit son. le résultat, est-ce que c'est la paire Nico Villas et Dominic Cévrac ou c'est Siani Siani et Grégory?
8: J'ai un peu d'émotion, j'ai bien cru gagner. Merci,
9: ouais, mais bien sûr. L'émotion du cirque.
8: Évidemment.
4: Triste aussi. On est les pistes froides. Voilà.
2: En image, ça veut dire quoi la journée des Français, Charles-Antoine?
7: On commence avec le match de la soirée. Clément Tabur, qui était opposé numéro 1 mondial. Yannick Sinner ce soir, et le numéro mondial a été sans pitié. Face aux Français, 171e joueur mondial, mais qui a joué crânement sa chance. Une victoire 6-1, 6-3, 6-4 du numéro 1 mondial qui signe un 30e succès de suite tout de même.
2: On a Forel également, donc, qui est tombé face à Vacherot, le petit poulain suivi par notre président.
7: C'est ça, c'est le monégasque Valentin Vacherot dont on parlait il y a quelques instants, qui a dominé Thomas Forel, issu des qualifications, 19e joueur mondial. Valentin Vacherot a eu besoin quand même de 4 sets pour aller chercher sa première victoire sur la terre battue parisienne aujourd'hui.
2: Et puis le gadin du jour pour Medvedev.
7: Le désamour continue entre Roland Garros et Daniil Medvedev. Le russe a souffert et s'est incliné pour la 7e fois de sa carrière au premier tour du Grand Chelem parisien, tête de série numéro 6. Medvedev s'incline en 5 manches face à l'Australien Adam Walton, 87e joueur mondial.
2: J'arrive pas à comprendre son allergie sur la terre battue, le gars, franchement.
6: Et aujourd'hui, il nous a dit en conférence de presse, il nous a dit je sais pourquoi, mais je vous le dirai pas. Parce qu'il a dit, vous
2: allez. L'année prochaine.
6: Oui, voilà. Alors l'année prochaine, il saura toujours pourquoi, il nous le dira toujours pas.
8: Alors, j'ai jamais donné d'indice à son adversaire, mais là, ils ont compris.
6: Non, mais alors là, il y a un indice, il a dit parce que vous allez trouver que je donne des excuses.
7: C'est ça.
6: Vous allez trouver que je vous avance des excuses, j'ai pas d'excuses à vous donner. Mais je sais pourquoi.
1: Il est très bizarre parce que sur certains points, on avait l'impression qu'il avait plus envie de jouer.
6: Ah, que Medvedev soit bizarre, oui. Ça.
1: Non, mais sur certains points, on se disait, mais ouais. Il est plus dans le match, il a plus envie de jouer, puis il se ressaisit.
6: Il sort, il rentre, en fait. Oui, oui.
0: Ce qui n'est pas facile pour l'adversaire. Ce...
1: Ah, je pense que ça.
2: Et redonne pas. Enfin, bon, c'est pas facile. 7 fois sur 10, c'est pas facile. 7 fois sur 6, c'est plus. Les dames, Loïse Boisson l'attendait. Bah, malheureusement pour elle, un petit tour et puis s'en va à Roland-Garros cette année.
7: Son retour à Roland-Garros, un an après sa demi-finale. Pas de miracle donc pour Loïse Boisson qui s'est inclinée. 6-2, 6-2 contre la Russe. Anna Kalinskaya, actuellement au 43e. Elle est actuellement 43e joueuse mondiale. Eh bien, la Dijonnaise ne va inscrire que 10 petits points avec cette défaite, ce qui est synonyme de sortie du top 100 au classement WTA pour Loïse Boisson.
2: Ouais. Tous ces points, pas trop de chiffres, Charles-Antoine, vous avez eu le même prof de maths que moi à chaque fois, c'est trop de chiffres, tout de chiffres. Citons les grands auteurs, Marion Bartoli aujourd'hui dans l'équipe, elle parlait de Loïse Boisson. Cette année, les gens vont t'attendre en 10 ans. L'année dernière, tu nous as fait rêver en faisant demi-finale et là, on s'attend à ce que tu fasses au minimum. Pareil, Loïse Boisson est-elle victime du syndrome de l'année d'après, vous savez, de la confirmation, non ?
3: Je crois pas, en fait, ça aurait été un miracle qu'elle gagne. Ça fait un an qu'elle est handicapée par toutes les blessures.
2: Une victoire, un match gagné en 2026.
3: Roland Garros, c'est pas un tournoi de 150, quoi. Il faut y aller, quoi. Donc, c'était à peu près prévisible. Donc non, c'est pas le fait qu'elle ait eu une décompression, qu'on mentalement elle soit parmi... Non, c'est qu'elle est blessée, elle n'est pas joueuse de haut niveau depuis un an. Donc il n'y a aucune surprise.
1: Physiquement, elle n'est pas du tout là. Elle était surtout sur les talons, sur toutes les actions. Elle était toujours en retard, alors qu'elle était en avance l'année dernière avec un énorme coup droit, dévastateur.
0: Bon, puis, par ailleurs, elle est pas, même l'année dernière, elle n'est pas l'une des 4 meilleures joueuses du monde sur terre battue. Il faut quand même installer ça.
7: Performe.
0: Voilà. Ah, oui. Et c'est une autre vie quand on t'attend, quand tes adversaires te connaissent, quand ils te jouent. Quand son gars explose à l'Open d'Australie en 2009, les mecs comprennent ensuite qu'il faut jouer le revers. Et 2008. Et ensuite, c'est atelier revers pendant 15 ans sur le circuit. Donc les mecs te connaissent.
7: C'est elle n'est pas non plus une joueuse de premier tour, il y a un juste milieu.
0: Tout à fait, mais l'année dernière, elle est quand même arrivée contre Jacquemot, elle passe par une belle porte, ensuite il y a deux matchs, mais c'est une joueuse de deux matchs. Donc elle est face à un monument, c'est compliqué.
2: Elle est face à elle-même.
0: Comme tous les joueurs de tennis. Oui.
7: Comme tous les êtres humains, Greg.
4: Elle a commencé aussi très très haut, elle a performé dans un des meilleurs tournois au monde, et donc j'ai l'impression qu'il manque aussi peut-être quelques étapes aussi dans sa construction. Et peut-être que ça va venir, mais il ne faut peut-être pas trop en attendre d'elle. Et je pense qu'il ne fallait pas attendre...
3: Ouais, il faut surtout que son corps lui permette de rejouer blessé, le foot.
5: Mais c'est un peu l'histoire de sa jeune carrière, la blessure. Elle a quand même été hyper freinée déjà avant l'année dernière, etc.
0: Les croisés. Les croisés en 2024, les croisés. Enfin, elle a quasi connu que ça.
5: Mais c'est vrai que tu as raison. L'année dernière, elle fait un truc que personne n'attend. Et je crois qu'elle est plus de 300e mondiale avant Roland l'année dernière. Et où elle surperforme. Et tu as raison, il y a peut-être un juste milieu à trouver, mais si elle n'a pas du tout joué de la saison, enfin de l'année, c'est compliqué, quoi.
2: Saison 2026, plombée par une blessure, elle était blessée à l'avant-bras, ce qui est, on va dire, un peu fâcheux pour jouer au tennis. 4 tournois, 3 défaites, enfin maintenant 5 tournois, 4 défaites au premier tour, dont celui-ci, donc à Roland-Garros. Il y a quand même eu des qualifiés chez les Françaises. Cocorico, on l'a vu sur le French Open, il y en a deux.
7: Ouais, c'est la fin de la série noire pour les Françaises avec Elsa Jacquemot qui est la première à se qualifier pour le second tour face à la Tchèque Linda Fruvirtova en 2-7, 6-4, 6-3. Prochain tour face à une montagne, la numéro 1 mondiale, Arina Sabalenka. Diane Paris en grande difficulté dans la première manche. C'est la deuxième qualifiée pour les femmes. A réussi à inverser la tendance face à l'Ukrainienne Anelina Kelinina pour s'imposer 0-6, 6-2, 6-4. Il y aura donc deux Françaises au prochain tour. Ça va vous faire plaisir. Mais c'est le pire bilan en simple dame depuis 45 ans, Porte d'Auteuil.
2: C'est méchant. Elle a un magnifique revers. Franchement, magnifique revers. Et le Giro, la mainmise de Vingegaard se confirme.
7: Quatrième victoire d'étape pour le Danois qui a parfaitement entamé cette troisième semaine du Giro. Il l'avait coché, une équipe rouleau compresseur et une attaque à un peu plus de 6 km de l'arrivée au rond soufflé comme d'habitude. C'est Félix Gall qui prend la deuxième place à un peu plus d'une minute du Danois tout de même. La voie est vers la victoire à Rome se dégage encore un peu plus pour Vingegaard qui compte plus de 4 minutes d'avance désormais au classement sur son dauphin autrichien.
2: Passons à la boulette du soir au Rio en foot.
7: C'est l'équipe de France U17 qui démarre très mal son euro. Elle a concédé une défaite par la plus petite des marges contre l'Italie lors de son entrée en lice. Sur cette bévue du gardien de but monégas, Axel Dekrenis à la 55e minute de jeu qui manque complètement sa sortie aérienne. Regardez, la France devrait impérativement réagir contre le Danemark ce vendredi à 18h sur l'équipe.
2: La nouvelle mode dans le football, faire des mises en scène pour livrer sa liste des 26. Aujourd'hui, c'était autour de quelle nation ?
7: du Maroc, ouais. Les Lions de l'Atlas. On a la liste des 26 joueurs qui s'envoleront aux États-Unis, au Canada et au Mexique pour y disputer la Coupe du Monde. Achraf Hakimi, bien sûr, Brahim Diaz également, et avec le jeune Ayoub Bouadi, 18 ans, grand espoir de sa génération et du LOSC, et qui a fait le choix de rejoindre l'équipe du Maroc il y a quelques semaines de cela.
2: Ça nous a rappelé la conversation. Oui, oui, il y a des petites
3: attentes. On n'a pas vu les sponsors.
2: Ouais, non. Mais ça nous a rappelé quand même les nouvelles tendances avec la liste des Espagnols. Hier, ouais, c'était extraordinaire. Il y avait également le show des Brésiliens. Là, ouais. C'était, on va dire, les Oscars.
6: Les Écossais avec Ewan McGregor, ouais, McGregor qui.
3: Il faut parler aux jeunes. Non,
2: ouais. C'est une nouvelle tendance.
3: Il faut parler aux jeunes, réseaux sociaux, ouais, donc, formatage
4: sympa,
3: TikTok.
4: Ouais, mais c'est ça. Je trouve c'est sympa.
6: Ouais, c'est vraiment oui, sympa. C'est L'Uruguay, par exemple, était allé chercher, est allé dans le village natal ou dans la ville natale de tous les joueurs, de chaque joueur. C'est pour montrer l'attachement aux racines, ce qu'ils représentent et tout. Ce que je veux dire, c'est que c'est un vrai champ d'investissement qui permet de dire des choses profondes.
3: Ce qui fait que les gens savaient déjà qu'ils allaient être sélectionnés, quoi, parce que comme la famille, ils avaient prévenu.
6: Oui, en même temps, en Uruguay, c'était toujours les mêmes du nez sur l'eau.
2: Du basket, Paris-Strasbourg, il n'y a pas eu match ce soir.
7: Il n'y a pas eu match. Le Paris Basketball se rapproche des demi-finales en prenant le dessus sur Strasbourg. 95 à 64, le champion de France a profité notamment d'un très bon troisième quart-temps remporté 27-11 et d'un très bon Nadir Rifi, auteur de 24 points. Pour prendre l'avantage dans ces playoffs, les Parisiens peuvent se qualifier pour le dernier carré dès ce jeudi à l'extérieur.
2: NBA, on se rapproche de la fin de la saison puisqu'on connaît déjà le premier qualifié pour la finale NBA.
7: Sans aucun doute, en finale de conférence Est, les New York Knicks ont écrasé les Cleveland Cavaliers 130 à 93. New York a tranquillement déroulé son basket et dominé aisément le match 4 disputé dans l'Ohio cette nuit. Les Knicks retrouvent la finale NBA pour la première fois depuis 1999. Ils vont retrouver les Spurs de Wembanyama ou OKC, les tenants du titre, avec le match 5 qui se déroule cette nuit.
5: Ça, c'est vintage, hein, Nenix.
2: Ouais, bah ouais.
5: Quelle équipe, Patrick Ewing.
2: Ouais, mais ça, c'est
5: John Stark.
2: Genesio égale Brad Pitt. Bah oui, Genesio est célibataire depuis hier.
3: Ressemble.
2: Ah, comment?
3: Il ressemble.
2: Bah oui, on vous a mis les deux photos, je crois. Non, non, on a mis Vingegaard, mais je crois que Genesio et Brad Pitt, là.
3: Ah, c'est
2: voilà,
3: ça.
2: Regardez, Genesio.
3: Il est où? À gauche ou à droite?
2: Genesio, oh non.
5: Et attends, ils n'auraient pas le même âge, en vrai.
3: En plus, maintenant.
2: Peut-être. Ouais, peut-être, ouais. Genesio est célibataire depuis hier, il n'a pas prolongé à Lille, ses soupirants, ses courtisans affluent. Le premier, c'est l'Olympique de Marseille, qui par la voix de son président lui fait la cour, depuis Monaco lui fait les yeux doux, et puis le PFC n'est pas insensible au charme du gars Bruno. L'OM, Monaco, le PFC, le drague, quel est le meilleur club pour Bruno Genesio, pour notre BG du soir? J'ai Monaco pour vous, Greg, et puis tout le ville-peuple dit l'Olympique de Marseille, président écoutez, puis voilà, vous intervenez. Monaco, Greg, toujours en minorité.
6: Oui, parce que, bah, déjà, c'est un très beau club. C'est une très belle équipe à entraîner, qui a des moyens, qui pourrait aspirer à ça. Et je trouve que c'est...
2: Mais c'est quoi les petits trucs?
6: Parce que c'est un entraîneur qui a parfois, et d'ailleurs, il en avait parlé même à Lille, qui a parfois du mal à gérer le bruit médiatique ou la pression par rapport à ça, ou ce qu'on raconte de lui. Ah, ou, bah là, donc, il en avait parlé. Si t'es à Marseille, matin, midi, soir. Tandis que Monaco, il y a un relatif. Je veux dire, ici, à l'équipe du soir, pour un thème Monaco, on fait 60 thèmes Marseille.
2: Oui,
6: on
2: va pas...
6: Donc, il y a une relative tranquillité qui, je pense, l'aiderait professionnellement, en fait. Parasiterait pas son action et son métier d'entraîneur.
3: Moi, je pense qu'un entraîneur...
2: Mais vous continuez.
3: Je pense qu'un
2: entraîneur... On envoie Bruno Genesio à l'OM, non?
3: Un joueur qui je pense, on lui dit, entre le choix entre Monaco et le Real Madrid, les deux te veulent. Tu vas à Monaco ou Real Madrid? En fait, je pense que les entraîneurs choisissent pas en fonction du bruit médiatique. Tu choisis. Et Bruno Genesio, il est demandé parce qu'il est bon. Parce que tout le monde le veut parce qu'il est bon. Et donc, il est bon pour Marseille, comme il est bon pour Monaco, comme il serait bon pour le PFC si jamais la place se libère au PFC. Mais je pense pas qu'il va choisir en se disant, bon, à Monaco et à Nice matin et l'équipe, je suis tranquille, j'ai un article par mois. Et puis à Marseille, je vais en avoir 8 par jour de 50 médias différents.
2: Ça tombe bien, on a un entraîneur sous le coude qui est président de l'équipe du soir, Claude. Comment on fait? En général, il y a une maxime, l'art d'être un entraîneur, c'est d'être toujours au bon endroit, au bon moment. Qu'est-ce qu'il doit regarder, Bruno? Si vous mettiez dans la peau de Bruno, comme ça, clac, donc il y a l'OM, il y a Monaco, qu'est-ce qu'il doit regarder, on va dire, en priorité comme ça?
1: Mais il y a aussi le Paris FC.
2: Et le PFC. Et le PFC.
4: C'est qu'on voit par.
1: Lui, on l'a peut-être empêché d'écrire une longue histoire avec l'Olympique Lyonnais.
2: Oui.
1: Ça s'est joué à très peu de choses. Et Moi, je pensais qu'il était parti pour véritablement être l'entraîneur de l'Olympique Lyonnais sur une très très longue durée. Mmh. Et là, l'âge qu'il a, s'il veut, selon moi, marquer de son empreinte, ce qu'il a déjà fait dans tous ses résultats remarquables, mais dans un club, moi, sa place, j'irai au Paris FC.
2: Parce qu'il y a des choses à créer ?
1: Parce qu'il y a tout à créer.
2: Oui, je comprends.
1: Parce qu'il y a tout à créer. Et que Monaco, ils ont déjà créé plein de choses depuis, depuis Yvon Douis et Michel Hidalgo jusqu'à maintenant. C'est un club qui a multiplié les performances, qui est allé en finale de Ligue des Champions avec Didier. Marseille, bien évidemment, Marseille, Dominique a raison de parler de la fureur, du bruit de ce club qui a nul autre pareil et tout. Mais si moi, j'étais aujourd'hui Bruno, je regarderais en ayant la garantie que véritablement, dans le profil du club, dans ce qu'ils veulent faire sur les années à venir, dans le recrutement, dans l'organisation.
3: À Marseille, il y a un truc qui n'a pas été fait, Claude. C'est de faire un club stable sur 3 ans avec des résultats. Ça, ça n'a pas été fait récemment. Oui,
6: mais si tu ne le fais pas, c'est que tu peux peut-être ne pas le faire. Bah, parce que la pression est telle. Non, mais je veux dire, De Zerbi, il était là 3 ans, mais à un moment donné, qu'il faut dégager, il faut dégager.
4: Peut-être que Deschamps l'a fait.
8: Qui est meilleur que l'autre, tout simplement.
4: Deschamps l'a fait.
1: Moi, je pense qu'effectivement, c'est un grand entraîneur, mais cohérent et structuré que De Zerbi. Moi, j'ai toujours dit que De Zerbi, c'était un grand entraîneur de club moyen.
8: C'est pour ça que je te dis ça.
1: Voilà quelle était ma perception depuis le début. Genesio, c'est un vrai grand entraîneur. Mais justement, pour marquer de son empreinte un club dans cette ville où on arrive juste maintenant, après 30 ou 40 ans, à avoir un deuxième club en Ligue 1.
5: Mais Claude, je pense que tu mets le doigt sur un truc qui est important. La vraie question, c'est de quoi lui, il a envie.
1: Oui.
5: Est-ce qu'il a envie de marquer ? Est-ce qu'il a envie d'un projet à 59 ans ? Parce que je regardais, au final, il a 3 ans de moins même que Brad Pitt. Il a 59 ans, Bruno Genesio. Brad Pitt à Monaco, ouais, ça lui irait pas mal en plus.
8: Ça pourrait être
5: léger de ouf celui-ci. Est-ce qu'à 59 ans, il a envie de s'inscrire dans un projet sur la durée et, voilà, on connaît les ambitions du PFC, qui ne veulent pas mettre la charrue avant les bœufs. Il l'a bien expliqué, Bernard Arnault.
8: Antoine
5: Arnault. Il a bien expliqué ça. Est-ce qu'il a envie de se projeter sur la durée ou est-ce qu'au contraire, il a envie de vivre un truc qui est peut-être plus intense, plus... Enfin, moi, j'ai envie de te dire, moi, si je suis à sa place, moi, il y a l'OM, j'y vais tous les jours. J'ai envie de vivre ce truc complètement dingue où 3 ans à l'OM, c'est 10 ans au Paris FC ou ailleurs.
1: Je comprends tout à fait.
5: Mais lui, il a envie de quoi ? En fait, c'est surtout ça la question.
2: Défricher des territoires inconnus, on finira sur cette note avec Claude Leroy, on ne reprend jamais. Écrire sur un papier, voilà, vierge, défricher des territoires inconnus. Le petit village, vous me le copierez 100 fois. Le top 5 Mercato à présent. Alors, j'ai 2-3 histoires à vous raconter et certaines vous ont passionné. Il y en a une qui nous est racontée par le camarade Bernard Lyons, Dr Love, dans l'équipe. Auxerre, le bazar continue, puisque Bernard nous apprend que le président d'Auxerre, Baptiste Malherbe, tente le voyage de la dernière chance Oussa en Chine à Pékin pour tenter de faire changer d'avis le propriétaire James Zhou. D'arrêter de virer donc Christophe Pélissier et de le rattraper par la culotte. Mais le problème, et nous livre Bernard, c'est que Will Steele aurait déjà signé. Ah, Nicolas, ce bazar de Bourgogne, cette fondue bourguignonne, ça vous a passionné ?
5: Non, alors ça me passionne.
2: Désolé.
5: Et surtout, déjà, quelle profonde injustice quand même pour Pélissier, après, alors, au-delà du taf qu'il a fait à Auxerre, mais là on parle d'Auxerre en l'occurrence. Mais moi, ce qui m'inquiète là-dedans, c'est que même s'ils arrivent à convaincre Zhou de maintenir Pélissier, dans quelles conditions il va bosser ? Tu sais, ça me rappelle un peu l'histoire de Bayern. Il se barre, d'ailleurs, il le dit même d'ailleurs publiquement, et là, maintenant, on apprend que Pélissier s'est fait virer, et finalement, il reste, mais ça, dans quelles conditions ? C'est-à-dire que lui-même va se dire, je sais que je n'ai pas la confiance de mon propriétaire. Donc, je me dis, même si il arrive à convaincre le proprio de le maintenir Malherbe, enfin, Pélissier ne va pas se sentir en confiance.
2: Il sera viré dans
5: 4 mois.
2: Je me souviens que Rudy Garcia, il me vient comme ça, Rudy Garcia avait été viré. Il y avait un problème avec Paquet, je crois.
6: 2009.
2: En 2009.
8: Frédéric Paquet.
2: Il avait été rattrapé par le fond de culotte.
6: Et deux ans après, il est champion de France.
5: Non, mais il n'y a pas de vérité. Mais là, et tu vas jouer le maintien encore l'année prochaine dans des conditions comme ça.
2: Autre histoire de Mercato, Siani Dalma, Pancho Abbandonado devrait quitter l'Olympique de Marseille, l'éternel adjoint, et soupçonné de haute trahison. En foot, ce n'est pas de la haute trahison, c'est taupe.
4: C'est la taupe.
2: Voilà, donc c'est la taupe, c'est une information, une indiscrétion de Foot Mercato. Siani, parler aux journalistes, c'est une faute professionnelle.
4: Évidemment, la taupe, ça m'a ramené au sujet un petit peu de ce moment là avec le bus.
2: De l'instar,
4: et en fait, on se dit que c'est que la
2: car.
4: Taupe, c'est vraiment... Oui, qui est un car, d'ailleurs.
2: Le car.
4: Mais c'est, la taupe, c'est vraiment quelque chose, j'ai l'impression, qui obsède dans le football, alors qu'encore une fois, on n'a pas qu'une source. Enfin, c'est de se tromper, de penser qu'Abbandonado, si c'est vraiment la taupe, c'est la seule source des journalistes. Donc, je ne pense pas que c'est en le virant que ça changera quelque chose à la vie d'un club, de toute façon, qui a implosé cette saison. Mais bon, ça m'a fait rire parce que je me suis dit qu'on traverse les années et cette histoire de taupe...
1: Et quand on tue une taupe, toujours une autre taupe.
4: Exactement.
3: Ah bah, dans 20 ans, il y aura,
4: mais oui, il y aura toujours une taupe quelque part.
6: Ce serait un peu fort de café de lui mettre l'échec de la saison marseillaise sur le dos.
4: Pour le coup, c'est dingue.
1: En tout cas, il pourrait prendre un coup de chausson. C'est ce que nous indiquent les copains de Foot Mercato. Dominique, c'est vrai que vous êtes là ? Oui, bonsoir. Les mauvaises nouvelles continuent pour Lucas Chevalier. Information, l'équipe, le PSG aimerait ou souhaiterait recruter un jeune gardien dont l'identité n'a pas filtré, que vous allez nous révéler dans quelques secondes. Son arrivée permettrait de bousculer la hiérarchie. Et donc, ce serait Renato Marin, donc, qui passerait numéro 2, Safonov numéro 1, Lucas Chevalier. Par ici la sortie, non ?
3: Mais mauvaise nouvelle pour Lucas Chevalier, je ne suis pas d'accord avec vous. C'est peut-être lui qui a demandé à partir. Et donc, eux, qui vont au coup d'après, donc ils prennent, parce qu'il leur faut 3 gardiens. Donc, ce n'est pas forcément une mauvaise nouvelle. S'il leur a dit, moi, je ne vais pas vivre encore dans ce truc où je ne suis pas numéro 1, je m'en vais, donc pas mauvaise nouvelle. Ben, moi, tu t'en vas, ok. Et ben donc, eux, ils gardent que les gens
5: de qui veulent son compte, quoi.
3: Bah oui, eux, ils ne gardent que les gens qui veulent rester dans le projet. Toi, tu veux plus. Bah ok, c'est peut-être tes raisons. Nous, ça nous intéresse pas.
1: C'est une mauvaise nouvelle. Je veux dire, quand ils signent du LOSC il y a un an, ils s'imaginent pas dans un an.
3: Le foot n'est fait que d'histoire où ça marche pas toujours.
1: Surtout à ce poste-là.
3: Voilà, donc ça n'a pas marché. Il était voulu par Luis Enrique. Il pouvait venir à la place de Donnarumma dans le club champion d'Europe. Vous auriez refusé sa place. Moi, j'y serais allé en courant. Il l'a fait, ça n'a pas fonctionné comme il le voulait. Moi, je trouve qu'il a... on parlait tout à l'heure Safonov-Raya. Je le trouve meilleur que Safonov, intrinsèquement.
1: Qui ?
3: Chevalier.
1: Ah ouais ?
3: Bien meilleur. Mais bon,
5: en termes de qualité, attends, la saison qu'il fait à Lille...
3: Ouais. Moi, c'est bien meilleur.
5: La saison qu'il fait à Lille, mais quand même. Oh. Et tu penses pas que Luis Enrique pourrait le relancer ?
3: Oui, mais si Chevalier, ça peut s'en aller.
1: Non, mais si... On les connaît, les clubs.
3: Non, mais c'est
1: ils vont dans la limite, contre la sortie. Ouais.
3: S'il s'en va, c'est qu'il a trouvé quelque chose, ou qu'il pense avoir trouvé quelque chose.
1: Ouais. Avec le salaire qu'il a, je pense que...
3: C'est pour ça, le marché des gardiens, pour moi, c'est très compliqué.
1: Il gagne 500 000 euros, je crois. La situation de gardien de but, c'est terrible. Quoi, parce que, mais ça rappelle véritablement un peu ce qui s'était passé avec Christophe Revaux.
3: Oui.
1: Qui était arrivé, aurait eu d'une gloire incroyable, meilleur gardien de l'année précédente, tout le monde était dithyrambique sur Christophe et il est arrivé, Bernard Lamac, qui devait partir, finalement, a traîné un peu des pieds, s'entraîner derrière lui, derrière le but et tout, il a mis une telle pression à Christophe que Christophe n'a jamais pu s'en sortir et il a craqué, il a craqué avec cette présence.
3: Ouais.
1: Avant-dernière anecdote, Thomas Meunier quittera le LOSC cet été, ça, on n'est pas de l'ordre de l'anecdote, c'est Fabrizio Romano qui nous le dit, mais surtout, il y a la précision, c'est lui-même qui va gérer, on va dire, son contrat sans le moindre intermédiaire, ni cabinet d'agent, des choses comme ça. C'est Greg qui voulait en parler, car vous êtes un homme d'argent.
6: Non, mais c'est un mec très particulier, profondément indépendant d'esprit. Je rappelle qu'il a fait des piges pour nos confrères de SoFoot. C'est quand même pas n'importe quel joueur qui fait ça. Il a toujours revendiqué ça, il a toujours eu un discours assez libre. Même quand il était au Paris Saint-Germain, c'est quelqu'un qui disait des trucs. Voilà, tu pouvais toujours passer 6 mois avec les autres pour en entendre le 10e. C'est quelqu'un que j'ai toujours eu en estime par rapport à ça et qui par ailleurs a fait une superbe carrière. Alors ça, très franchement, que ce soit Dortmund, même la relance à Lille où c'était pas donné parce qu'il arrive, il y a quand même Thiago Santos qui est l'un des meilleurs arrière droits de Ligue 1. Bah, l'air de rien, c'est quand même lui qui a joué, même s'il a profité d'une blessure. Il aura fait une carrière magnifique.
1: Enfin, ce n'est pas un poisson d'avril, mais Beşiktaş a fait de Zinedine Zidane sa priorité pour coacher Beşiktaş la saison prochaine. Là, sur ses fanatiques, faut-il virer le directeur sportif de Beşiktaş?
3: Surtout, il me reste 30 balles. Je peux leur offrir un forfait internet pour qu'ils aillent surfer et qu'ils aillent voir à peu près ce qui s'annonce. C'est-à-dire que Zinedine Zidane va devenir le sélectionneur de l'équipe de France après la Coupe du Monde 2026. Et donc, je leur éviterai de s'embêter. Ils iraient ailleurs, ils chercheraient quelqu'un d'autre parce que Zidane il est pris.
4: Mais comme c'est pas encore officiel, peut-être qu'ils se disent que sur un malentendu. Oublie que t'as aucune chance.
6: Zidane a Beşiktaş même libre, j'aurais voulu voir. Sans insulter le championnat.
5: Ils ont sorti 2-3 dingueries.
1: Ah oui. C'est pas fiable.
5: Si, en fait, ils sortent parfois des choses fiables, mais ça leur arrive d'avoir 2-3 dingueries, quoi. Voilà.
4: Non mais là c'est gros quand même. C'est un peu trop gros.
1: On marque une pause. Dans quelques minutes, il y aura un super duel sur Pierre Sage. Et puis on jouera. Et puis à tout de suite.
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29: Pierre, pas si sage, mes amis.
30: Oh,
29: hier, le coach de Lens était sur RMC. Question de notre confrère Gilbert Bribois. Question, vous nous confirmez que vous serez... Vous nous confirmez que vous serez entraîneur de Lens la saison prochaine, comme annoncé ce dimanche à Téléfoot. Petit silence de Pierre Passissage. Pour le moment, oui. Il prend un temps, il les regarde.
31: Pour le moment ?
29: Pour le moment, oui. Mais on ne peut jamais être sûr à 100%. Je vous avoue qu'il y a des choses qui bougent aujourd'hui et des questions se posent. Il y a déjà une réflexion de ma part en ce moment, même si ma volonté est de rester à Lens. Donc pour le moment, oui, je suis coach du RC Lens. Pierre Sage fait-il monter les enchères ? À cette question directe, 4 chroniqueurs pas d'accord, jingle, dernier super duel de la soirée. On y va. Madame d'affaires, Doumé et Siani. Siani, commencera. Greg et Nico qui commencent. Vas-y, c'est les noms.
32: Comme tu veux. Vas-y, Greg, comme tu veux.
29: Ok, Greg commence. Greg commencera. Oui, Pierre Sage fait monter les enchères. En tout cas, c'est votre lecture. Siani, on vous écoute.
33: Oui, je suis persuadée qu'il le fait et qu'il a totalement raison de le faire. Il vient de réaliser une saison exceptionnelle avec Lens. Il aura rapporté la Coupe de France. Pourquoi il ne ferait pas monter les enchères ? Il a mérité justement que ses employeurs lui donnent plus et il a le droit d'aller chercher plus. Je pense que c'est quelqu'un qui va être en plus très sollicité, qui est sans doute déjà très sollicité par des clubs à l'étranger, en France, partout. Donc il a raison de jouer sa partition, il a raison de jouer sa carte à fond et je pense que c'est une façon de le faire.
29: Non, Greg Schneider.
32: Bah, moi, je c'est pas les signaux qui ont... C'est quelqu'un qu'on commence à connaître. C'est pas les signaux qui m'envoie quand il parle, quand il s'exprime, quand il parle de football. Je peux pas... J'aurais l'impression de l'insulter si je parlais de motifs financiers. Après, il y a peut-être un énorme truc derrière. C'est peut-être pour ça qu'il parle. Mais je crois que c'est en lien avec un projet sportif ou un club d'un grand prestige. Mais je peux pas penser qu'il indexe ça sur une augmentation de salaire, d'autant qu'il l'aura de toute façon. Donc, il se passe quelque chose et c'est pas là qu'il faut chercher.
29: Doumé, Claire et moi, vous avez répondu oui.
34: Ce qu'il a fait RMC hier, il l'avait fait dimanche au CFC sur Canal+, donc ça fait chaque fois qu'il dit la même chose, donc ça veut dire qu'il y a un loup. Quand c'est flou, c'est qu'il y a un loup, et le loup, c'est que où il y a une restructuration qui s'annonce à Lens et ça lui plaît pas. On sait que les relations sont pas toujours idylliques avec certains dirigeants, notamment Jean-Louis Lacaze. Ou alors, il a entendu par son agent, par son entourage, qu'il avait une propale incroyable. C'est peut-être que vous allez apprendre qu'il est contacté par Monaco, Marseille ou l'Angleterre. Et donc, dans les deux cas, il faut attendre. Mmh. Et donc, il joue la montre.
29: Ok, fait-il monter les enchères ? Non, Nicolas Villas.
32: Alors, moi, c'est marrant parce que ce que j'ai retenu de l'interview, c'est ça.
7: Et c'est le moment aussi où il explique ce qui va se passer à Lens durant l'été, à savoir qu'ils vont devoir vendre beaucoup de joueurs. Et moi, pour moi, c'est pas faire monter les enchères, c'est demander des garanties à ses dirigeants. À savoir, d'ailleurs, la question lui a été posée, est-ce que si vous veniez à quitter Lens, vous iriez dans un club qui a pas, qui dispute pas la Ligue des Champions? Il dit oui, comme quand j'ai rejoint Lens finalement. Lui, c'est pas, il veut pas faire augmenter son salaire, il veut simplement avoir des garanties pour une équipe qui, la saison prochaine, sera attendue et en Ligue 1, et en plus, devra avoir des résultats en Coupe d'Europe, et pas n'importe laquelle, en Ligue des Champions.
29: Terminé, super duel terminé, président arbitré.
9: C'était un vrai super duel. Hein.
29: Ah oui, de qualité.
9: Avec des gens de grande qualité.
7: Oh, c'est gentil, Claude.
29: Ouais, mais, non, mais, mais, oui, mais, oui, mais, oui, mais, mais, mais, mais, la brosse à relire, à un moment, le poignard. On le connaît, Claude. Là, on le connaît. Ah, ça va piquer. À vous de jouer. C'est qui les trompettes?
10: C'est qui les clowns?
9: Mais je ne pense pas. Je ne pense pas qu'il lui pense à l'argent.
7: Il y a autre chose.
33: Il aurait le droit.
9: J'ai ce sentiment. Je pense qu'il y a deux raisons majeures. C'est la peur d'un club qui se déstructure un peu déjà, qui a perdu 20 à 30 millions d'euros de budget d'une année à l'autre et qui n'a pas les moyens de ses ambitions à lui par rapport à la saison qu'il vient de faire. Donc, il doit se poser des questions. Moi, je sais pas quelles sont les relations internes. Bon, j'ai entendu parler de Jean-Louis Lecaille et tout. Je sais pas s'il y a des relations difficiles ou pas. Je suis un béotien complet en la matière. Je ne suis au courant de rien. Je vois Sylvie et Dominique qui
34: peut trancher en tout.
33: On a gagné. Donc. Oui, on a gagné.
7: Mais légèrement, ouais.
9: Ils ont légèrement gagné.
7: Ouais,
9: oui. Ils ont légèrement gagné, mais ce jeu là aussi, c'est asymptotique aussi.
29: 75-25, c'est exactement ce que demande l'augmentation de Pierre Sage. Merci beaucoup, mes petits. Nous allons jouer. Envoyez, s'il vous plaît, la petite musique tapis qui nous fait peur.
34: Bernard Tapie.
29: Bernard Tapie, c'est pas mal puisque nous sommes le 26 mai.
34: Ah oui.
29: Le 26 mai 2026. Et le 26 mai 93. Et c'est un anniversaire pour nos amis marseillais. J'ai gagné la Ligue des Champions avec l'OM. C'est le quiz, c'est le thème du quiz. À vous de deviner les joueurs marseillais qui ont gagné. Je suis double champion du monde.
34: Deschamps.
29: Une fois en tant que joueur, une fois en tant que coach. Je vais essayer d'aller chercher la troisième étoile. Je suis sélectionneur de l'équipe de France. Il y a Deschamps, 4 points. Dominique Sebrac. Ma carrière s'est terminée à Nantes.
9: Barthès.
29: Elle a commencé à Toulouse, je suis champion du monde et d'Europe avec Deschamps. Laurent Blanc aimait embrasser mon crâne. Oui, mon Fabien. Autre joueur ayant gagné la Ligue des Champions avec l'Olympique de Marseille, je fais partie des trois étrangers de l'effectif de l'OM.
34: Voleur.
29: Eh bien, vous volez bien. Oh là là. Vous volez extrêmement bien. Attaquant, champion du monde 90, c'est avec l'Allemagne, Rudi Voller. Ne donnez pas d'autres informations, ils peuvent être consignés dans ce quiz. C'est une faute tactique terrible.
34: Oui, mais...
29: Ah, je n'ai jamais joué une Coupe du Monde.
34: Il y en a plein.
29: Je vais m'illustrer juste avant la mi-temps.
34: Abedi Pelé.
29: Faux. Je marque le but de la victoire.
34: Boli.
29: Boli, Siani, 2 points. Siani, on le voit souvent au Vélodrome. Je vais gagner la C1 l'année suivante.
34: Dossaï.
29: Avec Milan. Bravo, j'ai également porté les couleurs de Chelsea, je suis consultant pour Beansport, c'est Marcel de Seine. Attention, autre joueur ayant gagné la Ligue des Champions avec Marseille, je compte 39 sélections avec les Bleus.
34: Dimeco,
29: Cazoni, faux.
34: Papin,
29: non. Faux. Je joue le fameux France-Bulgarie 93. J'ai d'ailleurs pris ma retraite internationale à l'issue de ce match.
34: Cazoni.
29: Comment ?
34: Ils l'ont dit. Ah
29: non. Cazoni, non. J'étais reconnu pour ma grosse frappe.
34: Eh oui.
29: Bah oui.
34: Eh oui.
29: Franck Sauzet, mes amis.
33: Ah oui.
29: Franck Sauzet. Un peu d'histoire à présent. Je suis un acteur du plus grand scandale du foot français.
34: Christophe Robert.
29: Robert Cédéa.
34: Edli.
29: Affaire au MVA, je joue l'intermédiaire avec les joueurs de Valenciennes. J'ai le même prénom que Goldman.
34: Voilà. Jean-Jacques. Allez, Jean-Jacques, bien sûr. On va dormir.
29: Voilà. Les clowns ont été battus, Greg Schneider. Les clowns ont été battus. Ouais. Bravo. Bravo. Bravo. La maison est ouverte demain alors.
34: À demain.

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0: dans cette demi-finale sur un score de 10 à 8. Voici la même numéro 9, Dordogne 18.
1: Vous voulez jeter là, Moïse Fa.
2: Ouais, c'est bon, là, mon nom.
1: Il est venu, là.
2: Allez, Charlotte, faut que t'engages bien. Allez, faut que tu l'envoies au rang tiré. Allez, Charlotte, essaye. Allez, Charlotte.
0: Le but se trouve à 8 mètres.
3: Allez, va, continue mon frère. Allez.
4: Ça doit faire.
3: Bien, ça va.
1: C'est bon, t'as gagné.
5: T'as gagné ?
3: Ouais.
1: Ah, je veux pas normal.
2: Oui, c'est pas normal.
5: J'ai laissé un peu plus aller.
3: Allez, le point normal. Tu étais pas loin de faire bec. Si tu faisais bec, t'aurais ralenti. Mais là, on est pas mal, là. C'est bien.
5: Ouais, je vais l'envoyer avant. J'ai laissé un peu.
2: Ça
5: va bien, les garçons.
2: Il n'est
5: pas chaud,
2: il reste. Prends-toi, moi.
5: Allez, Moineau, rattrape-moi, je fais pas exprès. Allez, essaye de bien jouer, Étienne.
2: Allez, Moineau, essaye.
5: Allez, Jean, rattrape-moi.
4: Peut-être jouer par face de la première. La Charlotte, elle est dans le jeu. Un ou deux coups, il y a peut-être pas moyen d'avancer un peu.
6: Probablement l'objectif, vu la puissance mise par Moineau fait le temps.
5: Non.
6: Trop long.
2: Bon,
1: il y a eu le temps, moi.
2: Le temps à chaque fois. On a déjà perdu 3.
1: Hein, quoi ?
2: On a déjà perdu 3 quand même.
5: Je joue pas avec la boule, non ?
1: Oh, je vais essayer à le gagner, on verra bien.
2: Allez, vas-y alors.
1: On a le temps.
5: Allez, j'en fais un petit truc, tu peux le gagner encore.
4: C'est optimiste.
2: Peut-être trop tard.
6: Moïse voulait être plus radical, si je comprends bien.
4: Moïse, ils avaient choisi la solution expéditive. Bien joué.
5: Bien.
3: Allez,
5: Jessie.
4: On n'est pas à l'abri pour autant.
6: Ouais. Hein. Ouais, bien sûr.
3: Allez.
6: Ce but peut très bien vaciller sur ce tir aussi. Et si 2025 dans la famille Feltin était le cru de Jesse.
4: Sans que le bouchon bouge. Alors ça.
2: Tiens le bouchon. Je tombe dessus.
5: Tu veux faire quoi, Moïse ?
2: Tiens le bouchon, Charles, tu veux faire quoi ? Dans 4 boules dans les mains, ils ont 2 pas par terre.
5: Tire pas la boule ?
6: Cette partie en famille.
2: Ils ont tiré la boule. Si je tire la boule ou le bouchon, c'est pareil.
1: Combien de boules, vous avez ?
2: 4 boules, ils en ont.
1: 4.
2: Tu veux faire quoi ? Tu veux que je pointe ?
1: Non, attends, frère, dis-moi.
4: Ah, tirer la boule là, je vois pas trop l'utilité, mais.
2: Ah, oui. Misère.
1: T'as envie de tirer le bouchon, toi ?
2: Bah, je vais le tirer, de toute façon.
1: Allez, vas-y, tape.
5: Allez, Moïse, t'es capable, toi. Allez, petit, fais-moi avancer encore, c'est rien pour toi. Allez, petit !
6: Un tournant, fort, évidemment, dans cette demi-finale. C'est du stop ou encore.
4: Mais le carreau lui a fait lever un tout petit peu plus la main. Évidemment qu'il est moins beau à tirer. Et là.
5: Allez, mais viens me coller.
4: Ça va être compliqué de s'en sortir.
5: Allez, Moïse, fais un petit truc, on sait pas.
6: Elle est pas mauvaise à tirer, celle-ci.
3: Allez, pour moi.
5: Allez, Jessie.
4: Carreau, c'est gagné. Et frapper, c'est quasiment gagné aussi.
3: Allez, encore.
6: dans le coup, mais normalement, on aperçoit rapidement la réaction. On va juste vérifier s'il y en a deux ou trois. Oui, non, il faut rajouter. Il faut rajouter pour Valérie Labrousse.
4: Mais c'est bien tiré encore, hein, de la part de Jesse. Waouh, marche arrière.
6: Et c'est Valérie Labrousse qui va peut-être pouvoir tirer les membres du feu, offrir à la Dordogne une finale à la maison.
4: Celui-là, je
7: crois.
4: Quoi qu'il y ait, ouais.
6: C'est bon, et non, Charlotte Darrode en initiant un bisou à ses adversaires dans cette fête de famille entre la Nouvelle-Aquitaine et la Dordogne. Eh bien, donne le succès, valide le succès de cette équipe de Mussy dans la Dordogne sera en finale à la maison après une partie de haute volée remportée sur le score sans appel de 13 à 8. Jean-Luc, vous l'avez signifié dès la fin de la sixième manche. Pour le moment, vous nous disiez, cette équipe fait tout mieux que la Nouvelle-Aquitaine. Eh bien, ça a été le cas jusqu'au bout, dans les deux secteurs essentiels.
4: Oui, bah après, ils ont dominé. Hein, la Dordogne a dominé. Du côté de la Nouvelle-Aquitaine, et Moïse a tenu son rang. Après, Mono et Charlotte ont été un peu en dessous du niveau auquel on les a déjà vus évoluer. Après, voilà, sur une partie, on ne peut pas non plus toujours... être au top, mais là, il n'y a pas grand-chose à ajouter. Les plus forts sur cette partie-là ont gagné.
6: Et Jean-Luc, je parlais de deux secteurs essentiels qui sont techniques, le tir et la pointe, mais il y a la partie mentale. Et ça, Laurent Cosse, vous qui êtes avec les vainqueurs, on pouvait imaginer peut-être la Nouvelle-Aquitaine, son expérience, son CV un petit peu au-dessus. Il n'en a rien été, notamment avec Valérie Labrousse et Jesse Feltin, récents champions de France, qui sont à vos côtés.
8: Oui, effectivement. C'est vrai qu'ils sont à nos côtés. Valérie, est-ce que 2025, c'est l'année de Labrousse Feltin?
7: Peut-être. Je ne sais pas. Pour le moment, c'est bien parti. Maintenant, voilà. Il y en a encore une.
8: Il y en a encore une. Effectivement, c'est vrai que vous avez pris le dessus quand même sur cette partie. Hein.
7: Ouais, un petit peu, oui. Mais bon, c'est pas facile de jouer comme eux en famille. Ça a été très dur pour eux. Jessie, vis-à-vis de Charlotte, Jérémy et Moineau, quoi.
8: Oui, effectivement, c'était l'objet de ma question. Alors, je vais me mettre entre vous deux. C'était l'objet de ma question. C'est difficile, Jessie, de jouer contre sa chérie et pour toi, Jérémy, contre ta sœur. Je vous connais, mais vous n'aviez pas les visages de d'habitude. C'est compliqué.
2: Ouais, c'est vrai. Ouais. On n'était pas pareil. On était un peu fermés. Moi, j'ai joué contre mon frère et Charlotte. C'est très très compliqué pour moi. Après, c'est sûr qu'eux, ils n'ont pas bien joué.
3: Oui.
2: Voilà. J'aurais été content qu'ils gagnent, c'est sûr. Hein. Mais bon, comme ils n'ont pas bien joué, voilà, on a gagné, quoi. Enfin, c'est comme ça.
8: Ouais, effectivement, c'est vrai que pour toi, oui, tu avais ta chérie, tu avais ton frère, toi, ta sœur. Ouais. Et faire une demi-finale comme ça, vous auriez fait la finale, c'était différent.
3: Je sais pas. De toute façon, dès l'instant qu'on se rencontre, c'est toujours compliqué. Après, moi, personnellement, je me suis mis dans le coin et voilà. J'ai essayé de pas trop y penser, mais en plus, elle était un petit peu dans le dur. Enfin, ils étaient un petit peu dans le dur tous les trois. Donc voilà, quoi. C'est des situations particulières et c'est pas chouette à vivre, en fait.
8: Ouais, je comprends bien, effectivement. Donc je vais vous laisser vous reprendre un petit peu. Vous allez avoir encore une finale pour tous les deux. C'est la deuxième finale en trois semaines. Félicitations donc pour cette qualification. Et puis bonne finale à vous. Merci.
6: Merci Laurent Kos. Oui, Mussidan à la win en ce moment, en effet, et on va le voir en termes de statistiques, ils l'ont très bien dit, ils ont eu des adversaires qui sont des très proches aujourd'hui, qui étaient un peu dans le dur, je reprends les mots de Jesse Feltin, mais alors de leur côté, on va le voir avec ces quelques chiffres, alors que Laurent Kos a surtout, hein, y compris le nettoyage du carré d'honneur, bravo, bravo Lolo, eh bien ces stats sont voilà, dans les deux cas au-delà de 80%, vous êtes rarement loin de la gagne dans ces cas-là.
4: Les stats, elles ont tout dit, hein. Il n'y a plus grand-chose à ajouter, ils ont dominé dans tous les secteurs du jeu. Bon, Moïse, la moyenne de Moïse ne doit pas être si mauvaise que ça, mais malheureusement, il n'a pas été suivi sur cette partie-là. Et après, quand une équipe qui tourne au-dessus des 80% dans tous les domaines, c'est infaisable.
6: Et vous êtes à 100%, 100% finale disputée. On vous retrouvera donc à 18h pour cette grande finale, Jean-Luc Robert. À très vite.

0: La Dordogne est en fête. La Dordogne accueille les championnats de France de triathlon et la Dordogne réussit à placer un club en finale. Mussidan Saint-Médard, titré en doublette mixte, qui revient à 3. Ils étaient 57 717 à vouloir ce maillot tricolore que vous avez déjà remporté. Et au pluriel, en plus, Jean-Luc Robert, ils ne sont plus que 3 à pouvoir le briguer. Bonjour Jean-Luc.
1: Bonjour Max, bonjour à tous.
0: Non, vous le voulez, vous le regardez.
1: Je le regarde avec un air envieux.
0: Exactement, mais vous l'avez remporté. Et bien, ils seront 3 à pouvoir le remporter aujourd'hui. Qui de Mussidan, qui joue à domicile, mon cher Jean-Luc, qui a fait feu de tout bois en 2 jours de compétition, va réussir à triompher, ou donc face à eux, cette formation d'Occitanie qui elle aussi a été relativement impressionnante.
1: Caserne,
0: personne n'a rien volé.
1: Ça joue sérieux aussi hein, pour se lancer dans un pronostic. Ne comptez pas sur moi déjà. On va voir et wait and see, hein, comme disent nos amis.
0: Je ne sais pas s'il veut se lancer dans un pronostic. Laurent Cosse qui nous accompagne au plus près de ce carré d'honneur. Bonjour Laurent.
2: Bonjour Max, bonjour Jean-Luc.
0: Mouillez-vous.
2: Et bienvenue. Ah, mouillez-vous.
0: Et pour une fois au sens second du terme, parce qu'on a eu beaucoup de pluie aujourd'hui. Ouais,
2: les conditions météo sont excellentes. On a eu une demi-finale un petit peu arrosée. J'espère franchement que ça va tenir. Si ça reste comme ça, eh bien ça sera génial. Le terrain est encore un petit peu humide de ce qu'il est tombé tout à l'heure, mais il est jouable. Au mieux. Donc on a toutes les conditions parfaites, toutes les conditions sont remplies pour une finale de haut niveau.
0: Le troisième championnat de France de la saison sur la chaîne L'Équipe va connaître son épilogue et c'est la aussi preuve par trois puisque c'est la troisième édition de ce championnat de France de triplette mixte qui pour succéder au Rhône en tout cas eh bien, ce titre partira dans le sud-ouest, 750 personnes à l'unisson pour saluer Jérémy Darode et la Dordogne qui va lancer ce but de finale.
3: Allez Valérie.
0: Valérie Labrousse, Jesse Feltin. Jérémy Darode rappelle les épisodes précédents en ce dimanche pour eux. Victoire en quart de finale sur un trio corse, 13 à 6, Morganti, Sylvanie, Lise et succès en demi-finale dans une partie en famille, hein, on peut le dire au pluriel, face aux Girondins de Mouliettes.
1: Alors ce duel va être la brousse bio, va évidemment être important. On sait que tout le monde, tout démarre de là.
0: Valérie Labrousse, titrée aux côtés de Jesse Feltin, à Chalon-sur-Saône en doublette mixte. Troisième paletot tricolore pour Valérie Labrousse. Qui est du département, elle vit à une trentaine de minutes d'ici. Vrai local de l'étape. Et Nadège Bio, donc ce mano à mano des deux pointeuses. Nadège Bio, dans ce trio d'Occitanie, est la seule à avoir déjà remporté un maillot de championne de France en doublette. C'était en 2019.
1: Ça commence encore bien. Pour les Mussidanais.
0: Vous connaissez les gentilés que la géographie.
1: Je suis pas sûr, mais.
0: Écoutez, Laurent Cosse n'a pas bronché. Ça veut dire que vous êtes dans le vrai. Parce que lui, il a envoyé des cartes postales dans toutes les villes de France. Je ne vous dis pas pourquoi.
3: Thank you. Ah, Philippe.
1: Alors, celle de Nadège, la seconde, qui s'est un petit peu échappée sur le côté. Néanmoins, elle a coupé le palais de Jessie. Ah,

0: Bravo.
1: Bien.
2: Même si Jérémy Larode l'a affublé du nom de frère, et c'est son beau-frère.
3: Pas loin.
2: Compagnon de Charlotte Larode.
0: Allez, Val.
4: Ouais, Valérie, tu peux le gagner encore.
2: Que les joueurs de Mussilan ont dominé la boule mouliatsoise au tour précédent.
1: Une bosse, là.
2: D'ailleurs, le papa James Darode est à quelques encablures de vous, Jean-Luc Robert, en tribune. Il a vécu un moment difficile en demi-finale.
1: Putain, c'est dur.
0: Super. Bravo.
1: C'est
0: comme
1: des règles, là. C'est comme des règles, là.
0: Bien joué.
1: Allez, encore un coup.
4: Bien joué, Valérie. Tu l'as mis en contre, on sait jamais de fort.
0: Bravo!
3: Belle.
2: Oui.
3: Belle entame.
2: Gardez le meilleur pour la fin.
1: Allez, Jérémy.
4: C'est moi qui ai là toute façon.
2: De la Ligue d'Occitanie qui s'est imposée face au VAR.
4: On sait jamais.
2: Andréo Brio. Stéphane Romain, Adrien Delay en quart de finale avant de confirmer en demi-finale face à l'équipe du Tarn.
1: Bravo.
0: Bravo.
1: Merci. Bien.
5: C'est qui ça, c'est lui. Tiens, celle-là. À quoi, Philippe, ça?
1: Dans ouais. Le fond. C'est pas
4: c'est
1: nous.
4: À lui, ça.
1: C'est pas nous, c'est à lui.
5: Oui, c'est à moi.
1: Ouais.
3: Oh.
1: Pardon.
3: On aurait dit qu'il le sentait. Jérémy Larode, il avait demandé à qui était la boule au fond.
2: Exactement. C'est celle de Philippe Duchin et un Forel qui l'a poussé.
3: Elle était bien sortie, cette boule, mais un petit peu trop bien.
4: Elle se retrouve à tirer à lui.
0: Allez, écoute, c'est comme ça. C'est de le mettre bon, là.
1: Allez, Jérémy.
3: Ah oui, parce que là, ça commence à être loin.
2: Oui.
6: Le but se trouve désormais à 11m30.
2: Et bien voilà, sans baquer le speaker officiel qui vient de l'annoncer. 11m30. Alors c'est loin, mais sa patte gauche lui donne une courbe assez naturelle. Entre guillemets. Facile à dire.
3: Bon, bah après, le gagner, c'est pas vraiment un problème. Mais il faut essayer de venir prêt pour faire tirer. Parce qu'à cette distance, il faut les choper.
4: Bon, qu'est-ce qu'il fait?
1: Ça devrait
3: calmer 11m30, il y a 1m derrière, ça devrait calmer un super polo.
5: Ça, mais
1: pas sorti, c'est le principal.
3: Il tire à deux, c'est sûr, mais je suis pas sûr qu'il se lance là.
4: C'est là qu'il faut jouer. T'as juste à passer les boules là devant.
2: C'est vrai qu'il a montré quelques super pouvoirs. Appelez le Popeye aujourd'hui. Paul Forel, 42 ans.
1: Le gagner.
2: Qui n'a pas manqué une boule en quart, qui n'a pas manqué une boule en demi.
3: Mais là, ça fait la joie des statisticiens.
2: Ouais.
3: Voilà.
0: Je vais aller.
1: Oh,
0: trop loin
1: ou quoi?
0: Jérémy.
5: Je crois que c'est trop loin.
0: C'est trop loin?
5: Oui.
1: Je sais pas.
0: Normalement, tu l'as.
5: D'accord, Valérie, c'est pas. Regardez.
2: C'est Valérie Labrousse qui va juger.
1: Normalement, regardez quand même.
2: Ouais, voilà, mesurer. Ah, c'est une finale de championnat de France.
3: Ouais. Si on peut éviter de faire des cadeaux.
2: Ouais. Première main et un point en jeu. Mais pour qui?

0: la langue de l'Occitanie pour commencer.
1: C'est bon, doucement, hein. C'est bon pour moi.
2: C'est bon ?
1: Ouais.
2: 120 et 1 mm.
0: 1,20 m et 1 mm.
3: Pour Paul Forel.
0: La boule de la Dordogne.
1: Attends. C'est bon.
2: 120 et 9 mm.
0: Et bien, 1,20 m et
3: pour
0: 9 mm.
3: Quelques millimètres, c'est bien Forel et l'Occitanie qui vont lancer cette finale 1-0 pour la formation venue de Cazères-sur-Garonne.
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0: Et tu le mets à quand même à 80 derrière.
1: Même s'il représente la Ligue d'Occitanie, un petit focus sur le comité qu'il représente, la Haute-Garonne. On a évoqué en quart de finale, Jean-Luc, le fait que c'était le comité qui drainait le plus de licenciés avec les Bouches-du-Rhône en France, à toi, à moi. C'est aussi aujourd'hui leur 40e finale de championnat de France. Voilà, un département qui pèse sans surprise, évidemment, eu égard à son histoire.
2: C'est tout à fait exact. Puisqu'on vous parlait des Bouches-du-Rhône, on va envoyer le bonjour au président du comité des Bouches-du-Rhône, Patrick Farah.
3: La deuxième aile se trouve à 7,90 m.
2: Il est bon, ce point. Un peu derrière, mais...
5: Les Bouches-du-Rhône qui ont disputé 133 finales de championnat de France.
1: Il y a 13 là-dedans, ça s'invente pas.
5: Ouais.
1: Un 1 et un 3.
5: C'est ça. C'est le record.
1: Ah oui.
2: Et la dernière.
5: L'année dernière.
2: Ah, non, et la dernière finale disputée. C'était en quelle année?
5: Et la dernière finale?
2: Oui.
1: Disputée par les Bouches-du-Rhône. C'est le quiz Robert, attention.
2: Ils en ont disputé 133.
5: Super.
1: À la dernière, l'année dernière. Ah, voilà.
2: Bien joué pour Valérie, toujours aussi Constantin dans son rôle de,
8: bien joué, Valérie.
2: De pointeuse.
8: Bravo.
1: Oh. Oui, oui. Il est dans une
2: wow.
1: Superbe dynamique.
2: Ah oui, ça alors.
8: Et elle insiste. Allez, viens le gagner tout. Allez, Valentin.
18: Allez, Valérie, tu peux le gagner encore, toi.
2: Oh. Un demi-tour.
8: Ouais, ça commence.
2: De trop.
1: Et puis la vie en rose, comme la casquette.
2: Casquette assortie au t-shirt des 150 bénévoles. On ne peut pas ne pas en parler parce qu'ils ont eu droit à un hommage plus que mérité.
1: Avant cette finale, en effet.
2: Avec la présidente qui n'était pas en rose d'ailleurs, mais.
8: On va le gagner après.
2: C'est pas Lucas, ça. Lucas Desport.
1: Lucas Desport. Qui est encore plus près que sa maman qu'il vient se tenir. Sa maman, c'est Valérie Labrousse, Lucas Desport.
25: C'est le trou.
1: Membre du collectif France qui
18: travaille
1: même à la mairie de Bergerac. Donc, il est plus que local.
18: Allez, ça va le gagner.
25: Allez, Jérémy.
2: Donc, c'est bénévole, un grand bravo à eux. Et on est toujours aussi content de venir à Bergerac parce qu'ils ont toujours le sourire et ils sont toujours de bonne humeur. Allez, ça va être un peu court, hein. Et puis avec l'espace qu'ils ont ici, on devrait revenir dans pas longtemps.
1: 2026 devrait pourquoi pas rimer encore avec Bergerac.
8: On va bloquer net. Moi je vais jouer normal. Je vais rejouer par là. Toi Jessie, après autant tu pourras jouer avec.
25: Allez, essaie de gagner.
18: Tu veux pas que je tire celle-là là ?
8: Pourquoi ? Ça va péter les deux.
18: Ben ça fait rien, on est encore devant. Si je tire bien dans celle-là, si je tire bien dans celle-là, imagine que je cadre. Après, je peux te permettre de tirer dans la noire là-bas. On est encore devant, on est encore là-bas.
8: Là, ce qu'il y a, c'est que celle-là, elle est chiante à tirer et la noire, elle est belle quand même.
18: Ils en ont deux par terre.
8: Oui, mais elle protège.
18: Elle protège de quoi? Elle protège de rien, la boule.
8: Celle-là, elle protège là, après. Si suivant, ils en ont que deux, on a encore trois boules quand même à faire venir.
18: Et alors, ben ça fait quoi? Déjà, si je tape deux fois, il y en a deux de moins.
8: Je vais jouer la mienne, Jessie. C'est ce que je veux. Après, si tu voudras tirer, tu tireras.
1: Vous êtes plutôt du côté de Jérémy Darod, Jean-Luc ?
2: Oui.
1: Merci de développer.
2: Ah ben, vous me posez une question, je réponds. Et puis en plus, j'ai pas mis longtemps, hein. Je pense pas avoir hésité.
1: Non, c'est sûr. J'avais qu'à la faire ouverte, cette question.
18: C'est un boule en main.
1: En tout cas, l'exécution vous donne raison.
2: Non, parce que tirer à celle de gauche là-bas, bon, c'est bien beau. Mais après, il tire à l'autre, il a un mauvais contre, ils sont complètement à poil quand même. Donc là, sincèrement, au pire, tirer, commencer par la noire, bon. Mais alors, commencer par l'autre. Alors certes, bon, on va casser deux points dans la mesure où on en frappe deux, mais moi je sais pas.
1: Et voilà.
2: Moi je pense que Jérémy Norod, il a choisi la meilleure des solutions. Pour l'instant, ça lui donne c'est raison.
1: Exactement.
2: Ah, c'est sûr que s'il avait pris un carreau pile, je pense qu'il se serait fait remonter les bretelles par Jesse. Mais pour l'instant, c'est pas le cas.
1: Compagnons de route depuis un moment, hein, tous les deux ils étaient champions du Rhône triplette ensemble déjà il y a quelques années.
2: Ah.
25: Ouais, t'es court, il y a la bosse. Ah, allez, c'est pareil.
3: Ah, il y en a deux pour le fort.
25: Ah, tu tires à deux, c'est pareil. Allez, Polo. Ah, celle-là.
3: Allez, Polo. Allez, vieux.
25: Celle-là, c'est pareil. Allez, Polo.
1: Ah.
25: Ça va.
3: Je vais faire ce gros.
6: Entre tout à peu près.
1: Allez, mesure générale.
3: Deux fois là.
6: Hein ?
3: Sont deux fois là.
1: Si ça fait ça dans le temps, c'est pas mal. Arbitre européenne qui officie
7: 39,
1: durant cette finale.
7: 52 et 2 mm. Et celle-là. Attends, celle-là, elle est.
6: Elle est plus loin.
7: Ouais, 50 et 7 mm.
6: Alors ça fait. On est d'accord.
7: 1, 2, 3.
2: Ouais. Partez.
1: Exactement.
2: Ah. Voilà, maintenant il va avoir le feu vert.
3: C'est la noire ?
6: Bah oui, c'est celle-là. C'est cette noire-là. L'autre, c'est la mienne. Bien sûr, bon. Allez, mon barbu.
25: Allez, Jessie.
1: Faut pas loucher.
6: Continue encore. Allez.
1: Pas trompé, Jesse Felton. Maxillaires sont serrés, il veut son deuxième paletot en 15 jours. Paletot de champion de France.
2: Ah oui, ça serait plus rare, ce serait les premiers parce que. Eh bien, parce que, comme il n'a que 3 ans d'existence, ce triplette mixte, forcément, il n'y a pas trop de recul. C'est bien joué. Bravo, elle va forcer Jessie à y frapper pour marquer.
6: Allez, Barbu, encore. Allez.
25: Pas croisé.
6: Bravo.
1: Ah oui. Un autre célèbre barbu, le Père Noël, offre des cadeaux. Jessie Felton offre des points à cette équipe de la Dordogne. Encore mesuré, respectueux de ce duel échevelé qui s'annonce un partout donc les débuts de cette troisième mène à Bergerac.
6: Allez, va encore. Allez. Allez, Valérie. Merci. Allez, essaie de la mettre bonne encore là.
3: Super.
6: Bravo Val, super. Bravo. Bien.
9: Se trouve. 7,40 m.
10: Merci mieux.
25: Hein? C'est si? Attends, je regarde où c'est que je vais tomber. Bouche là, non? Ouais?
2: C'est bien joué, le duel entre les deux.
25: Regardez, ça a été plein champ, elle est un peu décalée.
6: Allez, encore, frère.
2: Par contre, Jessie, je ne sais pas, mais je le sens dans un état. Pas second, mais je ne sais pas, je le vois mal manquer. Ah. Vous avez compris pourquoi je ne me lance jamais dans les pronostics.
6: Valérie, t'es juste pas droit. Celui à Valérie est bon.
2: Mais c'est,
10: Allez, Jessie.
6: C'est pareil. Hein.
10: Allez, c'est pas grave, Jessie.
6: Allez,
10: maintenant.
1: Et dans le mille pour la deuxième en ce début de World Match Play de Fléchette que vous vivez sur l'antenne de la chaîne L'Équipe. 5 sur 6 au tir malgré tout après ce premier raté, vous l'aurez compris.
2: Comme moi pour lui porter la poisse.
1: Et d'ailleurs, puisque on a assisté à ces premières parties du World Match Play, vous dire qu'on sera au Winter Gardens de Blackpool jusqu'au 27 juillet sur la chaîne L'Équipe.
2: Bravo, bien joué.
1: Elle aussi trouve la cible, Nadège Bio.
6: Allez, Jérémy. Elle bouscule là.
2: Un peu derrière.
6: On voit des aussis.
18: Il y en a derrière.
6: Et oui, il y en a derrière.
10: Il a bouché le trou, j'ai pas le droit de.
6: Non. On va désosser.
18: Il faut retirer.
6: Non, on va monter.
18: Il faut retirer, Barbu, on est deux fois là. Si on en tape deux, on en pardonne moins. Et en plus, celui-là de la Valérie, il est bon devant. On sait jamais, ils peuvent rentrer dans la boule,
6: allez,
18: ils peuvent
6: si
18: le
6: tu veux. Allez, oui, allez.
18: Là, on va pointer.
6: Allez,
18: ouais, c'est sûr, c'est la Valérie, elle vient bien.
6: Non,
18: là,
6: mais si on vient par là, on peut. Après, tu sais, ça peut calmater, ça peut. Ça, on est
18: comme
6: un
18: vous voulez, vous avez les boules.
6: On est un partout.
18: Allez, comme vous voulez.
6: Ouais, alors, Valérie. Alors, si on vient un peu dans les boules ou.
2: Il est passé un moment, il avait raison, oui. Jessie, ouais, et puis.
6: Allez.
2: Et puis.
6: Tu dépasses la tienne déjà.
2: Jérémy, il a retourné la situation gentiment.
10: T'as bouché le trou, t'as bouché là. Ouais.
1: Tout en diplomatie.
6: Mmh. Allez, Val. Allez.
18: Putain. J'aurais tiré. Tu la tapes. Tu fais jouer.
2: C'est vrai qu'il est dur à gagner, non, que bien, tirer, bien, c'était bien, pas bien, une bien. Mauvaise idée sur ce coup-là, mais...
6: C'est bien, il en fait l'une derrière. Comme ça, c'est à moi de bien jouer.
2: Là, les deux jeux sont...
10: Ah, c'est pas prêt, ça.
2: Possible.
18: Allez, essaie de bien jouer celle-là.
2: Pas.
18: C'est bien, mal, ça.
2: La réponse dans quelques secondes.
6: Bravo.
2: Bien tiré, bravo.
4: Parfait.
5: Ah ouais.
4: Il a tiré l'œil pourtant, hein, ce but, allez, tout de jaune.
2: Pas spécialement appétissable, ça là.
25: Allez, continue. Ah, flip.
2: Et on tire déjà à deux.
25: Ah, Philippe. Bravo.
9: Bravo.
25: Bien, Philippe.
4: Deux sur deux, le nettoyage.
25: Avant rajout. La main, elle sera payée.
2: Ah, là, c'est du grand Philippe Duchesne. Waouh.

0: Bravo. Allez. Allez, pour encore.
1: Allez, vous faites quoi, ça va trop.
0: Allez, fais-nous avancer.
2: Ah, ouais, celui-là, il ne saura pas.
3: Ouais. On va se limiter à une belle mène malgré tout de 3 points. 4-1 en faveur de l'Occitanie.
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8: Occitanie 4, Dordogne 1, début de la quatrième mène de cette finale.
0: Ah, c'était bien. C'est ta lunette, c'est bien. Hein? Ça fonctionne bien pour l'instant.
3: forte impression laissée par ces blancs du club de Cazères-sur-Garonne qui mène 4-1. Qui sont pour le moment très très réguliers.
17: Le but se trouve à 7 mètres.
2: De mémoire, j'ai rarement vu un championnat de France où les équipes jouent sciemment aussi près. En général,
3: vous rembobinez aussi les quarts et demi-finales où on a vu des distances de jeu.
2: Depuis ce matin, oui,
3: tout à fait. C'est proche.
2: En général, il y a toujours au moins une équipe sur deux qui essaye de jouer loin, mais là, non, tout le monde joue entre 7 et 8.
3: Vous avez une explication?
2: Les deux équipes se sentent fortes en fait. L'explication en ce qui concerne l'Occitanie, on l'a eu ce matin.
20: Allez, Val.
2: Philippe Duchesne nous l'a donné. Hein, voilà, et ils savent qu'à cette distance-là, ils peuvent rivaliser un peu avec beaucoup d'équipes. Et qu'entre 9 et 10, forcément, quand on prend des carreaux, si on n'est pas capable de les rendre, c'est compliqué. Donc, ils jouent leur force. Hein.
20: Bien, Val, c'est encore mieux. C'est bien. Alors, mais c'est mieux comme ça, on ne l'aurait pas gagné à chaque coup.
21: On a perdu.
20: Hein ?
21: On a perdu.
20: Allez, encore. Allez.
22: Allez, Jessie.
3: Quelques encablures d'une poudrerie située à une centaine de mètres à vol d'oiseau qui fournit l'armée française. Jessie Feltin fait résonner avec ses munitions à lui.
2: Il a fait parler la poudrerie.
3: Flambeau, oui. Pris par Jessie Feltin.
2: De finale.
3: Michel Lebotte, le président de la Fédération française de pétanque et de jeux provençal, qui se doit toute impartialité, mais peut-être quand même que.
2: Oui.
3: Il est au Garonne pour celles et ceux qui l'ignoraient. Celui qui a débuté la fin d'année un second mandat à la tête de la Fédération. Jessie Feltin, 2 sur 2.
0: Ah, pour eux, c'est pareil. Ah, essaye.

0: Ah, Polo.
1: Bien joué. Il faut le gagner à tous les coups, celui-là.
2: Ouais.
3: Allez, Barbu.
4: Allez, Johan.
3: Tu perds pas ton temps.
2: Certes, au tir.
3: Bon derrière.
2: Donc forcément, ça brille un peu plus, mais.
3: Mais tombe dessus. Hein.
4: Allez, Jérémy.
2: Avec un gros milieu et une pointeuse qui font le job. On va être dur à aller chercher.

0: C'est là qu'il fallait la taper, la boule. La note est bon, je te le dis quand même.
1: Ouais, c'est
2: ça. Même pas retirer. Hein.
1: Ah, je pense qu'il en est bien
3: conscient.
2: Si
3: encore,
2: je peux être franc.
3: Ah, oui.
2: Oh, c'est ma faute. Hein. Chopé.
0: C'était trois boules, les gens.
2: Je suis juste sûr, là. Le problème, c'est que si je pointe... Si je pointe, si on tire et que... Je peux faire le coup encore, Jesse. Si je pointe et qu'après, ça va nous foutre à poil, on est 1-4.
0: Allez, allez.
2: Allez, Val, c'est moi, là. Allez. Oh, je suis à la ponte, là. Juste pour qu'elle passe, là. Je suis pas exprès.
0: Je sais que tu fais pas esprit. Mais il faut se forcer, des fois.
3: Ah putain, quoi, c'est bien joué, je suis encore
0: avec... Tu peux rien faire au point.
3: Je suis deux fois à droite.
0: Je joue dans le bouchon.
2: Ouais, c'est ce que je vais faire.
3: Je suis deux fois à droite.
0: Allez, fais quelque chose.
3: Merci. Je suis là, c'est mieux.
1: À côté de la droite. Effectivement.
0: Jérémy n'en joue pas un peu plus.
3: Je sais pas où il faut.
0: On y arrivera pas.
3: Très bien, Jérémy.
1: C'est bien, bien joué aussi, mais poil bas. Allez, ben il y a moyen d'en glisser. Allez, encore.
3: La boule là où il fallait.
1: Encore une. Ce serait pas mal parce qu'il n'y a pas trop de place quand même.
4: Effectivement. Il y a beau avoir encore trois boules en main. Vous
3: même
4: le voyez
3: si
4: en haut à gauche
3: pour
4: de votre écran.
3: La tienne, après, on sait pas.
4: Pour,
3: ah, Polo, ça y est encore.
4: Joueur, de Gascogne.
3: C'est ça, Philippe.
4: C'est le de Jérémy Larode. Il reste compliqué à gérer.
3: Ouais. Avant, il est tombé. Avant. Ah ouais. Ah oui.
5: Ouais. Tu l'arrêtes d'un coup.
1: Ah, ça, elle n'a pas avancé du
3: Philippe.
1: Tout.
3: Ouais.
1: Un sur deux pour Philippe Duchesne. Un coup sur deux, c'est bien. Mais c'est pas facile quand même.
4: À deux, vous considérez qu'elle est payée cette main?
1: Ah oui, avec la dernière de Jérémy, là, c'est difficile d'en faire plus.
4: Ouais, et bien, il va falloir sortir le grand jeu sur cette dernière boule de rajout potentiel.
3: Ouais, tranquille. Monte un petit peu.
5: Monte un problème.
3: Ouais. Ah, Philippe.
4: Pas. Un peu trop, semble-t-il.
1: Un et demi.
4: Ah, ça se mesure. Un, ouais, on est d'accord. Quatre mains disputées. 3 remportés malgré tout pour cette équipe de la Ligue Occitanie. On regarde à gauche, à droite à 360. Mais Laurent Cos va pouvoir nous le confirmer. Un seul point, n'est-ce pas Laurent?
6: Deuxième point.
4: Eh non, peut-être. On va mesurer.
6: Eh oui, bon, moi je ne sais rien parce que si eux...
4: Comment ça, vous en savez rien, vous êtes...
6: Le mieux placé, c'est Jean-Luc.
4: Bah, évidemment.
6: Mais il ne s'est pas mouillé.
1: Si, j'ai dit qu'il n'y en avait qu'un, moi.
4: Ah, il s'est beaucoup mouillé aujourd'hui quand même.
6: Oui, faut c'est le noter. Vrai. Il n'avait pas de parapluie. C'est Lydie Mallet qui va nous le dire.
7: 22 et 1 mm, il est ici.
6: Il n'y en a que.
4: Un seul point, ça fait donc 5-1 en faveur de cette équipe occitane.
0: Il faut faire jouer. Il faut gagner les points. Pour le moment que vous avez fait jouer, vous n'avez pas gagné un point. Arrêtez un peu. Ils ont toujours marqué.
4: Richard, alias Jesse Feltin et cette équipe de Dordogne, malgré la bonne tenue.
0: Il faut arrêter de dire qu'il faut faire jouer. Déjà, des fois, il faut se lancer au tir et puis il faut faire jouer.
4: Champion de France doublette mixte, mais cette équipe de Dordogne.
0: Il ne faut pas que faire jouer.
4: À la maison, elle est menée 5-1.
0: Oui, bah, pour le moment, on pointe pas trop mal. Mais c'est que les points, ils ont toujours gagné.
2: Bah oui, mais
4: secouez le cocotier, Jesse Feltin. Le voici justement. Au tir, un condensé de sa partition.
1: Je suis pas sûr que ce discours serve à ramener Jérémy à son meilleur niveau, mais bon, l'avenir nous le dira.
4: Bon, ils doivent être habitués, hein.
1: Ah, ça,
4: ils se connaissent bien. Il y a eu quelques dîners de famille. On rappelle que son beau-frère, ces deux joueurs. C'est et regardez, le papa James Darrod, champion de France avec son fiston il y a une petite quinzaine d'années. C'est autorisé le coaching, père-fils.
1: À Soustan, c'était non.
4: Oui, tout à fait. Ah oui, non, oui. Oh, il est. Je voulais pas vous piéger, hein, vous savez. Mais vous l'avez sorti effectivement 2011.
1: Avec Christophe Sevilla.
4: Le troisième homme.
1: Puisqu'on en a cité deux, si
4: bien sûr. Non, non, mais ça tout va. À fait. Bah, ouais.
8: Non, non, non, non. Tout à fait. On est d'accord. On n'est pas là pour ça.
4: Oui. Jérémy Darrod, deux fois champion de France. Jesse Feltin, lui aussi, a remporté deux paletots, pas les mêmes années, pas avec les mêmes partenaires.
1: Une fois finaliste, Jérémy, en individuel. C'était incliné contre le grand Cyril Georget. Non, pas le talent, hein, parce que par la taille, pas trop, mais.
4: Début de cette cinquième main à Bergerac avec la Bible Jean-Luc Robert au commentaire. L'Occitanie pour confirmer cette mainmise au score et dans l'impression d'ensemble.
1: Tout est noté.
4: Ouais. Même plus de place pour installer les outils techniques. Avec vos fiches.
1: Et voilà encore un petit coup entre 7 et 8 là.
4: Exactement.
1: Tranquillement.
9: Allez. Le but se trouve à 7 mètres.
4: Pas grand chose, hein, cette formation de Dordogne. Un petit coup de génie aussi pour faire prendre feu ce public.
1: Oui, oui.
4: Ces 750 personnes qui sont venues en grande majorité pour soutenir ce club de Mussidan. Et qui, c'est pour le moment, voilà, ils sont un petit peu chloroformés.
1: Et c'est vrai que les tribunes sont bien, bien, bien remplies.
10: Allez, Val.
0: Allez, Valérie. C'est pas très bon, là.
11: On dirait qu'il y a un truc.
0: Ouais. Hein? Bah, toi, c'est tout cassé, c'est pas...
11: Là, ouais.
0: Non, c'est pas bon, là.
10: Pourquoi tu joues pas par le haut, toi, Valérie?
11: Tu veux que je joue là?
10: Bah, c'est dans ta main. Toi, tu joues comme ça, je sais pas.
6: Ouais. Et ça confirme, messieurs, ce que je vous disais... Un petit peu plus tôt, il y a un trou.
10: Allez,
6: et il y a une bosse.
4: Ah, ah oui, vous nous avez parlé d'un profil dromadaire tout à l'heure.
6: Ah mais oui, mais s'il y a une bosse, il y a un trou.
1: Eh oui. Par contre, je joue de l'autre côté, je ne suis pas sûr que ce soit le top. Ils auraient pu tirer sur celui-là, hein. La boule est à 7 mètres.
6: Ah, elle est à 1 mètre.
1: Ouais, mais...
6: 1 mètre, mais bien dans l'axe, oui, effectivement.
1: Il y a 7 mètres et...
6: 70.
1: Oui, non, mais la boule est à 7 mètres.
6: Oui.
1: Ah, et donc, ils sont en train d'expliquer que là où il faut pointer, c'est très compliqué. Donc, à partir de là, ça.
10: Ah, et Valérie, c'est pas grave.
6: Et je pense ça arrive, c'est que pareil, dessous, la boule. Le goudron est cassé en plus. Donc, allez, effectivement, c'est vrai que la donnée est pas bonne du tout, là, avec, à cet endroit-là.
1: La zone de plus pour y aller.
10: Pour t'occupe
1: y aller,
10: pas tout du tout devant, on joue nature.
4: Deuxième boule à la pointe, donc vous l'aurez compris, de Valérie Labrousse.
1: Bravo.
4: Qui finit par reprendre, bien placé.
11: Ah, mais les boules perdues, on
4: peut bien. Cacher le but.
0: C'est important que tu gagnes la deuxième.
11: Ah, Ville, c'est monté la première qui parle. On joue en bois, là.
10: C'est pas très bien.
11: Bravo.
1: Bien tiré.
11: Allez, Jérémy. Essayez de faire
0: allez,
11: mieux
0: ça doit le gagner.
11: Allez.
0: Bah, gagne-le d'entrée. Allez, mon vieux.
11: Je joue pas comme une merde.
0: C'est pas grave. Faut bien jouer les notes, c'est tout.
11: Prête. Ça va.
0: Allez.
11: T'as joué, moi. Ouais. Oui.
4: Elle a essayé d'améliorer sa première boule.
11: Oui, je joue le point normal.
1: Il y a des équipes où des fois la féminine est un petit peu effacée, elle laisse faire un peu les garçons, mais la Dej Bio, elle participe activement quand même à la mène de jeu.
4: Et on a eu une pause fraîcheur et son discours était d'une justesse tactique et d'une lucidité assez bluffante en plein cœur de l'effort.
11: Ouais.
4: Effectivement repris.
2: Je vais tirer. Ils ont beau jeu avec la boule.
0: Pas grave, je vais tirer quand même.
2: Allez, on peut. On tire bien les trois nôtres qui rentrent pas, on verra. Allez.
11: Allez, Jessie.
2: Allez, Barbu. Allez.
0: Ouais, fallait le tirer. Je suis court. Je suis un peu court, pas droit.
1: Ça fait beaucoup là, évidemment.
0: J'ai forcé. Allez, essaie de le gagner.
2: Par le haut, quand même.
0: Ouais, moi, je jouerai là. Hein. Parce que là, c'est avec ta main, ça va peut-être faire.
2: Avec ma main, je peux retomber dans le bouchon.
0: Bah oui. Allez.
11: Tu viens là, t'as le poil,
0: hein ? Essaye de le gagner.
1: Et de l'autre côté, il aurait pu se mettre un peu en face de la boule, mais c'est vrai que s'il y a un coup de main rentrant, c'est pas la facilité, mais...
11: J'ai mal joué, j'en joue.
0: Je vais forcer.
1: Celle-là, il a un peu trop aidé.
2: Allez, on peut le direct.
4: Ils sont tous à 1 sur 2 hein, dans cette équipe de Dordogne, dans cette main.
2: Putain, elle est revenue tout de suite là.
0: Tu joues trop court, Barbu, t'en vois pas assez. C'est normal que t'es tombé dans la boule.
2: C'est la première qui fait ça.
0: Non, là, si t'en vois ici, y'a rien qui peut t'arriver. La boule, elle est là, y'a rien qui peut t'arriver. Là, tu joues trop court, là. Tu vois pas le chemin qu'il faut qu'elle fasse. Elle est tombée dedans. Tu joues trop court.
2: Ah, la chute, elle est toute partie. C'est pas le jeu de jouer dans la mienne là.
0: Il faut pas que je me trompe, quoi.
2: Ouais, oui, c'est ça. Mais bon, après, ce qu'il y a, c'est quand je vends dans la mienne, en plus, tu peux enfiler celle de derrière, tu peux faire des trucs bizarres. Non, moi, je prendrais un petit risque, là, tant pis.
4: On en est à espérer le bizarre, Jean-Luc. Ça n'augure rien de bon. Ouais.
1: On se risque sur le bizarre.
11: Allez, Jessie.
2: Bravo.
1: Bien joué.
2: Bien, super. Gagné ? Non, mais c'est bien.
1: Il y a encore des beaux témoins devant. Seulement, à force de mettre des témoins et de regarder les autres ajoutés.
11: Ouais, il y a les deux qui gênent sur ça.
0: Alors là, ça ne change pas quoi, 4 boulons.
1: Voilà, c'est ce que vient de dire Jessie.
11: Ça me dit tirer de suite. Après, il y a le bouchon, on va tirer, vous me tirez de suite. Ouais, moi je pense aussi. Il y a le bouchon, on ne sait pas, même si ça démarre, il vaut mieux que ça démarre de suite.
1: Allez,
11: fais l'effort, Hachana. Allez, c'est pour toi, là.
1: Déjà, pour pointer, pour ajouter, c'est compliqué.
11: Philippe, si tu fais l'effort, c'est bien.
1: Sautez.
11: Je saute au fil. Non, le point, on l'a. Non, on a le point. Il y a gros, trop gros.
4: La Dej Bio est sûr que le point est occitan chez eux.
7: 47 et 9 mm. Et celle-là, hein.
11: Oui.
7: 50.
4: Ah oui, d'accord, effectivement. Oui. C'est peut-être un moyen
11: moi,
4: de.
11: Je jouerai au-dessus de la mienne. Hein.
4: Gagner un petit peu de temps pour réfléchir.
11: C'est risqué de jouer dans la mienne.
2: Non, non, non.
8: Voilà. Essaye de le jouer là. Si t'arrives ici là, avec, par rapport à sa boule, t'as gagné. Ah, essaye de passer là au ras de la mienne. Si t'as mis un sur deux déjà, c'est bien. Mais essaye la première et tu verras si tu la tiens un peu plus. Allez. Ouais. Ah, si tu... Ouais, parce que lui, il aurait enfoncé la mienne, c'est sûr. Ouais, ouais, je sais.
4: Surtout passer à gauche.
8: Proche.
1: Oui, c'était ça.
8: Ouais.
1: C'était ça.
8: C'est ça, faut que tu la tiennes un peu plus.
12: Ouais, mais là, comme je la mens pas,
8: Ouais. Et tu tombes ici, là. Allez.
4: Chercher.
8: Ah, pour tu mets celui-là, c'est pareil. Allez,
4: cliquez sur la première boule de neige bio.
0: Il faut jouer sur lui, il joue pas. On le fait pas jouer.
8: Ah, pour.
0: Non, non, non,
7: mais
0: c'est pas toi.
7: Faut que je pointe. Ouais,
10: faut que ça nous aide un petit coup, là, que ça se fasse pendant. On va arrêter par la neige là, tranquille.
4: Ça n'aura pas assez. On en restera à 1, mais le compteur tourne. Pour les Occidentaux qui n'ont cédé qu'une seule main et qu'un seul point dans cette finale.
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1: La brousse, Jessie Falta et Jérémy Darode, la danseuse qui a besoin de ses supporters.
2: Un appel au quatrième homme côté Dordogne pour cette finale. Pour le moment, Jérémy Darro, Jesse Feltin et Valérie Labrousse sont dominés. Jean-Luc Robert, est-ce qu'on pourrait envisager de tourner ou tactiquement ça n'apporterait rien à ce moment de la partie?
3: Non, pour le moment, enfin, je sais pas, pour le moment il n'y a pas encore le feu au lac. Par contre, c'est vrai que là, ils auraient pu en profiter un tout petit peu plus, là, les deux mains précédentes. Mais au caronné, fils, finalement, 6-1, c'est pas. Après, il y a quand même une. On joue plus de boules, hein, côté blanc. Donc, le score, il est logique. Hein.
2: Nadège Bio vient nous amener.
3: Qui fait gros jeu devant.
2: Allez, allez, Valérie. Le vainqueur du championnat national des clubs, CNC.
4: Là où je l'ai joué,
2: ce club de Caser.
3: Pour l'instant, Jérémy qui fait une superbe demi-finale, qui est un tout petit peu en dessous de sa prestation précédente. En face, ça joue fort, hein, parce que Philippe Duchesne en a manqué de la main d'avant, je crois que c'est la première. Encore juste derrière.
5: Et pour corroborer vos propos, c'est vrai que tout à l'heure, il y avait une petite discussion entre Jessie Feltin et Valérie Labrousse. Et Jessie disait à Valérie, si Jérémy ne nous aide pas, on n'y arrivera pas. S'il ne monte pas un petit peu son niveau, on n'y arrivera pas.
3: Mais bon. C'est pas qu'il ne veut pas. Hein,
5: ah non, mais ça, c'est sûr.
4: Allez, encore un coup.
5: Oui. Mais c'est pour corroborer vos propos.
3: Soyez-en remerciés, maître. Celle-ci s'est envolée un peu plus.
4: Ah, Philippe.
3: Le genre de partie, on s'aperçoit.
4: C'est pareil, une couture d'eau, c'est bien. Ah, Philippe.
3: On s'aperçoit que les pointeurs sont aussi importants.
4: Bien.
3: Bien tiré. Allez, voilà.
6: Elle vient le gagner encore là.
5: Trois boules. Et puis il y a peut-être aussi quelque chose, c'est que par rapport à la demi-finale où il pleuvait pour Jérémy Darode, le terrain était peut-être un poil plus souple. Là il est dur. Hein. On l'entend quand les boules frappent le sol. Il est beaucoup plus dur. Parce que il a bien séché.
6: Celui-là n'est pas dégueu.
4: Oui, voilà.
6: Au moins, si tu viens à la pousser, déjà.
5: Et comme lui, il envoie les boules.
6: Allez, force un coup dans ta première.
3: Allez, il est plus souple, c'est mieux.
5: Ah, ben oui.
3: Et là, Jesse, lui, il a choisi la formule offensive.
2: Pour monter sur la plus haute marche du podium.
3: Oh, tiré.
6: Bien.
3: Bravo. Et du coup, on gagne quasiment une boule.
4: Ouais, je l'ai enlevé pareil.
3: Et surtout maintenant, pas se noyer. Parce qu'ils vont servir de cible.
6: Allez, encore une petite. Allez.
2: Il y a des bio qui assèchent encore l'armurerie Feltin.

0: sapeurs-pompiers sont là. Oui. Il y a le feu dans la maison de Lucidan.
1: Ouais, c'est de ma faute. Si j'aurais, si non, j'aurais tapé double, je vous aurais laissé le joker.
2: On avoir une qui racle. Je suis court, mais bon, des fois, il y en a qui racle. Nous, on racle jamais nos boules, là. Les horreurs, les boules, là.
1: Ouais, faut retirer.
3: Faut retirer, ouais.
1: Il y a le bouchon boules. Dans le cou, on sait jamais. Allez, essaie de la taper.
3: Bah, ouais. Allez, essaie de la taper. Allez, Jérémy.
1: Allez, essaie de la taper.
3: Allez, pousse-la.
1: Pas, juste pas. Si je la tape, je suis laissé le joker, quoi.
3: Et ouais, ouais.
1: Là, je crois. Ouais, ouais.
3: Centre de boule.
2: Ah, c'est le caca.
0: Laurent, Jean-Luc, ils sont pas eux-mêmes hein, dans cette finale. Cette équipe de Lucidan qui avait été si brillante face à la boule mouillée de Soise en demi-finale.
2: Ah, pour Valérie.
4: Ouais, c'est vrai. C'est vrai que ils sont pas. Ils sont en train de passer à côté de leur finale.
2: Ouais. Bon, c'est moi là qui joue pas
5: si
2: bien.
5: Je peux me permettre une analyse personnelle. Il y a deux ou trois semaines, je pense pas que les réflexions de Jesse elles aident Jérémy, hein, même s'ils ont l'habitude.
4: Oui.
5: Comme m'a dit mon compère Max, c'est une finale de championnat de France. Hein. Quand tu commences à jouer une de travers et que tu vois un peu des gestes un peu suspects ou que tu entends des réflexions un peu désagréables, je suis pas sûr que ça t'aide à te revenir dans cette partie. Bon.
4: Entièrement d'accord.
5: Après, ça n'engage évidemment que moi. Mais depuis, j'ai quand même l'impression que Jérémy est en train de s'éteindre lentement.
4: Non, non, mais c'est vrai qu'on ne sent pas l'esprit de révolte. On les sent. Ah ouais, mais lui il joue mal, machin, etc. Et tout. Et non, il n'y a pas d'esprit, il n'y a pas cet esprit de révolte. 1 à 6, il n'y a rien de, y a rien de catastrophique. Alors là, ça va faire un peu plus.
5: Surtout que ça aurait pu être pire.
4: Oui. Là, si l'Occitanie en profite,
1: dans la partie.
4: Ça va, là, ça va faire cher.
5: Là, s'ils en font 3, il n'y a pas grand chose à dire, oui, effectivement.
2: Bravo.
1: On le fait jamais jouer.
3: Ah,
1: bon.
3: Ça va être trop dur. Doucement,
1: là. Hein. Ouais. Si on joue pas mieux, ça va être trop dur.
2: Hein ?
3: On tourne.
2: Hein, si tu veux, oui. Ouais. Je sais pas, moi.
5: Ils vont tourner. Ouais. Valérie, oui, Valérie.
1: Tu vas pointer, Jérémy.
5: Jérémy va pointer.
0: On avait envisagé à l'issue de la main précédente, mais là, les dégâts sont bien plus importants.
3: Oh
0: non, et il y a ce petit coup de pouce pour éviter ce demi-tour qui aurait pu faire passer cette boule du mauvais côté de la falaise. Ça va devenir une falaise à escalader en effet pour cette formation du comité départemental de la Dordogne menée 9 à 1 dans cette finale du championnat de France de triplé mixte.
4: Et de mémoire, ils avaient déjà tourné hier. C'était Jérémy qui avait pris le point et Valérie Labrousse qui était passé milieu. C'est pas dans la partie contre du Gers,
0: oui, hein,
4: où ils étaient menés 6 à 12 et ils avaient réussi à s'imposer 13 à 12.
0: Écoutez, pourvu qu'on ait le même suspense,
4: oui.
0: Sans aucun parti pris.
2: Toi, tu râles, mais c'est bon.
6: Tu jettes de parler, mais tu viens parler, toi.
2: Bah non, tu me dis ça.
6: Tu vas pointer devant, là.
2: Bah,
6: voilà ce que tu vas faire.
2: Bah, je vais pointer.
6: Voilà ta place
2: bon.
6: À toi.
2: Allez, bah c'est bon.
6: Arrête d'en voir un peu.
2: Eh bah non, mais tu râles, Jessie.
6: Je râle
2: bien.
6: Pas. Je râle pas, mais c'est une finale ici. C'est pas un bon jambon, là.
5: J'ai pas tête, raison. Je crois qu'il était un petit peu agacé, Jérémy.
6: Faut les jouer là, les boules. Fallait pas les jouer avant. Je te le dis quand même.
2: Vas-y, je vais pointer. Allez, c'est bon. Tu vois.
3: Allez, Jérémy. Allez, ça
0: part
3: maintenant.
2: Hein?
0: Le but, c'est assez laid comme une punition. Tu vas pointer maintenant. C'est un petit peu ça la manière dont ça a été dit par Richard Jesse Felton.

0: Allez. Jérémy qui essaye d'éteindre un peu l'incendie.
1: C'est elle, la maman.
0: Après, c'est vrai qu'on a sa propre pied juste à côté, mais...
1: Ils peuvent pas faire grand-chose, hein, au sens figuré. L'incendie est intérieur. Oh putain. Plus, on a des gens qui savent mettre le couvercle sur la marmite en face. Hein.
0: Très très bien tiré de la part de Philippe Duchesne.
2: Allez, Jessie. Ça fait de la place, Jessie.
1: De la place, mais pas assez de place.
0: Et donc, il faut rejouer.
2: Allez, Jérémy.
0: Et maintenant, on est sur la grazille. C'est pas loin.
1: C'est quoi la grazille?
0: C'est...
1: Du rasoir
0: sur le gaz.
1: Ah ouais.
0: Là, à peu près.
3: Rien d'autre.
1: Je l'avais pas.
0: À savoir que si maintenant Occitanie tire bien, ils peuvent gagner. Voilà, tout simplement. Bon, il y a encore du chemin à faire. Il faut choper 4 dans l'absolu. Mais...
1: Tout est permis. Tout est permis. Avec un Philippe Duchesne de ce niveau-là.
0: In the zone, Philippe Duchesne. C'est pour ça que je disais 4 dans l'absolu, parce que si des fois il tombe un carreau, on peut très bien
4: se lancer. Il envoie un petit demi-coup.
0: À tirer au bouchon.
4: Pas déjoué.
1: Valérie, sous les yeux de Charlotte Darrode, compagne de Jessie Feltin, et vous l'aurez compris, sœur cadette de Jérémy Darrode.
4: Allez, fais-le pour moi. Allez, Valérie. C'est de faire quelque chose.
0: Boule et but.
4: Allez, arrive dans le circuit.
0: Ah, dans des jeux comme ça, elle l'a fait. La première main, je me souviens, mais justement, contre la formation de Charlotte Darrode. Mais là, c'est...
1: demi-finale, cette.
0: La demi-finale, qu'est-ce que j'ai dit?
1: Non, mais...
0: D'accord.
1: Je prolonge, mais vous...
0: D'accord.
2: La boule vient jusque-là.
4: Hein?
2: La boule ou le bouchon viennent jusque-là.
4: Ben, ça sert pas trop à grand-chose.
2: Ça sert pas à grand-chose.
4: C'est assez fort, quoi, qu'il faut que tu le fasses, quoi. Mais si le bouchon il va là-bas, ça sert à rien.
2: Ça
4: du
2: sert tout. À rien. Ça sert pas à grand-chose.
0: Je crois qu'on va choisir délibérément de se faire cartonner.
4: Parce que là, le bouchon, je vais te dire un truc, s'il s'en va, s'il fait un mètre derrière, ça sert à rien du tout.
0: Mais sauf si la boule reste
4: pour moi, le mieux, c'est de tirer au bouchon.
5: Oui, mais ce que je veux dire, elle va pas tirer au bouchon, il faut qu'elle envoie fort pour la minute dépassée.
4: Il ne pourra pas sortir.
5: Il va sortir,
4: tu
5: le pop, le bouchon.
4: Assez fort, hein.
2: À la
0: rafale,
2: presque.
5: Parce qu'en étant pas droit, tu peux le faire carreau à la boule.
0: Allez, Val. Collectif. Là, Philippe Duchesne, il a climatisé l'assistance, hein, et notamment les joueurs de la Dordogne. Oh, c'était bien fait de la part de Valérie. Alors maintenant, ça sert à rien déjà, maintenant quand même c'est un tout petit peu plus loin, on sait jamais, s'ils viennent deux fois après, se manquent les boules là.
4: Combien de boules ils ont? Trois boules?
0: Deux, ouais, trois boules il reste.
4: Ouais, Valérie, pointe bien.
5: Allez, essaie de le gagner.
2: Elle est bien loin.
4: Hein?
2: Elle n'est pas allée bien loin.
5: Ouais, mais bon, après on verra.
0: Ben voilà. On va essayer de venir près maintenant, ma foi.
4: Allez.
2: Je vais envoyer dans la lucarne.
4: Allez, Val.
0: Bravo. On a fait le taf, hein, Valérie, la brousse. Waouh.
1: Et la suite. Ce changement de poste.
2: Ah, juste à pousser.
0: Concentré à Polo Forel.
1: Prendre le pacto de champion de France qui est de moins en moins loin à l'horizon.
3: Allez, ça va revenir.
2: On va prendre là. Ah, Poussin. Eh bien, Poussin là, c'est pareil. Ah, mon poulot, c'est pareil. Faut aller fort, moi, c'est pareil.
1: C'est loin, celle-ci.
2: Allez.
0: J'avais plus trop l'habitude de jouer à des distances comme ça, du coup, il a envoyé la gomme. Hein.
3: Hey, polo. Hey, vieux. Allez.
0: Et voilà, quand c'est plus loin, c'est plus difficile.
2: C'est pas grave, et c'est bon, je vais essayer de le gagner. Si je le gagne, attends, tu peux marquer encore sur le main.
0: Voilà, elle a le bon discours. Là, déjà. C'est pour ça d'ailleurs qu'il faut, en règle générale, qu'il faut que ça sert à rien de trop râler, parce que la demi-finale, Polo, il est là. Quasiment.
1: Tracté.
0: Il est là, ouais, souvent sauvé. Philippe Duchesne, il faut un peu dans le dur. Et puis voilà, d'une partie à l'autre, ça tourne.
1: Alors, ce que vous dites est d'autant plus juste que parfois on oublie avec ces parties que l'on vous propose d'insérer cette continuité. On parle de journées qui durent 4, 5 parties, 10, 12 heures parfois. Et évidemment que c'est cyclique. Évidemment, même vous, Jean-Luc, vous n'avez pas connu forcément des journées linéaires où on est sur un nuage tout au long de la journée, non ?
0: Ah non, moi non.
1: On a besoin des copains. Et voilà comment finalement cette formation de Dordogne sous les vivas du public finit par se relancer quelque peu, en tout cas se mettre un petit peu de baume au cœur, parce que tout semblait aller de mal en pile il y a 5 minutes. Ils sont certes menés 3 à 9, mais on finit par scorer dans cette mène.
0: Oui, sauvé par Valérie Labrousse, et maintenant c'est une autre partie qui commence, parce qu'il va falloir gérer la frustration côté Occitanie d'être passé si près du but.
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7: Et du tout, et du coup, Jérémy Darroze va chercher longue distance.
8: Allez, c'est de la mode bonne.
7: Changer les habitudes des canonniers adverses.
9: 9,50 m. C'est-à-dire que quand on voit ce qu'il envoie Philippe Duchêne, si c'est 8, il vaut mieux essayer, essayer d'envoyer un peu plus loin. On se dit que ça peut pas être pire.
8: Ah, Jérémy. Hein?
10: Oui. Allez, Val.
9: Ah, on retourne.
7: Ah. Est-ce qu'il sait un sourire, Jérémy Darroze?
10: Allez, Val.
11: Allez, Valérie.
10: Allez.
7: Ah oui, Valérie Labrousse comprend tout, les scénarii avant tout le monde. Elle le sentait à la pointe.
9: Elle a dû être boulangère dans une autre vie. Fourrée au moulin. Elle est partout.
7: C'est pas quelqu'un qui connaît très bien David Sarrazin de Haute-Vienne qui dira le contraire. Référence Farine, évidemment. On me regardait de travers, là, Laurent Cosse.
9: Il en manque un peu. De qui parlez-vous? Qui est David Sarrazin? Ah, peut-être le vainqueur du tir au...
12: Ah, si, je vous amène son coup de main, je pense.
7: Exactement.
9: Il me semble
12: avoir dû regagner, vous me demandez beaucoup. Hein. Ah, oui, mais. Ouais, mais bon. Ouais.
9: Et alors, puisqu'on est dans les confidences, enfin, on n'y est pas, mais on va y être. Il a eu une proposition pour quitter la Haute-Vienne.
7: Ah.
9: Trop rectifié pour la déjà.
7: Il va y donner suite à cette proposition. Ah.
9: Il réfléchit, elle est tentante.
12: Bon, c'est pas... Oui, mais bon, c'est compliqué, moi, je vous dis. Pas le jeu.
13: Ouais. Et on aimerait en savoir un petit peu plus. Hein.
7: Mmh. Ouais, on a essayé.
13: Vous nous avez mis l'eau à la bouche.
7: D'asticoter.
9: Oui, je sais pas si j'ai la permission de...
7: Secrets sont bien gardés. Je vais pétanque que deal.
13: Ils vont tirer parce qu'on a déjà bio. Oui, une fois courte, une fois longue. Est-ce que l'Occitanie n'aurait-elle pas laissé passer sa chance?
9: Une autre partie vient de commencer, mon cher Laurent.
13: Oui, je vous ai bien entendu.
9: À droite.
12: Si on essaye d'en profiter, là.
8: On verra.
12: Hein?
8: On verra bien. Faut essayer.
12: Hein? Si on essaye d'en profiter. Pour essayer de mettre un poison. Allez.
14: Tu fais le trou, est-ce que tu gagnes là, c'est bon. Mmh. Allez.
11: C'est de ça dont allait Bio parler, le poison.
9: Bon, pas tout à fait, mais pas loin.
14: Chelou, pas possible. Il va me faire un bouchon.
10: Peut-être envoyé quand même là.
14: Tu sais que si tu la touches, c'est bien.
10: Hein. Bah, gaucher, ouais.
14: Parce que là, si je tire le bouchon, on peut partir.
11: Non, Valérie.
14: On peut essayer d'en envoyer.
12: Ouais, on peut essayer.
10: Je le fais moi. Ça, c'est tout.
14: Après, je sais pas. La Valérie peut le faire aussi. Hein. Elle envoie droite. Hein.
10: Je vais le faire moi. Gaucher, c'est peut-être plus facile.
14: Voilà.
10: Pour
14: moi, bon, j'enverrai là.
10: Oui, c'est mais où?
9: Il y a un peu plus.
10: Tu regardes là. Tu vois le chantier là?
14: T'envoies par là. Hein. Là, si t'envoies au niveau de la boule.
10: Trace là.
14: Ça fait rien ça. N'y pense pas.
10: Ouais, je joue comme si ça y était pas. Hein.
14: Voilà.
10: Ça y va, ça y va.
14: On va décaler, ce serait bien. Allez.
9: C'est marrant, on a quatre boules en main. Là, j'ai l'impression que la boule est sur le côté. Elle doit mordre un peu dans le Laurent, il doit nous le dire. Elle doit mordre un peu le bouchon s'ils ont peur qu'il sorte comme ça.
13: Non, non, elle est carrément sur le côté.
9: Ça déjà, c'est du beau travail.
11: Ouais, il est solidarisé le tout.
14: Bien joué.
12: Bien, t'as touché.
13: Il avait peur, en fait, qu'en prenant la boule, moitié boule, effectivement, alors, comme oui. C'était quasiment collé, on est proche de la ligne de perte, c'est pour ça qu'ils n'ont pas voulu y tirer. Bon, ils tiraient maintenant, et c'est bien joué de la part de Jérémy Darod. Il a fait du travail.
12: Allez, Jessie.
9: Ça n'empêche pas que le bouchon peut toujours bouger, mais il y a moins de risques, là.
10: Ah, c'est pas grave, tu perds pas ton temps, il est bon le nôtre. Là. Allez. Ah. Ça va.
14: Ah, ça va, ça va.
10: C'est gagnant.
14: D'entrée, je dois faire ça.
12: Tu as joué là tout à l'heure. Allez, essaye de couper celui de derrière. Déjà, ça sera bien. Allez, pour
9: lui. Elle a raison. On en a deux. Déjà, d'en couper un, c'est bien.
10: En plus, avec la boule de fond, derrière, le côté droitier.
12: J'ai envie de dire oui, mais j'en suis pas certaine. Si tu veux qu'on le regarde, je pense.
11: On va mesurer pour savoir si on a coupé un point ou pas.
12: Ouais. Là, tout pareil, Philippe, ta selle, tu joues le point en face. C'est pas, si on rentre deux fois après, c'est dur à rentrer. Hein. Tu mets de la casse. Hein. Ouais. Ah, Philippe.
11: Vous ne voyez pas, Jean-Luc Robert acquiesce à nouveau sur les propos. Plein de bon sens de Nadège Bio.
12: C'est la même qui t'a bloqué.
9: Faire autrement.
12: Elle aurait été plus belle.
11: Ah.
12: Bien, bravo.
11: Non.
9: Elle a joué deux fois. Les deux dernières. Ça devrait limiter un peu la casse.
10: Bien,
9: hein.
10: Il faut la retirer quand même tout de suite, non? Tu t'en penses?
14: Ouais. Si tu la tapes, on a la place pour ajouter.
9: Bien limiter la casse.
10: Tirer tout de suite.
12: Plus de place.
10: Ah oui, parce qu'après, il suffit que ça...
12: Et si je touche
10: plus
12: le
10: après, tu sais pas. Ouais, voilà,
14: essaie de tomber dessus.
11: Après, à 9,80, là, 9,80 pour aller la toucher celle-ci.
14: Allez, Jérémy.
11: Il a de la longe, Jérémy Darod.
10: Oh, je tape pas une boule dans cette partie de mort là. Des fois, t'en as pas une qui peut.
14: Bouge pas le pont.
10: Ouais, j'ai pas fait exprès.
9: C'est trop tard.
10: Bah, t'auras un peu moins de place.
12: Ouais.
10: J'en ai pas une qui peut coller un peu.
12: Je vais prendre le risque. Faut qu'on marque.
10: Je vais jouer là.
12: Bah, il faut jouer parce que si je touche ma boule, je peux le prendre.
10: Ouais, c'est ça le point.
14: Allez, bah écoute, tu joues. Je jouerai là, non?
12: Je vais jouer à ma boule?
10: Ouais. Allez, Val.
14: Allez.
11: C'était sur la gauche du jeu, visiblement.
10: Tu peux le mettre en crochet.
9: Oui, parce que... Encore que le bouchon me paraît bien un peu protégé, moi.
10: Allez, Val.
9: Avec celle qui est complètement devant dans l'axe, là. Là, il faut y finir un petit coup, un petit effet rentrant.
11: Ouais, la douce musique du fait de remporter cette main s'était petit à petit propagée. C'est fait pour la Dordogne. On va se contenter de ce petit point 9 à 4. L'Occitanie mène de 103, 9 à 4. Après cette finale, dernier match de la Ligue des Nations de volley à 20h20. Pologne-France. Il y a de la revanche dans l'air à Gdansk. Alors que la phase finale, la crème de la crème se retrouvera à partir du 30 juillet. Encore évidemment sur la chaîne L'Équipe pour cette Ligue des Nations. 30 juillet à Chengdu. Tiens, on en parlait avec les Jeux mondiaux en pétanque. Allez. Qui s'y dérouleront également. Allez, en Chine. De plus en plus d'événements à l'Empire du Milieu.
10: Allez, Val, encore. Allez, essaie de la mettre bonne encore.
9: Encore bien joué.
10: Bien.
11: Elle a travaillé en coulisses pour apaiser les tensions et en plus elle assume sur le terrain. Valérie Labrousse XXL.
12: Moi je joue à gauche.
9: Elle venait bien.
12: Ah ouais, Philippe, là doucement là. Ah ouais, mon Philippe. Ah ouais, Philippe.
11: Troisième participation à un championnat de France pour Philippe Duchat. Mais c'est une finale. Moment forcément particulier pour celui qui est également champion de Haute-Garonne de doublette. Avec Paulo Forel, son partenaire encore aujourd'hui. C'est rouge sur deux.
12: Ça va, je l'ai vu qui s'envolait.
11: Cette discipline est incroyable.
10: Touche pas, hein.
12: Ah,
10: là, c'était intérêt. Compliqué.
12: On était la mienne, on va voir si vous
10: m'aimez. J'avais bien serré les miches. Ouais. Mon coup, il était fait, mais pas assez bien
12: oui,
10: fait.
12: Oui, oui, oui.
15: Si tu rencontres, parce que t'as rencontré plus le bouchon que la boule.
10: Ouais, j'ai rencontré le haut de la tête de la boule, surtout.
12: Je peux jouer par là, non ? Ouais.
9: Encore bien joué, mais celui de Valérie, pas facile à gagner.
11: Faire jouer 4 boules, même la 5e.
12: Faire deux. Ouais, tu joues le point. Ouais, tu y ailles. Il y a la blanche, il y a la mienne. Tu joues le point. Si tu passes à côté,
7: but,
12: tu
7: tout à l'heure de Valérie Labrousse.
12: Tu peux en faire deux.
7: Manque un tour. Est un tournant pour le moment.
9: De faire quelque chose avec celle-là, parce que sinon après on va être spectateur et on est à la merci de tout.
12: Bien, bien.
7: Voilà. Quand même.
9: C'est pas mal.
7: Que les marines soient aux affaires encore.
9: Il faudra jouer à 6e. Ouais, certainement.
12: Est-ce qu'on n'en met pas une derrière au cas où?
9: Un tir au bouchon qui se profile.
12: D'accord.
16: Non,
12: mais... Avec la boule ?
16: La boule, je peux appeler une voix au fond.
12: Allez, essaye. Ouais, vas-y.
9: Ben, moi, je me dis qu'elle n'était pas mauvaise, cette idée de Nadège Bio, parce que là, en jouant dans la boule, il risque même de gonfler le bouchon.
12: Apollo.
9: Il suffirait qu'il la chope pour la mettre en bouchonnée. Ça, ce serait la cerise sur le bateau.
7: Oh,
9: par exemple, maintenant s'ils tirent bien, c'est 4 sans jouer. Et ils sont de retour aux affaires.
7: Il y a la métaphore du bateau, on pourrait redresser la barre dans des proportions assez inespérées. 5 boules en main pour la Dordogne, mais un tir à aller chercher important là.
9: Comme c'était placé, il fallait rien toucher du tout. Bravo.
7: Retour aux affaires pour Jesse Felton. Du beurre évidemment.
9: Oui, parce qu'un polo, parce qu'il aurait préféré tomber sur le bouchon. Les quatre, ils étaient engrangés. Et là, maintenant, il va falloir encore forcer un peu, même si ça se présente pas mal.
12: Après, s'il nous tire celle
17: ouais,
12: de gauche,
17: celle
12: là,
17: de gauche, ouais.
12: Celle de gauche, après, nous, on peut rentrer.
10: Ah, Jesse, nous, on a la même main, Valérie. Tu tires celle de gauche, là. Après, nous, on pourra jouer tranquille la remontée. Tu comprends ce que je veux te dire?
7: Alors,
10: allez.
7: L'idée d'aller nettoyer pour s'offrir des appoints plus simples, c'est ça, Jean-Luc?
12: On joue tous les deux pareil, à gauche.
10: Allez.
12: Allez, fais-nous un peu de place. Allez, Jessie.
7: Cette boule de Nadège Bio.
16: J'arrive pas à l'en taper deux.
7: Boule la plus haute à l'écran.
16: J'arrive pas à l'en taper deux.
10: Ouais, c'est pas grave hein, si on en met un ou deux de plus.
16: C'est compliqué de m'en mettre deux.
10: Bah, toi, t'es droitier, tu vas te forcer à jouer en bas et moi, je me forcerai à jouer en haut. On fait ça?
12: Ouais, je vais jouer. Je vais jouer, j'ai la boule blanche pour m'arrêter.
16: Vous pouvez jouer
12: là.
16: Par là, vous hein?
10: Ouais.
12: Ouais, si je m'arrête sur la boule. Là. Il y a un trou là encore.
10: Allez, Val. Allez.
7: Il faut d'abord pu évacuer le problème. On va essayer de le contourner désormais.
16: C'est
7: important là, d'aller
10: tirer ta boule.
16: Laquelle?
7: Enfiler les points.
10: Tu tombes plein gaz dans le bouchon.
16: Bah oui. Je sais. J'arrive pas à en taper deux, ça m'énerve. J'arrive plus à en taper deux.
10: Allez, Val. Allez.
16: Allez.
9: Le grand Laurent Cosse pourrait-il nous dire si
16: vous
9: en
16: mettez
9: un
16: à chacun, c'est bien, c'est payé.
9: Ah,
16: c'est bien.
9: Ah ben un seul point. Ah ben de là, oui, mais de là, nous, de là, on voit pas trop, ouais.
18: Non, il y a un seul point, puisqu'il a fait recul, et sa boule est la plus loin.
9: Ah ben alors, oui, mais
12: j'ai envoyé avant ce trou.
9: Devant moi, je...
18: Oui.
9: Je
12: j'ai pas voulu tomber dans ce trou, là.
9: Sur le côté, là-bas.
18: Non, celle de, qui est sur le côté,
12: j'ai pas voulu tomber dans ce trou, alors.
7: Celle de Nadège Bio qui gênait un petit peu le...
18: Voilà.
9: Merci.
12: Je tombe dedans.
18: Un seul point donc par terre et les deux boules noires sont les deux boules de Nadège Bio.
12: T'as
18: et la boule de droite et la boule de Polo Forêt.
9: D'accord.
18: Celle qui était en devant de boule.
16: C'est dans Méta.
9: Gratissime.
18: Voilà.
7: On rappelle que la 8e mène, dominée par Mucidan, on les a vus remporter qu'un seul point.
16: Jusqu'à là il est bon.
10: C'est dur là.
16: On va trop court, Barbie, faut que t'envoies là. J'enverrai la chandelle là.
10: C'est J'ai joué à la remontée un peu. C'est haut par contre. Hein. C'est vraiment haut. Hein.
16: Ouais, c'est ma faute, si je tape la boule, ça va pas aller.
12: Là, t'as le point, j'ai
10: un peu plus loin.
12: Ouais, jusque là. Là, t'as le point. Essaie de dépasser juste cette boule noire là. Après, on verra. Peut-être que.
16: Tu dépasses la boule là devant.
12: Juste la boule noire.
16: Tu l'as mis, hein.
7: Superbe, cet arrondi typique de la patte gauche de Jérémy Darrod. On finit quand même cette main avec deux unités. Certes, ils sont plus fourmis que signal, mais rien ne sert de courir, disait l'autre formule. Il faut partir à point. Ce club de Mussidan est, semble-t-il, sur les rails dans cette finale désormais.
17: Paul Forel et Philippe Duchamp, voici la main numéro 10 de cette finale qui a débuté il y a tout juste 1h30. Le but de cette dixième aine se trouve à 9m20.
11: Score de 6 à 9 qui évoque pour les amateurs de numéros de département le comité départemental du Rhône.
7: Allez,
11: qui va succéder aujourd'hui. Comité départemental du Rhône qui avait remporté par Nadège Bossian, Jacques Dubois et Mickaël Feuertag l'édition 2024 à Fenouillé en Haute-Garonne. Des sports. Ah. On voit sa maman briller encore aujourd'hui.
9: Et tinselé.
16: Il n'y a pas le choix.

0: était quand même vachement. Non, ça faisait pas trop avec ta main gauche. Tu l'as mis, t'as bien joué.
1: Faut venir près pour la neige. Il faut faire tirer, c'est loin.
2: Et la rumeur qui s'empare de ces tribunes, il y a peut-être une ouverture pour Valérie Labrousse d'aller reprendre.
1: La neige qui les envoie pas très très loin. Donc elles ont beaucoup de chemin à faire.
3: Allez, passe la boule tranquille.
1: Un peu plus.
4: Envoyé là.
2: Ce chemin, envoyé au là. Sol, un sol engravillonné.
4: Tiens, vas-y, mets-toi en face.
0: Allez, essaye encore un coup.
3: Allez, Val.
2: Levé, moins de friction au sol pour Valérie Labrousse.
3: Ah, ça fait jouer.
2: Si sa première était un petit peu meilleure.
3: Ça fait jouer.
0: Ouais, j'ai vite été un peu pour ta main.
3: Allez, tout un peu plus.
0: Oh, bah oui. Un manteau. Un manteau. Peut-être.
1: Celle-là, elle a joué plus loin. Par contre, elle avait lâché un peu les chiens.
2: C'est exactement ce qu'elle veut faire. Non, elle s'excuse.
1: Gros joker de Nadège.
4: Je lui ai envoyé plus loin. Oui.
2: La confession de Nadège Bio.
4: Allez, Jessie.
3: Allez, essaye. Allez.
2: Ah oui, il a pris le temps de la regarder tomber. Il l'a senti, Jesse Felton.
1: Tiré, bravo. Petit palais.
4: Belle,
0: ah bah c'est sûr que si tu la mets belle, tu fais tirer, c'est pas pareil. Mais bon, ça demande de forcer un petit peu. Pas loin, mais si on se force, on peut le faire.
4: Ça va, ça va.
1: Il a gagné, Prolo.
0: Vas-y, ami. Il a gagné encore. Essaye de gagner d'entrée.
4: Allez, Jérémy.
2: Jérémy l'a retiré sur un rajout de haut niveau sur la main précédente.
0: Gagne-moi le d'entrée. Allez, Jérémy.
2: Légèrement croisé pour lui. Ça peut être intéressant.
4: Oui. Ça remonte, on le sent.
0: Bien joué.
2: Valérie Labrousse qui sent que le momentum a un peu changé et qui le fait savoir tranquillement à ses adversaires.
4: Elle a reculé, elle avait gagné, mais elle a reculé. Je lui mets quand même un coup au cas où, mais je pense pas. Hein? Je pense pas, c'est lourd.
3: C'est lourd.
4: Ouais. Ah, elle est là, elle est au frais, celle-là. Ah ben, elle avait il avait gagné, elle a reculé, Philippe.
2: On va revoir au ralenti ce petit recul Philippe. Final.
4: Elle a reculé.
2: Voilà.
1: Certainement dû à une autre bosse.
2: Le dromadaire est donc devenu chameau. Vous proposez des coupes topographiques des terrains bientôt. Ah,
4: tu bouges pas le tronc.
5: Touche pas, t'as touché déjà. Comment ?
4: Touche pas le terrain. Ah, con.
5: Hein ?
4: Mais essaye de gagner le point. Normalement, laisse-la, c'est là, la poulot. Celle-là, elle protège.
5: Il nous reste 20 secondes.
3: Oui.
4: Ah, Philippe. On peut la toucher, la tienne. Protège des trois boules.
1: Grignotage continue.
4: Allez Jérémy,
0: si on en met un de plus, c'est bien.
2: Vous avez dit palais, grignotage. Attention Jean-Luc, attention.
0: Ouais mon vieux.
2: Commencez à avoir des trous dans l'estomac.
1: Ça doit être l'heure du goûter.
4: Allez Jérémy. Un de plus c'est mieux. Un de plus c'est mieux.
0: Ouais.
4: C'est bien. C'est du bonus. Bravo. Touche pas.
2: Ah là là là là là là. Incroyable. Sous les yeux de la sœur Charlotte Darod, qui a dominé en demi-finale, Jérémy Darod qui voit cette donnée.
5: C'est terrible.
2: Hein. Faire basculer cette boule. Dans une boule à mie.
0: Je tire à deux. Allez, ça passe. Je tire Valérie.
6: Faut tirer.
4: Où est-ce qu'on est là?
5: Hein? Il est là, il est là.
4: Hein?
5: C'est une noirceur quand même, c'est.
0: Ben, on est...
4: On est là et qui c'est là derrière là?
0: On est partout, ça c'est moi.
4: Ça c'est toi.
0: Ça, allez. C'est moi.
5: Allez Jessie.
4: Allez Jessie.
0: Ça c'est l'heure là-bas.
4: Ouais, ouais, bon. Ça t'es là, c'est bon.
0: Je tire quand même.
4: C'est bien.
5: On tire à deux.
4: Hein? Allez.
5: On tire à deux, si tu pètes.
4: Allez, on verra.
3: Allez! Allez, va.
1: Pas facile, allez. Pas facile à tirer celle-ci.
2: Et on s'est rapproché du but, mais de toute façon, en l'état actuel des choses, l'Occitanie scorait. C'était un tir pour prendre cette mène et deux points avec. Ça ne sera pas le cas. Cazer reprend un petit peu de marge. 10-6.
7: À l'entame de la 11e mène, les spectateurs, merci d'encourager une nouvelle fois ces deux équipes. Occitanie 10, Bordeaux 6.
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25: Du coup, on raccourcit un peu la distance. Ça fait quelques semaines qu'ils n'avaient plus vraiment le choix, les joueurs d'Occitanie.
26: Récupère le but et la distance qui leur va mieux.
27: Il y a une trace de machin, là. Oh, pas toi, quand même.
28: Je sais pas l'effort de la taper. Putain, je suis juste pas droit.
29: Le but se trouve à 6 mètres.
30: Si je suis un peu plus haut, ça passe.
27: Ouais, parce que
30: j'y tombe dessus.
27: Pas,
25: c'est sûr que la démarquer à ce moment-là, c'est pas la meilleure des idées, mais. Mais voilà. Voilà. Et moyen plus.
26: C'est dans les corps de la Boussienne.
27: Rare d'être pas chouinard comme ça quand même. Puis la première main, quoi, t'as jamais un truc. Quoi. J'ai des trucs dans la main, il a fallu qu'il se passe ça. On envoie un train combec.
31: Elle est belle.
27: Tu veux qu'on tire?
30: Faut pas dire trop longtemps, on a pas déjà un carton jaune.
31: C'est point.
30: Faut tirer.
27: Comme vous voulez.
30: Ça va, elle est pas mal, il y a pas loin.
27: Allez.
30: Hein.
27: Allez.
31: Allez, je suis. Allez, je suis.
25: À l'abordage. Déjà, elle est plus au milieu.
27: Allez Valérie, elle est moins belle là maintenant, elle est plus dans le jeu.
30: Oh, je tire pas. Je tire plus bien.
26: Ah oui. Ça descend 65% de réussite au tir dans cette finale. Allez, pour Jesse Feltin.
27: Allez. Ah mon pied. Ah la mise droit.
26: Bravo.
25: Retour à la distance de prédilection de Philippe Duchesne. Et la punition arrive tout de suite à bien tirer.
30: Là, faut faire. Faut tirer au but, faut essayer de refaire la même.
27: Allez. Allez, Barbu.
30: Si je tombe dessus, on refait la même.
27: Allez, tombe dessus, toi, va voir.
25: Waouh, 4 boules. 4 boules pour 4.
31: Allez, Jessie.
27: Allez, va.
26: Radical, opéré par les Bleus Marines.
30: Oui, on n'y a pas pensé, mais on aurait pu envoyer un demi-coup. Hein. On n'a pas pensé en envoyant un demi-coup. Tu tapes la boule, tu tapes le bouchon. Tu peux pincer le bouchon là-bas.
27: Ouais, mais plus maintenant. Hein. Ça vaut plus le coup maintenant. Le tir est normal, Jessie.
30: Allez, vas-y. Allez, sors-le. Bah, ne force pas, la tombe dessus.
27: On a le point. Jusqu'au bout,
26: bilan
27: on
26: des opérations.
27: Alors moi, je joue pas bien, mais jusqu'au bout. Toutes les mains, il y a un truc quand même.
26: Boule la plus proche.
27: Quand même, et on est à la bataille, on est 6 à 10.
26: Pour Mucilan.
27: On joue pas une boule et qu'on n'est pas culard en plus. C'est quand même un truc de fou. Hein. Ça m'énerve.
26: Rémi Darod en mode.
27: Je vais faire le manque.
30: Il faut essayer de bien jouer les deux dernières. C'est tout.
31: 4 boules.
30: Il y a loin.
31: Si on joue les deux nôtres.
0: Le but se trouve désormais à 10 mètres 70.
30: Il faut essayer de bien jouer les deux dernières.
25: À cette distance, si on a de belles.
30: Un tout petit peu plus fort. Il vient là.
31: Moi, je préfère qu'il est touché.
25: Ça va dépendre aussi de
27: ce que fait la neige,
25: évidemment.
30: Bah non.
31: Non, on a 2 boules au moins là.
30: On a 2 boules.
27: Ils ont 4.
30: Si c'est moi qui fais ça, c'est pas pareil.
26: Et bien Nadège, elle met la pression tout simplement.
25: Ça c'est une bonne idée.

0: les adversaires.
1: Quelle partie.
0: Ah oui.
1: Quelle partie.
0: Le mode final, elle l'a activé dès la première main. Ah, Valérie Labrousse.
2: Ah, t'es capable, toi aussi, là. Non, non, vas-y. Ah, va doucement, Philippe. Ah, c'est pour toi, là. Allez.
0: Ah, oui, c'est pas une terra incognita d'y mettre, mais en termes de rendement, c'est forcément plus dur. Une sur 17, mais plus dans le rationnel, là. Au-delà des 10. Preuve, et ça aurait pu tirer ouais, pour deux pour les adversaires. Là.
2: Ah, va doucement là, tranquille. Allez, mon petit. Ah, Poulou. Ouais. Allez.
3: Allez, Poulou.
4: Hey, Polo Forel, il n'en a pas tiré beaucoup dans cette partie, mais il les a toujours tirés à plus de 10 mètres.
1: Ouais, c'est vrai que...
0: Ouais, ça là, elle tombe.
5: Ah ouais, ça l'a bien tiré. Hein.
0: Importante.
1: Bien. Mais parce que maintenant, il faut absolument que Jérémy vienne après. Il n'est pas à l'abri, même en venant près, mais... S'il est prêt, ça pourrait obliger Polo à faire un carreau à cette distance. Hein.
6: Allez, Jérémy, essaye de la mettre belle.
1: Celle-là, si Jérémy, il s'échappe bien. Un peu, il peut perdre. Écoute,
7: tu joues en direction de la boule, là. Ton jeu, il est là. Allez, essaie de le gagner encore. Tu peux le gagner.
0: Il va faire jouer cette dernière boule.
1: Eh ben, carreau gagné, quasi, hein, parce qu'après il a déjà là.
2: Allez,
1: 4 mètres pour le mettre.
5: Et Nadège n'a plus de boule.
1: Ah bon, alors je me suis encore trompé.
5: Oui, oui.
1: Eh, je suis perturbé.
5: C'est la dernière boule de la main.
1: Il y a trop, oui, de, y a trop de pression pour moi.
0: Non, la marque assurée par cette formation de Mussidan. Que de rebondissements, que de va-et-vient dans cette finale triplette mixte. Le dernier rebondissement en date, c'est ce score pris sur cette main par la formation de Dordogne. Elle est toujours menée de 3 longueurs.
8: Qui mène 10 à 7 dans cette finale. 10 à 7, 12e.
0: Au début de cette 12e main, l'occasion nous est donnée de vous proposer le prochain horaire et prochaine date de nos rendez-vous pétanque et championnat.
2: Attends,
0: 27 juillet, 10h15, Saint-Yrieix-sur-Charente. Doublette femme et individuel homme à vivre sur la chaîne L'Équipe.
2: Allez, Val. Allez, encore.
8: Le but de cette 12e main se trouve à 9m30.
2: Allez, allez, Valérie. Encore. Allez, essaie de le mettre bon.
1: C'est fait. Il est bon.
0: Pas contre rien.
2: Thomas.
0: Valérie Labrousse.
2: On n'était pas 3 jours quand même.
7: Non.
2: Hein, quand t'as la mise à boule.
6: Elle est à gauche.
2: Hein?
6: Elle est à gauche.
7: Elle est à gauche. Pour jouer avec les deux.
6: Elle est à gauche.

0: que j'ai tiré sur le truc.
1: Parce que là, là, comme le jeune, il est comme ça. Il suffit qu'ils soient juste pas loin.
2: Ah, j'ai pensé surtout à celle de droite parce que je savais pas si celle de gauche c'était un.
1: De toute façon, si on tire, si on tire pas là, on tire jamais. Ouais. Allez, comment c'est fait?
2: Il est bon, c'est bien.
1: Allez. Faut que j'y tape là.
0: Allez, Jessie.
2: Allez, va.
0: Allez, encore un effort, Jessie.
3: Forfait.
0: Important aussitôt.
2: C'est important d'entrer.
0: Important aussitôt.
3: En défendant celui-là, c'est vrai que c'est important d'y faire des coups de suite. Hein. Parce qu'il se perdra avant la fin. Miss Chacha.
4: Oui, Chacha Darod. Qui roule pour la Nouvelle-Aquitaine. Hein. Dans cette finale. Et pas parce qu'elle-même joue pour la Nouvelle-Aquitaine et la Gironde précisément, mais parce qu'elle a tout simplement son frère et son compagnon qui joue pour Mussidan et Nadège Bio, effectivement, qui vous donne raison, Jean-Luc.
0: Et ouais. Allez, elle est belle quand même. Il se défend celui-là. Ah, Philippe, il est bon le mien encore.
4: C'est sûr qu'il y a quelques centimètres près. Si elle s'appuie à droite, c'est pas la même chose.
0: Ah, Philippe, il est bon. Ça va venir à... je pointerai la sienne, après on voit. Je pointerai la sienne, si elle a le bonheur de gagner. On voit après, on sait pas. Ah, Polo, essaye là. Allez, sois fort encore. Allez, essaye.
4: De mieux la jouer celle-ci.
3: Bon bec. Et alors, bien placé, embouchonné. Comme ça au moins. Alors, pas collé, certes, mais.
4: Le bec, allez. C'est cet appui réussi là.
0: Allez,
4: pour reprendre, on est en milieu de main. 6 boules jouées, 6 encore à disputer. Si vous venez de nous rejoindre,
2: ça
4: c'est la grande finale du triplette mixte.
2: Pareil.
4: L'an dernier, cette finale avait duré 2h40, 18 mènes. À chaque fois, on arrive dans la quatrième dimension, hein, dans ces rencontres et dans ces finales, puisqu'on va bientôt passer le cap des 2 heures de jeu.
5: Non, deux boules. Ouais, Jérémy, essaye d'y taper. Essaye de me rattraper là, je peux bien tirer. Merde, j'arrive pas à en taper deux là.
0: Allez, Jérémy.
5: Au fil. Ah, je la vois, c'est rendu en deux. Pas toi, je fais pas d'effort. Jérémy, il faut qu'il fasse l'effort de la taper là.
0: Ouais, il faudrait qu'il essaye à la première.
5: Il faut qu'il la tape.
0: Ouais.
5: Il n'y a rien à faire.
4: Ça ah hey, Jérémy Darro, il le fait.
3: Sans le doute.
2: Bravo, bien fort.
4: Ce qui était quand même compliqué, ça, en
3: c'est
4: effet.
3: Pas, c'est pas facile à faire.
4: Ouais.
0: Allez.
5: Ça fait deux fois que tu
0: Ah, Polo.
5: C'est moi qui le fais, ça. C'est pas pareil. Hein.
3: Peut-être.
0: Non, non, pas gagné. Pas gagné.
4: C'est trop long. Dina Desch Bio. Allez, qui va quand même officialiser potentiellement tout ça.
0: Il n'y a pas de doute.
6: 48 et 1 mm. Non. 51.
4: Oui.
0: Ah, Philippe. Essaye de le gagner. Fais tirer sa dernière, on verra après.
4: Dina Desch Bio est presque aussi fiable que Jean-Luc Robert.
3: Oui.
0: Oui, c'est okay. Oui, quand il a tiré, il a pas
3: beaucoup plus.
0: Ah, Philippe.
4: Vous avez vu
0: hein,
4: cette application
0: de tirer,
4: développée pour... les joueurs amateurs qui est sorti sur les téléphones maintenant pour vérifier automatiquement.
3: Avec des cercles.
4: Ouais.
3: Ça fait longtemps maintenant. Men.
0: Ah bon.
3: Bien, bien joué.
0: Je sais.
4: Il n'y aura pas de vérification nécessaire.
0: Pardon.
4: En tout cas, ce qui est nécessaire, c'est du grand Jérémy Darode à nouveau.
7: Ah, Jérémy, essaye encore un coup là.
0: Allez, Jérémy.
7: Bravo! Bien!
4: Ça va sortir et ça en fera ce point supplémentaire. Déjà en frappant directement, position beaucoup plus confortable, encore que pour Valérie Labrousse, mais avec tout ce qu'elle a accompli aujourd'hui, cette boule de rajout.
3: Oui, soulagé, ouais. Pour te frapper sans ta main, parce que bon, il faut y aller, après c'est loin, là, on n'a pas une tirée.
7: Allez ma grande, essaie de le mettre là.
3: Tu te raflates bien distillé.
4: Depuis tout à l'heure. De ce trio qui ramène Lucidan à une unité. Que c'est chaud ce final après 2 heures de jeu, 10 à 9 en faveur de la Ligue Occitanie.
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12: 10h. Voici la reine numéro 13.
13: Allez, on va essayer d'entrer là. Ça va être bonne d'entrée.
14: Allez, Val.
15: On espère que vous avez profité de cet intermède. Et intermène également pour... vous réhydrater, pour reprendre des forces. Quelque chose nous dit qu'on n'est peut-être pas au bout de cette finale.
12: 8m40.
15: 13e mène et Valérie Labrousse pour donner le là.
16: Ça fait quand même très très longtemps que... qu'ils n'ont pas marqué. L'Occitanie ici, ils ont marqué un coup, mais disons qu'ils ont la seule fois où ils ont marqué là, dans la dernière carrière, je crois que c'est parce que Jérémy Garol leur a donné le point. Celui-là est encore bon. Oui, c'est là. Et bien, l'homme de cette finale, quoi qu'il advienne, sera une femme.
15: Et dans ce mano à mano, Nadège Bio est en train de subir le joug de Labrousse.
16: Et ça fait partie aussi des confrontations directes qu'il y a dans les parties, hein. Entre tireurs parfois et entre pointeurs aussi. Perdu.
17: Déjà, celle-là, elle était jouée. Celle-là, elle est jouée, je dis au moins. Je passe à peine, mais elle est là.
15: Mal perdu parce qu'on peut pas s'appuyer dessus.
16: Il y a danger de contre et que ce serait pas vraiment le moment.
17: Je pointerai. Ouais, allez, non. La mienne, elle est derrière, on ne sait pas, en pointant, même en tirant, ça peut bouger après.
18: Oui.
17: Ah, Polo. Celle-là, elle est là déjà. Allez. Voilà.
16: Ça, c'est bien joué aussi. Bravo.
17: Allez, merci.
13: Allez, continue encore. Allez.
15: Deux pour le prix d'une.
16: Bien tiré.
17: Ah, pour vous. Ouais. Oui, là. Non, je pense que t'es tombé ici, moi. Non, là, ça fait pas impact. À mon avis, t'es tombé, là. Allez. Tirer la boue. Tu peux tirer après, il sera deux fois.
16: Voilà, ça c'est dans ce que fait Polo, il n'y a rien qui empêche de tirer après.
15: Bravo.
16: Alors, c'est encore un peu moins de réussite au tir à Paul Forel dans cette partie, mais quand même.
13: Allez encore, allez,
16: on a fait
13: allez
16: une reprise encore, importante.
17: Allez, j'essaie. Oui, mais il y a la mienne aussi, on ne sait pas.
15: Elle ne colle pas, vous voyez.
17: Oui.
15: Et pourtant, elle a suivi sur ce tir de Jessie Felton, évidemment, qu'il s'en veut.
17: C'est bien tiré, Jessie.
16: C'est ce qu'elle vient de dire Valérie, c'est bien tiré. Après, ma foi, c'est la... le sort qu'elle a décidé comme ça.
15: Et on en reste là après cette main annulée 10-9 en faveur de l'Occitanie contre une équipe de Dordogne qui fait la course derrière systématiquement depuis 2h15. On attaque la 14e main.
13: Bon.
17: C'est bon, Bouchard.
13: Allez, va. Allez, viens y prêt encore. C'est toujours les mêmes mains. Allez. Allez, Val, encore. Continue, toi. Allez.
14: Le but de cette 14e main se trouve à 9,20 m.
13: J'ai fait le plus dur avec la première. C'était passé, ça avait pété dans l'autre.
18: On l'était pas trop mal, tu l'amènes.
13: Bah, t'es pas fou, toi. Le sommet à Valérie était super bon, et puis t'avais compté là-bas, là.
18: Donc c'était pas trop mal, le point de Valérie était bon.
13: Si tu touches le sol avant, le bouchon va partir. Il va peut-être pas sortir, il va partir dans notre boule que t'as fait cadrer là.
18: Tra, tu vois pas toi.
13: Bravo, bah. Super.
16: J'arrive même plus à me rappeler quand est-ce qu'il y en a eu une moyenne, moi. J'étais en train de le chercher, mais.
15: Ouais, on a 2 heures à rembobiner, 2 heures et quelques, mais...
16: Je n'ai pas voulu le dire avant qu'elle joue, parce que j'ai dit ça va encore porter la poisse, mais je cherchais.
17: Allez, vas-y, la fibre. Ah, ça y est.
15: Ah oui, ah forcément oui, il avait envie d'y aller.
16: Ah ouais. Il a été bien
15: inspiré.
16: Mieux
15: pour quoi.
16: Bravo. Clou et net.
13: En pointé.
17: Ouais, c'est une récolté.
13: Allez. Allez, Val.
18: C'est pas déjoué.
13: T'es capable, toi.
17: Je t'en mets où, là?
13: Là, dans un des deux.
17: Là?
13: Dans un des deux, ouais. Allez, Val.
16: Ça s'appelle une différence de tactique. Parce qu'il y a une équipe qui a tiré sur celle-là, et comme il y a eu Caro en place, elle est au même endroit, il y en a une qui tire plus. Ceci dit, avec la pointe à Valérie, ils ont toujours l'impression qu'elle va gagner tous les points. Ce qui est exactement ce qui vient d'arriver. Voilà. Ça, c'est là. Ça, alors.
13: Bien joué, ça.
15: Assurance Tour X.
17: Ah, fille.
13: Allez, Barbu, tu peux le gagner encore.
17: Allez, essaie de la mettre belle, Jérémy.
13: Allez, fais l'effort de le gagner. T'es capable.
16: C'est de la magie.
15: Respectez le local, respectez le champion Jérémy Darroze qui reprend. Et ce bras de fer est assez insoutenable.
17: Bravo. Bien.
16: Bien tiré, c'est frappé. Alors est-ce qu'on va pas finir par contre-attaquer?
13: Allez, Barbu. Allez, il est bon là.
15: Avec le point en deux, en effet, on devrait voir le sniper Feltin sortir de
13: allez,
15: sa
13: continue.
15: Boîte.
17: Allez, Jessie.
13: Allez, Barbu encore. Allez, c'est pas grave. Faut bien tirer celle-là.
18: C'est là que je monte.
13: C'est juste pas droit. Allez.
17: Allez, pousse celle-là, je. Allez, Jessie.
13: Allez.
17: Il faudrait qu'il la pousse celle-là.
15: Au crâne côté Mussidanais.
13: Si je le gagne, si je le gagne, faut qu'il fasse plein.
16: C'est ça.
13: Tu le gagnes, c'est bien, ouais.
17: Allez, essaie de te rappeler.
13: Faire bouchon, un petit machin bizarre.
17: Allez, essaie de le gagner.
13: Allez, ça devait bien jouer la tienne, je joue pas bien. Tu le vois bien, de toute façon.
17: Allez,
13: ça va, ça va pas.
17: Allez, Jérémy.
13: Allez. Ça va, ça va pas.
15: S'il le gagne, en effet, faire le plein, je veux dire tirer la première et ensuite
16: ajouter
15: les deux.
17: Oui, c'était bien.
15: Mais il faut reprendre.
13: Si je tape bien la première,
16: c'est gagné quasi à tous les coups.
13: Pas de miracle, mais te la taper.
16: Ils ont vraiment très, très, très bien joué.
13: Juste la taper. Arrive.
15: Et oui.
17: Elle est belle.
15: Reprendre tout à l'heure.
17: Elle n'a pas gagné, mais elle est belle.
16: C'est bien joué encore, ouais. Et il manque que la parole.
15: Un peu courte.
17: C'est pas vous là.
15: Pour reprendre.
17: À tirer, il vaut mieux tirer de suite quand même pour l'eau.
16: Je tire de suite. Ouais, mais
17: ça me non, Philippe hein. Bah viens voir du rond, mais moi je tirerai la boule de devant quand même.
16: Si des fois elle passe.
17: Moi, si tu tires bien la boule de main, je l'ai ouvert après, quand même.
16: Là, pour être maintenant, là.
17: Allez.
16: Elle va se gêner, elle va essayer de faire
17: éviter
16: la boule.
17: Allez, Poulos. Ah, j'en
16: oui, c'est Nadège qui a la bonne solution. Après, encore faut-il réussir, évidemment. piste, pas droit. Benadej condamné à faire un drôle d'exploit maintenant, si elle veut gagner sur cette main. Parce que mettre les deux là avec la boule de Jérémy Dorot de devant.
17: J'ai gagné jusqu'à où, Philippe, jusqu'à où j'ai gagné?
16: C'est de la science-fiction.
15: Jusqu'où?
17: Au ras de la boule.
15: J'ai gagné.
17: Eh ben oui, je joue pour les maîtres. C'est pour. Ah oui, bah, et je vais essayer de le mettre. Oui, c'est pour ça que je te demande. Hein.

0: tenter celle-ci, elles étaient pour envisager le 12e. Et est-ce qu'elle n'a pas poussé?
1: Un peu, peut-être.
0: Trop?
1: Non, je pense qu'il est resté à l'Occitanie. Carreau gagné.
2: Dans le coin encore, hein? Dans
0: le coin, a priori.
1: Carreau gagné.
0: Vous avez raison.
1: Car carreau sans que le butier, qui est en plein dans l'axe, bouge. Appelez un chirurgien.
2: Carreau, j'ai gagné.
0: Elle vient de le dire. Nadège bio.
2: Au point, je peux pas jouer la mienne. Pas facile, mais bon.
1: Ah non, ça c'est sûr que faire carreau, là, ça, c'est pas facile du tout. Par contre, en pointant, c'est où on la joue pas, ou on prend des gros risques de démarquer aussi.
2: C'est pas grave.
3: 28 et 7 mm. Il est là.
0: Vous aviez tout vu, Jean-Luc. Le point est occitan, mais ça va peut-être pas changer la donne.
2: Si c'est comme l'autre, je la touche encore la mienne, je leur donne le point.
0: Oui. Nadège Bio, elle le veut.
2: Je vais tirer.
0: Se tire.
2: Je vais tirer.
1: Voilà, on prend les choses en main, côté Nadège Bio. On a la gagne. Alors certes, elle a tiré une, je crois, en demi-finale, elle avait frappé. Je ne sais plus si c'était la demi ou l'écart. C'est pas facile du tout, mais jouer pour ajouter, ça ne sert plus à grand-chose parce qu'on risque, on ne peut plus gagner, on peut juste démarquer. Alors quitte à prendre le risque de démarquer, autant essayer de gagner.
0: Carreau gagné. Voilà. Alors là, en plus du paletot, d'un deuxième paletot de championne de France, il y aurait l'auréole au-dessus.
2: Allez!
0: Oh, c'est l'autre!
1: Ouais,
0: elle était dure.
1: Elle était un peu trop droite, en fait. C'était pas facile du tout, mais elle a pris ses responsabilités dans le JBO.
0: S'il se rapproche de la gagne, c'est point par point, 20 points disputés en 15 même. Que c'est dur, que c'est intense, que c'est étriqué. Cette troisième finale des championnats de France triplette mixte, 11 à 9 en faveur de la Ligue Occitanie.
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1: Aïe.
2: On change pas de jeu, hein.
3: Non.
4: Toujours loin, ouais.
3: Non, ouais.
5: Après, ce qu'il y a, c'est que
6: Maintenant, ils avaient 10. Hein.
5: Bah oui.
6: Et nous, après, le problème, c'est qu'elle, comme elle fait venir de plus loin, sa boule, elle a le temps de tergiverser.
5: Tu joues à travers là-bas ou...
6: J'ai plus envie de jouer presque par là, moi, parce que là, vous, Valérie, elle envoie.
7: Demander à Valérie, quand même. Encore,
5: là, mais là.
7: Dans n'importe quel coin du terrain, c'est pareil, mais. Voilà. Mais ne serait-ce que par courtoisie. Ah.
4: On en perd sa voix aussi dans ce carré d'honneur avec cette finale haletante.
5: J'avais un espoir que la mienne bouge un peu.
4: Oui.
5: Un petit poil.
8: Le but de cette 15e mène se trouve à 8m80.
4: On revient sur cette 14e mène, la dernière en date. Jessie Feltin. Mais sa boule n'a pas bougé le point et resté occitan.
7: Il n'est pas mauvais. Il n'est pas mauvais pour le commun des mortels.
6: Allez, Val.
5: Allez, Val. Allez, essaye encore un coup.
6: Allez.
3: Envoyé trop court.
4: Bien, voilà, vous cherchiez la,
6: un petit peu
4: la reprise non effectuée par Valérie Labrousse, même au meilleur.
6: C'est un petit peu crevé en route. Allez Valérie, à celle-là, c'est pas grave, c'est pareil.
5: Elle est pas mal jouée, elle n'est pas restée droite.
6: Allez.
5: Si elle reste droite, tu vas le gagner.
6: C'est pas grave, celle-là, à compte, à figure, celle-là. Allez. Maintenant, t'as une belle lunette, là, fais tirer. Allez, allez Val.
5: Allez, essaye à celle-là.
6: Quelque chose. Je ne crois jamais quelque chose.
7: Elle a dû gagner.
5: Ça va. Oui. Bien, elle a gagné.
6: Un peu le fond là. C'est génial.
5: Putain. Ça pouvait le prendre près là.
6: Ah bah ouais, mais jamais. Jamais.
3: C'est pas courte celle-là. Hein.
6: Jamais, ça peut pas t'arriver là. De prendre des gens.
5: Incroyable. C'est vrai.
6: Hein?
5: Elle est bien droite au jeu à prendre un petit peu.
6: Voilà.
5: Pour moi, cassure.
7: Alors, ben, si des fois elle avait la bonne idée de faire la reprise tout de suite, Tadej, ce serait une drôle de bonne idée. Pour peu qu'elle se mette en face de celle-là. Bien joué. Bravo.
4: La reprise est là.
3: Allez, Jessie. Putain. Bien. Ah, bien. Ah, putain.
5: J'étais pas loin. T'es en l'air, je le vois faire.
3: Putain, fallait bien une chose.
5: Hein?
3: Perdre ma première comme ça.
6: Ouais. Ah, tu veux continuer toi aussi.
3: Putain.
6: Oui. Ah, grave.
1: c'est la première qui est le père de la partie. Et...
25: Exactement.
1: Et elle râle, Valérie.
25: On va vous le montrer.
1: Ah oui, c'est
25: on l'espère en statistique, mais ouais, l'exigence de celle qui a été un peu extraterrestre depuis le début de cette finale.
1: Absolument.
7: Dans un terrain comme ça, ouais, ça paraît un petit peu surnaturel quand même. Hein. Alors on peut toujours la soupçonner de venir s'entraîner jour et nuit sur ce terrain.
25: Ah oui, Mussidan, le club qui héberge ces trois joueurs du comité départemental de la Dordogne qui est une demi-heure de ce parc des sports de Piquecaillou.
5: Je fais pas d'effort. Faire quelque chose de bien, j'arrive pas à faire quelque chose de bien. Je tire bien ma première, je suis pas capable d'en taper deux, bordel.
3: Bon, j'ai pas fait l'effort moi non plus alors.
6: Je vais défoncer le bouchon et puis on va rejouer après.
5: Mais pourquoi t'as
3: combien
5: pas la boule?
6: De la boule toi?
3: Tire la boule, ouais.
5: Ils ont trois boules.
3: Sur la boule.
6: Ouais,
5: Si tu tires bien la boule,
3: ils tirent deux fois, faut qu'ils jouent plein après.
5: Bien aussi derrière.
6: Allez.
5: En tirant bien la boule. Tu peux croiser dans le bouchon, tu peux
3: qu'ils jouent plein après si tu tapes deux fois. Allez, Jérémy.
7: Déjà, t'as pensé là, il faut le regagner. C'est pas fait.
3: Allez, Jérémy.
5: Allez, Barbu. Allez, fais-moi voir.
25: Raisonné Jérémy Darod qui partait
3: après, c'est le tireur qui a les
25: sur du baroque.
3: Pointer, donc s'il frappe deux fois, c'est pas mal.
5: Ben oui.
3: C'est moi qui permets de vous. Je perds ma première boule.
9: Ok. T'as bien joué la première. Ah, Polo fait fort là. Ah, Polo.
7: Celle-là, elle pèse aussi, hein, parce que s'il le gagne de suite, ça entrouvre une petite porte.
25: Il ne le fait pas n'importe comment.
7: Bravo, bravo. Paul Forel, extrêmement précieux à la pointe dans ces terrains.
9: Je sais pas si... Il a bougé un peu, mon
7: verlet. Là, c'est compliqué parce que il faut y frapper, mais s'il tombe sur le bouchon, Jérémy, qui est juste devant, en plus, en pleine dans sa main gauche.
1: Vous me l'avez levé de la bouche.
7: Oui.
1: J'allais vous le dire. S'il tombe sur le bouchon, c'est cuit aussi. Donc.
25: Exactement. On rappelle la règle. Hein, si le but sort hors des limites du terrain, la Dordogne n'a plus de boules. Les boules occitanes seront comptées. Il y en a deux. 11 plus 2 égale 13. Le compte est bon.
1: D'ailleurs, j'ai l'impression qu'ils vont pointer. C'est pas déjoué non plus, hein, s'il le gagne en devant de boule.
7: Ah oui, et puis après, quand est-ce qu'on envoie la lettre au Père Noël? Devant de boule à ce moment-là, ouais, moi je prends, hein, si je suis à sa place, c'est sûr. Mais bon.
25: C'est l'objectif.
7: Ah, mais après tirer, c'est beaucoup trop dangereux.
25: Ouais. Et cette donnée qui choisit son camp.
7: Alors. Alors. Je crois qu'on entend...
9: celle-ci et celle-ci.
7: La voix féminine, je me demande si c'est pas Pascal, son épouse, oui.
1: C'est tout à fait Pascal Duchesne, effectivement. Ouais. Oui. Elle en peut plus. Je crois qu'elle s'est mordu les doigts, elle s'est arraché les phalanges.
25: Le Caser Pétanque Club, tout près d'un nouveau titre national, Nadège Bio. On avait conquis un.
7: Alors, est-ce qu'on a frappé gagné ou pas? Où est-ce qu'il va falloir pointer?
3: 58. Elle est là.
7: Alors c'est frappé, c'est je sais plus.
25: Laurent, vous pouvez nous aiguiller? Frappé gagné ou pas, Laurent?
7: Il me semble.
1: Oui, frappé gagné. Oui, frappé gagné sur la boule blanche de gauche, là.
9: Ah, elle va doucement.
1: Sur les deux qu'ils ont mesuré. Donc Philippe souple. Duchin, boule de match, frappé gagné.
5: T'en fais un coup sur deux, c'est bien, Valérie. C'est moi, toi. Tu fais pas l'effort de taper deux fois.
10: Si je fais l'effort,
9: c'est rien.
7: Pas grave, il en reste une.
9: Ah, tranquille. Allez,
7: boules
9: les yeux droits.
7: Là, c'est plus des boules de gagne. Allez, là, c'est
9: pareil.
7: De titre.
9: Allez, souple.
4: Eh oui. Hein, 23 participations en championnat de France, c'est peut-être un premier paletot, évidemment. Même quand on en a vu d'autres. Elle pèse lourd, celle-ci.
9: Ça va?
4: Et ça suffit!
9: La libération! Pour ce premier titre de champion de France pour Philippe Duchamp et Paul Forel, accompagné de l'Alèche Pio qui connaissait cette ambiance, qui vit une autre émotion avec ces deux garçons qui sont comme des gosses. Magnifiques images d'un titre mérité pour cette formation de Caser qui a été devant tout au long de cette finale et qui triomphe face aux locaux de Mussidan. 13 à 9, quelle finale par sa durée, sa dramaturgie, Jean-Luc Robert.
7: Dans la douleur, mais forcément, c'est encore plus beau. Voilà.
11: Félicitations, vous avez vraiment fait une très belle.
9: Il faut deux équipes pour faire une défaite.
7: Un peu de retard à l'image pour Jérémy en face. Et sur la fin, c'est. C'est Jessie qui a forcément moins bien tiré que ce qu'on a l'habitude de le voir faire. Voilà. Donc, ça, c'est une des raisons de plus pour les débutants ou pour les jeunes qui commencent à ne pas aller après ses partenaires parce que la roue tourne. Voilà, un jour c'est un, ou des fois la moitié d'une partie. Même pas besoin d'aller chercher un jour, la moitié d'une partie c'est un, puis l'autre moitié c'est l'autre, parce que Jérémy a fait une très belle fin de partie.
9: J'arrive.
7: Et malheureusement, ils se sont un petit peu perdus au départ. Après, on peut pas enlever la qualité des. Voilà, là, Pascal.
4: Et oui, le couple Duchamp qui s'offre un titre à ramener à la maison. Regardez la Neige Bio, elle a beau avoir déjà connu cette émotion et ces titres. C'est superbe, impossible de résumer en chiffres ou en mots 2h30 d'une bataille incroyable avec sa science de l'interview. Laurent Cos va tenter de le faire avec des acteurs qui sont très très émus.
12: Ah ben il y a presque plus d'eau maintenant que ce qu'il est tombé ce matin en pluie avec les larmes. Tiens, on va commencer avec le chef d'orchestre de l'équipe. C'est toi qui as mené un petit peu cette équipe. C'est toi la patronne de l'équipe.
13: Ouais, je suis super fière. J'ai pas de mots. Cette victoire, elle nous tenait à cœur à tous les trois. Ça fait 3 ans qu'on essaye de construire cette belle équipe qu'on est. Voilà, on a eu des moments difficiles pour faire une belle finale. De toute façon, il faut de belles équipes. On peut les remercier parce qu'ils ont bien joué, ils sont bien revenus dans le match. Et voilà, mais on n'a rien lâché. Je suis très très fière et cette victoire, je la dois à beaucoup de monde qui me soutiennent mais qui ne sont pas là.
12: Merci Nadège. Polo, de gagner avec son frérot, hein, c'est extraordinaire.
14: Extraordinaire, je sais même plus quoi dire. J'ai quand même de pleurer.
12: on va vous laisser aller le faire tout à l'heure. Je ne vais pas trop vous retarder parce que vous avez un magnifique maillot à enfiler. Mais que ce fut dur, cette partie. Andy, toujours, une finale, ça ne se joue pas, ça se gagne. C'est ce que vous avez fait. Parce que ça a été dur. Hein.
14: On s'est vraiment monopolisé les trois. On s'est accroché jusqu'au bout. Hein. Et ça a été dur, mais qu'est-ce que c'est bon. Et j'ai déduit cette finale à deux amis à moi que j'ai perdu dans le mois, Georges Baldacchino et Lionel Zorzi. C'était mes partenaires qui m'ont amené au niveau où je suis. C'est eux qui m'ont ouvert un peu toutes les portes et j'ai dédié aussi à mes parents.
12: Merci. Et le dernier mot, est-ce qu'à un moment, on va le demander au chef d'orchestre, vous avez douté dans cette partie ou pas?
13: Non, je ne pense pas qu'il y a de doute. Après, il faut pas. De toute façon, dans une partie, si on doute, c'est là qu'on la perd. Voilà, il faut surtout rester très soudés et continuer à s'encourager comme on a su le faire.
12: Ils sont champions de France triplette mixte 2025.
4: Oui, et je crois que le mot de la fin de la part de Nadège Bio vous a plu. Oui, vous en parliez juste avant de la cohésion qui a été l'un des facteurs clés.
7: Évidemment, ça passe forcément par là. Et on sait très bien que dans un week-end ou dans une partie, il y a des hauts, il y a des bas pour tout le monde. Et on a vu l'attitude de Nadège qui a effectivement, Laurent a très très bien analysé, c'est quand même elle un peu le capitaine de cette équipe. Et même si Nadège a bien joué, même si elle a été surpassée parce que Valérie a été exceptionnelle, elle a su toujours trouver des bons mots Et elle a quand même fait du jeu, et on ne peut pas dire que cette victoire n'est pas méritée, parce qu'ils ont fait un beau parcours.
4: S'imposer en Dordogne face à une équipe locale, eh bien cette équipe de Gascogne a réussi à le faire. Les belles images, et c'est sur cette carte postale et cette joie que l'on va se quitter. Merci Jean-Luc Robert de nous avoir accompagnés. On se dit à très vite.
7: Plaisir, Maxime Gras.
4: Pour de nouvelles aventures pétanques.

voici Michael Van Gerwen. Tout est possible, il peut gagner une deuxième soirée dans cette première ligue 2026.

0: ambiance électrique, évidemment, les deux hommes qui se retrouvent, qui se connaissent bien. La dernière confrontation, c'était à Nottingham en Premier League le 12 mars. Clayton l'avait remporté 6-3. On l'a dit, Clayton qui marche un peu sur l'eau dans cette Premier League, mais le plus gros palmarès, c'est bien pour Michael Van Gerwen qui est en train de revenir. Quand on regarde d'ailleurs les confrontations, hein, sur les dernières confrontations, avantage sur les 10 derniers matchs pour Michael Van Gerwen qui a eu 6 victoires. Et 4 pour Johnny Clayton dans ses confrontations. Toujours spectaculaire entre deux immenses joueurs.
1: C'est Johnny Clayton qui va démarrer.
0: Ah, c'est Clayton qui aura l'avantage de démarrer, qui a gagné le petit jeu à la bulle, hein, avant de commencer. On rappelle, c'est comme ça que ça se détermine pour savoir qui commence. Celui qui commence. Un petit avantage, puisqu'en cas de manche décisive à la fin de la rencontre, c'est lui qui servira en premier. Allez, c'est parti pour cette finale. Et ça démarre fort.
1: Avec, je le disais, hein, Van Gerwen qui va devoir trouver de la régularité, parce que Johnny Clayton ne lui pardonnera probablement pas ce que lui a pardonné Stephen Bunting un petit peu plus tôt. 58. Quelques flèches perdues par-ci par-là, début de match.
0: Il y a obligatoirement l'attention, mais ce qui est étonnant, Swan, hein, c'est qu'on parle souvent des dynamiques sur une soirée, mais ça peut changer même d'un match à l'autre. Sur une même soirée, il peut y avoir des modifications de dynamique. Hein.
1: 99. Allez, 140 pour Clayton, premier un finish. Donc Garouet va laisser mieux. Avec ce 125 qui va lui laisser 82. Allez, elle est parfaite celle-là, il y a de la place.
0: Allez,
1: double 10.
0: Le double 10 pour un...
1: Comme ça qu'on commence une finale. 140 finish.
0: Et là, il n'y a rien à faire.

0: n'y a rien à faire pour Michael Van Gerwen, évidemment.
1: La deuxième fléchette dans le triple était tellement parfaite qu'on ne la voyait même pas avec l'angle de la caméra.
0: Clayton qui est terrible vraiment pour finir. Terrible. On l'a dit, il est tout le temps des moyennes en dessous de 100. Ce soir, ça a été 98-96. Mais par contre, au moment de finir, il est à 66% en quart de finale, 42% en demi-finale. C'est toujours très élevé.
1: Et puis surtout, il est à 96 et 98. Il n'est pas à 89 ou 91 oui. comme Bunting et Van Gerwen avant. Voilà, 240, il en a besoin de Van Gerwen. .260 contre .235. Ouais, bonne dernière. Il va laisser 109 Van Gerwen pour égaliser.
0: Troisième fléchette dans le 5 déjà. Le sentiment que Van Gerwen il s'adapte aussi à son adversaire. À chaque fois il se... Alors quand le niveau est faible, bah, parfois il devient faible, mais quand le niveau est fort, il élève tout le temps le niveau.
1: Ouais. Attention, par contre, là,
0: là, avec oui,
1: le petit,
0: là
1: il a la 45, il est 64, qui peut laisser Clayton revenir dans le match.
0: Non.
1: Ouais, non. Tranquille pour Van Gerwen, ici, il a 6 fléchettes à 64. Double 16. Magnifique, très propre. Ça déroule.
0: Ouf, on était tout proche du 180 là pour Johnny Clayton. Un partout, tension.
1: C'est là, c'est sur le lancer de Clayton qu'à un moment, Van Gerwen va devoir trouver le scoring, le petit 140, le 180 qui fait la différence. Le 180, il tourne autour depuis tout à l'heure, Johnny Clayton. Une bonne fléchette la première. 136 après 9 pour Johnny Clayton. Van Gerwen, 304 au départ. Un deuxième trip pour laisser un finish. Non, même avec 125. Il va se laisser 179. Pour Clayton.
0: Non, même 55. Pas. Même pas.
1: 55 pour laisser 81. Là, Van Gerwen, avec une bonne volée, peut mettre un peu de pression. Il va se laisser 80. Allez, deux fléchettes au double 12.
0: Hop là, elle est tout proche. Le double 6. Là, attention, il peut y avoir le break. Ouais. Là, attention. Triple 20, double 10. Et voilà. Ça, il est dedans. Voilà le break fait par Michael Van Gerwen.
1: On le disait, hein, il faut saisir les opportunités et faire l'effort une fois au moins sur le lancer de Johnny Clayton. Et voilà, Clayton, il a raté deux fléchettes au double, deux fléchettes de trop contre Van Gerwen.
0: Ah, il est à 1 sur 3, regardez, 33%. Van Gerwen, 100%. Lui, il a fait du 2 sur 2. Et on l'a dit, c'est pourtant la force de Clayton, hein, les doubles.
1: Avec Van Gerwen qui sait, avec toute son expérience, qu'un break n'est bon que quand il est confirmé. Et du coup, derrière, il attaque 180. Allez, 4 parfaites.
0: Hop là. Alors, je rappelle pour ceux qui viennent de nous rejoindre peut-être, qui débarquent sur la planète Fléchette, même si on essaye évidemment à chaque fois de vous redonner, on vous rappelle les règles. Il y a 6 manches à gagner hein, pour gagner le match. Une manche, ça se gagne en 501. Donc on essaye de faire descendre le score, voilà, notamment en tapant dans le triple 20, là, que vous voyez, cette petite bande là, on est dans le triple 19. Voilà, pour faire descendre un maximum... Le score est tombé à la fin à 0 pile. Ils font tomber à 0 pile, donc il faut être fort en maths. Et surtout, il faut finir par un double. On l'a vu tout à l'heure, quand on a 32, par exemple, à faire, il faut jouer le double 16 pour conclure.
1: Johnny Clayton qui s'obstine à attaquer 265 au 20 et se laisse 168, qui ne se finit pas, je le rappelle. Donc ça permet à Van Gerwen de se placer tranquillement à 40 sans avoir à soucier de quoi que ce soit.
0: Ouais. Et de mener normalement 3, on va le voir. Voilà, il a 40 à faire, le double 20 donc. pour faire 40. Double 20, c'est fait. Cet arceau extérieur qui est si difficile à capter. Et bien Van Gerwen, lui, il est à 3 sur 3. Il est à 100% dans cette finale au moment de conclure les manches.
1: Il a 100 de moyenne surtout.
0: Et plus de 100 de moyenne.
1: Et Clayton qui touche plus grand chose là depuis tout à l'heure. Après la première manche, on rappelle, hein, il a bouclé la première manche sur un finish 140. Et Van Gerwen est bien, il est dans la zone Van Gerwen là.
0: Et je vous donnais tout à l'heure les moyennes de Clayton, 88-96. Van Gerwen, c'était seulement 95-91 de moyenne jusqu'à maintenant. Les finishes, il était à 30% sur la soirée. Voilà, c'était bien en dessous de Clayton sur les statistiques de la soirée. Mais là, sur la finale, il a élevé le niveau. Regardez, il est à 103 de moyenne.
1: C'est à 100% au double.
0: Et 100% au double. Il est sur un très très haut niveau, Michael Van Gerwen, au moment d'entamer cette finale. Un peu comme je disais, il est injouable quand il joue les manches décisives. Il y a ce côté, quand on arrive dans le grand événement, Van Gerwen se sublime.
1: Bah, en tout cas, il est bon quand ça compte. Vous pouvez compter sur lui quand ça compte. Et 164 de reste, il a son gros finish.
0: Allez, il peut envisager un double break.
1: Bon, attention, Clayton à 66 quand même.
0: Ouais, mais s'il le fait là. Allez, Johnny Clayton doit se ressaisir. Oh, il prend la bulle, double 8. Oh, superbe.
1: Magnifique.
0: Quel niveau cette finale.
1: Quel finish de Clayton là, pleine bulle.
0: Alors on est évidemment toujours à vous dire d'aller voir vraiment une cible en vrai. Là, vous avez les zooms, mais allez voir, allez jouer aux fléchettes pour vous rendre compte de la difficulté, de l'étroitesse de ces petites cases qui sont visées et du talent de ces hommes.
1: Ça joue, hein, là, depuis la manche.
0: Ah là,
1: 3.
0: Ça joue très fort. Oh là là là. Et Swan, on est dans un match de haut niveau, mais avec deux hommes qui se connaissent très bien, mais. Il n'y a jamais eu de clash, de polémique même entre les deux. C'est deux caractères bien différents.
1: Exactement.
0: Hein, plus explosif. Mais deux hommes qui se respectent parfaitement.
1: Ah, le back-to-back,
0: oh
1: de suite.
0: Oui.
1: Bon, globalement, tout le monde aime Johnny Clayton. Hein. C'est pas un mec à embrouille. Hein. C'est pas. Oh, il pleut des 180 là.
0: Ah, ça tombe de partout. Ouais. Quel niveau dans cette finale.
1: Allez, 80. 77. Strip 19 pour double 10. Pas beaucoup d'autres options.
0: Et réfléchi.
1: Triple 15 est une option. Mais voilà, il reste 20.
0: Allez, le double 10 pour Michael Van Gerwen. Et il le met, il le prend. Il est toujours à 100%, il me semble. Il n'en a pas raté une fléchette au double.
1: Et surtout, ce genre de situation, hein, c'est un moment où Van Gerwen, du coup, il va arriver en grande confiance autour du double. Ah, ça entretient à chaque fois cette réussite.
0: 4 sur 4, c'est monstrueux. Non, il a les doubles et puis alors il score aussi très très fort.
1: Hein. Oui, c'est pas n'importe qui hein, quand même.
0: 140. C'est Monsieur Première Ligue. Et ce soir, il fait un très grand coup. Il a battu Jan Van Veen, hein, son rival néerlandais, tout à l'heure.
1: Avec Clayton, il a un petit peu lâché.
0: Ouais. C'est dur, là. Le rythme est tellement élevé.
1: Il est phénoménal, là. Il est phénoménal,
0: oh là,
1: Michael Van Gerwen.
0: Oh là là, là, il enchaîne. C'est quoi, le quatrième, le cinquième?
1: Quatrième.
0: Quatrième.
1: Allez, 81 pour le double break, hein, et déjà être à une manche du match. Oh, double 12. Exceptionnel.
0: Alors, il en a raté une fléchette au double. Ouais, une seule pour l'instant, mais sur la volée, il finit.
1: Et surtout, il envoie un match parfait, là, Michael Van Gerwen, vraiment.
0: Expéditif dans cette finale, peut-être. Il est à une manche. Johnny Clayton est dos au mur. Une manche de la gagner. En plus, il est au service, Michael Van Gerwen. Deux breaks d'avance maintenant. Johnny Clayton doit allumer un cierge, là, en espérant que ça se dérègle un peu pour Michael Van Gerwen. Ou alors élever son niveau, vraiment, pour perturber Michael Van Gerwen, s'il veut exister. Sinon, il va sortir. Et Michael Van Gerwen va peut-être gagner une deuxième fois. Quelle autorité! Van Gerwen qui avait gagné une fois cette saison, c'était lors de la deuxième soirée à Anvers où il avait battu Gerwin Price.
1: Il recolle bien là, cet homme doit repartir au boulot. Allez, 164 pour finir en beauté. Van Gerwen serait magnifique. Allez, triple 18.
0: Oh, il est allé alors dans le triple 20, mais il l'a raté, il est en tourne.
1: Bah, il est en train de dire à Johnny Clayton, surtout tu vas pas finir 156.
0: Ouais, c'est ça, d'accord.
1: C'est complètement ça qu'il est en train de lui dire.
0: La guerre psychologique.
1: A raison.
0: Il ne va pas le finir en plus. Par contre, et là, attention, là, le match, là, peut-être, la victoire pour Michael Van Gerwen maintenant. Deuxième fléchette de match, lui qui a été stratosphérique. Dans l'exercice et au moment de conclure le match, ça se dérègle un petit peu, il n'a pas fini. Et attention, Clayton peut revenir. Oh non, Johnny, il faut le prendre. Ouais, il le prend. Et un premier débreak effacé par Johnny Clayton. C'est pas terminé. Il a eu deux fléchettes de match, Michael Van Gerwen. On va peut-être s'en souvenir. Il a eu deux fléchettes de match là qu'il vient de rater, Michael Van Gerwen.
1: Ouais, le petit bluff qui a pas payé, là, pas joué le 164. Ouais.
0: Alors, on rappelle hein, juste Swan, voilà. C'est-à-dire qu'il avait la possibilité de
1: tenter une combinaison pour finir.
0: Pour finir.
1: C'est-à-dire qu'au moment où il touche le triple 20 avec la première, il reste 104. En jouant le triple 20, il ne peut plus finir. En jouant le triple 18, il peut finir. Ouais. Donc en gros, il dit à Johnny Clayton, moi je vais continuer dans le triple 20 parce que je sens que je vais faire descendre mon score. Et je pense que tu ne vas pas finir la partie après.
0: Voilà. Puisque je pourrais y revenir après.
1: Exactement.
0: C'est en effet une guerre psychologique.
1: Il y a deux choses, il y a le psychologique, après il y a la statistique pure. En gros, Van Gerwen vous expliquera qu'en termes de pourcentage de chances de gagner la manche, il a plus de chances en faisant ça de gagner.
0: D'accord.
1: Et de ne pas se mettre dans les problèmes. Mais il y a quand même une part psychologique où vous dites à votre adversaire, il l'avait déjà fait notamment contre Mensur Suljovic, où derrière Mensur avait fini 161 dans la tête de Van Gerwen.
0: Je crois pas qu'il le fasse contre Luke Littler par contre.
1: Oh, il serait capable. Hein.
0: On vient de voir Clayton faire un 180, attention.
1: Ah, il va se laisser 32. Mais là, le 164, il va devoir le jouer, Van Gerwen. Double 20, double 20.
0: Oh, juste au-dessus.
1: Ouais, la deuxième est bonne.
0: Allez, Clayton qui, pour revenir, doit marquer celle-là et mettre une énorme pression à Michael Van Gerwen. Oui, elle est rentrée. Elle est rentrée.
1: C'est maintenant.
0: Il est à 5-4. Alors là, Michael Van Gerwen, il sert pour le match maintenant. Il sert pour le match. Il a raté tout à l'heure la première occasion avec deux fléchettes de match. Il y retourne. Si Clayton réussit à débreaker, c'est lui qui servira en plus sur la manche décisive.
1: C'est quand même ce que j'aime beaucoup dans le jeu de Johnny Clayton, c'est qu'il n'y a pas de, lassitude et il n'y a pas de négativité quand il perd. Il reste dans son match jusqu'au bout. 95. Il croit en son jeu, en sa capacité à bien finir, à taper du triple.
0: Ouais, là, vous voyez quand même, c'est dommage. Hein. Et parce qu'il sait que cette manche, elle vaut de l'or, il faut qu'il mette la pression, qu'il aille débreaker. Oh là, ça baisse un peu, là, ça baisse un peu sur le niveau. Il y a de la tension qui vient se rajouter dans cette finale, ce moment décisif. 100. En direct sur la chaîne L'Équipe, à ces moments, cette première ligue, il restera 6 étapes avant de voir les 4 meilleurs s'affronter pour une grande finale à la O2 Arena de Londres.
1: Pas de triple pour Van Gerwen, occasion pour Clayton de passer devant là.
0: Ouais, allez, il en profite pas.
1: Allez, il envoie un 32.
0: Allez, je vous rappelle juste, demain, 13h25 pour la troisième étape du Tour des Pays de la Loire, le Pays de la Loire Tour, à ne pas rater, avec Patrick Chassé, Pierre Roland, Thomas Vauclair, bien sûr. Et le basket demain soir, l'ASVEL et l'Étoile Rouge de Belgrade. 100.
1: Allez, c'est maintenant pour Van Gerwen. Il y aura au moins une troisième fléchette de match, peut-être deux. Il y en aura deux.
0: Ouais, il a, voilà, deux fléchettes de match. Oh là là. Oh, il a raté encore deux fléchettes de match, incroyable. Alors là, on va peut-être assister à un drôle de moment.
1: 14. Bulle, comme contre Humphries.
0: Oh, Johnny Bigood.
1: Exceptionnel, ça fait marrer Van Gerwen.
0: Incroyable retournement de situation. Van Gerwen avait quasiment le match gagné. Il a raté les deux premières fléchettes de match. Il a raté les deux suivantes. Et là, Johnny Clayton qui l'exécute sur une bulle. Mais c'est une dinguerie pure.
1: Le 84, exactement incroyable. Comme contre Humphries en quart de finale. Le gros 14 et le plein centre de la bulle.
0: Et là, maintenant, il reprend l'avantage sur la manche décisive. On ouvre cette manche décisive. Tout se joue en 501, mais c'est Johnny Clayton qui commence cette manche. Donc, c'est lui qui est censé finir en premier. C'est peut-être lui qui va gagner ce match, alors qu'il était tellement mal embarqué. Incroyable, son 80.
1: Et quel meilleur moment pour envoyer son premier.
0: Dingue. Ce sport est fou. Que d'émotion encore, Swan, ce soir.
1: Il y aurait 4 fléchettes de match pour Van Gerwen.
0: Incroyable. Et il était à 100% au double pendant toute une partie. Et au moment de conclure le match, il se dérègle. Et Johnny Clayton ne l'épargne pas là. Il est déjà pour finir le match. Regardez, regardez l'avantage. 41-308, c'est incroyable. Johnny Clayton qui est bouillantissime pour finir. Est-ce qu'il va finir, lui? Deux fléchettes de match. On est raté. Et la deuxième est gagnée. Il remporte. Une nouvelle victoire, troisième victoire dans cette saison de Première Ligue, incroyable. Et il vient réconforter Michael Van Gerwen. Ben oui, parce qu'il sait que c'est dur. Quatre fléchettes de match ratées par Van Gerwen. Clayton retourne le match. Une finale de fou.
1: Ouais, avec son nouveau nombre porte-bonheur, hein, le 84, parce que sans le 84, il aurait dû quitter ce soir Brighton en quart de finale. Et sans son deuxième 84 à la bulle, il aurait certainement perdu cette finale. Donc...
0: Quelle soirée, quel match, quelle finale et quel leader de Première Ligue. Puisque c'est bien le leader de la Première Ligue que vous avez sous les yeux, Johnny Clayton. Alors Michael Van Gerwen, il fait la tête, il a perdu la finale, mais on l'a dit.
1: Bonne opération.
0: Ouais, il fait quand même une bonne opération ce soir. Voilà, et évidemment qu'il doit avoir les boules, 4 fléchettes de match ratées. C'est sûr qu'il va les ruminer un petit moment.
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2: Et on va retrouver donc Luke Littler et Luke Humphries pour une place en finale. One of the greatest finals I've ever seen. Oh, look at this! Look at this! His age means nothing. Sit down. Luke Humphries is now the Premier League champion. That is his triple crown completed. Yes! You beauty! Look at the class of the world number one. These are the elite. It's winning form, left, right and centre. The roof is about to come off.
11: It is a fantastic rivalry.
12: Welcome back. We are in the Ahoy Arena here in Rotterdam. It's time for the semi-finals. Rotterdam! La! Yeah! Defending

0: Luke Littler sifflé, Luke Littler hué par une partie de cette arène de Rotterdam. Explication rapide, Baptiste, il y a eu un petit contentieux avec un Néerlandais il y a quelques jours maintenant.
1: Ah, exactement, le public néerlandais qui est pas très cool avec Littler puisque finalement il s'est frité avec Jan Van Veen il y a deux semaines lors d'un match de Première Ligue que Littler finit par perdre d'ailleurs. Et donc, voilà, le public néerlandais qui a un petit peu du mal avec Littler et qui lui fait comprendre aujourd'hui.
0: L'affaire a ensuite été un petit peu montée par l'environnement médiatique.
1: Oui, c'est ça. Après, on aime bien en faire des pataquès hein, dès qu'il se passe quelque chose sur une scène de fléchette.
0: Et le néerlandais est un petit peu rancunier, visiblement.
1: Exactement. Alors que le Jan Van Veen, lui, disait que bon, c'était un épisode un peu comme un autre et que c'était passé. Mais le public, lui, veut pas laisser couler le comportement de Luke Littler d'il y a deux semaines. Et voilà, on avait même demandé à Van Gerwen en conférence de presse ce qu'il en pensait. Lui, il avait dit, voilà, si on commençait à faire des histoires à chaque fois que ça se fritait un peu sur la scène, j'aurais des problèmes avec tous les joueurs du circuit parce que Van Gerwen, ça fait 20 ans qu'il joue et ça fait 20 ans que bah, dans les matchs à haute intensité, forcément, de temps en temps, ça pète un peu.
0: Allez, place au match. L'affrontement entre les deux meilleurs joueurs du monde. C'est le classement qui le dit.
1: Ouais, numéro 1 contre numéro 2.
0: Et on est en Première Ligue, hein, rappelons-le. Tout cela se joue au meilleur des 11 manches brutes. Et en cas de 5 manches partout, on jouera une manche décisive. C'est Luke Littler qui entame ce match donc avec l'engagement. C'est lui qui aura donc le loisir ou pas de jouer en premier en cas de manche décisive. On part de 501, on doit aller à 0 et on va finir par un double. Vous en avez désormais l'habitude. Alors, Luke Littler a battu hein, en quart de finale tout à l'heure. Gervin Price, qui était troisième, hein, qui le talonnait hein, finalement au classement de cette Première Ligue. Et ce qu'il nous a montré, Luke Littler, dans ce premier match, c'est qu'il a fait fi complètement du public. Il s'est reconcentré totalement sur son jeu. Et il n'est pas allé chercher cette petite adversité que parfois on lui connaît.
1: Oui, c'est ça. Hein. Lui, il a été vraiment... La tête en bas, alors que là il tente double-double, hein, Luke Littler. Alors est-ce qu'il va réussir à passer en premier? Oh là, c'est magnifique.
0: Je pense qu'il est en mission ce soir, très clairement.
1: Ouais.
0: Dans l'attitude et dans le jeu.
1: C'est vrai que d'habitude on le voit un peu plus, hein, jouer avec le public, célébrer. Surtout quand le public est contre lui, il aime vraiment répondre au public. Et là ce soir il est beaucoup plus concentré, il regarde que ses fléchettes, que la cible. Il est ici pour prendre des points, pour essayer de récupérer cette place de numéro 1 de la Première Ligue. Alors ça va être, je pense, compliqué ce soir puisqu'on a un Johnny Clayton qui est en super, super forme.
0: Et qui s'est qualifié
1: pour exactement
0: demi-finale. On se retrouvera tout à l'heure pour la deuxième affiche.
1: Et le premier 180 du match de la part de Luke Littler.
0: Alors, un petit mot sur Luke Humphries aussi, Baptiste. Il était septième hein, au début de cette soirée. Tous ceux qui étaient devant lui ont perdu au premier tour, en tout cas en quart de finale, et on ne marque pas de points pardon, lorsqu'on est en quart de finale. C'est la bonne affaire, clairement, pour Luke Humphries, et il doit un petit peu capitaliser.
1: Ouais, il a très bien joué son match du quart de finale, et en plus de ça, il a eu la chance de voir ses prédécesseurs au classement mal joué. Attention là, alors que Littler il rate double 11. Et donc effectivement, il a vu ses prédécesseurs au classement ne pas prendre de points du tout. Et donc il a monté de deux places d'un coup, il est passé de 7e à 5e. Allez, double 5.
0: 10 fétiche. Ça ne l'a pas fait pour Luke Littler. Il aurait pu aller chercher l'engagement déjà dans ce début de match de Luke Humphries.
1: Allez là, à mon avis ça passe. Voilà, tranquille. Première flèche au double, elle rentre.
0: Et première occasion manquée pour le numéro 1 mondial. Il mange partout. Premier joueur à 6 manches remporte le match.
1: On en parlait tout à l'heure sur le live, mais effectivement, la capacité de Luke Humphries à faire un gros simple pour laisser double 16 et de mettre double 16 avec la première flèche, c'est quelque chose qui peut dégoûter aussi un peu l'adversaire. C'est qu'on sait que si on laisse Humphries entre 52 et un peu en dessous,
0: c'est
1: en général, il vient et Il nettoie tout ça en deux flèches.
0: Vous voyez, c'est la 11e soirée sur 16 avant celle de la finale. On rappelle l'enjeu, c'est se qualifier dans les 4 premières places du classement général pour être du côté de Londres pour la grande finale de la Première Ligue que vous aurez sur les antennes de la chaîne L'Équipe le 28 mai prochain. Notez bien le rendez-vous. Donc ça va, tout va commencer à compter, non pas double dans les faits, mais quasiment. Parce que parfois, dans les premières soirées, on peut être un petit peu plus lâche.
1: Oui, on a un peu plus de chances de... Alors attention, par contre, 164 peut-être.
0: Oh oui, le finish à la bulle de Luc Humphries qui peut serrer le point de manière assez solennelle.
1: Ouais.
0: Mais il sait qu'il a marqué un gros coup. Là,
1: là c'est quand même magnifique. 164 pour Breaker.
0: Tout en sobriété, Luc Humphries. Il passe à deux manches à une.
1: Ah, Luc Humphries qui n'est pas du genre à célébrer plus que ça. Là, on le voit, hein. Il y a un petit serrage de poing, un petit regard vers son clan. Et on repart direct. Il sait que le match n'est pas fini. Il reste complètement dedans. Il ne se laisse pas déconcentrer par le petit rush d'adrénaline, hein, de faire un gros finish ou de faire une très très grosse manche.
0: Alors on lui a posé la question, hein, s'il était sous pression dans le final de cette Première Ligue, lui qui est en retard, hein, sur ses standards et sur le top 4. Il lui a dit écoutez, non, pas vraiment, certes je suis le tenant du titre, mais je ne joue pas mal en ce moment, laissez-moi faire mes petites affaires et on en reparlera dans quelques semaines. Pour l'instant, il répond présent ici ce soir à Rotterdam.
1: Ouais, c'était bien vu, il voulait faire 105 pour laisser un finish en deux flèches. 96, c'est un triple, un double. Alors que là, 102, du coup, il va devoir faire un triple, un simple, puis un double. Ah, attention,
0: ouais, il s'est trompé.
1: Il va rester 82, il va rester 71. Il va laisser 58, là, Luc Humphries. Et Luc Littler qui peut revenir pour 75. Allez, 20 double 20.
0: Pas la salle avec lui, Luc Littler. Mais il en fait fini. Et il va la calmer, la salle. Voilà le premier geste.
1: Eh ben, Jean, on en parlait tout à l'heure. On disait qu'aujourd'hui, il était plus calme. Pas du tout. Et alors là, vous allez voir, ça va faire parler, ça va faire siffler.
0: Et là, chaque raté, évidemment, on va s'en donner à cœur joie. Pas de triple.
1: Eh oui, là, vous allez voir que le public va célébrer à chaque fois qu'il va rater juste le triple. C'est-à-dire que sur une volée, on ne peut pas faire 180 à chaque fois. Et là, on va célébrer à chaque fois qu'il va faire un gros 20 ou autre.
0: On rappelle que si James Wendin avait gagné son quart de finale tout à l'heure, ça aurait été la revanche. Hein. Devant le public de James Wendin, malheureusement, le champion d'Europe a fait un bon match, une sorte de bas pour James Wendin. Balayé par Luc Humphries tout à l'heure.
1: Ah, Luc Littler, il va en jouer beaucoup là. Hein. Là, on voit, il a ralenti beaucoup son geste. Il joue pas aussi vite que d'habitude. Il exagère beaucoup les mouvements. Il faut dire que pour l'instant, ça marche, hein, puisqu'il a une belle avance là, sur cette manche. Je pense que ça peut continuer comme ça jusqu'à la fin du match. Hein.
0: Il a décidé de jouer, le Flipper. Sobre sur son quart de finale. Il a monté en tout cas le niveau d'exigence.
1: Il rate le double 10, mais il y a beaucoup de temps devant lui là. Hein. Luc Humphries qui est quand même très loin derrière.
0: Il va rester son double 10 fétiche.
1: Mettre un peu de pression, Luc Humphries.
0: Attention, faut terminer là.
1: Ouais. Eh oui, c'est bien fait.
0: Bascule à trois manches à deux. La moitié du travail de fait pour Luc Littler. À Luc Humphries de réagir sur son engagement. Il commence à 105.
1: Là, c'est très bien rattrapé là avec les deux fléchettes. Après le gros 5. Ouh, attention, 177.
0: Alors là.
1: Eh oui, si, si
0: le petit neuf pour la possibilité de Nindarter. Et s'il le fait devant la foule orange, je vous raconte pas.
1: Ah oui, on voyait pas la deuxième. J'ai cru. J'ai cru pendant un petit moment. Je me le suis laissé y croire.
0: Ah, c'était ma spécialité lors des championnats du monde de ne pas avoir celle au vin. Je vous ai laissé la primauté du décompte.
1: 128. Luke Rakai 136. Alors, peut-être, et non.
0: 96. Ah, il sortait une grosse manche aussi, hein, le Frise. On était focalisé aussi sur ce que nous produisait Littler, mais derrière, on avait une grosse opposition. Et Luke Littler, en mode patron.
1: Oula. Eh oui, Schreck est sorti. Mais nous, on veut se concentrer sur Luke Littler là ce soir parce qu'il est en train de nous faire une démonstration. Hein.
0: Ouais, 4 manches à 2. Le break est fait entre les deux Anglais.
1: Et on voit là, d'habitude, il est dans un flow, on va dire, hein, dans un truc où il joue plus vite, Luke Littler. Il a un rythme un peu plus rapide. Et là, ce soir, il est beaucoup plus lent. À la fois, aller jouer au 19. Où est-ce qu'il va rester là et tenter le coup? Oh, il reste.
0: Ouais, triple 20 n'était pas facile d'accès.
1: Ouais, c'était un peu bloqué. Puis surtout, là, c'est un coup à faire tomber la fléchette. Bon, c'était que 15 points, mais...
0: On finit en 11 flèches, vous le voyez, sur la manche précédente. Enfin, pour basculer à 4-2.
1: Ouais, volé sans triple, là. Humphries qui peut punir un peu.
0: On parlait de classique, hein. Avant de lancer ce match, c'est le 30e affrontement entre les deux hommes.
1: Ah oui, il s'est tapé quand il faut, Luke Littler. Là, il faut une méga volée, hein, Luke Humphries, pour mettre un peu de pression.
0: Ah, son trip. Aïe, aïe, aïe.
1: Allez, 16 pour la bulle. Double 9.
0: Oui. Chemin détourné.
1: Et ouais. Allez, 70 de jeu, il reste 75.
0: Ouais. On s'est repris pour compter.
1: C'est bien fait, c'est à 51, il va rester 24 à une prise.
0: Ouais, mais il a la main, le Littler.
1: Alors 6 pour double 6. Oh là là là là là là, magnifique. Et déjà 5-2. Hein.
0: Ouais, déjà 5-2. Ça va vite. Le Littler, s'il remporte cette manche, sera en finale ce soir.
1: Là, malheureusement, il va falloir que Luke Humphries soit parfait. Il faut prendre 4 manches de suite.
0: Ça n'a pas été fait ce soir. Ils ont été nombreux dans cette situation-là en quart de finale.
1: Surtout contre un Littler qui... Le Littler énervé, hein. Le Littler qui a envie de climatiser une salle et qui, à mon avis, va climatiser une salle ce soir. Il l'avait déjà fait en quart. Il est bien parti pour le refaire en demi.
0: Ils sont au coude à coude les deux là. Alors, certes, il est à 100% Luke Humphries, mais il n'a pu finir que deux fois. C'est ça
1: le problème,
0: le souci.
1: Hein. C'est qu'il a eu que deux tentatives de double en cette manche.
0: C'est signe qu'au scoring, eh bien, vous êtes un petit peu inférieur.
1: Allez,
0: pas dire qu'il fasse un mauvais match, hein, pour l'instant. Luke Humphries. Et pour l'instant, Littler est supérieur. Bien joué le 180 là, pour mettre de la pression.
1: Ah, juste en dessous, Luke Humphries va revenir, hein, pour 35.
2: 64.
1: Là, normalement, 3 à double 16.
0: On va laisser d'espace.
1: Voilà,
0: là.
1: 3 à double 16.
0: Voilà.
1: Et voilà, comme d'hab, un gros simple, le double 16 avec la première.
0: Et il continue son pourcentage impeccable au double. Luke Humphries, 3 sur 3. 5-3.
1: Et là, Luke Littler, il va commencer à réfléchir, hein, parce qu'il sait qu'il faut prendre celle-là, parce qu'après, derrière, s'il se fait briquer maintenant, il y a 5-4. C'est Humphries qui revient pour le 5-5. Et là, le match change complètement. Il faut se débarrasser de ce match le plus vite possible, hein, pour Luke Littler. Pas laisser la chance à Humphries de se remettre bien dans le match et de venir le titiller.
0: Non, mais il y a danger là.
1: Et pour l'instant, j'ai un peu l'impression que Luke Humphries est bien parti, hein, pour embêter Littler jusqu'au bout.
0: Dernière, elle est impeccable, hein, pour se corriger après son 5 de la deuxième flèche. Un point laissé par.
1: Il bien fait encore la Luke Humphries. 80 après 9 flèches seulement. La dernière. Ça va laisser quand même un finish en 2 flèches à Luke Littler. Mais il va pas revenir à mon avis. Double 6.
0: Il faut qu'elle soit dedans celle-ci. Elle est trop latérale. Et il sait là qu'il a peut-être dit adieu à ce match, Luke Humphries. Luke Littler pour terminer.
1: Allez, 78 de reste. Et non, gros 60 pour se laisser 40.
0: Mais Luke Humphries. Et il va pousser Luke Littler dans ses retranchements. Et la salle sera derrière lui. 5 manches à 4.
1: Et ouais, non, Littler, il faut revenir un petit peu en arrière parce que c'est à Humphries de commencer. Hein.
0: Est-ce qu'on va aller à la manche décisive? Pour commencer.
1: Oh, est très très bien rattrapé hein, comme d'habitude. Allez, parfait. 134 pour laisser 132. Il faut deux triples là, Luke Littler. Il y en a un. Il y en a deux. Il sera sur un finish aussi. Encore. Ouh, 17 pour laisser tops. Humphries qui se laisse 40. Attention, 54.
0: Pour terminer.
1: Bon.
0: Allez, 40 pour pousser Littler à la manche décisive. Ah, il est impeccable, Luke Humphries qui revient dans ce match. Avec du respect entre les deux hommes. 5-5. Et c'est Littler qui commence cette manche décisive.
1: Ah, c'est bien, deux triples hein, dès la première volée.
0: Ça sent.
1: Un petit sang.
0: 95. Il est fort, hein, Littler. Très
1: allez,
0: très
1: la
0: fort.
1: Troisième là, et le switch au 19 qui fait du bien.
0: Zone, ouais.
1: Et attention, Luke Humphries qui se laisse pas faire. Il va laisser le big fish. Et ouais.
0: Ouais, ce triple 5, il est vilain, malheureusement, pour Luke Humphries. Et attention! Non, elle est pas dedans.
1: Ah, il restera 80, mais attention parce que Luke Humphries, il est à 167. Ah non, et encore le triple 5.
0: La même, hein?
1: Eh oui. Il n'arrive pas à se caler.
0: Elle est terrible cette volée.
1: Allez, 2 au double 10.
0: Ouais, parce que derrière, il peut punir Luke Littler. Et il
1: c'est fait. Et oui, oui. Là, je pense que la dernière de Luke Humphries, il peut s'en vouloir un petit peu, mais en même temps, il savait qu'il allait revenir Luke Littler. Et il a puni tout de suite. Je pensais qu'il allait être un peu plus virulent avec la foule. Attention, il n'est pas encore descendu de la scène, mais.
0: Ouais, mais dans l'adversité, il est en finale ce soir à Rotterdam. C'est ce qu'on retiendra pour l'instant de la soirée de Luke Littler. Avec toute cette pression qui se dégageait autour de lui. Il en a fait fi. Il sera en finale contre qui? Eh bien, on se retrouve dans un instant et on retrouvera Johnny Clayton, le leader de cette première ligue, face à Josh Rock pour la deuxième demi-finale. A tout de suite.
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0: C'est un match déséquilibré peut-être sur le papier, puisque rappelons-le, Johnny Clayton est le leader incontesté pour l'instant de cette Premier League avec 3 victoires. Josh Rock, lui, est bon dernier au classement, mais pourtant cette forme les rapproche finalement, puisqu'on a un Josh Rock renaissant depuis quelques soirées maintenant.
1: C'est vrai qu'on a un Josh Rock qui, en fait, une fois qu'il a réussi à se débloquer, a vraiment lâché les chevaux. Alors, il n'a pas encore passé le cap de la demi-finale, il n'a fait encore aucune finale pour l'instant. À voir ce soir s'il arrive à faire ce step encore en plus. Mais la Première Ligue, ça reste un exercice compliqué et c'est sa première participation. En face, il a un Johnny Clayton qui l'a déjà gagné en 2021. Donc il a eu besoin de son petit temps d'adaptation, il s'est peut-être mis un peu la pression, il voulait prouver qu'il avait sa place en Première Ligue. Et je pense que ses résultats prouvaient déjà pour lui qu'il avait sa place en Première Ligue, mais on se met forcément une petite pression.
0: Et maintenant, vous, on avait débloqué. Vécu un petit nine-darter ensemble.
1: Et oui.
0: Josh Rock à Belfast, chez lui.
1: C'est vrai, c'est le seul qu'on a eu pour l'instant en Première Ligue et c'était pour notre pomme, les deux. Et il a perdu le match au final,
0: oui.
1: Mais il a fait le nine darter à la maison devant son public. Et c'était un moment historique de cette Première Ligue 2026.
0: Allez, Johnny Clayton, il entame ce match avec aussi la petite pression de voir un Luke Littler en finale. C'est son dauphin, Luke Littler. Il s'est rapproché à 2 points pour l'instant de Johnny Clayton. Si l'aventure ne passe pas le cut de cette demi-finale. Josh Rock qui a battu en quart de finale Stephen Bunting, qui n'a pas été ridicule en tout cas au scoring, mais le score en tout cas, ne reflète peut-être pas la physionomie du match. Balayé, Bunting.
1: Ça nous rappelle, tout à l'heure. Ça nous rappelle un peu le Bunting de l'année dernière, qui jouait que des matchs à plus de 100 de moyenne et qui perdait. Ça faisait longtemps que ça lui était pas arrivé. Du coup, je vais faire quand même une petite dédicace à Swan qui l'avait prédit pour ce soir.
0: C'est vrai.
1: Et qui avait dit ce soir, Bunting perd à plus de 100 de moyenne. Ben voilà, Bunting, il a perdu 6-1 en jouant à 104 de moyenne. On avait en face un Josh Rock qui jouait à 101, 102. Pas ridicule non plus, le garçon.
0: Même absent, Swan est toujours là.
1: C'est ça. Ah, et là, malheureusement, cette petite fléchette dans le 5, ça laisse pas de finish à Johnny Clayton. Est-ce que Josh Rock punit?
0: Ouais, avec un bon 140 des familles pour le Nord-Irlandais.
1: Ouais, 105 pour laisser un finish en deux flèches tranquille.
0: Clayton qui a éliminé tout à l'heure Michael Van Gerwen devant son public. Les deux Néerlandais n'ont pas passé.

0: L'écart. Voilà pourquoi.
1: On avait dit deux flèches, il l'a fait en deux flèches.
0: D'ailleurs, ce quart de finale qui s'est terminé par un finish 170 hein, de la part de Johnny Clayton. Si vous voulez le retrouver sur les réseaux sociaux, n'hésitez pas. Il a été posté il y a quelques minutes.
1: Et Johnny Clayton qui s'est fait un vilain plaisir à enfoncer encore un peu plus Michael Van Gerwen devant son propre public avec un petit big fish, un petit 170 finish pour remporter le match. On a vu après du coup Michael Van Gerwen qui pouvait qu'acquiescer hein, et dire bravo du niveau, là il n'y avait pas grand chose à faire aujourd'hui.
0: Allez, le 180. Le premier de ce match, il est pour Josh Rock.
1: Et malheureusement, ça ne le laissera pas sur un finish, ça. Hein.
0: Ouais, la réponse derrière.
1: Alors que Johnny Clayton, lui, 141, ça peut se finir. Allez, 54. Ouais, il a tenté le trip 18 pour laisser 32. Juste à côté. Trip 18 pour laisser 24. Il va laisser 60. Allez, Josh Rock. 48 de reste. 16 pour double 16.
0: Ah, elle est juste à côté, malheureusement.
1: Très collé à la ferraille, là. Hein.
0: Pour Josh Rock, et là, il laisse Johnny Clayton avec la possibilité d'aller chercher son engagement. Et il rate aussi le gallois.
1: Et là, j'ai l'impression que c'est la fléchette du haut qui a gêné. Hein.
0: Double. Alors, aller au 8.
1: C'est un beau marqueur, ça.
0: Ouais, ah,
1: parfait.
0: En trois temps. Mais ça suffit pour Josh Rock, qui revient partout. Meilleur des 11 manches, rappelons-le. Premier à 6. Allez, départ 180 pour Johnny Clayton. On n'a même pas eu le temps encore ce soir de s'enflammer un petit peu, justement, pour ce fameux 9 darter. Est-ce que Johnny Clayton va nous l'offrir? Non.
1: C'est vrai que pour l'instant, on a eu 2-3 manches qui ont été commencées par 180. Mais en général, dès la quatrième, ça part tout de suite soit dans l'as, soit dans le 5. C'est même pas dans le 20, hein, proche du trip. C'est que souvent, ça va très loin. C'est bon ça, 140 pour laisser un finish. Il restera 146 à Josh Rock. Johnny Clayton, lui, voilà, 140 aussi. Hein. On va mettre un peu de pression. Allez, 76 de jeu, il reste 70. Il a tenté triple 10 pour laisser 40. Il va rester 60 du coup à Josh Rock. 18, 20, double 20. Juste en dessous là, et Josh Rock, il faut profiter absolument, hein. C'est maintenant ou jamais pour breaker Johnny Clayton.
0: Allez, au 10 maintenant.
1: Oh, elle est loin, c'est très très très loin. Ouais.
0: Il s'en veut parce que la porte est toute ouverte pour Josh Rock.
1: Je suis pas sûr qu'il va en avoir beaucoup, hein, des occasions comme ça, trois flèches posées sur un double.
0: Obligé voilà. D'aller au 5. En deux temps pour Johnny Clayton, deux manches à une. Dans la lucarne.
1: T'es collé, hein. Très très collé, ouais, pleine lucarne là, on peut le dire. À deux doigts de buster hein, et de faire trop de points en tapant le double 12. Deux doigts, je dirais même 2 mm. Hein.
0: Ouais, c'est ça.
1: Parce qu'on hein, était vraiment.
2: 134.
1: Et Rock attaque bien sa manche là quand même.
2: 59.
1: Clayton qui n'arrive pas à répondre.
0: Ouais, il est costaud 180 là. Allez, il a un peu de marge là, Josh Rock.
1: Il n'était pas obligé de faire 20 bulles. 54 pour 16. ça passera pas pour cette fois. Il a le temps.
0: Il y reviendra.
1: Il y reviendra sans problème. Mais attention, parce que Clayton peut mettre un peu de pression quand même. 135, il va laisser 112. Et tranquillement, Josh Rock, double 8 avec la première.
0: On se rend coup pour l'instant de partout. Match équilibré entre le premier et le dernier de cette première ligne. Les derniers étant un petit peu réducteurs.
1: Oui, oui, mais il va falloir surtout là que Josh Rock pense à quelque chose. C'est que si ça continue comme ça, bah, c'est Clayton qui gagne puisqu'il joue en premier. Donc c'est lui, si on arrive à 5-5, qui lancera en premier et qui gardera sa manche.
0: Ouais, il va aller chercher son premier break à la manche décisive, hein, c'est pas interdit.
1: C'est possible aussi. Mais il va falloir quand même le breaker un moment.
0: Allez, l'ambiance à Rotterdam. Malgré l'absence des deux néerlandais.
1: On a eu un petit coup de mou là, hein, après la sortie de Van Wyn et de MVG, Michael Van Gerwen.
0: Je pense que tout le monde rêvait de cette fameuse demi-finale de revanche entre Van Wyn et Littler. Et malheureusement, le jeune néerlandais est un petit peu déjoué en quart de finale devant son public.
1: Et là, cette dernière flèche dans le 1, le 140 aurait laissé 170, hein, qui est un finish. Cette dernière flèche dans 1 ne permet pas ça, mais il n'y aura pas assez de
0: triple pour Johnny Clayton non plus.
1: Ouais, pas assez de triple puisqu'il n'y en a pas du tout même sur la voie de Clayton.
2: 105.
1: Bien fait pour laisser 84. Johnny Clayton maintenant pour mettre un peu de pression.
0: Elle est dans le triple.
1: Et monsieur.
0: Pas la dernière.
1: Avec 81 de reste.
0: Ah, elle fait mal celle-ci dans le triple as.
1: 62. Il n'arrive pas beaucoup là, le triple 10 pour se placer sur un double Josh Rock. 74, Johnny.
2: 52.
1: Et là, il y a des sifflements dans la salle. Ça aide pas beaucoup, hein, quand on est en train d'essayer de se placer pour un finish. Double 16. Double 12.
0: Aïe, aïe, aïe, aïe.
1: Non, il est très, très, très large, là, du double 12.
0: Ouais, il y a un moment...
1: Je vais me reprendre, là. Chaque chance qu'a eu Josh Rock, il a laissé passer. Voilà, il attaque extrêmement bien sur sa manche. Il y a une probabilité pour qu'il prenne la manche qu'il joue en premier. Mais alors, les deux fois où il a eu l'occasion de breaker, à chaque fois...
0: Ouais, dans les moments chauds, il n'a pas été clinique, Josh Rock. Ouais.
1: Pas très clutch, là, le Josh Rock ce soir. Johnny Clayton qui score peut-être un peu moins bien que Josh Rock, mais qui pour le coup, quand il s'agit de finir...
0: Là, il est en train de nous faire un finish peut-être à 10 flèches, hein, l'ami Rock.
1: Ouais. Là, il va faire un gros simple. Voilà, pour le 11 flèches. Voilà, 12, ça le fait aussi, hein. On prend, mais il faut prendre vite. Et voilà, parfait.
0: Manche de costaud là quand même.
1: Ah, ça joue très fort des deux côtés. Là. Ça joue très très fort des deux côtés.
0: Pour revenir à 3 partout là.
1: Mais c'est fou parce que Rock s'est vraiment laissé plusieurs fois l'opportunité, hein, de prendre les devants.
0: Et attention, hein, l'entame de manche là de Johnny Clayton, elle n'est pas parfaite.
1: Ah, il voulait 100 trip, hein, pour Johnny Clayton. Josh Rock qui punit avec 2 trips. 140. 100. Encore un peu de points d'avance là pour Josh Rock.
0: 45. Ouh. Oui, ouais, il attention. Peut se gratter la tête là, Johnny Clayton. Attention de ne pas ouvrir trop de portes.
1: Eh oui, eh oui. Eh oui. Oh là là là là. Pour chaque volée mauvaise qu'il fait, Johnny Clayton, il se rattrape direct.
2: Attention, double 16. Il a failli finir 146.
3: Voilà, final 146 qui s'échappe pour quelques millimètres à Josh Rock.
1: Encore triple 20. Ah, il n'y aura pas de triple 20.
3: Ouais, mais il y reviendra. Allez, la prise d'engagement peut-être pour le Nord-Irlandais. Voilà! Au meilleur des moments possibles peut-être. 4 manches à 3. Il lui en reste 2 pour aller chercher sa première finale de l'année.
1: Pas de chance avec la dernière, mais ça fait quand même 3-4 manches qu'il a. Il aime bien commencer avec 2 triple 20, le Josh Rock. Ça peut mettre très très en confiance. Hein. En fait, ça encore de la part de Clayton. Clayton, lui, aura besoin que de 2 triples, alors qu'à Rock, il faut 3 triples hein, s'il veut arriver sur un finish.
3: Ah, et parce qu'il part de 318, race. C'est ça, hein, Mathis?
1: Pardon?
3: Parce qu'il partait de 318.
1: Parce qu'il partait de 318, exactement. Et que s'il avait fait 140, on laissait 178, c'est pas assez. Clayton, lui, est à 301. 140, ça laisse 161. Alors là, 140 à 160. De toute façon, on va tout jouer dans le 20.
3: Ouais,
1: je crois
3: qu'il
1: en faut au moins un pour essayer de revenir et de laisser juste 40.
3: Aïe. Il y va dans le triple. Johnny Clayton. Ouais, dommage. Sur la deuxième, un poil haute.
1: Alors, 20 pour double 20. Allez, double 20.
3: Ouais, une flèche de 5-3. Oh, le rejet,
1: refus.
3: Terrible. Parce que je crois qu'elle était...
1: Ouais. J'ai un peu l'impression que
3: faudrait
1: c'était
3: revoir ralenti, mais c'était pas mal. Hein. Oh, derrière, il est imperturbable et implacable, Johnny Clayton. Break effacé, 4 partout.
1: Je crois qu'il avait réussi à faire ce break. Après avoir eu plusieurs opportunités, il passe enfin le cap. Et derrière, tout de suite, Clayton qui punit et qui lui rend son break. Ça se rend coup pour coup, hein. ça joue bien des deux côtés là.
3: Même en terme. Pas triple non plus.
1: Et non. Ouais, très très bien rattrapé ça après la première dans le 5. Au 180 pour laisser un finish. Oui, monsieur.
3: 161.
1: Alors que Clayton, lui, peut pas encore finir. Et il fera que 60. Hein. Donc il reste à 131. Normalement, on pourrait croire qu'il a 6 flèches là. Josh Rock. Sauf si Clayton réussit à finir ce chantier qui est 131. Ouh, il a tenté le double-double. On est
3: ambitieux.
1: Jeu.
3: Avec un petit peu de panache pour Johnny Clayton, pas payant. Josh Rock au double 12. Allez, s'appuyer dessus.
1: Pour un double 6.
3: Oh. Aïe, aïe, aïe, aïe, aïe, aïe, aïe.
1: Non, et non.
3: Elle risque de peser cher, cette volée ratée de Josh Rock. Encore faut-il que Johnny Clayton finisse au double 20.
1: Et voilà. Il faut Théo, vous demandez, on vous le donne. Et alors là,
3: Johnny Clayton,
1: même Clayton, quand il est revenu, il a un peu fait une moue. Comment ça, il était posé à 24, il n'a pas fini. Et effectivement, là, Josh Rock qui rate beaucoup trop d'occasions hein, d'enterrer un petit peu Clayton.
3: Et c'est le Gallois maintenant qui est en position d'aller remporter ce match s'il va chercher l'engagement du Nord-Irlandais.
1: Ouais, 4 sur 19 au double. Je ne sais pas si on se rend compte. Hein, déjà, le fait qu'il ait eu 19 fois l'occasion de mettre un double contre Johnny Clayton, ça veut dire qu'il est vraiment au-dessus hein, dans ce match. Mais alors le fait qu'il en ait mis que 4 sur les 19,
3: oula,
1: malheureusement,
3: Vilain 45 là pour Johnny Clayton.
1: Voilà.
3: Il les aligne, hein, les 180 ce soir.
1: ...980 en 9 manches hein, pour l'instant, en cumulé avec les deux joueurs. Allez, 142, 51, 51 encore, double 20.
3: Merci oui, monsieur. 142 pour recoller à 5 partout. Il y aura bien une manche décisive entre les deux hommes. Du grand spectacle ici à Rotterdam.
1: Oh, magnifique. Il joue 102 dans le 17, 51-51, il reste tops. Et là, Johnny Clayton a l'avantage de jouer en premier. Hein. Attention, ça va être un peu compliqué pour Josh Rock. Et puis quand on attaque 140 et qu'on répond 60, c'est un peu problématique. Oh, 40 de jouer. Oh, attention, il a déjà 100 points de retard du coup là, Josh Rock.
3: Ouais, il est dans des chaussons là, Johnny Clayton.
1: Johnny Clayton qui compte mal là en plus. Mais même avec 180, Josh Rock n'aurait pas laissé de finish, donc il pouvait faire un peu ce qu'il voulait de toute façon.
3: Pas de trip,
1: il sera,
3: 60.
1: Il sera en premier sur un finish. Il faut au moins un triple, mais on en veut plus, hein. Josh Rock. Et pas de triple en plus.
3: 148.
1: Ah, et ça laisse 6 fléchettes à Johnny Clayton pour finir 148.
3: Ah oui, parce que derrière, il n'y aura pas de finish pour Josh Rock. Oh, la caméra qui s'est un petit peu trompée.
1: Non, il a cherché. Il était à 88, il cherche 48 pour laisser 40. Ah, c'est un peu tard, ça, Josh Rock, c'est un peu tard.
3: 56, avec une petite pression quand même. Deux fléchettes de match, oh, et la première sera la bonne. Johnny Clayton en leader, incontesté pour l'instant de cette première ligue, se qualifie pour une nouvelle finale. Sa cinquième déjà cette saison. Ce sera face au numéro 1 mondial. Luke Littler, affiche de rêve entre les deux meilleurs joueurs du moment, entre les deux premiers de cette première ligue.
1: Johnny Clayton qui a été quand même plus que clinique sur les doubles. Josh Rock qui était bien au-dessus au niveau du scoring, hein, qui était en train de faire un match de fou furieux. Et malheureusement, au niveau des doubles, ça a pêché grandement. Et le seul moment où il aurait dû scorer un peu plus, c'était à la belle. Et c'est le seul moment où il s'est un peu laissé aller.
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6: On va prendre la direction de cette Ahoy Arena de Rotterdam, justement, parce que les joueurs sont prêts, me dit-on, dans l'oreillette. On va retrouver le maître de cérémonie, Jack Nieuwland.
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0: Ce sont les deux meilleurs joueurs de cette première ligue. Une sorte de logique de les retrouver ce soir en finale. C'est le deuxième affrontement entre les deux hommes en finale cette année. La première fois, c'était à Cardiff au début du mois de mars. Et c'est Luke Littler qui s'était imposé 6 manches à 4. Avec cette victoire, Johnny Clayton et cette qualification en finale ce soir, il est assuré de rester premier de cette première ligue. Mais la menace peut se rapprocher pour Luke Littler en cas de victoire ce soir.
1: Et là, ce qu'il veut absolument, Johnny Clayton, c'est quand même rester premier. Pourquoi il veut rester premier aussi? C'est parce que dans la Finals Night, du coup, il y aura deux demi-finales. Hein, c'est que les quatre premiers hein, qui se qualifient, d'où la petite ligne pointillée entre 1, 2, 3, 4 et 5, 6, 7, 8. En fait, le premier joue le quatrième, le deuxième joue le troisième. Et il a tout intérêt à rester premier, Johnny Clayton, parce qu'il devrait jouer, du coup, un joueur qui est moins en forme que le deuxième qui va jouer le troisième. Après, attention, hein, quand vous voyez les noms là, on n'a pas envie de jouer personne, on ne va pas se mentir.
0: Et là, on a actualisé le classement, Baptiste, pour être clair. On a ajouté les 3 points du finaliste. Et en cas de victoire, on va ajouter à un des deux, 2 points.
1: Exactement.
0: Et pour faire 5 points total sur la soirée. C'est parti pour Luke Littler qui engage et qui donne le ton déjà avec un 180 pour calmer tout le monde.
1: Alors, on l'a vu dans le quart de finale, très calme. Dans la demi, il a commencé un petit peu à chambrer le public. Là, j'ai un peu peur que ça parte en tilt, ouais, qu'il mette la deuxième et qu'il en fasse des méga caisses, comme il sait faire. Il y a aussi un monde où on l'a bien chauffé à blanc là, jusqu'à maintenant. Et maintenant, c'est le Littler énervé. Le Littler énervé, il peut jouer à 110 de moyenne.
0: Et on surveillera les conférences de presse d'après-match également, parce que c'est sûr qu'on va lui poser la question comment il a vécu cette soirée.
1: Oh, pardon, monsieur. Excusez-nous, monsieur Littler.
2: Bon,
1: on ne voulait pas vous déranger. 44 après 9 flèches. Allez, double 20.
0: Allez, merci. On se flèche. Au revoir.
1: 11 flèches pour commencer.
0: Manche en 11. Et 1-0.
1: Et là, je sens le public tout d'un coup beaucoup moins virulent.
0: C'est un sketch là.
1: C'est pas possible. Qu'est-ce qu'il a mangé entre la demi et la finale là?
0: Le monsieur est en mission.
1: Ah, il n'est pas du tout venu pour rigoler, hein, le Littler.
0: Ouais, puis Johnny Clayton là, il est cueilli hein, pour l'instant.
1: Encore un trip.
0: Oh, ah, dommage.
1: 136, ça laisse 185.
0: Pour quelques millimètres. Il faut passer ce moment hein, pour Johnny Clayton. Ça va se normaliser sûrement un petit peu plus par la suite pour Luke Littler.
1: Pour l'instant, Littler qui est toujours, qui pourrait toujours faire un 11 flèche. Hein. Allez, 57, triple 19. Hein. Il s'est laissé le temps, Luke Littler, à 89. Normalement, si l'adversaire est sur un finish, c'est 19-20 bulles. Voilà, on a l'opportunité de finir à la bulle. On préfère ne pas le faire. Et là, en l'occurrence, Johnny Clayton est très loin derrière. Donc, il a eu le temps de se placer tranquille sur un double 20.
0: Ouais, il s'est décomposé tout seul, ce finish pour le double 20. Attention à ne pas en abuser.
1: Ouais. Clayton, toujours pas sur un finish.
0: C'est vrai aussi.
1: Malheureusement. Et 137 pour se placer 40.
0: Allez, au double 10 fétiche pour Luke Littler, c'est sa zone.
1: Oui, monsieur, double 10.
0: Et 2-0.
1: Et alors là, il faut qu'on fasse un petit peu attention parce que j'ai un peu peur qu'on voit une finale
0: à sens unique.
1: Assez expéditive. Hein. Malheureusement,
0: regardez-le.
1: J'ai un peu peur qu'on ne puisse pas profiter tant que ça du spectacle.
0: Quatrième 180 déjà en deux manches, un tiers pour Luke Littler.
1: C'est pas possible. Il ne fait que des triples 20 en fait. Là, quand il est comme ça, voilà. Il pourrait, hein, il pourrait là, jouer avec le public. Je m'y attendais un peu plus quand même.
0: Ouais. Oh, la première mauvaise volée. Il en fallait bien une.
1: Pour laisser un petit 138. Clayton, lui, qui finira toujours pas sur un finish. Allez, triple 20.
0: Ouais. Pas de triple non plus sur celle-ci.
1: Très très basse, hein, la dernière fléchette là au 20. Et Hitler là qui revient. 20, double 20. Allez, double 20. Il vient se gêner hein, là avec la deuxième fléchette.
0: Elle est un poil haute la deuxième.
1: Ouais. Exactement. Ouh, double 16.
0: Première tentative au double pour Johnny Clayton dans ce match.
1: Double 5. Et non, c'est exactement ce qu'on veut pas au double 5. Pour se laisser double as.
0: Ah, il montre qu'il est là, Johnny Clayton. Engagement récupéré. Bon, le nuage est un petit peu redescendu. Hein.
1: Ah ouais, là, parce que là,
0: sur Luke Littler.
1: Si on regardait les trois premières manches, on avait un peu l'impression que ça allait se finir en 6-0.
0: Le match s'équilibre maintenant.
1: Sur un nuage. Et là, on a l'impression que bon, les pieds retouchent terre. Il reste humain, Luke Littler. Et Johnny Clayton, qui lui a un petit peu upgradé son niveau. Là, hein. Il est beaucoup mieux que sur les deux premières manches. Il faut un triple là du coup à cause de ce petit 1.
0: Et là, mauvaise volée.
1: Qui peut,
0: la part du Gallois.
1: Mettre un peu de pression. Ouh, c'est 7 ça. Hein. Ouais, c'est 7. Pas de finish pour Littler non plus. 6 fléchettes, Johnny Clayton pour 184. Allez, 64. Triple 16. Ou gros 16, ça le fera aussi pour laisser 48.
0: On ne peut pas finir, le Littler. Johnny Clayton pour égaliser à deux partout. Allez, tout dans le 16. Il va falloir changer, il le fait bien. Le très bon switch de Johnny Clayton pour recoller à deux manches partout. Ça y est, les débats se sont équilibrés.
1: Il a pris un peu trop au pied de la lettre, hein, tout dans le 16. Du coup, il est resté vraiment dans le 16, très très loin du double. Mais il se rattrape bien du coup avec la dernière. Ouh, 180 en plus pour attaquer derrière.
0: Ouais, son premier de la partie. Le 140 en réponse. Mauvais triple.
1: Eh oui.
0: Mauvais triple pour Luke Littler.
1: Pour laisser 84. Luke Littler à 206. Il faut un ou deux triples hein, pour mettre un peu de pression là quand même.
0: Ouais.
1: Il en trouve deux.
0: Il vient à point nommé le dernier.
1: Allez, double 12.
0: Johnny Clayton prend la mesure de la scène qu'il a devant lui et c'est lui qui passe devant maintenant. Trois manches à deux avec l'avantage de l'engagement qui suit. Et il part à 180.
1: Oui, monsieur. Oui, Johnny. Magnifique là ce qu'il est en train de nous proposer, Johnny Clayton.
0: Cette finale, elle peut nous emmener dans des sphères assez incroyables. C'est si les deux se mettent au niveau.
1: De voir à quel point dans les deux premières manches, il n'y avait que Littler qui jouait. Et là, ça fait quand même une manche qui, que Clayton vole un peu hein, pour revenir à 2-1, dans le sens où Littler rate trop de doubles. Et après, depuis, il a déroulé le Gallois.
0: Allez, le tir groupé de Luke Littler qui rend son 180 à Johnny Clayton.
1: Allez, 18. Parfait pour laisser 164. Ah, c'est fou, parce qu'on pourrait croire qu'il se bloque hein, avec la première qui est juste en dessous du trip. Et en fait, il force vraiment dedans et ça passe. Et ouais, pas de trip du tout là, par contre, pour Clayton. La bulle. Et non
0: hey, là, gourmand.
1: Il va aller au 18. Allez, 54. Ah non.
0: Il peut récupérer son engagement perdu là, Luke Littler. Eh oui. Dans la zone. Son fameux double 10.
1: Et là, on repart du coup sur les bases du début de match. Hein. 3-3. Donc là, c'est comme si on jouait en premier à 3. Le premier qui prend 3 manches à gagner. Littler qui du coup récupère. Cet avantage hein, de jouer en premier.
0: Ça s'était fini à 6 manches à 4 hein, à Cardiff. Pour le seul affrontement entre les deux hommes en finale cette année. Et le Clipper, il nous avait sorti un mois de mars, rappelons-le, absolument indécent, en remportant 3 des 4 jeudis. D'ailleurs, le Clipper n'était pas très bien parti hein, dans cette saison 2026 de Premier League.
1: C'est vrai qu'au tout début de la Premier League, il était quand même souvent en dehors du top 4. Et puis il y a un moment où, bon, comme d'habitude, hein, quand il a fallu être clutch et aller chercher des points, bah, en fait, c'est un peu. On a l'impression que c'est un peu à la demande avec Luke Littler finalement. C'est-à-dire que, ah, on commence à être sur la fin, je vais mettre des points, bon, bah voilà, je fais que des finales. En mars, je gagne 3 nuits sur 4. Et là, il voulait le triple 10, il s'est un peu égaré dans le triple 15. Mais Littler là, qui est très très loin hein, des.
0: Bah, attention des cherches. La Allez. Partition qui se grippe un peu pour Luke Littler.
1: Gros 1, double 8.
0: Eh ben oui, Johnny Clayton en leader qu'il est. Il laisse pas passer l'occasion. Hein. Et c'est lui qui bascule à 4-3. Et vous voyez l'efficacité au double. Hein.
1: Et là, ça nous fait penser
0: moins
1: un peu
0: de 30%.
1: À la hein. C'est que Littler score un peu mieux. En tout cas, scorait vraiment mieux au début du match. Il s'est un peu. C'est un peu affaissé son niveau. Mais là, 3 sur 11 seulement. Alors que Clayton, lui, il a quasiment 60% au double. C'est ça hein, qui fait gagner des matchs.
0: Ouais, la pression remise. Sur le Gallois avec ce 180. Ouais, mais ça a l'air d'aller.
1: Ouais. Là, je vais m'énerver du coup, puisque effectivement, en fait, Clayton, s'il avait commencé au 19, il aurait pu faire 101, 76, donc 4-19, un triple, un simple et 25 avec la dernière. Bah, en commençant en 20 comme ça, il s'est laissé 172, ça se finit pas, et Littler du coup va revenir.
0: Donc il a mal compté.
1: Exactement. Moi, je pense qu'à ce niveau-là, on ne peut pas se permettre de laisser ce genre d'occasion passer. Il a de la chance hein, que Littler ne réussisse pas à finir 137.
0: Il est allé au double 20 là pour se laisser double 10 derrière.
1: Oui.
0: Mais il n'aura pas le double 10.
1: Et pardon, monsieur Clayton. Vous pouvez faire ce que vous voulez, monsieur Clayton.
0: 5-3. Si le Gallois va chercher cette manche. C'en est terminé de cette nuit à Rotterdam.
1: C'est là, hein, c'est là où tout se joue dans le jeu de Johnny Clayton. C'est ce genre de finish-là. Deux simples, un double. Magnifique. Hitler, il va falloir être clinique à partir de maintenant. Et on voit là, hein, il a changé vraiment son geste, il est beaucoup plus lent. Il fait très attention. Ça lui permet d'être à 87 après seulement 9 flèches. Hein. Si ça marche pour lui, tant mieux. Oui, pas de finish pour Clayton. Ouais. Donc encore une fois,
0: il a le temps
1: de se placer tranquillement. Je répète à la maison, hein, si vous êtes à 87, on ne fait pas 57-30. J'expliquerai pourquoi.
0: Et oui, monsieur, la salle qui célèbre les ratés de Luke Littler. Mais ça se calme avec la troisième. 5-4. Johnny Clayton sert pour le match maintenant. Et ça débute par un 180 des familles.
1: Ah oui, il n'est pas venu pour rigoler lui non plus.
0: Oh, le niveau de cette finale.
1: Et surtout, c'est très très clutch. Hein. À ce moment-là du match, de taper 180 pour ouvrir la manche. Allez, gros 60 là.
0: Ah, il en profite bien.
1: C'est bien fait.
0: Littler. Pour réduire un petit peu l'écart. Mais il a toujours la main, Clayton, sur cette manche.
1: C'est dans le trip. Oui, c'est dans le trip. Ça va laisser 161. Littler qui a besoin de 3 trips.
0: Oui, bah, il n'y en aura que 1 ou 2. Il y en aura 2.
1: Mais c'est pas suffisant pour laisser un finish.
0: Est-ce qu'il peut s'offrir le match à 161 ?
1: Juste en dessous.
0: Ah ouh,
1: c'est 30 points ça.
0: La mauvaise affaire.
1: Ah oui, non.
0: Et ça peut relancer peut-être Luke Littler dans ce match. Ouais, stupeur là.
1: Ah là, on est sur un Littler pas content.
0: Ouais, mais grosse pression là sur les épaules de Johnny Clayton.
1: Double double.
0: Oh là là, ça aurait été énorme. Une flèche de match de raté. Et Luke Littler qui peut recoller à 5 partout. Ouh. Allez, en dessous.
1: C'est juste en dessous. Et là, Clayton, il va revenir pour 40. Et pour l'instant, quand on l'a fait revenir à 40, il a toujours mis première flèche.
0: 3 flèches de match. La première est dedans. Johnny Clayton qui s'impose. C'est bien lui, le patron de cette première ligue 2026. Il s'offre le scalp de Luke Littler.
1: Ouais, magnifique, Johnny, comme d'hab. C'est les doubles, hein, qui ont fait toute la différence, encore une fois, sur ce match-là. Forcément, il est plus en confiance parce qu'il sait que s'il a une chance au double, il va la mettre. C'est ce qu'il a fait pendant toute la partie. Littler, lui, qui a laissé passer un petit peu des occasions. Petite pensée quand même à Josh Rock, hein, qui aurait pu vraiment sortir le numéro 1 et aller chercher sa première finale. Mais voilà, un grand Johnny Clayton, des grands soirs. Comme souvent le jeudi en première ligue, hein, finalement.
0: Et qui reste. Qui s'est retourné pour applaudir à la fois son adversaire et la salle.
1: Je pense que pour Clayton, c'était du fond du cœur. Pour la salle, c'était un petit peu ironique. Mais voilà, Littler qui a quand même su gérer une ambiance qui était vraiment contre lui. Il aurait pu craquer un peu plus mentalement ou leur rentrer dedans beaucoup plus. Finalement, il a été très sage. Il s'est concentré sur son jeu et c'est très fort de sa part.
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0: une entrée sur ce titre de Tony Guy et Weisstone, Astronomia, qui a eu son petit quart d'heure de gloire.
1: Qui me rappelle uniquement la période Covid pour moi.
0: Exactement, je pense le confinement.
1: Je suis désolé, mais ça me fait penser à ça. Et ça me fait penser aussi à mes anciens collègues. Ça a été une couve de foot qui a repris le même de cette danse-là. Mais j'avoue que ça me fait penser au Covid, surtout.
0: Parce qu'on n'est pas les seuls dans ce cas-là. Jan Van Vendong face à Johnny Clayton. Johnny Clayton qui a déjà remporté la première ligue, hein. C'était en 2021.
1: Exactement. À ce qu'on pensait être son prime.
0: Eh oui, mais derrière, il avait repris notamment.
1: C'est une deuxième jeunesse.
0: Il a repris son métier de plâtrier. Et aujourd'hui, bah, il est là encore au top. Il s'était imposé à l'époque face au Portugais José de Souza.
1: Exactement. The Special One.
0: Le joli titre, le joli surnom. Du Portugais qui est encore en activité, hein, bien sûr.
1: Ouais, mais pour le coup, son prime est derrière lui, ouais. José de Souza, qui était un joueur spectaculaire, mais qui avait le don de me hérisser le poil parce qu'il avait peut-être des petites difficultés de calcul parfois.
0: C'était pas Gary Anderson.
1: C'est pas le meilleur non plus, Gary Anderson à ce sujet-là. mais José de Souza est très connu pour ses petites erreurs là-dessus.
0: Et vous le voyez, au classement, Van Vien est cinquième. Swan vous l'a dit. Avec ses deux points glanés pour cette présence en demi-finale, il a doublé Luke Humphries, qui est décidément au pied du mur dans cette saison de Première Ligue. Johnny Clayton, lui, est au sommet de la pyramide pour l'instant. Carnassier, gourmand. Il a encore fin de victoire.
1: Et c'est Diane qui va commencer.
0: C'est parti! Dans cette première demi-finale du côté de Liverpool.
1: C'est parti par un 26. Ça, égoïstement, ça fait chaud au cœur parce qu'ils sont aussi capables de faire des petits 26 de temps en temps. Là, Johnny Guy qui vient rappeler à tout le monde pourquoi il est leader de cette première ligue.
0: Ah, ça va beaucoup mieux.
1: Il se rattrape direct.
0: Ça va beaucoup mieux.
2: C'était juste une blague.
0: À 60 et on est un petit peu déçu pour Clayton.
1: Ouais, qui est juste devant parce que 60 c'est mieux que 26 évidemment. 199 pour Van Vien. Johnny Clayton lui qui continue dans le 20 parce qu'il arrive bien souvent à passer hein, au-dessus de ses fléchettes quand elles sont juste en dessous du triple 20. Ouais, belle volée, 117 de fait déjà. Ou 167 pour laisser 32. C'est bien joué, c'est bien compté et c'est peut-être bientôt fini surtout.
0: Ouais, le double 16 allait chercher pour Van Vien. Elle est un petit peu loin. Ouais, il réajuste parfaitement.
1: Alors Jan, il a commencé par 26, après par contre il était là pour tout démolir. Très clairement, 180, 167 pour laisser 32.
0: On va dire, il démolit tout mais derrière en face de lui c'est un ancien plâtrier donc... On s'y connaît en bâtiment.

0: Dans là, la... c'est dans le 5 là, c'est pas idéal pour Clayton. On l'a dit, déjà 4 finales pour Van Veen cette saison. Manchester, Belfast, Glasgow et Newcastle. Va-t-il ajouter Liverpool à son palmarès?
1: Il est bien, en tout cas Van Veen dans le début de match là. Deux fois de suite qu'il est 199.
0: Il s'est fait peur sur sa première volée à 26 effectivement, mais derrière depuis c'est bien plus régulier.
1: Ouais, et là il y a une mauvaise manche de la part de Clayton sur son engagement, ça peut coûter très cher. Triple 19. Bulle encore. S'il refait deux fois la même chose, c'est exceptionnel.
2: Exceptionnel.
1: Deux fois de suite, il est à 199. Deux fois de suite, il fait 167 pour laisser 32. C'est génial ce qu'il vient de faire. J'y ai pensé avant qu'il le fasse, mais de là à le voir deux fois de suite.
0: C'est pareil.
2: Aïe, les trois fléchettes qui passent à côté.
1: Ouais, ça pourrait être coûteux, mais Clayton est à 150 quand même. Non, il ne finira pas.
0: Il bouge la tête, il n'est pas content. Il fait quand même triple 20, triple 19. 18 pour finir. Le double 8. Et le break est confirmé pour Van Veen. 2-0 pour le Néerlandais. Petite manche. 40 pour Van Veen.
1: 600 qui fait du bien, il trouve le triple avec la dernière.
0: Heureusement, il s'est ajusté, il s'est décalé pour la lancer correctement cette dernière flèche. 100.
1: Voilà, Clayton doit commencer à débriquer. On rappelle que c'est Gian qui a commencé le match. Donc, en se faisant breaker juste avant, ça l'a obligé à devoir breaker deux fois pour aller voir la tête de la finale. Un deuxième triple 19 laisserait 170. C'est chose faite. Il reste à 62 à Clayton. Pas de big fish pour Gian. Il doit se laisser 74.
0: Allez, 10 double 16 pour Clayton.
1: Ça va être 20 double 16 et c'est une flèche qui va coûter cher. Ouais. Et Gian Van Veen, je pense qu'il va plutôt attaquer triple 14. Non. Ouais, 20 double 20 maintenant. Et là, Clayton, il doit débriquer maintenant.
2: C'est dedans.
0: Deux manches à une pour Van Veen. Clayton qui engage à son tour. Et qui va essayer de revenir à égalité. Parfaitement placé. La dernière est légèrement en dessous. Ça fait 140 quand même pour Van Veen. On voit davantage frustré hein, ouais. Clayton. Van Veen est concentré, maître de ses émotions pour l'instant. Je vais me dire ça pour qu'on le voit un petit peu baisser les yeux. Mécontent de sa volée.
1: 140 pour recoller, 294. Ouais, c'était difficile de trouver de l'espace dans le triple 20, du coup il descend et il est copain avec le triple 19 sur ce match-là pour le moment. 154 pour Clayton. Van Veen qui va essayer de se placer pour bien breaker. 77 de fer et 66. Il va rester 41. Là, triple 18. Ouf, il reste 86. Il va rester 68 à Clayton. Deux fléchettes pour break à nouveau pour Van Veen. Ouais, c'est fait.
0: 3.
1: Clayton dans le dur, on sent qu'il court après Gian, quoi qu'il arrive. Même dans la manche qu'il a remportée, on sent que c'est bien le Hollandais qui dicte le rythme. Et que Clayton court. Il court bien, mais il court quand même.
0: Allez, 180 pour entamer cette cinquième manche pour Van Veen. Ce ne sera que 100 pour Clayton.
1: Pas de possibilité de nine darter là pour Van Veen.
0: Il a échoué dans le 20. Dans le triple 20.
3: 140.
0: 65. Envie d'aller chercher la bulle hein, ce soir. 140 pour Clayton. Et là on se rapproche de la fin de cette manche.
1: Il va chercher le 100 et il va faire un gros 43 qui ne l'arrange pas. Clayton 121, triple 17, la bulle, il adore, bien au milieu.
0: Et elle était vraiment pile poil dans le centre, pouvait pas faire mieux là Clayton. Oh, elle est magnifique. Hein.
1: Ouais, elle est, on ne peut plus au centre.
0: On se rattrape avec ce triple. Sauf sa volée avec le triple Clayton
1: qui doit toujours aller et confirmer ce break et breaker Van Veen pour espérer voir une nouvelle finale. Et s'il groupe bien ses fléchettes, le gallois.
0: Pour Clayton, deux fois dans le 20, une fois dans le triple 20.
1: 180. Voilà, pour laisser 84. Là, tout ce qu'il veut, Clayton, c'est 140 là. Il va se laisser 80. Double 12 pour breaker une nouvelle fois. Ouf. Ouais, c'était difficile après la première, il était tellement proche. Avec Clayton tout dans le 20. 20. Double 20. Magnifique, dommage. La petite échelle là, il a monté. Ouh, double 3 tout en bas. Et oui, c'est dur.
0: Ah, il s'offre tous les deux des possibilités de conclure.
1: Ah, il ne faut pas trop donner des opportunités à Clayton. Hein. Déjà qu'il les saisit quand il en a des demi.
0: Et on a 3 partout. Clayton est revenu. Il était mené 3 manches à 1.
1: Ouais, déjà le score bien. Mais contre Johnny Clayton, il ne faut pas vraiment bégayer au double parce qu'il punit. Et on voit le niveau de Johnny Clayton sur les lancers de Gian Van Veen. Il est à 113 de moyenne quand c'est le Hollandais qui commence, alors qu'il est à 85 de moyenne quand c'est lui qui lance. C'est lui qui engage la manche.
0: 180 pour Van Veen également. Heureusement, il y a le triple 19 là qui vient soulager Clayton.
1: 58. Pas de triple ici. Ce qui est drôle, c'est que Van Veen a laissé 167 et il l'a déjà fait deux fois dans cette partie. Sauf que c'était quand il était posé à 199. Mais en tout cas, il a montré deux fois qu'il savait le faire.
0: Juste en dessous, dommage.
1: Ouf, ça, c'est pas payé. Comme on dit, il ne peut pas faire plus proche du triple. 9. 32 pour breaker.
0: Bah, ça, c'est du Johnny. Tout craché. Il boxe
2: Il est en train peut-être de mettre KO Van Veen là, avec les trois manches remportées d'affilée. Il est désormais devant. Le leader du classement de cette première ligue est au rendez-vous de cette demi-finale.
0: Ah, il a monté le curseur, hein, clairement.
1: Et surtout, c'est là hein, la stat qui fait mal. Hein. 3 sur 15 au double pour Van Veen et 4 sur 7 pour Clayton, c'est là.
0: Il ouvre des portes, hein, Van Veen, et Clayton, lui, il entre parfaitement. Les opportunités.
1: Et forcément, hein, quand tu renverses la vapeur dans un match comme ça, que tu fais un finish clutch comme juste avant, bah, ça va mieux. 156, la Clayton. Van Veen, s'il perd ce match, il sait qu'il l'aura perdu sur le cercle extérieur de la cible, pas sur le cercle intérieur, parce que le triple, il le cogne. Allez, et il y a de la place pour la deuxième. Oui, double 18.
2: Quel joueur ! Johnny Clayton ! Il est en train de le mettre dans les cordes ! Il est compté, là, Van Veen ! KO debout, le Néerlandais. Il menait 3 manches à 1. Il est désormais largement en retard. 5 manches à 3 pour Clayton.
1: Quel joueur c'est, Johnny Clayton. Il est on fire là. Là, il est injouable. Amener un extincteur parce qu'il est injouable là.
0: Attention, toujours possibilité de 9 darter pour lui.
1: Allez. Il n'y a que ça qui lui manque cette année à Johnny Clayton.
0: Triple 20. Ah, dommage.
1: Beaucoup de joueurs utiliseraient la bulle sur la dernière. Pas Clayton, mais en même temps, vu qu'il rentre tout.
0: La bulle tout à l'heure.
1: Et là, Johnny Clayton joue comme un mec qui va gagner sur 121, on va pas se mentir non plus. On est là pour prendre des risques, triple 17. Et non.
0: Je t'en souffle.
1: 57. Le 112 pour se sauver.
2: Oui, 112, c'est les urgences. Hein. Il est vivant, il a été réanimé.
1: 112 pour se sauver la peau.
2: Ah, c'est vraiment un beau finish hein, de la part de Van Veen.
1: Ah, magnifique. Magnifique. Encore plus dans ces conditions-là. Il est là, hein, de toute façon. Il est là.
2: Les mâchoires bien serrées.
0: Pour Clayton.
1: Bonne manche hein, de Van Veen. 134, appel 180. Là, il fait ce qu'il faut hein, pour aller breaker et chercher la belle. Et ce finish 112, il pourrait bien avoir une toute autre saveur dans 5 minutes. Parfait, la bulle utilisée pour se laisser un finish en deux flèches. Au lieu d'être à 102, si on joue le 20, on est à 97 et ça fait toute la différence. Et Clayton qui se laisse 160, lui.
0: Avantage au Néerlandais.
1: Triple 18. Un grand 20 pour laisser 40. Et là, il doit prier pour que Clayton ne fasse pas de magie. Qui pose la baguette. Par contre, il est sous pression. Et Van Veen, il en a raté des doubles depuis le début de la rencontre.
2: Juste au-dessus. Ouf. Juste au-dessus. Et c'est dedans.
1: C'est fort. C'est fort. Et le cri est à la hauteur du soulagement. Même si Tanguy reste peut-être la manche la plus dure pour Diane.
2: 5 partout.
0: Manche décisive entre Van Veen et Johnny Clayton. C'est le Néerlandais qui ouvre le bal.
1: Ah, ça game fort là, c'est un vrai beau match entre les deux. Et ça, c'est une vraie belle flèche quand tu commences une belle. Allez, 140.
0: Il va faire pareil. Ouais, il va faire pareil, 140 aussi.
1: C'est fort, hein. La réponse de Clayton, c'est fort. Quand on est sous pression dans la belle comme ça, évidemment que derrière, ça pose la question à Van Veen. Et lui, il est là, il est en pressing. Il joue pour Jürgen Klopp. Il joue pour Guardiola. Il est en pressing.
0: Et le ballon est perdu pour le Néerlandais. Sous les assauts du Gallois.
1: Quel joueur, Johnny Clayton. Mais c'est pas fini, le 134. Il nous faut un match de patron, les deux. Premier sur un finish, Jan Van Veen. Mais quelle manche de Clayton qui va... Ouais, il reste 61. Il va laisser un double, non? Il reste 46 après 9. Triple 19. La bulle, il a déjà claqué deux fois.
0: Fléchette de match pour Jan Van Veen. Fléchette de finale.
1: Il a décidé de prendre le temps, de ne pas rester dans le rythme. Et Clayton, 14-32 pour la finale.
0: On se lâche pour la finale. La finale pour Johnny Clayton. Il a eu sa chance, Jan Van Veen. Il s'arrête en demi-finale. Le patron de la Première Ligue, c'est bien Johnny Clayton qui sera au rendez-vous ici à Liverpool en finale pour succéder éventuellement. Eh bien, à Gerwin Price, vainqueur l'année dernière ici à Liverpool. Quel match!
1: Quel match et quelle manche décisive! Van Veen, il loupe le 12 flèches, 167 finish, et Clayton qui nous fait un 11 fléchettes pour aller chercher une nouvelle finale. C'est définitivement l'homme de cette Première Ligue.
0: On se retrouve dans quelques instants pour la deuxième demi-finale entre Michael Van Gerwen et Luc Littler. A tout de suite, restez bien connectés.
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5: On connaît déjà un premier finaliste ici à Liverpool. Ce sera Johnny Clayton, le leader du classement de la Premier League. Face à qui? Soit face à Michael Van Gerwen, soit face à Luke Littler. L'entrée des deux joueurs pour la deuxième demi-finale, c'est tout de suite. Champion.

0: des sifflets quand même au départ, mais toujours des dizaines d'autographes, de photos pour Luc Littler, le champion du moment en titre, qui va donc défier Michael Van Gerwen sur cette deuxième demi-finale. Lequel de ces deux joueurs va rejoindre Johnny Clayton pour une finale de feu qui s'annonce du côté de Liverpool. Que ce soit Van Gerwen ou Littler, on aura une très très belle finale quoi qu'il arrive.
1: Oui, quoi qu'il arrive, j'avoue que la finale Clayton-Littler pour bagarre pour la première place, elle m'attrape bien. Après, voilà, Van Gerwen, encore plus avec la défaite de Van de Ven, c'est que un point, là, le petit point de différence entre la demi-élimination en demi et ne serait-ce que la défaite en finale, elle peut faire une énorme différence à la fin de la saison. Donc Van Gerwen, vraiment, focus maximum là pour aller chercher ce petit point. C'est, la... c'est le 17e match entre les deux en première ligue et il y a 9-7 pour Van Gerwen. Pour Littler, pardon.
0: Le plus jeune des deux est devant au niveau des stats. Est-ce que ça va se confirmer ce soir? La réponse dans quelques minutes. Les joueurs qui vont s'affronter. Littler qui a atomisé tout à l'heure Luke Humphries. 6 manches à 2, Michael Van Gerwen qui s'est défait de Josh Rock. 6 manches à 3. Place à la demi-finale. C'est Littler qui attaque.
1: Par un bon 49 des familles, il a tapé le triple 3. Bonne dernière de Van Gerwen.
0: Dans le geste que c'est vraiment très mécanique, très robotique.
1: Oui, chacun dans son style. Avec un Luke Littler qui, par rapport au moment de son arrivée sur le circuit, a ralenti un petit peu son geste, notamment entre ses fléchettes. Entre 1, 2 et 3, ça allait beaucoup plus vite avant et je trouve que ça l'a fait gagner en régularité encore. Van Gerwen qui va se laisser 106. 123 dans le 19, la première. 104, triple 18. Il reste 86. Il va rester 82. Et Van Gerwen qui peut essayer de breaker ici sur 106. Triple 18 également. Il reste 68. Et il va rester 48. Donc, petite pression quand même sur le 82 d'entrée pour Littler. Plusieurs options, triple 14 au bulle. Bulle généralement à 3 flèches. Triple 14 quand on s'appelle Littler, il reste double 20, deux fléchettes, merci beaucoup.
0: Il avait un petit peu de pression, il l'a enlevé tout de suite. 1-0 pour Littler. Il est costaud dans la tête.
1: Hein. Ouais, surtout que voilà, je parlais de la bulle parce que quand on a trois fléchettes, viser la bulle, si on touche la pleine bulle, il reste 32, c'est propre. Si on touche la demi-bulle, on a 17 pour double 20, donc un bon double. Alors que quand on commence au 14, s'il avait fait 14, il restait 68. Tu dois aller dans le 18 pour un finish à la bulle, plus dur. Mais rien n'est dur quand on s'appelle Littler. Mais par contre, Van Gerwen, là, qui nous a fait 320 points en deux volées pour s'offrir une manche un peu pépère. Il va se poser à 47 après 9 fléchettes, l'ami Michael.
0: Ben, il n'aura pas traîné pour égaliser.
1: On se flèche comme Johnny Clayton à la belle. Très très propre cette manche de Van Gerwen. Impressionnant.
0: On a entendu le public hein, qui se satisfaisait.
1: Des loupés,
0: flèches ratées de Littler.
1: On connaît.
0: Plus de triples, hein. On a l'impression quand même pour Van Gerwen.
2: Il est pas loin à chaque fois, Littler.
1: Non, il est pas loin, mais pour le moment, Van Gerwen, il s'est offert une manche en solitaire sur son lancer juste avant, et on a le sentiment que avec ses 180 notamment, il est celui qui va plus menacer le lancer de l'autre. Oh là, 137 pour se laisser 170. Il a fait un gros 17 juste pour se laisser son big fish tranquille.
2: Pour calmer tout le monde.
1: Non, c'est même pas ça, c'est pour dire moi j'ai envie de faire 170. Qu'est-ce qu'il y a? 65. Luke Rakai 170. Elle est parfaite.
2: 105. Ouf, il a failli sortir la canne à pêche.
1: Double 8 pour breaker. Elle est très importante celle-là. Ouais, il le sait qu'elle est importante. Valider ce break-là. Et le confirmer maintenant.
3: Confirmer parce que c'est lui qui attaque. Il attaque fort. 140.
1: De moyenne depuis le début pour Van Gerwen qui joue très bien ce soir, je trouve.
2: On est en haute altitude avec lui là.
3: On est monté à près de 109.
1: Parce qu'on rappelle, hein, tu le disais justement, Tanguy, mais contre Humphries, Littler n'est pas devant à la moyenne et gagne parce que aussi Humphries est assez peu performant dans la fin de match. Alors on le dit semaine après semaine, la moyenne ne reflète pas l'intégralité d'un match de fléchette, c'est un indicateur. Mais on n'a pas prime Luke Littler ce soir à Liverpool.
2: Et attention, il est chaud là, Van Gerwen.
1: Triple 19. Triple 10, 62. Littler pas sur un finish, pas besoin. Là, grand 20 pour laisser 32. Tout ce qui risque Van Gerwen, c'est un 180 de Littler qui laisse 75. C'est tout.
2: Il n'y en aura pas de 180. Double 16, une formalité pour Van Gerwen qui confirme son break. 3 manches à une pour le Néerlandais. Encore 3 manches à valider et il rejoindra Johnny Clayton en finale.
1: Ah voilà.
2: À la petite mimique là de Littler.
1: Pas de 9 flèches et Van Gerwen qui a attaqué par un petit 46, mais il y a quelque chose que j'aime chez Michael Van Gerwen que on devrait retrouver chez tous les joueurs professionnels, mais qu'on ne retrouve pas chez tous les joueurs professionnels, c'est qu'il ne jette aucune manche à la poubelle. C'est-à-dire que parfois, quand tu as de l'avance ou quand l'adversaire commence très bien une manche et que toi tu commences mal, il y en a qui se disent, notamment quand on mène 3 comme Van Gerwen, je passe à la prochaine, dans la tête, je suis déjà dans ce mindset-là. Van Gerwen, c'est jamais terminé, il lâche jamais l'affaire. Et il a raison, parce qu'au bout du compte, 2 volets plus tard, c'est lui qui est le premier sur un finish.
2: Eh oui, 180 pour Van Gerwen.
1: Allez, triple 19. 76, 2 options, double 19. Allez, le réalisateur qui a bugué un petit peu. Et il a failli nous rater le finish 76. Voilà, Littler, il faut finir. Hein. Pas d'autre choix. Double 20, double 20. Allez, parfaite. Il s'est fait quand même. Et oui, le match qui va commencer à chauffer.
2: C'est ça qu'on veut. Huez-moi. J'y arriverai quand même. Ah, j'adore. Moi, j'adore le fait qu'il joue avec la foule comme ça. Seul contre tous. C'est pourtant un Anglais. Hein. Un Anglais face à un Néerlandais. Et... public est peut-être davantage pour Van Gerwen.
1: Ouais, et attention, parce que Van Gerwen, la manche d'avant, il l'entame pas bien avec 46. Là, il entame 28, mais c'est sur son engagement. Il doit tout faire pour garder ce petit matelas là.
4: le petit matelas, l'expression que Marquinhos ne connaissait pas. Ouais, ne connaissait pas. Après 13 ans passés en France, on lui en veut évidemment pas. Le défenseur du Paris Saint-Germain qui parle excellemment bien français. Il y a 140 là, trouvé par Littler, il lui restera 42.
1: Ouais. Et Van Gerwen, il le restera 112 si il revient.
4: Le dos s'est fait. Et le double vin également. 3 partout.
1: En train d'envoyer le comeback. Lutz Littler là. Deux manches très très solides.
4: Baby comeback, c'était une chanson des Worlds Apart, il me semble, quelque chose comme ça.
1: Oui, oui, tout à fait.
4: Pour les plus jeunes, ça ne vous dira rien. Et nous, on a dansé là-dessus, les gars.
1: On voit, hein. Littler à la moyenne qui remonte. Van Gerwen toujours dans des hauteurs inexplorées pour certains joueurs. Et qui y reste. Quel match il nous fait, Michael Van Gerwen. Littler qui se remet au niveau, hein, mais 140, la 170. Magnifique, quel patron.
4: Il a lancé l'hameçon. Il n'y a plus qu'à tirer le poisson.
1: Ouais, bah, il a intérêt à le pêcher, le poisson, parce que 360 points de volée pour Van Gerwen. 9-32 pour breaker à nouveau. Mais c'est du grand Van Gerwen ce soir, quoi qu'il arrive.
4: Il a dû le trouver là par Littler.
1: Parfait le 9. Magnifique.
4: Parfait le double 16 également. C'est la meilleure opposition pour l'instant ce soir.
1: Ah, attention, la première demi était propre, hein, quand même. Hein. Mais c'est vrai qu'en termes de moyenne, notamment.
4: Là, Van Gerwen, là, il est stratosphérique. Elle est belle celle-là aussi. 140 pour Littler. Un peu plus de régularité chez Van Gerwen. Même si là, il est un petit peu mécontent.
1: 580 de plus pour Van Gerwen, mais pour le moment, ça ne garantit rien. Qui laisse 300.
4: Bon, c'est bien rattrapé là. La première fléchette était dans le 5 très haut.
1: Il n'y aura pas de finish pour Van Gerwen. 6 fléchettes pour Littler à 136. 4 x 19 laisserait 40. C'est exactement ce qu'il vient de faire.
4: Ouais, il est satisfait.
1: Double 10, ça ne sera pas quand ça fait Littler, voilà.
4: 4 partout.
1: Et des breaks surtout. C'est là l'essentiel pour lui. Les stats au double sont phénoménales. 4 sur 5 pour Littler, 4 sur 6 pour Van Gerwen. On rate pas grand-chose dans ce match.
4: C'était pas le cas de Van Vien en la demi.
1: Et Van Gerwen qui a la grosse habitude de claquer la plupart de ses 180 sur l'engagement de Littler. Et ça aide pour breaker le gamin. Allez, Littler qui va attaquer 265 dans le 19.
4: Qui aurait bien voulu attaquer dans le 19.
1: Ouais, il va faire 83, il va rester 182. Et Van Gerwen qui va pouvoir laisser un finish. Un beau finish, il va pas forcer le 20.
4: Il force le 20. Deuxième 180 de la manche pour laisser 48. Qu'il a fini en deux flèches quasiment à chaque fois. Attention.
2: Oh, magnifique, 162 pour laisser son double 10. Quel match il nous envoie les deux.
4: Le 16, le double 16, ça lui a réussi.
2: Oh là là là là, Van Gerwen,
4: ça lui a réussi.
2: Van Gerwen. Et c'est à son tour de breaker. Et c'est lui qui ouvre peut-être cette dernière manche. 5-4 pour le Néerlandais.
4: On rappelle, hein, sur la première demi-finale, on a été à la belle entre Clayton et Van Veen. Victoire de Clayton, 6-5.
3: Ah, il a... Ouais, ça chante pour Michael Van Gerwen. Déjà, ça, c'est la première info, mais j'ai l'impression que Michael Van Gerwen, il a fait l'effort supplémentaire, là. Les deux 11 flèches, ils ont été faits sur le lancer de Littler, hein.
4: Les joueurs se sont breakés à deux reprises à chaque fois.
3: 93. Et la maigre opportunité pour Littler là de faire un petit effort pour aller breaker. Oh, voilà, deux triples, il a besoin. Le Van Gerwen est en fire là. On le voit sur le match, franchement, il est épatant. Peu importe ce qui advient du résultat, Van Gerwen là. C'est du très très costaud.
4: Ouais, bloqué au triple 20, il a trouvé le triple 19.
2: 134.
4: Encore deux triples là pour Littler.
3: 19 la première, ou triple 19. Il reste. Oh là là, il restait 62. Oh, il va se laisser une merguez en plus avec le triple 17. Il va se laisser 6.
4: Est-ce qu'il va faire chauffer le barbecue là, Littler? Oh là là.
2: Qu'est-ce qu'il est fort! Qu'est-ce qu'il est fort! 5 partout! Manche décisive! Entre ces deux garçons, épatant ce soir, épatant dans cette demi-finale, éclatant comme Paul Seixas à la une de l'équipe. On est à plus de 100 de moyenne, vous le voyez!
3: Si Van Gerwen perd à 108 de moyenne, 71% au double, c'est exceptionnel.
4: Il va réussir à attaquer avec 180.
2: 100. Ah, il était pas loin, 140 quand même. On prend du côté du Néerlandais.
3: Il est quasiment à 110 de moyenne. Et Littler qui tape pas un triple.
2: 99.
3: Belle dernière. Mais avantage Van Gerwen.
4: Il y a une volée de retard évidemment.
3: Oh, la dernière, elle compte. Elle compte, il reprend 100 points d'avance quasiment. Les 100 points, ça fond vite. Ça fond très vite quand on joue comme ça.
2: Quand on joue le feu.
3: Quel match, ils envoient les deux. C'est un des meilleurs matchs de cette campagne de première ligue. Un des plus beaux.
4: Finalement, il n'y a pas match avec l'autre demi-finale.
3: Ah non, là, il n'y a plus match. Oh, laissez-moi me satisfaire de ce qu'on voit. Quel match on a eu.
4: Et attention. 6 double 20 pour finir pour Littler. Pour l'instant, c'est le Néerlandais. Face à la cible.
3: Ouais, mais qui craque. Et Littler qui va pouvoir nettoyer ça.
2: Oh, Littler qui arrache sa place en finale. Et Van Gerwen qui va céder alors qu'il avait une bien meilleure moyenne. Et qu'il était très très fort au double. Ah, il peut s'en vouloir un petit peu quand même le Néerlandais.
3: Sincèrement,
2: il peut s'arrêter là.
3: Il peut pas s'en vouloir.
4: Il est tombé face à un monstre.
3: Non mais il perd un match à quasiment 110 de moyenne et à 71% au double. Il peut s'en vouloir où? Dans quel monde il s'en veut?
4: C'est vrai.
3: Il peut pas s'en vouloir. C'est impossible. Impossible de s'en vouloir. Bravo à Littler, mais Van Gerwen il fait le match parfait, mais il l'a perdu.
2: Et
3: c'est vraiment compliqué.
2: On aura une finale des cadors entre Johnny Clayton et Luke Littler. C'est dans un instant sur la chaîne L'Équipe. On se retrouve pour ce choc entre Littler et Clayton. A tout de suite.
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14: Et on y est dans cette grande finale ici à Liverpool. Johnny Clayton face à Luke Littler, l'entrée en scène du Gallois.

0: Ça y est, c'est le moment, le choc de la soirée, la finale de cette 12e soirée de Première Ligue sur la chaîne L'Équipe. Les deux meilleurs de cette saison sont au rendez-vous de cette finale. Johnny Clayton, le Gallois, face à Luc Littler, la pépite évidemment des fléchettes, le champion du monde en titre. Mais face à qui? Face à celui qui bien balait tout sur son passage, cette saison en Première Ligue. Johnny Clayton, on le rappelle, c'est la revanche de la semaine dernière du côté de Rotterdam où Clayton s'était imposé 6 manches à 4. C'est la troisième finale entre ces deux hommes cette saison en Première Ligue. Après donc Rotterdam, Cardiff et donc ce soir ici à Liverpool. Ça promet. Et on l'a entendu évidemment, le public qui se fait un malin plaisir de siffler. Luc Littler, mais c'est un petit peu son moteur, sa drogue, son essence.
1: Bah, ça l'est devenu en tout cas. Est-ce que c'est une drogue viable? Je ne sais pas. On en a parlé un petit peu en début d'émission, mais on verra. Et je crois que c'est Luc Littler qui va commencer cette partie et on sait que ça présente un sérieux avantage.
0: Vous voyez le classement affiché en direct. Pareil, beaucoup de respect entre ces deux hommes. C'est parti pour la grande finale ici à Liverpool. Luc Littler qui démarre.
1: Par un petit 140.
0: Okay. 140. Sexy. On va dire, il arrive souvent à passer au-dessus de ses flèches. C'est vrai. Même si c'était pas dans le triple. 100.
1: Il arrive sous 180, tapé des 180, surtout Clayton pour recoller à 261. La réponse, bien sûr, pour laisser 81 après 9.
0: Oh là là.
1: Oh, 540. Il les avait calés dans le petit filet là. À la Thierry Henry. Double 11. Et Johnny Clayton qui peut nous prendre la manche sur un 12 flèches, 121, triple 17 bulles.
0: Oh là là là,
1: poteau. Reste à 25. Allez, 3 double 4 pour boucler une très belle première manche déjà.
0: Un sifflet qui accompagne son lancer, mais il ne les entend pas. Et il mène 1-0, Luc Littler. On le rappelle, le premier à 6 manches s'impose.
1: Ah, attention, Clayton bien rentré dans les manches qu'il engage, sinon ça peut défiler aussi. Et oui, ça peut défiler parce qu'il faut scorer quand on joue contre Littler. Scorer comme Van Gerwen avant.
0: Van Gerwen éliminé à plus de 107 de moyenne.
1: Je serais curieux de voir hein, quand même l'attitude de la foule de Liverpool si Littler claque un 9 flèches.
0: Je pense qu'ils seront quand même contents.
1: Ah, attention, Clayton, là, il est à côté. 62.
0: Ouais, les deux flèches dans l'as, là.
1: 45 pour se poser à 155. Et Clayton qui doit faire un score absolument, là. Il a entendu mon appel du cœur.
0: Je savais pas que vous aviez le numéro de téléphone de Johnny Clayton.
1: Moi non plus. C'est certainement de la télépathie. Et là, il faut envoyer 104. Il adore ce genre de finish. Trip 18-32. Non. Il va rester 48. Triple 16, double 10. 12 stops. Pour faire mal à Clayton.
0: Ouais. Ça y est, le break. Le break pour Littler. 2-0 pour l'anglais.
1: Attention,

0: C'est un réveil nécessaire, sinon la finale pourrait être bien moins longue que les deux demi.
1: On a été à la belle sur les deux demi-finales. Et Littler est en feu, en fusion.
0: Ouais, Littler, il a un FIFA à faire, je crois, après le match. 134. Deuxième manche, hein, qu'il attaque par 180.
1: Allez, allez, allez. Juste en dessous. Il a du mal à.
0: Il score pas bien, Clayton. Hein, et il y a rien à faire quand vous jouez contre Littler. Ça a été le cas d'Humphries qui, même s'il est passé à côté de son match, a existé un petit peu et de Van Gerwen. Il faut scorer. Il faut scorer au moins au niveau où Clayton a scoré avant. Sinon, vous n'existez pas.
1: Ah, le dernier trip qui sauve un petit peu sa volée. On a dû le trouver.
0: 95 de reste.
1: Là, ça score.
0: Voilà, 139, ça va faire du bien pour laisser 68. 20. Double 5. Ça aurait fait mal à la tronche de Clayton, mais maintenant il faut être décisif pour Clayton pour aller chercher un premier débreak. 17, ça va coûter cher parce qu'il doit jouer la bulle. Et oui, alors qu'un 20 sur la première aurait permis de jouer le 32 à un moment.
1: Ouais, il laisse pas passer l'occasion de mener 3-0, Littler. Et 1 et 2 et 3-0 en finale. Ça nous rappelle des bons souvenirs.
0: Ouais, le public envoie des commandes Johnny, mais il est moins bien là pour le moment que Clayton ici.
1: Ah, il faudrait allumer le feu. Pour lui, ça lui ferait du bien. Pour l'instant, c'est une timide étincelle.
0: Voilà qui est mieux. 124, il reste.
1: Il a trouvé les silex.
0: Et il restera sur 67 à Littler. Pas la première fois qu'il tape place comme ça, Clayton. Il reste 104, il restera 100 et il nous envoie un 24 comme ça, un moment hyper important. Alors que Littler avec un triple 19, il va se laisser 72, Littler. Et Clayton qui se retrouve à 100 alors qu'il devrait être à moins. Double 20, double 20. Ouais. Attention, balle de 4-0.
1: Il est chaud, Luke Littler.
0: 16 stops. Double 20 pour faire mal. Et là, Clayton, c'est une question de survie, très clairement.
1: Double 10, allez chercher.
0: Ah, ça veut pas, ça veut pas. Et on risque d'avoir une finale courte.
1: Et Littler, il est dans sa zone favorite. 4-0 pour Luke Littler.
0: Ouais, qui va.
1: Qui est en train d'assommer cette finale.
0: Ouais, c'est surtout le deuxième break de Luke Littler. Qui va lancer maintenant, on voit 0 sur 5 au double. Et le pire, c'est qu'il a eu beaucoup de doubles ici, mais il y a eu des manches où il n'a même pas eu de flèche au double, hein, Clayton. Parce qu'il n'arrive pas à trouver le triple encore ici.
1: Allez, 7ème 180 de cette finale. Heureusement là, on trouve un triple sur la dernière.
0: Ouais, attention, triple 19. Trip 17 pardon pour double 15. Mais Hitler encore en promenade dans cette manche.
1: Allez, fléchette de 5-0. Oh là, il n'a pas traîné, il n'a pas tremblé. 5-0 en finale. Est-ce qu'on va avoir droit à la route bicyclette comme au tennis?
0: Ouais, attention, pas sûr qu'il mérite ça, Clayton, mais vu comme il joue, malheureusement, ça lui pend au nez. Et Hitler qui commence une nouvelle fois une manche par un 180, c'est de la troisième.
1: Ah, il est réglé comme du papier à musique, notre ami.
0: Et le public de Liverpool va bien devoir s'y faire.
1: Ils vont devoir se lever et applaudir, tout simplement.
0: Ou rentrer à la maison, au choix, mais quoi qu'il arrive, ils vont devoir faire avec.
1: Ah, va-t-il y avoir un petit sursaut d'orgueil? On avait déjà vu Luke Humphries tout à l'heure être mené largement. 3-0, 4-0. J'ai un petit doute.
0: Ah, j'ai pas de doute sur l'issue de cette rencontre en revanche. Il restera 61 quand même, Clayton, qui pourrait sauver les meubles. Allez, demi-bulle. S'il a vraiment pas de bol, ça tape la pleine bulle. Non, c'est un 13. Il reste 48, 16-32.
1: Ça a été mis à jour.
0: Eh oui !
1: Eh voilà, il sauve l'honneur déjà dans cette finale. C'est au moins ça. Il n'y aura pas de bulle justement. 2-0 en finale pour Johnny Clayton.
0: Plusieurs commencent maintenant. C'est sur le lancer de Hitler pour l'opération remontada de Johnny Clayton. Parfaite celle-là. On n'a pas eu beaucoup de la part de Clayton. Voilà.
1: Et tout de suite,
0: back.
1: Tout de suite, ça score. Dès que la première est bien placée, on va aller au même endroit. Même endroit, même résultat.
0: C'est trop pour Clayton là, ce que produit Hitler. Il a visé le triple 9 pour laisser 40. Il va laisser 58.
1: C'est 182.
0: Le deuxième pour Clayton dans la manche. Mais ça sent peut-être la fin quand même. Deux fléchettes à tops. 6-1.
1: C'est du propre. Vous pouvez le siffler. Vous pouvez l'insulter. Il vous fera regretter. Luke Littler s'impose en terrain ennemi à Liverpool. Victoire 6-1 face à Johnny Clayton, le leader du classement général. Luke Littler en grande forme sur cette finale. Il a été monstrueux, impressionnant. Et notre ami Clayton n'a rien pu faire ce soir.
0: Il n'a rien pu faire. Il a peut-être joué son pire match au pire moment. Mais pour lui, une qualification pour la finale vient encore renforcer une nouvelle fois sa position de futur qualifié. Bah, Luke Littler, lui, a eu sa revanche, entre guillemets, sur le public de Liverpool. Il va quand même offrir, tradition oblige, ses petites ailettes au public. Et puis, il faut rappeler quand même, on a parlé des sifflets, on a beaucoup parlé, ça fait beaucoup de bruit dans le monde des fléchettes, mais il y a quand même des gens, et notamment des enfants, qui sont contents de venir voir Luke Littler. Donc, voilà, il n'y a pas tout le monde qui est contre lui.
1: Quatrième victoire cette saison en première ligue pour Littler. Il avait gagné à Cardiff, on l'a dit tout à l'heure, à Dublin, à Berlin. Et donc ici à Liverpool, 4 victoires également pour Clayton. On rappelle les endroits où il a gagné, Rotterdam, Brighton, Nottingham et Glasgow. Ce soir, le roi de Liverpool était bien mancunien. Notre ami Luke Littler, impressionnant. Ce soir, que ce soit en demi ou en finale, et même sur son quart de finale face à Luke Humphries, il aurait été monstrueux du début à la fin.
0: Ouais, très très costaud, avec une montée en régime, très clairement.
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34: Bonjour
0: à tous, bienvenue dans l'équipe de Choc. Ravi de vous retrouver en ce mercredi. Il fait très très chaud dehors, mais on va passer une belle émission. Nous, on est avec la clim, on est bien. Pour m'accompagner aujourd'hui, comme d'habitude, l'homme des infos, mais aussi le consultant de temps en temps. Il a envie de rentrer un peu dans la bagarre. Julien Aliane, comment ça va, mon Juju?
1: Bonjour, mon Pierrot, tout va bien.
0: C'est vrai?
1: Au frais, merci la climatisation. Mais
0: oui,
1: tout va bien.
0: C'est vrai, on est bien. Même s'il y en a qui ont un peu chaud. Le grand chauve, par exemple, je sais pas, il a transpiré toute la journée. Ça va, grand chauve?
2: On fait comme on peut, Pierrot.
0: D'accord.
2: On essaie de survivre.
0: T'essaies de pas bafouiller aujourd'hui, d'accord? Allez, on se met dedans. Pour nous accueillir aujourd'hui, on a besoin de trois artistes parce que je suis à la présentation française et encore en congé. Celle-ci, on lui fait un gros bisou d'ailleurs. Le premier qui va nous rejoindre, il s'agit de Brahim Asloum. Alors Brahim Asloum, il a des briques à la place des mains. Il ne fait pas partie des sept nains, mais il crie quand même quand il éternue.
1: Ah bon?
0: Bah oui.
1: C'est vrai.
0: Asloum.
1: Ah pardon, j'ai pas compris.
0: Eh oui.
1: Je détestais ça quand j'étais jeune.
0: On te l'a déjà fait.
1: Ouais, j'étais obligé de faire de la boxe.
0: C'est vrai.
1: Ah, c'est pas ça.
0: C'est ça qui t'a donné envie.
1: Oui, ça a aidé, ça a poussé.
0: C'est vrai.
1: Ouais. Non, pas vraiment, mais il fallait que je ne laisse pas les gens prendre l'habitude de le faire régulièrement.
3: Fais attention, Pierrot.
0: Mais tu crées ton nom des fois quand tu éternues vraiment ou pas?
1: Non.
0: Jamais. Je fais ça tout le temps, si je me fais la réponse.
1: J'avais jamais pensé à ça, tiens.
0: Bah écoute, j'ai pas le cerveau fait comme les autres non plus. Donc, bon, on va accueillir notre deuxième larron, notre deuxième copain. Il s'agit de Thomas Dufan. Alors, Thomas Dufan, il est plus à l'aise à table que sur un parquet. Il est plus à l'aise sur un green que sur un parquet, mais c'est quand même notre expert basket. On va l'accueillir quand même.
4: Je rêve.
0: Ça va, Thomas?
4: Ça va super, ça va super. On m'avait promis un gage en fin de mois, une bagarre, un combat face à Brahim. Est-ce que quelqu'un t'a affronté alors?
1: Et prépare-toi parce que ça risque d'arriver. Il faut que tu gagnes.
0: Ça va arriver vite. Sinon,
3: C'est pour vendredi.
4: Ça m'arrange pas.
1: Achète-toi deux.
0: Ça va, Thomas?
4: Ouais, tout va bien. Pas beaucoup de sommeil. Avec la NBA, bien sûr. Mais bon, on est là, il fait bon, notre copain, tout va bien.
0: Parfait, impeccable. Et puis, il y a quelqu'un qui va prendre ma place.
1: Bien sûr.
0: Forcément, qui va venir à côté de toi.
3: Un remplaçant de choix ou pas?
0: Eh bien, le dernier remplaçant, c'est Braque. Alors, Braque, c'est le plus créatif de l'équipe de Choc. Voilà pourquoi. Il travaille plus ses entrées que ses émissions.
4: Oui,
0: et il n'est jamais là où on l'attend. Par exemple, on ne l'attendait pas du tout ici. Tu peux venir, Braco, si tu as envie.
3: T'as ramené toute ta chambre.
0: Mais ce qui est fou, c'est qu'on se demande s'il vient avec des accessoires ou s'il prend ça par là.
3: Comment t'as fait?
5: Ah, pardon.
3: Ça vient d'où tout ça encore?
5: Ça vient de chez moi. C'est mon kit de survie, C'est chaud en ce moment.
0: Allez, sors de ton rôle, comment ça va?
5: Ça va très bien.
0: T'es heureux d'être là?
5: À fond. Un peu chaud, juste.
0: Ouais, t'es équipé, là, pour le coup. Sur la tête,
5: là, je peux dire que j'ai exprès d'attraper un coup de soleil, là.
0: Bon, impeccable.
5: Un peu de lumière.
0: On va continuer au sommaire aujourd'hui. On va parler de pas mal de choses. On va parler du. Bon, on va faire un coucou à Yo-Yo, évidemment, qui est parti hier pour rejoindre Budapest avec ses aventures. Et puis, on va voir l'état de la voiture avec Paul Télion, comment ça se passe. Revenir sur les barrages entre Saint-Etienne et Nice avec les deux équipes qui étaient complètement effrayées. On va se remettre en question, nous, les Français, pour savoir si on s'enflamme beaucoup trop vite sur les pépites de notre France, de notre sport. Et puis, il y aura la planète du Juju, il y aura du Giro, il y aura du Wemby, du PSG Arsenal, un petit peu évidemment, parce qu'ils sont encore un peu loin, et puis du Roland Garros, etc., etc. Est-ce que ça vous convient?
3: Bien sûr, on n'a pas le choix.
0: On a beaucoup de... Ouais, c'est vrai que vous n'avez pas le choix, c'est pas faux. Il est 16h48 et tout de suite, c'est l'heure de quoi, Juju?
1: De gagner des sous.
0: Merci. C'est l'heure de vous faire gagner de l'argent. 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On va aller faire un petit tour et rendre visite à Tom Sawyer, qui est parti en balade. C'est l'heure des paris de yo-yo. Jingle. Ce rire dans le jingle, il me flingue à chaque fois. On va regarder où est-ce qu'il est parti un petit peu, yo-yo. Bon, il est parti de Paris, évidemment, du Parc des Princes, et puis il est en vadrouille. Il va aller jusqu'à Budapest, jusqu'à la finale de la Ligue des Champions. En ce moment, il est où? Il est à Leipzig. Est-ce qu'on est connecté avec l'artiste?
6: Oui, coucou Pierre, je vous entends parfaitement, je t'entends parfaitement.
0: J'ai l'impression que t'es rentré chez des gens là, non?
6: Alors Pierre, ce matin à 6h15, nous avons quitté la Belgique, nous avons quitté Bruxelles. Et avec notre cher Paul Télion qui nous accompagne pendant une semaine, nous avons fait plus de 9 heures de voiture. Nous avons traversé l'Allemagne, les Pays-Bas. Et là nous sommes à un endroit vraiment très solennel, on peut dire très sacré. Un endroit vraiment même qui marque l'histoire de la philosophie. Je vous explique, nous sommes à Röcken. Röcken, c'est environ à 400 km à l'est de Dortmund, 350 km de Munich. Et Röcken, c'est un petit village, quelques âmes. Et là regardez, il y a le mémorial de Friedrich Nietzsche. Nietzsche est tout simplement l'un des plus grands philosophes du monde. Friedrich Nietzsche est né vraiment à quelques mètres d'ici. Et là, il y a un monsieur qui gère, qui s'occupe d'un mémorial. Vraiment, regardez, un petit musée en hommage, en l'honneur de Friedrich Nietzsche. Nietzsche, notamment, pour les intellos, c'est Le Gai Savoir, formidable ouvrage. Et Pierre, il a eu cette phrase aussi extraordinaire, Friedrich Nietzsche, « Mieux vaut ne rien savoir que beaucoup savoir à moitié ». Et Pierre, et toi Pierre, tu sais toujours tout. Et là Pierre, regardez, on va même aller encore un peu plus loin. Nous sommes dans un endroit vraiment, c'est très très calme. On est environ à 30 km de Leipzig. Ce soir, ça sera la folie avec les supporters du Rayo Vallecano, avec Crystal Palace. Et là, regardez, on va ouvrir. Il y a le mémorial à ma gauche. Et là, regardez, on s'approche. Et là, il y a une église, une toute petite chapelle. Alors, on va pas m'en montrer. Et là, il y a la tombe carrément de Friedrich Nietzsche, l'un des plus grands philosophes qui a tellement transcendé d'autres philosophes, qui a été évidemment, qui a inspiré d'autres philosophes. Et voilà, c'est ça ce voyage aussi. Ce n'est pas un voyage seulement foot, ce n'est pas un voyage seulement Paris Saint-Germain, ce n'est pas un voyage sport, c'est un voyage aussi émotion. Et Pierre, tout ce que je peux vous dire, parce qu'on a beaucoup d'émotions avec Paul Télion, on était à 2 heures de Leipzig tout à l'heure et on s'est dit, où on va pouvoir s'arrêter pour notre cher Pierre Boubi, Julien Aliane, Mathieu Maes. On a regardé la carte et puis on a trouvé au hasard, donc le village de Lützen. Et le village de Lützen, justement, il accueille cette fraction de Röcken. Et nous sommes arrivés ici, tout simplement, par hasard. Nous sommes arrivés à la philosophie et à Friedrich Nietzsche, par hasard, comme quoi le football et la Ligue des Champions mènent à tout.
0: Yo-Yo, traîne pas trop à côté d'une église, parce que là, tout le monde peut te prendre pour faire toc. Il faut faire attention quand même, parce que là, t'as vraiment la morphologie pour. Là. Petite question, vous avez fait quoi ce matin? Ça fait rire.
6: Oui, alors ce matin, incroyable, là c'était, nous sommes vraiment dans le lieu de naissance de Friedrich Nietzsche, et ce matin, on était dans un autre lieu de naissance où quelqu'un a grandi, c'est un attaquant d'Arsenal, c'est tout simplement Leandro Trossard, et nous sommes allés dans le village où a grandi Leandro Trossard, à quelques kilomètres de la frontière allemande et vraiment des Pays-Bas, c'était en Belgique, ça s'appelle Lenklaar, nous sommes tombés sur des gens extraordinaires, très sympas, et là, parce que Lenklaar n'oublie pas évidemment ses héros, et à Lenklaar, un tout petit village également, il y a un centre culturel, et je pense que vous allez peut-être voir les images, et il y a une fresque, il y a une peinture en l'honneur également de Leandro Trossard. Leandro Trossard jouera certainement contre le Paris Saint-Germain samedi. Et ensuite, Pierre, on a continué, on est passé à Dortmund, évidemment le Westfalenstadion, Signal Iduna Park, qui a vu tant de batailles, Auxerre, Dortmund, Paris Saint-Germain, Dortmund, et j'espère, Pierre, qu'un jour nous irons avec toute l'équipe de choc voir un match au Westfalenstadion.
0: Attends, vu les entrées que t'as un peu partout, c'est toi qui vas nous trouver des places et nous inviter, je te rappelle. Hein. Merci mon yo-yo, bonne route pour la suite, et puis on se retrouve tout à l'heure dans l'émission.
6: Merci beaucoup.
0: Hein, fais attention, reste en vie. Bon, il est 16h53 et on va enchaîner tout de suite. On va reparler du match d'hier soir, mon cher Juju, qui s'est passé pour les barrages.
7: Oui, entre l'AS Saint-Etienne et Nice. Alors, au début du match, tribune en fusion, 40 000 spectateurs qui ont fait le show, des fumigènes un peu partout. Vraiment, moi, j'avais des frissons devant ma télé. Je m'attendais à un joli spectacle après sur le terrain, avec deux équipes portées par cette ambiance. Bon, pas vraiment, hein. Beaucoup d'approximations, beaucoup même. Regardez cette montée de le Cardinal dans le dos de son piston droit. Le seul frisson vraiment de ce match, c'est cette frappe de Boaké qui va tutoyer trop de barre transversale de Yevan Diouf. Voilà, pas de frappe cadrée, donc pas de vainqueur dans ce match. Match retour à Nice, hein, à huis clos, ce sera vendredi. Un match donc où les défenses ont pris le pas sur les attaquants. Et pour Coach Puel, le match retour offre son lot d'incertitudes forcément.
8: Je dirais que le tout est ouvert pour les deux équipes. Et dans un premier temps, faire une première manche avec une égalité à l'extérieur et devant un tel public, on retiendra ça en priorité. Mais bien sûr, il faudra faire beaucoup plus.
0: Bon, on est tous d'accord pour se dire que c'était une purge, mais est-ce qu'on doit leur en vouloir aux joueurs, Brahim?
1: Leur en vouloir, en tout cas, je pense que si tu es supporter de ton équipe, bien évidemment que tu leur en veux, de ne pas avoir fait le nécessaire, de ne pas se battre comme un chiffonnier pour
0: les supporters, ils ont applaudi à la fin.
1: Les supporters ont fait le travail, c'est une chose, mais c'est...
0: Mais même à la fin, je veux dire, il y a eu une communion avec les supporters,
1: mais
0: moi, étaient derrière
1: joueurs,
0: leur équipe
1: quand
0: même.
1: Mais quand tu joues pour la montée ou pour la descente, franchement, tu t'arraches et t'attends que tes joueurs s'arrachent pleinement. Là, il y a eu, je crois, un tir cadré.
7: Zéro.
1: Ouais, il y a eu zéro. Il y a la seule frappe qu'on vient de voir. Franchement, c'est t'as de quoi être énervé. Alors, est-ce qu'il y a manque de motivation? Pourtant, les enjeux sont là. Est-ce que les joueurs sont déjà la tête ailleurs? Est-ce qu'il y a une partie de l'équipe qui est déjà partie dans des transferts potentiels. En tout cas, s'il y a une purge, c'est que les joueurs n'étaient pas sur le terrain.
4: En préambule, déjà, on peut dire que c'était le match de l'année. Si PSG-Bayern a été le match de la fête, celui-ci, c'était le pire match que j'ai pu voir ouais. depuis très longtemps.
0: T'as pas regardé Laval-Rouen, toi ?
4: Non, c'est vrai. Ouais. Ça, j'adore le foot, c'est pour ça que j'ai pas regardé. Mais là, ça m'intéressait. Il y a un beau stade, retrouver Geoffroy Guichard dans cet état-là, c'était passionnant. Mais le match, il était terrible. Et pour répondre à ta question, ça dépend de ton point de vue. Moi, je suis fan de foot, je me mets devant la télé, je me dis... C'est un match pour le barrage, tout le monde va avoir un petit peu peur. Mais bon, il y aura peut-être 2-3 actions, 2-3 gestes techniques intéressants. Il ne s'est absolument rien passé, donc j'étais très frustré. Maintenant, si je me mets à la place des joueurs, en fait, ce n'est pas facile de jouer ces matchs-là. Tu sais très bien que si c'est toi qui fais la mauvaise passe, tu prends un contre, tu prends un but, tu restes en Ligue 2 ou tu descends en Ligue 2, tout le monde va t'en vouloir. Donc il y avait un truc un peu naturel où tu as peur, tu as les chicottes. Et donc forcément, ça donne ce type de match ultra fermé.
0: Bah, quand tu es dans ce registre-là, tu peux aussi te dire qu'en tant que coach, la mise en garde, c'est justement de ne pas faire ce genre de match.
9: Oui, c'est sûr. Mais le problème, c'est que c'est un match avec beaucoup trop d'enjeux, je pense, pour les deux équipes. Saint-Etienne, on sait très bien que ce n'est pas une équipe qu'on a envie de voir en Ligue 2. Et ils savent très bien que la France du foot a envie de les voir en Ligue 1. Parce que voilà, Saint-Etienne, c'est une équipe chargée d'histoire. Mais le problème, c'est qu'il y a trop d'enjeux, il y a trop de pression dans ce match-là. On l'a vu techniquement, ce n'était pas du tout au niveau. Il y a trop de choses qui expliquent le match qu'on a eu. Et je pense aussi que... Aujourd'hui, ce genre de match, les matchs de barrage, on veut en faire un petit peu un événement, un petit peu un spectacle, un petit peu un truc de gladiateur où ça va être à couteau tiré parce que celui qui perd, bah forcément, va mourir ou va tomber dans le fossé. Mais il faut quand même rappeler que Nice, ils ont vécu une saison qui est absolument terrible avec changement d'entraîneur, avec statut qui n'est pas du tout respecté. Il y a un moment donné, en fait, c'est très dur pour ces joueurs-là et pour ces équipes. Donc moi, ça ne m'étonne pas de voir un match comme ça.
7: Moi, Brink, ce qui me dérange avec ce que tu développes, je me dis que les Niçois... Ils jouent leur survie. Ouais. Ils n'ont rien fait hier pour gagner le match.
9: Ah oui, mais...
7: Le match retour, il va se passer à huis clos, dans une ambiance très feutrée. Imaginons que Saint-Etienne gagne 1-0. Qu'est-ce qu'on fait au retour? Les Niçois, ils vont se mordre les doigts. Ils vont se dire, ah punaise, on aurait peut-être dû jouer le match aller. Tiens, on aurait peut-être dû proposer autre chose. Bah, un peu de football, non?
9: C'est ton karma. Si le match retour, en plus, il va jouer à huis clos. Si le match retour,
0: c'est pas le karma là.
9: Non mais je veux dire, c'est
0: le résultat du fait que tu ne proposes rien.
9: Donc en fait, tu parlais, Pierre. Quand je dis karma, c'est que en fait, tu mérites ce que tu as. En fait, ce que t'as donné cette saison, c'est bien trop insuffisant côté Nice. Donc forcément, si tu passes pas, en fait, tu vas payer les échecs successifs que t'as eu dans la saison.
0: J'ai du mal à comprendre quelque chose. J'ai du mal à comprendre. Comment est-ce que... Bon, tes joueurs... Moi, j'en ai déjà joué des barrages. J'ai joué un barrage une fois où je me suis maintenu. Mais en fait, notre état d'esprit, en fait, c'est de se dire, faut absolument pas qu'on aille au tir au but. Parce qu'en fait, après, tu peux avoir que des regrets. Si tu ne proposes rien, que tu n'es pas acteur du truc, en fait, tu es mort.
4: Et surtout quand tu es l'équipe de Ligue 1, non? C'est ça que tu veux dire?
0: Pas forcément, parce que même en équipe de Ligue 1, Saint-Etienne a fait une fin de saison qui était...
7: Difficile.
0: Très difficile. Ouais. Nice, ils sont en train de prendre des coups de pelle quasiment depuis 10 journées. Ils ont gagné un match et la Coupe de France qui vient mettre le sable par-dessus. Je trouve que c'est un match à part où la chose la plus dangereuse... C'est d'être spectateur de ce qui se passe. C'est exactement ce qu'on a vu dans les deux équipes.
4: T'as raison, et ce qui est d'autant plus étonnant et logique en même temps, c'est la réaction des deux entraîneurs. On a entendu Claude Puel, qui est évidemment dans son prime le Pep Guardiola français, disons-le, jeu proposé, et Philippe Montagnier, qui était presque content, j'ai envie de dire, de ce résultat. Les deux équipes étaient dos à dos en se disant, comme un combat de boxe, on pourrait dire, après 11 rounds, bon, on ne sait pas exactement qui a pris le dessus, il nous en reste un round pour essayer de faire la décision. C'est exactement ce qui s'est passé hier. Ils ont tellement peur qu'ils préfèrent ne pas se découvrir plutôt qu'il y ait 2-0 et que tu sois foutu pour le retour.
7: J'aimerais vous lire une déclaration de Morgan Sanson qui a disputé ce barrage hier, capitaine niçois. On va se contenter d'un match nul, voilà. Même si au final c'était un match moyen bizarre, il n'y a pas eu de tir cadré. Un match de barrage, quoi, c'est des matchs spéciaux. Là, clairement, Brahim, c'est l'enjeu, visiblement, qui les a fait un petit peu trembler,
1: j'ai envie de dire. Sincèrement, moi, c'est ça que j'ai du mal à comprendre. Normalement, quand t'es un compétiteur, quand t'es dos au mur, tu t'arraches, tu vas avec les dents, quitte à pas être beau, qui est du déchet, limite, ça fait partie, parce que c'est le genre de match où tu vas accepter du déchet, mais il faut s'arracher. Là, j'ai pas l'impression que ça a été le cas. J'ai l'impression que... En fait, moi, même au niveau du coaching, je ne sais pas comment t'arrives... À tempériser tes joueurs. Moi, la seule discussion que j'aurais avec un groupe, c'est faut mourir. On a qu'un seul tir. C'est celui-là. Faut pas attendre le prochain. Donc quoi qu'il arrive, faut tout donner sur ce match-là. Et puis après, jouer un match nul, parce que ça nous enragera sur le match retour. Mais sur le moment-là, faut vulgairement tuer les mecs, quoi. Faut y aller, il n'y a pas le choix. Et tu fais une saison de merde.
7: Faut
1: t'as un match minimum pour te rattraper d'une saison un peu merdique. Putain, joue-le pleinement. N'attends pas les deux matchs. Après, tu joues sur ce côté-là où tout peut se passer sur un match, en plus à l'extérieur, à huis clos, sans tes supporters. Franchement, tu joues avec le feu.
4: Il y a le facteur fatigue aussi, tu vois, tu parles de ça. 52 matchs pour Nice.
1: Dans trois jours, on a
4: Saint-Etienne qui fait qui enchaîne champions. Les matchs. Bien
1: et
4: sûr, non,
1: tu
4: bien
1: verras
4: sûr.
1: Il y a pas de fatigue là, ils vont s'arracher. Ah, non,
4: disons, après le niveau de foot n'est pas le même aussi.
1: Le technique est une chose, mais l'état d'esprit, moi, en fait, ce qui me dérange, c'est pas le fait qu'on joue mal, c'est surtout de pas avoir l'état d'esprit.
0: En fait, c'est le genre de match que tu gagnes à la tête. Pas forcément avec le talent.
1: Exactement, c'est vrai. Une finale, on dit toujours, une finale, ça se joue pas, ça se gagne.
0: Oh, pas ça, non.
1: Mais c'est une réalité.
7: On s'en fout, on est tout ce que tu viens de faire, Brahim. C'était vachement bien.
1: Mais parce que c'est aussi une réalité. Parce qu'au final, on retient que le champion. On retiendra pas, t'as fait un bon match ou pas un bon match. Limite, on en a un peu rien à. Mais par contre, d'aller chercher une victoire, c'est la seule chose que les supporters vont retenir. Et surtout, tu as une possibilité la saison prochaine de repartir sur une feuille blanche. Donc ça en vaut le coup quand même.
7: J'aimerais qu'on aborde aussi l'enjeu, encore une fois, de ce barrage aller. Claude Puel, qui a disputé la finale de la Coupe de France, disait après la rencontre que préparer une finale et un barrage aller, finalement, ce n'est pas la même chose. Sur une finale de Coupe de France, on a tout à gagner, on se lâche, on essaie de renverser la table. Là, pour les deux équipes, c'est très difficile. Tu partages cet avis-là, Thomas, ou pas du tout?
4: Il y a un peu de ça. Il sait de quoi il parle, pour le coup, Claude Puel, avec son expérience. Je pense qu'on est tous un petit peu raccord ici. On est déçus du match d'hier, mais la réalité, c'est que l'équipe qui va se sauver...
9: Je suis pas déçu, moi.
7: Pourquoi tu t'attendais à ça?
9: Ah non, moi, je suis complètement. Non,
4: mais à ce moment-là, vraiment, c'est le pire match de la saison. Et de loin, aucun tir cadré, ça n'existe pas.
9: En fait, déjà, il y a deux facteurs. Moi, j'ai l'impression que vous oubliez déjà que c'est un aller-retour, parce que Brahim nous explique que ce match-là, tu dois le jouer, tu dois laisser tes tripes sur le terrain. Mais en fait, il y a deux matchs. T'en as pas qu'un seul. Donc, forcément, quand tu arrives sur ce premier match, déjà, il y a une notion de calcul qui est automatique pour les joueurs qui savent très bien qu'ils sortent tous d'une saison qui est compliquée. Donc naturellement, en fait, ton cerveau, il va pas se mettre en mode ça peut être la fin à la
0: donc
9: fin de ce match-là.
0: Donc là,
9: mais bien sûr qu'il sera différent.
1: Mais non, au final,
9: mais bien sûr qu'il sera différent.
1: Match, il n'y a plus de match aller-retour.
4: Ils ont joué un match pour rien.
1: T'imagines, tu gaspilles une cartouche. Ouais. C'est de jouer avec le feu de cette manière. Franchement, je trouve que c'est trop risqué. Il y a trop d'enjeux pour tout jouer sur 90 minutes. T'as la chance d'avoir deux matchs.
9: Mais c'est pas 90 minutes.
1: Moi, j'ai besoin de l'écraser. Donc j'ai besoin écraser le premier match et me sécuriser sur le deuxième. Pourquoi tout tenter sur le deuxième? Sur le deuxième, t'imagines si ça neutralise et qu'il y a une faute où on va au pénalty?
9: Brahim, c'est inconscient chez les joueurs. Moi, je comprends ce que tu dis.
1: Je trouve que c'est une erreur, mais c'est inconscient.
4: Ça veut dire que la préparation n'est pas bonne. Si on dit c'est inconscient, ok, il y a un entraîneur qui doit être capable à un moment donné de mettre les choses en place. Alors, il manquait Wally aussi, on peut le dire pour Nice quand même, qui ça change vachement, ça change tout pour eux. Mais au bout d'un moment, la préparation des grands événements, c'est là qu'on voit la différence entre les très bons entraîneurs et les autres.
0: Je suis assez d'accord avec toi. J'ai l'impression que même à la fin du match, quand on écoute les coachs, en fait, que l'objectif, c'était quand même de ne pas prendre de but plus que d'essayer d'en marquer.
4: C'est la mauvaise Ligue 1, ça. Il y a 15 ans, tu sais.
0: Exactement, ça te renvoie à l'ancienne époque.
4: Il y avait Montagnier et puis à l'époque.
0: Ouais, mais c'est pas... Montagnier a déjà prouvé des choses.
4: Oui, bien sûr.
0: Je veux dire... Je pense qu'il y a eu une faille aussi dans la façon d'aborder ce match, en fait, vraiment. Parce que le faut y aller, mais en fait, on n'y va pas trop parce qu'au risque de... En fait, en risquant rien, tu risques de vraiment y aller, en fait, en National, en Ligue 2.
7: Et d'avoir des regrets après le barrage retour.
9: En fait, c'est parce que ces deux équipes, elles sont... Enfin, et même encore un peu plus Nice, elles sont à l'envers. Regardez le match que Nice a fait contre Lens en Coupe de France. Honnêtement, ils n'ont pas été si ridicules que ça.
7: C'est vrai.
9: Ils ont même un petit peu opposé.
0: C'est pas du tout pareil.
9: Hein?
0: C'est pas du tout pareil.
9: Non, mais je sais que c'est pas pareil. Mais ce que je veux dire, c'est que cette équipe-là, elle peut te montrer qu'elle peut être bonne. Dans un autre match, peut te montrer qu'elle va pas réussir à gérer justement la manière
4: d'approcher le match. Faut pas que ce soit en 2026, faut pas que ce soit en Coupe d'Europe non plus. Voilà, c'est les deux trucs. Pas de Coupe d'Europe et pas en 2026.
9: C'est sûr que ça viendra.
7: Gardez de l'énergie parce que juste après la pause, on va faire Planète Foot et on va évoquer déjà la finale de Ligue des Champions de ce samedi entre le PSG et Arsenal. On parlera aussi de l'annonce de la sélection marocaine pour la Coupe du Monde. Moi, j'ai adoré.
0: Il est 17h04. On se retrouve avec le Planète Foot de Julien juste après la pub. A tout de suite.
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5: De retour dans L'Équipe de Choc, bienvenue si vous nous rejoignez. On est toujours avec Brahim Asloum, Thomas Dufan, Bra qui revient du camping et puis Juju Aliane, toujours avec nos planètes. Mais tout de suite.
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5: 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Il est l'heure, il est 17h11. Juju de ton planète foot.
8: C'est parti, Pierre. Et on va parler de cette finale de Ligue des Champions entre le PSG et Arsenal avec d'abord Unai Emery qui a remporté récemment sa cinquième Ligue Europa, ancien coach du PSG et également d'Arsenal. Il estime que Paris possède la meilleure équipe au monde. C'est ce qu'il a confié au journal de l'équipe aujourd'hui. Regardez ce qu'il déclare. Aujourd'hui, c'est le meilleur club du monde, la meilleure équipe, celle qui produit la meilleure performance collective avec le meilleur entraîneur. Même s'il y a bien sûr beaucoup d'autres bons techniciens concernant Arsenal et Arteta, ils sont tellement compétitifs, ils performent de manière fantastique également. Pour toi, Brahim, il n'y a vraiment pas débat, le PSG, c'est la meilleure équipe au monde aujourd'hui ?
9: Déjà, je trouve qu'il est vachement classe.
5: Mmh. Ouais.
9: Franchement, avec beaucoup d'intelligence. Écoute, moi, ça fait longtemps que Paris Saint-Germain ne me fait plus trembler. Mmh. On a une équipe qui est rassurante, on a un coach qui est rassurant. Même s'il y a des absents et des titulaires qui ne sont pas là, on a l'impression que tous ceux qui sont mis derrière assurent quoi qu'il arrive, jeune, pas jeune. Non, il y a une cohérence, il y a un jeu qui est léché, qui est beau. Oui. Oui, ils font partie bien évidemment des meilleures équipes du monde. On leur souhaite de la gagner pour une deuxième fois consécutive, ce qui permettra d'enfoncer un peu le clou. Mais aujourd'hui, il y a un style de jeu qui est bien établi et qui est plaisant. Et il le dit d'ailleurs, Unai Emery. Ils les ont rendus sympathiques, quoi. Mm. Que tu aimes ou que tu n'aimes pas le Paris Saint-Germain, tu as envie de les voir jouer parce que c'est du beau football.
6: Et vous a vacciné contre la peur aussi.
9: Oui, c'est ça, exactement. Avant, on tremblait à chaque fois, peu importe, même si on était en avance, là, il nous a rassurés. Et même si Arsenal est une belle équipe, il faudra faire beaucoup pour nous battre. Aujourd'hui, c'est sûr.
8: Thomas, moi, je trouve même que l'équipe du PSG, elle est meilleure que la saison dernière. J'ai l'impression que c'est une équipe qui est capable vraiment de souffrir, qui est capable de bien défendre et ensuite de piquer à tout moment. Chose que j'avais moins vue peut-être la saison dernière, notamment sur l'aspect défensif.
10: Oui, on se souvient quand même du match face à Liverpool et puis la deuxième mi-temps contre Aston Villa en quart de finale où cette équipe avait déjà été capable de souffrir. Mais là où je te rejoins complètement, c'est la confiance dégagée par chacun des gars qui entrent sur le terrain et qui jouent sa partition avec parfaitement. Donc c'est difficile de répondre non aujourd'hui. Mmh. Parce qu'on avait l'affrontement face au Bayern, on se disait l'équipe qui va s'en sortir,
6: celui qui répond, il va falloir qu'il s'accroche pour nous convaincre quand même.
10: Ah ouais, dis-moi non, mais alors dis-moi pourquoi surtout. Hein. Non, vraiment, c'est une équipe formidable et je te rejoins complètement sur quelque chose, c'est la sympathie. Ils ont réussi à laisser partir de Kylian Mbappé à Neymar, à Messi, etc. Et donc, ils se sont achetés aussi une espèce de crédibilité d'équipe qu'on a envie de voir jouer tous les week-ends ou en milieu de semaine et qui, surtout, actionne le beau jeu, la confiance avec les titres. C'est vrai. Voilà. Et la défaite face à Chelsea en finale de Coupe du Monde des clubs, en fait, elle paraît balayée par tout ce qui s'est passé ensuite.
8: Brack, si on s'amuse à comparer les deux 11, celui d'Arsenal et du PSG, quel joueur d'Arsenal a sa place au Paris Saint-Germain, là, aujourd'hui ?
7: David Raya, Gabriel, je pense.
8: Gabriel ?
7: Ouais, Gabriel.
8: À la place de Pacho ?
7: Non, à la place de Marquinhos, plutôt. Okay. Et je mettrais aussi Declan Rice au milieu de terrain.
8: À la place de qui, là, tu sors qui ?
7: J'enlèverais un Fabian Ruiz. Parce que Fabian Ruiz, alors il m'a apporté quand même certaines garanties. Je suis un peu rassuré de l'avoir vu revenir et d'avoir vu se remettre dans le moule. Mais je pense qu'aujourd'hui, Declan Rice, c'est peut-être un petit peu plus en rythme que lui. Mm-hmm. Donc si je devais faire une équipe, une sorte de 11 combiné, voilà, moi je choisirais ces trois joueurs-là.
8: Pierrot, il y a un joueur d'Arsenal pour toi qui est titulaire dans l'équipe du PSG ?
11: Moi, uniquement Rice, pas pour les mêmes arguments, mais plus pour la faculté à tirer les coups de pied arrêtés. Il a un pied droit qui est fantastique. Et au PSG, c'est Dembélé qui le prend, des fois Désiré Doué. Alors ils ont une qualité de pied, hein, c'est pas ce que je veux dire, mais. C'est vraiment l'un des meilleurs en Europe pour tirer les coups de pied arrêtés. Ça se concrétise avec le nombre de buts qu'ils ont mis sur corner et coup franc. Mais il a un pied droit qui est fantastique et peut-être juste par rapport à ça. Okay. Mais sinon, aucun.
8: On va continuer de parler de ce match en abordant cette fois-ci l'aspect mental de cette finale, la préparation mentale pour cette finale. C'est Achraf Hakimi qui en parle. Le latéral droit a d'ailleurs repris l'entraînement collectif avec le PSG hier au campus parisien du côté de Poissy.
11: Ben oui.
8: Il s'est exprimé au micro de l'UEFA pour parler de cette préparation mentale. Ce n'est pas une pression, c'est une responsabilité et surtout une motivation. Savoir que les gens vous respectent donne une motivation supplémentaire pour savoir comment gérer le jeu et comment aborder ce genre de match quand on a gagné. La première pour notre club, nos supporters, tout le monde, on s'est senti soulagé et ça nous a enlevé un poids. Brahim, c'est vrai que le PSG est tenant du titre, ça fait forcément la différence dans la préparation du match. Ils connaissent quelque part le chemin pour aller soulever la Ligue des Champions.
9: Oui, c'est sans doute l'avantage qu'a le Paris Saint-Germain, c'est qu'ils l'ont fait l'an passé, ils l'ont fait de la plus belle des manières. Et quand tu es un sportif de haut niveau, en général, tu ne changes pas ce qui a marché. Donc je pense que la préparation, l'état d'esprit, et bizarrement on arrive à visualiser tout ce qu'on a fait avant et on se le reproduit. Donc déjà on a un repère. Donc déjà tu as une équipe dans l'ensemble qui sait où est-ce qu'elle va et ce qu'elle doit faire pour pas se mettre dans une mauvaise situation. Et en fait la réussite elle est déjà de cette manière, elle est mise en place de cette manière plutôt. Donc oui, c'est un vrai avantage. Ils se connaissent, ils savent qu'ils doivent reproduire le même jeu, rester concentrés. Rien n'est gagné d'avance. Donc, et le fait qu'ils l'ont gagné juste l'année précédente, franchement, c'est ça qui est génial. Ouais. C'est qu'en fait, tout est encore
8: frais.
9: Récent, frais, exactement frais. Et voilà, il faudra juste l'appliquer. Et en plus, t'as Enrique qui, voilà, je pense qu'il se souvient parfaitement et tout est schématisé déjà dès le départ. Donc voilà, ils vont rentrer dans un mood qui est déjà bien établi, qui est pratiquement du sur-mesure pour eux. Et ça, c'est rassurant pour un sportif, en fait. T'es déjà moins dans l'inconnu avant de commencer une épreuve assez importante.
11: Moi, je trouve que Luis Enrique a réussi à faire un truc. Il a ramené la base du football, de ce que doit être une équipe pour gagner. Pas d'état d'âme, un comportement, une attitude, de la qualité, du talent. En fait, tout est mis en place. Il a réussi à mettre ça, à embriquer, à le faire comprendre à tout le monde. Et en plus, en amenant la Ligue des Champions à la première, tu viens concrétiser que ça marche. Et t'envoies le message que l'ancien monde où il fallait une star, il fallait un attaquant et après tout faire autour, en fait, c'est fini ça. Il manque des joueurs, il manque Hakimi, on met Warren ici. Et on voit tout le travail qu'il a fait depuis ces années en changeant les mecs de poste et tout ça, où là, tu te dis... en fait, tu réponds à toutes les problématiques qu'on peut t'amener sur un plateau. Donc, c'est facile.
8: Alors, OK, le Paris Saint-Germain connaît le chemin. Paris a déjà gagné la Ligue des Champions. Mais à côté, Thomas, il y a Arsenal qui a gagné la Première Ligue, un titre qu'ils attendaient depuis 22 ans. Et on sent vraiment qu'il y a... Achraf Hakimi, il parlait de poids, de soulagement d'avoir gagné la Ligue des Champions. Du côté d'Arsenal, c'est un peu la même chose. Ils vont être galvanisés grâce à ce titre remporté en Première Ligue.
10: Oui, absolument. Ils ont fait le plein de confiance. J'ai croisé... à côté d'Highbury, 5 ou 6 joueurs vers 6h ou 7h du matin pour célébrer ce superbe titre d'Arsenal. J'espère qu'ils ne seront pas trop fatigués la semaine prochaine. Non, c'est vrai qu'ils sont en pleine confiance. En pleine confiance. Et j'ajouterais aussi qu'ils ont le jeu pour battre le PSG. C'est-à-dire qu'on a parlé d'un match terrible tout à l'heure avec 0 tir cadré. Ça leur irait parfaitement, un match comme ça. Alors évidemment, on ne l'imagine pas du tout, mais d'être capable de désarçonner quelque part l'attaque d'embêter. Du PSG, de les embêter complètement avec une équipe hyper solide, à concéder peu d'occasions, parce que le PSG, leur grande force, c'est d'arriver à toujours marquer dans les moments importants. Pardon. Ouais. Donc Arsenal, ils connaissent très bien le PSG. Je suis très, très curieux de voir comment ils vont se comporter sur les premiers instants du match samedi.
8: Comme le dit Thomas Brack, c'est vrai qu'Arsenal, c'est la meilleure défense de Première Ligue depuis 3 saisons. C'est la meilleure équipe sur coup de pied arrêté, sur corner depuis plusieurs saisons maintenant. Toi, le supporter parisien, tu l'abordes comment cette finale? Tu trembles encore et toujours ou t'es serein?
7: Non, pas du tout. Cette fois-ci, honnêtement, je tremble vraiment pas.
11: C'est d'un extrême à l'autre. Ouais. Avant, tu tremblais 4 jours avant et là, maintenant, tu arrives, t'es en bob.
10: Il est habitué maintenant, bien. Il a le sourire, il est tranquille.
7: Je suis en chemise, je suis tranquille. Oui. Non, franchement, je suis très très bien. Mais en fait, pourquoi je suis rassuré? C'est grâce à Luis Enrique. C'est-à-dire que ce qu'il diffuse à ce club, ce qu'il diffuse à ses joueurs et ce qu'il diffuse aussi aux suiveurs de l'équipe, en fait, c'est un message qui est tellement positif, c'est un message qui te rassure tellement, c'est un message qui te met dans un confort tel qu'aujourd'hui, t'as même plus peur, en fait, de l'adversité.
8: Ça, c'est enfin,
7: non, mais c'est vraiment, moi, je ne crains plus vraiment les autres. Et surtout, j'ai plus peur de la défaite. Si Paris doit perdre cette finale, Paris va la perdre. Non, c'est pas que c'est pas grave, je vais pas dormir. Mais s'ils doivent la perdre, ils la perdront. Mais je trouve qu'il a, comme le disait un petit peu Pierre tout à l'heure, je trouve qu'il a enlevé un truc, une pression, un poids des épaules de tout le monde, de tout l'environnement parisien, qui est assez phénoménal. Et jamais personne avant lui ne l'a fait.
11: Regarde le discours d'Achraf Hakimi. Il arrive, on dirait Luis Enrique qui parle.
7: Mais
11: c'est-à-dire qu'en fait, il se dit, là, c'est une opportunité de marquer encore un peu plus l'histoire.
7: Au lieu
11: de se dire, c'est la deuxième, ça va être dur, machin, il y a un adversaire. Ouais. On s'en fait, il met ça de côté, il se dit, on a une chance d'avoir une deuxième étoile.
7: Tu sens que les mecs, ils sont convaincus, en fait. Ils vont là-bas, à Budapest, pour aller la chercher sans se poser de questions. Et il n'y a pas. En fait, tu n'as pas la réflexion négative. Tu as toujours la réflexion positive.
9: Il y a une méthodologie, en fait. Il y a déjà une méthodologie. C'est ce qui rassure. Et c'est ce qui va transpirer de cette finale, en réalité.
7: Complètement.
8: Ah, une alerte. Qu'est-ce qui se passe? Une nouvelle info? Il vient de tomber?
12: Les copains, je vous propose un petit jeu sur PSG-Arsenal.
11: Bafouille pas, par contre.
12: Je vous oppose deux joueurs historiques de chaque équipe et vous me dites lequel vous préférez.
11: Bien.
12: Allez. Pierrot, j'ai réussi, j'ai pas...
11: Ouais, tu l'as bien dit.
12: On commence avec Adrien Rabiot versus Manu Petit.
8: Ok.
7: Manu Petit.
11: Ouais, Manu Petit.
8: Oui. C'est que des Français à chaque fois?
12: Ce sera que des Français, oui.
11: D'accord, ok. Manu Petit.
8: Ouais, Manu Petit.
9: Manu Petit, tu veux pas lui enlever.
8: Que tu vas.
12: Ok. On enchaîne avec Kimpembe versus Saliba.
11: Saliba.
8: Ouais, je préfère William Saliba.
10: On préfère le. Juste comme ça ou le niveau du joueur? C'est juste une préférence comme ça?
11: Prime.
10: Presnel, tous les jours.
11: Presnel.
10: C'est la famille.
11: Bien sûr.
10: C'est la famille. C'est pour ça que je te pose la question.
11: Il y a plus d'objectivité.
10: Ah, exactement.
8: C'est le sang.
11: D'accord.
10: Bah oui. C'est le sang. C'est le sang.
7: Kimpembe.
12: L'équipe de choc, il n'y a pas d'objectivité.
11: Jamais.
12: Dembélé versus Giroud.
9: Ah, Dembélé.
7: Oh. Les gars.
8: Je crois qu'il n'y a pas un match, non?
11: Dembélé. On est mort quand même entre les deux, là.
7: On aime les deux, mais Dembélé quand même, tous les jours.
9: Il a marqué l'histoire du football français.
7: Quand même.
12: Jérémy Ménez versus Samir Nasri.
11: Nasri aussi.
9: Nasri aussi.
8: Oh là là là, moi j'adorais Jérémy Ménez. Ouais, moi je vais prendre Jérémy Ménez.
7: Ouais, mais bien aussi, Jérémy Ménez.
8: Foutait les poils.
11: On est parti là-bas, toi tu vas là. Quoi.
8: Ah ben non, mais j'adorais son style de jeu.
11: Mais moi aussi. Nasri quand même.
8: Il avait couché n'importe quel
10: jeu. Ouais, t'étais fan de Sochaux aussi, peut-être.
8: Non
12: Ensuite, j'ai Barcola contre Will Tord.
11: Will Tordu. Tous les jours.
8: Ah oui,
11: quel joueur. Will Tord.
9: Je suis d'accord.
12: C'est bien. Will Tord. Sako contre Galas.
7: Sako.
10: Il y en a un des deux qui est quand même meilleur que l'autre. Hein.
8: Oui.
11: Ouais, mais émotionnellement, moi, Sako aussi.
7: Sako, 17 ans, capitaine, tout ça. Non, il y a trop de trucs.
11: Allez, Mamadou, Sako.
9: Ouais, je suis d'accord.
12: Désiré Druc contre Robert Pires.
11: Alors, Robert Pires nous regarde, donc je vais dire lui.
8: Oh.
11: Ouais, mais Pires. Désiré Doué, il est fort quand même, hein, mais Robert.
8: Robert Pires.
11: Plein de cœur.
8: Robert Pires.
11: Robert.
7: Moi, je crois que Désiré Doué, c'est mon joueur préféré de la génération actuelle. Et Robert Pires, à l'époque, j'étais tellement fan. Joker pour moi.
11: Non,
12: pas de Joker.
7: Non, les gars, on a toujours
11: choisi
7: un Joker.
8: Tranché.
7: Ah, on a toujours loin un Joker, non. Arrête.
12: Tu prends un Joker, tu sors.
7: Désiré Doué.
11: Voilà, merci.
7: C'est terrible.
12: Blaise Matuidi contre Patrick Vieira.
8: Oh, Patrick Vieira.
11: Pat.
7: Captain Pat.
10: Captain Pat.
8: Bien sûr.
10: Le Vix.
11: Bah oui, mais trop de flow, Pat.
12: Kix contre Henry.
8: Ouais, Thierry Henry. Ouais, je réfléchis même pas Thierry Henry.
10: C'est horrible. Moi, je dis Mbappé quand même.
8: Thierry Henry. Kaï.
11: Ouais, je dis Titi aussi, moi.
7: Je savais qu'ils allaient me sortir.
8: Ils ont retourné la première ligue.
11: Mais toi, tu peux pas réfléchir là. Quoi? Titi, non?
8: Ah, tu doutes?
7: Moi, j'aime beaucoup Kylian Mbappé.
11: Aussi, on l'aime bien.
7: Le Kix. Le Kix.
8: Ouais, je t'ai pas entendu.
9: Ah, je suis Kylian, moi.
7: Team Kylian.
9: Moi, ces dernières années, il m'a fait vibrer. On ne peut pas lui enlever, alors qu'il est moins bien aujourd'hui, c'est une chose. Mais
11: et Titi Henry, t'as pas fait vibrer?
9: Si, si, mais...
7: C'est différent.
8: Levé du
9: Kix, franchement, c'est quand même quelque chose.
12: J'en ai un dernier, les amis. Anelka du PSG versus Anelka d'Arsenal.
10: Il n'y a pas trop de débat là non plus, Arsenal.
7: Anelka, Arsenal.
10: Ouais, quand même. Quelle frustration.
5: Il est bien, belle moumoute, belle moumoute quand même.
7: Incroyable. Ouais, c'est vrai.
5: Belle moumoute.
7: Le retour à Paris qui ne marche pas.
10: Terrible.
12: C'est fini, Jude, tu peux reprendre.
8: Merci, merci, grand chef, pour ce petit tu préfères. On va enchaîner avec le Maroc qui a annoncé hier sa liste de 20 des 26 retenus pour la Coupe du Monde. Et franchement, l'annonce, elle est superbe. Pour l'occasion, ils ont fait un petit clip. Et la mise en scène, je l'ai adoré, regardez.
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0: fait. On m'appelle juste quand Didier Deschamps dit oui. Hugo Lloris, Steve Mandanda. J'ai comme à l'école. Non, non, franchement, ça marche. Alors, je suis mauvaise langue parce que, franchement, l'équipe de France a sorti un bon clip aussi. Mais ça marche. Alors, oui, il y a du placement de produits, bien sûr que c'est payé par les marques, mais c'est dans l'ère d'aujourd'hui. Quoi. Aujourd'hui, ouais. On a tous envie d'avoir le petit clic. Je vois beaucoup d'IA quand même dedans.
1: Ouais, il y en a énormément.
0: Voilà, eux, par exemple, ils sont tous en IA. Donc voilà, non, c'est très cool.
2: Brahim, t'as aimé, toi, cette présentation de la sélection marocaine?
3: Ouais, j'aime bien. Et c'est vrai que les équipes sont créatives et moi ce qui me plaît c'est que chaque équipe va apporter un peu une identité bien propre à elle et j'ai hâte de voir toutes les équipes au final donc je trouve que c'est une belle manière de présenter les athlètes et voilà, ça va donner envie aussi à d'autres équipes de chacun apporter cette petite touche différenciée des autres et puis je pense qu'à la fin on pourra faire un jeu avec les 48 équipes, savoir quelles sont les meilleures présentations.
4: Bah, on en a pour une semaine à faire tout ça, parce que 48 équipes, c'est
3: pas... Bon, on va réduire, on va essayer de trouver
4: un... Donne pas des idées au grand chauffe. Il est en train de noter là-bas, là, dans son truc.
2: Mon braque, sur cette liste, il y a donc Achraf Hakimi, et puis il y a quelques joueurs de Ligue 1, je pense notamment à Ayoub Bouadi ou encore à El Mourabi de Strasbourg. Mais pour Bouadi, qui a récemment fait le choix de porter les couleurs du Maroc, il vient renforcer un effectif qui est déjà très, très compétitif. Ouais. La dernière Coupe du Monde, ils ont fait dernier carré. Ça serait trop leur demander de refaire la même performance là aux États-Unis.
5: Alors déjà heureusement que tu me demandes pas à moi si j'ai aimé ou pas parce que franchement moi vraiment ça me saoule ces annonces.
2: Ah bah voilà,
5: je suis désolé. Bien. Non mais c'est pas.
4: N'hésite pas à intervenir quand tu veux.
5: Mais non mais c'est pas que j'attends qu'ils me donnent la parole tout simplement. Ouais. Mais c'est juste que moi toutes ces annonces ils ont fait un peu la même avec l'équipe de France là la petite vidéo l'Espagne aussi il l'a fait je l'ai même pas vu mais on m'en a parlé là tout ça moi je suis désolé tous ces trucs où on essaye de commercialiser où on essaye de à chaque fois de faire passer ça pour un truc de fou alors que derrière on sait très bien qu'il y a un but qui est pécunier moi ça me saoule. Donc, ramenez-nous nos anciennes listes.
3: C'est mal d'exposer les joueurs. Oui, c'est comme une entrée de boxe. Chacun apporte son entrée. Oui,
5: mais retourner en 88. Mais je ne veux pas retourner en 88. Mais je veux dire, il y a des manières. Si tu as envie de styliser la chose, si tu as envie d'être un petit peu moderne, il y a des manières de le faire sans pour autant derrière venir.
0: Tu me bats du mal.
5: Tu viens en braquibob et t'es bien. Mais en fait, moi, ça commence à me saouler. Ça commence vraiment à me saouler.
4: Du coup, tu n'as pas répondu à la question du jeu.
5: Oui, non, je vais répondre à ta question. Mais en tout cas,
4: on n'a plus le temps.
5: C'est trop long. Allez le Maroc.
2: Vous dire aussi qu'il y a un gros dispositif très international à vivre sur nos antennes dès demain, dès jeudi et jusqu'au 11 juin. Vous pourrez suivre les matchs de préparation à la Coupe du Monde de toutes les grandes nations. 32 rencontres au programme à vivre sur nos antennes. On va suivre le retour de Manuel Neuer avec l'Allemagne. C'est dimanche contre la Finlande.
4: C'est chaud, ça,
2: sur la chaîne L'Équipe. Les adversaires des Bleus, Sénégal et Norvège, seront également diffusés. Le Sénégal va jouer dimanche contre le pays hôte, les États-Unis. Et la Norvège lundi contre la Suède. Également la Belgique de Rudy Garcia, encore Kevin De Bruyne. L'Angleterre d'Ariken, le Portugal de CR7 et aussi l'Algérie qui affronte les Pays-Bas. Ce sera mercredi sur la chaîne L'Équipe. Les plus grandes nations donc à suivre sur nos antennes.
4: Super, merci Juju. Il est 17h28 et on va se remettre en question en tant qu'observateur des sportifs français, Juju.
2: Oui, et cette thématique nous est servie par Mats Wilander, la légende suédoise qui a gagné 7 tournois du Grand Chelem, dont 3 Roland-Garros. Il est consultant pour le journal L'Équipe durant la quinzaine et il est revenu sur la sensation Moïse Kouamé. Regardez ce qu'il déclare. Parfois, les observateurs en font trop, et selon sa perméabilité, c'est difficile pour le joueur de ne pas se croire arriver. Soyons prudents, surtout en France où le tennis est quelque chose d'énorme. Impossible de savoir jusqu'où ira Kouamé. Je comprends que vous le fassiez puisque c'est la grande nouvelle du jour pour le sport français. Mais comment saura-t-il gérer cette grande attention soudaine?
4: Alors avec cette déclaration, Brahim, s'enflamme-t-on trop vite pour nos pépites?
3: Oui, ça a toujours été le cas, malheureusement.
4: C'est bien placé.
3: mais voilà, ça fait partie aussi de cette période-là qui demande à chaque fois d'avoir... une identification, d'avoir une relève tout de suite instantanée. On l'a vu, depuis 98, Zizou, on a sorti plein des futurs Zizou. Au final, il n'y en a qu'un, des Yannick Noah. Ouais, on souhaite tous revoir un Français gagner Roland-Garros. Mais non, c'est normal qu'on porte des espoirs et c'est normal qu'on les expose de cette manière. Après, c'est vrai qu'il ne faut pas trop en faire parce que même si tu es bien structuré dans ta tête, parce que ce qui va arriver demain n'est pas normal. Donc... On marche sur l'eau à un moment donné et le plus dur, c'est quand tu l'oublies qu'il faut s'entraîner dur. En fait, là, il est opprimé, il est qu'au début de ce qu'il doit nous proposer et on en fait tout un pataquès. Je dis pas qu'il faut pas le faire, mais après, c'est là où son entourage doit avoir une importance, mais j'ai l'impression que c'est bien structuré.

0: Donc voilà, ça va être la, en fait, il faut qu'il arrive à comprendre que oui, il est capable de faire de grandes choses, il a les qualités pour faire de grandes choses, mais s'il ne travaille pas, il n'y arrivera pas. Et c'est là où l'entourage doit le répéter en permanence, de ne pas le lâcher, de ne pas le laisser de l'est. Et c'est vraiment, je n'exagère pas quand je dis ça, c'est la difficulté de son entourage, c'est de savoir laisser du lest pour pas le, qui prenne la tasse, qui s'enflamme.
1: Toi, Brahim,
0: et de jouer avec ça. Et c'est ça le plus difficile, surtout quand t'as 16 ans. Oui. 16 ans, t'as un môme. 17 ans, t'as un môme.
1: Il y a 20 ans, t'as 21 ans, quand toi, t'es champion olympique, tu t'es enflammé?
0: Bah, en fait, franchement, je pense que pendant un an, je marchais sur l'eau.
1: Voilà.
0: Et la chance que j'avais avec un monsieur qui s'appelait Louis Acariès, je te le jure, tous les jours à la salle, il disait à mes adversaires d'entraînement, tuez-le. Et en fait, il me remettait les pieds sur terre, mais tous les jours. Moi, ma chance, l'une des chances des sports de combat, c'est qu'on prend des coups. Donc, j'ai le droit de m'enflammer, mais n'empêche qu'à l'entraînement, si je ne suis pas à la hauteur, je me fais défoncer tous les jours et je suis marqué. Et ça, c'est ce qui me permettait d'avoir les pieds sur terre et d'avoir surtout quelqu'un, un mentor, qui connaissait tellement les pièges du métier, qui savait à quel moment me serrer, me laisser du lest. Et la difficulté, ça va être celle-là.
2: Quand tu dis marcher sur l'eau, tu as pris la grosse tête.
0: En fait, je ne tirais pas la grosse tête. Mais je pensais que tout était normal. Il y avait une normalité qui ne l'est pas en réalité. Et ce qu'il y a, c'est que j'ai dû négliger certaines choses. Oui. J'ai dû balayer des choses. Quand avant, j'étais plus à mort de faim. Donc, il fallait que je vive ça, mais il fallait que je le vive aussi. Il fallait le savourer, il fallait que ça se présentait devant moi.
3: Par rapport à tout ce que tu as vécu, toi, tu es en train de nous l'expliquer, tu l'as vécu comme ça. Est-ce que tu ne penses pas, Thomas, que cette nouvelle génération a compris tout ça aussi de cette génération d'avant, que là, ça y est, ils savent en fait où est-ce qu'ils mettent les pieds. Et pour eux, c'est même pas un exploit, en fait, c'est le début de quelque chose.
2: Disons qu'il y a des dizaines, des centaines d'exemples dans tous les sports, tous les sports où ça se passe très très bien. Victor Wembanyama, on peut en parler, on va en parler dans un instant. Et d'autres où ça se passe très mal. Donc maintenant, c'est à toi de choisir ton chemin. Et là, je te rejoins complètement. Le public qui va à Roland-Garros pour voir Moïse Kouame, 16 ans, on ne va pas leur dire « N'y allez surtout pas, il n'a que 16 ans, calmez-vous ». L'équipe qui fait sa une aujourd'hui sur Moïse Kouame, on va dire « Bah non, ne le faites pas, ce serait quand même dommage qu'il s'enflamme ». Bah non, ça fait partie du jeu, ça fait partie du jeu du sport de très haut niveau.
1: Je pense que c'est obligatoire qu'on s'enflamme, nous.
2: Mais je pense que c'est… Oui, mais de toute façon, les gens en général s'enflamment. Tu veux en parler à tes potes, tu veux en parler à ta copine, à qui tu veux. Donc forcément, si on parle de ce gars-là aujourd'hui, c'est qu'il le mérite. Maintenant, la question qui va se poser, c'est est-ce qu'à 16 ans, tu es prêt à affronter tout ce qui va arriver. Et ça rejoint ce que tu disais tout à l'heure. Il y en a qui le sont, il y en a d'autres qui, malheureusement, ne le sont pas et qui vont se cramer. Le meilleur exemple, c'est Louise Boisson et l'année qui vient de se dérouler.
1: Exactement. Tu parles de l'âge de Moïse Kouame, il a 17 ans et 2 mois. Et je pense vraiment qu'il est protégé par cette histoire d'enflammade potentielle. Il a de la maturité, ce garçon, qui est... Moi, je trouve ça phénoménal. Hier encore, après la victoire contre Cilic, il te dit tranquillement, « Ok, j'ai gagné, mais la suite, c'est faut que je me prépare gentiment pour le deuxième tour. » On va l'écouter.
4: Voilà, j'ai 17 ans et j'ai gagné un match en Grand Chelem. Donc finalement, est-ce que je pense pas que mon adversaire aujourd'hui, en me jouant, il se disait il a 17 ans. Non, il essaye de faire le coup pour me mettre le plus possible. Et c'est pareil pour moi. Je m'en foutais un peu de son âge. Je voulais juste lui donner la balle la plus compliquée à remettre. Et voilà, le plus important, encore une fois, c'est ma récupération pour le prochain tour.
1: Braque, qui montre de la personnalité sans jamais s'enflammer. Il a 17 ans et 2 mois. Et je trouve ça, comme le disait Pierrot tout à l'heure, à l'image de cette génération qui évolue sans complexe.
5: Ouais, il a pas l'air complexé, il a l'air d'avoir la tête sur les épaules, il a l'air aussi d'être bien entouré, parce que je pense que quand t'as une réflexion comme ça, c'est que t'as des gens qui bien te sûr. Parlent bien, t'as des gens qui te conditionnent bien pour ce qui t'attend, et pour tous les défis que tu vas avoir à surmonter. Maintenant, moi je trouve que Thomas t'as donné un très très bon exemple, c'est celui de Louise Boisson, et notre problème, c'est nous, c'est dans notre culture en fait. On a une culture un peu de... Désolé d'utiliser le terme, mais on a une culture de footix en fait. C'est-à-dire que dès que t'as un athlète qui commence à marcher, tout de suite, après, ça y est, on va mourir sur le gros chevaux. Mais non, mais il faut dire la vérité. Laissez-le tranquille. Laissez-le un peu tranquille.
0: Non, mais en fait, ce qu'il faut en tout cas prendre conscience dans le sport de haut niveau, il faut du rythme pour rester au haut niveau. Elle, là, sa difficulté, c'est qu'elle sort d'une blessure. Elle rattaque tout de suite avec un gros tournoi comme celui-là. C'est peut-être l'erreur. Elle est peut-être là. Mais elle a besoin de se remettre en selle. Son niveau, elle ne l'a pas perdu.
2: Ce qui est important, c'est que l'année après, le moment où elle éclate, ce
0: truc de confiance, en fait, il ne faut pas qu'elle s'effrite. En fait, c'est la confiance qui fait que derrière, la progression, elle est permanente.
5: Mais la confiance,
0: dès qu'elle s'effrite, d'un coup, il y a plein de choses qui rentrent en compte. Après, il y a les blessures, il y a ci, puis le moral. Et en plus, c'est un sport qui est un peu fada, ce sport de tennis. C'est qu'en fait, tu te remets en question en permanence, chaque match, chaque jeu, chaque engagement. Et la difficulté pour Nus Boisson, maintenant, c'est qu'elle va repartir pratiquement, elle sort du top 100, elle va repartir.
2: Oui, bien sûr,
0: il faut se reconstruire. Mais quand il arrive.
3: On peut se permettre. Oui.
6: Mais pardon Braque, mais si Boisson, on s'enflamme pas, elle fait demi-finale à Roland, on ouais. s'enflamme jamais en fait.
5: Non mais voilà, alors voilà, alors ça c'est typiquement ce que je déteste aujourd'hui, c'est vraiment, mais c'est dans une émission comme ça, publique, on est là à encourager les gens à s'enflammer. Loïs Boisson, vous regardez aujourd'hui sur les réseaux ce qui se dit sur elle, là, parce que moi okay, je suis un mec des réseaux,
0: c'est pas la réalité,
5: vous allez me dire, oui, vous allez me dire les réseaux c'est pas la réalité, mais t'inquiète pas que c'est
0: mais
5: quand même
0: fait une demi-finale
5: partie de la réalité.
0: De Grand Chelem.
5: Mais qui fait une demi-finale de Grand Chelem et aujourd'hui ça au premier tour, les gens ils vont penser quoi? Le problème c'est qu'en fait, à chaque fois,
3: on fait jamais rien alors.
5: Mais non, mais c'est pas ça, Pierre. C'est qu'en encourageant ces athlètes, en créant des fausses attentes auprès des gens, non, à la fin, qu'est-ce qui se passe quand elle sort au premier tour, bah, les gens sont déçus. Mais et ben bah, voilà. Quoi, et après, les gens, ils vont la terminer. Ben bah, voilà.
2: Non, mais ce qui est sûr, c'est que Loïs Boisson, elle en a profité de tout ça. Parce que tout à l'heure, quand je suis venu marcher tranquillement dans la rue, je vois arrêt de bus, Loïs Boisson en pub partout. Elle en profite.
5: Et on va faire quoi si elle passe pas le premier tour de Wimbledon? On va faire quoi si elle
2: fait rien à l'US?
5: Mais c'est la vie, mais après, ça va être quoi? Mais après, ça va être terrible.
2: Comme il y a des milliers dans le sport.
5: Ça fait partie du
2: jeu. Ça fait partie du jeu, les gars.
3: Il y a quelque chose qu'il faut que tu comprennes aussi, c'est que si elle arrive en demi-finale,
0: elle a des qualités.
5: Mais bien sûr, mais ça, je dis pas le contraire. Mais laissez-la travailler.
3: Après, elle a des blessures, il y a ce qui se passe. Mais tu peux pas. Parce que si on suit ton raisonnement, ça veut dire. Ouh là là, moi je tente rien, comme ça je suis sûr qu'on dira jamais
5: non,
3: rien.
5: Non, non, c'est pas ça. C'est
3: bah
5: pas
3: si,
5: du tout
3: c'est
5: ça.
3: Ce que tu dis.
5: Non, c'est pas
3: parce
5: ce que tu
3: es en train de nous expliquer qu'en fait on doit pas s'enflammer parce qu'elle arrive en demi-finale d'un tournoi, un grand chelem français. Mais heureusement qu'on s'enflamme.
5: Mais vous mettez trop de pression à ces gens-là.
3: Mais c'est pas une pression.
5: Vous mettez mais
3: c'est leur
5: vous,
3: métier.
5: Tout le monde, tout
3: c'est
5: leur
2: moi, j'ai jamais tout sur elle. Je l'ai jamais vue. Je l'ai jamais croisée. On en parle gentiment.
5: Je grossis.
2: Non, mais bien sûr, j'imagine, mais tout le monde en général. Mais Paul Sexas, s'il a le malheur de porter le maillot jaune un jour au Tour de France, mais j'espère qu'on va s'enflammer.
5: Bah, enflammez-vous.
2: J'espère que je vais m'enflammer.
5: Enflammez-vous. Et quand il va aller avec Pogacar sur un col de dernière catégorie,
2: je serai là pour le pousser.
5: Il va le lâcher, on va voir.
7: T'as besoin de quoi pour t'enflammer sur du sport?
5: Non, même pas.
2: Basta,
5: moi, j'ai besoin de régularité.
7: Émotions,
5: moi, j'ai besoin de régularité. Justement, on en a vu plein. Vous en avez parlé. On en a vu plein des champions qui se sont cassés les dents à un moment donné parce qu'on les a trop. Regardez, il y a plein d'exemples. Athem Ben Arfa. Tout à l'heure, tu parlais des nouveaux Zidane, les Marvin Martin, les Johan Gourcuff. Tous ces mecs-là, on était tous derrière eux. Qu'est-ce qui s'est passé pour eux à la fin? Johan Gourcuff, aujourd'hui, il parle même plus. Il est en retraite carrément. C'est ce que je redoute
3: ça,
5: en fait.
3: Le truc, c'est que c'est sa personnalité, lui, la façon de gérer les choses. Mais le problème, c'est que là, t'es en train de nous dire, enflammez pas trop les gens parce que sur les réseaux sociaux, après, ils s'en prennent
5: plein
3: la tête.
5: Pas que les
3: en fait, non, mais ce que je veux dire, c'est que chacun est assez grand, d'accord. On va pas nous mettre sur le dos le fait de mettre quelqu'un en avant parce qu'il fait une perf de malade. En fait, nous dire, on va pas en parler comme ça. Si jamais elle se trompe l'année prochaine, eh ben c'est
5: mais
3: pas
5: c'est
3: grave.
5: Mais c'est qu'en fait, vous n'avez pas de mesure.
3: Mais si,
5: c'est ça
3: mais
5: mon problème.
3: La mesure, elle est à l'auteur de l'événement. Quand tu mets en place un Ben Arfa, t'as vu jouer Ben Arfa? Moi, il m'a mis des paillettes dans les yeux, Ben Arfa.
5: Moi aussi.
3: Et je suis désolé, mais c'est un joueur qui m'enflamme.
5: Hein, pardon.
0: Les qualités, elles étaient là chez lui, ça soit Ben Arfa ou d'autres athlètes.
5: Elles étaient totalement là.
0: On est d'accord.
5: Bien sûr.
0: Maintenant qu'ils ont loupé le coche, c'est autre chose. Donc c'est pour ça qu'il y a deux phases. Et en fait, ce qui est difficile dans le sport de haut niveau, c'est quand tu passes, et pour quasiment tous les sports, quand tu passes du niveau junior à quand tu rentres chez les seniors. Parce que là, après, tu as des morphologies, tu as un mental, on rentre dans autre chose. Tu peux être champion chez les jeunes et malheureusement pas percer chez les grands. Oui. Et vice-versa. Parfois, il y en a qui n'arrivent pas à faire carrière chez les jeunes parce qu'il leur faut un peu plus de maturité. La seule chose qu'on sait, c'est que là, on a un phénomène. On va parler pour le jeune Kwame. On a un phénomène qui a énormément de qualité, serait-ce que physique. Déjà, au niveau physique, il peut rivaliser avec ce qui va se faire de mieux aujourd'hui et sans doute demain. Après, ça va être son sérieux, sa capacité à pouvoir accepter les charges de travail, parce qu'en réalité, on va pas le détruire parce qu'on a dit qu'il était bon. Au contraire, même lui doit apprécier ça. On travaille dur durant des années et des années. La moindre des choses d'un sportif, c'est pas d'être milliardaire, c'est d'avoir une reconnaissance par un public, par son milieu sportif. Puis après, c'est la persévérance du travail au quotidien qui fait que derrière, il va perdurer et
3: la différence qu'il y a, c'est que les premiers exploits pour nous, observateurs, ne sont pas les premiers pour eux.
5: Exactement,
3: c'est-à-dire qu'ils ne les gèrent pas du tout de la même manière. C'est pas une finalité. Donc avant, peut-être qu'il y a 15, 20 ans, les gens n'étaient pas prêts. Mais là, avec le monde dans lequel on vit en 2026, la starification en deux heures, en fait, on connaît. Et les gamins, ils savent de où est-ce qu'ils vont.
0: Il y a des grands champions qui sont en train de s'occuper de lui. Tu prends Richard Gasquet qui a aussi un passif.
5: Connu
0: il sait qu'il est passé à côté, sans doute, d'une l'une des plus grandes carrières d'un tennisman français. C'est ce qu'on attendait de lui.
5: Ouais.
0: Sans doute qu'un mec comme ça va pouvoir canaliser et le mettre dans les meilleurs rails.
5: Il m'a calmé.
7: Juste après la pub, les copains, on aura la planète sport. Et on va parler de Wemby qui a perdu hier face à OKC. OKC mène 3-2 dans cette finale à l'Ouest. Et on va aussi parler de Loïs Boisson, malheureusement, qui a perdu au premier tour à Roland-Garros.
3: Il est 17h39 et on se retrouve tout de suite après la pub avec le planète sport de Juju. A tout de suite.
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14: De retour dans l'équipe de choc, bienvenue toujours avec Brahim Asloum, Thomas Dufan, Braque et Julien Aliane. 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Tout de suite, on va repartir voir Tom Sawyer, le Paris du yo-yo. On va voir où est-ce qu'il en est. J'espère qu'il est parti de l'habitation dans laquelle il était. Jingle. J'ai toujours rire avec son... Ah, yo-yo, comment ça va?
15: Oui, nous sommes toujours en Allemagne et nous sommes à l'entrée de Leipzig. Et là, Pierre et toute ta fine équipe, on va vous montrer un peu l'envers du décor, les coulisses. Et très important, le sac. Alors oui, on ne part que 6 jours, mais j'en ai pris plein. Et très important, le papier toilette, évidemment. Dans un voyage, j'ai appris ça de Pékin Express, des toilettes très importantes. 1 tonne de slip, évidemment, très important. Des chaussures, autant vous dire que la voiture, elle est pleine à ras-bord. Paul Tellion qui m'accompagne, a évidemment de beaucoup de matériel pour les caméras. Regardez des maillots porte-bonheur, maillot de Zaïre Emery. Maillot de Neymar, il n'y a plus rien qui reste, il n'y a plus de place. Regardez ce maillot de Désiré Doué. Et regarde, écoute, regarde Pierre, le clou du spectacle. Regarde sur le siège passager. On doit souvent manger à l'arrache. Donc il y a des restes de frites. Il y a des restes de frites. C'est comme ça, Pierre. Il y a même des restes de sauce.
14: Mais je te connais, on va souvent au restaurant, Johan, et je te reconnais bien. Là, je vous confirme que c'est bien ta voiture.
15: Je peux mais on va tout ranger avant d'arriver à l'équipe. On va tout ranger.
14: T'es en train de faire
15: je me suis fait engueuler par un gars parce qu'on était en plein milieu de... On s'est fait engueuler par un gars parce que j'étais au milieu de la route.
14: Et yo-yo.
15: Ça va les gars? Est-ce que t'as envie de voyager avec moi, Pierre?
14: Alors non, la première réponse c'est non. Moi j'ai une question, est-ce que tu vas toujours en direction de Budapest? T'es pas à Oslo là?
16: Ouais.
15: Oui, bien sûr, bien sûr. Non, on est à l'entrée de Leipzig là. On est à l'entrée de Leipzig, c'est important, s'il vous plaît. C'est pour la chaîne L'Équipe, c'est pour la télévision française, c'est important. Allez, Pékin Express, la chaîne L'Équipe. Allez, prenez-moi, s'il vous plaît, on va au match à Budapest.
17: Non, tu vas se faire mal.
15: Allez, on se retrouve, Pierre, tout à l'heure. Attends, il y a une voiture qui arrive, Pierre, il y a une voiture qui arrive. Personne s'arrête, il s'arrête.
17: Il est en feu rouge.
14: Laisse-les tranquilles.
15: Non, il s'arrête.
14: Fais attention à toi, yo-yo.
18: Logique.
14: Il est ravagé, celui-là. C'est pas possible. Il est 17h48. J'espère qu'on le retrouvera en vie. C'est l'heure de Planète Sport.
16: Ils sont plusieurs dans sa tête.
18: Ah oui.
14: Ah oui. Ils font des réunions, des fois, tous les 7.
16: Consulte.
14: C'est l'heure de Planète Sport, 17h48.
0: Et on file sur les parquets de NBA. Les Spurs de Wemby en manque d'énergie face à OKC dans un match 5 de cette finale de Conférence Ouest ont perdu. Oui, mais ils sont désormais menés 3-2. Défaite 127 à 114. Le match de Wemby, difficile. Premier panier inscrit en fin de premier quart-temps sur ce alley-oop. Wemby en batterie faible, à court de jus, a été bousculé comme d'habitude et éloigné du cercle. Résultat, une adresse pas au standing du joueur qu'il est. Un 4 sur 15 au tir pour un total de 20 points. Ajouté à cela, 6 rebonds et une passe. En face, Shai Gilgeous-Alexander finit meilleur marqueur du match avec 32 points. OKC a donc une balle de match dans la nuit de jeudi à vendredi pour se qualifier en finale NBA et rejoindre New York. À la fin du match, le coach des Spurs, Mitch Johnson, lui, s'est exprimé sur le manque d'impact du pivot français.
5: We're gonna need to. He's got to take more than 15 shots, even with the free throws. And yeah, he's gonna have to score more than 20 points for sure.
0: Thomas, très clairement, j'ai l'impression que Wemby a vécu sa pire soirée en play-off hier. Il manquait de jus, il a été bousculé comme d'habitude, mais on l'a pas reconnu hier.
8: Ouais, on sortait d'un match 4 où il a été flamboyant, son équipe a marché sur OKC, et donc on avait beaucoup d'attentes avec ce match 5. Souvent, on l'appelle le match décisif parce qu'il y a 80% de chances pour que le gagnant du match 5 aille, passe la série. Et là, ils ont fait leur âge, tout simplement. En face, les champions en titre sont arrivés avec beaucoup d'énergie, une grosse densité dans la raquette, et malheureusement, Victor a été la première victime de leur défense. Parce qu'il n'a pas réussi à régner comme d'habitude. Donc, c'est aussi un match pour apprendre. Ouais. On parle de carrière depuis tout à l'heure. Les carrières sont très, très longues. Là, ils sont encore dans la série. Ils sont pas encore éliminés. Pourtant, pour s'en sortir, il va falloir que et Victor, individuellement, bien sûr, et son équipe vont être capables d'être meilleurs dans l'intensité et surtout beaucoup plus intelligents.
0: Brahim, l'orgueil du champion, il a été piqué, là. Wemby, il est passé à côté. Il passe rarement à côté deux fois de suite.
16: Ouais, c'est ce qui définit un grand champion. Alors est-ce qu'il y a un coup de fatigue ou si il y a un rythme qui est très élevé, donc faut régénérer un peu le corps. L'état d'esprit est là, ça on n'en doute pas. Il a ça en lui. On sent que c'est un mec qui veut battre des records et il veut s'imposer. Il voulait être MVP cette année. Il s'avère que celui qui a fait le match en face en plus c'est le MVP de cette année. Tout pour l'exciter, pour donner un cinquième match beaucoup plus excitant et percutant de sa part.
0: Thomas, tu le disais, le match 5, c'est souvent le match bascule. Pour toi, est-ce que cette série, elle peut aller jusqu'au match 7?
8: Oui, bien sûr. De toute façon, les équipes, dès qu'elles jouent à domicile, on sent qu'il y a une énergie un peu différente. Et vraiment, les entames de match sont différentes et les Spurs sortent d'un match à domicile exceptionnel. Donc, ils vont devoir répéter l'exploit de battre OKC. Mine de rien, si les Spurs vont au match 7 face à OKC, alors on s'élève un petit peu, ce sera déjà une saison, mais plus que réussie. Ouais. En fait, ils ont dépassé complètement les attentes. Pour le faire, il faudra montrer le meilleur visage et puis il faudra être capable, je le disais tout à l'heure, de jouer intelligemment. Le basket, c'est évidemment un sport d'intensité. Il y a beaucoup de courses, il y a beaucoup de rythme. Mais il faut être capable de faire le bon choix quand tu as la balle dans les mains, quand tu perds des ballons, quand tu fais des fautes bêtes. Ouais. En fait, tu donnes des munitions à une équipe qui n'en a pas besoin, normalement, le Thunder. Donc voilà, ils connaissent le chemin. Ouais. Maintenant, il va falloir faire le match spécial pour arracher le match 7.
0: Pour terminer de parler de ce match, j'aimerais qu'on parle aussi un peu d'arbitrage. Il y a quelques séquences.
8: Ça fait beaucoup parler. Hein.
0: Ouais, il y a quelques séquences beaucoup dans ce match qui ont fait parler. Un contre illégal de Wallace sur Cornette. Un pied de Chet Holmgren, le ballon sort, qui est rendu ensuite à OKC. Le coach Mitch Johnson qui demande un challenge, finalement, il n'a pas le challenge, il prend une technique, le ballon revient encore à OKC. Est-ce que tu trouves que globalement, cette finale, elle est bien arbitrée?
8: Ah, c'est une bonne question, c'est difficile. On parle toujours d'arbitrage dans tous les sports. Franchement, c'est très chiant de devoir appuyer sur cet aspect-là. Il n'empêche que dans ce match-là, il y a une séquence à un moment donné où San Antonio revient dans le match, ils font un run, ils se rapprochent un petit peu, ils sont à 8 points. Et il y a 4 ou 5 décisions arbitrales, des faits de jeu, qui sont contre eux. Et donc, quand les équipes sont aussi proches, forcément, ça joue dans la finalité. Je ne dis pas que les Spurs auraient gagné si les arbitres avaient été un tout petit peu meilleurs. Mais c'est vrai que ça fait... On sent bien, là, dans la fanbase des Spurs, les observateurs des fans de basket, tout le monde se dit... Il y a 2-3 choses qui sont un peu étonnantes et ça va très souvent dans le sens du Thunder. Moi, je dis pas que c'est une excuse. Pour l'instant,
18: ce réflexe aussi un peu dans le foot, en Ligue des Champions, les gros clubs, on sent qu'ils sont un petit peu pas protégés.
8: Le Madrid, dis-le, vas-y, on va pas à fond.
18: Même le Barça contre d'autres équipes, même le Bayern contre d'autres équipes. Tu vois ce que je veux dire? Est-ce que ça se ressent aussi dans le basket pendant les playoffs?
8: Absolument, oui. Tu sais, quand t'es champion, quand t'es la meilleure équipe du monde. Pas forcément, quand c'est des 50-50 balls, des décisions un peu. Ouais, il y a un truc d'aura. Parfois, c'est vrai, dans l'histoire de la NBA, on sent bien qu'il y a quelques équipes qui sont très légèrement avantagées. Je pense forcément aux Lakers qui, parfois, ont été avantagés. Donc, voilà, je dis pas qu'il y a de la triche. Non, on n'est pas là, mais parfois les arbitres ont une tendance à aller d'un côté plutôt que de l'autre.
18: J'espère quand même que tu as un bon avocat hein, quand même.
8: Ben je, c'est, alors là, j'ai mis tout, j'ai mis que des si, des si, des si. Voilà, voilà, j'ai rien dit d'autre. Hein, voilà, bon, peut-être.
0: Toujours dans l'actu basket, direction les quarts de finale de Betclic Elite cette fois-ci. Hier, le Paris Basketball a largement battu Strasbourg pour le match 1. C'était à suivre sur la chaîne L'Équipe. Victoire 95 à 64. 31 points d'écart. Il n'y a pas eu match finalement hier soir à l'Adidas Arena. Nadir Ifi, grosse prestation pour le Prince de Paris. 24 points et un joli 4 sur 7 à 3 points. Il a ajouté 5 passes. Comment on peut le dire, Paris quasiment qualifié en demi-finale. C'est au meilleur des 3 matchs, mais bon.
8: Oui, ils n'ont plus qu'un match à aller chercher. Le troisième match, le match d'appui au pire, sera à Paris. C'était une démonstration hier. Paris a eu du mal les dernières années à se qualifier facilement en quart de finale. Là, ils ont fait le job. Nadir était excellent, mais c'était pas le meilleur joueur du match. Les meilleurs joueurs du match, c'était aux commentaires. Erwan Abotret, Stephen Brown. Exceptionnel! Exceptionnel!
18: Ils sont forts!
8: MVPs! Au pluriel! Hein.
0: D'ailleurs, on va les retrouver ce soir, Stephen Brown et Erwan Abotret, pour le match entre Monaco et Bourg-en-Bresse, match 2 de ces quarts de finale entre les deux équipes. La Rocket Team mène 1-0. La Rocket Team devrait jouer sans Mike James, qui est revenu de suspension, mais qui devrait boycotter le match, parce que bon, bah, il y a quelques retards de salaire.
8: 1 million d'euros, bon, après. Ça
0: fait un peu beaucoup d'argent.
18: Ça fait quoi?
0: Donc, c'est toujours commenté par Erwan et Stephen Brown. Un peu de vélo maintenant. Le Giro, la 17e étape. Le maillot rose se détache. Jonas Vingegaard, qui s'est imposé hier, possède désormais 4 minutes d'avance sur son poursuivant au classement général. 3 ascensions sont au programme de cette 17e étape. Le peloton retrouve les routes italiennes après une parenthèse suisse. Est-ce que Jonas Vingegaard va encore s'imposer et signer une 5e victoire sur ce Giro? La réponse dans l'équipe Giro, juste après l'émission, à partir de 18h05, avec toutes les images de cette 17e étape. Du tennis maintenant, on va parler de Loïs Boisson, qui n'a pas existé hier malheureusement pour son entrée en lice à Roland-Garros. La Dijonnaise de 23 ans a perdu sèchement 6-2, 6-2 contre la 24e mondiale Anna Kalinskaya. Boisson n'a gagné ses mises en jeu qu'à 2 reprises dans ce match. Elle est en bas de l'écran, Loïs Boisson. Elle a été débordée sans solution face à la Russe. 24 fautes directes pour notre Française face à la cadence et la régularité de Kalinskaya. Un an après sa demi-finale à Roland, elle était au bord des larmes en conférence de presse d'après-match.

0: Bah, tout d'abord, je me suis raccrochée tous ces mois à juste la passion du tennis. En fait, c'est ce que j'aime faire. Donc, je fais tout pour revenir sur un court. Après, ça suffit pas toujours dans le sens où j'aurais aimé que ça se passe pas comme ça. Mais c'est la seule chose qui me raccroche aujourd'hui au fait de revenir sur le court. C'est juste le fait que j'aime jouer au tennis. Et j'y joue pas assez souvent à mon goût, tous les ans, quoi.
1: Braque, tu as regardé le match hier.
2: Oui.
1: Est-ce que ça te fait de la peine de l'avoir dans cet état mental déjà et puis tennistique?
2: Oui, bah alors on va pas faire le débat de tout à l'heure, mais moi ça m'a vraiment fait de la peine parce que Loïse Boisson, tu sens que c'est une athlète qui est très simple, qui est passionnée aussi, tu le sens. Et hier le match, il était dur parce qu'en fait, au-delà de ce que tu disais tout à l'heure, qu'elle se fasse un petit peu déborder, c'est stratégiquement parlant, la stratégie de Kalinskaya, ça a été de beaucoup la charger sur son revers. Et honnêtement, c'était dur à regarder, c'était vraiment dur. À un moment donné, Loïse Boisson a commencé à essayer de partir sur ce fameux décalage coup droit, et même là, on voyait qu'elle était en difficulté. Elle était beaucoup trop loin du court, elle essayait de remettre tant qu'elle pouvait. Mais étant donné qu'elle n'a pas de rythme, quand tu joues sur le défaut d'une athlète qui n'a pas de rythme, bah, c'est encore pire en fait. Et le match hier était vraiment très dur à regarder.
1: Elle n'avait que 5 matchs dans les jambes avant ce premier tour à Roland-Garros sur la saison. Mentalement, on sent qu'une athlète, Brahim, qui est touchée, il faut d'abord qu'elle se reconstruise physiquement et mentalement avant de pouvoir performer.
3: Oui, avant la défaite, elle avait déjà le premier obstacle, c'était de revenir au meilleur niveau. Malheureusement, ça n'a pas été le cas. Tu es obligé de jouer Roland-Garros aussi parce que ça ne se refuse pas. Il faut que tu ailles gagner des points, sinon tu descends dans les classements. Ouais. Donc oui, je pense que la tête n'était pas là. Physiquement, eh bien, en fait, elle s'est fait vite déborder et à ce niveau-là, ça ne pardonne pas. Donc franchement, je pense qu'elle l'a senti très vite. Et ce qu'elle espérait, elle, au fond d'elle, c'était bon, ma qualité pure va peut-être me permettre de résister, de gagner un tour. Donc, ça lui permet surtout de gagner des points. Et je pense que dans son état d'esprit, c'était surtout ça, c'est de se dire, faut que je gagne un maximum de points pour repartir de plus bas et sortir et du top 100. Quoi.
4: Sa déception après, c'est pas par rapport au match. C'est par rapport à toutes les blessures qu'elle a eues avant et le cheminement.
3: Derrière là, elle a 30%. Pour arriver un petit peu près ce jour-là, quoi.
1: Thomas, t'es inquiet toi pour la suite?
5: Forcément un peu. Vous savez, on dit souvent que le sport, c'est très bon pour tous. Faites du sport. Mm. Le sport de très haut niveau, c'est très mauvais pour l'être humain. Physiquement, bien sûr, tu finis cassé, t'es dans un état terrible, on voit des mecs, j'allais dire en fauteuil roulant, ça arrive malheureusement après des très longues carrières, et puis ça casse le mental aussi. Et là, quand vous voyez une jeune femme comme ça, qui a l'air hyper sympa, être au bord des lames parce qu'elle vit, elle vient de vivre six mois d'enfer.
3: Mais là,
5: six
3: c'est
5: mois
3: normal,
5: d'enfer.
3: Tu viens de perdre.
5: Bien sûr, non, mais
3: il y a un projet qui vient de se casser la gueule dans
5: bien
3: les médias.
5: Bien sûr, mais je suis tristesse... pas en train de lui taper dessus.
3: Non, mais elle est pas en dépression, c'est ça que je veux dire.
5: Non, c'est
3: il y a de la tristesse.
5: C'est un moment important de sa vie où, oui, bah, il y a des larmes de frustration. Oui. Là, on va passer, enfin, elle va devoir passer maintenant à la pelouse avec Wimbledon qui va arriver vite. On lui souhaite juste d'arriver à enchaîner les matchs, en fait, juste pour retrouver un peu de confiance et un peu de rythme.
4: C'est pour ça que t'as pas fait de pro, t'es pas parti.
5: Moi, j'ai 500 raisons pour pas être pro, hein. Déjà le talent. Après, bref, le flow peut-être ça je l'avais. Ça je l'avais pas.
2: Juste un message. Je suis désolé. Je
5: sens qu'il va nous détruire. Il va nous détruire.
2: Non, non, pas du tout.
5: Regardez, si le pyromane est de retour.
2: Non, pas du tout. Je sais qu'on arrive sur la fin de l'émission, mais je veux vraiment m'adresser aux gens qui tombent sur Loïse Boisson et vraiment injustement. Ok, elle a fait une demi l'année dernière. Ok, là, elle a eu une blessure, c'est compliqué, mais laissez-la tranquille, laissez-la bosser. On n'a pas dit que c'était la nouvelle Steffi Graf, on n'a pas dit que c'était la nouvelle Marie-Antoinette Katoto. Laissez-la travailler.
4: Voilà. Bravo. Merci beaucoup.
2: Bravo.
4: On va finir là-dessus.
2: Bravo.
4: On va finir là-dessus. Merci. Merci à tous de nous avoir suivis. Tout de suite, vous restez avec nous. Il y a le résumé de l'étape du Giro avec l'équipe Giro. Et puis les quatre, là, je vous remercie aussi. Venez derrière moi, on va faire la photo avec tout le monde pour demain, retour de la patronne, effectivement, France Piron.
6: Elle est où?
4: Je dois être en train de bronzer quelque part, je ne sais rien.
2: Ah, bah, elle est à Roland, bah, oui, forcément.
4: Voilà. Merci à tous, à demain.
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0: Ils vont être nombreux, les candidats à l'échappée du jour, très nombreux à vouloir se glisser à l'avant de la course aujourd'hui, avec des ascensions en cours d'étape, notamment deux montées de troisième catégorie après 60 et 85 km de course, et un final très accidenté, une dernière ascension du côté d'Andalo dans le final, et puis ensuite une descente et une nouvelle montée à 1 km de l'arrivée. Nous terminerons une ascension de deux bornes. Il va y avoir du sport aujourd'hui, il va y avoir des attaques, il va y avoir des baroudeurs en action. C'est parti, le départ réel de cette 17e étape du Giro d'Italia après le nouveau succès de Jonas Vingegaard hier, le premier de sa carrière avec le maillot rose sur les épaules. Il a porté son total à 4 désormais, 4 succès d'étape sur les routes de ce Tour d'Italie. Jonas Vingegaard qui ne devrait pas aujourd'hui aller chercher un 5e succès. On va rester méfiant, évidemment, sait-on jamais avec l'ogre danois. Mais a priori, c'est quand même une étape qui semble taillée pour les baroudeurs aujourd'hui.
1: Vous avez vu qu'il est là dans les premières positions du peloton aussi.
2: Un maillot distinctif.
1: Ouais,
2: un
1: maillot distinctif.
0: le maillot Cyclamen, le leader du classement par points, Paul Magnier, déjà attentif aux aguets, alors que Fabio Van Den Bosch avait suivi ce coup il y a quelques instants. Pourquoi il est là? Parce que vous le voyez, le champion d'Équateur est là aussi. Jonathan Narváez, dans les premières positions, on s'apprête à revenir sur le trio tête. Effort inutile, malheureusement, certainement pour Mads Mikkelsen, Robin Froidevaux et Johan Jacobs. Là, toutes les échappées sont attendues pendant ces 50 premiers kilomètres. Mais c'est vrai qu'il a peut-être eu du pif sur celle-ci, Andreas Tegnesund. Elle est intéressante, cette échappée, parce qu'on retrouve un coureur de la formation émiritien, un coéquipier de Jonathan Narváez. S'est glissé à l'avant, c'est le Suisse Jan Christen, en compagnie notamment du champion de Norvège.
2: Allez, c'est parti pour pratiquement 8 km d'ascension.
0: C'est parti pour cette première ascension répertoriée de la journée. Le Passo dei Tre Termini pour les hommes de tête avec ce groupe intercalé à plus d'une minute de la tête de course. Les jambes ne tournaient pas hier et ne tournent pas mieux aujourd'hui pour Giulio Pellizzari. Distancé une nouvelle fois dans cette ascension classée en troisième catégorie. Il n'y a plus rien dans le moteur de Giulio Pellizzari. Et Damiano Caruso qui insiste dans ce groupe où figure O'Connor. Qui est tout proche de revenir. Il l'avait dit, hein, Jonas Vingegaard, ce matin au départ. Il avait dit, attention, c'est quand même une étape qui peut être piégeuse. Et parmi les pièges, il y avait ce scénario-là qui était possible, de voir des coureurs profiter des difficultés, du rythme effréné pour se glisser dans des coups, pour prendre des échappées. C'est ce que fait Ben O'Connor, très intelligemment. Malheureusement pour Ben O'Connor, il va être repris dans quelques instants. Regardez qui s'en va. C'est Jonathan Narváez qui était là. Bien, Jonathan Narváez qui est là pour la formation UAE Team Emirates. La contre-attaque ici continue de s'organiser avec les arrivées dans ce groupe de Fabio Van Den Bosch, d'Igor Arrieta et de Tobias Baier. Mais on pointe toujours à pratiquement une minute de la tête de course. Devant, il y a Tarozzi, Valgren, Cavagna, Milesi, Van Dijk, Van Den Broek, Baïs et Tonelli, Jan Christen, Niklas Larsen et Andreas Tegnesund. Et malgré le nombre important de coureurs dans ce groupe, on stagne. Rémi Cavagna qui accélère dans ce coach Adi Rodrino.
3: Oh, il est bien aujourd'hui.
0: Ah, il est en forme, l'ancien champion de France. Certains sont rentrés sur le groupe de contre avec Giulio Ciccone là en deuxième position. Avec Jonathan Narváez, avec Andreas Tegnesund. On est rentré tout simplement. La jonction a été faite. Côté du peloton, vous le voyez, on s'est complètement relevé. On est à plus de 4 minutes désormais dans ce coach Adi Rodrino. Et Rémi Cavagna qui va passer en tête. Que c'est plaisant. Plaisant de revoir Rémi Cavagna à ce niveau. Rémi Cavagna qui s'amuse, qui creuse. Et qui va prendre un temps d'avance. Opération intéressante, mouvement intéressant. En revanche, que c'est désordonné derrière, Jackie.
2: Ah oui, c'est complètement désorganisé. Alors, que va faire Narváez? On rappelle qu'on a encore du temps pour aller jusqu'au sprint intermédiaire. Et voilà, Narváez est peut-être intéressé pour aller marquer les 12 points sur ce sprint intermédiaire. Mais si Rémi Cavagna continue à prendre autant de chance, ce sera peut-être lui qui passera en tête au sprint intermédiaire.
0: Rémi Cavagna ne parviendra pas à aller chercher les 12 points. C'est peut-être à David de la Cruz là, qui jette son va-tout. Mais même pour l'Espagnol,
3: on est
0: ce
3: loin.
0: Sera difficile. Et pour Jonathan Narváez, eh bien, le scénario est parfait. Emmené d'abord par Jan Christen, le relais désormais d'Igor Arrieta. Jonathan Narváez pour aller chercher 12 points. et prendre virtuellement le maillot Cyclamen. Il va de nouveau être le leader de ce classement par points. Narvaez, Ciccone, Van den Bosch. Igor Arrieta au mental, qui va rester, qui va s'accrocher. Valgren qui parle. Eh ouais, Valgren qui dit à la Movistar, à Juan Pedro Lopez, allez-y, hein, allez-y, vous êtes deux.
2: Pour l'instant, statu quo entre les deux groupes, 20 secondes, toujours en point de mire. Et là, on sent bien que Caruso, que des coureurs expérimentés comme Valgren, Rubio, n'ont pas envie de voir le retour de ce groupe où figure Ciccone, où figure Jonathan Narvaez. Chez Red Bull Bora, évidemment, on avait deux pions à l'avant et les deux sont encore à l'avant avec un Mick Van Dijk qui va certainement se sacrifier pour Alexander Vlasov.
0: Rubio, Caruso, Valgren, Vlasov et Arrieta encore.
3: Vlasov, il s'accroche. Hein. Mais Rubio, il y retourne.
0: Et Alec Nessoud, hein, comme les autres jours, hein, à son rythme, sans s'affoler, sans se cramer, il laisse tout le monde s'épailler et s'attaquer devant.
2: Avec David Delacroix, voilà, David Delacroix qui n'est pas un pur puncher, donc lui préfère lui aussi se mettre à son rythme, au train.
0: Garofoli, hein, qui a capitulé. Garofoli, ça va trop vite désormais pour le coureur de la Soudal Quickstep qui fait malgré tout un bon tour d'Italie. Et Rubio qui repart et derrière, vous dire que c'est à nouveau Narvaez qui est obligé de rouler parce qu'il n'a pas été relayé.
3: Et
0: l'écart va grandir à nouveau, surtout après cette nouvelle attaque signée à Rubio.
3: C'est Valgren, hein, qui va tenter de faire la jonction. Igor Arrieta a suivi, mais c'est trop dur.
0: Un kilomètre avant les bonifications à prendre. Damiano Caruso qui espérait certainement empocher ses 6 secondes. Einer Rubio qui continue avec Valgren, avec Arrieta. 47 secondes de retard désormais pour le groupe Ciccone Narvaez.
2: Énorme une Einer Rubio, on rappelle, hein, c'est l'un des meilleurs grimpeurs de ce groupe d'échappés, mais il n'a pas la pointe de vitesse nécessaire pour gagner dans un sprint à 2, à 3, à 4. Il doit absolument terminer seul, Einer Rubio. Et c'est ce qu'il tente de faire. Il maîtrise Rubio. Il regarde derrière, Arrieta revient.
0: Il est là, il va peut-être contrer immédiatement. Arrieta. Quel retour de l'Espagnol de la formation UAE.
3: Il a fait ça toute la journée, Arrieta.
0: Alexander Vlasov, Andreas Leknesund, Damiano Caruso n'ont pas dit le dernier mot. Ils sont en train de revenir sur Igor Arrieta, Einer Rubio et Michael Valgren. Six hommes, ils étaient 29 ce matin, il n'en reste que 6. Et dans 1,8 km, il n'y aura qu'un vainqueur sur cette étape, à Andalo.
2: Allez Vlasov, de derrière, t'as rien à perdre. Bon là c'est un peu téléphoné quand même. Là, se faire un peu oublier derrière.
0: Attention à Leknesund. Attention à Andreas Leknesund. Frustré certainement de toutes ces deuxièmes places depuis le départ.
2: Oh, c'est bien joué ça.
0: Ouais. Michael Valgren pour surprendre tout le monde. Personne n'y va.
2: C'est
0: personne
2: fini.
0: Ne part chercher Michael Valgren à 1,1 km. Le Danois qui a peut-être placé l'attaque décisive juste avant la flamme rouge.
3: C'est Leknesund derrière, hein. Ouais, qui va répondre.
0: Ah ouais, mais le trou,
3: mais
0: il est déjà
3: trou
0: fait.
3: Est fait.
0: Le trou est fait, attention, parce que ça va aller très vite maintenant jusqu'à la ligne d'arrivée. On l'a dit, ce dernier kilomètre, il est descendant. Et c'est peut-être Michael Valgren qui file tout droit maintenant.
3: Ouais, il a couru intelligemment, le Danois. C'est Vlasov derrière qui va tenter de faire la jonction avec Leknesund.
0: Bouche grande ouverte, le champion de Norvège, pour l'instant, aperçoit le Danois devant lui. Mais il ne revient pas dans la roue du coureur de l'équipe IFLU Cachenesi Post, qui va peut-être s'offrir une des plus belles victoires de sa carrière, parce qu'il y en a des belles déjà à son palmarès. Il y a l'Amstel Gold Race, il y a l'Omlo Pit Newsblad, mais une victoire sur un grand tour, jamais pour Michael Valgren. À 34 ans, il va peut-être remporter cette étape dantesque entre Cassano Dada et Andalo au terme de 202 km.
2: À l'expérience, il se savait peut-être le plus rapide, mais il n'a pas voulu prendre ce risque et il va aller s'imposer en solitaire, en attaquant à la flamme rouge.
0: Incroyable, Michael Valgren qui s'offre la victoire aujourd'hui à Andalo. Victoire danoise, victoire pour l'équipe IFLU Cachenesi Post. Victoire de Michael Valgren. Le voici, le top 10 de cette étape, la 9e place de Jonathan Narváez. C'est 2 points, mais chaque point compte, on l'a compris, pour ce maillot cyclamen. Encore une 2e place pour Andreas Leknessoun, déjà 2e à Verbania, à Fermo, c'est la 3e déjà. Ce peloton qui arrive maintenant avec, vous le voyez, plus de 5 minutes de retard. Ça aurait pu être bien pire, bien plus conséquent si les équipes Jake Walula de Ben O'Connor, si les équipes Tudor de Mathis Rondel et Michael Storer n'étaient pas venus rouler.
2: Les étapes de montagne, ce sera vendredi et samedi. Il reste donc 2 étapes favorables aux routiers sprinteurs. Et demain, on aura une étape dite de transition pour aller à Soligo au terme de 171 km. Mais la plus grosse difficulté pour les routiers sprinteurs, ce sera ce mur placé à une dizaine de kilomètres de l'arrivée, le Muro di Ca del Poggio, qui risque d'être fatal aux routiers sprinteurs comme Paul Magnier ou Jonathan Milan. Finale à suspense avec, pourquoi pas, la bataille pour le maillot cyclamen.
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20: 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Bonsoir à toutes et à tous et bienvenue en direct sur la chaîne Équipe. Il est 18h20, il fait très très chaud, hydratez-vous, soyez prudents et prenez un bon bol d'air frais. On va se marrer, c'est l'équipe de Grec, saison 5, épisode 181, ça commence maintenant. J'espère que vous êtes en pleine forme, ravi de vous retrouver en ce mercredi soir. On est lancé jusqu'à 20h50 puisqu'il y a nouveau du basket derrière, la Betclic Elite. Le match 2 entre Bourg-en-Bresse et Monaco. Autour de la table, Swan Hamel est avec nous. Bonsoir Swan.
21: Bonsoir, je dois dire que le blanc crème vous va ravir.
20: Bah, vous êtes bien faillotte, écoutez, c'est magnifique. Je vois que vous avez mis le même haut marron en dessous, bravo.
21: Tout à fait.
20: Regardez, ils ont décidé tous de s'habiller comme moi, mais en mélange. Benoît Trémoulinas, bonsoir Ben.
22: Bonsoir Greg.
20: Ça va bien ?
22: Très bien.
20: Bon, à vos côtés, Anthony Clément qui a donc décidé de s'habiller comme vous. Bonsoir Anthony.
22: C'est une règle.
20: À moins que ce soit l'inverse, bien évidemment. Et vous avez raison, il fait beau, il fait chaud, voilà, on met des t-shirts comme
22: je
20: tout le monde.
22: Je coupe un petit peu temps.
20: Voilà, non, c'est beau d'avoir des idoles comme ça. De l'autre côté, puisqu'on parle d'idoles, les gens chantent son nom au Danemark. Olivier Bossard est avec nous. Bonsoir Olivier.
23: Salut Greg.
20: Ça va bien ?
23: Très bien.
20: Bon, trois pièces, comme d'habitude, il ne change pas, évidemment. Vikash Dorasso est avec nous. Bonsoir Anthony, Vikash, ça va bien ?
24: Salut Greg, ça va super.
20: Bah, plaisir de vous accueillir. Vous serez à la finale d'ailleurs, hein, vous. Ouais. On va en parler, on est à J-3 de ce match-là. Et Jérémy Janagro est avec nous. Bonsoir Jérémy.
25: Bonsoir.
20: Vous êtes en forme ?
25: Ça va, très bien.
20: Hein, allez, c'est parti. Voici le sommaire de l'émission. Regardez ce qui vous attend. Le maître face à l'élève, c'est le PSG et Arsenal. C'est Luis Enrique et Mikel Arteta. Est-ce que c'est un duel de coach ? Est-ce que Luis Enrique a une longueur d'avance ? On en parle très rapidement dans l'émission. Désiré Doué, il avait été étincelant l'an dernier en finale Ligue des Champions. Il avait eu 10, il avait été l'homme du match, il avait mis un doublé. C'est l'homme des grands rendez-vous, il n'a pas peur quand ça compte. On en parlera, comment Doué est devenu l'homme des grands soirs. C'est le comment de Jérémy. Coupe du monde J-15, les Bleus au top. On va se poser une question finalement assez simple. Est-ce que c'est la plus belle équipe de France ? Est-ce que c'est le plus beau groupe sous l'ère Didier Deschamps ? C'est 26 joueurs avec une attaque notamment de feu. Vous pourrez comparer avec les autres années, bien évidemment. Et puis, Coupe du Monde, ça va chauffer. Il fait très chaud. J'ouvrais l'émission avec. C'était totalement volontaire. Le pourquoi du soir, grosse chaleur. Pourquoi c'est l'ennemi du footballeur ? Alors, bien sûr, pas que du footballeur. Mais là, on parle de ceux qui vont jouer sous des chaleurs accablantes avec notamment ces pauses fraîcheurs. Bref, on en parlera tout à l'heure et on vous dira tout sur ces températures très élevées attendues aux États-Unis, notamment cet été. On aura aussi le zapping, on aura le hat-trick, on aura Antoine Pinot pour le petit filet, lui aussi qui souffre de la chaleur, il nous le dit chaque soir, c'est comme ça. On jouera deux fois 100 mètres et des mineurs. Vous savez tout, on est lancé, voici l'immanquable du soir. Alors Jérémy, on est à J-2 du rassemblement à Clairefontaine et il faut bien dire les choses telles qu'elles sont, à tous les postes, on a des cracks.
26: Oui, c'est une liste qui fait rêver. On a justement classé le 11 titulaire potentiel des Bleus par rapport à la concurrence mondiale à leur poste. Quel numéro ils sont ? Maignan, on a dit qu'il était numéro 5 mondial. À chaque fois, c'est un peu subjectif.
20: C'est vous qui...
26: C'est oui, de la rédaction. Okay. Voilà. Lucas Digne, numéro 10 mondial. Upamecano, Saliba, numéro 1, numéro 2, parce qu'ils sont tous les deux axial droit. On a estimé qu'en axial droit,
20: j'aurais mis
26: ils
20: pas
26: sont
20: chaud, mais
26: en haut de la concurrence. À droite, Koundé, numéro 5 mondial. Tchouaméni, Rabiot, numéro 7 et numéro 8, parce qu'il y a du monde à ce poste-là. Par contre, devant, regardez, Olise, il n'y a personne qui est meilleur que lui. Là, il est à droite, mais il peut jouer aussi dans l'axe. Numéro 1 mondial, Dembélé, numéro 1 mondial à son poste. On a mis Doué, numéro 3, parce qu'il y a aussi Kvara, Yamal dans ce secteur de jeu sur les côtés. Mbappé, numéro 2, parce qu'il est deuxième buteur européen derrière Harry Kane. Pour vous dire que finalement, on a des top joueurs quasiment à tous les postes.
20: Vous savez quoi, ce petit classement-là ? Ça m'excite énormément. Ouais. Mettre des classements de joueurs, ça m'excite énormément. Alors moi, sur les défenseurs centraux, je maintiens que pour moi, Pacho est le meilleur défenseur central, ouais, mais sûr. 1, 2, 3, à peu de choses près. Benoît, est-ce que on remet la compo, les copains, parce que ça, je trouve ça très drôle. Ouais. Est-ce qu'il y a un classement qui vous étonne, qui vous épate, qui vous surprend ?
27: En fait, j'ai envie de tout changer.
20: C'est pas vrai.
27: C'est pour ça que ça me fait...
20: Remettez la compo, les gars, si vous plaît, en
27: régime. C'est normal. Ça me fait sourire un petit peu.
20: Qu'est-ce que vous voulez changer ?
27: Non, parce que...
20: Bah si, dites.
27: Effectivement, moi déjà, je mettrais Dembélé en numéro 9 et je le mettrais numéro 1. Voilà. Pour moi, c'est un numéro 1. C'est le
20: oui, mais là, vous me parlez de la position.
27: Ouais. Mais je parle aussi du...
20: Pour vous, c'est le meilleur attaquant du monde, ouais. Devant Kane et Mbappé.
28: Ouais. Tu veux décasser Mbappé, donc ?
27: Ouais.
28: Je le mets sur le banc.
27: Je le mets à gauche.
20: Ah oui, mais

0: Enfin, après-demain, la finale, lui aussi fait partie des cracks. Yamal, c'est un crack.
1: C'est pour ça que franchement, entre 1 et 6, c'est
0: Musiala,
1: le goût de couleur.
0: Après, chez les avançants, il y a quand même Harry Kane, Haaland, Ronaldo qui est encore là. Il y a Messi quand même qui va jouer une Coupe du Monde. Donc, il y a de la concurrence, mais c'est vrai que notre équipe, elle est très belle. Ouais.
1: Alors, Olivier Bossard, est-ce que c'est la plus belle équipe sous l'ère Deschamps, ou est-ce que vous êtes replongé dans la victoire en 2018, les Euros, les autres Coupes du Monde? Est-ce qu'il y en a une qui est au-dessus? Avec évidemment des joueurs à leur prime, je pense à Grisou par exemple.
2: Moi je préfère l'équipe de 2018 à celle-là. Alors là, effectivement, le réservoir offensif, il est indécent, c'est incroyable, mais je préférais l'ossature de l'équipe 2018. En fait, j'avais plus de choses certaines. En défense notamment, là je vois nos joueurs sur les côtés.
1: En défense, Olivier, on avait des latéraux, ils ont changé après le premier match, les deux étaient pétés.
2: Ouais,
1: Sidibé, il était censé jouer, il a pas joué, ça a révélé Lucas Hernandez et Benjamin.
2: Ouais, mais on avait une vraie ossature, on avait Lloris, on avait Varane, on avait un milieu de terrain Kanté, Pogba, on avait Griezmann, on avait Giroud en point d'ancrage et puis on avait Kylian Mbappé capable d'envoyer sur les côtés. Là, évidemment, l'équipe est belge, mais je me pose quand même des questions. Nos deux latéraux, Digne ne jouait quasiment plus en fin de saison. Sur le côté, Koundé n'a pas fait une énorme saison. Au milieu de terrain, je ne sais même pas si on va partir là-dessus. Donc, offensivement, c'est immense, mais je trouve que l'équipe 2018 m'apportait quand même plus de solutions.
1: Anthony.
3: Moi, je trouve que c'est quand même un peu dur sur cette équipe-là, dans la mesure où moi, je trouve que c'est l'équipe qui fait le plus envie, en tout cas, sous Deschamps. Parce que il y a le schéma, le 4-2-3-1.
1: Mais il vient avec ses réponses.
3: Elle fait plus envie, donc c'est la plus belle. Enfin, parce que justement, normalement, Deschamps en 2018, c'est aussi parfois, alors même s'il y a beaucoup de buts, c'est aussi mettre des défensifs assez hauts sur le terrain, avec Rabiot, tout ça. Là, si on regarde le schéma, c'est la première fois qu'il ose mettre autant d'offensifs sur le terrain et de se retrouver avec juste deux milieux défensifs. Et moi, j'avais toujours dans un coin de ma tête. L'idée de me dire qu'il pouvait changer ses plans après le début de la Coupe du Monde, mais avec la structure de la liste actuelle et seulement 5 milieux défensifs, je pense qu'il va vraiment rester comme ça. Et donc dans ce registre-là, je pense que c'est l'équipe qui est la plus belle, en tout cas au niveau de l'expression offensive et au niveau même de l'expression générale qu'on puisse voir.
1: Parce qu'il est plus offensif,
3: à l'ossature dont tu parles, la charnière, le gardien, l'attaquant de pointe, tout ça, je pense qu'on l'a aussi cette année. Et je vois pas en quoi c'est
0: équipes-là. Pogba, Griezmann, Pogba déjà sur le terrain, c'est quand même joli à voir. C'est quand même pas mal. Et on rajoute Griezmann, c'est pas mal aussi. Et d'ailleurs, là, dans la compo, vous mettez Olise sur le côté, alors qu'on attend plutôt Olise derrière l'attaquant.
4: Peut changer.
0: Déjà, ça va changer.
1: Moi, je suis plutôt d'accord avec vous. Jérémy a fait sa compo et il a décidé qu'il allait
0: Kiquer comme ça vite, déjà. il va y avoir peut-être des problèmes pour défendre. Il va peut-être changer, repasser, trouver un système.
5: Moi, je suis d'accord avec toi, Vikash.
0: Il va
5: repasser avec 3-6.
3: Mais il a pris que 5
1: Mais pourquoi vous avez été matrixé par Jean-Louis Séguier, qu'on embrasse, qui vous a fait croire qu'il allait jouer avec 3 milieux de terrain alors qu'il a bossé 2 ans?
3: C'est ce qu'il fait toujours.
5: Parce qu'en fait, le souci, c'est que.
1: Là, il a changé pour de bon.
5: Non, mais qu'en fait.
1: On vivra et on mourra par l'attaque.
5: Si ça se passe pas très bien le premier match, on va lui reprocher, mais écoutez, Olise, il a été incroyable cette année, exceptionnel, sans doute l'un des meilleurs joueurs du monde à droite. Là, vous le mettez en 10. Dembélé, Ballon d'Or, vous le mettez en numéro 10 alors que c'est un numéro 9. Donc attention, si le premier match. Ça se passe pas.
1: Là, vous êtes en train de vous lancer dans la Coupe du Monde, vous n'êtes pas dans mon débat. Moi, je vous demande, est-ce qu'en talent pur, finalement, quelles que soient les solutions, cette équipe-là, par rapport au groupe précédent, regardez, on va vous montrer 2021.
0: On a le résultat de notre équipe aussi.
1: Oui, bien sûr. Montrez-moi 2021.
4: Il y a une équipe dont vous n'avez pas parlé, c'est celle de 2021. Elle nous faisait rêver. Il y avait même l'équipe où vraiment tout le monde s'était enflammé. Tous les pays nous les envient parce qu'il y avait le retour de Karim Benzema avec une attaque de feu. Regardez, justement, vous allez pouvoir la commenter, Benoît. Cette attaque de feu, il y a la double composition à gauche, de l'Euro 2021 avec Benzema, Mbappé, Griezmann, Dembélé.
5: Sur le papier, ça a été folle quand même.
3: Oui, mais là, tu vois déjà les problèmes. Sur le papier, tu vois déjà les problèmes. Tu vois déjà que Benzema, il va décrocher, il va se marcher sur les pieds avec Griezmann. Tu vois les problèmes de leadership, alors que là,
5: Benzema, quand il était au Real, il décrochait, il ne marchait pas sur les pieds avec. Non, c'est que moi, je pense que Dembélé à droite, Dembélé, il est meilleur dans l'accès. Mais effectivement, elle est très sexy, cette équipe. Mais je trouve que malgré tout, je suis d'accord avec Olivier, je trouve que 2018 était beaucoup plus équilibré.
1: Donc pour vous, la meilleure de l'ère des champs, c'est 2018, Benoît?
5: On n'a pas vu la Coupe du Monde, comme l'a dit Vicage.
1: D'accord,
5: dit, offensivement, c'est indécent. Mais par contre, je trouve qu'au niveau de l'équilibre, 2018, c'est plus équilibré parce qu'on avait Lucas Hernandez, Pavard, qui était incroyable, Umtiti, Varane, il y a Pogba, Kanté.
1: Je trouve dur avec Saliba ou Upamecano. Franchement.
0: Mais Olise, par exemple.
5: Moi, j'attends de voir Upamecano. Voilà, on l'ensemble, c'est tout.
0: Moi, j'attends Olise.
5: Souvent vu sur des matchs de Champions League.
3: Tu l'as déjà vu à l'Euro, quand même, il y a 2 ans.
5: Oui, moi, j'ai surtout vu cette année en Champions League où c'était par moment le point faible.
0: Pour l'instant, Olise, il a eu deux matchs important à jouer, les deux matchs à élimination directe contre le

0: Real et contre le Paris Saint-Germain, où il n'a pas été bon.
1: Les deux retours.
0: Les deux retours, c'est quand même les deux matchs les plus importants qu'il a eu à jouer, et notamment celui contre le Paris Saint-Germain.
2: Parce que pour vous, l'aller n'est pas décisif, c'est au retour que ça doit jouer.
0: L'aller contre Paris, il est bon dans les 15 dernières minutes où il marque un but du pied gauche. Ah bah oui.
2: C'est dur.
0: il a pas été ouf.
2: Non, contre... la première mi-temps contre Paris, il a mis la mise. Non, vous l'avez oublié. La première mi-temps au Parc des Princes, il fait.
0: Non, c'est contre le Real, je veux dire. Voilà, c'est contre le Real. Où il marque à la fin sur le.
2: Voilà. Le Real, il est fort sur les
0: Paris Saint-Germain, il est bon à l'aller. Il est très fort à l'aller.
3: Mais ce qui est fou avec cette équipe qu'on nous annonce là, c'est que finalement, ce serait peut-être l'équipe qui ressemble le moins à Didier Deschamps. On a toujours parlé.
2: Dernière danse, il lâche les chevaux. Gagné par l'attaque. Merci.
3: Mais oui, je pense qu'en fait, cette génération-là, elle est plus forte que Didier Deschamps, techniquement parlant. En fait, il est obligé de faire ça.
2: Je pense qu'il se dit, si je veux gagner, je peux pas jouer avec mes anciennes recettes. J'ai pas les mecs pour. Il faut que je gagne avec mes points forts, qui sont l'attaque.
4: Sachant qu'il pourra quand même s'adapter aussi encore. Mais moi,
2: Anthony, le foot actuel, c'est un but de plus que l'autre. Voilà, le PSG, le Bayern.
4: Le foot actuel. Alors, vous parlez du foot de Ligue des Champions. Je pense que le foot de Coupe du Monde. Regardez, il y a deux ans.
2: Je suis pas sûr.
4: Non, mais on arrive à l'Euro en demi-finale sans marquer dans le jeu. Il faut attendre.
2: C'est vieux, il y a deux ans.
4: Oui, vraiment. Entre temps, la différence, c'est qu'il a eu une éclosion de talent offensif incroyable et que il s'adapte et il construit son schéma en fonction.
0: Le foot de sélection est pas le même que le foot de club. Il a moins de temps pour travailler. Est-ce que Zaïre Emery, par exemple, qui jouerait à droite, qui pourrait jouer à droite, il pourrait s'exprimer comme il le fait avec le Paris Saint-Germain? C'est beaucoup de travail. Pour dézoner, pour croiser. C'est du boulot ce que fait Enrique. Lui, il n'aura pas le temps de faire ça. Si on a Zaïre Emery qui joue à latéral droit, mais qui est latéral droit, c'est pas très utile. Autant mettre Koundé ou Malo Gusto. Ça n'a pas d'intérêt. Donc voilà, c'est du boulot tout ça. Est-ce qu'il pourra faire jouer ces quatre-là ensemble, qui combinent tous les quatre sans jamais avoir vraiment travaillé c'est pas sûr, c'est pas donné.
2: Un mot sur les Bleus et traditionnelle visite du président, non ?
5: Ouais, elle aura lieu mardi à Clairefontaine. Donc c'est vrai que à chaque moment très important dans le sport, à chaque grand événement sportif, Emmanuel Macron se déplace et va à la rencontre des joueurs, discute avec eux, les remotive. Et c'est vrai que cette année, c'est un événement un petit peu particulier parce que ce sera le dernier mondial de Didier Deschamps, je ne vous l'apprends pas du tout en tant que sélectionneur de Bleus, mais aussi la dernière grande compétition de l'équipe de France sous le mandat d'Emmanuel Macron. Donc c'est une sorte d'au revoir particulier pour le président. Donc je rappelle, rendez-vous mardi Clairefontaine. Pas pour vous, mais pour lui.
2: Oui, non, nous on pourra.
5: Non, on y sera pas.
2: On peut y aller, mais on va nous refouler. Bonjour. Équipe de Greg, on n'a rien à faire. Vraiment, s'il vous plaît, vous sortez.
6: Peut-être que Vikash peut rentrer.
2: Vikash, éventuellement. Voilà, Vikash. Je me mettrai dans le coffre de la voiture de Vikash. On va faire un truc assez tranchant. Tous les six, vous allez me dire, votre équipe de France préférée sous l'ère de Deschamps. 2018, 2021, 2024, 2014. On y va. Sohan. Là, comme ça, juste à la
5: 2018.
6: C'est dur. C'est dur.
2: Bien sûr que c'est dur.
6: C'est dur. Pour le panache, pour le foot, je veux dire 2026.
2: Oh là là là.
4: Okay, Anto. Il dit donc l'inverse de tout ce qu'il a
2: dit. Oui, mais ça, c'est Benoît, vous l'avez convaincu.
6: 2026. C'est la culture de l'instant T. On
2: Olivier.
3: 2018 pour moi.
2: Ouais. Et Vikash.
0: 2021, s'il y avait eu Benzema, c'est celle que vous avez présentée.
4: Bah, il y était. Hein.
0: Ouais, mais il a
4: il a joué. Hein.
0: Il a joué, d'accord.
4: Ça
0: c'est bon, 2021.
2: Voilà,
0: 2021.
2: Bah, ça marche. Mais bon, ça a fait un
0: c'est à l'Euro où il est parti.
2: Ouais. Et Jérém
7: 2026.
2: Bon, eh bien, écoutez, la réponse est dans 15 jours. Hein. Coupe du Monde, J-15. On va brancher et redébrancher Vikash Jorasso pour être sûr qu'il soit complètement
0: affecté. Il y a trop de compétition.
2: De toute façon, cette équipe-là...
0: Et la meilleure, c'était quand même 2006. Hein,
2: voilà, c'est là où je veux dire. Rien ne vaudra 2006, c'est le principal. Le zapping par Horace Guéraud, et puis derrière, Luis Enrique contre Mikel Arteta, le maître face à l'élève.

0: On va aller chercher une victoire.
1: Il y a eu un peu de casse. Est-ce qu'on va pouvoir trouver Victor Wembanyama? C'est fait. La passe de Keldon Johnson.
2: Oh là là là là là.
3: Le bijou. Il a ça en plus.
4: Oui, il a ça aussi.
3: Le couloir.
4: Il a tout, puisque je vous dise.
1: Et on rappelle, puisqu'on le voit, hein, mais c'est sans AJ Mitchell, sans Jalen Williams. Wemby qui va aller scorer avec la faute.
4: C'est chose faite cette fois, 2h08 d'un bien plaisant spectacle.
1: Évidemment chez Gilles Alexander qui lui va s'assurer que cette situation, que ce scénario n'arrive pas.
5: Qu'il est passé à côté de la balle, c'est fou.
4: James n'a pas eu peur de mettre un coup de raquette au jeu de l'île.
5: Ouais, bah visiblement.
6: Et ballon rendu, ballon sorti, perdu. Ballon t'importe. Et une opportunité, elle est compliquée.
7: Allez, belle, allez, belle, allez, belle, allez, belle.
6: Mais pas pour David Balaguer.
4: Il est parti du bon côté. Il y a encore.
5: Oh, c'est pas possible.
4: Ce qui rate, mon Dieu.

0: ballon pour revenir à deux longueurs. Brian Monté, la cavalcade. Brian Monté qui cherche une solution.
1: Valentin Porte.
2: For McNabb. He has stolen.

0: Les échanges, langue, voilà, un peu plus d'accélération. Oh, la glissade.
1: Ballon perdu, ballon perdu.
2: Oh là là là là là.
0: Ouh là là.
1: Le bras levé, le bras levé, ils ne l'ont pas vu.
0: Ils
1: ne l'ont pas vu.
0: Et derrière, le coup du sort à nouveau. Ça sera trop compliqué.
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0: Leguizamón vai cobrar o escanteio pro Boca. Última oportunidade nesse primeiro tempo. Gol! É do Boca Juniors!
1: Natchez with a shot deflected in front, and with 2:03 to go here in the third, into the Colorado Avalanche, McCarr takes it to the net.
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6: Oh, la passe aveugle de Nadirifi, magnifique pour Léopold Cavalier.
0: Deu certo, sim. Olha o Juninho na batida. Gol! É do Carlos Barbosa, faz barulho a torcida pro Juninho, Juninho, Juninho, camisa número 7.
6: De jouer à la Yanni, le dunk!
7: Ah là, il a mis Nelly Joseph dans le cercle.
6: Ah ouais. Stevens. Quel animal! Parker Brown, Jubemaï, pardon. Oh là là, le tir de Nadir!
8: Oh, oh c'est bien joué ça!
9: Ouais, Michael Valgren pour son
10: personne
9: tout
10: ne
9: monde.
10: Répond.
9: Personne y va!
8: C'est
9: personne
8: fini.
9: Ne part chercher Michael Valgren à 1 100 km! Le Danois qui a peut-être placé l'attaque décisive juste avant la flamme rouge.
10: Ah, c'est Legnesoud derrière hein. Ouais, qui va répondre.
9: Ah ouais, mais le trou,
10: mais
9: il est,
10: le
9: déjà
10: trou
9: fait.
10: Est fait.
9: Le trou est fait, attention, parce que ça va aller très vite maintenant jusqu'à la ligne d'arrivée. Incroyable, Michael Valgren qui s'offre la victoire aujourd'hui à Andalo. Victoire danoise, victoire pour l'équipe IF Education Easy Post. Victoire de Michael Valgren.
6: Parce que cette équipe des... du Paris Basketball, Stephen, elle, est, elle montre, elle démontre encore que c'est une brave machine de guerre. Ah, Matemba, il est passé. La passe tombée est magnifique pour Enzo Charvin qui arrache complètement le cercle.
11: Et ce soir, le basket, c'est sur la chaîne L'Équipe, le match 2 entre Bourg-en-Bresse et Monaco. Les playoffs de la Betclic Elite. Quart de finale, match 2. Erwan Abotret, Stéphane Brun, au commentaire. 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Et puis tout à l'heure, on va parler avec Romain Aran pour le pourquoi des fortes chaleurs. Il fait très chaud, alors on en souffre, vous en souffrez, les footballeurs également. C'est l'un des pires ennemis des joueurs. Notre préparateur physique Olivier Rodriguez nous explique les risques liés aux fortes températures.
12: Qu'on a plus de chances de se déshydrater. Donc ça fait mécaniquement augmenter le pourcentage de risque de blessure. 2% de perte de poids de corps, c'est 20% de rendement physique en moins. Et 2%, quand on transpire énormément et quand on boit peu, on les perd très rapidement. Donc ça induit vraiment un risque de blessure et surtout une perte de rendement sportif.
11: Allez, évidemment, on en reparlera tout à l'heure à 19h30 dans le pourquoi du soir, parce qu'il va faire chaud aussi tout de samedi du côté de Budapest. Ils joueront à 18h les joueurs londoniens et parisiens. Jeudi, vendredi, samedi, on est à J-3 de ce PSG Arsenal. Et on va comparer les palmarès des deux entraîneurs, Luis Enrique et Mikel Arteta. Et le moins qu'on puisse dire, pour le moment, il n'y a pas photo.
13: Il n'y a pas match entre les deux, entre Luis Enrique et Mikel Arteta. Nombre de titres pour Enrique, 20. Nombre de titres pour Arteta, c'est seulement 4. Vous voyez sur le tableau, les Ligues des Champions, on le sait, il y en a deux pour Enrique, une avec le Barça, une avec le PSG, zéro pour Arteta. Des demi de Ligue des Champions, quatre pour Enrique, deux pour Arteta.
11: C'est vice-champion, pas mal. Vous avez vraiment mis.
13: Et voilà, on a jusqu'à vice-champion pour dire que, voilà, Mikel Arteta, non, mais... voilà, pour le moment, il a fait trois fois numéro 2 avec Arsenal en première ligue, ce qui est quand même pas mal.
11: Non, mais je vous aimais beaucoup jusqu'à ce vice-champion national comme trophée. Là,
13: en vraiment, première ligue, ça se.
11: Non, rien du tout, Jérémy.
14: Plus fort que le champion de France.
13: Ouais. Bien sûr.
11: Pas sûr. Anthony Clément, et pour le moment, il n'y a pas photo entre les deux. On peut parler pour le moment de maître et d'élève dans la façon de. Alors, pas de donner des leçons, hein, mais voilà, d'avoir un temps d'avance, d'avoir créé davantage.
14: Non, moi, si je devais parler de maître et d'élève pour Arteta, je parlerais plutôt de Guardiola et Arteta, parce qu'ils ont été ensemble à City, il y en a un qui a été l'adjoint de l'autre. Mais je vois pas la même filiation au-delà de la nationalité avec Luis Enrique, parce que je trouve aussi que c'est deux carrières très différentes. Dans la mesure où Luis Enrique, il a aussi commencé au Barça, où il gère une équipe de stars qui est justement formatée pour la Ligue des Champions, alors que le chemin d'Arteta à Arsenal, c'est un très longue route où il faut vraiment redresser un club historique avec une concurrence extrêmement forte, passer par des moments très compliqués, pouvoir compter sur la confiance d'un club et finalement à l'arrivée au bout du chemin voir enfin la lumière après un très long processus. Donc je trouve que finalement, même si on a tendance à vouloir les associer, il y a quand même énormément de différences entre eux et qu'il n'y a pas beaucoup de choses qui les unissent, même si on regarde la façon dont on joue Arsenal et la façon dont on joue le PSG en 2026. Moi, je vois pas forcément beaucoup de points communs, donc
11: alors, on
14: c'est
11: était
14: tentant,
11: pas...
14: mais c'est un peu fou.
11: J'entends ce que vous dites, c'est évidemment intéressant, mais Olivier, on parlait pas forcément de filiation dans ce coup-là. Vous avez raison de le rappeler. Mais vous l'avez très bien fait. Mais je veux dire, c'est plutôt celui qui a déjà gagné aussi par rapport à celui qui n'a pas encore gagné. Et Anthony a fait une démonstration. J'insiste, imparable. Je suis sûr que vous serez d'accord avec ce qu'il a dit, mais. Bah, il y a le poids de l'expérience. Il y a aussi celui qui sait par rapport à celui qui ne sait pas. Et là, c'est une finale. Et ça compte quand même.
15: Ah oui, ça compte, clairement. Mais c'est là où, moi, je pense que c'est plutôt des cousins éloignés plutôt que maître et élève, parce que je suis complètement d'accord avec Anthony. Ils partagent, après, ils partagent quand même des choses communes dans la façon de jouer, dans la possession, dans de la maîtrise des espaces.
11: Trois trucs quand même.
15: Mais je trouve qu'au final, les deux équipes ne se ressemblent pas. Du côté d'Arteta, on a quand même des équipes qui sont où tout est extrêmement, il n'y a rien qui dépasse, il n'y a rien qui déborde, tout est extrêmement maîtrisé de tous les côtés. Quand on voit un Enrique, où lui, il accepte le chaos total, où ça peut partir dans tous les sens, où certaines zones sont maîtrisées par des joueurs qui ne sont pas forcément à leur place du côté d'Arteta, ça c'est quelque chose qui n'existe quasiment pas. Et je trouve que même en termes de communication, il ne se ressemble pas beaucoup quand on a un Enrique qui est frontal, qui est très provocateur. De l'autre côté, on a un Arteta qui est dans la maîtrise, dans la communication, ça déborde jamais. Alors après, évidemment, il y a beaucoup de choses, mais je les trouve quand même, comme Anthony, assez différents dans beaucoup de points.
13: Pour défendre Arteta, il sort quand même d'une saison exceptionnelle avec Arsenal, entre le championnat, la Ligue des Champions. Champion d'Angleterre, évidemment, c'est une première depuis 2004. Meilleure défense du championnat. En Ligue des Champions, finaliste, c'est la première fois qu'ils reviennent en finale depuis 2006, 20 ans après. Meilleure défense de Ligue des Champions aussi. Et ils ont été finalistes de League Cup. Franchement, Arteta, il arrive aussi avec des grands arguments pour cette finale.
11: Oui, ouais, mais il en perd une, la finale de l'année, il la perd. Et il gagne, je me fais l'avocat du diable là-dessus, la pire première ligue depuis 25 ans. Moi, ça fait 30 ans que je regarde, je trouve que c'était Non, mais ça n'enlève aucun mérite à Mikel Arteta à Arsenal. Mais la réalité, c'est qu'à regarder, le championnat n'était pas bon. Le PSG, ils les ont tous rencontrés. Ils leur ont tous mis des fessées, mais de manière très nette. Et beaucoup de ces équipes sont dans le top 5, Vikash. Une fois de plus, il fallait gagner, il a gagné. Mais, moi, je ne sais pas. J'ai l'impression qu'il y a de la maîtrise, mais qu'il y a pour le téléspectateur, on n'est pas assis. Quoi.
16: Il a adapté son style pour aller gagner à un moment. Il s'est dit, c'est comme ça qu'on va gagner. Les équipes adverses s'adaptent beaucoup. Moi, je pense qu'il est un peu l'élève et il va falloir qu'il montre qu'il n'est pas l'élève sur ce match-là. Je pense qu'Enrique a gagné le match contre le Bayern. Il a battu Compagnie. Il a battu tactiquement Compagnie dans le combat. Il a piégé Compagnie en fait d'une certaine manière. Il lui a fait croire qu'il allait jouer.
11: Dès la conférence de presse de fin de première rencontre, il lui dit je fais ça alors qu'il le fait
16: Compagnie,
11: pas.
16: Compagnie, juste quand j'y pense aussi, sa tenue d'avant match, quand on voit Enrique qui arrive à la cool comme d'habitude et que Compagnie, lui, il était sapé. Il était sapé pour le match, quoi. Comme s'il avait prévenu toute sa famille qu'il allait passer à la télé et jouer une finale. Mais ça m'a vraiment donné cette impression. Je me suis dit, mais quand est-ce qu'il enlève cette veste brillante, là? Et Enrique, pendant le match, il a changé. Il a fait des choix tactiques. Quand il dit à Safonov, pendant le premier match, non, c'est fini, tu joues plus, on ressort plus les ballons, on joue haut. Et quand il a adapté aussi le fait de le Bayern qui dominait sur le marquage individuel, il a changé aussi de façon de jouer. Il a décidé de jouer bloc bas pour aussi avoir de l'espace. Enfin, il a complètement piégé Compagnie qui a pas été capable de changer pendant le match. Donc déjà, l'expérience sur le banc, elle est importante. Je pense que Arteta, il est aussi excité sur le banc. Il passe beaucoup de temps sur les arbitres, beaucoup de temps à crier après les arbitres, que Enrique ne fait jamais. Donc tout le temps qu'il ne passe pas avec les arbitres, il le passe avec ses joueurs.
6: Il râle contre ses joueurs qui parlent aux arbitres, en revanche.
16: Voilà, parce qu'il pense que dès qu'on est frustré, on perd du temps pour défendre. Dès qu'on râle parce qu'on a perdu un ballon, parce qu'on ne nous a pas fait la passe, ou qu'on gueule après l'arbitre, on perd du temps. Et il a 100% raison. On doit passer son temps à ce qui se passe tactiquement et techniquement dans le cadre du jeu.
6: Après, ce qui est intéressant, c'est qu'on a quand même affaire aux deux meilleurs entraîneurs de l'année. Je veux dire, là, on parle de maître et d'élève, toutes ces choses-là. Mais c'est vrai qu'il y a... on a vu Enrique être capable, j'allais dire, de se renier, après ce qu'a dit Vikash. Non, mais parce qu'on se disait, il faut un gardien, il veut jouer quand je cours. En fait, il a raison. Il a dit, moi, je ne gagnerai pas en faisant ça. Est-ce qu'Arteta est capable de bousculer ses habitudes dans une finale comme celle-là? Est-ce que vous sentez capable, techniquement, de s'élever au niveau d'Enrique qui a déjà gagné, qui a déjà prouvé? Ça va être une vraie question, quand même.
17: S'adapter, je ne pense pas. Je pense qu'il va garder ses idées. Je pense qu'il va garder son schéma tactique qui lui a bien réussi tout au long de la saison. On peut dire aussi qu'il a dépassé le maître Pep Guardiola cette saison. Voilà, c'est aussi une référence en Première Ligue, en Angleterre, dans sa carrière d'entraîneur. Non, moi, je ne m'attends pas à du changement. Je pense qu'il va jouer avec ses armes, c'est-à-dire bloc bas, costaud défensivement. Par contre, s'il marque un but, ça va être très compliqué pour le Paris.
6: En revanche, s'ils en prennent un, ça va être compliqué pour eux.
17: Exactement. Ouais, parce qu'ils vont être obligés de s'ouvrir.
6: Donc là, vous êtes à deux doigts de me dire, on enfonce une porte ouverte, mais pour le coup, celle-là, elle est réelle. Celui qui marque en premier aura pris un vrai gros avantage dans cette finale-là ?
17: Je pense.
16: Mais s'ils jouent tous bloc-bas, comment on fait ?
17: Non, mais Paris Saint-Germain ne jouera jamais bloc-bas. Mais c'est très compliqué de contourner ce bloc-bas.
6: On n'y croit pas du tout.
17: D'Arsenal. Donc oui, celui qui marque en premier aura un avantage psychologique sur le match.
6: Il n'a pas marqué en premier, il n'a pas là en premier. C'est Anthony Clément. Vous avez fait le tour de vos camarades, dont deux anciens joueurs, un néo-entraîneur également et un éminent journaliste de France Football. Chacun remet les noms sur les trois qui ont parlé. Est-ce que... de ce qu'ils vous ont dit, il y a quelque chose qui vous a interpellé. Je vous ai vu noter deux, trois trucs, je vous ai vu réagir à certains propos. Est-ce que, par exemple, sur ce qu'a dit Vikash sur la façon de coacher Luis Enrique?
14: Oui, je pense que sur la façon de coacher Luis Enrique, il a... Après, je trouve que la qualité principale aussi de Luis Enrique, là, sur ce que tu dis aussi, c'est que c'est celui qui a gagné, quoi. Et donc, en fait, en gros, maintenant, a posteriori, l'attitude de Compagnie, l'attitude de Luis Enrique, c'est toujours forcément celui qui a gagné qui ressort avec. On se dit, tiens, c'est le message qu'il a.
6: C'était vraiment un piège pour vous, le côté de il faudra marquer trois buts au moins? Quand il vous souvenez de ça, débriefé, il dit il faudra marquer au moins trois buts alors qu'il savait qu'il allait jouer bloc bas. Et vraiment, il est capable d'avoir imaginé ça dès la fin du match.
14: C'est quand même quelqu'un qui pense beaucoup à la façon dont son discours va être transcrit dans les médias, qui pense aussi beaucoup à cacher, parce que la façon aussi dont il réserve sans cesse le secret à ses joueurs, et c'est aussi une façon de pouvoir ménager la surprise à l'adversaire. Donc oui, je pense évidemment qu'il y a une part de communication. Après, moi, je me suis aussi méfié de la communication sur le match du Bayern, y compris auprès de Compagnie, parce que je me rappelle qu'avant le match, ils disaient tous oui, la priorité, ce sera de défendre. Là, pour le coup, je pense qu'ils mentaient tous, parce qu'on a bien vu pendant le match que leur priorité à l'aller, c'était pas de défendre. Donc il faut s'en méfier, mais évidemment qu'il y a un jeu médiatique où Luis Enrique est assez expert pour ça.
6: Alors, vous avez parlé de l'arbitre tout à l'heure. On en sait plus sur celui qui va arbitrer la rencontre, Sohan.
10: Il s'appelle Daniel Siebert. Il a 42 ans et il est considéré comme l'un des meilleurs arbitres allemands du moment. Et pourtant, il fait parler. Pourquoi ? Parce qu'il est au cœur de plusieurs débats, de plusieurs polémiques cette année. Il faut savoir que, déjà, en point positif, il est décrit comme étant calme, serein. En revanche, pas du tout ouvert à la discussion avec les joueurs et le staff technique. C'est pas moi qui le dis, c'est un certain Lothar Matthäus, le consultant phare de Sky Sport Deutschland, qui dit de lui, je cite, « Il ne sait pas toujours faire preuve de cohérence dans ses décisions. Quoi que ce soit, que ce soit pour les fautes ou les hors-jeux, il ne sait pas toujours s'il faut laisser le jeu se poursuivre ou siffler. Au niveau de ses choix, il est trop hésitant. Mais il reconnaît quand même son honnêteté. » Donc déjà, on a aussi un autre bon point. Daniel Siebert n'a par contre pas été convoqué cette année pour la Coupe du Monde, contrairement à 2022. Ouais.
6: Est-ce qu'on a déjà vu Lothar Matthäus être sympa? Ça, c'est aussi un autre type de question. Je n'ai pas souvenir d'avoir Lothar Matthäus dire du bien de quelqu'un. Vous voyez, je veux dire, c'est pas... faut que je me replonge quand même par rapport à ça.
14: De lui-même, peut-être.
6: De lui-même. Ouais, de lui-même. Ancien Ballon d'Or, quand même. Immense joueur. Un mot, Olivier, est-ce que ça va être une guerre... une guerre. En ce moment, j'aime pas ça. Bon, allons-y, une guerre d'entraîneur, un duel d'entraîneur. Aussi, cette rencontre où, à la fin, c'est les joueurs qui ont les clés.
15: En fait, moi, elle est là la différence aussi entre les deux, c'est que j'ai l'impression que pour Luis Enrique, le joueur a plus d'importance, alors qu'un Arteta, lui, il faut que la structure soit béton. Alors qu'on voit Luis Enrique, lui, il laisse beaucoup plus de, il s'adapte et il laisse beaucoup plus de liberté à ses joueurs. Donc, d'un côté, on a Luis Enrique qui va laisser jouer, de l'autre, Arteta qui va arriver avec ses idées, sa structure de laquelle il ne faudra surtout pas dépasser, parce que c'est comme ça qu'il fonctionne depuis toujours. Après, c'est pas Arteta qui va gagner une finale de Ligue des Champions 5-0, contrairement à son homologue de samedi soir. Donc, à mon avis, un petit avantage du côté de Luis Enrique.
11: On va monter en puissance vers cette finale, évidemment. Et on sera là samedi soir en avant-match. Notez, équipe de Grec spéciale, samedi de 17h à 18h, juste avant le coup d'envoi. On vous fera vivre l'avant-match de cette finale entre le PSG et Arsenal. Dans un instant, le hat-trick, le petit filet, l'immanquable Coupe du Monde, le foutoir. À tout de suite.
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7: Suite de l'équipe de Greg, merci d'être avec nous. Dans un instant, le pari fou de Johan Rioux qui poursuit son tour d'Europe pour rejoindre Budapest jusqu'à samedi. Et le coup d'envoi du match entre le PSG et Arsenal, il sera du côté de Leipzig. Aura lieu ce soir la finale de la Ligue Europa Conférence. On aura aussi Antoine Pinot qui arrivera pour le petit filet. Le Hamel Time avec le foutoir et l'immanquable Coupe du Monde de Sohan. Mais pour le moment, c'est le hat-trick de Jérémy Janengro.
8: En numéro 3 de ce hat-trick, Copa Libertadores entre Flamengo et Cusco, but de Bruno Henrique, international brésilien. La grosse frappe, Vikash. Voilà,
9: ouais, celui-là. Il nous a mis un pointu, là.
8: Un pointu ?
9: Non ?
8: Une belle frappe entrée de surface.
9: Pas mal, pas mal.
8: Belle passe D.
7: Ouais, la passe, elle est un peu contre. Ouais, direct, non, vous êtes dur.
8: Il se retourne, il frappe.
7: C'est un coup de pied, c'est
8: le gardien est trompé.
10: Bon, numéro 3.
8: Copa Sudamericana entre Santos et le Deportivo Cuenca, but de Gabriel Bontempo. Il va se présenter face au gardien. Et le petit devant finesse, là, Benoît.
11: Pas mal.
8: C'est pas mal pour un numéro 2.
7: Vous avez déjà mis un piqué, Benoît?
11: Non.
8: Regardez là, regardez
12: à l'entraînement. Il est arrivé jusque là.
8: Toujours Copa Sudamericana, but de l'Uruguayen Franco Pizzichillo. Ah, voilà, coup franc. Là, pas le mal. Coup franc.
13: C'est joli.
8: Le 2. Préférez le 2 mmh. Coup franc est quand même pas mal.
13: Ouais. Cassé.
10: Moi, je pense qu'on va demander à Antoine Pinot qui nous fasse le trick.
8: Bah, c'est dur, vous êtes dur à chaque fois.
7: Non, c'est pas mal, je dirais.
13: Le gardien, il est pas top 1.
8: Il y a pas beaucoup de matchs en ce moment.
7: Arrêtez de râler, vous êtes des râleurs. Voici Antoine Pinot, messieurs, le petit filet, première partie. Antoine, Antoine, Antoine, Antoine. Les gens qui ont ton nom.
13: Ah oui, où ça?
7: Ah là, là.
13: Ah oui, mais vous êtes la seule personne.
7: Mais c'est pas grave. Déjà.
13: Mais c'est déjà pas mal.
7: Ah, c'est ce qui compte. Hein.
13: Tu devrais piocher dans les D2 roumaines, slovaques. Ah, c'est ce que je fais, moi.
8: Je vais que dans le professionnel, moi.
13: Bah ouais, voilà, mais t'es trop le haut niveau, toi.
7: Ouais, ouais,
13: c'est son problème.
7: Ce boulard que vous avez, vous.
8: Ah oui, bah pardon.
13: Bon, alors, qu'est-ce qu'on aura tout à l'heure? On aura le ça arrive, on trouve des droits pour la chaîne L'Équipe. Et peut-être qu'un jour, je commenterai ça avec Anthony Clément. Ça t'intéresserait ou pas?
14: Je paye combien?
7: Ça, c'est pas mal. Vénal.
13: Oui, mais la raison. C'est le monde est dur, vous savez. Il faut faire le plan d'essence, c'est compliqué.
7: Vous avez vu qu'Anthony maintenant est devenu un docker.
13: Ouais,
7: il a levé les manches. Il a le volet rouge derrière, la clope planquée. Attention, fumez-tu.
13: Côté bad boy, un peu, hein, franchement.
7: Ouais, là. Non, mais depuis qu'il a un corps marathonien, c'est plus le même. Ouais.
13: Exactement. Et on a trouvé aussi un médicament pour lutter contre la chaleur, Greg. Ça va vous dépanner, vous allez voir. Et puis, vous savez que Johan Rioux, vous en parliez en road trip jusqu'à Budapest.
7: Ouais.
13: Donc, il y a ce que vous voyez à l'antenne. Et la caméra tourne aussi.
7: Ah oh, non.
13: Et ben pour moi, ben c'est Noël avant l'heure. Quoi.
7: Il y a à boire et à manger.
13: Oh, y a alors, on voit pas toujours les visages, mais on entend. Donc ça, c'est l'essentiel. On a sous-titré pas mal de trucs et c'est pas mal du tout.
7: Et ça sera juste après votre petit teasing. On y
13: exactement.
7: Va allez, let's go.
13: Alors, si vous avez le vertige, Greg, ne regardez pas ça. Je sais que vous avez le vertige, vous. Ça vous fait un petit peu peur,
7: bordel
13: ça.
7: Bordel de ça.
13: Vikash, t'as le vertige, toi?
15: Ah oui, là,
13: là, ouais. Ils sont fous, hein. Oh, c'est pas de l'IA,
15: taré.
13: Je précise. Alors, un joueur de baseball qui essaye les exercices de foot US. Eh ben, forcément, ouais.
7: Ah bah non, ça marche pas.
13: Là, chacun son métier, comme on dit. Hein. On a vu des mollets beaucoup trop musclés.
7: Non,
13: hein.
7: C'est pas délire. Qu'est-ce que c'est que ça?
13: Ah ouais, ça doit faire mal, hein. C'est...
7: C'est horrible, en fait.
13: Cette demoiselle d'honneur que personne va embêter au mariage, regardez, ben ça.
7: Forte, hein.
13: Ah ouais, elle a plus de muscles que moi, ouais. Très très forte, bravo, madame. Et puis, lui, il a un petit souci de langue, alors du coup.
7: Mais il passe. C'est pas un souci de langue, Antoine, c'est un souci de menton. Parce qu'il a un trou dans le menton.
13: Ah, il peut se faire des kiffs, il peut en haut, en bas, c'est génial, non?
7: Mais le monsieur a un trou dans le menton. J'avais jamais fumé.
13: Une
7: ça.
13: Cigarette.
7: Non, arrêtez. Fumez-tu, c'est pas bien.
13: Exactement.
7: C'est terrible. A tout à l'heure, Antoine, filez. Un petit c'est les gars.
16: Bravo, Antoine.
7: Oh, oh, oh. 20h41. Non, mais là, ils sont traumatisés par le trou dans
13: ah,
7: le.
13: Ouais, le
7: dans
13: c'était horrible.
7: Dans le menton. Voici le pari fou du Johan Rioux. Johan qui s'est offert un Pékin Express, mais enfin un Paris-Budapest, le Paris fou chaque soir. Et on va le retrouver dans l'équipe de Choc, dans l'équipe de Greg, dans l'équipe du soir. Et là, il est en compagnie de Paul Télion du côté de Leipzig en Allemagne. Johan va se dérouler ce soir la finale de la Ligue Europa Conférence entre Crystal Palace et le Rayo Vallecano. Et vous êtes avec des supporters, visiblement.
11: Ah ouais, Greg, une ambiance extraordinaire ici à Leipzig avec Martin, plein de supporters de Crystal Palace. Martin, what is your short? Mateta, obviously. Mateta! What is the song of Mateta?
14: Mateta, il est beau, il est pour le ballon, il est pour Taxis, pour ceci.
11: 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Et c'est un football qui commence maintenant. C'est un match de foot dans la ville. Magnifique. Allez, on s'aime. Allez.
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11: yes, yes, yes, yes, yes, yes, yes, yes, yes.
7: Johan, on vous retrouve voilà, tout à l'heure devant le stade.
11: Mateta.
7: Oui, ouais, forcément, on m'entend plus là. Là, il est lancé. Voilà, donc Johan ne m'a pas entendu, évidemment, hein, parce que c'est qui hurle le plus fort qui gagne, hein, évidemment. Donc, le pari fou de Johan Rioux, on le retrouve tout à l'heure devant le stade. Et donc, on connaissait Martine à la plage, Martine à l'école. Il y a donc Martine en finale de Ligue Europa aux côtés de Johan Rioux. Étonnant. Voici le foutoir. Ça vient de tomber à l'instant, c'est tout frais, tout chaud. On a reçu le push, Pocognoli va sans doute quitter Monaco.
15: L'AS Monaco devrait acter le départ de son entraîneur. En fait, c'est la tendance des dernières minutes, même s'il y avait des bruits de couloir dernièrement. Le Belge, qui arrivait en octobre, n'a pas réussi son objectif, qui était de qualifier le club princier pour la Ligue des Champions, puisqu'ils ont fini 7e de Ligue 1. C'est donc plus l'homme de la situation pour eux, Greg.
7: Alors, qu'est-ce qu'on en fait, Benoît Pocognoli? On lui dit au revoir. Qu'est-ce que j'en fais? C'est comme dans les trois frères. Je le vire. Je peux pas le garder. Il y a un moment, on a cru qu'ils allaient finir en boulet de canon, qu'il avait trouvé la clé.
16: Exactement.
7: Et en fait, il l'a pas trouvé du tout, quoi.
16: Mais je pense que c'est un mal beaucoup plus profond à Monaco, hein, depuis quelques saisons. Je pense qu'il y a tout à refaire, même au niveau du staff, des préparateurs physiques. Il y a énormément de problèmes dans ce club-là, parce qu'effectivement, à chaque fois, on pense qu'ils vont remonter, puis tout d'un coup, bam, patatras, ça recommence, ils retombent dans leur travers de début de saison. Est-ce que c'est la solution de changer de coach? Je ne sais pas, ça fait depuis pas mal de saisons que les coachs défilent. Donc c'est un vrai problème à Monaco.
7: C'est un échec, son passage, ou pas?
17: Ah oui, c'est un échec, parce que...
7: Bon, il a ça de sortir Paris, hein, enfin.
17: Oui, voilà, mais justement, c'était le moment, je trouvais que la façon, sa plus grande réussite, finalement, sur le banc de l'ASM, c'est l'élimination en barrage contre le PSG. Bon, c'est bien, mais ça suffit pas, et je pense qu'il est quand même arrivé en octobre. Autant Bay, pour moi, il arrive dans un bourbier, on est déjà fin février, c'est difficile de juger comme ça, il y a beaucoup de circonstances atténuantes. Là, lui, il avait quand même le temps, enfin, à l'échelle de 2026, quand tu restes quasiment une saison dans un club et que tu es entraîneur, il faut que tu montres plus de choses que ce qu'il a montré, sachant que aussi, dans le contexte de la Ligue 1, il avait du matériel. Et on a trop attendu pour voir ce que ça pouvait donner, même s'il avait aussi énormément de blessés.
7: Il avait beaucoup de blessés.
17: Et justement, le problème, c'est qu'il n'a pas réussi à surfer sur ce qu'il allait bien. Une fois qu'il avait fait le plus dur, où il arrive, on trouvait son style, on trouve des résultats, et bien là, il rate complètement le sprint final, alors que la concurrence n'était pas dingue non plus. Hein. Mm. C'est pas possible de finir 7e, alors que Marseille a fait n'importe quoi. Même Rennes, ça a freiné. Et donc, évidemment, que c'est son
7: Lyon, ça a freiné.
17: Tout le monde a freiné. Et malheureusement, Monaco a encore plus freiné que les autres. Mais c'est difficile de sortir indemne de ça. Quoi.
7: Est-ce que je vous mets sur les shorts de Monaco, Vicage Dorasso.
18: Je suis chaud partout.
7: C'est particulier, Monaco, mais c'est vrai, je rejoins ce que disait Anthony, ils avaient des moyens quand même, Vicage, pour réussir. Je veux dire, quand vous avez une ligne d'attaque comme il avait, il y a un moment où vous devez gagner 90% de vos matchs de Ligue 1, quoi, en fait.
18: Puis surtout, il était bon à un moment. Tu voulais prendre la parole,
19: non? Non, vas-y, vas-y. Après.
18: Non, mais c'est surtout, moi, ça comme au départ, je ne comprenais pas trop l'énergie qu'il envoyait. Puis comme ça a marché à un moment, je me suis dit, mais en fait, ce qui se passe dans le... Ce qu'on voit en com, l'impression qu'il donne, et même sur le bord du terrain, et finalement, à l'entraînement, il se passe quelque chose. Il avait réussi, il a déplacé des joueurs, il a changé de système, et ça marchait super bien. Et d'un seul coup, ça s'effondre. Donc, il y a un truc qui ne va pas. Le dernier match est symptomatique. Ils mènent quand même 4-1, je crois. Ils perdent 5-4. Donc, il y a un truc. Moi, je suis quand même pour le. Je me dis que le club, il doit à un moment donné continuer avec un entraîneur. Quoi. On ne peut pas changer tout le temps. Enfin,
7: Eddie Hutter a eu du temps quand même, juste avant lui. Et ça
18: ouais,
7: a été.
16: Moi, ce que je ne comprends pas, c'est qu'en fait, dans ce club-là, chaque fois, tous les entraîneurs, lorsqu'ils arrivent, ils disent. Les joueurs n'ont pas de préparation physique, n'ont pas de physique. Tous les joueurs, dès qu'ils arrivent à Monaco, c'est la première remarque.
17: Ils n'ont pas de gardien surtout. Hein. Non. Ouais. Là, encore une fois, ils ont réussi à faire. Enfin, le chantier depuis plusieurs saisons à Monaco, c'est que le gardien est cataclysmique. Et là, ils ont pris Radecki, qui a à peu près 94 ans et qui a les jambes d'un mec de 94 ans. Ça n'a pas marché. Le 2, ça ne marche pas non plus. Ils ont prêté Majeki à Brest. Enfin, ils ont réussi à avoir les trois pires gardiens de Ligue 1 en prêtant à Brest. Enfin, c'est quand même très fort. Ils n'arrivent pas à régler ce problème et l'entraîneur des gardiens a aussi sauté. Donc, c'est vrai que c'est structurel. Et après, les problèmes physiques cette année, c'est peut-être lié un peu à tous les clubs, quand même, je trouve.
16: Enfin, y a pas ouais, mais Monaco, tous les ans, il y a un souci.
7: Olivier.
20: Après, Monaco peut s'en prendre à lui-même aussi. Quand ils vont le chercher, il a zéro expérience.
18: Il
20: a même pas le diplôme, c'est ça. Quand il arrive, on est tous là à se dire, mais c'est un entraîneur qui...
17: Bah, lui, quasiment, c'est quand même pas mal.
20: Il n'était pas là depuis très longtemps. Tu prends Monaco, tu attends quand même un quelqu'un qui a un peu d'expérience, surtout pour aller chercher une Ligue des Champions, pour poursuivre dans cette compétition. Le challenge a finalement été trop compliqué pour lui.
7: Voilà pour Monaco. Hein. Donc, pour Connelly, c'est une info, l'équipe va la recevoir, qui va quitter le Rocher. Tout reste à faire pour la Saint-Etienne et l'OGC Nice à l'issue d'un match absolument affreux.
15: Les deux clubs se sont neutralisés dans un stade Geoffroy Guichard qui était plus que bouillant. Il y avait vraiment beaucoup, beaucoup d'ambiance hier soir. 0-0, score final donc. Deux équipes qui n'ont pas réussi à se créer de réelles occasions. Là, on voit vraiment, il y avait beaucoup d'ambiance important. Pas de tir cadré. Juste cette action en deuxième mi-temps avec David Tachvili qui a été l'un des seuls à essayer de tenter sa chance dans le but
7: d'histoire. Vous confirmez le affreux, quoi.
15: Voilà, mais ça ne rentre pas. Mais moi, je le prends avec mes mots de journaliste.
7: Ouais, bah, je suis désolé, mais là, c'était affreux. Ben non, mais moi, je le prends comme avec mes mots de téléspectateur.
15: Vous dites
7: je vois
15: que
7: ce match-là, il y avait de l'ambiance, j'entends le stade à un moment. D'ailleurs, les copains de Bein, ils laissent l'ambiance et c'était magnifique. On les entend chanter, c'est le meilleur moment du match. En fait, quand c'est pas du tout contre les commentateurs, mais le moment où on entend le public chanter, voilà, c'est le moment où j'ai des frissons. Le reste, ils avaient tous peur, personne n'attaque, le match était horrible, quoi.
15: Bah, Claude Puel, il n'est pas d'accord avec vous, Greg.
7: Ah bon ? Mm-mm. Bon, on l'écoute alors.
21: Je dirais que le tout est ouvert pour les deux équipes. Et dans un premier temps, faire une première manche avec une égalité à l'extérieur et devant un tel public. Ben, on retiendra ça en priorité, mais bien sûr, il faudra faire beaucoup plus.
15: Et une info est sortie là dans les dernières minutes. Une sentence est tombée après les incidents avec les supporters. Sentence dure à encaisser pour Nice. Un point avec sursis pour la saison 2026-2027. C'est le club qui a informé cette décision dans un communiqué. Il dit « L'OGC Nice s'indigne de la décision rendue ce jour par la commission supérieure d'appel de la Fédération française de football. Tout en regrettant les faits constatés, le club considère que la sanction prononcée ressemble à une hérésie au regard des mesures prises. » sa coopération constante avec les autorités compétentes et de la gestion de la situation qui a été d'ailleurs saluée par les délégués LFP de la rencontre. Juste rappelle quand même que le match retour va avoir lieu à huis clos puisqu'ils sont déjà pénalisés.
7: Non, on est d'accord qu'hier, on n'avait pas passé un bon moment de football.
16: C'était une purge, on ne va pas se mentir. Hein. Comme vous l'avez dit, Greg, heureusement que le public stéphanois a répondu présent, comme souvent d'ailleurs, comme très souvent.
7: C'est la faute de qui des deux? Parce qu'ils ne voulaient pas se livrer, ne voulaient pas être éliminés d'entrée de jeu. J'ai aucun tir cadré dans un match.
16: J'ai l'impression que ça avait tout simplement manqué de talent, en fait.
7: Et bravo à Romain Aran qui avait quand même dit hier pourquoi les barrages sont trop excitants.
17: Je trouve que Saint-Etienne, ils sont quand même bien, bien cramés. Quand même. Ça se voyait. Le problème, en fait, c'est que les soucis de Saint-Etienne, on les a vus aussi dans le sprint final. C'est une équipe qui aurait dû monter directement.
7: Nice a le droit de gagner dans ce cas-là, d'attaquer, vous voyez.
17: Oui, ouais. Mais je pense que Nice, dans le contexte actuel, vous faites 0-0 à Saint-Etienne et vous jouez votre match à huis clos, ce qui est un atout pour cette équipe. Je trouve que c'est plutôt une bonne opération, en fait.
20: Mais Nice est venu chercher ce qu'il voulait, en fait. Parce que
17: c'est plutôt Saint-Etienne qui m'a déçu, moi.
20: J'ai pas compris la compo de Claude Puel avec seulement deux joueurs à vocation offensive. On avait même Jonathan Clauss qui était milieu offensif droit. Donc, on reculait et on ne voulait pas prendre de but. Et je suis d'accord avec toi, à Saint-Etienne, on sent qu'ils sont cramés. Mais ils ont quand même eu 10 jours de préparation, contrairement à Nice qui a joué une finale de Coupe de France récemment. Donc je m'attendais à un peu plus d'allant offensif. Et franchement,
7: on dit quoi, Vikash ? Allez, en 20 secondes, qu'est-ce qu'on dit ? Parce que là, c'est à la vie à la mort pour monter ou pour descendre.
18: Oui, je trouve que c'est dommage. Nice, ils nous ont montré quelque chose de pas mal quand même contre Lens. Et je ne comprends pas pourquoi ils ont refusé de jouer, essayer de faire la différence. Mais en fait, c'est tellement la peur qui est là, qui est présente pour les deux équipes. Il joue tellement de choses pour les clubs là, que c'est dur les barrages en fait. Hein.
7: L'OM a son nouveau directeur sportif.
15: Il s'appelle Grégory Lorenzi. La rumeur circulait et c'est Stéphane Richard, le nouveau président de l'OM lui-même, qui a confirmé l'info. Oui, le nom qui circule dans la presse actuellement est le bon, je peux vous le confirmer. Ce sera officialisé dans les prochaines heures. Il faut savoir que Grégory Lorenzi, si vous ne le connaissez pas, eh bien, il a quitté ses fonctions à Brest. Il avait des envies d'ailleurs et c'est vrai qu'il était repéré par Nice, mais il a choisi finalement de se rendre à Marseille.
7: On avait déjà beaucoup parlé parce que nous ici, on avait déjà acté que c'était fait Grégory Lorenzi. Pas de surprise, Anthony, vous qui suivez l'OM au quotidien, ça vous semble être un bon choix?
17: C'est un choix qui correspond à la nouvelle donne au club et quelqu'un qui sait faire des mercatos avec des moyens réduits, qui aura beaucoup, beaucoup de travail parce qu'il y a quand même un effectif à restructurer et un club à vraiment tout réorganiser. Mais voilà, c'est une marche vraiment au-dessus pour lui. Mais ce qu'il a fait à Brest l'amène naturellement vers des défis comme celui-ci.
7: C'est acté pour Mathieu Bodmer.
15: Ça y est, il quitte Le Havre. Le club normand l'a officialisé sur son site internet ce mardi soir. L'annonce a été rapide, mais elle a forcément remué les cœurs à vrai. Et pour cause, Mathieu Bodmer, qui a informé après le match à Lorient, quitter sa place de directeur sportif du HAC, a su les gagner, ses cœurs, en 4 ans de bons et loyaux services à la cause Ciel et Marine arrivée en juin 2022. Il aura collectionné les succès. Malgré pas mal de sous-entendus de Bodmer, je ne sais pas si vous vous souvenez, mais on sentait qu'il y avait quand même des tensions en interne, eh bien, le club a tenu à le féliciter. Le club remercie Mathieu de son implication, de sa passion, de son travail. Et là, il vise Dembaba en ce moment pour le remplacer.
7: Vous dites merci Mathieu. Vikash, vous le supporter à vrai de tout.
18: Ah oui, à fond. Ce qu'il a fait de faire monter le club avec la restructuration, avec l'arrivée du président et puis d'un entraîneur, c'était Lucas Elsner qui était arrivé. La montée, le maintien incroyable avec des moyens vraiment limité, très limité, faire des coûts énormes en allant chercher Ayou, en allant chercher Boufal. Voilà, c'est quand même super ce qu'il a fait. Voilà, il s'en va certainement parce que il y a des problèmes de moyens financiers. Enfin, il y a
7: pas et Dembaba
18: Dembaba, c'est super ce qu'il a fait à Dunkerque. C'est vraiment quelqu'un qui est aussi sur le marché, qui peut aller plus haut lui aussi. Donc ça va. C'est aussi un mec qui a du réseau, qui a fait une belle carrière. Donc ça peut bien marcher avec le HAC aussi. Ouais.
7: Les élections présidentielles du Real fixées au 7 juin.
15: Au Real Madrid même, hein, l'événement est presque historique parce que c'est la première fois depuis 20 ans. Les socios vont réellement devoir choisir leur président. Le 7 juin prochain, deux hommes se raffronteront donc dans les urnes. D'un côté, on a qui ? On a Florentino Pérez qui a 79 ans et de l'autre côté, on a Enrique Riquelme, 37 ans. Et hasard ou non du calendrier, je ne sais pas si vous avez regardé un petit peu l'Instagram de Karim Benzema.
7: Par hasard.
15: En story, il a posté une photo où il était accompagné complètement par hasard d'un certain Florentino Pérez. Pas de message de nostalgie, mais de soutien, mais peut-être un moment de nostalgie justement, où voilà, à vous d'en juger, vous me dites.
7: Je ne crois pas trop au hasard dans leur com, je ne suis pas persuadé. Puis cette année, on a aussi beaucoup parlé du Real avec des rumeurs de tension dans le vestiaire, il y a eu des bagarres, mais pas que. Hein.
15: Non, pas que, il y a eu des rumeurs qui concernaient aussi deux stars de l'équipe madrilène, un certain Kylian Mbappé et un certain Vinicius Junior, copain, pas copain. Et bien de retour au Brésil pour préparer la Coupe du Monde, c'est Vinicius qui s'est exprimé sur la relation qu'il entretient avec Kylian Mbappé. Vous allez voir, c'est surprenant.
0: Kylian, c'est un bon gars. Il a peut-être une mauvaise image ici au Brésil, mais à chaque fois qu'on en a l'occasion, on essaie d'être ensemble, en dehors du terrain, pour faire des choses entre amis. J'ai toujours eu une bonne relation avec lui. Je lui envoyais plein de messages à l'époque pour qu'il vienne jouer avec nous. Sur le terrain, on n'a pas encore réussi à jouer comme on le voulait, ni à gagner les titres que les supporters attendent, mais je crois que dans un futur proche, nous réussirons à inverser la situation. C'est un joueur légendaire qui va marquer l'histoire du Real Madrid et qui marque déjà le football actuel.
7: Eh ben voilà, ils sont copains.
15: Ils sont copains.
7: On en fera un débat quand même. vous savez tout sur le foutoir. On passe à l'immanquable Coupe du Monde. Sa journée, sa liste. La liste des joueurs du Mondial continue d'être publiée, à commencer par celle des Pays-Bas.
15: C'était l'une des grandes interrogations côté néerlandais. Dans quel état physique arriveraient les cadres blessés? Finalement, malgré les doutes, Jurrien Timber, absent depuis mars avec Arsenal, sera là. Donc il rejoint son frère Quinten Timber, lui aussi sélectionné. Memphis Depay et Justin Kluivert feront eux aussi partie du voyage pour cette Coupe du Monde. En revanche, le Strasbourgeois Emega sera absent. Et il y en a un aussi où son absence a beaucoup interrogé, c'est Jérémy Frimpong qui ne fera pas partie de cette liste.
7: Frimpong, je suis un peu surpris, moi. Olivier ?
20: Oui, oui, on peut être un peu surpris. Après, cette équipe des Pays-Bas, sur le papier, elle est sympa, mais je la trouve tellement loin de...
7: Ah, ils sont à des années-lumière. Quand vous prenez Justin Kluivert dans votre équipe, c'est qu'à priori...
20: De la France, de l'Espagne, de l'Angleterre, de l'Allemagne. Donc, ça va passer les poules.
7: Van Dijk, je pense qu'il est fatigué, usé.
1: Pas d'attaque.
16: Non, puis en termes de profondeur de banc, c'est très léger, c'est très limité.
7: Même Memphis, c'est plus celui d'avant.
16: Non, ils ont quand même un 11 qui est plutôt pas mal. Mais c'est vrai qu'après, pour aller plus haut, ça va être compliqué.
18: De Jong, il y est, De Jong, parce qu'il était blessé, il y est.
7: On vérifiera, mais bon, pour moi, il y était. Mais on va vous le dire tout de suite dans un instant. On connaît aussi les 26 joueurs marocains qui s'envoleront aux États-Unis dans quelques jours. Et là, ça sera beaucoup plus fort.
15: On retrouve qui ? On retrouve Achraf Hakimi, que vous connaissez bien. Bounou, Mazraoui, Brahim Diaz aussi, que vous connaissez bien. Ou encore Azedine. Ounaï, on a aussi Issa Diop et même des surprises comme un certain Zakaria El Ouadi. Mais dans cette liste, il y a un nom qui a retenu l'attention surtout, c'est celui d'Ayoub Bouadi qui a donc préféré le Maroc à la France. Et justement, il y a eu pas mal d'interrogations quant à son choix. Il a laissé un message assez touchant sur ses réseaux sociaux après sa sélection. Je ne sais pas si vous l'avez vu, où il dit « Fier de pouvoir représenter le Maroc dans la plus grande des compétitions, un rêve qui se réalise, mais surtout le début d'une nouvelle étape avec encore plus de travail, d'exigence et de responsabilité. Je suis et resterai toujours fière de ma double culture, de mon parcours et de mes racines. À nous d'écrire la suite.
7: Ils ont une sacrée équipe aussi, le Maroc, à nouveau, Anthony Clément.
17: Oui, après, il y a... Pour moi, l'interrogation, c'est de savoir comment ils vont se relever de ce qui s'est passé à la CAN, parce que ça reste quand même une...
7: Ils sont champions d'Afrique.
17: Oui, ils sont champions d'Afrique, certes, mais c'est quand même pas une compétition qui s'est passée comme dans un rêve pour eux.
7: Non.
17: Et,
7: après, ils sont
17: quand
7: même allés en finale.
17: Oui, et puis il y a aussi quand même une pression énorme par rapport au fait que c'est une équipe qui était en demi-finale lors de la précédente édition, donc c'est jamais quand même facile à assumer. Ils ont changé de sélectionneur quand même, entre cet hiver et cet été, c'est pas non plus commun, donc je trouve que ça fait pas mal d'interrogations aussi et de pression à assumer.
7: On a trois joueurs de Ligue 1 dans la liste des USA et De Jong est bien aux Pays-Bas.
15: On a le Marseillais Timothy Weah, le monégasque Balogun et le Toulousain Marc McKenzie. Et il y en a un, en revanche, qui n'a pas été appelé, Tanner Tesman. Il a pourtant été régulièrement utilisé cette saison. Vous savez, il joue à Lyon, donc Paulo Fonseca l'utilise très très souvent. Et il avait même participé au dernier rassemblement de la sélection. Et il faisait partie des joueurs qui étaient suivis de près par Mauricio Pochettino. Mais au moment de la liste finale, finalement, le sélectionneur a décidé de ne pas l'emmener avec lui.
7: Le sélectionneur argentin Lionel Scaloni donne des nouvelles de Messi.
15: Il a été touché récemment à l'ischio-jambier gauche face à l'Inter Miami. Mais visiblement, ça va. C'est pas non plus dingue, mais ça va. C'est Lionel Scaloni, vous le disiez Greg, le sélectionneur qui le dit. Il n'a pas montré de signe d'inquiétude sur la sortie de son numéro 10. Il a été interrogé par le média AD Sport. Il préfère jouer la carte de la patience.
3: Logiquement, on préférerait qu'il ne lui soit rien arrivé. Maintenant, il faut attendre de voir comment il évolue et surtout les nouveaux examens qu'ils vont lui faire, j'imagine, pour voir si c'est vraiment comme on le dit. Mais les premières nouvelles ne sont pas si mauvaises.
7: Bon, il a l'air plutôt rassuré et rassurant. Et on termine avec du grand Neymar, capillairement.
15: Du grand Neymar. Alors, il y a eu capillairement parlant, mais ça, c'est même passé. Il y avait une image où il était là, il allait chez le coiffeur. Oui, il y a une nouvelle qui est tombée là. Il est arrivé pour rejoindre ses coéquipiers et il est arrivé, alors, pas en train, pas en avion, pas en skate, pas en roller. Il est arrivé en hélico privé sur la pelouse avec ses copains du grand Neymar, finalement.
7: Ah oui.
15: Du Neymar.
7: Comme Benoît quand il vient pour l'équipe de l'équipe.
15: Exactement, je ne pouvais pas le dire.
16: Ouais, je prends le bus. Ah. J'ai ma ligne de bus.
7: Pour aller jusqu'à l'aérodrome.
16: Bien évidemment, Greg.
7: Bien évidemment. Vous le savez, chaque soir, on a le jour où, proposé par Jérémy Jeannin-Gros et Victor Coudreau, le jour où la Coupe du Monde a pris une autre saveur, une petite histoire dans la grande histoire. Et on va retrouver Bichente Lizarazu qui va nous raconter comment, en finale, en 1998, il n'était pas si serein au moment où Marcel Desailly se fait expulser, regardez.
22: En fait, Jérém, dans cette finale 98, 3-0, il n'y a pas match.
23: Bah quand même, il y a le carton rouge de Desailly à 2-0. Ah, ça rappelle, ils ont eu peur. Hein.
22: Oui, en plus, il reste plus de 20 minutes de jeu, je crois.
23: Ah oui, Lizarazu, il peut nous le raconter. Hein. On l'appelle.
24: Et il prend un rouge. Et là, ça a été chaud. Quand tu mènes 2-0 dans une finale de Coupe du Monde, tout va bien, tout est parfait. Mais en deuxième mi-temps, il y a Marcel qui nous fait un rush offensif sur le côté droit, me semble-t-il. Et il prend un rouge. Et là, ça a été chaud et nous, les défenseurs, on s'est vraiment mis en mode guerrier, en mode combat. Moi, dans ma tête, c'était clair que j'allais plus monter du tout. Ça a été pour nous une grosse, grosse pression. Les défenseurs, on s'est vraiment parlé, on se parlait en permanence pour que ce but brésilien n'arrive jamais et de leur laisser absolument aucun espoir. Ce qui a rendu, on va dire, cette fin de match un peu désagréable pour nous, les défenseurs, parce qu'on était dans la tâche la plus ingrate du foot, c'est-à-dire protéger son but coûte que coûte. Moi, je me suis vraiment relâché uniquement quand Manu Petit a marqué ce troisième but. C'est assez rare dans un match de foot d'être à la fois acteur et spectateur du match parce que tu sais que ça y est, c'est fait et tu peux savourer en fait.
1: Voilà, pour Vicente Lizarazu, et on se rappelle comme c'était hier, enfin pas vous, Swan, je sais pas, vous n'étiez pas né, Jérémy non plus.
2: J'avais 4 ans.
1: Oui, vous étiez né, vous ne l'avez pas vu. Quoi.
2: Mais j'étais pas si bien.
1: Vous l'avez pas vu. Allez, on va jouer, voici le démineur. Avec des réponses qui apparaissent, et ça c'est vraiment une bonne nouvelle, mais aussi des mauvaises réponses qui apparaissent, et ça c'est vraiment une mauvaise nouvelle. 16 internationaux français, anciens internationaux français vont apparaître derrière moi. Anciens ou actuels, d'ailleurs. Vous devez retrouver les 11 qui ont disputé au moins 3 grandes compétitions sous Didier Deschamps. Si vous faites une erreur, vous êtes éliminé. Quand je dis grandes compétitions, c'est Euro et Coupe du Monde. Ok ?
23: La Ligue des Nations.
1: Vérifie, Ligue des Nations, le final. Voilà, c'est Coupe du Monde et Euro.
23: Je croyais que la chaîne d'équipe considérait que c'est une grande compétition.
1: Une très grande compétition.
23: Et être dans la liste 2026, ça compte pas.
1: Non, il faut avoir disputé une compétition.
23: Disputé.
1: Ils l'ont disputé 2026,
23: non, mais dans la liste.
1: Et vous ne commencerez pas. C'est donc Vicage Jorasso qui va commencer. Ouais. Allez, Vicage, donnez-moi un nom.
4: Théo Hernandez.
1: Théo Hernandez. Eh ben non, il a fait que 2022,
15: non,
1: 2024.
15: C'est pas vrai.
1: Apec. Olivier.
20: Sissoko.
1: Comment ?
20: Sissoko.
1: Sissoko, 2014, 2016 et 2021. Bien joué, Olivier. Anthony.
23: Blaise Matuidi.
1: Blaisou. Blaise Matuidi.
23: 2014, 2016, 2018.
1: Bien.

0: 2024. C'est bon. Anthony.
1: Ou pas Mécano.
0: Ou pas Mécano. 2024. 2022. Et c'est tout. Benoît.
2: Lucas Hernandez.
0: Lucas Hernandez. Lui, c'était le bon Hernandez. 2018, 2021 et 2022. Bien joué. Sohan.
3: Moi, je dirais Digne.
0: Lucas Digne, qu'on a beaucoup raté aussi. Il a fait 2014.
4: 2016, il a fait.
0: Il a fait 2016.
4: C'est ma place.
0: Parce qu'il a pris la place de Benoît Tremolinas.
5: Ouais, c'est pas bien.
0: Et il a fait 2021. C'est vrai que c'est, vous auriez pu y être en 2016.
4: J'étais blessé.
0: Et malheureusement, la blessure a fait que c'est Lucas Digne qui a été à la place de Benoît. Jérém.
1: Jules Koundé.
0: Jules Koundé.
1: Surprise en 2021.
0: 2021, c'est la surprise. Bien joué. Et après, bien sûr, 2022, 2024. Alors, il en reste combien? Il en reste 5. 3 faux, 2 bons. Olivier Bossard.
6: Je vais dire Kimpembe.
0: Presnel Kimpembe, 2018, 2021. Bonne soirée, Olivier. 50-50, 2 bons, 2 faux, Benoît Tremolinas. Non, Anthony n'est plus là. Hein.
1: Non.
0: Non.
1: Je peux jouer quand même. Hein.
0: Non.
2: Kingsley Coman.
0: Kingsley Coman, 2016, 2021, 2022, 2024, ça fait 4 balles de match. Sohan, vous avez la possibilité de faire gagner l'équipe.
2: Aucune pression.
0: Ou de donner une balle de match à Jérém. Hein.
3: Je dirais Umtiti.
0: Samuel Umtiti. 2018, bien sûr, il est champion du monde. Il a cassé la démarche, tout ça. 2016, il le joue. Ouais. Ça s'arrête là.
3: Ah ouais. Oh non.
0: Il n'y a que 2 grandes compètes. Jérémy Jeannin-Gros, vous avez la responsabilité. Rabiot Tchouaméni, lequel a joué 3 compétitions sous Deschamps? J'espérais qu'on tombe sur ces deux-là pour finir.
1: Je dirais... Oh pardon, je t'ai cogné sur le genou. Je dirais...
0: Personne ne le voit, Jérémy a fait de la télé, donc...
1: Rabiot. Je dirais Rabiot parce que Tchouaméni fait que 2022-2024.
0: Adrien Rabiot, il fait aussi 2021. Bien joué, bravo, vous gagnez sur le fil. Vous pouvez vous applaudir. Vous avez été roi du suspense. Bien joué, bravo Jérémy. Vous permettez à votre équipe de gagner. On vous offre 3000 euros. Et là, promis, Jérémy, ne vous aide pas. Et je ne donne pas 3000 euros à Jérémy, mais plutôt pour vous. 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Bonne chance. Dans un instant, on va parler des grosses chaleurs. On subit tout ça en France en ce moment, mais les footballeurs également. Pourquoi? C'est les nuits du foot.
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13: C'est la suite de l'équipe de Greg, merci d'être avec nous. Il est 19h36, c'est l'heure du pourquoi. Allons-y maintenant. Bonsoir.
14: Ça va?
13: Ah oui, s'il vous plaît.
14: Bah oui,
13: non, il y a de la
14: ça va. Je vais pas laisser ça, il y a plein de marques dessus.
13: Ah oui.
14: Bref.
13: Merci. Bravo.
14: Mais oui.
13: Professionnel.
14: Un petit peu.
13: C'est bref.
14: Il fait chaud, hein. C'est rien de dire.
13: Ça, il fait chaud,
14: voilà. Perdre Antoine Pinot déjà.
13: Ah oui.
14: J'espère qu'il va bien, qu'il pourra faire la chronique juste après. Vous aussi, hein, les personnes
13: oui,
14: âgées.
13: Oui, les personnes âgées comme moi, vous savez, c'est bien.
14: Ça commence à être un peu dangereux. Hein.
13: Mais j'aurais été déçu si vous ne l'aviez pas fait.
14: Évidemment.
13: Bien sûr.
14: Non, nous, on va s'intéresser aux footballeurs, évidemment, parce qu'ils risquent d'avoir un petit coup de chaud quand même cet été. Et ces grosses chaleurs, eh bien, on va vous expliquer pourquoi c'est l'ennemi du footballeur. Bah oui, ils fondent les joueurs Baptiste Wauthier, qui s'est amusé avec talent, comme d'habitude.
13: Alors, on va évoquer la Coupe du Monde, mais la question de la chaleur va se poser plus rapidement encore.
14: Samedi, pour la finale de la Ligue des Champions entre le Paris Saint-Germain et Arsenal qui va se jouer en Hongrie, parce que sous l'effet d'une puissante dorsale anticyclonique, eh bien figurez-vous que le mercure va s'envoler à Budapest.
13: Oh la vache, vous êtes bon, hein.
14: Bien sûr. Ouais. 28 degrés apparemment, c'est ce qu'il fera du côté de la Hongrie. Au coup d'envoi à 18h, puisque la finale a été avancée à 18h. Alors c'est pas la canicule, mais bon, c'est quand même déjà pas mal. Demandez notamment aux joueurs de l'équipe de France qui étaient dans cette même Puskás Arena de Budapest à l'Euro en 2021. Contre la Hongrie, le journal L'Équipe avait évoqué des températures caniculaires et les Bleus avaient été en grande difficulté, un partout avec une égalisation d'Antoine Griezmann. On a demandé à notre préparateur physique maison, Olivier Rodriguez, les impacts concrets de la chaleur sur les corps.
15: Sous forte chaleur, la température du corps, elle augmente. Et elle augmente beaucoup parce que d'habitude, on est à 37,5, ce qu'on appelle l'homéostasie, on est à 37,5. Et déjà, tu as une fièvre naturelle, la température du corps, elle augmente jusqu'à 39, 39,5, 40. C'est donc comme une fièvre. Donc tu es un petit peu fébrile, tu commences à avoir des frissons, tu n'es pas tout à fait lucide. Et la lucidité, c'est important pour résister au choc, pour ne pas se faire des entorses, pour bien appréhender les mouvements, la vitesse des uns, la vitesse de soi-même. Donc c'est toute ta perception qui est bousculée et perturbée et amoindrie par la chaleur.
13: Alors on vient de voir les images des Bleus en mars face à la Colombie. Ils s'apprêtent à souffrir aussi cet été.
14: Et oui, ça fait des mois, des années même qu'on sait que cette Coupe du Monde 2026, elle va se jouer sous de fortes chaleurs. On a regardé pour les matchs de poule des Bleus entre mi-juin et fin juin sur la côte Est, New York, Philadelphie, Boston. Et bien les températures moyennes de saison, à l'heure où jouent les Français, 15h ou 17h heure locale, on est entre 25 et 28 degrés. Il faut savoir que le staff de l'équipe de France aurait par exemple beaucoup aimé se retrouver à jouer du côté de la côte Ouest, notamment Seattle et Vancouver, parce qu'il fait quand même un peu plus doux.
13: À 19.
14: Et la question a été posée à Didier Deschamps au moment de l'annonce de la liste. Est-ce qu'il faut s'attendre à ce qu'il y ait un peu plus de turnover dans le 11 de départ à cause des conditions?
16: Ça peut, je ne vais pas dire oui, mais de par ce qui peut se passer et les conditions spécifiques peut amener à la réflexion, en tous les cas, ça c'est sûr. On est là-dessus aussi pour faire en sorte de faire le maximum de choses pour optimiser cette récupération avec le staff médical.
14: Un autre petit élément, c'est Jérémy hein, qui m'en parlait tout à l'heure parce qu'il suit les Bleus avec Giovanni Castaldi. Le staff des Bleus a choisi comme camp de base Boston parce qu'il fait un peu moins chaud qu'à New York. C'est un peu considéré comme la Bretagne des États-Unis. Mais c'est Jérémy qui l'a dit, ça. Donc si les Bretons.
2: En temps de canicule.
14: Il faut s'en prendre à Jérémy.
13: Oui. Le problème, c'est qu'on a parlé de 25-28 degrés, mais ça pourrait être bien pire que ça. Hein.
14: Oui, ce sont des moyennes de saison que je vous ai données, encore une fois. À l'image de ce qui se passe en France en ce moment, ça peut être bien plus. Et parfois, on a des records. Et en fait, il y a deux semaines, un groupe de scientifiques, de la World Weather Attribution a expliqué qu'il y avait 5 matchs à haut risque liés à la chaleur, dont le France-Sénégal du 16 juin à New York. C'est le premier match des Bleus. Alors qu'est-ce que ça veut dire à haut risque exactement? Eh bien, lors des grands événements sportifs, on utilise un indice de température qui prend en compte l'ensoleillement, l'humidité, la couverture nuageuse. C'est l'indice WBGT. Et donc le France-Sénégal pourrait être au-dessus de 28 degrés WBGT, ce qui est un seuil dangereux selon les scientifiques parce que ça équivaut à 38 degrés par temps sec ou à 30 degrés par temps humide. Et là, le risque de blessure, il est élevé, non ?
15: Oui, parce qu'on a plus de chances de se déshydrater. Donc ça fait mécaniquement augmenter le pourcentage de risque de blessure. 2% de perte de poids de corps, c'est 20% de rendement physique en moins. Et 2%, quand on transpire énormément et quand on boit peu, on les perd très rapidement. Donc ça induit vraiment un risque de blessure et surtout une perte de rendement sportif.
14: Bon, ce qui est bien, c'est que la FIFA a quand même pensé aux joueurs puisqu'il y a les pauses fraîcheur de 3 minutes au milieu de chaque période, alors que vous pensez que c'est pour la pub, mauvaise langue que vous
13: c'est
14: êtes.
13: C'est pas que je le pense, c'est que je le fais. Vous êtes naïf, mais c'est ce qui fait votre fraîcheur. Alors justement, je parle de fraîcheur, c'est une bonne chose, les pauses fraîcheur. Ce serait bien aussi de pouvoir se mettre à l'ombre.
14: Oui, parce qu'il n'est pas prévu sur ces pauses fraîcheur que les joueurs rentrent dans les vestiaires climatisés, évidemment. Alors on se dit, ils peuvent aller près des bancs de touche, ils seront peut-être un petit peu protégés. Sauf qu'on est en Amérique du Nord, et notamment aux États-Unis, il y a des stades qui n'ont tout simplement pas de toit. C'est le cas à New York, où joue la France, à Boston, où joue la France, à Philadelphie.
13: Où joue la France ?
14: Merci, vous suivez, ça fait plaisir. Kansas City et San Francisco non plus, il n'y a pas de toit. C'est un problème pour nous, les spectateurs aussi, parce qu'en plus, il n'y a pas forcément de médecins, comme pour les joueurs qui sont prêts à intervenir dans la seconde en cas de souci. Bon, du coup, avec tout ça, on a demandé à Olivier Rodriguez comment on pouvait se préparer à jouer dans ces conditions.
15: Le mot le plus important, c'est la progressivité. C'est-à-dire que les premiers temps où la chaleur arrive, elle traumatise un peu les corps, et les corps n'aiment pas les changements radicaux. Donc il faut s'habituer progressivement. Ça veut dire qu'on va privilégier les horaires du matin, même pour un groupe de sportifs professionnels comme une équipe de foot du Paris Saint-Germain. Et puis en fin d'après-midi aussi, quand ça commence à descendre. Et puis il va falloir progressivement chercher à s'entraîner aux conditions du match. Donc si le match a lieu à 18h, eh bien il faut s'entraîner à 18h régulièrement. Pour s'acclimater et ne pas être surpris le jour du match.
14: Vous noterez que Olivier a donné l'exemple d'un match à 18h. Le PSG joue à 18h samedi. À quelle heure ils s'entraînent ces jours-ci ? À 17h. Donc ça colle évidemment. Ils sont en train de s'adapter, les Parisiens. Bon, après, on peut toujours essayer de se préparer. Il y a des moments où il n'y a juste rien à faire. Mathieu Dossévi, ancien joueur international togolais, qui est consultant sur la chaîne L'Équipe, il nous a raconté une anecdote. C'était un match avec le Togo à Djibouti en qualification de la CAN.
4: Match sous 39 degrés, 14 heures, synthétique, tout simplement une catastrophe. Chaque course, on a l'impression de peser une tonne, on avait besoin de 5-6 minutes pour reprendre notre souffle, mais véridique, quoi, c'était de l'ordre, on pouvait... Moi, j'appelais même plus la balle. Dès l'instant où j'avais une action, il me fallait 5-6 minutes pour récupérer. Je ne cherchais absolument plus à courir. Si le ballon, on te mettait un petit ballon en profondeur qui était de 50 ou 30 cm plus loin que toi, on abandonnait tout de suite, quoi. On laissait la balle sortir, on allait se replacer.
14: Bon, Mathieu, il nous a dit qu'on a réussi à s'en sortir avec un bon petit coup de pied arrêté des familles. Oui. C'est aussi une bonne technique, hein, faut s'entraîner du côté du staff de l'équipe de France. Bon, je ne vous cache pas que tout ça, ça m'inquiète un peu pour les Bleus à la Coupe du Monde. Alors, si vous êtes comme moi et que vous avez besoin d'être rassuré, écoutons Olivier Rodriguez.
15: Maintenant, le joueur de foot, il est quand même entraîné, il est surentraîné même. Donc, bon, il est armé pour. Hein. Ils sont armés pour depuis longtemps.
14: Bon, allez, on va se raccrocher à ça. Espérons quand même que tout se passe bien, surtout qu'il n'y ait pas de drame, évidemment, sur le terrain ou en dehors. Et puis même nous, en regardant les rencontres, faudra bien penser à s'hydrater. Personnellement, je suis du genre à beaucoup m'hydrater devant les matchs,
13: bien
14: dans
13: sûr,
14: les bars.
13: De l'eau pétillante.
14: Mais on mettra un peu d'eau quand même entre les hydratations.
13: Merci beaucoup, Romain. Bravo. Arthur Girand, Mathis Vautier. C'est Victor. Vic, mais il était partout.
14: Victor Coudreau,
13: pardon. Non, mais alors, aux États-Unis, vous me dites, mais pourquoi il n'y a pas de toit, précision ? Parce que ce sont des stades de football américain, de NFL, et qu'ils adorent que la neige tombe, par exemple, comme à Buffalo ou Kansas City, et qu'il faut pouvoir jouer.
2: Il y a de plus en plus d'arénas, quand même. Hein ? Il y a de plus en plus d'arénas.
13: Oui, mais enfin, la question est, on veut des stades extérieurs pour qu'on joue dans toutes les conditions, notamment en hiver, et si vous n'êtes pas content, il y a des dômes. qui sont construits pour des lieux où il fait encore un petit peu plus froid. Vicage Dorasso, vous avez déjà eu très chaud? Il y a un match comme ça où vous vous souvenez, vous dites, mais là, en fait, je vois trouble, j'y suis pas, je suis déshydraté ou j'ai un coup de chaud? Vous avez un souvenir comme ça ou pas?
5: Non, pas trop.
13: Pas
5: j'ai joué pourtant dans des moments où il faisait très très chaud, même en France, hein, dans la reprise de la Ligue 1, août, il y a des matchs à 35 degrés, 36 degrés. Très très chaud, oui, très froid, je me souviens bien. Très très froid. Et pour moi, c'était plus dur de jouer un match très froid que très chaud. Hein. On est préparé. Il n'y avait pas de pause fraîcheur à l'époque, donc ça change beaucoup de choses. Il n'y avait pas le VAR, qui permet aussi, à un moment donné, de récupérer, d'aller s'hydrater vite fait, parce que ça, il y a quand même 2-3 minutes d'arrêt de jeu. Donc voilà, ils sont un peu plus préparés, même si j'ai l'impression qu'il fait plus chaud qu'à notre époque, et plus souvent. Quoi.
13: On est sur un dérèglement climatique très net. Vous me disiez là, comme ça, un peu, vous me disiez, 28, ça va ce samedi. Ça va aller pour les joueurs du PSG et d'Arsenal. Samedi, ça va aller.
6: Oui, ça va aller. 28 degrés, ça va aller. Puis en plus... plus on va avancer dans le match, plus la température devrait baisser. Moi, j'ai connu des températures très élevées à Séville. Ouais. C'est vrai que l'été, c'est caniculaire. Et c'est tous les ans pareil hein, à Séville. Voilà, c'est comme ça. Je me souviens qu'on s'entraînait très tôt le matin à 8 h, mais c'est vrai qu'à la fin de l'entraînement à 10 h, il pouvait faire vite 35, 36, 37, 38 degrés. Moi, la chaleur, ça ne m'a jamais trop gêné. J'ai réussi toujours à faire mes courses à haute intensité. Alors effectivement, à la fin du match, on est complètement lessivé. On est même parfois mal au ventre parce qu'on a tellement bu d'eau qu'on a le ventre qui vous tourne un
13: petit
6: peu.
13: C'est le moment d'aller se peser, quoi. C'est toujours un peu satisfaisant, quoi.
6: Ouais, c'est pas faux. J'avais pas trop besoin de ça à l'époque.
13: Ouais, quand même assez, toujours pas. Hein.
6: Ouais, c'est pas faux. mais c'est vrai que j'ai beaucoup plus de mal à jouer dans le froid. Je me souviens d'un match à Lyon, chez Vicache, là, où c'était une horreur. Mais le chaud... on peut effectivement mieux bien le gérer.
13: Anthony, en plus, il va y avoir... c'est pas une découverte. Romain l'a dit, ça fait des mois, voire des années qu'on annonce qu'il va faire chaud quand vous jouez de toute façon au Canada, parce qu'il fait très chaud aussi avec le climat continental, aux États-Unis et au Mexique. A priori, on sait qu'il va faire chaud en Coupe du Monde. On se rappelle la Coupe du Monde 90 aux États-Unis aussi, c'était une folie. 90, c'était Italie. Il avait fait une chaleur de dingue. Et en plus, il faut jouer plus tôt parce qu'il faut que ça corresponde aux horaires européens. Vous pensez que ça peut poser un problème dans l'équité de la compétition, ça, ou que c'est les staffs, les joueurs sont prêts?
7: Ah non, je pense que c'est quand même un facteur à prendre en compte, surtout l'horaire, moi, qui me fait peur, parce que c'est quand même une aberration. On sait qu'il fait chaud l'été, ok, on doit jouer la Coupe du Monde l'été, mais on est foncièrement pas obligé de jouer à 15h, si ce n'est.
13: Oui, mais c'est-à-dire que nous, on regarde les matchs à 3h.
7: Au décalage horaire, bah oui, mais bon, c'est un peu le principe. Enfin, moi, je pense que, clairement, même sans parler d'équité, mais je pense que les matchs en soirée seront plus intéressant à suivre que les matchs en journée, et ça on peut le voir tout au long de la saison dans ces conditions là donc forcément c'est gênant. Je pense qu'une équipe, de même façon qu'une équipe peut être avantagée si elle a plus ou moins de déplacements, une équipe sera aussi avantagée si elle a plus ou moins de matchs en journée par rapport à des matchs en nocturne. Ça laissera plus de traces, ça sera aussi plus facile de jouer le soir, et c'est pas pour rien que si vous donnez le choix aux équipes, elles préfèrent toutes jouer dans des conditions moins dures. Donc évidemment que ça va être un facteur dans la compétition, mais c'est aussi, je pense, quelque chose plus généralement que les sportifs apprennent à gérer de plus en plus. De la même façon qu'un cycliste du Tour de France, il s'entraîne à la chaleur parce que c'est de plus en plus insoutenable en juillet. Mais là, il y a des séances qui vont être adaptées et on va tout faire pour que les joueurs arrivent à climater et en souffle le moins possible. Ça, pour le coup, personne n'est surpris et c'est une vraie donnée qui est prise en compte par les staffs. Les staffs, ils en parlent tous depuis très longtemps. Donc peut-être qu'il y aura des limites, mais en tout cas, personne ne va tomber de l'armoire en disant « Oula, il fait un peu chaud à New York en juillet
13: ». Personne. Les pauses fraîcheur, finalement, elles vont peut-être être utiles. On râlait. Peut-être que les joueurs seront contents d'avoir, bon, 3 minutes, c'est peut-être un peu long, mais d'avoir 2 vraies bonnes minutes quand même, non?
8: Mais c'est même primordial, en fait, parce que ces chaleurs, elles n'affectent pas seulement les jambes, mais aussi la tête. Je pense que la concentration diminue, je pense que c'est de plus en plus compliqué. Donc oui, alors ils vont caler des pubs pendant ce temps-là, mais la priorité, en fait, c'est la santé des joueurs. Si on ne les arrête pas, le football a ça, que c'est 90 minutes d'efforts constants avec beaucoup de courses. Sous ces chaleurs-là, il va falloir les arrêter, même si ce n'est pas nouveau. Effectivement, on a parlé de 94 aux États-Unis, le France-Brésil en 86, au Mexique, pareil, sous une grosse chaleur. En 2014, au Brésil, il faisait chaud et humide, c'était pareil. Et on peut se dire que ça va être pire. En 2034, on annonce une Coupe du Monde en Arabie Saoudite. On peut se dire que ça va être encore pire que tout. Donc non, moi c'est.
13: Peut-être que
8: c'est...
13: ça jouera en décembre, comme on l'a vu au Qatar.
8: Et oui, c'est là qu'on se dit finalement, est-ce que c'était une si mauvaise idée que ça de
13: la compète était bonne.
8: La compète était bonne.
14: Au Maroc aussi. Hein.
13: Et de Maroc, bien sûr. Et puis même Espagne et Portugal, sûr, a priori.
7: De toute façon, là. Maintenant, tu fais n'importe quel endroit du monde une Coupe du Monde à l'été, il fait chaud.
13: A priori. Et dans beaucoup d'endroits, c'est aussi le cas en hiver. Merci Romain, vous êtes formidable. Louis Baudin, mesdames, messieurs, il a été extraordinaire. Romain Aran. Dans un instant, PSG-Arsenal, J-3 pour Jérémy. Il va nous dire comment Doué est devenu l'homme des grands soirs.
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12: C'est l'équipe de Greg, merci d'être avec nous. Voici le comment du soir. Porté ce soir par Jérémy Janingro, PSG Arsenal J-3. Comment Doué est devenu l'homme des grands soirs?
13: C'est devenu l'homme des grands soirs, un soir de finale. Une finale Ligue des Champions l'an dernier contre l'Inter Milan. Élu homme du match avec 2 buts, une passe décisive et un 10 dans l'équipe. C'est tellement rare. Il adore les matchs à gros enjeux et les soirées de Ligue des Champions. En match à élimination directe cette saison, il a été décisif 7 fois. 3 buts, 4 passes décisives. Et la saison dernière, toujours en phase à élimination directe, il avait été décisif 6 fois alors qu'il n'était pas toujours titulaire la saison dernière. C'est justement un joueur qui est capable de briller quand il rentre en jeu dans un grand match. La saison dernière, en Ligue des Champions, il avait été décisif 4 fois en sortie de banc. C'est comme ça qu'il a gagné sa place, justement, dans le 11, avec 2 matchs marquants. La double confrontation contre Liverpool. Je suis sûr que vous vous en rappelez. Il fait une entrée tonitruante à l'aller en donnant le tournis à toute la défense de Liverpool. Et au retour, encore une entrée fracassante. À chaque fois, il remplace Barcola. 4 occasions au match retour et le tir au but qui envoie le PSG en quart de finale. Il est bon en Ligue des Champions, titulaire ou remplaçant, et en équipe de France aussi. Il a marqué ses 2 premiers buts avec les Bleus en mars contre la Colombie. Une frappe déviée, on la voit ici, pour ouvrir le score. Le but du 3-0, 2 buts pour Désiré Doué, c'est des buts qui avaient été importants. L'ouverture du score, le 3-0, au bout d'une belle action collective. Désiré Doué, le niveau international, il est prêt. Mais est-ce que samedi, il pourra refaire le même match que sa finale de Ligue des Champions l'an dernier? Notre journaliste Lucas Metteri lui a posé la question.
14: Est-ce qu'individuellement, vous allez reproduire la même performance que l'année dernière en finale?
15: Individuellement?
14: Ouais.
15: Je peux pas vous dire. Mais en tout cas, si je peux aider l'équipe, si je peux aider ce club à soulever cette Ligue des Champions encore une fois, c'est tout ce que je souhaite.
13: La défense d'Arsenal est donc prévenue.
12: C'est vrai, Vicage Dorasso, que vous l'avez toujours beaucoup aimé, parce que quand il était un peu tensé, parce qu'il y avait des pertes de balles un peu dangereuses, qu'il faisait peut-être la petite roulette de trop, genre de choses, vous étiez toujours là sur le plateau en train de dire « bah ouais, mais il est comme ça, il faut le laisser faire ». Là, vous trouvez qu'il est indispensable dans un match comme ça, par exemple, Doué?
16: Oui, bah, il est en concurrence avec Barcola. C'est lui qui est devant. Il continue à pas totalement respecté ce que demande Enrique. Il continue à perdre des ballons et il continue à reprendre le ballon et retenter quelque chose derrière. Moi, je le trouve ultra fort pour ça. Alors, physiquement aussi, c'est impressionnant.
17: Ouais.
16: Les cuisses qu'il a, les abdos, enfin tout, c'est... Il y a une puissance, il est capable de résister à beaucoup de choses. Et là, il va y avoir beaucoup de petits espaces, beaucoup de duels. Il va falloir tenter des choses, il va falloir prendre des risques.
12: Frapper de loin, par exemple.
16: Oui, puis pas avoir peur d'échouer aussi. En fait, c'est ça sa force. Il est capable de recommencer, même si Enrique, ça ne lui plaît pas. Il zappe le coup d'avant, il nettoie et hop, il retente, quitte à re-rater. Voilà, moi, c'est la force des très, très grands, je trouve, hein, d'être capable de ne pas penser au coup d'avant et de retenter. Et puis, de parfois, désobéir un peu à Luis Enrique. Alors, il y a un moment, il perd un ballon, il se fait insulter. Puis derrière, il reprend le ballon. voilà, faut être costaud hein, dans la tête hein, pour faire ça à Enrique. Hein.
12: Olivier Bossard, il y a un truc quand même aussi avec Désiré Doué, c'est qu'on l'avait vu plutôt pas bon en première mi-temps contre le Bayern au match retour. Et la deuxième mi-temps, il a quatre occasions qu'il se crée en fait. Tout seul, à un moment où il y a une course, moi, je garde cette image où il part quasiment de la médiane avec trois joueurs du Bayern derrière lui qui n'arrivent pas à le rattraper alors qu'on n'a pas le sentiment qu'il va le plus vite. Puis il va faire cette frappe qui oblige Neuer à deux parades par exemple. Je me dis qu'à un moment ou un autre, il est capable de sortir l'éclair de génie qui sort du pétrin son équipe.
0: Oui, oui, clairement. De temps en temps, il a quelques péchés de gourmandise. Il a toujours dit que son idole, c'était Neymar. Donc, de temps en temps, il fait du mauvais Neymar.
12: Trop de mimétisme.
0: C'est vraiment rare. Parce que quand on nous demande de penser au highlight de Doué, on a tous les mêmes images et c'est que des gros matchs. Jérémy a parlé évidemment de la finale de Ligue des Champions. Il y avait ce pénalty contre Liverpool qui va frapper. Il y a son entrée contre Monaco qui sert à qualifier le PSG, mais moi aussi, ce qui me frappe, au-delà des stats, c'est aussi son comportement dans ces matchs-là. En fait, je le vois jamais paniquer, je le vois toujours très calme, je le vois toujours tenter des choses, je le vois toujours demander des ballons, ne jamais se cacher. Donc c'est aussi ça la marque des grands joueurs. Et franchement, il a que 21 ans, mais il n'est pas impressionné dans ces grands matchs-là. Donc c'est aussi le signe d'un très grand joueur, clairement.
12: On peut dire, Anthony Clément, que vous êtes certain qu'il va être prêt pour le match de samedi. On ne peut pas dire s'il va faire un grand match, bien sûr. Mais comme Kvaratskhelia, c'est un joueur en qui vous avez confiance quand il est dans ce genre de match?
17: Ah oui, tout à fait. Déjà parce qu'il commence à avoir quelques références. Après, c'est un joueur avec qui il faut accepter une part de déchets. Enfin, voilà, c'est une grenade dégoupillée. Il est capable de vous faire exploser une défense, mais il est capable aussi de perdre des ballons, comme l'a dit Vikash. C'est un jeu tellement risqué que ce ne sera jamais une garantie à 100%. On ne pourra jamais dire, voilà, on ne peut pas être sûr de passer.
12: C'est surtout, le Enrique.
17: Voilà, mais surtout face à une équipe comme Arsenal qui est extrêmement bien organisé offensivement, mais c'est justement ça qui fait que son profil est particulièrement précieux, parce que quand on se retrouve face à un Pogba ou face à des équipes très bien organisées comme celle-ci, Doué, il sort des schémas, il sort de ce qui est attendu, et c'est justement lui qui va permettre de faire basculer le match dans autre chose. Et moi, je pense que si Luis Enrique s'agace peut-être sur des pertes de balles, Luis Enrique sait aussi très bien ce que lui apporte Doué et ce que cette part de risque lui apporte. Il a le droit de prendre des risques comme Kvara doit prendre des risques. Et en fait, ce n'est pas des joueurs à qui on peut en vouloir. On peut leur demander de faire ce qu'il faut à la perte, mais on ne peut pas leur reprocher la perte parce qu'elle fait partie de leur jeu. Et ce n'est pas parce qu'il va perdre la balle peut-être deux, trois fois qu'il arrivera à marquer la quatrième.
12: Benoît, vous retenez quoi? Est-ce que par exemple, sa frappe qui est très forte, très sèche, très rapide. Enfin, j'ai l'impression qu'il n'a pas besoin d'armer beaucoup pour envoyer une patate énorme, toujours précise, vous voyez, comme le but qu'il met contre Brest, par exemple, où il se déplace deux, trois fois, puis pap. Vous voyez ce que je veux dire? C'est presque une frappe très sèche comme ça. Est-ce que ça, c'est quelque chose de terrible pour un défenseur? Parce qu'on regarde les jambes, on se dit le temps d'armer et tout, mais lui, en fait, ça va très vite.
18: Oui, puis ce qui est encore plus terrible avec Désiré Doué, c'est qu'il est capable de frapper pied droit, pied gauche. C'est ça qui est fort chez ce joueur-là. Il est capable de déclencher à 20, 30 mètres. Et puis d'une puissance et d'une précision assez chirurgicale, un peu comme Vara quand il rentre intérieur, il y a un trou de souris, il frappe, et puis en plus il met la puissance, il met la précision. Doué sait le faire. C'est vrai que par moments il peut être un peu agaçant dans son jeu.
12: Mais dans une équipe, on dit quoi quand on a un joueur comme ça? Quand tout le monde est si organisé, est-ce qu'on voit Ruiz parfois qui peut s'agacer ou d'autres? Je pense à lui parce que non, après, ça vous énervez quand c'est arrivé à des joueurs?
18: Non, parce qu'en fait on sait qu'après il est capable de vous faire gagner un match. Mais par contre, je suis persuadé que dans l'équilibre de l'équipe, il ne pourrait pas avoir deux Désiré Doué. C'est-à-dire que Kvara, même s'il est tout le temps dans la percussion, comme on dit, il va piquer et qu'il peut souvent perdre le ballon dans un contre un. Par contre, dans des situations au milieu de terrain, Kvara ne va pas perdre le ballon. Kvara, je vais beaucoup plus simple. Désiré Doué, il est capable de tenter un petit pont, tenter un sombrero. Voilà, c'est comme ça, c'est un joueur qui a du talent, qui tente. Mais on sait très bien aussi qu'il est capable de vous faire gagner des matchs. Il a prouvé à maintes reprises.
12: Il est titulaire à coup sûr samedi pour vous, Vikash Jorasso?
19: Moi, bon, il est passé devant là facilement. Alors, pourtant, Barcola, à un moment, il s'est blessé au moment où c'était lui qui était devant. Oui, donc ça s'est joué à peu de choses. Mais oui, il va jouer, évidemment. Et puis si Enrique se souvient de la finale de
12: ça compte,
19: l'an
12: ça,
19: passé,
12: vraiment
19: à mon avis, quand même, ouais, ça a de l'impact. Hein, il a eu 10 sur 10 quand même. On s'en souvient.
12: 14e du Ballon d'Or, Golden Boy, 10 sur 10, doublé.
19: Ouais, non. Il...
12: Pas mal comme saison.
19: Il va jouer et Enrique va s'énerver contre lui, puis à la fin, il l'embrassera.
12: Vous êtes persuadé que, par exemple, pour Arsenal, il est l'un des joueurs les plus ciblés, peut-être avec Vara, dont la presse anglaise fait les choux gras, Olivier?
0: Franchement, devant, ça doit être un enfer, ça doit être un casse-tête énorme. Il n'y a pas que lui, évidemment, il y a que Vara, il y a Doué, il y a aussi Dembélé, mais effectivement, un Doué va être tellement utile. On se posait la question de savoir si lui ou Barcola serait titulaire. Moi, j'alignerais Désiré Doué. Ça va être bloc bas, et c'est le joueur qui est justement capable de venir mettre le bordel dans ce bloc d'Arteta, donc il va être extrêmement utile, et moi je pense que ça compte complètement, et ça va, à mon avis, Luis Enrique n'a pas oublié le match qu'il a fait cette saison dernière. Il n'y avait aucun joueur avant lui qui avait été impliqué sur 3 buts dans une finale de Ligue des Champions dans l'ère moderne, donc voilà, il a déjà marqué son empreinte, il est tout à fait capable de le refaire, clairement.
12: Ce qui vous impressionne le plus, c'est le physique ou le mental du jeune homme, Anthony?
17: Moi, je dirais quand même le physique, parce qu'il est très impressionnant sur l'explosivité. C'est ce qui lui permet, je trouve, d'avoir ce mental, en fait. Moi, je trouve que c'est... Genre, il sait qu'il est capable de faire ces différences-là, qu'il a ces appuis-là, et ça lui donne de la confiance. Je pense que c'est un joueur qui a besoin d'avoir cette dimension physique-là. Et ça explique aussi peut-être sa difficulté plutôt dans la saison, parce que c'était une saison très particulière pour le PSG d'un point de vue préparation. Et c'est quelqu'un, voilà, qui est quand même... qui s'appuie sur ses jambes-là. Donc s'il n'a pas les jambes, c'est quand même plus compliqué. La confiance, je pense qu'il est tranquille maintenant avec ce qu'il a fait. Enfin voilà, l'expérience lui permet de moins douter, mais la base même, c'est l'explosivité.
12: Benoît, comment on prend en défense Doué? Si vous aviez la responsabilité de jouer samedi, vous êtes à Arsenal, vous faites quoi? Vous dites quoi?
18: Ouais, je pense qu'il faut...
12: Prier?
18: Non, je pense que surtout... Dès qu'il y a une passe d'un Vitinha ou d'un Neves, avant même qu'il touche le ballon, il faut lui rentrer dedans. Bah, si, à mon avis, c'est ce que va indiquer Mikel Arteta ses défenseurs. Parce que ces joueurs-là, lorsque vous leur laissez de la vitesse, vous leur laissez 2-3 mètres, vous les reverrez plus après, parce que ça va tellement vite dans la percussion, dans les dribbles, et puis ils sont capables aussi de déclencher des frappes, on l'a dit, à 20-30 mètres. Donc non, ce qui va demander, c'est beaucoup d'agressivité, que ce soit sur Dembélé, sur Kvara, sur Doué, dès qu'il touche le ballon.
12: On termine avec un sondage. Les Français ont confiance en le PSG.
20: Oui, exactement. C'est un sondage qui vient de sortir. Une enquête Ipsos pour l'équipe montre que les Français sont relativement positifs. Alors, c'est simple. 74% d'entre eux montrent un signe positif. Je le disais, il y a 545 personnes qui ont été interrogées. Sur ces 545 personnes, il faut savoir qu'elles ont toutes répondu à une même question. Personnellement, pensez-vous que le Paris Saint-Germain remportera la finale de la Ligue des Champions face à Arsenal le 30 mai? On a 32% des personnes sondées qui se déclarent convaincues, 100% convaincues par une victoire. 42% affichent une nette positivité en disant oui, ils peuvent, mais pas non plus oui à 100%, mais en tout cas pas non, ça c'est sûr. À l'inverse, cette fois-ci, 16% des sondés se montrent plutôt sceptiques, non, plutôt pas. Et pour 9% d'entre eux, bah là c'est radical, une victoire est impossible.
12: Voilà, les Français confiants pour le PSG. On l'est aussi, évidemment, même si bah voilà, c'est une finale Ligue des Champions. Et je vais enfoncer une porte ouverte, tout est possible. Dans quelques secondes, le Paris Foot d'Yohann Rioux à Leipzig, avant la finale de la Ligue Europa Conférence. On sera du côté du stade. Vous savez, il doit rejoindre Budapest ce foufou. Le zapping, l'immanquable Mercato, le 100 mètres et le petit filet d'Antoine Pinot. Vous restez, il nous reste encore 40 minutes à passer ensemble, ça va être bien.
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8: Merci d'être là. Dernière ligne droite de l'équipe de Greg ce soir. Voici le pari fou de Johan Rioux. Et Johan qui prend la route depuis Paris. Regardez ce petit chemin, même ce long chemin pour rejoindre Budapest avec une étape du côté de Leipzig où a lieu ce soir la finale de la Ligue Europa Conférence entre Crystal Palace et le Rayo Vallecano. Et Johan, vous êtes devant le stade avec des passionnés, des supporters.
9: Et je vais dire, Alexis, est-ce que c'est l'un des plus beaux jours de votre vie en tant que supporter de Palace? Votre français est...
8: J'ai l'impression qu'il ne m'entend pas, Yo.
9: Parfait.
10: Yo.
9: Comment?
8: Vous êtes à l'antenne, mon yo-yo.
9: Alors, bonjour, nous sommes avec Alexis et nous sommes évidemment ici. Regardez, Alexis, super supporter de Crystal Palace. Est-ce que c'est un des plus beaux jours de votre vie?
11: C'est le plus beau de ma vie. C'était, j'étais supporter depuis 62 et...
9: 62 ans.
11: Et c'était fantastique, c'est un jour fantastique.
9: Et vous allez gagner?
11: Ma tête, peut-être.
9: Merci, Alexis. Et là, on est avec des supporters français incroyables. Ils ont fait plusieurs heures de voiture. Guillaume, Anthony, racontez-nous votre périple.
12: Eh bien, on est parti depuis Strasbourg ce matin. On en a eu pour presque 7 heures de route et uniquement pour le plaisir de cette finale ce soir.
13: On a passé la journée au milieu des Anglais, des Espagnols, là, que du kiff. Ils sont 10 000 de chaque côté, un régal dans la ville. Une belle finale à Leipzig ce soir, ça va être incroyable.
9: Donc c'est la pure passion tout simplement. Là, vous êtes là pour le plaisir.
12: Exactement, pure passion.
9: Bon, allez, on va au stade. Allez, Greg, allez, suivez-nous. On est parti. Regardez le stade derrière. Ça va être absolument extraordinaire. À demain!
8: À demain, Johan, et on vous retrouve tout à l'heure dans l'équipe du soir. Johan qui part en globe-trotteur. Il était au Stade de France, il était à Lens, il est à Leipzig, et le but final, c'est Budapest. Et la finale, PSG Arsenal, et il est reconnu, il est aimé. Voilà. Je suis pas sûr qu'il regarde l'équipe de Greg. Pas certain. L'équipe de Gunther, éventuellement. Peut-être ça fait EDG aussi, on aime bien dans tous les cas. Voici le zapping de Horace Guéraud.

0: C'est plus Valentin Royer, c'est Valentin Royal qui recolle à deux manches à une.
1: On va aller chercher une victoire.
0: Il y a eu un peu de casse. Est-ce qu'on va pouvoir trouver Victor Wembanyama? C'est fait. La passe de Keldon Johnson. Puisqu'on le voit, hein. Mais c'est sans Etje Mitchell, sans Jalen Williams. Wemby qui va aller scorer avec la faute. Oh, quel bon dommage monumental! Et il s'en sort, Novak Djokovic, dite 103e victoire ici à Roland Garros pour Novak Djokovic au terme d'un combat monumental face à Valentin Royer. Évidemment, chez Gilius Alexander, qui lui va s'assurer que cette situation, que ce scénario n'arrive pas.
2: On a l'impression qu'il est passé à côté de la balle, c'est fou.
3: James, il n'a pas eu peur de mettre un coup de raquette au judo.
2: Oui, bah, visiblement.
4: Et ballon rendu, ballon sorti, perdu. Ballon t'importe. Et une opportunité, elle est compliquée.
5: Allez, belle, allez, belle, allez, belle, allez, belle.
4: Mais pas pour David Balaguer.
3: Il est parti du bon côté. Il y a encore.
2: Oh, c'est pas possible.
3: Ce qui rate. Oh, ce qui rate, mon Dieu.

0: ballon pour revenir à de longueur. Brian Monté, la cavalcade. Brian Monté qui cherche une solution. Valentin Porte.
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2: Oh, la passe aveugle de Nadir Ifi, magnifique pour Léopold Cavalière.
3: Le jeu de Joël Ayayi, le dunk.
4: Ah là, il a mis Nelly Joseph dans le cercle.
3: Ah ouais. Lamar Stevens. Quel animal. Parker Brown, Jubemaï, pardon. Oh là là, le tir de Nadir.
5: Oh, c'est bien joué ça.
6: Ouais. Michael Valgren pour son
7: personne ne répond.
6: Personne n'y va.
5: C'est fini.
6: Personne ne part chercher Michael Valgren à 1 100 km. Le Danois qui a peut-être placé l'attaque décisive juste avant la flamme rouge.
7: C'est Legnesut derrière, hein. Ouais, qui va répondre.
6: Ah ouais, mais le trou,
7: mais
6: il est
7: le trou
6: fait.
7: Est fait.
6: Le trou est fait, attention, parce que ça va aller très vite maintenant jusqu'à la ligne d'arrivée. Incroyable, Michael Valgren qui s'offre la victoire aujourd'hui à Andalo. Victoire danoise, victoire pour l'équipe IF Education Easy Post. Victoire de Michael Valgren.
3: Parce que cette équipe du Paris Basketball, Stephen, elle démontre encore que c'est une brave machine de guerre. Ah, Matemba, il est passé. La passe tombée est magnifique.
5: Oh, wow,
3: pour Enzo Charvin qui arrache complètement le cercle.
8: Allez, on passe à l'avant-camp Mercato. En compagnie de Jérémy Jeannin-Gros, et ça bougerait éventuellement en défense pour le PSG avec un jeune défenseur français, Crystal Palace, qui est pisté.
9: Exactement, il a 19 ans et il s'appelle JD Kanvo. Il est en finale de Ligue Conférence ce soir contre le Rayo Vallecano avec Crystal Palace. C'est un jeune défenseur central prometteur qui a été formé au TFC et qui est suivi donc depuis plusieurs années par les équipes de Luis Campos au PSG.
10: Et ce qui est bien, c'est qu'il fait partie de cette nouvelle génération de défenseurs français qui est déjà très surveillée en Europe. Il est formé, je vous raconte un petit peu qui il est. Il est formé au RFC Argenteuil, puis à l'AS Mondi, comme un certain...
11: Kylian Mbappé. Ah,
10: quand même, il y a eu une blague. Il rejoint ensuite le centre de formation du Toulouse FC en 2021. Très vite, Toulouse voit en lui un profil moderne parce qu'il est grand, il est rapide, il est solide dans les duels et surtout, il est très, très à l'aise à la relance. Il signe son premier contrat pro en 2024 et il fait ses débuts en Ligue 1 quelques mois plus tard face au Stade Brestois. Et ensuite, il y a ce transfert vers Crystal Palace pour 23 millions d'euros. À seulement 19 ans, il a vraiment une vraie progression. Il y a plusieurs clubs qui s'intéressent à lui, notamment le Barça, autre que le PSG. Et en plus de ça, il a une autre corde à son arc, puisqu'il est international français chez les jeunes jusqu'aux espoirs. Donc vraiment quelqu'un à surveiller de très près.
8: C'est plutôt marrant de voir, Olivier Bossard, qu'il y a des jeunes joueurs comme ça qui peuvent échapper au radar du grand public. Parce qu'il y a des joueurs comme ça qu'on sait qui sont tout de suite éclatants à 18 ans, on sait. Et d'autres qui se révèlent peut-être un peu plus masqués. Vous trouvez que c'est... On va faire confiance au PSG, en fait, à Campos et à Henrique, finalement, après tout ce qui s'est passé depuis 2 ans?
12: Ça me paraît un peu prématuré. Alors lui, c'est un joueur qui est titulaire depuis peu de temps à Crystal Palace.
8: Il joue, hein, ce soir,
12: il a pris la place de Marc Guéhi quand il était parti du côté de City. Avant, il était pas titulaire. Alors il a pris la place, il l'a bien pris, mais ça me paraît peut-être un peu juste, parce que si on imagine que ce serait éventuellement pour remplacer Marquinhos... qu'ils essayent de faire.
8: Mais c'est le profil qui leur plaît. Ils veulent
12: Oui, mais donc ça veut dire il faudrait peut-être un titulaire tout de suite. Bon, Zabarni, ça ne fonctionnera pas. Beraldo, il a peut-être plus un avenir en 6 que derrière. Donc c'est pour le faire venir, c'est pour le faire jouer tout de suite à côté de Pacho. Ça me paraît un peu juste. Il n'a même pas 6 mois vraiment dans les jambes. Donc effectivement, on peut leur faire confiance, mais ça me paraît un peu tôt.
8: Benoît ?
11: Ouais, il y a une étape importante à gérer, hein, pour le Paris Saint-Germain, mine de rien, cet axe central, puisque bon, Pacho s'y est installé et aujourd'hui, on peut dire que c'est le meilleur défenseur du monde. Mais c'est vrai qu'à côté, Marquinhos est vieillissant. On l'a vu sur les derniers matchs, notamment en Champions League, où par moments, c'était un peu la cible où Luis Diaz était souvent sur lui. Oui, il va falloir un joueur qui soit prêt pour jouer. Est-ce que Zabarni va être...

0: 60 millions d'euros.
1: Voilà typiquement le genre de joueur qu'une Coupe du Monde peut aider et faire revaloriser. Il faut l'acheter maintenant, après il sera trop cher, quoi.
2: Ouais, il fera quand même qu'il joue à la Coupe du Monde. Normalement, il part quand même un cran
1: vu
2: derrière.
1: Vu son niveau, je me demande si c'est pas un gamin qui a une place en équipe de France un petit moment
2: puis, dans la rotation. Ce qu'il a fait à la tournée vaut déjà pour valoriser son transfert. C'est plutôt là que ça le joue. En fait, il gagne sa place à la Coupe du Monde à la tournée et ça fait de lui un joueur avec une dimension différente et qui partira pour des montants du coup différents et dans des clubs peut-être différents cet été. Donc, je pense que c'est là où il a réussi son transfert de cet été. C'est à la tournée de mars.
3: Les clubs, ils devraient donner plus d'importance aux sélections, en fait, parce que ça valorise vachement leurs joueurs et après ils peuvent les vendre beaucoup plus cher.
1: Mais ça va pas dans ce sens-là.
2: Ouais, mais c'est enfin, ils refusent pas non plus, hein, donc voilà, du coup.
4: Ouais, mais là, mais même sans jouer, ça y est, sa cote, elle augmente. Hein.
1: Ouais, alors après, il le mérite, il est titulaire, il joue, il est bon en équipe de France et voilà, pas sûr que par exemple, derrière les deux incontournables, il soit pas numéro 3 prochainement, vous voyez, la lutte avec Konaté, quand Hernandez peut-être il sera plus. Le Barça est passé à l'attaque pour Julian Alvarez.
0: Offre de 70 millions d'euros plus Ferran Torres en échange pour essayer d'attirer l'attaquant argentin de l'Atlético Madrid. Information des médias catalans. Mais les colchoneros pourraient demander jusqu'à 100 millions d'euros. Donc c'est pas fait du tout pour le moment.
1: Ils peuvent rajouter un autocollant aussi, non? Et un bout de siège. J'ironise, mais moi je suis pas un grand fan de payer plus des bouts de joueurs. Vous voyez, c'est pas ce que j'aime le plus, moi, quand il y a des échanges, des valorisations.
2: Surtout quand t'es dans la...
1: C'est-à-dire que Ferran Torres, il vaut 25 millions d'euros, quoi, ce qui n'est pas vrai.
2: Non, mais souvent aussi, ça n'arrive pas, en fait. Enfin, souvent, les médias, souvent les Italiens, ils adorent ça. Ils montent plein d'échanges. Ouais. Et en fait, à l'arrivée,
1: ils peuvent vous le faire, hein, contre toi, quand vous êtes une énorme star.
2: Des échanges dans la vraie vie, en fait, ça se produit assez peu.
1: Je vais aller voir mon reporter Blaugrana, vous permettez. J'ai la chance d'avoir Benoît Tremolinas, hein, qui est sur les Ramblas. Benoît Tremolinas, ça marche d'ailleurs. Qu'est-ce que vous en pensez, ça? Non, vous n'y croyez pas, ça? Ferran Torres, en monnaie d'échange.
5: Je sais pas. Non, moi,
1: vous espérez ça?
5: Bien sûr, Alvarez est fantastique et il collerait parfaitement.
1: C'est dur pour Torres quand même.
5: C'est le football, Greg, c'est comme ça. C'est terrible, hein, même, parce qu'on se dit.
1: Et si lui ne veut pas y aller, donc il ne peut pas être monnaie d'échange, vous ne pouvez pas forcer.
5: Ah, mais bien sûr. Donc il y a différents aspects dans ce transfert pour qu'il soit fait. Déjà, moi, la première question dont je me pose, c'est d'où sort l'argent? Voilà. Comment il fait pour. Parce qu'il n'y a personne qui a été vendu pour l'instant. Bref, s'ils y arrivent, effectivement, Julian Alvarez, ce serait vraiment un sacré coup pour le Barça.
1: Parce que si Paris met 110, ça plaira à l'affaire, en fait.
6: Il faut que quelqu'un aille le chercher. Moi, je suis presque un peu frustré de le voir à l'Atlético, en fait, parce que c'est une équipe dans laquelle il est un peu contraint, alors que c'est un joueur qui sait tout faire. Franchement, c'est un joueur extraordinaire.
1: Paris ou le Barça, pour vous, quelle que soit l'équipe où il tombe, il sera encore plus enthousiasmant.
6: Ah bah oui, clairement. Après, je comprends que le Barça se mette dessus aussi. Ils vont perdre Lewandowski qui a annoncé son départ. Je me dis qu'avec Yamal, avec Julian Alvarez, avec Rafinha, franchement, les trois devant, moi, je serais le Barça, je mettrais all-in clairement sur lui.
2: Parce que lui, il a une place plus naturelle au Barça qu'au PSG, je trouve.
6: Ouais. Oui, presque.
1: Oui, alors après, il a le profil Luis Enrique compatible.
2: Oui, mais je veux dire, si on regarde la concurrence et les places naturelles qui se dégagent, moi, je pense que le Barça, pour lui, c'est...
1: Alors, le Barça, ils auront un accord avec un autre attaquant.
0: Oui, d'où sort l'argent, justement. Ils auront un accord avec Anthony Gordon, l'attaquant de Newcastle. C'est une information. Fabrizio Romano, et là, on parle d'un montant de 80 millions d'euros. Il y a un accord entre le joueur et le Barça. Et il y a quelques minutes, il y aurait même un accord entre les deux clubs. Ce sont les rumeurs des médias catalans.
1: Alors, en fait, voilà, ils ont trouvé un trésor dans le jardin de Tata Estevez. Là,
2: c'est ils n'iront jamais le stade.
1: Non, mais ouais, le stade n'est pas fini. Puis, il manque une lampe, là, Michel. Autant, ben, toi, il n'y a pas, j'ai racheté un joueur. Non, parce qu'on rappelle, là, on ironise. Et on a le droit, parce qu'à partir du moment où vous avez quand même enfreint les règles, on peut ironiser. La réalité, c'est que l'an dernier, Olivier, ils n'avaient pas signé. Enfin, ils avaient signé Olmo, il n'a pas joué avant un moment. Et on a cru qu'il ne signerait jamais au Barça, hein, par exemple. Hein.
6: Ah oui, ça a été très compliqué.
1: Koundé aussi, même... à un moment, a failli partir à cause de ça.
6: Hein. Puis on parlait même carrément de peut-être les enlever de la Coupe d'Europe, carrément les priver de ça à cause de finances absolument catastrophiques.
1: Là, ils proposent 150 millions sur deux joueurs.
6: Ouais, donc c'est très surprenant, je suis d'accord. Après, les profils, franchement, qui visent là, parce que je trouve que Gordon aussi, c'est une super idée.
2: Ouais, c'est un super joueur.
6: C'est un joueur hyper créatif, capable de jouer... Oui, mais lui, il est capable de jouer sur un côté, capable de jouer dans l'axe.
4: Ils ont déjà des joueurs sur les côtés.
6: Très technique.
1: Oui, mais enfin, vous voyez, au PSG, ils sont 6, au Barça, ils vont jouer à 6. Enfin, au Bayern, ils doublent aussi. Est-ce qu'ils, justement, ils ne le butent pas parce qu'ils n'en ont que 3 devant?
2: Non, mais je pense qu'ils ont une défense dégueulasse, je
4: crois. À Paris, ils sont 4 pour 3.
1: Ils prennent des risques.
2: Oui, d'accord.
1: Donc vous, c'est trop.
4: Non, Alvarez, évidemment, c'est une bonne idée. Gordon, c'est un peu Rafinha, Yamal.
3: Ce sont deux titulaires, donc trouver de l'espace là-dedans.
1: Oui, mais ils sont souvent blessés. Enfin, je veux dire, Rafinha,
2: après, il y a la déjà des défenseurs qui soient valides voilà, et qui puissent jouer plutôt que de multiplier les attaquants. Enfin, moi, si je regarde l'effectif du Barça, je me dis que le problème, il n'est pas devant. Quoi.
1: Oui, bah oui.

0: Ils achètent devant. Voilà. Et pas derrière. Ça va aller, Benoît. Ils vont vous trouver un défenseur central.
1: On sera encore champion devant le Real. Oui. Il n'y a pas de souci.
0: Vinicius, bah justement, belle passe décisive, a parlé de son avenir au Real Madrid.
2: Un média brésilien, KZTV, on a vu un extrait tout à l'heure. Vinicius, il est sous contrat pour le moment jusqu'en 2027 et il n'est pas pressé de prolonger. On l'écoute.
3: Je ne suis pas pressé, j'ai un contrat jusqu'en 2027 et nous devons encore discuter de beaucoup de choses. Madrid est calme, je suis calme, le président me fait confiance et je lui fais confiance.
0: Alors, on a confiance mais je ne suis pas pressé de prolonger. Qu'est-ce qu'on comprend, Anthony ?
4: On comprend que tout est ouvert au Real, ouais, c'est que c'est un chantier absolu et que tout est très compliqué et qu'il il ferme aucune porte, quoi.
5: On se demande si la volonté elle est un peu partagée aussi. On n'a jamais trop senti le Real derrière Vinicius.
4: L'arrivée de Mbappé, forcément, c'est.
0: L'année où il a failli être Ballon d'Or, ils étaient à fond. Ils ont même boudé, ils ne sont pas venus parce qu'ils ne l'avaient pas.
5: Donc. Oui, c'est ça. Maintenant, on a l'impression que le projet, il vise quand même plus Mbappé que lui. On a l'impression qu'en interne, il ne fait pas l'unanimité non plus. Donc lui n'a pas envie de prolonger, mais je me demande si ce n'est pas pareil du côté des dirigeants. Ouais.
0: Lyon pousse pour garder Yaremchouk.
2: Il était prêté par l'Olympiakos à l'OL. Paulo Fonseca l'avait beaucoup apprécié. Il a aimé ses 6 mois avec l'Ukrainien. Mais Lyon veut renégocier l'option d'achat qui est de 5 millions d'euros en ce moment. Voilà, il y a des problèmes de finances à l'OL. Il voudrait le garder, mais moins de 5 millions d'euros.
6: Il y a des 90 millions, des 100 millions. Puis là, il y a 5 millions.
0: Oui,
6: on peut pas. On peut pas. On veut 4 millions et demi.
0: Ouais, non mais ils sont quand même dans le dur, hein, financièrement, l'Olympique Lyonnais, donc ils sont obligés de faire un petit peu attention. Un ancien Lyonnais, Anthony Lopez, qui pourrait rebondir dans un autre club français.
2: En Ligue 1, du côté d'Angers, il a 35 ans et malgré sa descente avec le FC Nantes, il est sur les tablettes du SCO. Le SCO Angers, l'avantage c'est qu'il est libre, l'inconvénient c'est son salaire qui est de 100 000 euros par mois environ, c'est compliqué pour le SCO Angers.
0: Alors j'ai fait exprès de regarder à la table de droite les yeux d'Anthony Clément et de Benoît Tremoulinas, tous les deux vous avez fait les grands yeux exorbités, vous étiez surpris de l'annonce là.
4: J'ai fait les grands yeux, mais il va pas signer non plus au Barça demain, donc pourquoi pas.
0: Il aurait pu.
4: Histoire d'une saison où il est relégué, donc il peut pas viser, je pense, autre chose qu'un club qui va jouer le maintien. Sauf bien, qu'il a un salaire qui est au-dessus, donc il est dans une situation assez compliquée. En fait.
0: Après, on peut faire des efforts, vous voyez ce que je veux dire. Non, mais Angers, ils ont quand même bien joué cette année, je veux dire, il y avait.
4: Ils avaient surtout un excellent gardien, Angers. Hein. Kofi, meilleur gardien de Ligue
7: 1. Ouais, effectivement. Moi, je pensais même que ça allait être vraiment le meilleur gardien de Ligue 1 parce qu'il a des stats incroyables. Il a eu des stats incroyables cette saison. Donc, je suis assez surpris que Angers se positionne sur Anthony
4: Lopez. Si Kofi s'en va, en fait.
0: Voilà. Non, mais voilà, si Kofi s'en va. Parce que là, sinon, 100 000 euros, c'est pas un remplaçant. Hein, du côté d'Angers, c'est pas possible. Et Modric réfléchit à prendre sa retraite.
2: Information Gazzetta dello Sport. Il pourrait raccrocher les crampons après le Mondial. Ce serait son 5e avec la Croatie, joueur légendaire. Il est en fin de contrat à l'AC Milan et l'absence de Ligue des Champions l'an prochain, ça pourrait peser fortement dans sa décision.
0: Non, Olivier Bossard, c'est non, ça, on n'est pas d'accord.
5: Non, on n'a pas envie de voir Modric parti. Non, pas du tout. Après, il va avoir 41 ans
0: et
5: en
0: alors,
5: septembre.
0: C'est très jeune, croyez-moi.
5: Oui, c'est jeune pour jouer
4: au
5: foot.
4: Dites ça parce qu'on aura des problèmes à jumeler assez, je pense.
0: J'ai vu les derniers. Effectivement, c'était compliqué, mais...
5: Mais bon, il pourrait sortir sur une belle Coupe du Monde avec la Croatie. On va encore profiter parce qu'il y en a 2-3 qui vont partir après cette Coupe du Monde. Donc il faut
6: c'est la même équipe depuis 30 ans.
0: Avant, les joueurs 98, c'est les mêmes. Ils ont juste enlevé pour le chef. Puis sinon, le reste, c'est pareil. C'était à peu près la même chose. On a fait le tour ?
2: On a fait le tour.
0: Vous êtes prêts là ? Vous êtes affûtés ? Anthony, Benoît, Sohan, Olivier, Vikash et Jérémy. Et vous, devant la télé, vous êtes prêts ? On joue, non ? Avant le petit filet d'Antoine Pinot, voici le 100 mètres.
5: Allez.
0: Alors, il y a 59 bonnes réponses. Oh. Le 100 mètres, à chaque bonne réponse, vous avancez d'une case. À chaque mauvaise réponse, vous stagnez. La première ou le premier à 6 gagne. Vous êtes plusieurs, photo finish. J'ai joué en Ligue 1 et à Arsenal. J'ai joué à un moment de ma carrière en Ligue 1 et à Arsenal. Allez, Swan, vous n'êtes pas là souvent. Vous voulez commencer ?
8: Ah non,
0: je fais le tourner.
8: Allez-y.
0: Allez, Jérémy Janago. J'ai essayé d'être
8: sympa. C'est gentil, merci. Mais c'est
0: allez, mon Janingue.
2: C'est parti, Thierry Henry.
0: Merci Thierry Henry, c'est bon. Vikash.
6: Nasri.
0: Samir Nasri, bien évidemment. Olivier.
5: Sylvain Viltord.
0: Sylvain Viltord, c'est oui. Anthony.
2: Robert Pires.
0: Robert Pires, impeccable.
6: Gaël Clichy.
0: Gaël Clichy, c'est bon. Eh non, Gaël Clichy, il a joué qu'en Championship. Il a joué qu'en Ligue 2, pardon, pas en Ligue 1. Il a joué à Arsenal. Mais il n'a pas joué en Ligue 1, il a joué en Ligue 2, Gaël Clichy. Terrible.
6: Vous êtes sûr, hein, vous êtes
0: certain à 200%. 2000%, c'était le piège du jeu. Sohan.
8: Gallas.
0: William Gallas, c'est parfait. Allez, deuxième tour. Jérémy.
2: Bakary Sagna.
0: Bakary Sagna, c'est excellent. Vikash.
9: Flamini.
0: Mathieu Flamini, bien sûr. Olivier.
5: Abou Diaby.
0: Abou Diaby, c'est bon. Anthony.
2: Patrick Vieira.
0: Eh oui, Patrick Vieira. Ben.
7: Aladir.
0: Comment ?
7: Jérémy Aladir.
0: Jérémy Aladir, bien joué. Swan.
8: Chamac.
0: Point.
8: Chamac.
7: Oui, c'est bon. Mm.
0: Marwan, bien sûr, Marwan Chamac, bien sûr.
8: Sûr.
0: Mais dites-le, où est fort.
8: Mais
0: oui,
8: sûr.
0: L'ami Marwan, évidemment, qu'on embrasse, Marwan. Allez, troisième tour, Jérémy.
2: Emmanuel Petit.
0: Emmanuel Petit, et oui. Gunner.
9: Je sais plus si j'ai.
0: Il cache.
9: Pascal Sigan.
0: Mais oui, Pascal Sigan.
9: Oui, oui.
0: Bien joué. Olivier Bossard.
5: Aubameyang.
0: Pierre-Emerick Aubameyang, c'est bon. Anthony Clément.
4: Lassana Diarra.
0: Las Diarra, j'accepte. Benoît Tremolinas.
7: David Bellion.
0: David Bellion.
4: Oh non,
2: Manchester.
0: C'est Manchester, David Bellion. C'est pas Arsenal. Bon, vous voulez faire trop les Bordelais, ça marche pas. Sohan.
8: J'ai rien.
0: 3-2-1.
8: 3-2-1.
0: On passe.
9: Je passe.
0: On fait un point après 3 tours. Vous êtes 4 à 3 bonnes réponses, 1 à 2 et 1 à 1 bonne réponse. On peut continuer avec Jérémy Jeannin-Gros.
2: Olivier Giroud.
0: Olivier Giroud, bien sûr. Olivier Giroud, ben oui. Vikash.
9: Rémi Garde.
0: Rémi Garde, bien joué. Olivier.
5: Alexis Sanchez.
0: Eh oui, Alexis Sanchez.
2: Ah, c'est étrangers, en fait.
0: J'ai dit, j'ai joué en Ligue 1 et Arsenal. Il y a déjà eu Aubameyang tout à l'heure. Ouais. J'ai pas parlé internationaux français. Hein. Anthony.
4: J'ai quand même parlé d'un français. Oui. Gilles Grimandi.
0: Comment ?
4: Gilles Grimandi.
0: Mais oui, Gilles Grimandi, bien joué, bien sûr. Ancien Monégasque, notamment. Ben.
7: Je sais pas.
0: Oula, Ben, il est sur 500 mètres, là.
7: Oh, j'ai un personnel, donc.
0: Deux.
7: Anelka, il a été dit Anelka.
0: Anelka, il a pas été dit, non, c'est bon, bien joué. Il en prend un, quand même, comme ça. Swan, qu'est-ce qu'on fait ?
8: Sylvestre.
0: Mickaël Sylvestre.
2: Moi, je suis sûr.
7: Non, c'est moi,
8: non.
7: C'est toi.
8: Non ?
0: Ben si, il a joué Arsenal, en plus de Manchester.
7: Il a joué partout,
0: Mika. Il a joué partout, Mika. Bien joué, il a fait Arsenal et Manchester.
7: C'est vrai.
0: Jérémy.
2: Skilacci.
0: Skilacci, c'est bon. Vikash.
4: Fabregas.
0: Eh oui, Fabregas, oui. Bien sûr, puisqu'il a joué à Monaco notamment. Olivier.
5: Kim Karlström.
7: Bien joué.
0: Bien joué.
7: Ah oui.
0: Anthony. 3. 2. 1.
2: Arteta.
0: Eh oui, Arteta au PSG, bien joué. Ouf.
7: Ah ouais.
0: Ben.
7: Je vais tenter, je sais pas si c'était Manchester United, mais je vais dire pour le kiff. William Prunier.
0: William Prunier, oui. C'est Manchester United. La légende Prunier.
7: Exact.
0: Sohan.
8: Moi, j'ai plus rien.
0: On n'a plus rien, 3-2-1.
9: Je passe.
0: On va aller voir Jérémy. Si vous réussissez, il faut que tout le monde réussisse derrière, sinon vous gagnez. Jérémy.
2: William Saliba.
0: William Saliba. Évidemment. Vikash.
9: Petr Cech.
4: Non.
9: Cech.
0: Si, il a joué à Arsenal, en plus de Chelsea, bien sûr. Ouais, bien joué, bien joué. Olivier.
5: Gabriel.
0: Gabriel, c'est bon. Et pour être 4 en photo finish, Anthony Clément, faut répondre. 3, 2, 1.
4: Lambourde. Non, c'est Chelsea.
0: Lambourde, c'est non. Et c'est la bourde, du coup, pour vous. Vous êtes 3 en photo finish. Jérémy, Vikash et Olivier Bossard. Ça va crépiter
4: dur,
0: sous
4: là,
0: les flashs.
4: Ouais,
0: à la mort, c'est vite. Vikash se le chauffe parce qu'il en a un. Allez,
7: c'est chaud,
0: un.
7: C'est chaud.
0: On y va, les gars.
9: J'en ai un, mais je sais plus le nom.
0: Chut. Jérémy.
9: On a joué ensemble.
2: Alexandre Song, j'ai un doute.
0: Alex Song, c'est bon, Jérémy. Vikash.
9: Nicolas Pépé.
0: Nicolas Pépé, c'est bon.
5: Ah, oui.
0: Olivier. Quel suspense. 3.
5: Heinze, non, c'était
0: Gabi Heinze. Non. Là, il est assistant coach. Ouais. Vous n'êtes plus que deux, Jérémy ou Vikash. Jérémy.
2: Adebayor.
0: Adebayor, c'est bon.
9: Il y en a un qui est à Marseille en ce moment. Noaneri.
0: Noaneri, c'est bon. Oui. Bien joué. On revient à vous, Jérémy.
9: Ben, j'en ai un.
2: Ramsey.
0: Bien joué pour Ramsey.
9: Là, je suis foutu.
0: À vous, Vikash. 3.
7: Allez, réfléchis, Vikash.
0: 2. 1. Victoire de Jérémy Jalagro. Ah, bravo, c'était très beau.
10: La casette.
0: Alors, Akpom, Balogun, Joel Campbell, Coquelin, David Luiz, Debuchy, Kaba Diawara, Kaba, les gars, Gervinho, Gendouzi, Kolasinac, Koscielny, Lacazette, vous m'avez pas dit Lacazette,
2: je l'avais noté en plus.
0: Vous m'avez pas dit Lacazette, Lichtsteiner, Maitland-Niles, Manon, Marquinhos, Ospina, Park Chu-Yong, Ren Adelaide, pardon, Renarsson, Ryan Mathieu, Yaya Sanogo, Sunu, Nuno Tavares, Tavlaridis. Ouais, voilà pour ces joueurs, il y avait encore du monde, du plus ou moins connu. Ah oui. Il n'a jamais joué à Arsenal, il n'a jamais joué en Ligue 1 en même temps. Voici Antoine Pino, mesdames, messieurs. Ah oui, c'est vrai.
2: Ah, ça fait plaisir, là. Kaba Diawara, là.
0: Un Kaba.
2: Ah, c'est des souvenirs des années 90.
9: Ramrix, vous avez oublié.
0: Ah, ah bon?
9: Ouais. Ah, c'est possible. Il y a une plainte à droite, on va appeler Julien.
0: Non, il l'avait pas. Il l'avait pas donné.
9: Non, mais il essaie de négocier, il est malin.
0: Non, mais
9: ce
0: c'est trop tard.
2: Bon, dans quelques secondes, on va prendre des nouvelles de Yuan Ryu qui est en road trip. Greg, alors moi j'ai vu les offs, c'est surtout le trip là qu'on va voir. Mais bon, c'est un délire. Mais pour l'instant, on trouve des droits pour la chaîne équipe. Et puis ensuite, bah, c'est Yuan Ryu justement qui commande souvent. Ça se passe comme ça. C'est parti, regardez. Allez, on diffusera peut-être la Coupe du Monde de coiffure, non pas de la queue de cheval, mais du cheval entier grec. Vous allez voir, c'est vraiment une œuvre d'art. Ah oui, là, voilà, avec le rebond, hein, c'est, franchement, c'est bien fait. Hein. Alors, dans le même genre capillaire,
11: c'est
2: le.
11: C'est mal.
2: Oui, ça, c'est la drogue, c'est mal. Ouais. Le tir à l'arc, eh bien, de tête, Greg. Hop, le but, la chanifie. Après un petit coup, c'est clair. Alors, la Coupe du Monde de reconstitution de combat médiéval, Greg. Bon, souvent, c'est à la gare de Bercy, à Paris, hein, si vous voulez voir. Ça s'appelle le Béour. Il y a beaucoup de bénévoles, 1000 personnes. Alors, je sais pas à qui est le jardin, j'espère qu'il est pas privé parce qu'il y a les copains en face, là. Canal Plus et la LFP, là, qui s'éclatent, là. Allez, un petit rappel, hein, bien évidemment, Greg.
11: Comme je vous le disais, se droguer, c'est mal.
2: Oui, voilà. Dans le même genre, la lutte, mais dans un cercueil. C'est un jeu aux États-Unis. Il y a une vraie fédération. Regardez la FFF. Donc le but c'est de s'expulser du cercueil, hein, voilà. C'est tout un délire. Voilà. Alors lui il s'est dit tiens je vais faire du BMX en même temps de l'escalade. Voilà.
9: C'est génial ça.
2: Franchement c'est, il a mis moins de 5 minutes à le faire. Hein.
0: C'est extrêmement costaud.
2: Et la question Greg, pourquoui
0: voilà, ouais,
2: les haltères les plus lourdes du monde, 300 kilos. Voilà. Qui fait un peu de muscu ici, Anthony, un peu de muscu des fois
12: mais toujours.
2: Ouais, bah, ça se voit, un petit côté badass là, de plus en plus, là, on commence à le voir là. De la moto, mais mini moto. Alors le plus drôle, c'est le bruitage. Hein.
13: C'est dur.
0: Très drôle.
2: Du foot mobilette ou scooter, hein, ça dépend, voilà.
0: Qu'est-ce que c'est que ça hein.
2: Ouais, alors les mi-temps durent 45 minutes, j'ai vérifié, Greg.
0: C'est long. Hein.
2: Bah, il faut avoir le plein d'essence. Quoi. Alors ouais. Ça va vous faire, Greg. 200 euros, la course de poisson. Et là, on a le Usain Bolt des poissons, voilà.
12: Ah oui, fort.
2: On peut gagner 1000 dollars quand même. Hein.
0: Là, ah ouais.
2: Et puis alors, j'espère qu'on diffusera du futsal pour voir ces instants de karma. Vous le connaissez, le mec qui se la pète souvent en ouais. Futsal, ouais. Je tente le truc, ouais. Et qu'est-ce qui se passe? Karma. Hop, et voilà.
0: J'adore
2: quelqu'un qui est plus fort que soi.
0: Il a aspiré son âme.
2: Ah, complet.
0: Oh là là là.
2: Bon, alors, dans quelques secondes, on aura le road trip de Yo-Yo, enfin les off. Mais pour l'instant, hier, vous avez regardé Saint-Etienne-Nice, Greg.
0: J'ai souffert.
2: C'était.
0: C'était pas bien.
2: Anthony, toi qui es journaliste, on peut définir ce match
9: c'est
2: comme.
9: C'est atroce.
2: C'est atroce, ouais, voilà. Mais alors, en revanche, ça a un point positif, c'est que ça permet de lutter contre la chaleur, Greg. c'est un médicament que je vous propose. Petite pub d'une minute trente. C'est parti.
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2: 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Bravo.
7: C'est un peu ça.
0: Je vois des gens qui ne savent pas faire de 1-2.
7: C'est un peu ça, c'est vrai.
2: Faut la rêver.
0: Sixième sens.
2: Ah bah, oh. Ouais, c'est la seule rêve que j'ai. Le cinéma, oh, festival de Cannes.
0: Vous avez monté les marches
2: cette... Non, je les ai descendues, moi.
0: Ah ouais.
2: C'est autre chose, voilà. Bah, il faut bien un cinéma qui descend, parce que tout le monde monte. C'est bon.
0: Allez, avant le basket, on enchaîne.
2: Vous m'agressez.
0: Oui. Ouais,
2: j'adore
0: agression
2: ça.
0: Sur humoriste.
2: Il
0: ouais,
2: n'y a pas de problème. Bon, alors, Yo-Yo est en road trip jusqu'à Budapest. On a chopé les offs. C'est parti, regardez.
7: Ah.
2: Alors Yo-Yo, on lui a dit surtout tu ne casses pas tes écouteurs. Bah 5 minutes après le trajet, il les casse pas bien sûr. Non bah vous allez vite comprendre, vous allez voir.
13: Je suis un toquin, je suis un toquin, mais je suis vraiment un toquin. Allô? J'ai cassé mon truc, j'ai cassé le truc le plus important de mon voyage.
2: Ouais, et alors ce qui est bien c'est que Yo-Yo, c'est pas une drama queen ensuite quoi.
13: Je suis un abruti.
2: Yo-Yo là, il le prend vraiment perso. Bon, alors Yo-Yo il s'adapte, il va prendre une oreillette, il connaît les nouvelles technologies. Hein.
13: C'est quoi là?
2: Ah ouais, non, on est vraiment dans le caca quoi. Alors c'est l'heure de prendre la route, attention, dans quelques secondes, je vous annonce un nouveau film qui va cartonner au cinéma, Greg.
13: Ouais, la ceinture est bloquée, la ceinture. C'est le moment. Allez, on est parti les copains. Ah, j'ai calé.
2: Wow. No fast, no furious. Alors, Johan accompagné de Paul Télion. Paul qui prend la route vers Lens, c'était moyen rassuré, hein, vous allez voir. Hein.
15: Tout droit, tout droit, derrière, là, Attends, mais Yo-Yo, attention, c'est pas bon. Elle va tout droit aussi.
13: T'inquiète.
15: Non,
2: ça rentre du temps. Ouais. Oui, mais le oui, mec, on peut traduire par.
15: On va tous mourir.
2: Johan qui a raconté une anecdote sur la ville d'Avion et Paul était passionné. Hein.
19: Dans mon enfance, le grand Paris Saint-Germain, ce Paris Saint-Germain-là, Avion avait failli créer l'expo en Coupe de France, incroyable. Avion menait 1-0 contre le grand Paris Saint-Germain de Rail et tout.
2: Ouais, passionnant. Alors après, Yo-Yo a pris les pavés de la trouée d'Arambert, la course Paris-Roubaix. Il a fait du vélo, Yo-Yo, alors peut-être trop, Greg. Hein.
0: Il va où, là?
2: Là, on n'est plus à l'antenne.
0: Là, il va où, là?
2: Ben on sait pas, ben il a fait 1 km comme ça, Yo-Yo. Yo-Yo qui a voulu ensuite refaire la frappe de Bruno Ngotti en 96. Et ben la même, regardez, incroyable. Et non, une vraie croûte. Voilà, ça c'est vraiment terrible. Dégueulasse.
13: C'est terrible, il y avait le cœur,
2: Ouais, il y avait le cœur, ouais. Voilà. Donc ça va comment ta santé mentale, Yo-Yo, après un jour? Waouh. Eh ben c'est de la bonne.
0: Merci beaucoup. 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Merci Antoine Pinault. Dans un instant, les playoffs de la Betclic Elite. Bourg-en-Bresse, Monaco. Match de quart de finale. C'est du basket.
2: Antoine, on est plus à l'antenne.
0: Avec des mascottes. Allez, bonne soirée basket. À demain, 18h20.
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11: Préparé tactiquement, physiquement aussi, pour donner un peu de repos à joueurs. Mais si on passe quart des finales, on attend de récupérer des joueurs aussi.
12: Equinox déjà plein pour vivre une nouvelle grande émotion ce soir. Ils en ont vécu hein, cette saison des grandes émotions. On rappelle qu'il y a quelques semaines, Bourg-en-Bresse est venu décrocher son premier titre européen en remportant face au Beşiktaş Istanbul l'Eurocup 2026. Steph.
13: Ouais, et puis ils ont eu du mal à s'en remettre parce que c'était un accomplissement, une sorte de validation pour le travail de ce club-là depuis quelques années. Ils ont eu du mal à retrouver leurs esprits, ils ont lâché quelques matchs ensuite en Belgique Elite. Ils se sont retrouvés à jouer un play-in qu'ils ont largement remporté face à Strasbourg. Et voilà, maintenant Freddy Fautou, il y a une autre mission. Champion d'Europe, c'est fait, c'est de côté, c'est dans la vitrine. Maintenant, pour la progression de ce club-là, il faudrait passer un tour de play-off et aller en demi-finale.
12: Grand match, dit duel, et Kevin Kokila face à Kevarius Hayes, c'est un duel d'intérieur, Stephen.
13: Ouais, c'est un duel d'intérieur. Du côté de Monaco, j'ai choisi Kevarius Hayes parce qu'il est un petit peu seul au monde. La blessure de Daniel Theiss, la blessure de Nikola Mirotic, l'ancien parisien, et ben, doit se charger de la raquette, de tenir tous les duels. Et il y a un duel important face à Kevin Kokila qui a été le meilleur joueur bressant lors de la première manche avec 14 points, 9 rebonds, dont 6 rebonds offensifs. Voilà, Kevarius Hayes, il a beaucoup de responsabilités. Il doit se protéger des fautes aussi parce qu'il n'y a pas beaucoup de rotation. Et on sait qu'un des objectifs de Freddy Fautou et de Kevin Kokila, c'est aussi de l'attaquer pour lui faire provoquer des fautes et le sortir de la rotation.
12: Voilà, un duel à suivre, un duel entre intérieur. Bourg-en-Bresse, Monaco, c'est tout de suite.
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12: Évidemment, comme toujours, beaucoup de travail dans ces matchs à haute intensité.
13: Ouais, et puis surtout, c'est deux équipes qui peuvent parfois être véhémentes avec le trio d'arbitres. Donc il va falloir être bon comme les joueurs. Il n'y a aucun doute quand on connaît l'expérience notamment de Joseph Bistang pour tenir ce genre de rencontre.
12: Allez, le 5 majeur côté Bourg-en-Bresse, Darius McGee, Bozgash, Ricardo Lindo Junior, Kevin Kokila, Adam Mokoka, du classique côté Bourg-en-Bresse.
13: Ouais, pas de surprise du côté de Freddy Fautou, son 5 de départ qui a été Le 5 majeur, quasiment l'intégralité de la saison, quand tout le monde était en bonne santé.
12: Côté monégasque, le 5 majeur, Elio Kobo, Jaron Blossom Game, qui a été certainement le meilleur monégasque sur le match 1 avec ses 20 points. Kevarus Hayes, Terry Tarpe et Matthew Strazel.
13: Ah, il y a moins d'options hein, pour Sergi Ladir pour modifier son 5 de départ. Mais oui, 7 joueurs pro, vous l'avez dit, mais 7 garçons qui vivent une aventure commune depuis quelques années maintenant et qui ont envie, un peu à l'image du Paris Basketball la saison dernière, de terminer tous ensemble éventuellement par un dernier trophée avant de se serrer la main, de se dire merci beaucoup et bonne continuation sous d'autres cieux.
12: Et il va falloir en faire des choses ce soir pour s'imposer dans ce chaudron d'Equinox déjà rempli et qui fait, vous l'entendez, beaucoup, beaucoup de bruit déjà. Oh là, Sandra, Steph, cette atmosphère de play-off. Match 2 donc entre Bourg-en-Bresse et Monaco, on le rappelle. Monaco s'est imposé il y a 48h, 81-75 à domicile. En cas de victoire, Monaco rejoindrait les demi-finales. En cas de victoire de Bourg-en-Bresse, il y aurait un match 3 à Monaco. Allez, c'est parti et la première possession pour Bourg-en-Bresse. Avec Darius McGee.
13: Ah, Darius McGee qui doit se racheter de son match 1. Bon, il était passé totalement au travers, surtout sur l'adresse extérieure.
12: Bosgage qui va prendre de la vitesse. Darius McGee, le premier tir à 3 points. Pas le plus simple, Gamel, pour l'arrière américain.
13: Ouais, après la plupart de ses tirs à 3 points, on a l'impression qu'ils ne sont pas très simples, Darius McGee, mais ce sont ses tirs à lui. 8-9 mètres, défendu.
12: Et ce ballon qui va revenir à la Roca Team.
13: Ah, l'entame de match important, hein. Ils étaient menés 22-13 à la fin du premier quart-temps, il y a 48 heures les Brestans.
12: Elio Kobo,
13: défendu par Adam Mokoka.
12: Allez, on vient monter sur Matthew Strazer, le shot roll de Jaron Blossom Game et le petit flotteur.
13: Ça, c'est une des particularités de Jaron Blossom Game, très performant sur le shot roll, capable de redistribuer à droite à gauche, mais de finir aussi.
12: Bosgash. À l'écran avec Kevin Kokila, il a pris de la vitesse, Bosgage pour attaquer Kevarius Hayes, le ballon qui va circuler jusqu'à Adam Mokoka, ouvert à 3 points, et ça tombe dedans, c'est parfait.
13: Ouais, très belle fixation, l'extra passe pour Adam Mokoka.
12: Matthew Strazel.
13: Ouais, ça c'est un plan de jeu souvent qu'on voit face à Darius McGee, Bourg-en-Bresse, quand vous avez un meneur de jeu un peu plus grand que lui, on va le cibler sur du post-up.
12: Et derrière Adam Mokoka, dans son style à lui, percutant, qui va provoquer une faute.
13: C'est ce que les Brestans n'ont pas su faire sur une équipe comme ça qui a très peu de rotation. Ils ont tiré que 10 lancers francs lors du match 1. Ils doivent être dans la provocation, faire défendre cette équipe-là pour faire tomber les fautes.
12: Ah, surtout quand ils sont que 7 pros. Hein. Obligé Sergi Gladir à coacher. Ah, la remise en jeu pour Darius McGee et Kilando. Darius McGee d'écran très haut avec Kevin Kokila. Il va se stopper à mi-distance.
13: Et sa bataille au rebond, tapée par Kevin Kokila.
12: Et sauvée par Darius McGee. Adam Mokoka qui retourne et qui va.
13: Ah, en costaud.
12: Mettre dedans.
13: Et réclame à Johan Rosso un avertissement flopping pour Terry Tarpe.
12: Elio Kobo, la vitesse d'Elio Kobo, il est passé tout tranquillement, qui va déposer ce ballon dans le cercle.
13: Ouais, Adam Mokoka qui avait trop anticipé la prise de pick and roll.
12: Bosgage, agressif, Bosgage sur Terry Tarpe. Et tout de suite derrière, on se projette avec Blossom passe. Game, bien suivi par Terry Tarpe, mais la belle course de Blossom Game.
13: L'exceptionnelle passe d'Elio Kobo, exactement au bon endroit dans la course de Jaron Blossom Game.
12: Et c'est Monaco qui mène 8-5 après un petit peu plus de 2 minutes de jeu. Bosgage, toujours cet écran autour de Kevin Kokila qui est plutôt bien défendu pour le moment.
13: Il va falloir se lever, Adam. Il n'a pas vu le chrono. Il n'a pas vu le chrono, Adam Mokoka.
12: Et très très bonne défense encore des Monégasques. Matthew Strazel qui serre le point. Lui qui est exemplaire hein, depuis depuis quelques mois avec tous ses absents pour diverses raisons. Lui, il est toujours sur le terrain et il montre l'exemple.
13: Ouais, et Mathieu qui a pris un rôle très important dans cet effectif-là. Alors dans le jeu, oui, puis aussi dans le leadership.
12: Okobo, allez, l'écran avec Kevarius Hayes.
13: Là, il sort fort hein, sur la défense pick and roll.
12: Ouais, Adam Okoka qui coupe complètement. Eli Okobo.
13: Et encore une fois, qui est là? Qui est là? Terry Tarpe. 3 rebonds offensifs, 4 points pour Terry Tarpe, essentiel. Lui, vous pouvez ne pas le voir pendant 3 mois, il ne peut pas jouer, puis vous le relancez, puis il est magnifique.
12: Est-il vraiment humain, ce club? Adam Okoka, avec Darius Magui, il attrape et joué, il va fixer, il va se rapprocher du cercle, c'est magnifique.
13: Ouais, pris de vitesse sur l'attrape et joué, Mathieu Strazel. Et on sent beaucoup d'agressivité de la part de Bourg, hein, qui veut attaquer, percuter dans la raquette.
12: Okobo, la passe entre les jambes pour Kevarius Hayes, contré par Kevin Kokila. La possession qui reste pour Monaco. Eli Okobo à 3 points avec la faute d'Adam Okoka sur le coup d'Eli Okobo. On a vu le geste de Johan Rosso.
13: Ah, elle est énorme, le tir d'Eli qui ne prend pas tout de suite le tir sur la passe de Kevarius Hayes. Il fixe Adam Okoka sur Closat en disant: mon grand, le Closat il est bien, mais par contre, tu as les mains dans les poches, je vais te punir. Et quand il décide de monter les mains, il vient effleurer le coude.
12: Stéphane, tu parlais de l'activité de Terry Tarpe, de la bonne passe tout à l'heure d'Eli Okobo. On revoit ce ralenti.
13: Et le 3 plus 1 validé par Eli Okobo.
12: Ben, souligner la bonne entame une nouvelle fois des Monégasques dans cette série.
13: Et il joue avec ses deux arrières. Fally Fautou, il a mis William McDowell-White avec Darius Magui.
12: Mathieu Strazel qui fait les efforts, hein, sur Darius Magui. McDowell White qui est passé ligne de fond pour Adam Okoka. Une nouvelle fois ouvert à 3 points, 2 sur 2 pour Adam Okoka.
13: Ça fait 8 points pour lui.
12: C'est sa grande évolution cette année quand même, hein, le tir extérieur. Eli Okobo qui va se lever.
13: Propreté, ça touche même pas le filet pour te dire.
12: Et ça fait 6 points pour 8 points même pour Eli Okobo. Magui. Ah, c'est bien défendu de la part de Mathieu Strazel. Il force hein, Magui à prendre des tirs compliqués. Et derrière, c'est bien nettoyé par Terry Tarpe.
13: Et on va chercher à jouer avec Blossom Game qui veut la balle post-up sur Ricky Lindo Junior.
12: Oh, l'agressivité. Il a pris un coup.
13: Ouais, il a pris une tartine sur l'engagé de Jaren Blossom Game.
12: Et c'est bien lui hein, qui va prendre la faute. Ricky Lindo.
13: Et on attaque, il faudrait que la JL, je trouve, se partage un peu plus le ballon. Ils sont beaucoup dans le jeu direct. Et cette équipe de Monaco, elle a les capacités pour défendre le 1 contre 1. Alors que quand on l'a fait travailler, on l'a vu d'ailleurs sur le début de match, le panier inscrit par la JL Bourg, qui a vu le ballon avait beaucoup voyagé, beaucoup circulé pour faire bouger la défense monégasque.
12: Alors que ça vient de se terminer hein, du côté d'Antares et Nanterre, c'est brillamment qualifié dans la s'imposer. 64 à 55, victoire nette 2-0 dans ce quart de finale. On retrouvera donc Nanterre en demi-finale qui valide hein, quelque part sa très belle saison régulière.
13: Oui, troisième de la saison régulière, longtemps dauphin de Monaco. Et donc Nanterre qui attend de savoir qui jouera en demi-finale, Monaco ou la JL Bourg-en-Bresse.
12: Et Monaco donc qui mène de 8 points déjà après 5 minutes seulement dans ce premier quart-temps. Astemian Moularé, lui, vient de faire son entrée.
13: Beaucoup de points encaissés hein, pour la JL au bout de 5 minutes, 18 points.
12: McDowell White, la bonne fixation pour Ricky Lindo. Et McDowell White au rebond offensif pour redonner une possession. Et il se rapproche, Ricky Lindo, et c'est mieux.
13: Et Blossom Game qui dit: ma faute, coach, pardon. J'ai mordu à la fin de tir.
12: Mathieu Strazel. Et il va trouver Blossom Game qui va trouver à son tour.
13: Oh, attrapé.
12: Kevin Stasi à faute. Il y a faute de Kevin Kokila qui lève la main tout de suite.
13: Il lève la main, il lève la main pour dire: j'ai touché que le cul. Hein.
12: On la voit, cette belle passe à terre. Ah, ça se passe très haut. Hein.
13: Ouais, ouais. Ça se passe à des sommets que je n'ai jamais atteints dans ma carrière. Ouais,
12: André Mitchell qui fait son entrée. Et côté Roca Team, c'est Nedovic qui vient.
13: Lui qui a une belle tête de Factor X. Dans un bon soir, il peut mettre 25.
12: Nedovic qui vient donc au relais, hein, de Terry Tarpe. On va jouer avec trois arrières, hein, côté Monaco.
13: Ouais.
12: On rappelle que Mike James n'est pas du voyage. Pas voulu prendre le bus avec l'équipe.
13: L'avion plutôt quand même.
12: Ben, le bus pour aller prendre, oui, pour aller à l'aéroport.
13: Et Monaco qui n'a qu'une faute d'équipe, on voit Mathieu Strazel passer les consignes en disant on n'a qu'une faute d'équipe, on peut taper un peu.
12: Alors on voit ce joli layup. Darius McGee. Et pour l'instant le meilleur joueur côté Gourcq. C'est Adam Mokoka avec ses 8 points.
13: Ah oui, mais la problématique Boston sur ce début de match, elle n'est pas en attaque, Arwana. C'est faire des stops, arrêter de prendre des paniers.
12: 20 points. Déjà encaissé alors qu'il reste 4 minutes 33 dans le premier quart-temps. On est quand même loin, loin, loin.
13: Ah, 20-12, c'était le score à la mi-temps entre Nanterre et Le Mans.
12: Alors qu'est-ce qu'il y a? Il y a le parquet qui glisse.
13: Ah, il est très chaud avec Inox. Il y a beaucoup de sueur. Ah, il y a des traces de sang, non, c'est quelqu'un qui saigne.
12: Oui, c'est pas pareil. Il y en a partout, hein, apparemment. Allez, on va pouvoir reprendre le jeu.
13: Et on regarde le banc monégasque. Kylian Miché, Issam Mongala, deux espoirs, Iwan Makundu.
12: De retour. Ah, il s'agace, il commence à s'agacer. Freddy Fotoux de ce long arrêt de jeu.
13: Je cherche à savoir qui saigne, je ne trouve pas.
12: Allez, le jeu qui va enfin pouvoir reprendre. Et Moularé pour annoncer le play. Allez, la remontée de McDowell Wright. La 10 secondes sur cette attaque encore, il ne s'est pas passé grand-chose.
13: Allez, l'avantage de taille de Trey Mitchell.
12: Allez, la faute d'Elio Kobo qui a mordu à la feinte.
13: Ouais, persuadé que Trey Mitchell allait engager le fadeaway. Deuxième faute d'équipe pour les monégasques.
12: Et ça va donner deux lancers à Trey Mitchell. Allez, les lancers pour Trey Mitchell. Mais comme tu disais, Stephen, ça se passe maintenant de ce côté du terrain pour la jeu. Nedovic, Iverson cut et le cœur, les deux points presque trop faciles et tellement faciles que Freddy Fotoux est obligé de prendre son premier temps mort de la partie.
13: Ouais, les Bressans qui étaient omnubilés par ce qui se passait à l'opposé. Le cœur de Nedovic, personne dans la raquette à l'opposé pour venir contester ça.
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0: Il entre en jeu, Duane Makundu, pour faire souffler Kevin Stays.
1: Ah, lui qui a vécu une drôle de saison, hein. Commencer la saison du côté de Monaco avant de partir à l'étranger puis de revenir.
0: Ouais. Sa saison à l'étranger était finie.
1: Moularé.
0: Il a perdu ses appuis à Sémir Moularé.
1: Ouais, la possession qui reste quand même pour Cambrest. Moularé, le décalage pour McDowell Wright. Et le rebond pour Johan Makundu qui se signale tout de suite. Dedovic. Mathieu Strasel qui a pris de la vitesse. Il va chercher la planche très haut. Oula, ça a brassé, ça joue. Mathieu Strasel à 3 points.
0: Avec Kevin Kokila qui a pris un tampon de la part de Johan Makundu sur la bataille au rebond offensif. Mathieu Strasel qui en profite. On est à plus 11, Erwan.
1: On revient un petit peu le même scénario qu'au match 1.
0: Ouais.
1: Un premier quart-temps bien dominé par les Monégasques.
0: Donc cette fois-ci encore plus de points. Il y avait 22-13 au premier quart-temps au match 1. Il y a déjà 25 points encaissés alors qu'il reste 3 minutes.
2: Allez, lâchez, messieurs, c'est maintenant, on a besoin de vous. Allez, lâchez, tes supporters sont là.
0: Après, il faut tout qui cherche hein, des solutions sur son banc. Il fait rentrer Tawan Adji. Il a déjà utilisé 9 joueurs, Freddy Fautou.
1: Bosgage, qu'on a peu vu, hein, lui, le meilleur scoreur de cette équipe-là avec 13 points par match. Qui pour l'instant est capot. Et le rebond pour Dedovic, il n'y arrive pas. Les joueurs de Bourg-en-Bresse, la passe un peu trop nonchalante pour ouais. La part d'Elio Kobo.
0: On va souligner le bon retour de Trey Mitchell.
1: Au Bosgage, les bonnes mains de Dedovic.
0: Il y a faute. Faute à. S'il fait très tardivement de Joseph Bissang sur Johan Makundu.
1: Ouais, ça va donner deux lancers francs. On voit ce drive de.
0: Je pense que Nedovic prend la balle et que Makundu doit toucher un peu l'avant-bras de Bousgash.
1: En tout cas, que c'est compliqué ce premier quart-temps en attaque pour les Bressans. Allez, le premier point justement de Bosgash, les voilà.
0: Le Sud-Soudanais qui a sûrement gagné sa place en équipe nationale hein, avec cette belle saison. Lui qui n'était pas là de l'aventure encore à Paris 2024 avec l'équipe qui était un peu surprise.
1: Ah oui, là, l'équipe surprise, on peut dire.
0: Emmené par Carlik Jones, le meneur du Partizan Belgrade. Et il reste au Bourg-en-Bresse.
1: Changer un petit peu la dynamique de ce premier quart-temps. Parce que vous savez que pour l'instant, on a l'impression que les Monégasques restent tranquillement leur basket.
0: Ah, ils ne sont pas contestés, ils ne sont pas touchés.
1: Elio Kobo. Il est passé, Elio Kobo, la passe pour Johan Makundu. Et il va monter, il va dunker, il va y avoir marché. Ce qui fait par Joseph Bissang.
0: Allez, hop. Applaudi encore par Sergi Gladir.
1: Et ouais, on voit le pied, ouais, le pivot qui bouge.
0: Il a glissé un petit peu. Allez, on va aller chercher la remontée de Bousgash. On va faire partir sur du post-up.
1: Bien joué, la passe d'Adji pour aller trouver assez bien Moularé. On ne s'est pas parlé côté Monaco en défense. Et là, jeu qui revient. À 7 points. Bah, Adji qui est tombé, on est à la limite hein, du flopping.
0: Il est averti d'ailleurs.
1: Oh là là, Elio Kobo. Ouais, il manquait que la finition là pour Elio Kobo. Ça donne de la relance pour Bosgash. Et en déséquilibre, il va retrouver le cercle. Et cette fois-ci, le jeu arrêté parce qu'il va falloir nettoyer le parquet.
0: Et surtout parce que Sergi Lanier.
1: Ah, j'ai cru, je suis pas sûr qu'il ait pris temps mort.
0: Ah non.
1: Ouais, moi aussi, je me suis fait un petit peu avoir, Steph. Et Sergi Gladi qui prend pas temps mort alors que Bourg revient à 5 points.
0: Allez, averti pour flopping, Tawan Adji, qui met une petite tape sur les fesses de Grégory Dubois en disant c'est vrai, t'as raison, je me suis laissé tomber. Elle est toujours mieux cette communication avec les arbitres. Hein. Le petit sourire, la petite tape sur les fesses.
1: Pour tout le monde.
0: Oui. Alors c'est pas toujours l'exemple que je suis, bien sûr, mais.
1: Eddie Okobo. Encore une fois le short roll avec Blossom Game. Et il n'a pas bien attrapé la balle, ça fait interception pour Trey Mitchell. Il y a un ballon pour se rapprocher à une possession. Ouais, bien joué le Gortat screen de Taron Adji qui va remettre dedans derrière, il a bien suivi. Et lui, il a changé la dynamique de Bourg depuis qu'il est rentré.
3: Ouais, dans l'attitude déjà, dans l'envie. Il avait déjà été essentiel en finale de l'Eurocup sur le parquet du Beşiktaş Istanbul.
1: Makoundou à 3 points.
0: Oui, oh, c'est fort.
1: C'est fort pour calmer un petit peu le retour de la jeu.
3: Vous avez décidé de faire l'impasse sur Yohan Makoundou.
0: Ça, c'est les coachs après qui lèvent la main en disant c'est pour moi, il n'y a pas de problème.
1: On vit avec, comme on dit. Bozgash.
3: Et c'est Taron Adji
1: encore une fois un rebond offensif. Yohan Makoundou qui reste bien droit. Très bonne défense de la part de Yohan Makoundou. Et regardez derrière tout de suite, Boston Game. La faute, ça, ils le font très bien, les Monégasques.
3: Ouais. Cherry Picker, comme ils disent, c'est-à-dire l'anticipation de la contre-attaque. Il bête un petit peu, il parie sur le rebond pris par ses coéquipiers pour anticiper la course. Et on sent qu'il y a une vraie connexion, ils le savent. Hein. Que ce soit Eliu Kobo, Mathus Razel, ils savent que Jordan Blossom Game est un sprinter.
1: Et ça se parle un petit peu entre Yohan Makoundou et Taron Adji. Pas rigolo à séparer. Hein.
3: Non, Taron Adji qui était quand même un peu plus, lorsqu'il est arrivé à Gravine il y a 2 ans, il était quand même un peu plus longiligne, plus aérien que ce qu'il est aujourd'hui.
0: Il est arrivé de D2 en Allemagne avant de débarquer du côté du BCM Gravine Dunkerque, meilleur joueur de la deuxième division allemande.
1: Et qui avait commencé la saison du côté de Gravine, hein, dans le Nord.
0: Oui, il était resté là à Gravine.
1: Allez, 1 sur 2 pour Blossom Game.
3: Il avait fait la pré-saison avec Dubaï, Taron Adji. À Dubaï, certains garçons monégasques pourraient trouver lieu de villégiature la saison prochaine.
1: Paraît-il. McDowell Wright, il va jouer Terry Tarpey, il va le provoquer sur sa main gauche, il reste court.
3: Et la gestion du chrono de Mathus Razel.
1: Allez, 10 dernières secondes de ce premier carton.
3: La mise en place de Mathieu. Il va se faire le 1 contre 1 tout seul comme un grand sur McDowell White.
1: À 3 points, Mathieu Strasel.
3: Oh, c'est parfait. Énorme.
1: Le 3 points au buzzer, la gestion du chrono et Monaco qui mène 32 à 22 après 10 minutes. Les Monégasques, nouvelle fois, qui mène après le premier carton dans ce play-off entre Monaco et Bourg-en-Bresse.
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1: Allez, de retour à Equinox et on va se faire un petit plaisir, Stephen. On va se remettre ce panier de Mathieu Strasel au buzzer du premier quart-temps. Il a cadré dans un premier temps McDowell White avant de se lever droit comme un i et de filocher derrière l'arc.
3: À 8 points pour Mathieu Strasel. 3 rebonds, 3 passes, 13 d'évaluation. Énorme premier quart-temps de Mathieu Strazel, mais de son équipe aussi. 4 sur 4 à 3 points, ils n'ont pas loupé le moindre tir longue distance, les Monégasques. 8 passes décisives, 3 ballons perdus. Il y a du talent, mais il y a aussi un petit peu de défense conciliante de la part des Bressans.
1: 32 points encaissés, c'est beaucoup trop évidemment. Allez, début de ce deuxième quart-temps. Et Asselineau Moulari en défense sur Elio Kobo. Nedovic. Nedovic, c'est trop facile.
3: Ah, c'est vrai, ils ont pris beaucoup de lay-up. Hein. Elio Kobo, premier quart-temps, lay-up tout seul. Là, c'est Nedovic qui met son deuxième panier près du cercle, le Serbe.
1: Et Freddy Fautoux qui va s'asseoir. Hein. Lui qui est quasiment toujours debout pendant le match. Il est un peu dépité, ouais, le sélectionneur français. À la faute de Nemanja Nedovic. Esquive, hein. Ça va même donner deux lancers francs à Adam Mokoka.
3: Et le sourire de Nedovic, qui est peut-être pas le joueur qu'on connaît le plus de cet effectif monégasque, mais c'est un CV XXL. Hein. Nemanja Nedovic, deux médailles d'argent avec la Serbie.
1: Coéquipier de Steph Curry en NBA, alors.
3: Ouais, du côté des Warriors.
1: Quand on a le style de jeu de Nedovic et qu'on est aux Warriors, on a en général peu de temps de jeu. Hein.
3: Oui. Et un garçon qui était

0: Okobo. Et encore une fois, on va chercher le Serbe en première intention de Dović. La faute de Bozgaj.
1: La deuxième.
0: Là, il est frustré. Il est ce coup de sifflet, mais on va peut-être la revoir au ralenti. Mais il rentre dans son cylindre.
1: Ouais, et puis, le pied de...
0: Ça se joue à pas grand-chose.
1: Le pied, quand il atterrit, Nedović vient toucher le pied de Bouzgache. Et on est sur la surprotection du shooter en ce moment dans le basket.
0: Steph, tu disais, c'est la deuxième de Bozgaj qui va devoir aller s'asseoir coaché par Freddy Fautoux et Anthony Labanca qui fait son entrée en jeu.
1: Anthony Labanca qui avait joué il avait joué 11 minutes lors du match 1. Anthony Labanca, vainqueur du concours à 3 points All-Star Game.
0: Et pendant ce temps-là, Nedović qui laisse un petit lancer franc en route. Allez, 1 sur 2 pour Nedović.
1: Il n'y a pas de 3 lancers. La faute n'était pas commise sur le tir à 3 points.
0: Écoute, je pense qu'elle doit être sifflée une fois qu'il a atterri par
1: D'accord.
0: terre. C'est la seule explication que je vois.
1: C'est sûrement la bonne.
0: Boularé. Allez, le décalage dans le corner pour Adam Mokoka. Et le rebond très haut de Kevarius Hayes.
1: Il joue avec les deux grands là en même temps. C'est ce qu'il vient de dire, Kevarius Hayes, Yohan Makundu.
0: Attention, c'est un ballon pour passer à plus 14 ou plus 15. Nedović à 3 points. Ouais. Ah, il domine. Il domine de tous les côtés du terrain, au rebond, en défense,
1: rebond.
0: En attaque.
1: Sixième rebond offensif qui a souvent été sanctionné.
0: Oh, la belle défense de Kevarius Hayes sur Mokoka.
1: Il est monté droit comme un Kevarius Hayes. C'est des défenses de très haut niveau, plutôt que d'essayer d'aller chercher le ballon, baisser les bras. Il reste droit comme un i et il dit à Adam Mokoka, ok, tu peux marquer, mais par contre, il va falloir marquer en passant au-dessus de moi.
0: Et forcément, ça complique la chose. Allez, le retour de Darius McGee, seulement à 2 points, hein, après un début de match un peu timide. McGee, il est loin, Darius McGee, c'est court. Et toujours ce rebond assuré, nettoyé par les Monégasques. Kevarius Hayes à mi-distance. Il veut jouer Trey Mitchell. Les bonnes mains de Trey Mitchell. Il y a un pied et le ballon qui va revenir à Bourg-en-Bresse.
1: C'est pas son registre là, Kevarius Hayes. Il demande à sortir d'ailleurs. Il est cuit. Je pensais qu'il allait prendre le jumper à 5 mètres, il l'a, mais une fois qu'il pose le ballon pour jouer un contre un, c'est...
0: Il l'a un peu moins.
1: Ouais. Ah, il est épuisé, Kevarius Hayes. En plus, il a pris un coup à la lèvre. Ah, il saigne d'ailleurs.
0: Là, c'est sur le contact avec Adam Mokoka. Ouais.
1: Plus 14 pour Monaco.
0: Et seulement un panier marqué dans ce carton pour la jeu.
1: Et regardez comme il défend fort.
0: Trey Mitchell, la belle courbe de Trey Mitchell.
1: Ah ouais, bizarre.
0: Il y a un tir qui fait du bien.
1: Bizarre que Jaron Bostongame ait été aspiré comme ça sur un drive à l'opposé. Alors qu'il a un garçon capable de mettre dedans dans le corner, en l'occurrence Trey Mitchell.
0: Makundu à 3 points.
1: Il a mis le premier, celui-là il le loupe.
0: Et un peu de relance, de transition. Pour la jeu, il est attrapé, il va provoquer une nouvelle faute. Et ça va être la...
1: Makundu,
0: la deuxième. La deuxième, ouais. De Yohan Makundu.
1: Allez, frustré Yohan Makundu, qui pense avoir touché que la balle.
0: On va regarder le compteur faute côté monégasque. Et Steph Kevarius Hayes qui rentre au vestiaire se faire soigner.
1: Ouais, peut-être se faire poser un ou deux points à la lèvre.
0: Et on le voit là, Kevarius Hayes rentrer au vestiaire. Allez, Bourg qui revient à 10 points avec ce lancer de Mokoka.
1: Ouais, meilleur marqueur du match, 11 points pour Adam Mokoka.

0: qui a été appelé pour la première fenêtre de l'été.
1: Oh, il s'est devenu un garçon qui est
0: installé
1: avec son coach en équipe de France et qui a un vrai rôle à jouer, hein, éventuellement, vu la Coupe du Monde 2027, dans un poste d'ailier défensif.
0: Krasel pour Yohan Makoundou à 3 points une nouvelle fois.
1: 2 sur 3 pour Yohan Makoundou. Et ça ne doit pas être écrit dans le plan de Freddy Fautou.
0: Ouais, c'est pas un poker qui marche pour l'instant de laisser Yohan Makoundou shooter à 3 points. Enfin, on regardait à l'échauffement. Il mettait dedans un petit peu, hein, Yohan Makoundou.
1: Ouais, mais quand il était à Monaco, qui jouait peu, je le voyais avant les matchs, s'envoyer des séquences de tir à 3 points.
0: Magui. Anthony Labanca, ça sera à 2 points ce tir.
1: Allez, 2 points après la pump fake. Allez, faut les empêcher de s'installer, les monégasques. Retarder les mises en place. Couper les timings des systèmes.
0: Okobo.
1: Il y a faute. Il y a faute.
0: La faute de Trey Mitchell. Il est allé la chercher, celle-là, Eli Okobo, comme il sait bien faire.
1: Il n'y a pas de raison de siffler pour le public d'Equinox. Eli, la faute. La troisième faute d'équipe.
0: De nouveau, Eli Okobo. Et toujours cet écran central. Et Makoundou à 3 points. 3 sur 4. Il va peut-être falloir s'adapter, Stéphane.
1: Ça fait mal à la tête. Et Freddy Fautou qui a un petit rictus, mais rictus jaune, en disant « C'est toi, mon garçon, que j'ai pris sur des fenêtres et qui est en train de mettre 3 tirs à 3 points. »
0: Et ça fait de nouveau plus 13. Plus gros écart du match pour Monaco. La Banca à 3 points qui fait sauter Terry Tarpé. Et le rebond pour Blossom Game. Ah, elle fait du bien, cette séquence de Yohan Makoundou au Monégasque.
1: Et la faute, c'est bien. Il y a la progression, je trouve, dans les lectures de jeu de Yohan Makoundou. Là, il a vu qu'il était coupé pour la réception du ballon. Il est parti en backdoor, dans le dos.
0: Et Bourque est désormais dans la pénalité. Hein. Et la faute loin du ballon. C'est Anthony Labanca qui est sanctionné. Ça va donner, on vient de le dire, hein, Bourque est dans la pénalité. Deux lancers pour Terry Tarpé. Mais on n'est pas content côté Equinox.
1: Et on va la revoir.
0: Ça paraît léger.
1: Ouais.
0: Sur cet angle large, en tout cas.
1: Et, ouais, il me semble bien que c'est pas Labanca, c'est Trey Mitchell, en fait. Ah, qui, avec son Mitchell. Bassin, vient toucher Terry Tarpé.
0: Et le premier lancé réussi par Terry Tarpé. Ouais. Qu'on annonce partant de Monaco.
1: Ouais, enfin, j'ai quand même l'impression qu'il y a beaucoup de joueurs ici qu'on ne reverra pas sur le maillot monégasque, ouais. Erwan.
0: On sait que Mike James et Blossom Game ont déjà annoncé officiellement qu'ils partaient.
1: Mathieu Strazel, Eli Okobo,
0: Terry Tarpé,
1: Daniel Theis, Nikola Mirotić.
0: Non, toujours pas.
1: Il n'arrive pas.
0: Et ce rebond, et cette possession, elle va revenir. Et ils vont demander challenge. Ouais. Il a l'air sûr de son coup.
1: Adam Okoka. Quand même venu mettre une énorme pression sur Freddy Fautou pour dire prends le challenge. Il a intérêt à être bon. Hein.
0: Vaut mieux qu'il réussisse, oui.
1: Yohan Makoundou. Factor X. 11 points, 3 sur 4 à 3 points. 2 rebonds. Pour un garçon qui a préféré partir en milieu de saison parce que pas assez de minutes, déjà qu'il n'était pas super chaud pour revenir à l'intersaison. Il savait qu'il allait peut-être avoir peu de minutes. Un garçon formé à Cholet.
0: Est-ce que Yohan Rosso et Joseph Bistang qui vont aller revoir cette action.
2: Challenge du coach pour la sortie de balle. La balle est initialement donnée à l'équipe de Monaco. Ok, Ok, la même image, Alessio, un peu plus au ralenti. Allez-y, voilà, cette vitesse. Ok, rouge. Je ne vois aucun autre joueur blanc toucher la balle. Vous pouvez remontrer l'image, s'il vous plaît, la même au même ralenti, s'il vous plaît.
3: De la ligne de fond, avec la caméra de la ligne de fond.
2: Est-ce que vous avez l'angle de la ligne de fond, s'il vous plaît?
3: Je vais voir la main droite de Kobo, si elle touche ou pas.
2: Ouais. Okay. Est-ce que vous avez l'angle de la ligne de fond, une caméra ligne de fond? D'ici, la balle est confirmée pour l'équipe blanche. Allez-y, allez-y. Voilà. Là. Et là, elle touche le genou.
1: Non.
2: Je ne vois aucune autre main toucher la balle.
1: Elle est pour Monaco.
2: Nous avons la confirmation que la balle est bien pour l'équipe de Monaco. Le dernier joueur avant toucher le ballon est un joueur rouge.
0: Là, je vais attendre voir la réaction du public.
1: Ouais, après, le public n'a pas les images, mais
0: ouais.
1: Incontestablement, c'est le genou d'Adam Mokoka.
0: Il n'y a pas vraiment lieu à discuter en plus. Hein.

0: et Freddy et Ellie qui se parlent. Les deux anciens palois, très proches, hein, évidemment.
1: Oui.
0: Allez, Mathieu Strazel. Encore une fois, ce short roll avec Boston Games. Ça marche à chaque fois.
2: Ouais. Et ça fait 3 ans que ça dure. Quand vous décidez de sortir très fort sur le porteur de balle monégasque avec Jaren Boston Game, vous pouvez être sûr qu'il y a la pocket pass qui arrive.
0: Anthony Labanca. Ils sont loin. Ils sont loin du cercle, les joueurs de la JL Bourg. La bonne passe là de Trey Mitchell pour Mokoka. Et encore un rebond.
2: Il force les Brestois à mettre le ballon au sol. Là, la bonne rotation close-out de Mathieu Strazel sur Mokoka pour le forcer à faire un dribble supplémentaire.
0: Et encore une fois, on va donner le ballon à Eli Okobo. Là, sur Anthony Lamanca, il va avoir un vrai avantage. Eli. Et il va se faufiler, il va provoquer la faute.
2: Et il rentre dans la frustration. Les joueurs de Bourg-en-Bresse.
0: On revoit ce chantrol entre Okobo et Blossom Game.
2: Il faut qu'à l'opposé, pour mieux défendre ça, on soit beaucoup plus haut. Venir le chercher au niveau de la ligne des lancers francs, Blossom Game.
0: Et nouveau temps mort demandé par Freddy Fautoux.
2: Ah, il y a deux lancers francs pour passer à plus 19, Erwan. Et
0: ouais, Steph, 31 à 48.
3: Referee saying we're talking too much. Stay locked. Don't talk anything. Don't talk to nobody. Only to each other and to me. You wanna yell? Yell at me. Are we good to do it this again or are we move? We move.
4: Stay with McDowell. They in the fucking bonus. Attack their ass. They got McDowell.
3: Look. Hey. No. Look. Head four. Ron, you're here. Yo, you're here. Ron, set the screen. You on the ball. Set the screen to his left. Ron, you set the screen. Seal.
4: Come up, Terry.
3: If it's McDowell. If McDowell on him. If McDowell is not on him. Set the screen. Yo, you roll. If McDowell is not on Charon, you roll. Ron, you come up.
4: McDowell is a point guard.
3: Get four. Run, come up. Yo, roll. But screen to the left. Go.
2: C'est un gars qui a dit, à ces garçons, je veux personne parler aux arbitres. Si vous avez besoin de crier sur quelqu'un, criez sur moi. Et ensuite, il demande à Mathieu, est-ce qu'on refait le même play encore qui vient de fonctionner? Et Mathieu qui lui dit ouais pourquoi pas, surtout si c'est McDowell qui est là sur le terrain, ils sont dans le bonus, il faut l'attaquer. Trey Mitchell qui a pris sa troisième faute hein, au passage à Rouen.
0: Et qui est allé s'asseoir du coup. Et le retour de Kevin Kokila. Et donc avec les deux lancers de Kobo, on le disait Steph, plus 19 pour Monaco. Et il reste 4 minutes 40 à jouer, 50 points encaissés déjà pour la JL Bourg. Magui. À 3 points, Magui en échec une nouvelle fois. Et regardez qui est parti devant. Cette fois-ci, c'est Johan Makoudou qui va tout arracher.
2: Et la spéciale, trois fois ils se sont fait attraper sur des longues passes. Deux fois avec Boston Game, une fois avec Johan Makoudou.
0: Allez, il faut que Darius Magui trouve une solution.
2: Ouais, et puis surtout, il faut que Freddy peut-être demande à un ou deux garçons de ne pas aller jouer le rebond offensif, Erwan, de replier automatiquement, parce qu'ils sont en train de se faire désosser sur la contre-attaque. Et Johan Makoudou, il a raison, Sergi Gadir, de lui mettre un check bien appuyé, parce qu'il a fait un passage magnifique, Johan Makoudou.
0: 13 points pour lui.
2: Et puis on voit là, il sait
0: que. Meilleur mercredi du match. Hein.
2: Il sait que sur la contre-attaque, il y a un petit filou qui arrive derrière. À aucun moment, il redescend sa balle.
0: Ah non, au contraire.
2: Garde la balle en l'air pour aller tout claquer.
0: Magui. Allez, on sort fort sur Darius Magui, la bonne passe à l'opposé. Et ça va être un ballon gagné. Non. Mais il va rester. Ouais, ça va être un retour en zone. Après, il restait 0,8 secondes. Hein, donc, les miracles sont toujours possibles. Mais encore une fois, c'est une bonne défense de la part de Monaco.
2: Ouais, la passe de Darius Magui n'est pas bonne à McDowell White, qui est obligé de la volleyer pour la sauver au lieu d'éviter le ballon en touche. L'important, c'est que le troisième ballon perdu hein, de la JL Bourg-en-Bresse, Erwan, c'est pas énorme.
0: Ils sont plus dans la maladresse que dans les ballons perdus.
2: Dans la maladresse et surtout dans laxisme défensif, ils subissent tout.
0: Alors, vous avez pu voir le retour hein, sur le banc de Kevarus Hayes, et c'est une bonne nouvelle ça pour Monaco. Strasel, ils aiment bien cela, Mathieu sur sa main gauche, il reste court.
2: Eh ben, Somgren qui est resté au sol, il y a un surnombre à jouer pour la JL Bourg. Il va falloir en mettre un, mon grand. Hein.
0: Voilà.
2: Et temps mort, demandé par Sergi Gladir.
0: Pour calmer.
2: Oui, pour calmer, pour redescendre le cardio de ses joueurs aussi.
0: Il n'est pas content, Freddy Fautoux. Parce qu'il réclamait auprès des arbitres.
1: We have to come back. Okay, guys. Ah, c'est bien. Adam, Will, et toi, Darius, Kevin. Okay. We stay full court. Remontez-moi ça. Okay, we shall full court. Try to see the ball. Try to see the ball first. And man to man. Man to man, okay? Best ball ball like this, okay, so one set with blue sun game. One shot, 3-point shooter. Okay guys, it's clear. And we continue to play turn. Don't forget with Okobo. Now Ludovic and Okobo, we can attack them. We can attack them, okay guys? Hey, let's go.
2: Ah ouais, Fanny qui a un discours positif en disant on va revenir dans le match.
0: Il reste du temps.
2: Allez, le retour de Kevarus Hayes. Et l'option de jouer avec Adam Okoka sur le poste d'ailier fort.
0: Ah, on joue small ball là.
2: Ah, il tente des choses, Freddy. Hein. Il essaye de.
0: 4 arrières autour de Kevin Okoka. Il y a une pression tout terrain sur cette remise en jeu. Ah, Mathieu Strasel.
2: Ah, il a tout. Attendez, il y a une intervention.
0: Ouais. Il s'en sort bien. Hein.
2: Ouais, mais bon.
0: Emmanuel Nedovic.
2: Ils s'en sortent bien aussi, la JL Bourg, quand vous faites une presse tout terrain et que vous êtes battu au sprint par un garçon qui remonte la balle à lui tout seul.
0: C'est vrai que quand on perd le milieu là sur des presses tout terrain, ben derrière ça donne des lay-ups.
2: Allez, touche la planche, Kevin Coquilla.
0: Allez, assez bien Moularé, hein, qui découvre hein, cette année la Betclic a été excellent, lui l'ancien de Vichy, formé au 1m92. Ouais. Voilà.
2: Ouais.
0: Darius Magui, deuxième tir à 3 points.
2: Mathieu qui s'est un petit peu oublié. Il s'en excuse. Il n'a pas fait l'effort, il s'est relâché un peu. Sanctionné par Darius Magui. Lui, il peut mettre le feu à cette salle d'Equinox.
0: Mathieu Strasel avec Blossom Game.
2: Ouais, bien Kevin Coquilla qui vient nettoyer le cercle. Allez, hoop.
0: Ouais, bien le repli de Blossom Game. La prise de risque pas validée hein, par Freddy Fautoux.
2: C'est bien joué. Quel athlète, genre Blossom Game. Parce qu'il faut aller la chercher, hein, cette balle.
0: Et quelle justesse de la part d'Eli aussi, de ce jeu entre les deux, que ce soit sur le jeu direct ou derrière pick and roll.
2: Mathieu Strasel qui prend faute technique. Alors qu'il a plus 20, Mathieu. Allez, je pense qu'il réclamait une faute sur Jaren Blossom Game.
0: Au dernier temps mort, on l'a entendu dire hein, « We're talking too much », on parle trop aux arbitres et pourtant… Ah, ça fait partie du personnage.
2: Oui, après il peut nettoyer aussi un petit peu tout ça, Erwan.
0: Bien sûr. Et il le sait, on en parle souvent avec lui après les matchs.
2: On lui dit « Mais je ne suis pas sûr qu'on soit assez persuasif par contre. Hein.
0: » Darius Magui. Il a 3 points une nouvelle fois. Il est court. Le rebond pour Eli Okobo. Et derrière, on est reparti déjà très vite avec.
2: Accordé.
0: Matthew Strazel et l'Aspadier.
2: Ah oui, quand même. Il a déposé la balle sur la planche.
0: Combien de situations on a vu comme ça, Steph, depuis le début du match? On a vu un Monégasque
5: 4
0: seul aller au lay-up. Au moins 4.
2: Ouais.
0: C'est 8 points.
2: Hein. Oui, ça fait 8.
0: McDowell Wright. On a peu vu hein, sur cette première mi-temps. L'Australien. Mokoka. Ah, les efforts défensifs de Strazel.
2: La bonne rotation de Dovic qui met le pied. Ils tiennent pour l'instant quasiment tous les duels hein, contre les Monégasques.
0: Darius McGee. La passe à l'intérieur pour Kevin Kokila. Et le panier plus la faute.
2: Et le coup d'épaule dans les chicots de Nemanja Nedović.
0: Et ouais, il était dans son cylindre, hein, Nemanja Nedović. Ah, c'est le risque hein, quand on est au contact des grands comme ça.
2: Oui, puis Kevin Kokila, il a bien senti le truc. Il a dit allez, je vais monter direct. Premier panier du match pour Kevin Kokila. Quelle ascension pour ce garçon. Sorti de centre de formation de l'ASVEL, National 1 à Lyon-Sault et qui est aujourd'hui un des top pivots de l'Eurocup. L'international angolais.
0: Matthew Strazel à 3 points. Et ça va mieux pour Bourg, notamment au rebond. Hein. Ça leur permet d'avoir un peu plus de relance et de trouver Darius McGee.
2: Qu'est-ce qu'il envoie lui?
0: Nedović en l'air pour Blossom Game. Là, encore une souffre. Fois la transition.
2: Ce qui souffre sur la relance monégasque. 2 sur 7 à 3 points pour Darius McGee.
0: Et Blossom Game est à
2: 3 points. Et ballon gagné. Les bonnes mains de Nedović qui viennent retoucher le genou d'Adam Mokoka.
0: Monaco, ils sont proches du texte. Hein. Ça gagne des ballons, ça sert des points. Très très belle première mi-temps des Monégasques. Ouais. Qui en plus de n'avoir encaissé entre guillemets que 41 points, on a mis 60, Steph.
2: Ouais, et faute technique. Atawan Adji sur le banc.
0: Ah, ils sont en train de perdre le fil du match. Les joueurs de Bourg. Et Yokobo qui vient rajouter un lancer. 11 points pour Eli. Allez, Yokobo. À l'écran avec Nedović. La passe lobée pour Kevin Hayes qui va se restituer. La fin, bien joué Kevin Hayes. C'était pas simple, mais il a parfaitement fait deux nouveaux points. 63 points, Steph, ça fait vraiment beaucoup. Hein. McGee. McDowell Wright. Moularé à 3 points. Il va faire du bien là. Il va faire du bien ce panier. Allez, les 30 dernières secondes de cette première mi-temps. Ah, il veut jouer son 1 contre 1, Eli Okobo. Le step back, il est loin, Eli. Ouh là là, le ballon qui roule autour du cercle. Kevin Hayes, le rebond offensif bien suivi par Blossom Game. Faute technique. Ah, Jarrod Blossom Game. Allez, le lancer.
2: Allez, Jarrod Blossom Game, trop expansif. après ce rebond offensif. Deuxième faute technique pour Monaco.
0: Et c'est la deuxième pour Blossom Game. Moularé pour la dernière pour eux avec la faute à ce but Moularé. La séquence.
2: Allez, Thierry Tarpey qui dit à l'arbitre, c'est lui qui vient sur moi. Moi, j'ai pas bougé d'un centimètre.
0: Et là, c'est bien Moularé qui venait de mettre un tir à 3 points, vient se lire ce panier avec la faute. Il restera 2 secondes, 1 derrière à jouer.
2: Et on voit quand même Thierry Tarpey qui avait avancé dans le cylindre d'Astébien bien Moularé.
0: Allez, un lancer franc pour revenir à 16 points.
5: Après le lancer franc, je compte sur vous.
0: Et voilà la séquence à 3 points. 2 secondes, Eli Okobo qui va prendre de la vitesse. Le tir mis le terrain, il s'est appliqué. Eli, ça touche le cercle, mais ça ne rentre pas. On en reste là. 49 à 65 pour Monaco. On est sur un beau match d'attaque, mais peut-être un petit peu trop pour les hommes de Freddy Fautoux qui sont donc menés de 16 points, Stephen, à la mi-temps. Allez, on va aller retrouver Chloé avec normalement Darius Magui, le meneur américain de la JL Bourg.
6: Yeah, Darius, tough first half for you guys. What's been the hardest part in this first half, according to you?
7: I think defensively, we haven't been playing the defense we've been playing all year. I think this is the most we've given up in a half all season, so we gotta rally up some stops to give us a chance to get back in the game.
6: Offensively, how important is it that you get going as you did at the end of the second quarter?
7: We gotta take care of the ball so we can get shot. If we keep giving them easy transition buckets, it's going to be hard for us.
6: Thank you. Good luck in the second half.
0: Allez, on enchaîne avec Thierry Tarpey.
6: Ouais, Thierry, ils reviennent un petit peu sur la fin du deuxième quart-temps, mais vous marquez quand même 65 points. Vous faites 18 passes décisives. C'était presque une première mi-temps parfaite si on enlève ces dernières minutes.
8: C'est pas facile d'être parfait, mais jusqu'à ce moment-là, on a fait le boulot sur le rebond offensif. On a bien partagé le banc et ce soir, on a mis des tirs. Je pense que ça, c'est plus important. Ça nous donne des confiances et ça nous donne la liberté à bouger le ballon un peu plus.
6: Merci, bonne deuxième.
0: Bourg-en-Bresse menait 1-0 dans cette série et mené de 16 points à la mi-temps. Il va falloir réagir. Il reste 20 minutes aux hommes de Freddy Fautoux pour essayer d'aller chercher le match 3 d'ici 48 heures. Sinon, Monaco ira en demi-finale. Allez, on se retrouve tout de suite pour la deuxième mi-temps.
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5: Bourg-en-Bresse, plus que jamais dos au mur, mené 1-0 dans cette série et mené de 16 points à la mi-temps après une première mi-temps assez monumental de la part des Monégasques, Steph.
6: Ouais, une première mi-temps offensive remarquable. On voit en chiffre 68% à 2 points, 15 sur 22 dans la raquette de Bourg-en-Bresse, 50% à 3 points, 18 passes décisives, 87 d'évaluation, 20 minutes proche de la perfection de ce qu'ont proposé les Monégasques. Bourg-en-Bresse en attaque, c'est pas honteux non plus, 49 points. Là où le problème, c'est qu'ils ne font pas un stop. Voilà, les consignes de Freddy Fautou ont sûrement été uniquement défensives. Il a terminé son petit huddle avant de redémarrer la deuxième mi-temps par... Il faut y croire, on va le faire.
5: We can do it. Voilà ce qu'il a dit, Freddy Fautou, que ça c'est les joueurs.
6: Voilà, et puis on parlait du peu de rotation de Monaco. On est forcé de constater que avec deux joueurs professionnels sur le banc, il y a 21 points inscrits du banc de Monaco contre 18 à Bourg-en-Bresse. Les 21 points ont été inscrits par le factory Swan Makundu, 13 points, et Nemanja Nedovic, 8 points.
5: Il va être très important ce début de deuxième mi-temps pour les Brestans parce que le temps va pas jouer pour eux. Il va falloir vite faire un run.
6: Voilà, ils en sont capables. Ils ont les joueurs pour faire des runs. Faut que Bousgache remette le nez à la fenêtre. Kevin Kokila aussi. Et surtout, contester tout ce que font Monaco en attaque. Ils ont donné trop de paniers faciles et notamment sur des petits lay-ups, sur la transition.
7: Vous êtes là ou pas ? Très bien, les 20 minutes sont à nous, mesdames et messieurs. Les 20
5: Allez, petit réglage entre l'arbitre et la table.
7: Tout le monde, on y va.
5: Allez, c'est parti pour le début de ce troisième quart-temps. Matthew Strazel en pression sur McGee. Et la bonne première passe pour les trouver Kevin Kokila. Voilà, Steph, la bonne manière de commencer cette deuxième mi-temps.
6: Allez, on a vu les changements d'attitude. Rien que sur la pause d'écran, Kevin Kokila sur Matthew Strazel. Il est parti le toucher.
5: Et la faute très haute. Deuxième sur le terrain de Kevin Kokila.
7: On continue.
6: Ça chauffe un peu, Bousgage, Terry Tarpé.
5: À Steph, on joue depuis 11 secondes dans ce quart-temps. On a l'impression que déjà les Brestans sont revenus avec d'autres intentions. Okobo. Et le chantrol avec Blossom Game qui va décaler pour Matthew Strazel, qui va rajouter une fixation. Donc il va prendre le tir.
6: Ah, il a trop cherché à avoir le coup de sifflet plutôt que de prendre un tir bien équilibré, Matthew.
5: Et ça lutte à l'intérieur entre Kevin Kokila et Gerald Blossom Game. Darius McGee. Bosgash. Agressif Bosgash qui va jouer. Ah. Eddie Okobo qui va s'aider de la planche pour inscrire de nouveaux points.
6: Il ralentit son dernier appui pour laisser passer Eli Okobo et trouver le carreau.
5: Et on est sur un 4-0 pour commencer ce quart-temps. Et Bourg qui est revenu déjà à 12 points. Eli Okobo dans le dribble et pas décalé. Blossom Game à 3 points.
6: Oh que ça fait mal. Il s'est fait mal à Eli Okobo aussi. Il n'y a pas que ce tir à 3 points de Blossom Game. Il fait mal à la tête.
5: Grimace. Eli Okobo. Bah ça serait un coup terrible hein, pour le MVP.
6: Ah, Terry Tarpey a fait signe au staff médical. C'était bon, parce qu'on rappelle que si le kiné ou le médecin rentre sur le terrain, le joueur est obligé de céder sa place et d'aller sur le banc.
5: En tout cas, ça fait une passe D pour Eli Okobo.
6: Je passe la plus belle en carrière.
5: Ça reste une passe D. Ah, il va falloir serrer les dents. Pour Eli, ça a l'air d'aller. Hein. Il se tient la hanche. Ouais. Dit.
6: Et là, il y a une séquence très marrante parce que Eli Okobo, il revient en défense. Il dit à Blossom Game, mais tu l'as mis le tir. Et Blossom Game, il a dit, come on, man, bien sûr, je l'ai mis.
5: Blossom Game, il est à 16 points.
6: Hein. Oui. Il en a mis 20 au match aller, je crois, hein, Jérôme Blossom Game.
5: Ouais. Et on préfère le voir dans ses aptitudes, dans ses attitudes-là, Jérôme Blossom Game.
6: Ah, il a souvent été irréprochable hein, cette saison.
7: On y va. Allez,
5: remise en jeu. Pour la jeu. Magui va les provoquer et fixer pour Ricky Lindo qui va retrouver Magui. Il est très court. La bonne activité de Ricky Lindo qu'on n'a pas assez vu en première mi-temps. Hein.
6: Ah, il a eu un tir à 3 points en corner à 0 de Ricky, il a raté. Après, il a mis un pull-up après une feinte.
5: Et voilà. Eli Okobo. Encore une fois, le short roll.
6: Oh, le contre.
5: Par Kevin Kokila.
6: Oh, exceptionnel contre de Kevin Kokila.
5: Bosse gâche.
6: Et il est là.
5: Voilà ce qu'on attend de Ricky Lindo. De Ricky Lindo, pardon. C'est surtout de cette activité.
6: Ouais, parce que Ricky Lindo, oui, je connais son frère Vincent, mais là, c'est Ricky Lindo.
5: C'est la crise. Et regardez les attitudes de Bourg-en-Bresse. Il y a un mismatch à jouer entre Mathieu Strazel et Kevin Kokila. Et ce rebond, il est nettoyé.
6: Allez, faut faire un run. Faut faire péter cette salle d'équinox. Et on va jouer sur du 1 contre 1, post-up. Kevin Kokila, Kevary Saïs. Bien joué. Et Sergi Gladir qui ne panique pas, n'arrête pas le jeu.
5: Et en tout cas, là je veux repasser sous la barre des 10 points.
6: Et la faute. La faute de Darius Magui. Et c'est Ricky Lindo qui fait la faute, c'est sa troisième Erwan.
5: Ouais mais on retrouve l'activité hein, de Ricky Lindo. C'est un joueur essentiel. Hein. De cette équipe. Et là, le compte de Kevin Kokila, magnifique.
7: Et je vois pas toute la salle. C'est fort.
6: Ils sont revenus avec d'autres intentions. Et Kevin Hussein qui ressaigne de la lèvre. Sa lèvre blessée en première mi-temps. De nouveau ouverte, il est obligé de céder sa place.
7: En passé fort.
5: Et c'est Yohan Makoundou. Qui va se coller, qui va faire la doublette à l'intérieur avec Blossom Game. Mathieu Strazel. Et Okobo. Défendu par Kevin Kokila.
6: C'est court.
5: Ça va être très court. Le rebond pour Terry Tarpey.
6: Pied de Terry Tarpey.
5: Pied de Terry Tarpey, ballon rendu à Bourg. 10 à 3, Stephen. 10 à 3 pour commencer ce quart-temps. Et forcément, le public d'Equinox qui se remet à y croire. Bosse gâche à 3 points.
6: Rebond. Allez, pas loin de reprendre un nouveau rebond offensif, ouais. Ricky Lindo.
5: On l'a beaucoup plus vu hein. En la moitié d'un quart-temps qu'en première mi-temps, Ricky Lindo.
6: Et encore une fois, cette situation. Pick and roll dans l'axe. Les Bressans qui sortent fort pour mettre la pression sur Eli Okobo. Et c'est Blossom Game qui est là en relayeur.
5: Elle marche bien, cette relation, ce pic central.
6: Et puis surtout, il a une vitesse de décision qui est signe de très haut niveau. Il regarde tout de suite qui est disponible pour éventuellement jouer la passe sur le tireur à 3 points. Là, il a vu que les rotations ne venaient pas. Il attaque pour lui.
5: Et Allez, premier lancé réussi.
6: 17 points pour lui, meilleur marqueur du match. Jerome Blossom Game.
5: C'était déjà le cas hein, lors du match 1 avec ses 20 points.
6: Il a su être patient dans cette équipe effectif monégasque. Lorsqu'il est arrivé de Ulm, il avait dominé l'Eurocup. Il avait mis pas mal de temps à s'imposer. Il reste assis sur le banc très, très souvent lors de sa première saison.
5: Pour finalement devenir un des cadres de cette équipe. Bozgash. L'écran avec Ricky Lindo. Adam Okoka, c'est bien défendu de la part des Monégasques. C'est suivi par Bozgash. Et va y avoir la faute.
6: Les Monégasques qui subissent. Au rebond. 9e rebond offensif pour Bourg-en-Bresse. 4e du quart-temps.

0: Free Photo, on voit, dira dans Mokoka, replie mon grand, vite, on arrête de donner des paniers sur de la contre-attaque, sur des longues passes.
1: Allez, Eli Okobo. Blossom Game qui veut jouer, Kevin Kokila en vitesse, et là, il en a trop mis sur la planche, rebond pour Bosgash.
0: Oh, le contre, la défense de Terry Tarpé.
1: Le repli parfait.
0: On sent qu'il a du gaz, hein, Bosgash, sur ce début de deuxième mi-temps.
1: Ah, tu l'as dit, il doit mettre un petit peu le nez à la fenêtre, on le revoit à cette action.
0: C'est le leader de l'équipe, c'est le leader de l'équipe, Bosgash.
1: Pour l'instant, il est quand même dans un soir à 8 points, 2 fautes pour lui. Mathieu Strazel à mi-distance, oh parfait.
0: Froid comme une lame, Mathieu Strazel.
1: Mokoka, il est passé, Mokoka. Et ce ballon qui tourne autour du cercle et qui ressort. Mais la possession qui va quand même rester pour la jeu.
0: Férocité. Hein. Adam Mokoka.
1: Ouais, qui fait sauter.
0: Pourrait jouer à l'OM, lui. Hein. Droit au but, hein. Adam Mokoka. En tout cas, il y a d'autres intentions. Ils ne veulent pas se faire sortir sans une réaction d'orgueil, d'ego. La fierté à l'image de leur coach, Prilly Fautou.
1: Et on retrouve Mokoka sur la ligne. Et le premier lancé réussi. Et cet écart, Stéphane, qui se stabilise hein, depuis ce troisième quart-temps autour des 10 points, un petit peu plus, un petit peu moins selon. Je rappelle que Monaco est amené jusqu'à 20 points dans cette partie.
0: Deux même.
1: Blossom Game.
0: Ah, il est parti à l'opposé de l'écran.
1: Ouh, cette passe, elle était.
0: Elle est pas bonne.
1: Pas dans le bon timing pour.
0: Elle était trop directe.
1: Bakundu.
0: Elle méritait un. Plus grande courbe, plus lente.
1: Et le président de la JL Bourque qui est au micro de Chloé à la mi-temps. Et qui. Ouh. Il y a faute.
0: Faute offensive de Bosgash. Faute offensive sifflée par Johan Rosso. Mathieu Strazel, il est quand même un petit peu en mouvement. Hein.
1: Et ça va être la troisième surtout de Bosgash qui, comme en première mi-temps, va être obligé d'être coaché par Freddy Fautoux. Le Sud-Soudanais qui.
0: Là, ils sont 6 par contre. Il faut qu'ils sortent Bosgash puisqu'Anthony Labanca est déjà rentré en jeu.
1: Ouais, sinon, ça va faire faute technique. Hein.
0: L'équipe Monégas qui a déjà vécu des situations comme ça en Euroleague, à l'extérieur. Prendre la pression du public. Normalement, ils savent gérer ces moments-là.
1: Okobo. Et le pic très haut avec Blossom Game. La fin de main. Oh, le backdoor de Mathieu Strazel. Contré !
0: Oh non. Non, mais Joseph, là par contre.
1: Ah, là, elle paraît très sévère.
0: Je vais demander un ralenti, mais.
1: Ah ouais, il rit jaune, forcément. Ouais,
0: je t'aime bien, Joseph. Mais là, j'ai l'impression que t'as fait une erreur. Joseph. Ah, il est propre le contre. Et ça va donner de lancer à Mathieu Strazel.
1: Il est furieux, il est Freddy.
0: Ah là,
1: il est furieux, Freddy Fautoux, mais il a de quoi.
0: Là, il peut, Freddy. Et il en sourit, avec Ilindo.
1: Mathieu Strazel, pas malheureux sur cette action. Il est vite allé se mettre sur la ligne des lancers. Il va rajouter 2 points, Mathieu Strasel, 14 unités pour lui. Moularet. Il est passé, Moularet, pour aller trouver à l'opposé Mokoka.
0: Ouais, bien. Très belle mécanique de tir, hein. Ballon qui tourne bien, la bonne passe de Moularet qui arrive bien à poitrine pour enclencher le tir.
1: Mathieu Strasel, la pocket pass magnifique.
0: Oh, attrapé.
1: Et de nouveau un nouveau coup de sifflet, et là ça va être compliqué. Cette fois-ci c'est Johan Rosso, j'ai l'impression que pour le coup là il y a un petit peu plus faute.
0: Oui. Et Jean Blesnagel a perdu hein. Quelques dixièmes de seconde sur l'attrapé.
1: On va la revoir, on va la revoir cette action.
0: Allez, je pense que là il y a faute par contre, Erwan.
1: Oui, oui, on est d'accord là-dessus.
0: La faute.
1: Et voilà, le public d'Equinox, pas content. On connaît souvent quand il y a un coup de sifflet un petit peu.
0: Ah, ce qui est dur, c'est que c'est la quatrième
1: et oui.
0: De Ricky Lindo. Encore sur celle-là, il y a faute, mais c'est le contre d'avant, Erwan.
1: Qui met tout le monde un petit peu sous tension.
0: Exactement. Parce que s'il n'y a pas le coup de sifflet d'avant, moi, je pense que tout le monde l'accepte, celui-là. Allez, il faut que les joueurs de la JL Bourg contrôlent leur frustration et qu'ils laissent leur public et leurs fans mettre la pression sur les arbitres.
1: Parce qu'ils sont revenus à 8 points, ouais, Stephen. Ouais. Il y en avait 17 à la mi-temps. Ça fait partie du jeu parfois.
0: Allez, 0-2.
1: Et le rebond qui retombe dans les mains monégasques, Mathieu Strasel. Pour Blossom Game à 3 points, la claquette de Johan Makoudou.
0: Ouais, oui, un rebond off, un deuxième rebond off.
1: Quel chantier de Johan Makoudou ce soir. Et la banca, oh le contre de Johan Makoudou, l'énorme contre. Et derrière, il s'est fait mal.
0: Allez, là, attention à contrôler les émotions.

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3: Allez, regardez un œil sur les stats. Elio Kubo est en double-double. Hein. 11 points, 11 passes décisives. Il était à 8 passes hein, sur le premier match, Eli. Et on voit Johan Makoundou se faire manipuler l'épaule. Johan Makoundou qui, déjà, hein, lors du match 1, avait été bon. 11 points, 5 rebonds, 13 d'évaluation en 20 minutes. Mais là, il fait encore mieux, Johan Makoundou. 15 points, 17 déval. Allez, la remise en jeu pour Anthony Labanca. 3-43 joue encore dans ce troisième quart-temps. Moulare. Il reste une seconde, il va falloir shooter.
0: Et avec la planche, le tir.
3: Et le regard sur Elio Kobo, ils les aiment bien, hein. Les tirs compliqués, hein. Samir Moulare qui demande l'appui du public.
0: Ah, ils sont revenus à 7 points.
3: Mathieu Strazel à 3 points. Fond de cercle, rebond pour Magui. Lui, il a envie de faire péter cette salle, Darius Magui. Le petit fadeaway.
0: Oh, il reste court, tout court. Il est bien court, amené, hein. Pourtant.
3: Il est lourd sur les appuis. Hein. Là, on a dit.
0: Elio Kobo en vitesse sur Anthony Labanca.
3: Ouais, qui essaye de fléchir et de prendre Elio Kobo plus près, très loin du cercle. Et là, Gielbourg qui est dans la pénalité. Ça va donner de lancer.
0: Sous les yeux de
3: David Douillet,
0: ouais. Champion olympique
3: qui habite à Bourg-en-Bresse, David Douillet.
0: Son fils joue au basket, hein, David Douillet.
3: Jérémy Douillet, ouais, il a joué en ouais. Pro B un petit peu, N1, N2.
0: Je crois qu'il a joué du côté de Vitré.
3: C'est possible.
0: Il était à Orléans, centre de formation.
3: Il a joué à Rouet, même maison aussi, je crois.
0: Voilà, écoute, bon, on a fait la carrière.
3: Moins bonne que celle du papa.
0: Ah, ben, c'est pas simple en même temps.
3: Oui, double champion olympique. C'est bien Moulare, la percussion.
0: Oh, le rebond de Terry Tarpé, la hauteur.
3: Ah là là là là là. Le gaz qu'il a.
0: Ah, il y a faute d'Anthony Labanca.
3: Faute
0: offensive, ouais. Alors ils sont pas d'accord.
3: Non, Joseph,
0: ils sont pas d'accord.
3: Faute offensive et Grégory Dubois, siffle faute à Grégory Dubois, mais comme.
0: Et c'est Joseph Bissang qui va avoir raison.
3: L'arbitre chef, c'est Joseph Bissang.
0: Et c'est la quatrième faute de Johan Makoundou. Celle-là, elle est importante. Stephen, le retour de Kevin Hussein.
3: Kevin Hussein, lui, qui a pas de problème de faute. Il a juste un problème à la lèvre.
0: Eh oui, mais dès que ça s'ouvre et que ça scène, il est obligé de sortir. Donc,
3: il faut mettre des points.
0: Johan Makoundou avec ses 4 fautes, ses 15 points, qui va s'asseoir.
3: Allez, mettez-moi une bombinette à 3 points pour faire exploser Equinox. Elle est là, la bombinette, Erwan. Elle est là, mon grand.
0: Ouh, la gamelle, le rebond pour Hadji.
3: Oh là là, le coup de coude, ouais, férocité.
0: En férocité, tu le dis, Steph. On est reparti de l'autre côté avec Mathieu Strazel. Ouais, le bon repli, là, ouais. Cette fois-ci, des Bressans.
3: Allez, deux possessions.

0: Quart de terrain pour lui tout seul. Là, il force un peu Mathieu.
1: 5 secondes sur la possession.
0: Okobo versus Mokoka.
2: Très bonne défense, excellente attaque. Et faute technique derrière à Freddy Fotoux.
0: Oh, Eli Okobo, le tir de très très haut niveau qu'il vient de nous mettre. Oh là là là là là là, Adam Mokoka peut pas faire mieux, peut pas faire mieux.
1: On le revoit ce tir, Steph.
0: Quel attaquant exceptionnel, Eli Okobo. On rappelle qu'avec Pau, pour son premier match de play-off contre Monaco, il avait mis 40 points. À Monaco, il avait mis 40 points avant ensuite de s'envoler pour Phoenix. Quelle beauté ce tir d'Eli Okobo.
1: Allez, plus 9 pour Monaco.
2: La banca,
1: 3 points, voilà. Le voilà, le tir que tu attendais, Stephen, de la part de la JL Bourg.
0: Le shooter maison, Anthony La Banca, Nemanja Nedović, trop bas, les mains dans le short. Terry Tarpé, la réponse.
1: 3 points, c'est son premier de la soirée, oh, c'est son premier réussi.
0: Mais qui es-tu, Terry Tarpé, en fait?
1: Et Darius Magui qui va se faufiler.
0: Allez, Eli Okobo qui était entre deux os à savoir est-ce que je vais contrer, mais si je vais au contre, il va ressortir à 3 points. Il faut faire un stop. Il faut faire un stop pour la JL Bourg.
1: Allez, on est rentré dans la dernière minute de ce troisième carton.
0: Et la faute offensive de Kemar Hussein et Asimir Moularé. Exceptionnel passage d'Asimir Moularé qui vient se mettre sur le chemin de Kemar Hussein pour provoquer le charge.
1: Et tu l'as dit, première faute de Kemar Hussein, mais surtout le plus important, c'est que ça fait un nouveau ballon gagné par la JL Bourg, qui pour l'instant mène ce carton, Steph, 27 à 18. Hein.
0: Et oui, ils s'y sont mis à défendre, Erwan.
1: Darius Magui.
0: Oh, il est resté trop court.
1: Ouais, un petit peu, il lui a manqué un peu de gaz dans les jambes à Darius Magui.
0: Il y aura, quoi qu'il arrive, une dernière possession pour la JL Bourg.
1: Et oui, là, c'est ça, il m'a semblé une seconde.
0: Il a été trop dilettante, Eli Okobo, sur la remontée de balle, puni par les 8 secondes. Et finalement, il y aura une dernière possession pour Monaco.
1: Exactement. Mais c'est vrai qu'il a remonté le ballon un petit peu trop tranquille, Eli.
0: Et il a peut-être un peu le capot qui fume, hein. Ah, Eli Okobo, il joue beaucoup de ballons de fin de possession, défendu par Adam Mokoka.
1: Comment lui en vouloir?
0: 29 minutes déjà, Eli Okobo. Tant dire, je crois qu'il n'est pas sorti, il me semble.
1: Je n'ai pas souvenir. Mokoka, qui va retrouver Darius Magui. L'écran avec Adji.
0: Il ne le prend pas, il aurait dû prendre le premier.
1: Oh là là, il a fait le mettre avec la planche, rebond.
0: Il reste 10 secondes.
1: Nedović et le ballon pour Eli Okobo.
0: Ah, il veut faire switcher. Il veut que ce soit la banca qui défende sur lui.
1: Le setback d'Eli Okobo. Oh là là là là là là là là.
0: C'est dingue. C'est dingue.
1: Quel tir est derrière. Il regarde le public. Il
0: prend technique.
1: Non, il prend technique. Non.
0: Il prend technique. José Vincent qui lui met technique alors qu'il parlait avec nous, Eli Okobo. C'était pas du tout contre le public.
1: Et oui, il nous regarde. Il nous regardait.
0: Je me sens un peu responsable de cette faute technique.
1: Allez, on va faire une courte pause et on se retrouve pour ce quatrième quart-temps de ce match passionnant.
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2: À jouer encore, 10 points d'écart, voilà l'équation que doit résoudre la JL Bourg s'ils veulent s'offrir un nouveau match dans cette saison.
0: Un carton emporté 27-21 par Bourg-en-Brest, mais ça y est, les attentions sont bonnes de la part de la JL Bourg.
2: On sent le stress, le bon stress du côté du président Julien Desbottes. Et donc le petit lancer franc pour commencer parce que Lee Okobo a pris une faute technique, ouais. Après son magnifique panier pour clôturer le troisième carton. Alors qu'il nous chambrait à nous.
0: Ah ouais, je me sens un peu responsable de cette petite. Ça fait longtemps que je n'avais pas pris, mais je la prends un peu pour moi celle-là, Erwan. Et Elio Kobo qui est parti souffler pour la première fois du match avec trois fautes. Il a mis les deux derniers paniers d'Elio Kobo, c'est exceptionnel, c'est très très haut niveau. Hein.
2: Mathieu Strazel. Nedovic, l'écran avec Kevarius Hayes. Ouh, la passe lobée pour Blossom Game.
0: Le hook sur la main droite.
2: Hein. Il en met trop. C'est bien subi par Kevarius Hayes.
0: Ah ouais. Chercher la faute, il ne l'a pas eu, Kevarius Hayes. Là, ça bastonne. Hein. Ça bastonne sévère, Erwan.
2: Moularé qui prend de la vitesse. Bien fermé. Magui, à 3 points, c'est trop long.
0: Qu'est-ce qui tire vite, Darius Magui? Il en est où, Darius Magui? 2 sur 10 à 3 points.
2: Ah, il envoie un petit peu. Hein.
0: Ouais. Et il va falloir faire quelque chose, il reste 5 secondes.
2: Ouais, ça fait deux attaques hein, où ils sont repoussés, les Monégasques. Mathieu Strazel.
0: Et qui est là encore, Kevarius Hayes.
2: Qui va prendre son propre rebond. Nedovic qui va se rapprocher, le petit flotteur avec la planche, il va provoquer.
0: Il y a faute.
2: Il y a faute. J'ai pas vu le geste de l'arbitre, ouais. Ça sera.
0: De lancer.
2: Ouais, de lancer pour Nemanja Nedovic.
0: Allez, il ne faut pas leur donner de deuxième ou troisième chance. 13 rebonds offensifs pour Monaco. Et la JL Bourg ce soir, Erwan, pour une petite stat, alors c'est pas eux qui sont sur la ligne, ils sont à 17 sur 17 au lancer franc. C'est bien, non?
2: Ah oui.
0: Avant le match, t'as fait 14 de suite. Toi.
2: Difficile de faire mieux. Toi aussi, t'as fait 14. Et ben voilà.
0: Les gars,
2: qu'on en laisse un petit peu plus.
0: Ouais, 19 sur 25.
2: Allez, 1 sur 2 pour Nedovic. Et cet écart de 10 points. Ah, le pied de Mathieu Strazel.
0: Ah, Freddy Fautou qui a relancé Bouzgash sur un poste d'ailier fort pour essayer de s'opposer à Blossom Game, avoir de la mobilité.
2: Le retour de Kevin Kokila.
0: Bravo Tamonadji. Hein.
2: Ouais, bon passage.
0: Félicité par Freddy Fautou.
2: La banque à 3 points.
0: Dommage, ils n'arrivent pas.
2: Oui, il y a faute. C'est bien Moularé qu'on a beaucoup mis là.
0: Ouais, qui dit à Capé, relève-toi. Gelbourg, ils ont des bons passages, mais ils n'arrivent pas à enchaîner 2, 3 tirs à 3 points. Tu vois, des séquences comme
2: ça. Pour vraiment recoller.
0: Exactement.
2: On sait que quand on court après le score, on y laisse aussi beaucoup, beaucoup de plumes. Hein.
13: Une minute
1: sous Strasel. Et la petite remontée pour Nedovic, le passe les bas. Le flotteur de Matou Strasel, qu'est-ce que c'est fort.
12: Bravo, c'est beau. Il passe la balle à Nedovic et tout de suite il enchaîne son action pour partir en backdoor. Et puis la qualité du flotteur.
1: 16 points pour Matou Strasel.
12: Ah, la doublette au Kobo Strasel, bravo.
1: Il gâche à 3 points. Et Kevin Kokila. La maladresse, la maladresse des Brestans.
12: Ah, il souffle un peu Matou. Calme un peu le rythme. À l'opposé, Terry Tarpé. Ouais, trop long, Terry Tarpé.
1: Et la faute.
12: Trois lancés ou pas?
1: Non,
12: non. Je sais pas, cette année j'ai vu, j'ai vu pire. Hein.
1: Là, Johan Rossio n'a pas laissé beaucoup de place au doute avec son geste. Et on le revoit, ce passe va magnifique. Et le flotteur derrière.
12: Et Yacine Moularé, une fois que Matou a lâché la balle, il aurait dû refaire un petit appui en arrière. Et les garçons qui vont bien dormir ce soir, Erwan. Hein.
1: Oui. Vous déjà?
12: Oui, déjà. Mais bon, il y en a qui vont bien dormir en étant heureux et d'autres qui vont bien dormir en étant un petit peu tristounés, peut-être. Et il renvoie, il a remis Elio Kobo.
1: Bosse gâche. Qui veut jouer Elio Kobo? Il y a faute, il y a faute. Il a mis les mains.
12: Parti chercher le ballon Elio Kobo. Quatrième faute d'Elio Kobo.
1: Et ça peut avoir son importance parce qu'il reste du temps. Hein.
12: Elio Kobo, 4 fautes. Yuan Makundu, 4 fautes. Bluestone Game, 3. Nemanja Nedovic, 3. Et du côté de Gielbourg, Mitchell, 4. Ricky Lindo, 4.
1: Elio Kobo qui a regardé Joseph Mistak, qui lui a dit « Come on, Joe, come on !» Là, c'est un spectacle auquel on assiste vraiment.
12: Avantage de taille.
1: Bosse gâche qui va se rapprocher. Le
12: c'est long,
1: corner,
12: c'est il est long, trop long.
1: Ah, il est dans une vraie crise d'attaque. Hein. Bosse gâche, lui, le meilleur scoreur de cette équipe.
12: Et toujours ce pic dans l'axe.
1: Et le relais, il a mis distance.
12: Le chantier de Jaron Bluestone Game. Quel match exceptionnel.
1: 20 points pour lui. 20 points au match 1, 20 points au match 2.
12: Il a mis 40 en deux matchs.
1: Il y a faute là sur Kevin Kokila qui n'arrive pas à marquer mais qui va quand même obtenir de lancer franc.
12: C'est peut-être pas une mauvaise faute. Quand on sait que Kevin Kokila n'est pas non plus le joueur le plus adroit sur la ligne des lancers. Et il sort Darius Magui pour remettre Adam Mokoka.
1: Ouais, t'es un peu dur avec les pourcentages de Kevin Kokila au lancer. Il est à 76,4%.
12: Oh, très bien, bah, je m'en excuse Kevin.
1: Oui, voilà, excuse-toi, s'il te plaît.
12: Oui, surtout le gabarit du mec, je m'excuse deux fois même.
1: J'irai quand même lui dire à la fin histoire de que je sois pas impliqué quoi.
12: 18 sur 18
1: et 19 sur 19. Allez, il reste du temps encore hein, dans ce match. Matou Strasel. Et il aurait pu se décalage pour Terry Tarpé, le ballon qui circule jusqu'à Elio Kobo, le sidestep d'Elio Kobo.
12: C'est pas possible. C'est pas possible ce qu'il vient de mettre Elio Kobo. À deux doigts de reprendre une deuxième technique parce qu'il aurait encore parlé avec nous.
1: En fait il nous regarde, oui. C'est fou. Il nous regarde, il sourit. Et Joseph le regarde avec des gros yeux, Joseph Vissang et Eli fait non mais je leur parle à eux. La séquence est assez incroyable.
12: Quel tir il vient de mettre encore.
1: Voilà, c'est ça, c'est
12: quel tout. Tir 21 points, 3 sur 5 à 3 points, 11 passes.
1: Oh là là.
12: Là il est en train de montrer à tout le monde. Et peut-être même à certains autres garçons qui étaient prétendants au titre de MVP en disant « C'est moi le MVP, mais voyez pourquoi je suis MVP en fait. »
1: Ah, c'est vrai que dans ces débuts de play-off où il y a des frustrés, il y a des heureux, où ça fait ouvre des débats autour du MVP, ben, la réponse d'Eli, elle est magnifique ce soir. Allez, on va se le refaire ce dernier sidestep encore une fois.
12: On s'en fait tout ce que tu veux là, ouais.
1: Ah ouais, parce qu'on sait vraiment c'est très fort. Hein. C'est défendu par Adam Mokoka. Et regardez, j'ai rien dit.
12: Et encore une fois, c'est Adam Mokoka qui défend, qui prend ce tir. Eh oui, parce que s'il leur prend une deuxième,
1: c'est la douche. Hein.
12: Bah, c'est 5 fautes déjà.
1: Ouais, déjà quoi qu'il arrive de technique, on est automatiquement expulsé.
12: Et puis c'est l'eau chaude, Tahiti douche. Et on sait qu'en NBA, il y a beaucoup de garçons, de joueurs qui aiment bien de temps en temps échanger avec les consultants. Alors les consultants, c'est Reggie Miller, Richard Jefferson, c'est pas Stephen Brown, mais ils aiment bien aussi de temps en temps pouvoir échanger et rigoler comme ça. Ils sont pas sanctionnés.
1: T'es dur avec toi, Stephen. Allez, retour au jeu. Bosgache. Pour Assemblée Moulard est dans le corner.
12: La tranche.
1: Ouais. La tranche. Et encore une fois, le guerrier Kevin Coquilla, suivi par Ricky Lindo.
12: Et qui va réussir, ce qu'il préférait pas faire faute. Ricky Lindo ou Ricky Lindo ? Tu vas pas y arriver. Hein.
1: Lindo aussi. Lindo. Ah, Vincent Lindon, je suis pas sûr qu'il puisse exister hein, dans la raquette.
12: Ah, il peut faire illusion. C'est son métier. C'est son métier.
1: Ouais, mais même là, je suis pas sûr. Hein. Pas dans un rôle de composition, le Vince.
12: Et encore une
1: Et
12: fois,
1: encore cette discussion. Discute, ouais.
12: Ah, il y a quand même beaucoup d'électricité sur cette rencontre.
1: Ah, c'est Mamoulari, mais une très belle pression hein, à Matthew Strazel. Il aura vraiment amené un vrai plus en sortie de banc comme il l'a fait toute la saison. Il est passé, Matthew. Qu'est-ce qu'il va vite.
12: L-O-N-1.
1: Le panier plus la faute.
12: Ah, il est parti attraper à la hanche, Kevin Coquilla.
1: Le bac court de Monaco, c'est quand même quelque chose. Hein.
12: Strazel 18, ça fait 20 Blossom Game, 21 en Kobo, 41 plus 18, ça fait 59. À 3. C'est correct. Tu rajoutes les 15 points de Makundu en Kinder surprise.
1: Là, ils sont en train de réaliser une sacrée performance.
12: Et puis se focaliser sur ils sont que 7. Ok, ils sont que 7. Mais c'est beaucoup plus simple. C'est-à-dire que Sergi Gladier, il n'a pas de choix de coaching à faire. Les mecs qui font les erreurs, ils savent qu'ils vont rester sur le terrain. Ils jouent libérés, avec confiance. Alors peut-être que sur un match 5 en finale, oui, peut-être que la rotation à 7 elle va être un peu courte. Ils y sont.
1: Okobo est toujours 14 points d'écart.
12: Elle est gagnée. Les bonnes mains, hein, l'activité de Ricky Lindo.
1: Avec ses 4 fautes, hein, Ricky Lindo.
12: Et Okobo qui va souffler, protégé par Sergi Gladir. Dovic va donner des minutes.

0: on a l'impression que Freddy, côté Bourg, il a fait ses choix hein, de joueurs pour finir. On a très peu vu McDowell White sur cette deuxième mi-temps.
1: Ouais.
0: C'est assez de Mamoulari hein, qui joue quasiment la totalité de cette deuxième mi-temps.
1: Ah, il est moyen Nedovic qui s'est laissé tomber au contact sur Bouzgache.
0: Allez, on va aller sur le banc de Monaco. Écoutez, Sergi Gladir.
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0: Allez, 5 minutes 23 à jouer. 12 points d'écart. Il reste du temps, mais. Steph, on peut aussi noter que Monaco est déjà à 97 points marqués. Il reste 5 minutes 23. Ouais.
1: Monaco est dans la pénalité. Et Monaco n'a pas l'air de paniquer parce qu'il y a un paquet d'équipes qui ont déjà craqué. Hein. Et il a encore battu la presse tout terrain, Mathieu.
0: On va essayer de chercher la balle à l'intérieur. C'est bien défendu de la part de Lindo.
1: Elle est mal embarquée, mais quand c'est mal embarqué, parfois, ça tombe dedans.
0: Voilà. Il est terrible ce tir de Nedovic pour les joueurs de la jeu. Ils avaient presque gagné le ballon avec Ricky Lindo. Et derrière, ça prend un museau dans le corner à 3 points. Plus 15.
1: Premier tir à 3 points de Nedovic.
0: Et 100 points. Ils sont à 100 points déjà inscrits. Ouais, les Monégas.
1: C'était à 68 à la mi-temps, hein, Erwan.
0: Ouais, ouais. Ricky Lindo. Allez, Adamo Coca, c'est court et le rebond pour Terry Tarpé. Quelle moisson!
1: 12e rebond pour Terry Tarpé. 9 points, 12 rebonds.
0: Précieux.
1: Dont 5 offensives, 20 d'évaluation.
0: Il était à 6-6 à la mi-temps déjà. Bien joué.
1: Magnifique. L'ouverture de Jaron Blossom Game qui suit le trajet du ballon pour ouvrir la bonne passe de Terry Tarpé.
0: Et là, Steph, on va pas se mentir, il y a une petite clim oui. Hein, du côté d'Equinox.
1: Panier avec la faute.
0: Bien joué ça.
1: Et bah, Hussein, c'est sa deuxième seulement.
0: Panier plus la faute. Et là, les deux paniers coup sur coup des Monégasques ont mis une petite clim dans la salle.
1: C'est dommage que ce ne soit pas réel la clim par contre.
0: Ah oui, on aurait pas été contre.
1: Troisième faute de Kevin Hussein.
0: On revoit ce tir de Nedovic en déséquilibre.
1: De l'argent.
0: Je sais pas ce que ça veut dire.
1: Ouais, mais... sous-entendu, fait péter le virement bancaire. Quoi.
0: Il est au bout du banc, le président monégasque.
1: Ouais. Est-ce que Mike James est devant sa télé pour regarder ses copains?
0: J'imagine, j'espère.
1: Je rappelle que Joanne Bégarin, c'est son dernier match de suspension.
0: Exactement.
1: Qui devrait être rétabli soit pour le match 3, soit pour le match 1 de la demi-finale.
0: Ça fera une rotation en plus pour les Monégasques et elle ne sera pas de trop. Mathieu Strasel à 3 points.
1: D'accord. Oh là là, ils sont en train de tuer la rencontre.
0: Oh, le duo Strasel-Okobo, waouh. Face à leur sélectionneur en plus.
1: Troisième joueur qui passe la barre des 20 points, Mathieu Strasel.
0: Ouais, grand bravo au duo d'arrière ce soir.
1: Ils ont été grandioses. Grandioses, Okobo-Strasel. De toute façon, ils ont tous été grandioses. Hein.
0: Oui.
5: Il y a faute ou il y a un
0: marché, marché. Ballon perdu en tout cas, ouais, il y a marché.
1: Très. Les Bressans qui ont loupé le coche hein, quand ils ont fait le rapproché à 6. Il y a Darius Magui qui a un tir à 3 points qui fait gamelle. Ensuite, ils prennent un panier avec la faute. Elle est là la bascule. Elle est là la bascule du match, Erwan.
0: Après, dans sur l'entièreté du match, on a quand même senti des monégasques plus sereins, plus forts, plus inspirés. Il le disait, hein, Freddy, sur l'interview d'avant-match au micro de Chloé, il disait oh, ils sont que 7, mais c'est 7 joueurs de très très haut niveau. Et c'est exactement ce qu'on a vu ce soir.
3: On n'a pas de rythme. On a même pas ce que. Baissez.
4: Si, parle au micro, Adam.
3: Toutes les minutes.
4: Parle au micro, Adam.
3: On fait pas des fautes, c'est tout. On attaque, on fait pas de rythme.
5: C'est parti.

0: pas le son. On n'a pas le son sur ce temps mort. Bressa, mais on a vu Adam Mokoka prendre la parole.
1: Ouais. Fun. En disant, il est hors de question qu'on termine comme ça. Ouais, difficile pour la JL Bourg de se remettre de tant d'émotions, Erwan, de ce titre gagné en Eurocup. Quoi qu'il arrive, ça sera une saison merveilleuse pour la JL Bourg-en-Brest. On attendra la décision de savoir s'ils vont en Euroleague ou pas.
0: Donc du coup, s'ils sont éliminés ce soir, ça devrait tomber vendredi. Hein.
1: Ouais. Même si, bon, si on peut lire à travers les mots de Julien Desbottes, j'ai quand même l'impression qu'ils vont rester en Eurocup, Erwan.
0: Mokoka, il va jouer, provoquer Elie Okobo, Kevin Kokila. Et il va provoquer la faute de Kevarius Hayes. C'est là combien de Kevarius Hayes, quatrième. Ah, le retour, Bastien Moulare, la sortie de Ricky Lindo.
1: Quoi, Erwan, gagner et être champion d'Europe, ça laisse des traces pas que positives, puisque le vainqueur de la BCL, Vilnius, a été sorti aussi également en quart de finale des playoffs lituaniens.
0: Ah, il faut digérer hein, des titres comme ça, c'est là qu'on voit que.
1: Ah, mais surtout quand c'est le premier en fait.
0: Eh oui.
1: Ah, ils sont dans la gestion là. Les Monégas qui vont aller au bout des 24 secondes à plus 14.
0: Nedovic à 3 points. Allez, un petit peu de relance pour Mokoka et la JL Bourg. Oh là là.
1: Oh, il les appuie.
0: Il y a faute. Ça va être la cinquième de Kevarius Hayes.
1: Et alors, 2 minutes 30. Moins 12. Le lancer franc, moins 11.
0: On en a vécu pire
1: dans le basket.
0: On en a vécu des scénarios incroyables ici. Hein.
2: Et c'est sa cinquième faute. Il est remplacé par la numéro 5.
1: Et c'est Yohan Makoundou qui revient sur le terrain avec 4 fautes lui aussi.
0: Ah, il est possible que Terry Tarpé finisse dans un rôle d'intérieur. Hein.
1: Ça ne le dérange pas.
0: Hein. Non.
1: Si après il faut laver le parquet, il lavera le parquet aussi. Hein.
0: Et conduire le bus.
1: L'avion.
0: L'avion, mais tu prends le bus pour aller à l'avion.
1: Allez, il vient de trapper, tenter de gagner des ballons.
0: Allez, 10 secondes sur cette possession. Mathieu Strazel qui veut jouer. Darius Magui. À mi-distance.
1: C'est court.
0: Ça va être court. Et le rebond qui va.
1: La faute.
0: Et la faute.
1: De Mokoka qui s'est jeté dans les pieds de Kevarius Hayes, la deuxième.
0: Ils ne sont pas dans la pénalité encore, les Bressans.
1: Non. Ils vont y être après cette faute-là.
0: Ils ont les visages.
1: Ils sont fatigués. Hein.
0: Ils ont les visages marqués, hein, les monégasques. Ils ont fait un énorme match. Elie Okobo pour Nedovic.
1: Ouais, faute
0: par derrière de Bozgash.
1: C'est la cinquième pour Bozgash, non?
0: Attention au mot avec.
1: Non, la quatrième.
0: Vous avez vu ça, bon, il y a du sourire. Oui. Voilà les deux.
1: Et, Erwan, si jamais. La JL Bourg en Brest perd ce match et est éliminé. Il y a un garçon qui aura joué son dernier match sur le maillot de la JL Bourg en Brest, Kevin Kokila. Il y aura une petite cérémonie
0: bien méritée.
1: De fin de match.
0: Bien méritée.
1: En cas de défaite. Lui qui, normalement, l'échelon supérieur devrait être de jouer en Euroleague.
0: Eh ben, on lui souhaite en tout cas. Bien joué Adam Mokoka. C'est vrai que Kevin Kokila dans son registre hein, de pivot défenseur capable de changer son
1: coup. Et puis qui a progressé offensivement
0: avec les bonnes mains,
1: du travail post-up, du contre, de la dissuasion.
0: Aujourd'hui il a prouvé qu'il pouvait aller voir à l'échelon supérieur.
1: Dans un rôle différent bien entendu.
0: Évidemment.
1: 24 points pour Adam Mokoka.
0: Et tu racontais son histoire tout à l'heure à Kevin Kokila. C'est une idée de Freddy Fautoux que ça
1: Kevin Kokila. Il va pas le mettre celui-là quand même.
0: Oula. c'est une idée de Freddy Fautou, ça, Kevin Coquilla, qui l'a mis en espoir à l'Asvel. Et alors, parti en un qui est allé le chercher ensuite.
1: Allez, mettez un petit panier là pour continuer à y croire. Kevin Coquilla, c'est bien. Dedans. Moins 9.
0: Une 20.
1: On parle comme si on ne peut pas s'arrêter de jouer non plus hein, pour Monaco. Et il attend la faute, Mathieu, elle n'est pas là.
0: Il a bien joué, bien joué.
1: Oh là là là là là là. Et lui aussi, il est monté sur ce roster.
0: Ah bah oui,
1: il
0: ne
1: faut pas lui en promettre.
0: Oh.
1: Attention à ne pas se blesser.
0: Et là, je pense que ce panier va sceller.
1: Il a mis 19 points, Yohan
0: Makoudou. Le score du match.
1: En 16 minutes. Bravo. Belle rentabilité.
0: Ouais. Et le public d'Equinox qui va se lever. Le dunk peut-être le dernier de l'histoire de Kevin Coquilla avec la JL Bourg. Le public qui se lève et qui applaudit son équipe parce qu'ils ont réalisé une immense saison. Les Bressans, alors c'est vrai qu'on est plus habitué à les voir finir dans le dernier carré du championnat, mais cette année ils ont fait l'exploit quand même d'aller chercher une Coupe d'Europe. Ils n'étaient pas favoris hein, en finale de l'Eurocup hein, face au Beşiktaş.
1: Ah,
0: ils étaient très mal embarqués en demi-finale aussi.
1: Ils avaient perdu le match 1 ici en demi-finale, ils sont allés gagner en Turquie. En finale, ils sont allés gagner le match 1 en Turquie, ils n'avaient pas l'avantage du terrain, ils ont conclu. Il mérite la standing ovation du public d'Equinox. Alors Erwan, j'ai un petit message quand même de François Lamy, qui est quand même un peu le directeur sportif, qui me dit « Non, Kevin Coquilla, c'est un peu moi aussi, hein, François Lamy.
0: » Autant pour moi, François. Qui était à l'Asvel aussi.
1: Bien sûr.
0: Voilà.

0: on pourrait avoir joueur. On pourrait avoir Erwan 4 joueurs à au moins 20 points. Ça doit être rare ça. 4 joueurs à au moins 20 points sur une rencontre Göbetlik Elite.
1: Écoutez, le public d'Equinox qui chante.
0: Ah, ils ont vécu une merveilleuse saison. Champion d'Europe, ils ont fait la fête devant la mairie à Bourg-en-Bresse. Ouais, tous ces garçons-là ont marqué l'histoire de la jeu.
1: Qu'est-ce qui se passe à Rouen ? Il y a un temps mort, il y a un petit souci à la table. À 111, on aura vu des paniers ce soir, hein,
0: oui,
1: Stephen.
0: Beaucoup, beaucoup de paniers.
1: Et pour rendre peut-être un petit peu le sourire à Freddy ce soir, il pourra se dire que son équipe dort sérieux. Dans les Landes jouera la finale de la Coupe des Landes à Gamard le 6 juin prochain.
0: Ah, très bien.
1: Alors, on imagine
0: je pense qu'il sera content, mais dans 3-4 jours.
1: Oui, voilà. Et regardez les visages. Des visages fatigués,
0: ouais, parce qu'il y a des
1: tristes,
0: garçons,
1: déçus.
0: Il y a des garçons qui comprennent aussi peut-être que c'était la fin de l'aventure. Félix Fautou, je pense qu'il est beaucoup plus fier d'avoir feuilleté l'équipe, le confrère de l'équipe, le journal de l'équipe ce matin, et avoir vu un article sur le basket écrit par Baptiste Fautou, le petit qui est en stage chez le confrère de l'équipe. Sur le site, pardon.
1: Et on va finir au chrono.
0: Ouais, à la main, à la
1: manuel,
0: avec le bouton rouge.
1: Est-ce que c'est ça, Johan? On finit à la main? Voilà. Johan Rosso qui nous dit qu'on va finir à la pogne.
0: Attention, Johan, si tu nous parles, je te mets technique.
1: Ah ouais,
0: par contre, c'est interdit. Et voilà, 20 points, Johan Makoundou. Ah, il est triste. Il est triste, forcément, Freddy Fautou. L'aventure a été merveilleuse avec ce groupe de mecs.
1: Il est allé au bout. Il est allé au bout cette saison. Les lancers francs ratés, donc on a le chrono à la main, hein. C'est les arbitres qui vont gérer ça. Sylvain Moulard est à 3 points, lui aussi. Hein. Très belle révélation à haut niveau cette saison.
0: Ouais, magnifique.
1: Le futur lui appartient. Et Kylian Miché.
0: Il y a reprise de rythme,
1: ouais,
0: par contre.
1: Ouais. Kylian.
0: Ouais, problème, attention, les arbitres sont en train de compter les secondes. Et les Monégasques sont en train de dire, mais le chrono il a pas démarré. Oui, le chrono il a pas démarré parce qu'il ne marche plus.
1: Tout le monde est au courant. Hein.
0: Oui.
1: On finit à la main d'ailleurs, du coup on peut pas vous donner le temps exact.
0: Pas exactement combien de temps. On voit la table de marque, un petit chrono manuel. Et bravo aussi à cette équipe monégasque. Elle sera passée par des moments cette saison plus que compliqués. Et pour le moment ils ont tout gagné, Erwan, la Leaders Cup, la Coupe de France. La Super Coupe en début de saison et ils sont encore en piste pour un quadruplé. Alors on peut être critique envers tout ce qui se passe autour, leurs dirigeants, mais les joueurs, ils sont irréprochables dans le jeu.
1: Et oh là, Moulard qui a voulu aller monter sur Johan Makoundou. On salue l'audace.
0: Oui.
1: On salue aussi la défense de Johan Makoundou. Hein. Ça s'est passé très haut.
0: Oui, parce que plus 9, il doit rester 8 secondes. Il aurait pu laisser Moulard mettre un dunk. Il a dit non, mon grand. Il a du gazin.
1: Ouais, ouais.
0: Moulard. L'international ivoirien.
1: Et Jérôme Bossoya, parce que les joueurs de Monaco ont envie de nous parler, ils nous disent 6 mois. 6 victoires en plus.
0: C'est les Spurs
1: pour aller jusqu'au titre.
0: C'est les Spurs qui font ça en haut sur le paperboard. Ça vient de l'époque Tim Duncan et Greg Popovich. Écrivait le nombre de matchs qui restaient avant de soulever le trophée.
1: Bossoya, il est allé mettre une tape à Moulard pour dire bravo. Bien joué de vouloir monter comme ça sur le Makoundou. C'est l'esprit qu'on aime.
0: Comment ils font les joueurs pour savoir combien de temps il reste?
1: J'en ai pas la moindre idée.
0: Parce qu'on peut jouer, 20 minutes encore comme ça.
1: Oh, non.
0: Non, vous n'êtes pas embrouillé.
1: Pas avec un espoir.
0: Thierry Tarpé en plus.
1: Oui, Thierry Tarpé.
0: Le plus gentil. Radim Khan.
1: Allez, il est jeune.
0: Qu'est-ce qui se passe? Est-ce que quand même très bizarre cette fin de match. Hein. Ah bah, je sais pas combien de temps il reste.
1: On en a commenté des matchs, hein, Steph, mais là, on est un peu dans l'expectative.
0: J'ai Arnaud Lecomte à côté de moi de l'équipe. Arnaud, il reste combien de temps?
1: Ah ouais. Regardez, même le public ne comprend pas.

0: Alors.
1: McDowell White.
0: Il va y avoir une faute technique pour.
1: Terry Tarpe.
0: Kane, non. Et pour Terry Tarpe
1: aussi. Ouais.
0: Allez, ça va s'annuler.
1: Voilà. Remise en jeu pour Monaco. Joseph.
0: Et on essaie de demander aux arbitres hein, combien de temps il reste. C'est ubuesque un petit peu. Il reste 4 secondes de jeu. 4 secondes.
1: 7 secondes.
0: 7 secondes à jouer.
1: Ils font avec l'horloge des 24, regarde.
0: Ah d'accord.
1: Allez, pas besoin de prendre de tir.
0: Et on va rester là. Monaco se qualifie pour les demi-finales en s'imposant ici à Equinox 114-103 dans un grand match d'attaque. Ouais. La saison de la Gielbourg s'arrête,
1: bravo.
0: Mais la saison de la Gielbourg a été magnifique, Stephen.
1: Ouais, bravo. Bravo Bressan, Freddy Fautou qui est énervé. Il s'énerve un peu avec ses joueurs qu'il va retrouver cet été. Ça va être sympa l'ambiance au buffet de reprise et de rendez-vous pour l'équipe de France. Oui, bravo la Gielbourg en Brest, champion d'Europe. Encore une fois qualifié en play-off. Il a dû passer par un play-in. Mais ils ont fait une saison remarquable. Et bravo à Monaco. Monaco qui a fait un festival offensif. 114 points inscrits. 4 joueurs à 20 points au plus. À 7 joueurs. Ils ont plié ce quart de finale en deux manches. Ils vont pouvoir souffler un peu, se reposer. Espérer retrouver des forces vives pour aborder cette demi-finale face à Nanterre, Erwan.
2: C'était. Merci les copains. Bon, bah fin de parcours pour Bourg en Bresse, justement. Le président de l'équipe du soir est un Bressan, mais un tennisman, je ne vous en dis pas plus. Dans quelques minutes, on débriefera la C4, la finale de Ligue Europa, gagnée de la Ligue Conférence, pardonnez-moi, par Crystal Palace. Après Aston Villa, Crystal Palace et donc un autre club anglais sur le toit de l'Europe. PSG Arsenal, en espérant une victoire du Paris Saint-Germain, bien évidemment. Et puis l'actualité tennis avec le phénomène Kouamé. A tout de suite, mes amis.
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0: C'est l'équipe du soir. Bonsoir. Oh, le beau stade. Nous sommes à Leipzig, où la finale de la Ligue Conférence est jouée. Nouveau triomphe d'un club anglais dans cette Coupe d'Europe, puisque après Chelsea, c'est Crystal Palace. Et puis Aston Villa d'Unai Emery avait conquis la Ligue Europa. Donc le grand chelem anglais est en marche, mes amis. On joue évidemment à se faire peur. Ce soir, le casting est le suivant. Bourg-en-Bresse a perdu. Nous avons donc invité le plus illustre des récents, Julien Bento. Président Bento, bonsoir.
1: Bonsoir Mémé, bonsoir tout le monde.
0: C'est la présentation de votre Ville-Peuple. Rapidement, Bernard Lyons, Régis Testelin, Philippe Sanfourche et Damien Degore. Le Ville-Peuple, bonsoir.
2: Bonsoir.
3: Bonsoir.
0: Non, c'est pas très accordé tout
2: bonsoir,
0: ça.
2: Bonsoir messieurs, oui, amitié sportive.
0: Charles-Antoine Nora, vous avez peut-être, chers téléspectateurs de l'équipe du soir, des fins de mois difficiles. 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
0: Entraîneur, Jean-Michel Aulas? D'accord. Ok, très bien. Merci beaucoup. Crystal Palace, donc Rayo Vallecano, c'était la finale de la Ligue Conférence ce soir. Succès 1-0, triomphe anglais, but de Jean-Philippe Mateta. On regarde les images. La question, mes amis, que je voulais vous poser, c'est ce que la star du match, bah, c'est le petit français Jean-Philippe Mateta. À vous de jouer. Charles.
4: Avec les images, la délivrance, évidemment, elle vient du français Jean-Philippe Mateta sur ce ballon repris après cette frappe de Wharton. L'international français poursuit sa saison de rêve. Quelques minutes plus tard, on revoit, regardez, parfaitement repris. La frappe est repoussée par le gardien. Il marque avec l'aide de son mollet. Quelques minutes plus tard, les Anglais sont tout près de doubler la marque sur ce triple poteau complètement fou. Après ce coup franc de Pinot, score final 1-0, premier trophée européen dans l'histoire de Crystal Palace grâce à Jean-Philippe Mateta.
0: On cherche la star, elle est facile à trouver, c'est Mateta ou pas?
2: Évidemment,
0: bah oui. Ouais.
2: Incontestable.
0: Oui. Incontestable?
2: Incontestable parce qu'il rentre dans l'histoire quand même de son club, de la Ligue Conférence. Je crois que c'est le premier Français qui marque en finale de cette Ligue Conférence. Puis là, quand même, c'est au sortir d'une saison incroyable. Enfin, il a eu un destin qu'on a pensé doré quand il s'est nommé l'AC. Il se fait recaler à cause de son genou. Il doit se faire opérer du genou, il se fait pas opérer du genou. Entre-temps, Crystal Palace lui trouve un successeur. Puis finalement, il se rebecte. Et il est dans la liste des 26. Et il est titulaire en finale. Et il marque un but historique. Enfin, c'est un véritable
5: compte
2: de fées.
5: Il ne fait pas que marquer un but historique parce qu'il fait plutôt un bon match.
2: Oui, mais c'est un bon joueur. C'est un
5: et la deuxième grosse occasion de Crystal Palace, c'est encore lui qui l'a. Et le gardien du Rayo fait un super arrêt, donc il est tout près du doublé. Et il fait, ouais, il est propre.
0: C'est un joueur qui a un destin un peu cabossé, mais qui a un destin. Ça finit toujours par bien tourner avec Jean-Philippe Mateta. J'étais surpris d'ailleurs lors de la liste de Didier Deschamps, là, le 14 juin dernier. Didier Deschamps.
1: 14 mai.
0: Le 14 mai, 14 juin, c'est toujours un train d'avance ou un train de retard. Merci de m'écouter, président, ça fait plaisir, il y en a au moins.
2: T'as remis
0: et
2: ça
0: non,
2: à place.
0: Que Didier Deschamps dise, s'il n'avait pas été blessé en mars, je l'aurais pris. C'est-à-dire qu'il a toujours été dans son esprit, dans la liste des bleus, ce filou, Jean-Philippe.
6: Ouais, parce qu'il était. Parce que s'il n'avait pas été blessé, il aurait été à l'AC Milan déjà.
0: Oui.
6: Donc il aurait sûrement joué avec l'AC Milan. Après, c'est un peu compliqué de refaire le film de
0: non,
6: cette partie de saison.
0: Non, mais il y a parfois des trucs qui se.
6: Mais, ouais, mais on sent que le profil de Mateta plaît à Deschamps, qu'il n'a pas ce type de joueur, grand, un peu. Sorte de Giroud un peu moins bon que ce qu'était Giroud, mais voilà, ça ressemble un peu à ça, et il voulait ce type d'attaquant axial, il en avait besoin, donc c'était lui ou Kolo Muani. Faut reconnaître que Mateta fait une meilleure saison que Kolo Muani.
0: On va regarder le palmarès de la C4. Alors c'est une compétition qui a été créée en 2021. Le premier lauréat, c'est l'AS Roma de Mourinho. West Ham, déjà un club anglais là, qui s'abonne à cette compétition 2023. L'Olympiakos, Chelsea 2025 et donc Crystal Palace. Et on parle évidemment, parce qu'on est français, la Ligue 1 n'arrive toujours pas à gagner la C4. Est-ce que ça vous agace? On a posé cette question-là à deux chroniqueurs qui n'étaient pas d'accord. On vous propose un duel. Jingle. Président Bento, vous allez devoir arbitrer. Jingle, maintenant. Bernard, c'est contrat, c'est oui. Régis, ça vous agace? Non, pas plus que ça.
5: Non, ça m'agace pas, non.
0: Moi, je donne la parole à l'agacé, Bernard Lyons. Vous avez la priorité. On vous écoute. Le président Beneteau vous écoute.
2: Bah, ça me rend fou de rage, même, parce qu'on a comblé notre retard au niveau du football mondial avec la sélection française, avec ses Coupes du Monde, ses Euros. On a comblé un peu en Ligue des Champions, on espère avec le doublé avec la Ligue des Champions. Puis on se dit là, on a quand même des compétitions qui sont accessibles. On a des budgets, on a des équipes, on a des clubs, on a des infrastructures. Pour la Ligue Europa, peut-être pas, c'est un peu compliqué parce qu'il y a vraiment des grosses équipes. On se dit quand même, la Ligue Conférence, on va y arriver. Strasbourg, le budget colossal qu'ils avaient cette année, ils auraient moins dû aller en finale. Eh ben non, toujours pas. On n'y arrive jamais. Ça a été le cas avec Nice il y a 3 ans qui s'est fait éliminer par l'immense équipe du FC Bâle. Donc oui, ça m'agace, je trouve ça insupportable.
0: Ok, vous êtes agacé, mais vous êtes long. Faites gaffe, Bernard. Pas agacé, c'est la
5: non,
0: vie, c'est comme ça.
5: Ça m'agace pas parce qu'on a attendu 38 ans pour gagner la C1, 39 ans pour gagner la C2. Il n'y a pas quand même d'urgence à gagner la C4. En plus, on ne fait pas des trajectoires qui sont catastrophiques. Si on n'avait pas été là du tout, mais on fait quand même 2 demi-finales et 2 quarts de finale. Quand tu fais 2 demi-finales d'une compétition, ça veut dire que tu es tout prêt finalement. Donc on est loin d'être ridicule. Après, il n'y a qu'un vainqueur par an. Il y a des grands noms quand même. Il y a 3 clubs anglais. Je trouve qu'on est dans les clous et c'est pas si catastrophique que ça de faire 2 demi-finales en 5 saisons.
2: Le roi de la championnite.
0: À vous de jouer.
5: On a le droit de relancer.
3: En fait, moi, j'ai resté. Oui. Il n'y en a aucun des deux qui m'a convaincu, je suis désolé. Ah,
0: pourquoi ? Ils étaient nuls ?
3: Ben, en fait, leurs arguments. Moi, mon idée première, c'est que je ne suis pas agacé. Mais pour contrer les arguments de Bernard, c'est que pour moi, les clubs français ne sont pas des grands clubs. Parce qu'on a un palmarès en Coupe d'Europe qui est famélique. Et qu'on a des clubs qui restent au sommet en France juste sur 4-5 ans. Oui. Et qui, dans la durée, enfin, je veux dire, on parle de l'OM, c'est mon club de cœur, on dit que c'est l'un des plus grands clubs de France.
0: Toutes mes condoléances, Julien.
3: Mais ils ont quoi ? Ils ont 9 titres de champion de France, 10 titres de champion de France dans leur histoire, si on compte celui de 93, on compte pas.
2: 10, c'est Saint-Etienne.
3: Bon, voilà. Bon. Mais je veux dire, 9 titres de champion de France dans leur histoire, sur plus de 100 ans d'existence, c'est rien du tout. Ouais. Et donc, c'est pareil pour Lyon, pour Saint-Etienne, pour Bordeaux, pour Nantes, tous ces clubs. Et donc, du coup, on n'existe pas sur la scène européenne de manière durable. Donc, qu'on n'ait pas de palmarès en C4, pour l'instant, moi, ça ne m'agace pas. C'est juste la logique de ce qui se fait depuis de nombreuses années dans le football français.
2: Mmh. Donc,
5: tu reviens à ce que j'ai dit.
0: C'est ce que j'ai dit. Voilà. Vous n'êtes pas agacé, pas mais vous avez d'autres arguments.
2: Donc, c'est normal.
0: Avec d'autres arguments. Bon, c'est
5: oui, non, mais il n'y a pas de tradition de vainqueur de Coupe d'Europe.
3: Et ça commence à changer. Mais on paye aussi le fait que depuis de nombreuses années, la C3, le fameux match du jeudi soir, il y avait des clubs français qui ne le jouaient pas, qui faisaient tourner, ils ne peuvent pas jouer le jeudi, ils ne peuvent pas jouer le dimanche en championnat, etc. Ça commence à changer les mentalités. Mais ce n'est pas parce qu'on change de mentalité en 1 ou 2 ans qu'on va tout de suite avoir des résultats.
0: On va retrouver Johan Rio. Oui, vous savez, depuis hier, Johan Rio rallie donc Paris, Budapest, théâtre de la finale Ligue des Champions.
2: C'est vrai.
0: C'est le pari fou du guide du Routard. Oui, une contraction entre Rio et le guide du Routard.
2: C'est bon, ça.
0: Vous êtes du côté de Leipzig, où Johan, vous avez assisté à la finale. Et me dit-on, bah oui, ils ont été éliminés en demi-finale, mais ils sont qualifiés pour la finale. 2 Strasbourgeois paumés. Bonsoir, Johan.
2: Vous avez acheté les billets.
7: Et oui, bonjour à tout le monde, bonjour Mémé, regardez, nous sommes devant le stade, c'est la sortie, les supporters commencent à sortir, et 2 supporters de Strasbourg, vous aviez pris vos billets quoi, avant la demi-finale, pensant que ça allait être bon?
8: Franchement c'est ça, on pensait vraiment que ça allait le faire, malheureusement ça l'a pas fait, on voulait quand même vivre une belle soirée, je pense qu'on a vécu un beau truc ce soir.
9: Oui c'est ça, bah, après on est très content quand même d'avoir été là pour voir le match, on regrette pas. C'est vrai qu'on aurait aimé que ce soit à Strasbourg, mais c'est pas grave, on a kiffé le moment, c'est l'essentiel.
7: Ouais, vous avez vécu une saison absolument extraordinaire et vous avez vu l'ambiance aujourd'hui dans le stade, l'amitié entre les supporters espagnols et les supporters anglais. Il y avait une ambiance absolument et ce stade magnifique.
9: Oui, oui, non, vraiment, il n'y a aucun problème. Vraiment, nous, on est venu fièrement présenter nos maillots de Strasbourg. Et n'empêche, merci. Merci.
10: Let's go, let's fucking go, it's Leipzig, guys.
9: Et n'empêche qu'on a eu que des félicitations, tout le monde était là pour nous. Vraiment, c'était de la bonne humeur et vraiment, c'est top.
7: Crystal Palace fan ?
11: Non, Paris Saint-Germain, on est venu là.
7: Oui. Vous allez à Budapest ou pas ?
11: Évidemment qu'on va à Budapest, on est venu répéter la finale, là, c'est mercredi soir.
7: C'est pas vrai ?
11: Et bien sûr que oui.
7: Et là, quoi, vous rentrez à Paris ? Vous allez directement à Budapest ?
11: Non, on rentre à Paris, on se fait vendredi, on est salarié, on doit travailler. Et on rentre à
7: et Budapest. RTT demain. Allez, un petit chant pour le Paris Saint-Germain, là, avant le match de samedi.
11: Non, pas de truc insultant.
7: Oh non, pas l'insultant, s'il vous plaît. Non.
11: Allez, Paris, Égéoé. Allez, Paris, Égéoé.
7: Donc, mais des supporters du Paris Saint-Germain, des supporters de Strasbourg. Et on va parler évidemment avec les supporters de Crystal Palace dans quelques instants. Ils viennent de sortir du stade un instant.
0: Ouais, j'ai l'impression que vous n'êtes pas du tout à Leipzig. Vous êtes en France. Mais non. Bonjour, Johan. Oui, non, mais je vous crois, je vous taquine. Ça vous agace, Philippe et Damien, le fait que la Ligue 1 n'y arrive toujours pas dans cette compétition qui a été créée et qui est peut-être un peu mieux dimensionné pour nous, nos clubs français, puisqu'on n'a pas de tradition, on va dire, de permanence au très haut niveau. C'était le constat de Julien.
12: Moi, je n'ai pas de point à donner ce soir, mais je vais quand même le donner au président.
0: Parce qu'on ne sait jamais pour la suite de l'émission. Merci beaucoup.
12: Je suis d'accord qu'il y a un manque de culture en fait, de la gagne en France et que, heureusement, en ce moment, et on espère que ça dure jusqu'à samedi, il y a le Paris Saint-Germain, mais qui est un épiphénomène, qui est à part dans le monde du football français. Et l'état de la Ligue 1 en ce moment nous rappelle quand même que la fragilité, elle est structurelle, au-delà d'être conjoncturelle. Donc, quand je vois effectivement l'AS Roma, Chelsea ou même Crystal Palace à un niveau moindre cette fois-ci, je me dis qu'il ne faut pas oublier quand même que Strasbourg s'est fait dominer de la tête et des épaules par le Rayo Vallecano. Qui ce soir

0: mettre sur le même plan ce qui est aujourd'hui la Ligue Conférence avec ce qui était à une époque la Coupe des Coupes ou la Coupe UEFA. Quand tu avais des équipes qui arrivaient dans le dernier carré, qui, parce que l'année précédente, ils s'étaient un peu ratés, qu'ils finissaient deuxième et que finalement ils gagnaient la Coupe. Enfin, en gros, tu avais un coup sur deux le Real, un coup sur deux le Barça, qui était en Coupe des Coupes. Et donc, tu te retrouvais avec des demi-finales et des finales qui avaient le même niveau ou quasi que la finale de la Coupe d'Europe des clubs champions. Aujourd'hui, on est sur, en fait, c'est des divisions. C'est-à-dire qu'il y a la division 1, la division 2 et la division 3. La Ligue Europa Conférence, c'est jamais que le 15e de Première Ligue contre une équipe qui finit pas trop mal en Liga, mais qui n'était pas loin de la relégation.
1: Et ça, c'est pas agaçant. C'est d'autant que même la 3e division n'arrive pas.
2: On a même une compétition qui est dimensionnée pour nos clubs, et je suis pas d'accord sur les difficultés de la Ligue 1, parce que il y a une cassure très nette entre, non, mais aujourd'hui, l'argent est fléché vers l'Europe. T'as une cassure très nette entre les 6-7 premiers et tout le reste, parce que tu mets la Ligue 2 en même temps. Mais tu peux pas dire que, un club comme Strasbourg, qui est passé sous pavillon de Blouko, se retrouve dans une totale récession économique, a fait ce qu'il a pu, malheureusement, en Ligue Conférence, en ayant investi que 130 millions d'euros.
3: Mais ils sont arrivés en demi-finale, Bernard.
2: Tu vas m'expliquer ce faire éliminer par le Rayo Vallecano en demi-finale, qui n'a aucun passé, Bernard, aucun vécu européen. Si tu... c'est formidable, c'est une belle performance.
0: Bernard, si tu investis 130 millions d'euros à l'intersaison pour construire une équipe équilibrée en termes d'expérience, une équipe qui est à maturité pour aller jouer la gagne cette saison-là, tu ne fais pas le même recrutement que celui de Strasbourg qui prend que des joueurs pour le trading ou qui récupère des mecs que Chelsea ne veut plus. Tu vois, c'est pas exactement la même chose.
4: Le budget de Strasbourg.
0: Donc, le budget, c'est un argument, mais c'est un argument qui a ses limites.
4: Le budget de Strasbourg cette année, c'est plutôt vert. C'était 100 millions d'euros, c'est pile poil.
2: Ouais, c'est
4: le budget de Crystal Palace, 240 millions. Alors, pour situer cette somme de 240 millions, ce serait, on va dire, le troisième club de Ligue 1. Voilà, c'est à peu près l'OM, puisque l'OM émarge à 260, ouais, donc à 20 millions près. Je vous fais ce petit cadeau-là, on est très généreux, surtout quand ce n'est pas notre argent. Damien Degor, la Ligue 1 n'arrive pas à gagner la C4. Vous, finalement, c'est un train qui arrive à l'heure. Vous, voilà, vous avez cette culture de la loose. Voilà, okay. Et puis, bon, c'est comme ça. Et puis,
5: j'ai la culture du pays dans lequel je vis.
4: Voilà,
5: on célèbre les losers. On se réjouit des finales qu'on a perdues.
4: Exactement.
5: Et continuons comme ça. Quoi. Mais je suis pas agacé parce qu'en fait, je ne suis pas surpris. Bernard dit à juste titre que Strasbourg a battu Crystal Palace en phase de poule, si on peut dire.
4: Phase de Ligue. Ouais.
5: Lyon, c'était super. Lyon a été premier de
4: phase de Ligue Europa.
5: Brest a fait une énorme Ligue des Champions il y a deux ans en battant Sturmgratz, Linz, je ne sais plus qui. Je trouve que voilà, on relativise. Cette première partie de l'automne ne dit rien du niveau de la Ligue 1. On est une Ligue 1. Tu parles de division 1, 2 des Coupes d'Europe. On est en D2 de l'Europe, quoi. On est derrière les 4 gros. On veut être dans les 5 gros, mais ça n'existe pas, les 5 gros. Il y a les 4 gros, puis derrière, il y a le Portugal, il y a la France et les Pays-Bas. Et éventuellement, parfois, la Belgique, qui glisse, ou la Turquie. Mais on ne fait pas partie de l'élite du foot européen. Et dès qu'il y a des matchs à élimination directe, systématiquement, match à élimination directe contre des clubs italiens, des clubs anglais, des clubs espagnols. Là, exceptionnellement, Strasbourg a sorti un club allemand. Mais à chaque fois, on se fait taper, systématiquement. Donc, j'attends rien. J'attends pas qu'on gagne la C4 parce que Nice est capable de perdre contre Bâle en demi-finale. Non j'attends pas qu'on gagne la C3. Et il est évident que, ouais, il y a le PSG, mais le PSG, c'est pas la Ligue 1, c'est le PSG.
4: On revient du côté de Leipzig qui a retrouvé notre envoyé très spécial, Johan Riou, alors que nous avons plutôt l'agacement qui triomphe. Bernard, allez, comment l'émission, elle est pas truquée. Merci beaucoup, Bernard. Et c'est le jingle de Bernard qui résonne.
2: Parce que j'ai un plateau de losers ce soir. Ah oui. On perd, on a perdu. Donc l'équipe de France n'aurait jamais dû gagner une Coupe du Monde.
6: C'est différent. Ouais. Alors, c'est différent, tu l'as dit. Tu l'as dit, le football de sélection, c'est différent, t'as dit.
2: Non, on a rattrapé le retard. Parce qu'on a changé les mentalités. Après, on peut.
6: Oui, mais pourquoi ils ont changé les mentalités?
4: Johan Riou est avec des fans de Crystal Palace. Les vainqueurs et pas des losers. Johan, on. Ah bah la mission est remplie.
7: Et voilà le chant de Crystal Palace.
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0: Just tell me.
1: I have been to boarding Crystal Palace for 55 years. Most of it has been crap.
0: Oh, fantastic.
1: But fantastic for the last 18 months. Fantastic.
0: And it's a song, it's a song, it's a song, it's a song.
2: 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Yeah!
0: On est parti pour une très très très longue nuit. À tout à l'heure.
3: Merci beaucoup. Oh là, attention, Johan, attention. Et surtout avec modération, Johan, puisque là j'ai vu un monsieur de Crystal Palace qui était très très fatigué. La promesse de Roland. Au lendemain de la qualification de Moïse Kouamé, 17 ans, des louanges pleuvent sur le gamin. Des compliments, des attentes et même la une de l'équipe. Moïse Kouamé, 17 ans, qui fait la une de l'équipe, rêve pour tout le monde. Eh bien, les attentes à l'intérieur de ce numéro, c'est l'écueil pointé par Mats Wilander, triple vainqueur du tournoi. Et on va lire un petit extrait du billet de Mats. Parfois, les observateurs en font trop et selon sa perméabilité, c'est difficile pour le joueur de ne pas se croire arrivé. Je trouve que c'est un peu ce qui s'est passé pour Joe Wilfried Tsonga après sa finale à l'Open d'Australie en 2008. On s'est tous dit, et moi le premier, ce gars va gagner plusieurs titres en Grand Chelem. Il est tellement bon et en plus, il est venu battre Nadal au filet. Tsonga a une superbe carrière, mais il n'a pas pu décrocher ce fichu majeur. Le tennis français est-il freiné par le poids des attentes? Président, commencez parce que dès qu'il y a une petite pépite qui arrive, on s'enflamme. On dit, arrêtez, non, vous lui mettez la pression. Non, c'est pas possible. C'est, d'habitude, on est méchant. On est méchant, on peut comprendre. Mais là, on a envie qu'il gagne. En fait, on dit, ça va, en pression.
4: Fait, dès qu'on est gentil, ça va pas.
5: Ça va jamais. Ouais, voilà, en fait, ça va jamais.
4: On peut en parler. Ça va pas. Les méchants, ça va pas.
3: Moi, j'arrive plus à comprendre. Je comprends. Aidez-moi, Julien.
5: Non, mais qu'il y ait des attentes sur Moïse Kouamé, c'est normal, il a 17 ans, c'est le plus grand espoir. Alors, il y a déjà Arthur Fils qui est quand même très jeune et qui va quand même...
3: Vous marchez sur des œufs.
5: Non, mais moi, je ne suis pas d'accord avec Mats Wilander sur le fait que si on n'a pas gagné Grand Chelem, c'est parce qu'il y a trop d'attentes sur certains. Ce n'est pas à cause de ça qu'on n'a pas gagné Grand Chelem. Je veux dire, Pioline, il perd deux fois en finale de Grand Chelem contre Sampras. Ce n'est pas parce qu'il y a eu des attentes sur lui qu'il n'a pas gagné. Arnaud Clément, quand il perd contre Agassi, tout simplement, Agassi est plus fort. Après, il y a eu cette génération, on revient surtout sur les attentes avec Richard Gasquet qui avait fait la une de Tennis Magazine à 9 ans ou 10 ans, et la génération de Joe, Gaël et Gilles Simon. Joe Tsonga, il fait une finale à l'Open d'Australie, il mène 1-7-0 contre Djokovic, bon, il est pas loin, il la perd, c'est parce que Djokovic est plus fort que lui. Ouais. Enfin, je veux dire, et après, ok, il y en a qui se sont glissés, mais pour gagner des grands chelems pendant cette époque où, c'était soit Djoko, soit Nadal, soit Federer qui gagnait. Mais je trouve pas que on peut pas résumer le fait qu'il n'y ait pas eu de grand chelem de gagner parce que l'attente met trop de pression. Et puis, comme vous l'avez dit, soit il y a trop de pression sur les attentes, soit après on est trop gentil, on est trop complaisant avec eux et on n'est pas assez méchant, ou alors dès qu'ils ont des mauvais résultats, on est un petit peu sévère avec eux. Donc non, après, qu'ils fassent la première page de l'équipe, alors oui, il a gagné un tour, je trouve que c'est beaucoup, mais est-ce que c'est pour cela que lui, s'il est bien entouré et bien protégé, ça ne doit pas de faire la première page de l'équipe, ça ne doit pas le gêner, quoi.
3: Le responsable de la une de l'équipe, non, il est là, vrai. On le tient. Il faut trouver un coupable.
6: Oui, mais si vous voulez.
3: J'étais content que le petit fasse la une.
5: Mais bien sûr.
3: La photo est super.
6: Parlons-en de la une de l'équipe. Déjà, juste une parenthèse, je suis tout à fait d'accord avec Julien sur le fait que Tsonga se fout complètement des attentes des observateurs. S'il y a bien un gars c'était bien Joe, et s'il n'a pas gagné, malheureusement, il était pourtant calibré pour. Bref, la une de l'équipe, ok. Moi, j'ai lu comme vous les commentaires des gens, vous en faites trop, les machins, les trucs. Déjà, la une de l'équipe, il faut savoir comment elle est construite. Elle est construite en fonction de l'actualité. Si Genesio avait signé à l'OM, hier, il n'y aurait pas eu Kouamé à la une. Si Sinner s'était fait battre par Tabur, il n'y aurait pas eu Kouamé à la une. Donc, la volonté des gens de l'équipe et de la direction de la rédaction, c'est pas de survendre un mec dans lequel on croirait trop ou trop vite ou on s'emballerait. Et en plus, il faut savoir la lire, la une de l'équipe. Il y a marqué « vent de fraîcheur ». Il n'y a pas marqué « Kouamé va gagner Roland-Garros ». Et dans un deuxième temps, il faut quand même lire ce qu'il y a à l'intérieur du papier, où Quentin Moinet, qui a fait le papier, a pris des précautions oratoires et écrites sur ce qu'on attend de lui et les limites qu'on se pose nous-mêmes par rapport à ce gamin de 17 ans.
3: Donc finalement, on a été un peu piqué par la génération des mousquetaires.
6: Non, mais la une, elle est le fruit de l'actualité, c'est tout.
5: Exactement, Régis, il a combien de raisons. Parce que pour rester dans l'exemple du tennis, Nathalie Tauziat fait finale de Wimbledon.
6: Oui.
5: Elle ne fait pas la une parce que l'actualité fait que c'est pendant la Coupe du
4: Monde.
5: Amélie Mauresmo, 2006, elle gagne Wimbledon.
6: Elle ne fait pas la une.
5: Elle ne fait pas la une parce que c'est en pleine Coupe du Monde. Voilà. Donc il y a l'actualité. Et effectivement, il faut pouvoir la lire. C'est la photo qui attire l'œil, etc. Mais le texte, vent de fraîcheur, pourquoi ? Parce qu'il est jeune. Et c'est pour moi, ça ne doit pas lui mettre plus de pression.
3: On a réglé le compte du journal de l'équipe.
6: Un dernier truc, c'est que ce Roland Garros-là.
5: Oui.
6: Excusez-moi,
5: Julien,
6: tu es très fédé. Non, tu es très fédé. Fédé. Mais c'est quand même un très, très mauvais cru.
5: Oui, il faut créer des histoires.
6: Okay, on est mercredi. Ouais. Le tournoi, on n'est pas loin du zéro pointé depuis dimanche. Ouais. Donc, nous, on suit Roland, on est l'équipe. Heureusement que Kwame est arrivé hier, parce qu'il n'y a quand même pas grand-chose à raconter. Hein.
3: Je reviens sur le billet de Mats Wilander. Les attentes, choses comme ça, moi, le premier, il bat sa coulpe. Et puis, pour Mats Wilander, un peu plus loin. Et il dit, finalement, si le gars commence, le champion commence à un peu écouter le bruit, les attentes, choses comme ça, il revient, c'est, il faut que le projet sportif soit au centre de tout. C'est ce qu'il dit. Donc finalement, si le copain français là va pas au bout ou pas parce qu'il n'en a pas les moyens, est-ce qu'il y a un problème aussi au niveau de son organisation, dans sa carrière, c'est-à-dire qu'il arrive à un certain moment, il a des résultats, mais que le projet sportif, il s'en éloigne un peu. C'est-à-dire, pourquoi je joue, pourquoi... Est-ce que finalement, à la lecture du billet de Mats Wilander, ça a suscité certaines réflexions chez vous ? J'ouvre la question, j'ouvre le débat. Eh bien, je vais le faire.
5: Moi, là-dessus, je suis complètement d'accord. Et je pense que Moïse Kwame, il a la chance d'avoir Richard Gasquet dans son entourage qui, lui, a connu ça. Et donc, je pense que par rapport, pour fermer la parenthèse des attentes et de cette première page de l'équipe, s'il sent que, par rapport à ça, Kwame se sent soit arrivé ou déstabilisé, il va avoir l'expérience d'être capable de lui dire ce qu'il faut. Ensuite, par rapport au projet sportif, le plus bel exemple, c'est Djokovic. Moi, j'ai joué avec lui, je me souviens, en 2008 ou 2009. Mmh. Il est numéro 3 mondial. Donc déjà, il est quand même très, très haut. Mais devant lui, il a Federer et Nadal qui sont au sommet. Mmh. Et il dit, je veux être numéro 1 mondial. Donc, mais par contre, derrière, le projet sportif qu'il a mis en place, ce qu'il a essayé de trouver comme solution pour progresser tennistiquement, physiquement, psychologiquement, bah oui, ça a été son moteur premier, c'était d'être le meilleur possible. Et avec ce projet, vraiment la priorité de tout. Mmh. Peut-être que chez certains, à un moment donné, je m'inclus dedans. On se contente de ce qu'on a, et c'est louable. Hein. Il y en a qui peuvent dire, écoutez, moi,
4: devrais jouer la Coupe d'Europe avec un club français, toi.
5: Non, mais je suis 8e mondial, je suis 10e mondial, je sais ce que j'ai, pour aller plus haut, il va me falloir faire ça comme effort, ça comme investissement financier, etc. Je ne suis pas sûr du résultat.
4: Mais c'est un peu comme disait le philosophe, c'est devient ce que tu es. C'est tellement complexe, un athlète de haut niveau, tout sport confondu, qu'à un moment on dit ah oui mais lui il a manqué ça, lui a manqué ça, lui a manqué ça, lui a manqué ça, ou du physique ou du mental ou machin. Exactement. Non, c'est un tout, c'est l'alchimie que tu trouves, pas, et tu arrives là où tu dois arriver. Mmh. Mais je trouve qu'il y a une énorme différence aujourd'hui, je trouve, avec la génération d'athlètes, les Léon Marchand, les Kylian Mbappé, Mbouyamba, on va pas tous les citer, mais il y a une dizaine dans plein de sports où en fait ils sont ils sont complètement déconnectés des logiciels habituels.
5: Complètement.
4: Tu peux rajouter Sexas, on va pas se faire. Ouais. Mais je trouve qu'en France, et moi ça me passionne, parce que je suis de la génération Bernard Hinault, Platini, Alain Prost ou Yannick Noah, où on avait des sportifs majeurs dans des sports majeurs. Et là, c'est en train d'arriver comme ça en France d'un coup. Et ils sont pas du tout câblés. Donc quand Mats Wilander, il parle de son gars, c'était vrai, en 2008. Aujourd'hui, on est en 2026, et c'est plus du tout les mêmes jeunes.
3: Régis Tassonin, vous liez la main sur peut-être faire un rebond sur le projet des, on va dire, des joueurs français, on peut le dire, lorsqu'ils arrivent pro, il y a une petite...
5: Pas que les joueurs français.
3: Oui, mais...
6: Non, je voulais revenir sur ce qui m'a le plus séduit dans les propos de Wilander, c'est ce qu'il dit tout à la fin.
3: Ouais.
6: Quand il dit, de toute façon, Kwame, s'il se pose un problème avec les attentes, il a qu'à aller voir Richard, et lui demander, dis-moi Richard, toi, comment ça s'est passé quand tu avais 14 ans et qu'on a dit que tu as battu Federer à 17 Comment tu as vécu le truc? Dédramatiser un petit peu cette chape de plomb, de l'attente, ah, tu vas voir, c'est dur, c'est l'enfer, c'est le machin, et aller chercher les codes des gens qui connaissent. Parce qu'en fait, le haut niveau, quand tu débarques dans ce truc-là, si tu n'as pas les 2-3 références qui font que tu échappes au piège, que tu tournes... Par exemple, regardez la famille Noah. Ouais. Le père était footballeur pro, il a gagné la Coupe de France. Le fils a gagné Roland-Garros. Le petit-fils a été en NBA. Le fils, Lilian Thuram, il a gagné la Coupe du Monde. Ses deux fils sont footballeurs professionnels dans des grands clubs européens. Ne me dites pas qu'il n'y a pas une incidence sur les trucs à ne pas faire et les trucs à faire. Donc Kwame, il n'a qu'une chose à faire, c'est aller voir Richard et il dirait, ça est en train de me tomber dessus là, je fais la une de l'équipe et tout, toi tu as fait la une de Tennis Mag à 9 ans. En plus, il est très intelligent,
5: ce
6: gamin.
5: Dans le tennis français, Arthur Fils, il est là-dedans. Parce que là, il était blessé 7-8 mois, là, le pauvre, il s'est re-blessé, mais il est revenu. Il cherche des solutions, il s'entoure, il a un staff.
6: Bien sûr.
5: Il est dans le logiciel où, alors je ne sais pas à quel niveau ça va l'amener, mais d'essayer d'aller au maximum de ce qu'il peut faire. Et dans ce logiciel-là que Bernard disait, moi, ce qui me plaît, c'est qu'il y a des gars qui viennent des sports collectifs et qui ne se contentent pas d'essayer de faire progresser leur équipe. Ils essaient vraiment, eux, individuellement, d'aller au bout de ce qu'ils peuvent faire pour être le meilleur individuellement, pour ensuite aider leurs équipes. Et ça, je trouve que c'est effectivement différent.
7: Qu'est-ce que tu sous-entends?
3: Rien du tout. Mais je crois qu'il y a Philippe qui ne sous-entend rien du tout, mais qui veut nous parler.
8: Non, mais la question, c'est de savoir pourquoi est-ce que, par rapport à cette nouvelle génération et à quelque part ce dépucelage-là du sport de haut niveau français, sur le très très haut niveau, pourquoi est-ce que pour le moment, à l'heure où on se parle, le tennis français, même s'il y a des soubresauts avec Arthur Fils, effectivement, reste encore imperméable à cela? Moi, je trouve, au contraire de ce que développe Mats Wilander, à force d'être proche et d'être observateur du tennis français, il finit par avoir intégré le mal français, j'ai l'impression. Et je trouve que tous autant qu'on est, et le milieu du tennis doit faire un peu aussi son introspection, se dire à quel point avoir Roland-Garros est une chance absolue.
5: Complètement.
8: C'est-à-dire que ce tournoi, il n'y a que 4 pays au monde, et des pays comme l'Angleterre qui a inventé quasiment tous les sports, les États-Unis et l'Australie, c'est-à-dire les pays de sport ultimes. Et la France a toujours ce rendez-vous mondial qui est dans la tête de tous les gamins qui prennent une raquette à 4 ans. Se dire que ça doit être une pression, mais une pression de tous les jours, une pression positive. C'est-à-dire que tous les gamins qui jouent au tennis en France... dans tous les clubs, devraient avoir, comme à l'époque de Yannick Noah ou d'Henri Lecomte, le poster dans la chambre en se disant je veux un jour. J'ai l'impression que c'est pas ancré, ça. Et que ça aiderait quand même.
3: Je crois qu'on peut pas aller plus haut. Les annonceurs ont décidé de passer une page de pub là tout de suite, mes amis.
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17: Eh oui, c'est la Puskás Arena, théâtre de la finale à Ligue des Champions samedi à Budapest pour lancer le match Paris Saint-Germain-Arsenal. Arsenal est une équipe forte, mais souvent j'entends sur le plateau qu'elle est un peu ennuyeuse, quoi.
18: Boring.
17: Chiant. Boring Arsenal, un peu chiante à regarder en français. C'est le débat lancé ce soir dans l'équipe du soir et animé par Unai Emery que nous aimons égratigner, notre ami Unai, ancien entraîneur du PSG. Il est en interview dans l'équipe du jour. Rappelons qu'il a entraîné les deux clubs. Question d'Emeritaine. Il ne faut pas résumer Arsenal à une équipe qui défend bien et qui marque sur coup de pied arrêté ? Question un petit peu comme ça, là, Emery. Rire d'Unai Emery, qu'est-ce que vous voulez que je vous réponde ? Ils jouent de façon fantastique, ils sont très compétitifs. Arsenal et PSG ont montré qu'elles étaient les meilleures équipes dans ce monde cette année. Emeritaine relance. Peut-on présenter cette finale comme une opposition de style ? Non, non, non, non, non, nous dit Unai Emery. Qu'est-ce que ça signifie de jouer un bon football, entre guillemets ? Jouer un bon football, c'est rivaliser pour gagner. Et quand vous gagnez, ben vous jouez bien, voilà. Est-ce que c'est exact ou est-ce que c'est un raccourci ? On va retrouver une nouvelle fois Régis au centre des débats. Jingle, s'il vous plaît. Ben c'est un raccourci pour vous, Régis. Philippe est un Unai Emery sensible, ou je ne sais pas, ou en tout cas de cette sensibilité. Vous me dites que c'est exact. Alors, on est bien d'accord. On lance le duel ? Exact, vous avez 30 secondes.
19: On peut lancer le duel.
17: Vous voulez juste un petit truc avant ou pas du tout ? Non, hein ?
19: Non, non, non, mais je voulais être sûr de savoir ce...
17: Votre adversaire, c'est Régis Testolin.
19: Oui,
17: mais... On y va. On y va.
19: Pour moi, la question est de savoir quel est le second ou le troisième degré d'Unai Emery dans cette interview. Parce que ce qui est factuel, c'est qu'on n'a pas tous ressenti que Boring Arsenal toute la saison, c'était des histoires pour les enfants. C'est-à-dire que globalement, c'est quand même une équipe qui gagne sur la plus petite des marges. Quand on regarde les deux demi-finales, les deux oppositions PSG-Bayern et Arsenal-Atlético, il y a un monde d'écart en termes techniques, en termes d'intensité. Donc c'est factuel en fait que cette équipe ne développe pas un foot exceptionnel, qu'elle s'en est sortie avec ses coups de pied arrêtés et que ça a même fait un débat en Angleterre parce que le niveau de la Première Ligue cette saison n'était pas bon.
17: Philippe, je vous ai senti un petit peu en recherche d'appui. Je vous ai laissé un petit peu plus de temps. Je ne voulais pas vous troubler. Régis, c'est 30 secondes, pas une seule seconde de plus.
20: Mais non, c'est un raccourci, c'est un élément de langage et on est à la limite du corporatisme, quoi. C'est un coup de main à ses potes entraîneurs et à son pote Arteta en disant t'es un bon. Mais si vous lisez la fin de l'interview, il dit « Bon, c'est vrai, c'est pas brillant ». Bah oui, mais le seul fait que Unai Emery dise « Le jeu d'Arsenal, c'est pas brillant », ça veut tout dire. Ça veut dire « Oui, c'est pas si boring que vous le dites parce que c'est mon pote et qu'il faut respecter Arsenal ». Mais à partir du moment où il dit « C'est pas brillant », il a tout dit et on a tous compris.
17: Gilamento, comment avez-vous trouvé ce deuxième duel que vous arbitrez? Est-ce que c'était mieux que le premier? Voilà. Et qui a gagné? Si, un vainqueur. Voilà. Président Benetou, à vous de jouer.
0: Moi, je trouve que c'est un raccourci de dire que parce qu'on gagne, on joue bien.
17: Oui, déjà.
0: Voilà. Donc, c'est Régis qui tient cette
17: Le vainqueur n'a pas toujours raison, en fait.
0: Non, mais...
5: Ça tombe bien, quand on est du tennis français, on...
0: Voilà.
5: Ça arrange.
0: Et qu'on a perdu 10 finales sur 10. On reste dans ce qu'on sait faire.
6: Mais l'année prochaine, tu devrais être entraîneur d'une équipe qui est qualifiée en Ligue Conférence.
0: Mais oui.
6: Mais que française. Hein.
0: Exactement. Non, mais je ne peux pas croire qu'Arsenal non plus arrive à ce niveau-là. Ils sont invaincus en Ligue des Champions. Ils sont champions d'Angleterre en jouant mal. Alors, ils jouent différemment. Et puis aussi, c'est comment... Quel football on aime, tout le monde n'a pas la même sensibilité sur le foot.
17: Julien,
0: oui.
17: Quand vous regardez du foot,
0: ouais.
17: Est-ce que vous êtes en recherche d'esthétisme? Est-ce que vous êtes le même, on va dire,
0: non, ça dépend,
17: téléspectateur
0: en fait. Ça dépend des moments.
17: Dans votre sport, le tennis, et dans le foot?
0: Ça dépend des moments.
17: Ça dépend des moments, je ne comprends pas. Si c'est un jeudi, si c'est un dimanche, c'est quoi?
0: Non, ça dépend des moments dans la saison. Je veux dire, n'importe quel supporter du PSG, s'ils font un match horrible par rapport à tout ce qu'ils ont fait dans la saison, s'ils gagnent à la fin, et voilà. Moi, c'est pareil. À un moment donné, j'essaie d'être pragmatique. On a tiré sur la Première Ligue en disant qu'elle n'était pas si forte cette année, mais bon, ils ne sont pas loin de faire un triplé en Coupe d'Europe. Donc, je trouve qu'on dénigre un peu le jeu d'Arsenal par rapport à leur performance. Après, oui, c'est peut-être moins flamboyant que le PSG en mode Ligue des Champions Prime. Mais quand même, je trouve qu'on dénigre un peu l'équipe d'Arsenal.
5: Ils font très bien ce qu'ils ont décidé de faire.
17: Ouais, cette saison, Arsenal, il y a eu un peu deux Arsenal dans cette compétition. C'est la seule équipe qui a vaincu. En phase de Ligue, vraiment, ça marquait des buts.
0: Ah voilà,
17: le jeu développé,
0: c'est
17: trois buts par match. Et en phase d'élimination directe, Arsenal tourne que à un but de moyenne. Et franchement, on les a vus, les matchs d'Arsenal en phase d'élimination directe.
5: Je ne suis pas d'accord.
17: Vous n'êtes pas là?
5: Non, parce qu'il dit que ça ne suffira pas pour battre le PSG. Moi, je ne suis pas d'accord.
0: Ah bon? Tu penses que s'ils marquent un but, ils peuvent gagner?
17: En foot, oui.
5: Ah ben, 0, tu as gagné.
0: Oui, mais donc, justement, c'est-à-dire que le PSG, ils peuvent ne pas marquer.
5: Non, mais moi, ce qui m'agace un peu, je ne sais pas si on fera le thème, mais sur la dictature du jeu à l'espagnol, où c'est un jeu de possession, c'est des... Donc, il n'y a pas d'autre football
17: possible. Non,
5: mais c'est un peu ça, l'idée de Luis Enrique, du PSG, c'est un peu l'histoire de Guardiola et tout ça. Moi, ça m'agace. Il y a d'autres footballs. Et moi, je suis fasciné de voir que Arsenal, tu sais exactement ce qu'ils vont faire sur coup de pied arrêté, et de voir que systématiquement, toute la saison, ils sont arrivés à le faire. Ça, c'est du football, c'est du jeu. C'est-à-dire que c'est une phase de jeu arrêtée qui a été extrêmement bien travaillée.
16: Avec plein de blocs et plein de fautes. Ouais.
5: Pardon ? C'est tactiquement extra. Ils ont mis combien? 20, 17,
18: 18.
5: 18 buts, ouais.
18: 18 buts sur corner.
16: Ils en ont mis un peu plus. Ils en ont mis 19 et 4 sur coup franc. Mais en première ligue. D'Europe, ils en ont mis 3 sur corner. Ouais.
17: Parce qu'ils sont mieux arbitrés.
16: Mais parce qu'ils ne peuvent pas faire leur bloc.
17: Ouais.
5: Et moi, je trouve ça
16: Sur le fond, je suis plutôt d'accord avec Bernard. Sur le côté un peu fascination tactique, tactiquement, justement, ils ne font pas toujours la même chose. Ils se renouvellent en permanence. Avec Nicolas Jauvert, tu parlais de l'entourage, c'est quand même eux, les Anglais, qui ont inventé l'entraîneur spécialiste des coups de pied arrêtés. Au début, on disait, on ne va quand même pas prendre un entraîneur pour la défense. Il y a un temps d'entraîneur pour la défense, un entraîneur pour l'attaque, les gardiens. Après, Unai Emery, il ne défend pas Arteta. Ils ne peuvent pas se blairer. Il ne lui a pas serré la main quand il a perdu contre lui à l'Emirates. Je pense qu'il est vraiment très second degré. Ce qu'il faut retenir, ce que Régis dit, c'est la fin. C'est un peu chiant quand même à l'arrivée. Mais il n'y a pas qu'une manière de jouer au foot. Et Arsenal, c'est pas aussi agressif à l'œil que pouvait l'être l'Atlético de Madrid dans sa première version de Simeone. Mais défensivement, c'est super bien organisé.
5: C'est du foot.
16: Et ça se crée peu d'occasions, mais c'est ultra efficace.
0: Mais ça ressemble quoi à l'Inter de Mourinho? Si on peut comparer par rapport à quand ils ont battu le Barça,
16: ça ressemble à rien.
0: Moi, j'ai l'impression que c'est vraiment.
5: Je suis comme Damien. C'est autre chose.
16: Mais c'est assez novateur, finalement. Mais c'est chiant. Mais c'est, mais c'est novateur et c'est hyper efficace. Ça court beaucoup. Comme le football de Luis Enrique, ça court beaucoup. Mais ça court. Ça n'a pas trop le ballon, quoi. Ouais.
17: Régis, il valait mieux prendre un raccourci pour remporter ce ballon. Hein, merci beaucoup, Philippe, merci. Dans quelques minutes, la suite de l'équipe du soir. Allez, à tout de suite.
16: Vous dites la même chose à l'arrivée.
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0: Philippe Sanfourche, Damien Degore. On parle tennis dans quelques minutes avec le président Julien Bento et Charles-Antoine Nora qui nous fait le résumé de la journée. Roland Garros, une bonne nouvelle, un Français sera au troisième tour. Le vainqueur du grand gagnant, le grand gagnant du loto, c'est Quentin Alice.
1: C'était leur première rencontre sur le circuit principal. Un duel franco-français entre Hugo Humbert et Quentin Alice qui aura tourné court. Plus clinique dans les jeux décisifs, Quentin Alice s'impose en 3-7 et sera comme l'an passé au rendez-vous du troisième tour où il affrontera un client, la tête de série numéro 2, Alexander Zverev.
0: Bon, il est au troisième tour, mais c'est vrai qu'il a battu un Français.
2: Donc, il lui-même avait battu un Français.
0: Bon, ce Quentin Alice, là, qui va affronter Zverev. C'est bien.
3: Il n'y a pas
0: moyen
3: qu'il joue un Français au
4: Arrêtez, vous êtes mauvais. Non, mais c'est bien, puisqu'il sortait d'une période un peu compliquée au niveau personnel. Il est entraîné par Olivier Malcor, qui a été un de mes anciens entraîneurs. Et il a fait l'année dernière troisième tour, et lui, à son classement. Le fait de défendre ses points, bah, pour le reste de la saison, c'est hyper important parce que s'il avait perdu, par exemple, au premier tour, avec le résultat de l'année dernière, sa deuxième partie de saison était changée. Donc, c'est bien. Les conditions de jeu, lui, pour le coup, chaleur, rapidité, lui conviennent bien. Donc, il n'aura rien à perdre. Il va jouer vendredi, certainement l'après-midi, contre Zverev. Et maintenant, il faut voir, il n'a rien à perdre, peut se passer.
0: Défaite en 3-7.
4: Ah bon.
3: Ouais, c'est bien.
4: Non. Vous ne vous rendez pas compte, 8e de finale à Roland-Garros, c'est très très fort.
0: 3e là.
4: Non, mais là, il est au 3e tour, mais s'il gagne et qu'il bat le 3e mondial ou le 4e mondial.
3: Il n'y est pas.
4: On verra.
3: Non. C'est comme ça, les supporters de Strasbourg qui étaient au stade. C'est super.
4: Demi-finale de Coupe d'Europe, c'est pas mal.
0: À propos de supporters de Strasbourg, on vient du côté de Leipzig, puisque j'ai quelques questions à poser à Johan Rioux. Johan, est-ce que vous êtes là? Oula, le jingle part.
5: Je suis là, bien sûr.
6: Le rouge.
5: Les supporters, évidemment.
0: Eh ben oui.
5: C'est la fête ici. Ils sont formidables. Et tout le stade qui sort. Et maybe demain, on va continuer notre road trip, évidemment, direction Budapest.
0: Johan, je suis un petit peu juste inquiet parce que la dernière fois que vous étiez sur le terrain, je me souviens qu'en 2018, vous avez dormi à Geoffroy Guichard. Où vous dormez ce soir?
5: Alors ce soir, on dort tranquillement à Leipzig, mais demain soir, parce que c'est grâce à toi, Mémé, hein, tu m'as donné l'envie de nous dépasser. Demain soir, on retrouve le duvet. Demain soir, on ne va pas dormir à l'hôtel. Demain soir, on va dormir par terre. Et on va dormir demain soir dans un lieu mythique du sport, dans un lieu mythique du sport français, où la France donne des émotions. Ça sera un clin d'œil en plus à la chaîne L'Équipe. Et je serai avec Paul Tellion. Paul Tellion, est-ce que tu es prêt pour demain la belle étoile?
7: Non, je suis pas prêt du tout.
5: Mais si tu es prêt, Paul, évidemment.
7: Non, je suis pas prêt.
5: On s'en va être à l'endroit absolument extraordinaire.
0: Merci beaucoup. Bon, on est pas obligé de
4: revenir, non?
0: revenez tranquillement. Bon, voilà, merci beaucoup. À demain, ce sera certainement plus calme. Et reprise du journal qui est un peu perturbé. Charles-Antoine, Valentin Royer est passé, lui, tout prêt de pousser Djokovic au 5e set. Bon, il a perdu, mais quand même, il n'était pas loin.
1: Ouais, le Français a fait durer le suspense, hein, mais Novak Djokovic s'en est sorti au bout de 4 manches. Tout de même, et avec ce coup incroyable, passé entre le poteau du filet, regardez, et la chaise d'arbitre de Novak Djokovic, un superbe passing après cette attaque de Valentin Royer.
0: Oh !
1: Pam ! Le Serbe s'est sorti du piège du Français, il affrontera Joao Fonseca au prochain tour.
0: Djokovic-Fonseca.
4: Ça, c'est un match...
0: Djokovic-Fonseca.
2: Oui, mais ça va être en night session, probablement.
4: Je pense, vendredi soir.
0: Et ça veut dire quoi? C'est quoi comme incidence, alors?
2: La chaleur.
4: Il fera meilleur.
0: Donc, avantage Djokovic.
2: Avantage Djokovic, oui.
0: Vous ne pensez pas que le petit Brésilien...
2: Non, mais parce que l'inquiétude aujourd'hui...
4: En fait, le petit Brésilien, moi, il me déçoit un peu depuis un an ou deux. Oui. Il ne progresse pas autant que ce qu'on espérait. Puis Djokovic en grand chelem, il ne faut pas oublier quand même qu'il reste... L'année dernière, il a fait les 4 demi. Il fait finale à l'Open d'Australie. Pour le battre en 5-7, il faut quand même sacrément bien jouer au tennis. Donc moi je mets quand même Djoko.
2: Mais l'inquiétude aujourd'hui, et la raison pour laquelle il a failli être poussé au 5e, c'est quand même le temps. Enfin, c'est la météo, quoi. Et les joueurs, ils préfèrent jouer en night session, évidemment, parce que la température n'est pas du tout la même. Et demain, on a Yannick Sinner qui va jouer à midi, dans la journée la plus chaude de la quinzaine, qui est demain. Et Sinner a un problème relatif avec la chaleur, quand même. Si tu l'amènes au bout de plus de 2h45 de jeu, il peut cramper, il peut avoir des défaillances physiques. Donc
0: il va perdre.
2: Non, mais j'ai pas dit ça. Les raccourcis.
4: Ouais. Là, c'est un raccourci.
2: Non, mais on verra comment.
4: Pour gagner plus vite.
2: On verra comment il se comporte. On verra comment il se comporte.
4: Djoko, pour revenir sur Royer, Royer a quand même eu une ou deux balles de 7 pour faire de 7 partout.
0: Oui.
4: Quatrième. C'était vraiment un beau match.
2: Pas mal.
4: C'est dur. On peut rien dire sur le tennis français. On peut rien dire, c'est les Français.
6: Il gagne le troisième au tie-break, en plus, non, mal barré, il prend 3-0 d'entrée.
0: Moi, j'ai découvert ce jour, j'ai trouvé que c'était pas mal.
6: Tout le monde ne gagne pas des tie-break contre Djoko en grand chelem. Il a quand même, dans sa carrière, des stats hallucinantes sur les tie-break.
8: On est le combien là? On est le 28 mai. L'année prochaine, on fête les 1 an de la victoire de Royer au tie-break contre Djoko. Quand même, parce que c'est pas mal.
4: La suite.
0: Merci. On en... Combien de Français encore qualifiés
1: Qualifiés au prochain tour? Eh ben,
0: ça continue. Oui.
4: Il y a Moïse Pomé demain.
1: Il y en avait 9 sur 30. Et évidemment, on en a un pour l'instant au prochain tour. Il n'y a que 2 filles, malheureusement, qui sont au second tour de Roland.
2: Non, mais on peut avoir 2 autres Français. Il y a Rinderknecht et Kwame qui jouent.
1: Demain, il y a énormément de matchs.
0: Non, mais vous voyez pourquoi finalement Kwame, c'est, on va dire, un peu notre petite étincelle. Parce que la lecture de Roland Garros pour nous Français, c'est on sait qu'ils ne vont pas gagner, mais la première semaine, on cherche une petite pépite, une petite découverte.
8: C'est joué Kwame demain?
0: Valero, un paraguayen. Voilà.
2: Non, mais là, on est...
0: Il se fait appeler Daniel, mais son vrai prénom, c'est Adolfo. J'adore.
8: C'est vrai?
0: Adolfo.
1: Adolfo Daniel.
0: Daniel.
2: Non, mais pourquoi on aime Roland Garros d'ordinaire? C'est parce que la première semaine est très française, marquée par des exploits et des feuilletons français. Et la deuxième place aux stars et aux prétendants. Mais là, on est privé de notre première semaine d'exploits français. Et c'est très frustrant d'arriver au troisième jour du tournoi et déjà d'être quasiment à poil, quoi.
9: Mais le forfait de... Pardon ? Et les stars sont pas terribles, comme tu disais.
2: Et Alcaraz n'est pas là. Alcaraz-Sinner ne va pas être là en deuxième semaine. Et Arthur Fils, qui est quand même notre plus beau joueur français, il est forfait.
0: Ça
2: fait très mal quand même. Pour
0: le point du jour est un énorme raté. Mais vous allez voir un raté spectaculaire.
2: Kachanov.
1: Et il nous vient de Karen Kachanov. Exactement. Balle de match pour le Russe, qui manœuvre parfaitement ce point. Regardez, il monte au filet. Et malheureusement, il envoie son deuxième smash de la victoire complètement dans la tribune.
10: Merde.
1: Victoire tout de même au tie-break du 4e set pour Karen Kachanov.
8: Non, il ne serait pas passé sinon.
9: Non, mais il ne s'en serait pas remis.
3: Bah non, mais j'ai arrêté de belles défaites à la française. J'ai l'impression que quand on parle des Français au tennis, c'est les inconnus. C'est les passifs des inconnus.
0: Bon, les dames, la sensation, l'élimination de la tête de série numéro 2, Charles-Antoine.
1: Ouais, c'est la grosse sensation du jour, hein, également du côté du tableau féminin, avec l'élimination. La numéro 2 mondiale, Elena Rybakina, la Kazakh a été surprise par l'Ukrainienne Yulia Starodubtseva, défaite au super tie-break de la 3e manche pour Elena Rybakina qui quitte Roland-Garros prématurément.
0: Bon, c'est tout pour Roland-Garros, la commission de discipline. Nantes risquait ce soir une lourde suspension.
1: Et Nantes s'en sort plutôt bien après les événements survenus lors de la dernière journée de Ligue 1 face à Toulouse. La commission a prononcé la sanction suivante, un match ferme à 8 clos du stade de la Beaujoire et la fermeture pour 2 matchs ferme de la tribune Loire. L'incidence au classement, le score du match est maintenu 0-0, mais Toulouse dépasse Lorient au classement, il prend la 9e place. Toulouse a précisé en fin de communiqué qu'il se réserve le droit de faire appel de cette décision dans les délais réglementaires.
0: Bernard, je vous ai vu là sur le 1 match ferme.
3: Mais moi ça me concerne. Ça me concerne absolument parce que on a une espèce de forme d'habitude. Vous arrêtez si je dis une bêtise, mais il me semble que dans des autres championnats européens majeurs, il y a toutes des années des clubs qui descendent, d'autres qui montent. Ça se passe toujours normalement, dans un état policé, civilisé.
8: À West Ham, par exemple, les supporters ont applaudi les joueurs de West Ham à la fin du match en début de relégation.
3: En France, on s'est habitué à ce qu'à Nice, il y ait des incidents. À Canantes, il y a des incidents, etc. En espèce de banalisation de ce kidnapping par quelques abrutis de la majorité, parce que je rappelle quand même que Nantes, il y avait du public, il y avait 30 000 personnes qui ont payé un spectacle pour lequel quelques individus ont décidé de les priver. Et derrière, il y a une espèce d'impunité totale. Parce que, excuse-moi, mais un huis clos, alors il y a une histoire de points avec le sursis, le retrait, de machin, c'est que dalle, quoi. Je veux dire, en fait, Ils ont tous ces gens-là qui se réclament supporters de leur club. Et Dieu sait si le FC Nantes, c'est un beau club qui a toujours prôné le beau jeu, une certaine idée du football. Ils l'ont craché dessus en toute impunité. Et tout va bien.
0: On passe handball, le PSG handball qui est champion de France ce soir.
1: C'était le choc pour le titre ce soir à l'Accor Arena au bout d'un long combat. Le duel entre les deux invaincus de la Star League cette saison a tourné à l'avantage du PSG. Victoire 34-31 avec un très bon Elohim Prandi, regardez, avec ce magnifique but. C'est le 12e sacre de champion de France de suite pour le PSG.
0: Quel tank, hein.
11: 12e championnat de suite.
0: Ouais.
4: Ouais.
1: Exactement.
0: Bourg-en-Bresse, bah, le championnat est terminé pour Bourg-en-Bresse ce soir. Monaco continue sa route, est en demi-finale.
1: Ouais, malheureusement pour vous, Julien, bousculé à l'aller, Monaco n'a pas douté ce soir pour se qualifier avec, regardez, un très beau dunk de Johan Makoundou sur ce contre. Les trois points dans la foulée d'Eli Okobo et la victoire de la Roca Team 114-103 qui affrontera Nanterre en demi.
0: La grande question qui agite Bourg-en-Bresse, parce que j'étais de passage la semaine dernière invité par un éminent chroniqueur, Vincent Deluc, oui. Et bien la grande question, c'est alors Euroleague ou pas Euroleague la saison prochaine, puisque donc ils ont gagné l'Eurocoupe, les Bressans. Et donc, ils ont gagné le droit de participer à cette compétition. Malheureusement, leur salle n'est pas homologuée. Je crois qu'elle fait 3500 places.
4: Il faut faire 5000, c'est ça ?
0: Il faut faire 5000.
4: Et
0: voilà.
4: Puis aussi, il y a une question de budget.
0: Oui, il y a du budget, il y a beaucoup de choses comme ça. Donc là, à Bourg-en-Bresse, on parle, est-ce qu'il faut faire ou pas ? Et le président et voilà, réfléchit, mais voilà. Et vous seriez quoi ?
4: De ce que j'ai lu, il a peur de mettre le club en péril. Ils ont un modèle économique qui fonctionne.
0: Oui.
4: Et il faut continuer là-dessus. Ils ne peuvent pas grandir plus que ça parce que... Parce que la salle est petite. Mmh. Mais donc
8: pas grandir plus vite que ça.
4: Ouais, exactement.
8: Il peut prendre le temps, il a raison. Quoi. Ouais. On ne peut pas mettre les finances
4: dans le club.
0: Il jouera à Chalon, sinon, je crois.
8: Parce que, c'est pas pareil.
0: Ouais, bah non, c'est pas terrible.
4: C'est ce qu'on disait, aller à Dubaï, c'est rien, pour les Jeux de l'Euroleague, c'est rien qu'un match, c'est le budget total.
0: OK. Donc, vous restez où vous êtes. Merci. La NBA, les Spurs battus, Wemby qui a été très très maladroit l'année dernière.
1: Hein. Ouais, c'est une soirée compliquée pour les Spurs qui ont semblé déconnectés dans ce match 5 en manque d'énergie et de cohésion collective sur cette rencontre. À l'image de Victor Wembanyama, 20 points. Pas dans son assiette sur cette partie, la star française est passée à côté de la rencontre avec seulement 4 sur 15 au tir. Les Spurs sont dos au mur, plus le droit à l'erreur dans le prochain match disputé dans la nuit de jeudi à vendredi.
0: Face à un adversaire plus fort, la morale, c'est qu'il faut durcir le jeu, non ? Aller au contact et tout ça. J'ai l'impression que voilà, il y a des individuels qui sont pris sur Wemby. On essaie de lui couper les ailes, non ? Pas du tout. Merci. Giro, mauvaise opération pour Paul Magnier qui perd son maillot. Pas le maillot vert, hein, c'est le Giro, c'est le maillot cyclamen.
1: Ouais, c'est le feuilleton un petit peu de cette troisième semaine du Tour d'Italie, la bataille. Pour le maillot de meilleur sprinter, porté par le français Paul Magnier. Mais regardez, Jonathan Narvaez lui mène la vie dure en se glissant dans les échappées, lui reprend ce soir la technique cyclamen grâce au sprint intermédiaire. La lutte s'annonce intense dans les prochains jours. Et dans cette 17e étape, promise aux échappées, 29 coureurs parviennent à prendre le large. Et c'est Michael Valgren, regardez, qui a été le plus malin du jour en surprenant tout le monde à un peu plus d'un kilomètre de l'arrivée. Première victoire sur un grand tour pour le Danois qui avait remporté l'Amstel Gold Race en 2018.
0: Le protocole est pas mal, hein ? Ouais ? Non, ça fait un peu... Cher chroniqueur, on va vous réveiller. Charles-Antoine a un défi à vous lancer.
1: Vous allez essayer de deviner, messieurs,
0: Vous regardez
1: où se trouvent ces images qui vont apparaître dans quelques instants. Je vais vous demander dans quelle ville on se trouve. Ça arrive.
4: Et Le Mans.
1: Quel genre ouais. C'est facile.
0: Le Mans, je viens bientôt.
1: Et exactement où ?
3: Ah bah, c'est le seul qui a une Porsche sur le plateau.
4: Bah, au circuit ?
1: Ouais, pas loin. C'est ça, c'est l'ouverture
4: du musée Porsche.
1: Du M24, le musée du sport automobile qui ouvre demain au public, comprend une collection exceptionnelle, 130 véhicules de légende qui ont fait l'histoire du sport auto, sont exposés, l'endurance évidemment, l'IndyCar, la F1, le rallye ou encore la moto, les 24 heures du Mans, c'est dans moins de 18 jours, ils sont à suivre évidemment en direct sur la chaîne L'Équipe.
3: T'en as combien toi ?
4: De quoi ?
3: Des voitures là.
4: Ah, zéro. Ah non.
0: La dernière
4: joueur tennis, je suis pas joueur de foot. Hein.
0: La dernière image du journal, on va filer au Brésil, les gars. On file au Brésil.
1: Elle nous vient du Brésil, avec la star brésilienne Neymar. Jusqu'au bout, c'est une légende. Regardez, il a effectué son arrivée au rassemblement de la sélection brésilienne d'une manière spectaculaire, en hélicoptère. Plus appelé depuis octobre 2023, le meilleur buteur de la CLSAO va faire son retour avec le Brésil pour la prochaine Coupe du Monde. Et ça commence bien.
0: Ok, merci. Il ne s'est pas blessé en descendant de l'hélico.
1: Voilà.
0: Bravo à vous.
1: C'est ce qui compte.
0: Vinicius à présent, on en parle, stop ou encore pour le Brésilien au Real Madrid. Florentino Pérez lui montre, on va dire sans lui montrer, c'est un jeu de dupe, un peu la porte de sortie. Vini a un contrat jusqu'en 2027. Qu'en pense le joueur? Et écoutez de cette prolongation, il a fait une interview sur la chaîne YouTube brésilienne Case TV. Vini, c'est à vous.
12: Je ne suis pas pressé, j'ai un contrat jusqu'en 2027 et nous devons encore discuter de beaucoup de choses. Madrid est calme, je suis calme, le président me fait confiance et je lui fais confiance.
0: Ok, voyez-vous vraiment Vinicius partir libre du Real la saison prochaine? À cette question, quatre chroniqueurs ne sont pas d'accord. Jingle, super duel. Damien Bernard, ah, vous le voyez peut-être partir libre là, comme ça. Oui, qui commence, Bernard ou Damien?
13: Bernard décide.
0: Bernard décide. Donc Bernard,
14: place aux jeunes qui ont de l'avenir.
0: Ok, merci beaucoup. Et Régis, Philippe, qui commence? C'est long.
9: Régis.
0: Non, Régis. Ok. Au service, monsieur Damien Degore, il a dit oui. Ouais, vous le voyez peut-être partir libre, hein. C'est une éventualité.
13: Mais ça ne me paraît pas impossible, dans la mesure où les négociations sur une prolongation de contrat durent depuis 2 ans, que ça n'avance pas parce que Vinicius demande un salaire très élevé et qu'on connaît aussi la politique de Florentino Pérez qui n'accède pas à tous les désirs de ses stars. Des joueurs, des stars d'un club qui partent libre, ça arrive. Mbappé qui a quitté libre le PSG, Messi a quitté libre le Barça. Pourquoi Vinicius ne quitterait pas libre le Real Madrid?
0: Non, Régis, ce test-là.
2: Non, mais je suis assez d'accord avec Damien sur la probabilité que ça se fasse. Mais moi, je pense que ça ne se fera pas parce que je pense que Florentino Pérez va céder. C'est une conviction, hein, sans rien de plus. Je pense qu'il va céder parce que la situation n'est pas très bonne au Real en ce moment. Il y a quand même beaucoup de contrariété et je pense qu'un départ de Vinicius libre en serait une supplémentaire et qu'il faut absolument enrayer la spirale des mauvaises nouvelles. Donc je pense que Florentino Pérez fera tout pour que ça n'arrive pas parce que pour l'image du club, ce serait vraiment pas bon.
0: Pas d'accord. Avec vous, Régis et Bernard, là, on est votre voisin.
14: Ça va faire 10 ans qu'il sera au Real Madrid. Il arrive dans sa dernière année de contrat, donc il est maître de son destin en position de force. Personne n'est jamais parti du Real quand on était une star. Bonne mémoire, Luis Figo en 2005 était Ballon d'Or. Il était libre et il est parti, il a signé 3 ans à l'Inter Milan. Donc ce n'est pas du tout une vue de l'esprit de voir une star du Real quitter le Real. Et je pense que Vinicius restera à 2 conditions. S'il obtient des garanties sur son statut au Real Madrid, parce qu'on voit que ce n'est pas toujours très très net. Et deuxièmement, s'il obtient une équipe compétitive. Parce que ça ne sert à rien de jouer au Real si tu n'as pas d'équipe compétitive. Lui, il est l'équipe les plus.
0: Philippe.
9: L'image du Real, c'est quand même très important. Bernard cite Figo, mais il va rappeler la date. Hein. Ça fait quand même un paquet d'années. La plupart du temps, ils partent quand ils sont en fin de contrat ou qu'ils partent à la retraite en fin de contrat. Mais sinon, il y a un enjeu d'image important pour le Real. Il y a aussi quelque chose qui lie quand même les deux hommes qui font qu'on n'est pas sur un truc conflictuel très lourd. Et il y a le fait que quand tu dois faire une dernière année de contrat à la Mbappé, le couteau sous la gorge, il faut avoir un sacré caractère. Je ne suis pas sûr que Vinicius soit dans cet état d'esprit-là et qu'il ait envie de se battre pendant toute la dernière fin de saison, après une saison qui a déjà été très compliquée et qui le sera encore sur le plan sport.
0: Mais vous pouvez parler le plus vite possible quand vous avez dépassé le temps. Vous avez dépassé le temps. Bernard, pas 10 ans au Real. 8 ans au Real. Attention Bernard.
14: Non, pas du tout.
0: Vous avez dit 10 ans, c'est 8 ans.
14: En 2027, ça fera 10 ans qu'il a signé au Real. Il est resté une année, parce qu'il n'avait pas 18 ans, en prêt dans son club formateur. Donc ça fait 10 ans qu'il appartient au Real Madrid. Ben bah, oui, je vais vous dire. Vérifiez, hein.
0: Président.
4: Bernard Damien.
0: Bernard Damien, pourquoi? Ouais. Pensez qu'il va pas partir libre.
14: C'est Damien Bernard, hein, déjà.
4: Pardon.
14: Donc, après,
4: moi, je pense qu'il y a une possibilité qu'il parte libre parce que j'ai l'impression qu'aussi, il aime bien avoir un statut quand même très important dans une équipe et qu'aujourd'hui, c'est Mbappé qui passe devant lui. En étant en fin de contrat, il peut signer un contrat mirobolant avec une prime à la signature énorme aussi et que son entourage a peut-être intérêt à pousser là-dedans pour aller voir un autre club. Peut-être plus compétitif que le Real dans 2 ans, parce qu'aujourd'hui, le Real, effectivement, est un petit peu moins compétitif. Donc,
14: ou plus fortuné.
4: Ou plus fortuné, exactement. Donc, tous les arguments qui ont été exposés par le duo...
0: Bernard et Damien, ou Damien et Bernard.
4: Voilà, on ne sait pas. M'ont convaincu.
0: OK. Et avoir Mbappé, c'est finalement la porte de sortie pour Vinicius. On ne peut pas avoir deux coqs dans le même poulailler
14: aussi.
0: Non, je ne sais pas.
14: Non, mais moi, je suis
0: que le départ
14: désolé,
0: de Vinicius,
14: je vois pas les choses comme ça. Oui. Pour moi, le gros problème, ce n'est pas Vinicius et Mbappé. Il y a toujours eu des égos surdimensionnés au Real. Il y a toujours eu des vestiaires fracturés, des clans abominables
0: c'est
14: au Real.
0: C'est le même joueur, là.
14: Mais ça a toujours été comme ça.
0: Les égos, ok, mais Vinicius Mbappé, c'est le même joueur, à peu près. C'est la même évolution, c'est à peu près la même zone géographique du terrain. C'est là où ils aiment un petit peu être à gauche, là, puis aller, non ?
2: Moi, j'ai la faiblesse de penser que quand tu joues au Real Madrid, qui est le plus grand club du monde, tu ne peux pas trouver un meilleur endroit que celui-ci. Et que, évidemment, tu vas être soumis à des problèmes de vestiaire, de complicité avec tes partenaires. Mais il y a quand même des efforts à faire pour trouver l'harmonie dans un club comme le Real. Tu quittes pas le Real parce qu'une saison s'est mal passée, parce que ton pote a mis plus de buts que toi, parce qu'il t'a pas dit bonjour le matin. Quand t'es au Real, putain, mais tu te bats quand t'es au Real pour y rester.
4: Le problème, non ? Est-ce qu'il pense comme ça ?
2: Je pense qu'il faudrait qu'il pense comme
4: oui,
2: ça.
4: Okay. Mais ça, je suis d'accord. Mais
14: le problème, c'est qu'en fait, tu te retrouves avec une équipe qui n'est pas compétitive. Tu peux mettre le meilleur attaquant du monde.
2: Ils ont le droit de se planter tous les deux ans, tout le monde se plante.
14: Excuse-moi, mais t'avais mieux terrain, Kroos, Modric, Casemiro.
2: Ils avaient 100 ans.
14: Ils avaient 100 ans.
2: Modric avait 34 ans.
14: Ils sont partis
2: à 40 ans et Kroos 34.
14: Non, mais voilà la saison qu'a fait Modric au Milan. C'est pas le débat. Le débat, c'est qu'ils sont partis l'un après l'autre.
2: Effectivement, il n'y a pas de débat, non ?
14: Et ils n'ont pas été remplacés. Non, à partir du moment où ils étaient remplacés, t'as pas l'équipe.
0: Bernard, arrêtez ça, Massin.
4: Voilà.
0: 78-22, on arrête.
4: Pourtant, j'ai apporté ma voix.
1: Merci, Bernard.
4: Je suis inefficace.
0: au début de votre dernière intervention, votre problème était à 25.
14: Vous ne voulez pas écouter.
8: On durait 3 minutes.
14: On a rendu ce qui te rassure. Si tu gardes la même équipe en bois au Real, il partira, Vinicius. Bien sûr qu'il est là pour gagner. Ouais. Pas là pour jouer au Real.
0: Il est surtout là depuis 8 ans.
8: Il est jamais bon d'avoir raison avant tout le monde.
14: 10 ans, bien. Pas 8 ans.
8: C'est le principe.
0: Genesio, en pôle à l'OM, courtisé par Monaco, courtisé par le PFC, le coach français est surtout proche de...

0: Rennes, qui a fait Lille, mais aller entraîner l'Olympique de Marseille pour Bruno Genesio, et il ne m'a pas parlé dans le creux de l'oreille. Je pense que ça résonne quand même. Il y a quelque chose d'important.
1: Mais est-ce que c'est le bon moment?
0: Oui,
1: mais
2: c'est le moment. Bien sûr que c'est le bon moment. C'est le meilleur moment.
0: C'est de toute façon le meilleur moment que d'être avec les zinzins des cinq années précédentes.
1: Les zinzins.
2: Oui, je suis complètement d'accord.
3: C'est ça l'histoire. L'histoire, c'est ça. C'est que tu arrives à un club qui a implosé.
1: Écoutez, tonton Bernard.
3: Il va arriver dans un club, s'il vient, dans un club qui a totalement implosé. Parce qu'il n'a pas explosé, il a implosé. Mais ça, c'est, la nuance, elle est très importante. Il va se retrouver avec un président, M. Richard, et un directeur sportif, Greg Lorenzi, qui sont à peu près dans sa mentalité. Sans dire que c'est pas des excités, c'est des gens apaisés. Il n'aura pas une obligation de résultat exceptionnel.
1: Non, à Marseille, non.
3: Non, mais il aura une
2: obligation. Non, mais ils vont arrêter de faire ces erreurs.
3: Tu vas voir la Ligue Europa, ils vont repartir sur
4: un justement, est-ce que tu es sûr que tu vas avoir la Ligue Europa, déjà? Moi, je ne suis pas certain.
1: Avec l'UEFA?
4: Avec l'UEFA, tu n'es pas certain que l'OM va être en Ligue Europa. L'autre, sur le fond, moi, je pense que ce n'est pas, c'est pas le meilleur, mais c'est sûrement un bon moment. Mais il y a un autre...
1: C'est pas le bon moment.
4: Non, mais il y a un autre paramètre, c'est avec quels moyens l'OM va recruter.
3: Ça. Le seul bémol,
5: c'est attends,
3: c'est le problème financier.
5: Mais alors, moi, je ne suis pas d'accord avec cette lecture, parce que je trouve que l'OM a un bon effectif. Je trouve qu'il y a des bons joueurs dans cette équipe.
3: Oui, mais ils vont pas être.
5: Non, mais
2: ils vont pas tous garder déjà. Ils vont pas tous.
4: Ils vont être obligés d'en vendre.
5: Bien sûr qu'ils vont être obligés d'en vendre, mais ils ont quand même. Ils ont un paquet de joueurs. Ils ont 25 joueurs.
1: Maintenant, j'ai mon avis.
5: Sur l'effectif.
1: Sur Marseille. Donc depuis 3 saisons, perte cumulée 157 millions d'euros.
5: Oui.
1: Donc là, Stéphane Richard est arrivé. Il est arrivé. Il dit maintenant plan d'austérité. Jusque là, on est d'accord. Donc voilà. Ils veulent dégraisser et ils vont dégraisser. Il y a une nouvelle politique salariale, donc ils vont recruter. Mais là, Stéphane Richard, il arrive, mais il n'est pas encore là. Officiellement, il prend ses fonctions.
3: Non, mais il est là. Non,
1: Grégory Lorenzi, qui a signé un contrat à Nice, il n'est pas encore officiellement. On nous dit que c'est imminent.
3: Il est en vacances du côté de
1: donc,
3: de
1: on a un président qui n'est pas là,
3: la villa de
1: mais qui va arriver. On a le directeur sportif qui est là, mais qui n'est pas là.
5: Tu crois que Lorenzi ne passe pas de coup de fil, déjà?
3: Non, ils sont là. Tu n'as pas écouté.
1: Non, mais ils doivent dégraisser, ils doivent machin. Mais vous me dites que c'est le bon moment. Ben c'est parfait les gars, c'est parfait, mais moi je trouve que la situation financière, Damien, vous me dites qu'ils sont même peut-être potentiellement pas qualifiables.
4: De ce que je sais, c'est que c'est un argument de réflexion de Bruno Genesio pour savoir s'il va signer à l'OM ou pas. Les moyens qu'il aura à sa disposition. Il va pas signer à l'OM.
1: Parce que c'est l'OM.
4: S'il a zéro en transfert. Et qu'il ne peut pas recruter, et qu'il va voir Greenwood qui va partir parce que c'est une valeur marchande.
1: Parce qu'on commence à sentir
4: déjà,
1: ça.
4: Déjà, Pavard, lui, il était retour de prêt. Nouaneri, retour de prêt. Et puis les deux ou trois autres qui ont un peu de valeur, on va les vendre parce que sinon, il va mettre les pieds où parce que l'obligation de résultat à Marseille, il l'a toujours.
1: Pardon, mais que ce ne soit pas le pire moment, non, mais ce n'est pas le bon moment.
2: Il l'aura peut-être.
4: Ce n'est pas le meilleur moment, mais ça peut être un bon moment, malgré
1: ça
4: tout.
1: Ça peut être, ouais.
4: Parce que, bah oui. Parce que.
1: Mais là, quand tu t'engages en tant que Genesio, tu dois un peu avoir ça.
4: Même qu'il n'y ait pas de Ligue Europa. Il a juste le championnat de France, la Coupe de France.
1: Si tu t'engages.
3: Non, mais ce n'est pas engagé, pourquoi? Tout le monde savait qu'il allait partir, qu'il n'allait pas rester à Lille.
1: C'était un secret de Polichinelle.
3: Pour des raisons de
1: relationnelles,
3: de fatigue. C'est pour ça que je dis que c'est des personnes qui arrivent à l'OM sont très importantes pour lui. Connaissant aussi un peu le personnage. Mais il n'est pas pressé, mais il va obtenir des garanties quant à la compétitivité du club. C'est pour ça qu'il n'est pas très pressé là aujourd'hui. Mais le mariage et le moment, pour moi, il est bon.
1: On va vous retrouver pour le temps.
4: Après juste pour finir sur ce dossier Genesio, lui, il n'est pas pressé. Mais l'OM a peut-être intérêt à se presser parce que le Paris FC, si jamais, comme Boiret, ça ne pouvait pas continuer, ils vont se mettre à bloc sur Genesio.
3: Oui, mais ça, franchement, Marseille, Bruno Genesio, ça résonne dans sa tête.
4: Oui, mais Paris FC, il y a des moyens.
5: Et Monaco vient de virer son entraîneur. Hein.
1: Oui, c'est un cocodioli. Le top 5 Mercato, le voyage de la dernière chance, on l'a appris par vous, Bernard, hier, sur le site L'Équipe. Le voyage de la dernière chance pour sauver la tête de Christophe Pélissier à Auxerre. Le voyage du président de l'AG Auxerre, Baptiste Malherbe, à Pékin, pour voir James Zou, le propriétaire. Pélissier, ce soir, est-il sauvé? La mission sauvetage est-elle réussie?
3: Ben on le saura à son retour d'avion, parce que pendant que Baptiste Malherbe, le PDG de la JOCR, revient de Pékin, t'as David Vendier, le directeur sportif, qui part à Pékin.
1: Il y a un trafic aérien.
2: Ils vont se croiser dans les airs.
3: Il y a un pont aérien entre la Bourgogne et non, mais on rigole, mais moi je trouve ça absolument.
1: C'est horrible.
3: Je trouve ça absolument désolant parce que ils sont arrivés à se maintenir de façon formidable. Ils étaient pratiquement enterrés et ils se sont maintenus grâce à la conjonction de quatre éléments, M.

0: Même sous Camille Argent, le travail de Baptiste Mahler en tant que PDG, le travail de recrutement de David Ventier et le travail de Christophe Pélissier comme entraîneur. Mmh. C'est pas un qui a réussi contre les autres. Ils ont tous réussi ensemble. Et là, maintenant qu'ils ont réussi, ils se partagent au bout de gras et l'héritage.
1: J'ai relu votre papier. Oulistil, il aurait signé déjà ?
0: Oui, parce que ce qui s'est passé, c'est que Monsieur Zhou, donc le propriétaire, parce que la grosse problématique, c'est extrêmement complexe, parce que Monsieur Zhou est retenu,
1: allez Zhou,
0: est retenu depuis un an en Chine.
1: Ouais.
0: Jamais très bon signe.
1: Ouais.
0: D'accord.
2: Qu'on ait encore des nouvelles de Monsieur Zhou, c'est bien.
0: J'ai fait les 120 ans de la GOCR. C'était un match Saint-Étienne. Auxerre, Lille. Il y avait tous les anciens, tous les dirigeants, tous les anciens joueurs. C'était formidable. Il y avait tout le monde, sauf lui.
1: Ah. Sauf Monsieur Zhou.
0: Parce qu'il n'a pas eu le visa. Mmh. Donc, en fait, il est quand même propriétaire d'un club qui pilote de très très loin.
1: Oui.
0: Et c'est lui qui a décidé de se séparer de Christophe Pélissier. Mmh. Contre l'avis de Mahler, mais qui s'est exécuté et qui lui a dit « Tu ne seras plus l'entraîneur de la saison prochaine ». Monsieur Mahler, visiblement, a rempli qu'à moitié le contrat, puisque les papiers n'ont pas été signés. Et d'ailleurs, vous avez remarqué que la GIA n'a pas communiqué sur le départ de Christophe Pélissier. Donc, on n'est pas à l'abri.
3: Et Will Steele a signé ou pas, alors ?
0: Et entre-temps, c'était un truc à trois bandes, je ne veux plus de Monsieur Pélissier. Deux, je veux Will Steele. Oui. Pour trois, reconstruire un nouveau cycle. Et son rêve absolu, c'est de voir la GIA retourner en Coupe d'Europe.
1: Voilà. D'accord.
0: Donc, le problème, c'est que si il fait demi-tour, oui, il va y avoir un gros souci. Ouais.
1: Dembaba listé par Le Havre pour remplacer Mathieu Bodmer, c'est une possibilité. C'est l'équipe qui l'annonce. Damien ?
4: Ce serait une bonne idée. C'est quelqu'un qui a montré à Dunkerque qu'il était capable, un peu à l'image de Mathieu Bonnemer, d'avoir des idées assez formidables avec des moyens assez limités. Ce qu'il a fait à Dunkerque est plutôt bon. Après, ce que Bonnemer a fait au Havre, c'est extraordinaire. Se hisser au niveau de Bonnemer, ça risque d'être compliqué, mais il faut bien le remplacer. Mmh. Et je trouve que le profil de Dembaba matche bien.
1: On marque une pause. À tout de suite, les amis.
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1: On organise une grande cagnotte pour la libération de Monsieur Zou. Il y a 3000 euros à gagner. Le vainqueur pourra donner l'argent au compte en banque. Mais il faut répondre à la question, s'il vous plaît.
0: Allez, Zou.
20: Pour 3000 euros, quel ancien entraîneur lyonnais est pisté par l'OM? Petit 1, Jean-Michel Aulas.
1: Ah oui.
20: Petit 2, Bruno Genesio. 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Il faut envoyer 1 ou 2 au 7-10-21.
1: Bon, si vous avez vu et suivi l'émission, je pense que la réponse est évidente. Jérémy Doku, c'est son anniversaire. Ah. 24 ans. Il a joué à Rennes entre 2020 et 2023. Le thème est le suivant, les pépites passées par le Stade Rennais. Les pépites passées par le Stade Rennais. Bernard, non, vous allez voir. Vous allez voir, vous écoutez les indices et à chaque fois vous terminez à zéro, vous en avez l'habitude. Bernard, à vous. Je suis la plus grosse vente de l'histoire du club.
0: Dembélé.
4: Matistel.
1: Faux, faux.
4: Désiré Doué.
1: Faux, 63 millions d'euros. Ça ne peut-être pas vous mettre sur la piste. Je vais jouer à Liverpool la saison prochaine.
4: Ah oui.
1: Ah oui.
4: Et je suis...
1: Non. Non, je ne sais pas si vous avez les jokers ou...
2: Ah, le Jacquet, là, le défenseur.
1: Jérémy Jacquet, en défense centrale. Bravo. Un point, deux points, pardonnez-moi. Deux, excusez-moi, président, pardonnez-moi. C'est les matchs.
0: Non, mais tu feras l'émission des truqués. On a bien compris, tu as été en difficulté ce soir, donc c'est toi qui fous.
2: Ah là là.
1: Je suis champion d'Europe.
4: Oui.
1: Champion d'Europe en titre, je vais participer à la prochaine Coupe du Monde. Mon frère joue à Strasbourg, Désiré Doué. 4 points. Philippe déboule dans le quiz. On continue. Je suis justement un coéquipier de
0: Dembélé.
1: Désiré Doué. Dembélé. Dembélé, Bernard, le renard des surfaces vient de frapper. 4 points. Il est comment le quiz?
0: On verra à la fin. Si je gagne, il n'est pas truqué.
1: J'ai remporté deux fois la Bundesliga.
2: Matistel.
1: Avec le Bayern. Mon club vient de se maintenir en première ligue. Je suis entraîné par Roberto De Zerbi. C'est Matistel. Ça se rend...
0: J'élimine le Bento.
1: Coup pour coup.
2: Comment ça, on peut s'éliminer?
1: Non. Dans quel est joker? C'est Régis qui a les jokers. Ah. Vous éliminez Bernard? Non,
0: pas bah non, pas
21: j'élimine coup. Julien.
2: Oh, c'est pas jouable en tant que président.
21: Bon, un coup.
1: Oui, juste
2: c'est un coup.
1: Ah oui, juste un coup. Juste un coup.
21: Prenez
1: une RTT. Je quitte Rennes pour l'AC Milan à 20 ans.
21: Ouais.
1: Gourcuff, 4 points pour Damien Degor.
2: C'est bon. Après, il est à Bordeaux.
1: Ouais. J'aime bien quand il fait la tête des 4 points. Mec, ouais. Surpris,
4: après, la tête des 3 points, c'est un peu.
1: Ouais,
4: tiens, un point, je suis dégoûté.
1: Allez, attendez, regardez, tiens, Damien, vous êtes lancé. Julien est requalifié. Je suis resté simplement un an, une saison à Rennes.
0: Benarfa.
4: Camavinga.
1: Non, ni Camavinga, ni Benarfa.
0: Quel an?
1: Aujourd'hui, je me régale en Espagne.
0: Ah oui, facile.
1: Mais oui.
0: Bah oui.
1: Je m'illustre à Barcelone.
21: Koundé.
1: Oh.
0: Non.
4: Je peux revenir ou pas?
1: Non, c'est Régis qui allait.
4: Régis, je peux revenir?
21: Ah non, mais moi je peux revenir.
1: Rafinha. Oui, Rafinha, bonne réponse. Bravo, je vais jouer la Coupe du Monde avec le Brésil.
21: C'était
1: le dernier indice. J'ai connu une grande déception il y a 2 semaines.
0: Camavinga,
1: bah oui, Deschamps m'a pas convoqué pour le mondial, je suis le terrain. Je suis au Real depuis pas 10 ans, mais 5 ans, Bernard.
0: Allez, au revoir, à demain tout le monde.
1: Je suis gardien de but.
4: Steve Mandanda.
1: Fort. Je suis une légende à Chelsea.
0: Pete Cech.
1: Ah là, ça, c'est un ace de Julien.
2: C'est pas vraiment une pépite, ça.
4: Non, c'est pas une pépite. Steve Mandanda, c'est une pépite.
1: Pépite, il joue à 40 ans. Ouais, la pépite.
2: Voilà, il rate.
1: Non, c'est
2: il contexte,
1: le point, il le point pour le président. Je pars très jeune, très très jeune, à l'Inter Milan.
4: Dalmat.
1: Faux.
0: Ousmane Dabo.
1: Faux, si c'est pas Dabo.
4: Sylvestre, oh putain,
21: ah,
4: je
21: crois. Oui. Michael Sylvestre.
1: Michael Sylvestre,
0: oui.
1: À l'épuisette, c'est Régis.
0: Dabou,
1: le renard des surfaces. Et enfin, la dernière pour la route. Je quitte Rennes pour une destination surprenante.
21: Entep.
1: Faux.
3: je quitte. Yann Villa.
1: Yann, à 23 ans, je signe au Rubin Kazan. Aujourd'hui, mon patron est Kylian Mbappé. Il joue à Caen. Stade Malherbe, j'ai voulu à Caen. Yann Villa. Le vainqueur ce soir.
18: C'est le sport. Bravo, le tennis français, c'est gagné.
1: Président, on vous retrouve demain.
22: Avec plaisir.
0: Dit, il va nous faire le grand chelem.
1: Demain, vous revenez. Vous n'aurez pas ces affreux jojo.
3: Ah bon.
1: On change le casier. Okay.
3: C'est sympa ce soir.
1: Ouais, c'est sympa. Ce sera mieux demain. Ah ouais, allez, on va voir. À demain. Ciao.

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17: C'est l'équipe du soir, bonsoir. Oh le beau stade, nous sommes à Leipzig où la finale de la Ligue Conférence est jouée. Nouveau triomphe d'un club anglais dans cette Coupe d'Europe, puisque après Chelsea c'est Crystal Palace et puis Aston Villa de Unai Emery avait conquis la Ligue Europa. Donc le grand chelem anglais est en marche mes amis, on joue évidemment à se faire peur. Ce soir, le casting est le suivant. Bourg-en-Bresse a perdu. Nous avons donc invité le plus illustre des récents, Julien Bento. Président Bento, bonsoir.
18: Bonsoir Mémé, bonsoir tout le monde.
17: C'est la présentation de votre Ville-Peuple. Rapidement, Bernard Lyons, Régis Testelin, Philippe Sanfourche et Damien Degore. Le Ville-Peuple, bonsoir.
19: Bonsoir.
20: Bonsoir. Bonsoir.
17: Non, c'est pas très accordé tout
19: bonsoir,
17: ça.
19: Bonsoir messieurs. Oui, amitié sportive.
17: Charles-Antoine Nora, vous avez peut-être, chers téléspectateurs de l'équipe du soir, des fins de mois difficiles. C'est notre banquier. Il n'y a pas 1 000 euros à gagner, il n'y a pas 2 000 euros à gagner ce soir. Il y a
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17: Entraîneur, Jean-Michel Aulas? D'accord. Ok, très bien, merci beaucoup. Crystal Palace, donc Rayo Vallecano, c'était la finale de la Ligue Conférence ce soir. Succès 1-0, triomphe anglais, but de Jean-Philippe Mateta. On regarde les images. La question, mes amis, que je voulais vous poser, c'est ce que la star du match, bah, c'est le petit français Jean-Philippe Mateta. À vous de jouer. Charles.
21: Avec les images, la délivrance, évidemment, elle vient du français Jean-Philippe Mateta sur ce ballon repris après cette frappe de Wharton, L'international français poursuit sa saison de rêve. Quelques minutes plus tard, on revoit, regardez, parfaitement repris. La frappe est repoussée par le gardien. Il marque avec l'aide de son mollet. Quelques minutes plus tard, les Anglais sont tout près de doubler la marque sur ce triple poteau complètement fou. Après ce coup franc de Pinot, score final 1-0, premier trophée européen dans l'histoire de Crystal Palace grâce à Jean-Philippe Mateta.
15: On cherche la star, elle est facile à trouver, c'est Mateta ou pas ?
20: Évidemment,
19: bah oui. Ouais. Incontestable.
15: Oui. Incontestable ?
19: Incontestable parce qu'il rentre dans l'histoire quand même de son club, de la Ligue Conférence. Je crois que c'est le premier Français qui marque en finale de cette Ligue Conférence. Puis il a quand même, c'est au sortir d'une saison incroyable. Enfin, il a eu un destin qu'on a pensé doré quand il signe au Milan AC. Il se fait recaler à cause de son genou. Il doit se faire opérer du genou, Entre-temps, Crystal Palace lui trouve un successeur. Puis finalement, il se rebecte. Et il est dans la liste des 26. Et il est titulaire en finale. Et il marque un but historique. Enfin, c'est un véritable pont de fait.
22: Il ne fait pas que marquer un but historique parce qu'il fait plutôt un bon match.
19: Oui, mais c'est un bon joueur.
22: La deuxième grosse occasion de Crystal Palace, c'est encore lui qui l'a. Et le gardien du Rayo fait un super arrêt. Donc, il est tout près du doublé. Et il fait... Ouais, il est propre.
15: C'est un joueur qui a un destin un peu cabossé, mais qui a un destin. Ça finit toujours par bien tourner avec Jean-Philippe Mateta. J'étais surpris, d'ailleurs, lors de la liste de Didier Deschamps, là, le 14 juin dernier. Didier Deschamps...
23: 14 mai.
15: Le 14 mai. 14 juin, oui, c'est toujours un train d'avance ou un train de retard. Merci de m'écouter, Président. Ça fait plaisir. Il y en a au moins.
19: Ça remet
15: sa place. Que Didier Deschamps dise, s'il n'avait pas été blessé en mars, je l'aurais pris. C'est-à-dire qu'il a toujours été dans son esprit, dans la liste des Bleus, ce filou, Jean-Philippe.
24: Ouais, parce qu'il était... Parce que s'il n'avait pas été blessé, il aurait été à l'AC Milan déjà.
15: Oui.
24: Donc il aurait sûrement joué avec l'AC Milan. Après, c'est un peu compliqué de refaire le film de
15: non, cette partie de saison. Non, mais il y a parfois des trucs qui se...
24: Mais, ouais, mais on sent que le profil de Mateta plaît à Deschamps, qu'il n'a pas ce type de joueur grand, un peu... sorte de Giroud un peu moins bon que ce qu'était Giroud, mais voilà, ça ressemble un peu à ça, et il voulait ce type d'attaquant axial, il en avait besoin, donc c'était lui ou Kolo Muani. Faut reconnaître que Mateta fait une meilleure saison que Kolo Muani.
15: On va regarder le palmarès de la C4. Alors c'est une compétition qui a été créée en 2021. Le premier lauréat, c'est l'AS Roma de Mourinho. West Ham, déjà un club anglais là, qui s'abonne à cette compétition en 2023. L'Olympiakos, Chelsea 2025 et donc Crystal Palace. Et on parle évidemment parce que... On est français, la Ligue 1 n'arrive toujours pas à gagner la C4. Est-ce que ça vous agace ? On a posé cette question-là à deux chroniqueurs qui n'étaient pas d'accord. On vous propose un duel. Jingle. Président Bento, vous allez devoir arbitrer. Jingle, maintenant. Bernard, c'est contrat, c'est oui. Régis, ça vous agace ? Non, pas plus
22: bon
15: que
22: non,
15: ça.
22: Ça ne m'agace pas, non.
15: Moi, je donne la parole à l'agacé. Bernard Lyons, vous avez la priorité. On vous écoute. Le président Bento vous écoute.
19: Bah, ça me rend fou de rage même parce qu'on a comblé notre retard au niveau du football mondial avec la sélection française, avec ses Coupes du Monde, ses Euros. On a comblé un peu en Ligue des Champions, on espère avec le doublé avec la Ligue des Champions. Puis on se dit là, on a quand même des compétitions qui sont accessibles. On a des budgets, on a des équipes, on a des clubs, on a des infrastructures. Pour la Ligue Europa, peut-être pas, c'est un peu compliqué parce qu'il y a vraiment des grosses équipes. On se dit quand même, la Ligue Conférence, on va y arriver. Strasbourg, le budget colossal qu'ils avaient cette année, ils auraient moins dû aller en finale. Eh ben non, toujours pas. On n'y arrive jamais. Ça a été le cas avec Nice il y a 3 ans, qui s'est fait éliminer par l'immense équipe du FC Bâle. Donc oui, ça m'agace, je trouve ça insupportable.
15: Ok, vous êtes agacé, mais vous êtes long. Faites gaffe, Bernard. Pas agacé, c'est la
22: non,
15: vie, c'est comme ça.
22: Ça ne m'agace pas parce qu'on a attendu 38 ans pour gagner la C1, 39 ans pour gagner la C2. Il n'y a pas quand même d'urgence à gagner la C4. En plus, on ne fait pas des trajectoires qui sont catastrophiques. Si on n'avait pas été là du tout, mais on fait quand même 2 demi-finales et 2 quarts de finale. Quand tu fais 2 demi-finales d'une compétition, ça veut dire que tu es tout prêt finalement. Donc on est loin d'être ridicule. Après, il n'y a qu'un vainqueur par an. Il y a des grands noms quand même. Il y a 3 clubs anglais. Je trouve qu'on est dans les clous et c'est pas si catastrophique que ça de faire 2 demi-finales en 5 saisons.
19: Le roi de la championnite.
15: À vous de jouer.
22: On a le droit de relancer.
23: En fait, moi, j'ai resté. Oui. Il y en a aucun des deux qui m'a convaincu. Je suis désolé. Ah.
15: Pourquoi ? Ils étaient nuls.
23: Ben, en fait, leurs arguments. Moi, mon idée première, c'est que je suis pas agacé. Mais pour contrer les arguments de Bernard, c'est que pour moi, les clubs français sont pas des grands clubs parce qu'on a un palmarès en Coupe d'Europe qui est famélique et qu'on a des clubs qui restent au sommet en France juste sur 4-5 ans.
15: Ouais.
23: Et qui, dans la durée, enfin, je veux dire, on parle de l'OM, c'est mon club de cœur. On dit que c'est l'un des plus grands clubs de France.
15: Toutes mes condoléances, Julien.
23: Mais ils ont quoi? Ils ont 9 titres de champion de France, 10 titres de champion de France dans leur histoire, si on compte celui 93, non, non, non, on 10, compte pas.
19: 10, c'est Saint-Etienne.
23: Bon, voilà. Bon. Mais je veux dire, 9 titres de champion de France dans leur histoire, sur, c'est, palmarès, sur plus de 100 ans d'existence, c'est rien du tout.
15: Ouais.
23: Et donc, et c'est pareil pour Lyon, pour Saint-Etienne, pour Bordeaux, pour Nantes, tous ces clubs. Et donc, du coup, on n'existe pas sur la scène européenne de manière durable. Donc, qu'on n'ait pas de palmarès en C4, pour l'instant, moi, ça ne m'agace pas. C'est juste la logique de ce qui se fait depuis de nombreuses années dans le football français.
19: Donc, il y a espèce de
3: tu reviens à ce que j'ai dit.
15: C'est
3: ce que j'ai dit.
23: Voilà.
15: Vous n'êtes pas agacé, mais vous avez d'autres arguments.
23: Donc, non,
15: avec d'autres arguments. Bon, c'est
3: oui, non, mais il n'y a pas de tradition de vainqueur de Coupe.
23: Et ça commence à changer. Mais on paye aussi le fait que depuis de nombreuses années, la C3, le fameux match du jeudi soir, il y avait des clubs français qui ne le jouaient pas, qui faisaient tourner, ils ne peuvent pas jouer le jeudi, ils ne peuvent pas jouer le dimanche en championnat, etc. Ça commence à changer les mentalités. Mais ce n'est pas parce qu'on change de mentalité en 1 ou 2 ans qu'on va tout de suite avoir des résultats.
15: On va retrouver Johan Rioux. Oui, vous savez, depuis hier, Johan Rioux rallie donc Paris, Budapest, théâtre de la finale Ligue des Champions.
19: C'est vrai.
15: C'est le pari fou du guide du Routard. Oui, une contraction entre Rioux et le guide du Routard.
19: C'est bon, ça.
15: Vous êtes du côté de Leipzig, où Johan, vous avez assisté à la finale. Et me dit-on, bah oui, ils ont été éliminés en demi-finale, mais ils sont qualifiés pour la finale. 2 Strasbourgeois paumés. Bonsoir, Johan.
19: Il a acheté les billets.
4: Et oui, bonjour à tout le monde, bonjour Mémé, regardez, nous sommes devant le stade, c'est la sortie, les supporters commencent à sortir, et 2 supporters de Strasbourg, vous aviez pris vos billets quoi, avant la demi-finale, pensant que ça allait être bon?
5: Franchement c'est ça, on pensait vraiment que ça allait le faire, malheureusement ça l'a pas fait, on voulait quand même vivre une belle soirée, je pense qu'on a vécu un beau truc ce soir. Oui c'est ça, bah, après on est très content quand même d'avoir été là pour voir le match, on regrette pas. C'est vrai qu'on aurait aimé que ce soit Strasbourg, mais c'est pas grave, on a kiffé le moment, c'est l'essentiel.
4: Vous avez vécu une saison absolument extraordinaire et vous avez vu l'ambiance aujourd'hui dans le stade, l'amitié entre les supporters espagnols et les supporters anglais. Il y avait une ambiance absolument et ce stade magnifique.
5: Oui, oui, non, vraiment, il n'y a aucun problème. Vraiment, nous, on est venus fièrement présenter nos maillots de Strasbourg. Et n'empêche, merci, merci.
6: Let's go, let's go. Let's fucking go, it's Leipzig, guys.
5: Et n'empêche qu'on a eu que des félicitations, tout le monde était là pour nous. Vraiment, c'était de la bonne humeur et vraiment, c'est top.
4: Crystal Palace fan?
20: Non, Paris Saint-Germain, on est venu là.
4: Vous allez à Budapest ou pas?
20: Évidemment qu'on va à Budapest, on est venu répéter la finale, là, c'est mercredi soir.
4: C'est pas vrai?
20: Bien sûr que oui.
4: Et là, quoi, vous rentrez à Paris ou vous allez directement à Budapest?
20: Non, on rentre à Paris, on est salariés, on doit travailler. Et on rentre à et
4: Budapest. RTT demain.
20: RTT demain.
4: Allez, un petit chant pour le Paris Saint-Germain, là, avant le match de samedi.
20: Non, pas de truc insultant.
4: Ah non, pas l'insultant, s'il vous plaît. Non.
20: Allez, Paris, Égé, ouais. Allez, Paris, Égé, ouais.
4: Donc, mais des supporters du Paris Saint-Germain, des supporters de Strasbourg. Et on va parler, évidemment, avec les supporters de Crystal Palace dans quelques instants. Ils viennent de sortir du stade à l'instant.
15: Ouais, j'ai l'impression que vous n'êtes pas du tout à Leipzig. Vous êtes en France, mon cher Johan. Oui, non, mais je vous crois, je vous taquine. Ça vous agace, Philippe et Damien, le fait que la Ligue 1 n'y arrive toujours pas dans cette compétition qui a été créée et qui est peut-être un peu mieux dimensionné pour nous, nos clubs français, puisqu'on n'a pas de tradition, on va dire, de permanence au très haut niveau. C'était le constat de Julien.
25: Moi, je n'ai pas de point à donner ce soir, mais je vais quand même le donner au président. Parce
15: qu'on ne sait jamais pour la suite de l'émission. Merci beaucoup. Voilà.
25: Je suis d'accord qu'il y a un manque de culture en fait, de la gagne en France, et que, heureusement, en ce moment, et on espère que ça dure jusqu'à samedi, il y a le Paris Saint-Germain, mais qui est un épiphénomène, qui est à part dans le monde du football français, et l'état de la Ligue 1 en ce moment nous rappelle quand même que la fragilité elle est structurelle au-delà d'être conjoncturelle. Donc quand je vois effectivement l'AS Roma, Chelsea ou même Crystal Palace à un niveau moindre cette fois-ci, je me dis que faut pas oublier quand même que Strasbourg s'est fait dominer de la tête et des épaules par le Rayo Vallecano qui ce soir, bon, parce que Crystal Palace, sur la fin, lâche un peu, se crée des occasions, mais globalement, pendant une heure, ils n'existent pas physiquement, ouais. Ils sont mangés.
19: Faut pas oublier que Crystal Palace s'est fait battre par Strasbourg 2-1 dans cette même conférence. C'est des arguments réversibles.
25: Mais là, t'arrives en demi-finale, t'arrives en finale, c'est autre chose. En gros, il y a un moment où...
15: C'est la gagne, Bernard.
19: Oui.
25: Pas de faire non plus la...
15: Ouais, je sais que vous êtes agacé.
19: Tu joues pas pour te qualifier. C'est vrai, quand tu es en phase de groupe... Tu joues pas parce
15: que Bernard, que vous soyez agacé par la Ligue 1, mais Philippe, non, mais vous parle avec une certaine confiance.
25: Je suis pas agacé non plus parce que je n'ai pas un amour démesuré pour cette compétition. C'est-à-dire que on va pas mettre sur le même plan ce qui est aujourd'hui la Ligue Conférence avec ce qui était à une époque la Coupe des Coupes ou la Coupe UEFA, quand tu avais des équipes qui arrivaient dans le dernier carré, qui
7: parce que l'année précédente, il s'était un peu raté, qu'il finissait deuxième et que finalement, il gagnait la Coupe. Enfin, en gros, tu avais un coup sur deux le Real, un coup sur deux le Barça, qui était en Coupe des Coupes. Et donc, tu te retrouvais avec des demi-finales et des finales qui avaient le même niveau ou quasi que la finale de la Coupe d'Europe des clubs champions. Aujourd'hui, on est sur, en fait, c'est des divisions. C'est-à-dire, il y a la division 1, la division 2 et la division 3. La Ligue Europa Conférence, c'est jamais que le 15e de première ligue contre une équipe qui finit pas trop mal en Liga, mais qui n'était pas loin de la relégation.
17: Et ça, c'est pas agaçant. C'est d'autant que même la 3e division n'arrive pas.
19: On a même une compétition qui est dimensionnée pour nos clubs, et je suis pas d'accord sur les difficultés de la Ligue 1 parce que il y a une cassure très nette entre, non mais aujourd'hui l'argent est fléché vers l'Europe, t'as une cassure très nette entre les 6-7 premiers et tout le reste parce que tu peux mettre la Ligue 2 en même temps, mais tu peux pas dire que un club comme Strasbourg qui est placé sous pavillon de Blouko se retrouve dans une totale récession économique, a fait ce qu'il a pu malheureusement en Ligue Conférence en ayant investi que 130 millions d'euros.
17: Mais ils sont arrivés en demi-finale, Bernard.
19: Tu vas m'expliquer ce fait éliminé par le Rayo Vallecano en demi-finale qui a aucun passé, Bernard, aucun vécu européen. C'est formidable, c'est une belle performance.
7: Si tu investis 130 millions d'euros à l'intersaison pour construire une équipe équilibrée en termes d'expérience, une équipe qui est à maturité pour aller jouer la gagne cette saison-là, tu ne fais pas le même recrutement que celui de Strasbourg qui prend que des joueurs pour le trading ou qui récupère des mecs que Chelsea ne veut plus. Tu vois, c'est pas exactement la même chose.
17: Le budget de Strasbourg.
7: Donc, le budget, c'est un argument, mais c'est un argument qui a ses limites.
17: Le budget de Strasbourg cette année, c'est plutôt bas. C'était 100 millions d'euros, c'est pile poil.
19: Ouais, c'est
17: le budget de Crystal Palace, 240 millions. Alors, pour situer cette somme de 240 millions, ce serait, on va dire, le troisième club de Ligue 1. Voilà, c'est à peu près l'OM, puisque l'OM émarge à 260, ouais, donc à 20 millions près. Je vous fais ce petit cadeau-là, on est très généreux, surtout quand ce n'est pas notre argent. Damien Degore, la Ligue 1 n'arrive pas à gagner la C4. Vous, finalement, c'est un train qui arrive à l'heure. Vous, voilà, vous avez cette culture de la loose, voilà. Okay. Et puis, ben, bon, c'est comme ça. Et puis,
24: j'ai la culture du pays dans lequel je vis. Quoi. Voilà, on célèbre les losers, on se réjouit des finales qu'on a perdues.
17: Exactement.
24: Et continuons comme ça, quoi. Mais je suis pas agacé parce qu'en fait, je ne suis pas surpris. Bernard dit à juste titre que Strasbourg a battu Crystal Palace en phase de poule, si on peut dire.
17: Phase de ligue. Ouais.
24: Lyon, c'était super. Lyon a été premier de
17: phase de ligue Europa.
24: Strasbourg aussi. Brest a fait une énorme Ligue des Champions il y a deux ans en battant Sturmgratz, Linz, je ne sais plus qui. Je trouve que voilà, on relativise. Cette première partie de l'automne ne dit rien du niveau de la Ligue 1. On est une Ligue 1. Tu parles de division 1, 2 des Coupes d'Europe. On est en D2 de l'Europe, quoi. On est derrière les 4 gros. On veut être dans les 5 gros, mais ça n'existe pas, les 5 gros. Il y a les 4 gros, puis derrière, il y a le Portugal, il y a la France et les Pays-Bas. Et éventuellement, parfois, la Belgique qui se glisse ou la Turquie. Mais on fait pas partie de l'élite du foot européen. Et dès qu'il y a des matchs à élimination directe, systématiquement, match à élimination directe contre des clubs italiens, des clubs anglais, des clubs espagnols. Là, exceptionnellement, Strasbourg a sorti un club allemand. Mais à chaque fois, on se fait taper, systématiquement. Donc, j'attends rien. J'attends pas qu'on gagne la C4 parce que Nice est capable de perdre contre Bâle en demi-finale. Non j'attends pas qu'on gagne la C3. Et il est évident que, ouais, il y a le PSG, mais le PSG, c'est pas la Ligue 1, c'est le PSG.
17: On revient du côté de Leipzig qui a retrouvé notre envoyé très spécial, Johan Rioux, alors que nous avons plutôt l'agacement qui triomphe. Bernard, allez, comment l'émission, elle est pas truquée. Merci beaucoup, Bernard. Et c'est le signal de Bernard qui résonne.
19: Parce que j'ai un plateau de losers ce soir. On perd, on a perdu. Donc l'équipe de France n'aurait jamais dû gagner une Coupe du Monde.
23: C'est différent. Tu l'as dit, le football de sélection, c'est pas différent, t'as dit. T'as
19: non, on a rattrapé le retard. Parce qu'on a changé les mentalités. Après, on peut
23: pas. Pourquoi ils ont changé les mentalités?
17: Johan Rioux est avec des fans de Crystal Palace, les vainqueurs et pas des losers. Johan, la mission est remplie.
8: Et voilà le chant de Crystal Palace.
9: Yes, 100%.
8: Mateta, what do you think about Mateta?
9: Oh, he's so good. He's so good. Love him.
10: Number 9.
8: What is your feeling tonight, mister? It's incredible. The story.
10: I have been supporting Crystal Palace for 55 years. Most of it has been crap.
0: Fantastic. But fantastic for the last 18 months. Fantastic.
8: Allez, the song, the song, the song, the song.
10: Still fantastic. It's just one goal, but it's the best goal I've ever seen. Conference League, Crystal Palace, let's go! Yeah!
8: On est parti pour une très très très longue nuit. À tout à l'heure.
17: Merci beaucoup. Oh là, attention, Johan, ouais, attention. Et surtout avec modération, Johan, puisque là j'ai vu un monsieur de Crystal Palace qui était très très fatigué. La promesse de Roland. Au lendemain de la qualification de Moïse Kouamé, 17 ans, des louanges pleuvent sur le gamin. Des compliments, des attentes, et même la une de l'équipe. Moïse Kouamé, 17 ans, qui fait la une de l'équipe. Rêve pour tout le monde. Eh bien, les attentes à l'intérieur de ce numéro, bah, c'est l'écueil pointé par Mats Wilander, triple vainqueur du tournoi. Et on va lire un petit extrait du billet de Mats. Parfois, les observateurs en font trop et selon sa perméabilité, c'est difficile pour le joueur de ne pas se croire arrivé. Je trouve que c'est un peu ce qui s'est passé pour Joe Wilfried Tsonga après sa finale à l'Open d'Australie en 2008. On s'est tous dit, et moi le premier, ce gars va gagner plusieurs titres en Grand Chelem. Il est tellement bon et en plus, il est venu battre Nadal au filet. Tsonga a une superbe carrière, mais il n'a pas pu décrocher ce fichu majeur. Le tennis français est-il freiné par le poids des attentes? Président, commencez parce que dès qu'il y a une petite pépite qui arrive, on s'enflamme. On dit, arrêtez, non, vous lui mettez la pression. Non, c'est pas possible. D'habitude, on est méchant. On est méchant, on peut comprendre. Mais là, on a envie qu'il gagne. Pression.
11: Dès qu'on est gentil, ça va pas.
23: Ça va jamais. Ouais, voilà, en fait, ça va jamais.
11: On peut en parler, ça va pas. Les méchants, ça va pas.
17: Moi, j'arrive plus à comprendre. Je comprends. Aidez-moi, Julien.
23: Non, mais qu'il y ait des attentes sur Moïse Kouamé, c'est normal. Il a 17 ans. C'est le plus grand espoir. Alors, il y a déjà Arthur Fils qui est quand même très jeune et qui va quand même.
17: Vous marchez sur des œufs.
23: Non, mais moi, je ne suis pas d'accord avec Mats Wilander sur le fait que si on n'a pas gagné Grand Chelem, c'est parce qu'il y a trop d'attentes sur certains. Ce n'est pas à cause de ça qu'on n'a pas gagné Grand Chelem. Je veux dire, Pioline, il perd deux fois en finale de Grand Chelem contre Sampras. Ce n'est pas parce qu'il y a eu des attentes sur lui qu'il n'a pas gagné. Arnaud Clément, quand il perd contre Agassi, tout simplement, Agassi est plus fort. Après, il y a eu cette génération, on revient surtout sur les attentes avec Richard Gasquet qui avait fait la une de Tennis Magazine à 9 ans ou 10 ans, et la génération de Joe, Gaël et Gilles Simon. Joe Tsonga, il fait une finale à l'Open d'Australie, il mène un 7-0 contre Djokovic, bon, il n'est pas loin, il la perd, c'est parce que Djokovic est plus fort que lui. Ouais. Enfin, je veux dire, et après, OK, il y en a qui se sont glissés, mais pour gagner des grands chelems pendant cette époque où, tout le monde, où c'était soit Djoko, soit Nadal, soit Federer qui gagnait. Mais je trouve pas que on peut pas résumer le fait qu'il n'y ait pas eu de grand chelem de gagner parce que l'attente met trop de pression. Et puis, comme vous l'avez dit, soit il y a trop de pression sur les attentes, soit après on est trop gentil, on est trop complaisant avec eux et on n'est pas assez méchant, ou alors dès qu'ils ont des mauvais résultats, on est un petit peu sévère avec eux. Donc non, après, qu'ils fassent la première page de l'équipe, alors oui, il a gagné un tour, je trouve que c'est beaucoup, mais est-ce que c'est pour cela que lui, bah, s'il est bien entouré et bien protégé, ça doit pas de faire la première page de l'équipe, ça doit si. Pas le gêner quoi.
17: Le responsable de la une de l'équipe, non, il est là, vrai. On le tient. Faut trouver un coupable.
12: Oui, bah, si vous
17: voulez. J'étais content que le petit fasse la une.
23: Non, mais c'est bien.
17: La photo est super.
23: Assume. Mais bien sûr.
17: La photo est super.
12: Parlons-en de la une de l'équipe. Déjà, juste une parenthèse. Je suis tout à fait d'accord avec Julien sur le fait que Tsonga se fout complètement des attentes des observateurs. S'il y a bien un gars qui se fout de ça, ouais, c'était bien Joe, truc. Et s'il n'a pas gagné, malheureusement, voilà, il était pourtant calibré pour. Bref, sûr. La une de l'équipe, OK. Moi, j'ai lu comme vous les commentaires des gens, vous en faites trop, les machins, les trucs. Déjà, la une de l'équipe, il faut savoir comment elle est construite. Elle est construite en fonction de l'actualité. Si Genesio avait signé à l'OM hier, il n'y aurait pas eu Kouamé à la une. Si Sinner s'était fait battre par Tabur, il n'y aurait pas eu Kouamé à la une. Donc, la volonté des gens de l'équipe et de la direction de la rédaction, c'est pas de survendre un mec dans lequel on croirait trop ou trop vite ou on s'emballerait. Et en plus, il faut savoir la lire, la une de l'équipe. Il y a marqué « vent de fraîcheur ». Il n'y a pas marqué « Kouamé va gagner Roland-Garros ». Exactement. Et dans un deuxième temps, il faut quand même lire ce qu'il y a à l'intérieur du papier, où Quentin Moinet, qui a fait le papier, a pris des précautions oratoires et écrites sur ce qu'on attend de lui et les limites qu'on se pose nous-mêmes par rapport à ce gamin de 17 ans.
17: Donc finalement, on a été un peu piqué par la génération des mousquetaires.
12: Non, mais la une, elle est le fruit de l'actualité, c'est tout.
23: Exactement, Régis, il a complètement raison. Parce que pour rester dans l'exemple du tennis, Nathalie Tauziat fait finale de Wimbledon.
1: Ouais.
0: Oui.
23: Elle fait pas l'une parce que l'actualité fait que c'est pendant la Coupe
24: du Monde 80.
23: Voilà. Amélie Mauresmo 2006, elle gagne Wimbledon.
1: Elle fait pas la une.
23: Elle fait pas la une parce que c'est en pleine Coupe du Monde. Voilà. Donc il y a l'actualité. Et effectivement, faut pouvoir la lire. C'est la photo qui attire l'œil, etc. Mais le texte, vent de fraîcheur, pourquoi ? Parce qu'il est jeune. Et c'est pour moi, ça ne doit pas lui mettre plus de pression.
15: On a réglé le compte du journal de l'équipe.
24: Un dernier truc, Mémé.
15: Non, parce que j'avais d'autres trucs.
24: Non, mais c'est quand même que ce Roland Garros-là.
23: Oui,
24: excusez-moi, hein,
23: oui, il crée des histoires.
24: Tu es très fédé. Non, mais hein, c'est la fédé. Mais c'est quand même un très, très mauvais cru.
23: Oui, il faut créer des histoires.
24: Okay,
23: oui.
24: On est mercredi, le tournoi, on n'est pas loin du zéro pointé depuis dimanche. Donc nous, on suit Roland, on est l'équipe. Heureusement que Kwame est arrivé hier, parce qu'il n'y a quand même pas grand-chose à raconter. Hein.
15: Je reviens sur le billet de Mats Wilander. Les attentes, choses comme ça, moi le premier, il bat sa coulpe. Et puis pour Mats Wilander, un peu plus loin. Et il dit, finalement, si le gars commence, le champion commence à un peu écouter le bruit, les attentes, choses comme ça, il revient, c'est il faut que le projet sportif soit au centre de tout, c'est ce qu'il dit. Donc finalement, si le copain français là va pas au bout ou pas parce qu'il n'en a pas les moyens, est-ce qu'il y a un problème aussi au niveau de son organisation, dans sa carrière, c'est-à-dire qu'il arrive à un certain moment, il a des résultats, mais que le projet sportif, il s'en éloigne un peu. C'est-à-dire, pourquoi je joue, pourquoi... Est-ce que finalement, à la lecture du billet de Mats Wilander, ça a suscité certaines réflexions chez vous ? J'ouvre la question, j'ouvre le débat. Eh bien, je vais le faire.
23: Moi, là-dessus, je suis complètement d'accord. Et je pense que Moïse Kwame, il a la chance d'avoir Richard Gasquet dans son entourage qui, lui, a connu ça. Et donc, je pense que par rapport, pour fermer la parenthèse des attentes et de cette première page de l'équipe, s'il sent que, par rapport à ça, Kwame se sent soit arrivé ou déstabilisé, il va avoir l'expérience à être capable de lui dire ce qu'il faut. Ensuite, par rapport au projet sportif, le plus bel exemple, c'est Djokovic. Moi, j'ai joué avec lui, je me souviens, en 2008 ou 2009. Mmh. Il est numéro 3 mondial. Donc déjà, il est quand même très, très haut. Mais devant lui, il a Federer et Nadal qui sont au sommet. Mmh. Et il dit, je veux être numéro 1 mondial. Donc... Mais par contre, derrière, le projet sportif qu'il a mis en place, ce qu'il a essayé de trouver comme solution pour progresser tennistiquement, physiquement, psychologiquement, bah oui, ça a été son moteur premier, c'était d'être le meilleur possible. Et avec ce projet, vraiment la priorité de tout. Mmh. Peut-être que chez certains, à un moment donné, on sent, et je m'inclus dedans, on se contente de ce qu'on a, et c'est louable. Hein. Il y en a qui peuvent dire, écoutez, moi,
24: tu devrais jouer la Coupe d'Europe avec un club français, toi.
23: Non, mais je suis 8e mondial, je suis 10e mondial, ouais. Je sais ce que j'ai, pour aller plus haut, il va me falloir faire ça comme effort, ça comme investissement financier, etc. Je ne suis pas sûr du résultat. Bah,
24: Mais c'est un peu comme disait le philosophe, c'est devenir ce que tu es.
23: C'est tellement
24: complexe, un athlète de haut niveau, tout sport confondu, qu'à un moment, on dit « Ah oui, mais lui, il a manqué ça, lui a manqué ça, lui a manqué ça, lui a manqué ça. » Ou du physique, ou du mental, ou machin. Exactement. Non, c'est un tout, c'est une alchimie que tu trouves ou que tu ne trouves pas, et tu arrives là où tu dois arriver. Mmh. Mais je trouve qu'il y a une énorme différence. Il y a une énorme différence, aujourd'hui, je trouve, avec la génération d'athlètes, les Léon Marchand, les Kylian Mbappé, Wembanyama, on ne va pas tous les citer, mais il y a une dizaine, plein de sports, où en fait, ils sont complètement déconnectés des logiciels habituels.
23: Complètement.
24: Tu peux rajouter Sexas, on va pas se faire. Ouais. Mais je trouve qu'en France, et moi ça me passionne, parce que je suis de la génération Bernard Hinault, Platini, Alain Prost ou Yannick Noah, où on avait des sportifs majeurs dans des sports majeurs. Et là, c'est en train d'arriver comme ça en France d'un coup. Et ils sont pas du tout câblés. Donc quand Mats Wilander, il parle de son gars, c'était vrai, en 2008. Aujourd'hui, on est en 2026, et c'est plus du tout les mêmes jeunes.
15: Régis Tassolin, vous liez la main sur peut-être le projet des, on va dire des joueurs français, on peut le dire, lorsqu'ils arrivent pro. Il y a une petite.
23: Pas que les joueurs français.
15: Oui, oui.
1: Mais non, je voulais revenir sur ce qui m'a le plus séduit dans les propos de Wilander, c'est ce qu'il dit tout à la fin.
15: Ouais.
1: Quand il dit, de toute façon, Kwame, s'il se pose un problème avec les attentes, il a qu'à aller voir Richard. Dis-moi Richard, toi, comment ça s'est passé quand t'avais 14 ans et qu'on a dit que t'as battu Federer à 17 ? Comment t'as vécu le truc ? Dédramatiser un petit peu cette chape de plomb de l'attente. Ah, tu vas voir, c'est dur, c'est l'enfer, c'est le machin. Et aller chercher les codes des gens qui connaissent. Parce qu'en fait, le haut niveau,
22: quand tu débarques dans ce truc-là, si tu n'as pas les 2-3 références qui font que tu échappes au piège, que tu tournes... Par exemple, regardez la famille Noah. Ouais. Le père était footballeur pro, il a gagné la Coupe de France. Le fils a gagné Roland-Garros. Le petit-fils a été en NBA. Le fils Lilian Thuram, il a gagné la Coupe du Monde. Ses deux fils sont footballeurs professionnels dans des grands clubs européens. Ne me dites pas qu'il n'y a pas une incidence
2: évidemment
22: sur les trucs à ne pas faire et les trucs à faire. Donc Kwame, il n'a qu'une chose à faire, c'est aller voir Richard et dire, il dirait, c'est en train de me tomber dessus là, je fais la une de l'équipe et tout, toi t'as fait la une de Tennis Mag à 9 ans. En plus, il est très intelligent,
2: et pour
22: ce gamin.
2: Dans le tennis français, Arthur Fils, il est là-dedans. Parce que là, il était blessé 7-8 mois, là, le pauvre, il s'est reblessé, mais il est revenu. Il cherche des solutions, il s'entoure, il a un staff.
22: Bien sûr.
2: Il est dans le logiciel où, alors je ne sais pas à quel niveau ça va l'amener, mais d'essayer d'aller au maximum de ce qu'il peut faire. Et dans ce logiciel-là que Bernard disait, moi, ce qui me plaît, c'est qu'il y a des gars qui viennent des sports collectifs et qui ne se contentent pas d'essayer de faire progresser leur équipe. Ils essaient vraiment, eux, individuellement, d'aller au bout de ce qu'ils peuvent faire pour être le meilleur individuellement, pour ensuite aider leurs équipes. Et ça, je trouve que c'est effectivement différent.
13: Qu'est-ce que tu sous-entends ?
15: Rien du tout. Mais je crois qu'il y a Philippe qui sous-entend rien du tout, mais qui veut nous parler.
25: Non, mais la question, c'est de savoir pourquoi est-ce que, par rapport à cette nouvelle génération et à quelque part ce dépucelage-là du sport de haut niveau français, sur le très très haut niveau, pourquoi est-ce que pour le moment, à l'heure où on se parle, le tennis français, même s'il y a des soubresauts avec Arthur Fils, effectivement, reste encore imperméable à cela. Moi, je trouve, au contraire de ce que développe Mats Wilander, à force d'être proche et d'être observateur du tennis français, il finit par avoir intégré le mal français, j'ai l'impression. Et je trouve que, tous autant qu'on est, et le milieu du tennis doit faire un peu aussi son introspection, se dire à quel point avoir Roland-Garros est une chance absolue.
2: Complètement.
25: C'est-à-dire que ce tournoi, il n'y a que 4 pays au monde, ouais, et des pays comme l'Angleterre qui a inventé quasiment tous les sports, les États-Unis et l'Australie, c'est-à-dire les pays de sport ultimes. Et la France a toujours ce rendez-vous mondial qui est dans la tête de tous les gamins qui prennent une raquette à 4 ans. Se dire que ça doit être une pression, mais une pression de tous les jours, une pression positive. C'est-à-dire que tous les gamins qui jouent au tennis en France, dans tous les clubs, devraient avoir, comme à l'époque de Yannick Noah ou d'Henri Lecomte, le poster dans la chambre en se disant « je veux un jour ». J'ai l'impression que ce n'est pas ancré, ça, et que ça aiderait quand même.
15: Je crois qu'on ne peut pas aller plus haut. Les annonceurs ont décidé de passer une page de pub là tout de suite, mes amis.
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15: Eh oui, c'est la Puskás Arena, théâtre de la finale à Ligue des Champions samedi à Budapest pour lancer le match Paris Saint-Germain-Arsenal. Arsenal est une équipe forte. Mais souvent, j'entends sur le plateau qu'elle est un peu ennuyeuse, quoi.
6: Boring. Chiant.
15: Boring Arsenal, un peu chiante à regarder, en français. C'est le débat lancé ce soir, dans l'équipe du soir, et animé par Unai Emery, que nous aimons égratigner, notre ami Unai, ancien entraîneur du PSG. Il est en interview dans l'équipe du jour. Rappelons qu'il a entraîné les deux clubs. Question d'Emeritaine. Il ne faut pas résumer Arsenal à une équipe qui défend bien et qui marque sur coup de pied arrêté ? Question un petit peu comme ça, là, Emery. Rire, Unai Emery, qu'est-ce que vous voulez que je vous réponde? Ils jouent de façon fantastique, ils sont très compétitifs. Arsenal et PSG ont montré qu'elles étaient les meilleures équipes dans ce monde cette année. Emeritaine relance. Peut-on présenter cette finale comme une opposition de style? Non, nous dit Unai Emery. Qu'est-ce que ça signifie de jouer un bon football, entre guillemets? Jouer un bon football, c'est rivaliser pour gagner. Et quand vous gagnez, ben vous jouez bien, voilà. Est-ce que c'est exact ou est-ce que c'est un raccourci? On va retrouver une nouvelle fois Régis au centre des débats. Jingle, s'il vous plaît. Ben c'est un raccourci pour vous, Régis. Philippe est un Unai Emery sensible, ou je ne sais pas, ou en tout cas de cette sensibilité. Vous me dites que c'est exact. Alors. On est bien d'accord. On lance le duel? Exact, vous avez 30 secondes.
7: Je peux lancer le duel.
15: Vous vouliez juste un petit truc avant ou pas du tout? Non, hein?
7: Non, non, mais je voulais être sûr de savoir ce...
15: Votre adversaire, c'est Régis Testelin.
7: Oui,
15: mais... On y va. On y va.
7: Pour moi, la question est de savoir quel est le second, le troisième degré d'Unai Emery dans cette interview. Parce que ce qui est factuel, c'est qu'on n'a pas tous ressenti que Boring Arsenal toute la saison, c'était des histoires pour les enfants. C'est-à-dire que globalement, c'est quand même une équipe qui gagne sur la plus petite des marges. Quand on regarde les deux demi-finales, les deux oppositions PSG-Bayern et Arsenal-Atlético, il y a un monde d'écart en termes techniques, en termes d'intensité. Donc c'est factuel en fait que cette équipe ne développe pas un foot exceptionnel, qu'elle s'en est sortie avec ses coups de pied arrêtés et que ça a même fait un débat en Angleterre parce que le niveau de la Première Ligue cette saison n'était pas bon.
15: Philippe, je vous ai senti un petit peu voilà, en recherche d'appui, je vous ai laissé un petit peu plus de temps, je ne voulais pas vous troubler. Régis, c'est 30 secondes, pas une seule seconde de plus.
22: Mais non, c'est un raccourci, c'est un élément de langage et c'est de la... on est à la limite du corporatisme, quoi. C'est un coup de main à ses potes entraîneurs et à son pote Arteta en disant t'es un bon, mais si vous lisez la fin de l'interview, il dit bon, c'est vrai, c'est pas brillant. Bah oui, mais le seul fait que Unai Emery dise le jeu d'Arsenal, c'est pas brillant, ça veut tout dire. Ça veut dire oui, c'est pas si boring que vous le dites parce que c'est mon pote et qu'il faut respecter Arsenal. Mais à partir du moment où il dit c'est pas brillant, il a tout dit et on a tous compris.
15: Gilles Amento, comment avez-vous trouvé ce deuxième duel que vous arbitrez? Est-ce que c'était mieux que le premier? Voilà. Et qui a gagné? Si, un vainqueur. Voilà. Président Benedetto, à vous de jouer.
23: Moi, je trouve que c'est un raccourci de dire que parce qu'on gagne, on joue bien.
15: Oui, déjà.
23: Ouais. Donc c'est Régis qui tient cette...
15: le vainqueur n'a pas toujours raison, en fait.
23: Non, mais...
22: Ça tombe bien, quand on est du tennis français, on...
23: Voilà.
22: Ça arrange.
23: Et qu'on a perdu 10 finales sur 10. On reste dans ce qu'on sait faire.
6: Mais l'année prochaine, tu devrais être entraîneur d'une équipe qui est qualifiée en Ligue Conférence.
23: Mais oui.
6: Mais que française. Hein.
23: Exactement.
6: Sinon, tu...
23: Non, mais je ne peux pas croire que Arsenal non plus arrive à ce niveau-là. Ils sont invaincus en Ligue des Champions. Ils sont champions d'Angleterre en jouant mal. Alors, ils jouent différemment. Et puis aussi, c'est comment... Quel football on aime, tout le monde n'a pas la même sensibilité sur le foot.
15: Julien,
23: oui.
15: Quand vous regardez du foot,
23: ouais.
15: Est-ce que vous êtes en recherche d'esthétisme? Est-ce que vous êtes le même, on va dire,
23: non, ça dépend,
15: téléspectateur
23: en fait. Ça dépend des moments.
15: Dans votre sport, le tennis, et dans le foot?
23: Ça dépend des moments.
15: Ça dépend des moments, je ne comprends pas. Si c'est un jeudi, si c'est un dimanche, c'est quoi?
23: Non, ça dépend des moments dans la saison. Je veux dire, n'importe quel supporter du PSG, s'ils font un match horrible par rapport à tout ce qu'ils ont fait dans la saison, s'ils gagnent à la fin, et voilà. Moi, c'est pareil. À un moment donné, j'essaie d'être pragmatique. On a tiré sur la Première Ligue en disant qu'elle n'était pas si forte cette année, mais bon, ils ne sont pas loin de faire un triplé en Coupe d'Europe. Donc, je trouve qu'on dénigre un peu le jeu d'Arsenal par rapport à leur performance. Après, oui, c'est peut-être moins flamboyant que le PSG en mode Ligue des Champions Prime, mais quand même, je trouve qu'on dénigre un peu l'équipe d'Arsenal.
0: Ils font très bien ce qu'ils ont décidé de faire.
15: Ouais, cette saison, Arsenal, il y a eu un peu deux Arsenal dans cette compétition. C'est la seule équipe qui a invaincu. En phase de Ligue, vraiment, ça marquait des buts.
23: Ah voilà,
15: le jeu
23: ça,
15: développé, c'est 3 buts par match. Et en phase d'élimination directe, Arsenal tourne que à un but de moyenne. Et franchement, on les a vus, les matchs d'Arsenal en phase d'élimination directe.
1: Je ne suis pas d'accord.
15: Vous n'êtes pas là?
1: Parce qu'il dit que ça ne suffira pas pour battre le PSG. Moi, je ne suis pas d'accord.
23: Ah bon? Tu penses que s'ils ne marquent qu'un but, ils peuvent gagner?
15: En foot, oui.
1: Ah ben, 0, tu as gagné.
23: Oui, mais justement, c'est-à-dire que le PSG, ils peuvent ne pas marquer.
1: Non, mais moi, ce qui m'agace un peu, je ne sais pas si on fera le thème, mais sur la dictature du jeu à l'espagnol, où c'est un jeu de possession, c'est des... Donc, il n'y a pas d'autre football
15: possible.
1: Non, mais c'est un peu ça, l'idée de Luis Enrique, du PSG, c'est un peu l'histoire de Guardiola et tout ça. Moi, ça m'agace. Il y a d'autres footballs. Et moi, je suis fasciné de voir que Arsenal, tu sais exactement ce qu'ils vont faire sur coup de pied arrêté, et de voir que systématiquement, toute la saison, ils sont arrivés à le faire. Ça, c'est du football, c'est du jeu. C'est-à-dire que c'est une phase de jeu arrêtée qui a été extrêmement bien travaillée.
2: Avec
1: que
2: plein c'est de tactiquement... blocs et plein de fautes.
1: Ouais. Pardon? C'est tactiquement extra. Ils ont mis combien?
9: 18.
1: 18 buts, ouais.
9: 18 buts sur corner.
10: Ils en ont mis 19 et 4 sur coup franc. Mais en Première Ligue. En Coupe d'Europe, ils en ont mis 3 sur corner. Ouais.
15: Parce qu'ils sont mieux arbitrés.
10: Mais parce qu'ils ne peuvent pas faire leur bloc.
15: Ouais.
1: Moi, je trouve ça fascinant.
10: Sur le fond, je suis plutôt d'accord avec Bernard. Sur le côté un peu fascination tactique, tactiquement, justement, ils ne font pas toujours la même chose. Ils se renouvellent en permanence. Avec Nicolas Jauvert, tu parlais de l'entourage, c'est quand même eux, les Anglais, qui ont inventé l'entraîneur spécialiste des coups de pied arrêtés. Hein. Mm-hmm. Au début, on disait, on ne va quand même pas prendre un entraîneur pour la défense. Bah, eux, il y a un entraîneur pour la défense, un entraîneur pour l'attaque, les gardiens. Après, Unai Emery, il ne défend pas Arteta. Ils ne peuvent pas se blairer. Il ne lui a pas serré la main quand il a perdu contre lui à l'Emirates. Je pense qu'il est vraiment très second degré. Ce qu'il faut retenir, ce que Régis dit, c'est la fin. C'est un peu chiant quand même à l'arrivée. Mais il n'y a pas qu'une manière de jouer au foot. Et Arsenal, c'est pas aussi agressif à l'œil que pouvait l'être l'Atlético de Madrid dans sa première version de Simeone. Mais défensivement, c'est super bien organisé. Et
1: c'est du foot.
10: Et ça se crée peu d'occasions, mais c'est ultra efficace.
23: Mais ça ressemble quoi à l'Inter de Mourinho? Si on peut comparer par rapport à quand ils ont battu le Barça,
10: ça ressemble à rien.
23: Moi, j'ai l'impression que
10: j'ai vraiment, quoi.
1: Comme Damien. C'est autre chose.
10: C'est assez novateur, finalement. Mais c'est chiant. Mais c'est novateur et c'est hyper efficace. Ça court beaucoup. Comme le football de Luis Enrique, ça court beaucoup, mais ça court, ça n'a pas trop le ballon. Quoi. Ouais.
15: Régis, valait mieux prendre un raccourci pour remporter ce
1: match. Hein,
15: merci beaucoup, Philippe, merci. Dans quelques minutes, la suite de l'équipe du soir. Allez, à tout de suite.
10: Vous dites la même chose à l'arrivée.
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7: Vous regardez l'équipe du soir, vous avez bien raison. Régis Testelin, Bernard Lyons, Philippe Sanfourche, Damien Degore. On parle tennis dans quelques minutes avec le président Julien Bento et Charles-Antoine Nora qui nous fait le résumé de la journée. Roland Garros, une bonne nouvelle, un Français sera au troisième tour. Le vainqueur du grand gagnant, le grand gagnant du loto, c'est Quentin Alice.
8: C'était leur première rencontre sur le circuit principal. Un duel franco-français entre Hugo Humbert et Quentin Alice qui aura tourné court. Plus clinique dans les jeux décisifs, Quentin Alice s'impose en 3-7 et sera comme l'an passé au rendez-vous du troisième tour où il affrontera un client, la tête de série numéro 2, Alexander Zverev.
7: Bon, il est au troisième tour, mais c'est vrai qu'il a battu un Français. Donc,
9: il lui-même avait battu un Français.
7: Bon, ce Quentin Alice, là, qui va affronter Zverev. Donc, c'est bien.
10: Il n'y a pas
7: c'est
10: moyen qu'il joue un Français.
11: Arrêtez, vous êtes mauvais. Non, mais c'est bien, parce qu'il sortait d'une période un peu compliquée au niveau personnel. Il est entraîné par Olivier Malcor, qui a été un de mes anciens entraîneurs. Et il a fait l'année dernière troisième tour, et lui, à son classement. Le fait de défendre ses points pour le reste de la saison, c'est hyper important parce que s'il avait perdu par exemple au premier tour, avec le résultat de l'année dernière, sa deuxième partie de saison était changée. Donc c'est bien. Les conditions de jeu, lui, pour le coup, chaleur, rapidité, lui conviennent bien. Donc il n'aura rien à perdre. Il va jouer vendredi, certainement l'après-midi contre Zverev. Et maintenant, il faut voir, il n'a rien à perdre. Il peut se passer.
7: Défaite en 3-7.
9: Ah, bon. Ouais, c'est bien.
11: Non. Vous vous rendez pas compte, 8e de finale à Roland-Garros, c'est très très fort.
7: 3e, là.
11: Non, mais là, il est au 3e tour. Mais s'il gagne et qu'il bat le 3e mondial ou le 4e mondial.
9: Il ne dit pas.
11: On verra.
9: Non. C'est comme si les supporters de Strasbourg qui étaient au stade. C'est super.
11: Demi-finale de Coupe d'Europe, c'est pas mal.
7: À propos de supporters de Strasbourg, on vient du côté de Leipzig, puisque j'ai quelques questions à poser à Johan Riou. Johan, est-ce que vous êtes là? Oula, le jingle part.
12: Oui, je suis là, bien sûr.
9: Il est rouge.
12: Les supporters, évidemment.
7: Eh ben oui.
12: C'est la fête ici. Ils sont formidables. Et tout le stade qui sort. Et Mimi, demain, on va continuer notre road trip, évidemment, direction Budapest.
7: Johan, je suis un petit peu juste inquiet parce que la dernière fois que vous étiez sur le terrain, je me souviens qu'en 2018, vous avez dormi à Geoffroy Guichard. Où vous dormez ce soir?
12: Alors ce soir on dort tranquillement à Leipzig, mais demain soir, parce que c'est grâce à toi Mémé, tu m'as donné l'envie de nous dépasser, demain soir on retrouve le duvet, demain soir on va pas dormir à l'hôtel, demain soir on va dormir par terre, et on va dormir demain soir dans un lieu mythique du sport, dans un lieu mythique du sport français, où la France donne des émotions, ça sera un clin d'œil en plus à la chaîne L'Équipe, et je serai avec Paul Télion, est-ce que tu es prêt pour demain la belle étoile?
13: Non, je suis pas prêt du tout.
12: Mais si t'es prêt, Paul, évidemment.
13: Non, je suis pas prêt.
12: On s'en va être à l'endroit absolument extraordinaire.
7: Merci beaucoup. Bon, on est pas obligé
11: de revenir, non?
7: revenez tranquillement. Voilà, merci beaucoup. À demain, ce sera certainement plus calme. Et reprise du journal qui est un peu perturbé. Charles-Antoine, Valentin Royer est passé, lui, tout prêt. De pousser Djokovic au 5e set. Bon, il a perdu, mais quand même, il n'était pas loin.
8: Ouais, le Français a fait durer le suspense, hein, mais Novak Djokovic s'en est sorti au bout de 4 manches, tout de même, et avec ce coup incroyable passé entre le poteau du filet, regardez, et la chaise d'arbitre de Novak Djokovic, un superbe passing après cette attaque de

0: Valentin Royer.
1: Oh,
0: pam. Le Serbe s'est sorti du piège du Français et l'affrontera Joao Fonseca au prochain tour.
1: Djokovic Fonseca.
2: Ça, c'est un match.
1: Djokovic Fonseca.
3: Oui, mais ça va être en night session probablement.
2: Je pense. Vendredi soir.
1: Et ça veut dire quoi? C'est quoi comme incidence alors?
3: Bah la chaleur.
2: Il fera meilleur.
1: Donc avantage Djokovic.
3: Bah avantage Djokovic, oui.
1: Vous pensez pas que le petit brésilien?
3: Non, mais parce que l'inquiétude aujourd'hui.
2: En fait, le petit brésilien, moi, il me déçoit un peu depuis un an ou deux. Ouais. Il progresse pas autant que ce qu'on espérait. Puis Djokovic en grand chelem, faut pas oublier quand même qu'il reste l'année dernière, il a fait les 4 demi. Mmh. Il fait finale à l'Open d'Australie. Pour le battre en 5-7, il faut quand même sacrément bien jouer au tennis. Donc okay. Non, moi je mets quand même Djoko.
1: Ok.
3: Mais l'inquiétude aujourd'hui, et la raison pour laquelle il a failli être poussé au 5e, c'est quand même le temps. Enfin, c'est la météo, quoi. Et les joueurs, ils préfèrent jouer en night session, évidemment, parce que la température n'est pas du tout la même. Et demain, on a Yannick Sinner qui va jouer à midi, dans la journée la plus chaude de la quinzaine, qui est demain. Et Sinner a un problème relatif avec la chaleur, quand même. Si tu l'amènes au bout de plus de 2h45 de jeu, il peut cramper, il peut avoir des défaillances physiques.
1: Donc il va perdre.
3: Non, mais j'ai pas dit ça. Elle est raccourcie.
2: Ouais. Là, c'est un raccourci.
3: Non, mais on verra fort, comment.
2: Ouais. Pour gagner plus vite.
3: On verra comment il se comporte. On verra comment il se comporte.
2: Djoko, pour revenir sur Royer, Royer a quand même eu une ou deux balles de 7 pour faire de 7 partout.
1: Oui.
2: Au 4e. C'était vraiment un bon match.
3: Pas mal.
2: On peut rien dire sur le tennis français.
4: Il gagne le troisième au tie-break. En plus, il prend 3-0 d'entrée.
1: Ouais. Moi, j'ai découvert ce jour. J'ai trouvé que c'était pas mal.
4: Tout le monde ne gagne pas des tie-break contre Djoko en grand chelem. Il a quand même dans sa carrière des stats hallucinantes sur les tie-break.
5: On est le combien là? On est le 28 mai. L'année prochaine, on fête les 1 an de la victoire de Royer au tie-break contre Djoko. Quand même, parce que c'est pas mal.
2: La suite.
1: Merci. Combien de Français encore qualifiés
0: Qualifiés au prochain tour?
2: Il y a Moïse Pomé demain.
0: Il y en avait 9 sur 30. Et évidemment, on en a un pour l'instant au prochain tour. Il n'y a que deux filles, malheureusement, qui sont au second tour de Roland.
3: Non, mais on peut avoir deux autres Français. Il y a Rinderknecht et Kwame qui jouent.
0: Demain, il y a énormément de matchs.
1: Non, mais vous voyez pourquoi finalement Kwame, c'est, on va dire, un peu notre petite étincelle. Parce que la lecture de Roland-Garros pour nous Français, c'est on sait qu'ils ne vont pas gagner, mais la première semaine, on cherche une petite pépite, une petite découverte.
5: C'est jockey Kwame demain
1: Valero, un paraguayen. Voilà.
3: Non, mais là, on est...
1: Il se fait appeler Daniel, mais son vrai prénom, c'est Adolfo. J'adore.
5: C'est vrai?
1: Ouais, Adolfo.
0: Adolfo Daniel.
1: Ah oui, Daniel, mais Daniel.
3: Non, mais pourquoi on aime Roland Garros d'ordinaire? C'est parce que la première semaine est très française, marquée par des exploits et des feuilletons français. Et la deuxième place aux stars et aux prétendants. Mais là, on est privé de notre première semaine d'exploits français. Et c'est très frustrant d'arriver au troisième jour du tournoi et déjà d'être quasiment à poil, quoi.
4: Mais le forfait de... Pardon ? Et les stars sont pas terribles, comme tu disais.
3: Et Alcaraz n'est pas là. Alcaraz-Sinner ne va pas être là en deuxième semaine. Et Arthur Fils, qui est quand même notre plus beau joueur français, il est forfait.
1: Ça fait
3: très mal quand même.
1: Le point du jour est un énorme raté. Mais vous allez voir un raté spectaculaire.
3: Kachanov.
0: Et il nous vient de Karine Kachanov. Exactement. Balle de match pour le Russe, qui manœuvre parfaitement ce point. Regardez, il monte au filet. Et malheureusement, il envoie son deuxième match de la victoire complètement dans la tribune.
6: Merde.
0: Victoire tout de même au tie-break du 4e set pour Karine Kachanov.
5: Non, il ne serait pas passé sinon.
7: Non, mais ils n'en seraient pas revenus.
8: Bah non, mais je recommande. Ça aurait été une belle défaite à la française. J'ai l'impression que quand on parle des Français au tennis, c'est les inconnus. C'est les passifs des inconnus.
1: Bon, les dames, la sensation, l'élimination de la tête de série numéro 2, Charles-Antoine.
0: Ouais, c'est la grosse sensation du jour, hein, également du côté du tableau féminin, avec l'élimination. La numéro 2 mondiale, Elena Rybakina, la Kazakh, a été surprise par l'Ukrainienne Yulia Starodubtseva. Défaite au super tie-break de la 3e manche pour Elena Rybakina qui quitte Roland-Garros prématurément.
1: Bon, c'est tout pour Roland-Garros. La commission de discipline, Nantes risquait ce soir une lourde suspension.
0: Et Nantes s'en sort plutôt bien. Après les événements survenus lors de la dernière journée de Ligue 1 face à Toulouse, la commission a prononcé la sanction suivante. Un match ferme à 8 huis clos du stade de la Beaujoire et la fermeture pour deux matchs ferme de la tribune Loire. L'incidence au classement, le score du match est maintenu 0-0. Mais Toulouse dépasse Lorient au classement. Il prend la 9e place. Toulouse a précisé en fin de communiqué qu'il se réserve le droit de faire appel de cette décision dans les délais réglementaires.
1: Bernard, je vous ai vu là sur le un match ferme.
8: Mais moi, ça me concerne. Ça me concerne absolument parce que on a une espèce de forme d'habitude. Vous m'arrêtez si je dis une bêtise, mais il me semble que dans des autres championnats européens majeurs, il y a toutes des années des clubs qui descendent, d'autres qui montent. Ça se passe toujours normalement, dans un état policé, civilisé.
5: À West Ham, par exemple, les supporters ont applaudi les joueurs de West Ham à la fin du match en début
8: Nous,
5: de relégation.
8: En France, on s'est habitué à ce qu'à Nice, il y ait des incidents, à Canantes, il y ait des incidents, etc. En espèce de banalisation de ce kidnapping par quelques abrutis de la majorité, parce que je rappelle quand même que Nantes, il y avait du public, il y avait 30 000 personnes qui ont payé un spectacle pour lequel quelques individus ont décidé de les priver. Et derrière, il y a une espèce d'impunité totale. Parce que, excuse-moi, mais un huis clos, alors il y a une histoire de points avec sursis, de retrait, de machin, c'est que dalle, quoi. Je veux dire, en fait, ils ont tous ces gens-là qui se réclament supporters de leur club. Et Dieu sait si l'FC Nantes, c'est un beau club qui a toujours prôné le beau jeu, une certaine idée du football. Ils l'ont craché dessus en toute impunité. Et tout va bien.
1: On passe en handball, le PSG handball qui est champion de France ce soir.
0: C'était le choc pour le titre ce soir à l'Accor Arena au bout d'un long combat. Le duel entre les deux invaincus de la Star League cette saison a tourné à l'avantage du PSG. Victoire 34-31 avec un très bon Elohim Prandi, regardez, avec ce magnifique but. C'est le 12e sacre de champion de France de suite pour le PSG.
1: Quel tank, hein.
9: 12e championnat de suite.
1: Ouais.
0: Ouais. Exactement.
1: Bourg-en-Bresse, bah, le championnat est terminé pour Bourg-en-Bresse ce soir. Monaco continue sa route, est en demi-finale.
0: Ouais, malheureusement pour vous, Julien, bousculé à l'aller, Monaco n'a pas douté ce soir pour se qualifier avec, regardez, un très beau dunk de Johan Makoundou sur ce contre. Les 3 points dans la foulée d'Eli Okobo et la victoire de la Roca Team 114-103 qui affrontera Nanterre en demi.
1: Voilà. La grande question qui agite Bourg-en-Bresse, parce que j'étais de passage la semaine dernière invité par un éminent chroniqueur, Vincent Deluc, oui. Et bien la grande question c'est, alors Euroleague ou pas Euroleague la saison prochaine, puisque donc ils ont gagné leur Eurocoupe, les Bressans. Et donc, ils ont gagné le droit de participer à cette compétition. Malheureusement, leur salle n'est pas homologuée. Je crois qu'elle fait 3500 places.
2: Il faut faire 5000, c'est ça?
1: Il faut faire 5000.
2: Et
1: voilà.
2: Puis aussi, une question de budget. Oui,
1: ouais, il y a du budget, ouais. Il y a beaucoup de choses comme ça. Donc là, à Bourg-en-Bresse, on parle, est-ce qu'il faut faire ou pas? Et le président, et voilà, réfléchit, mais voilà. Et vous seriez quoi?
2: De ce que j'ai lu, il a peur de mettre le club en péril. Ils ont un modèle économique qui fonctionne.
1: Ouais.
2: Et il faut continuer là-dessus. Ils ne peuvent pas grandir plus que ça parce que... Parce que la salle est petite. Mmh. Mais donc
5: pas grandir plus vite que ça.
2: Ouais, exactement.
5: Il peut pas prendre le temps. Il a raison. Quoi. Ouais. On ne peut pas mettre les finances.
2: Exactement.
1: Il jouera à Chalon, sinon, je crois.
5: Parce que, c'est pas pareil.
1: Ouais, bah non, c'est pas terrible.
2: C'est ce qu'on disait. Aller à Dubaï, c'est rien, pour les jeux de l'Euroleague, c'est rien qu'un match, c'est le budget total.
1: OK. Donc, vous restez où vous êtes. Merci. La NBA, les Spurs battus, Wemby qui a été très très maladroit l'année dernière.
0: Hein. Ouais, c'est une soirée compliquée pour les Spurs qui ont semblé déconnectés dans ce match 5, en manque d'énergie et de cohésion collective sur cette rencontre. À l'image de Victor Wembanyama, 20 points, pas dans son assiette sur cette partie. La star française est passée à côté de la rencontre avec seulement 4 sur 15 au tir. Les Spurs sont dos au mur, plus le droit à l'erreur dans le prochain match disputé dans la nuit de jeudi à vendredi.
1: Face à un adversaire plus fort, la morale, c'est qu'il faut durcir le jeu, non ? Aller au contact et tout ça. J'ai l'impression que voilà, il y a des individuels qui sont pris sur Wemby. On essaie de lui couper les ailes, non ? Pas du tout. Merci beaucoup. Giroud, mauvaise opération pour Paul Magnier qui perd son maillot, pas le maillot vert. Hein, c'est le Giroud, c'est le maillot cyclamen.
0: Ouais, c'est le feuilleton un petit peu de cette troisième semaine du Tour d'Italie, la bataille. Pour le maillot de meilleur sprinter, porté par le français Paul Magnier. Mais regardez, Jonathan Narvaez lui mène la vie dure en se glissant dans les échappées, lui reprend ce soir la tunique cyclamen grâce au sprint intermédiaire. La lutte s'annonce intense dans les prochains jours. Et dans cette 17e étape, promise aux échappées, 29 coureurs parviennent à prendre le large. Et c'est Michael Valgren, regardez, qui a été le plus malin du jour en surprenant tout le monde à un peu plus d'un kilomètre de l'arrivée. Première victoire sur un grand tour pour le Danois qui avait remporté l'Amstel Gold Race en 2018.
1: Le protocole est pas mal, hein. Non, c'est un peu... Cher chroniqueur, on va vous réveiller. Charles-Antoine a un défi à vous lancer.
0: Vous allez essayer de deviner, messieurs, où se trouvent ces images qui vont apparaître dans quelques instants. Je vais vous demander dans quelle ville on se trouve. Ça arrive.
7: Et Le Mans.
0: Quel genre ouais. Ah, c'est facile.
1: Le Mans, Julien Bento.
0: Et exactement où?
8: Ah bah, c'est le seul qui a une Porsche sur le plateau.
7: Bah, au circuit.
0: Ouais, pas loin. C'est ça, c'est l'ouverture
7: du musée
0: du M24, le musée du sport automobile qui ouvre demain au public. On comprend une collection exceptionnelle, 130 véhicules de légende qui ont fait l'histoire du sport auto sont exposés, l'endurance évidemment, l'IndyCar, la F1, le rallye ou encore la moto, les 24 heures du Mans, c'est dans moins de 18 jours. Ils sont à suivre évidemment en direct sur la chaîne L'Équipe.
8: T'en as combien toi?
7: De quoi?
8: Des voitures là.
7: Ah, zéro. Bon. Ah non.
1: La dernière
7: joueur tennis, je suis pas joueur de foot. Hein.
1: La dernière image du journal, on va filer au Brésil. Les gars. On file au Brésil.
0: Elle nous vient du Brésil, avec la star brésilienne Neymar. Jusqu'au bout, c'est une légende. Regardez, il a effectué son arrivée au rassemblement de la sélection brésilienne d'une manière spectaculaire, en hélicoptère. Plus appelé depuis octobre 2023, le meilleur buteur de la CLSAO va faire son retour avec le Brésil pour la prochaine Coupe du Monde. Et ça commence bien.
1: Ok, merci. Il ne s'est pas blessé en descendant de l'hélico.
0: Voilà.
1: Bravo à vous. Oh,
0: c'est ce qui compte. Voilà.
1: Vinicius, à présent, on en parle stop ou encore pour le Brésilien au Real Madrid. Florentino Pérez lui montre, on va dire, sans lui montrer, c'est un jeu de dupe, un peu la porte de sortie. Vini a un contrat jusqu'en 2027. Qu'en pense le joueur? Et écoutez de cette prolongation, il a fait une interview sur la chaîne YouTube brésilienne Case TV. Vini, c'est à vous.
10: Je ne suis pas pressé, j'ai un contrat jusqu'en 2027 et nous devons encore discuter de beaucoup de choses. Madrid est calme, je suis calme, le président me fait confiance et je lui fais confiance.
1: Ok, voyez-vous vraiment Vinicius partir libre du Real la saison prochaine? À cette question, quatre chroniqueurs ne sont pas d'accord. Jingle, super duel. Damien Bernard, hein, vous le voyez peut-être partir libre là, comme ça. Oui, qui commence, Bernard ou Damien?
8: Bernard décide.
1: Bernard décide. Donc Bernard,
8: place aux jeunes contre l'avenir.
1: Ok, merci beaucoup. Régis, Philippe, qui commence? C'est long.
11: Régis.
1: Non, Régis.
11: Au okay. Service.
1: Au service, monsieur Damien Degore, il a dit oui. Ouais, vous le voyez peut-être partir libre, hein. C'est une éventualité.
5: Mais ça ne me paraît pas impossible, dans la mesure où les négociations sur une prolongation de contrat durent depuis 2 ans. Que ça n'avance pas parce que Vinicius demande un salaire très élevé et qu'on connaît aussi la politique de Florentino Pérez qui n'accède pas à tous les désirs de ses stars. Des joueurs, des stars d'un club qui partent libre, ça arrive. Mbappé qui a quitté libre le PSG, Messi a quitté libre le Barça. Pourquoi Vinicius ne quitterait pas libre le Real Madrid?
1: Non, Régis, teste-là.
3: Non, mais je suis assez d'accord avec Damien sur la probabilité que ça se fasse, mais moi je pense que ça ne se fera pas, parce que je pense que Florentino Pérez va céder, c'est une conviction, hein, sans rien de plus. Je pense qu'il va céder parce que la situation n'est pas très bonne au Real en ce moment, il y a quand même beaucoup de contrariétés, et je pense qu'un départ de Vinicius libre en serait une supplémentaire, et qu'il faut absolument enrayer la spirale des mauvaises nouvelles. Donc je pense que Florentino Pérez fera tout pour que ça n'arrive pas, parce que pour l'image du club, ce serait vraiment pas bon.
1: Ah d'accord. Avec vous, Régis, c'est Bernard Lens, votre voisin.
8: Ça va faire 10 ans qu'il sera au Real Madrid. Il arrive dans sa dernière année de contrat, donc il est maître de son destin en position de force. Personne n'est jamais parti du Real quand on était une star. Bonne mémoire, Luis Figo en 2005 était ballon d'or. Il était libre et il est parti, il a signé 3 ans à l'Inter Milan. Donc c'est pas du tout une vue de l'esprit de voir une star du Real quitter le Real. Et je pense que Vinicius restera à 2 conditions. S'il obtient des garanties sur son statut au Real Madrid, parce qu'on voit que ce n'est pas toujours très très net. Et deuxièmement, s'il obtient une équipe compétitive. Parce que ça ne sert à rien de jouer au Real si tu n'as pas d'équipe compétitive. Lui, il est l'équipe les plus.
1: Philippe.
11: L'image du Real, c'est quand même très important. Bernard cite Figo, mais il a rappelé la date. Hein. Ça fait quand même un paquet d'années. La plupart du temps, ils partent quand ils sont en fin de contrat ou qu'ils partent à la retraite en fin de contrat. Mais sinon, il y a un enjeu d'image important pour le Real. Il y a aussi quelque chose qui lie quand même les deux hommes, qui font qu'on n'est pas sur un truc conflictuel très lourd. Et il y a le fait que quand tu dois faire une dernière année de contrat à la Mbappé, le couteau sous la gorge, il faut avoir un sacré caractère. Je ne suis pas sûr que Vinicius soit dans cet état d'esprit-là et qu'il ait envie de se battre pendant toute la dernière fin de saison, après une saison qui a déjà été très compliquée et qui le sera encore sur le plan sportif.
1: Mais vous pouvez parler le plus vite possible quand vous avez dépassé le temps. Vous avez dépassé le temps. Bernard, pas 10 ans au Real. 8 ans au Real. Attention, Bernard.
8: Non, pas du tout.
1: Vous avez dit 10 ans. C'est 8 ans.
8: En 2027, ça fera 10 ans qu'il a signé au Real. Il est resté une année parce qu'il n'avait pas 18 ans. En prêt dans son club formateur. Donc ça fait 10 ans qu'il appartient au Real Madrid. Bah oui, je vous dis. Vérifiez, hein.
1: Président.
2: Bernard, Damien.
1: Bernard, Damien, pourquoi?
2: Ouais.
1: Pour ça qu'il va pas partir libre.
8: C'est Damien, Bernard, hein, déjà.
2: Pardon.
8: Parce qu'après,
2: moi, je pense qu'il y a une possibilité qu'il parte libre parce que j'ai l'impression qu'aussi, il aime bien avoir un statut quand même très important dans une équipe et qu'aujourd'hui, c'est Mbappé qui passe devant lui. En étant en fin de contrat, il peut signer un contrat mirobolant avec une prime à la signature énorme aussi et que son entourage peut-être a intérêt à pousser là-dedans pour aller voir un autre club. Peut-être plus compétitif que le Real dans deux ans, parce qu'aujourd'hui, le Real, effectivement, est un petit peu moins compétitif. Donc,
8: ou plus les fortuné.
2: Oui, ou plus fortuné, exactement. Donc, tous les arguments qui ont été exposés par le duo...
1: Bernard et Damien, ou Damien et Bernard.
2: Voilà, on ne sait pas. M'ont convaincu.
1: OK. Et avoir Mbappé, c'est finalement la porte de sortie pour Vinicius. On ne peut pas avoir deux coqs dans le même poulailler
8: aussi.
1: Non, je ne sais pas.
8: Je vois pas les choses comme ça.
1: Oui.
8: Pour moi, le gros problème, ce n'est pas Vinicius et Mbappé. Il y a toujours eu des égos surdimensionnés au Real. Il y a toujours eu des vestiaires fracturés, des clans abominables
1: au Real. C'est le même joueur, là,
8: Non, mais ça a toujours été comme ça.
1: Les égos, OK, Vinicius et Mbappé, c'est le même joueur, à peu près. C'est la même évolution, c'est à peu près la même zone géographique du terrain. C'est là où ils aiment un petit peu être à gauche, là, puis ouais, aller,
3: mais,
1: non ?
3: Moi, j'ai la faiblesse de penser que quand tu joues au Real Madrid, qui est le plus grand club du monde, tu ne peux pas trouver un meilleur endroit que celui-ci. Et que, évidemment, tu vas être soumis à des problèmes de vestiaire, de complicité avec tes partenaires. Mais il y a quand même des efforts à faire pour trouver l'harmonie dans un club comme le Real. Tu quittes pas le Real parce qu'une saison s'est mal passée, parce que ton pote a mis plus de buts que toi, parce qu'il t'a pas dit bonjour le matin. Quand t'es au Real, putain, mais tu te bats quand t'es au Real pour y rester.
2: Le problème, non ? Est-ce qu'il pense comme ça ?
3: Je pense qu'il faudrait qu'il pense comme ça.
2: Okay. Mais ça, je suis d'accord. Mais
8: le problème, c'est qu'en fait, tu te retrouves avec une équipe qui n'est pas compétitive. Tu peux mettre le meilleur attaquant du monde, Mbappé.
3: Ils ont le droit de se planter tous les deux ans, tout le monde se plante.
8: Excuse-moi, mais t'avais mieux terrain, Kroos, Modric, Casemiro.
1: Ils avaient 100 ans.
8: Ils avaient 100 ans.
3: Modric avait 34 ans.
8: Ils sont partis
3: à 40 ans et Kroos 34.
8: Non, mais voilà la saison qu'a fait Modric au Milan. C'est pas le débat. Le débat, c'est qu'ils sont partis l'un après l'autre.
3: Non, effectivement, il n'y a pas de débat, non ?
8: Et ils n'ont pas été remplacés. Non, à partir du moment où ils étaient remplacés, t'as pas d'équipe.
1: Bernard, arrêtez, c'est un massacre.
3: 78-22, on arrête.
2: C'est un massacre. Pourtant, j'ai apporté ma voix.
0: Merci, Bernard.
2: Je suis inefficace.
1: Au début de votre dernière intervention, votre problème était à 25.
8: Vous ne voulez pas écouter. Vous ne voulez pas écouter.
3: Ça durait 3 minutes.
8: On a rendu ce qui est classique. Si tu gardes la même équipe en bois au Real, il partira, Vinicius. Bien sûr qu'il est là pour gagner, pas là pour jouer au Real.
1: Il est surtout là depuis 8 ans.
5: Il est jamais bon d'avoir raison avant tout le monde.
8: 10 ans, pas 8 ans.
5: C'est le principe.
1: Genesio, en pôle à l'OM, courtisé par Monaco, courtisé par le PFC, le coach français, est surtout proche de l'OM. Depuis plusieurs jours, les contacts sont réguliers. Ça, Anthony Clément, que vous connaissez, un confrère, un ami, un collègue de l'équipe, nous l'a confirmé. Est-ce le bon ou est-ce le pire moment pour entraîner l'OM ? Vous m'avez tous dit le bon.
8: Ouais.
1: Vous m'avez tous dit le bon. Moi, vous écoute, les petits.
4: Le moins pire.
1: Ah là.
8: Non, moi, c'est le bon.
1: La question de contrat, mon filou, c'est le bon ou le pire moment ?
4: C'est le moins pire, donc c'est le bon. C'est-à-dire que Marseille reste quand même un club qui, je pense, même si Bruno Genesio, il est affilié à l'Auto Olympique de Cure, il est un entraîneur français de haut niveau, qui a fait Rennes, qui a fait Lille... Aller entraîner l'Olympique de Marseille pour Bruno Genesio, et il ne m'a pas parlé dans le creux de l'oreille, je pense que ça résonne quand même, il y a quelque chose d'important.
1: Mais est-ce que c'est le bon moment ?
4: Oui,
2: c'est le meilleur moment
4: que d'être avec les zinzins des 5 années précédentes.
1: Les zinzins.
2: Oui, je suis complètement d'accord.
8: C'est ça l'histoire, c'est ça. C'est que tu arrives à un club qui a implosé.
1: Écoutez, tonton Bernard.
8: Il va arriver dans un club, s'il vient, dans un club qui a totalement implosé, parce qu'il n'a pas explosé, il a implosé. Mais ça, c'est, la nuance, elle est très importante. Il va se retrouver avec un président, M. Richard, et un directeur sportif, Greg Lorenzi, qui sont à peu près dans sa mentalité. C'est pas des excités, c'est des gens apaisés. Mmh. Il n'aura pas une obligation de résultat exceptionnel.
1: Non, à Marseille, non.
8: Non, mais il aura une
2: obligation. Non, mais ils vont arrêter de faire ces erreurs.
8: Là, tu vas avoir la Ligue Europa, ils vont repartir sur...
5: Ouais, mais justement, est-ce que tu es sûr que tu vas avoir la Ligue Europa, déjà ? Moi, je suis pas certain.
1: Avec l'UEFA,
5: t'es pas certain que l'OM va être en Ligue Europa. L'autre, sur le fond, moi je pense que c'est pas le, enfin c'est pas le meilleur, mais c'est pas le, c'est sûrement un bon moment. Mais il y a un autre.
1: C'est pas le bon moment.
5: Non, mais il y a un autre paramètre, c'est avec quels moyens l'OM va recruter.
12: Le seul bémol, c'est.
13: Mais attends,
12: c'est le problème financier.
13: Mais alors, je suis pas d'accord avec cette lecture, parce que je trouve que l'OM a un bon effectif. Je trouve qu'il y a des bons joueurs dans cette équipe.
12: Oui, mais ils vont pas être.
13: Non, mais
12: ils vont pas les garder.
7: Ils vont pas tous garder déjà. Ils vont pas tous.
12: Ils vont être obligés d'en vendre. Hein.
13: Bien sûr qu'ils vont être obligés d'en vendre, mais ils ont quand même. Ils ont un paquet de joueurs. Ils ont 25 joueurs.
1: Maintenant, j'ai mon avis.
13: Sur l'effectif.
1: Sur Marseille. Donc depuis 3 saisons, perte cumulée 157 millions d'euros.
13: Oui, oui.
1: Donc là, Stéphane Richard est arrivé. Il est arrivé. Il dit maintenant plan d'austérité. Jusque là, on est d'accord. Donc voilà. Ils veulent dégraisser et ils vont dégraisser. Il y a une nouvelle politique salariale, donc ils vont recruter. Mais là, Stéphane Richard, il arrive, mais il n'est pas encore là. Officiellement, il prendra ses fonctions.
12: Non, mais il est là. Il est là. Non,
1: Grégory Lorenzi, qui a signé un contrat à Nice, il n'est pas encore officiellement. On nous dit que c'est imminent.
12: Il est en vacances du côté de
1: donc,
12: de
1: on a un président qui n'est pas là,
12: la villa de
1: mais qui va arriver. On a le directeur sportif qui est là, mais qui n'est pas là.
13: Tu crois que Lorenzi ne passe pas de coup de fil, déjà?
12: Non, ils sont là. Tu as pas écouté.
1: Non, mais ils doivent dégraisser, ils doivent machin. Mais vous me dites que c'est le bon moment. Ben c'est parfait les gars, c'est parfait, mais moi je trouve que la situation financière, Damien, vous me dites qu'ils sont même peut-être potentiellement pas qualifiables.
5: Moi, de ce que je sais, c'est que c'est un argument de réflexion de Bruno Genesio pour savoir s'il va signer à l'OM ou pas. Les moyens qu'il aura à sa disposition. Il va pas signer à l'OM.
1: Parce que c'est l'OM.
5: S'il a zéro en transfert. Et qu'il ne peut pas recruter, et qu'il va voir Greenwood qui va partir parce que c'est une valeur marchande.
1: Parce qu'on commence à sentir
5: déjà,
1: ça.
5: Déjà, Pavard, lui, il était retour de prêt. Nouaneri, retour de prêt. Et puis les deux ou trois autres qui ont un peu de valeur, on va les vendre parce que sinon, il va mettre les pieds où parce que l'obligation de résultat à Marseille, il l'a toujours.
1: Pardon, mais que ce ne soit pas le pire moment, non, mais ce n'est pas le bon moment.
7: Il l'aura peut-être.
5: Ce n'est pas le meilleur moment, mais ça peut être un bon moment, malgré tout.
1: Ça peut être, ouais.
5: Parce que, bah oui. Parce que.
1: Mais là, quand tu t'engages en tant que Genesio, tu dois un peu avoir ça.
5: Il vaut mieux même qu'il n'y ait pas de Ligue Europa. Il a juste le championnat de France, la Coupe de France.
1: Si tu t'engages.
12: Non, mais ce n'est pas engagé, pourquoi? Tout le monde savait qu'il allait partir, qu'il n'allait pas rester à Lille.
1: Oui. Avec, c'était un secret de Polichinelle.
12: Pour des raisons de.
1: Bah avec Olivier Létang.
12: Relationnel, de fatigue. C'est pour ça que je dis que c'est des personnes qui arrivent à l'OM sont très importantes pour lui.
7: Pour lui.
12: Connaissant aussi un peu le personnage. Mais il n'est pas pressé, mais il va obtenir des garanties quant à la compétitivité du club. C'est pour ça qu'il n'est pas très pressé là aujourd'hui. Mais le mariage et le moment, pour moi, il est bon.
1: On va vous retrouver pour le temps
5: après,
1: que ça.
5: Après, juste pour finir sur ce dossier Genesio, lui, il n'est pas pressé. Mais l'OM a peut-être intérêt à se presser parce que le Paris FC, si jamais, comme Boiré, ça ne pouvait pas continuer, ils vont se mettre à bloc sur Genesio.
12: Oui, mais ça, franchement, Marseille, Bruno Genesio, ça résonne dans sa tête.
5: Oui, mais Paris FC, il y a des moyens.
13: Et Monaco vient de virer son entraîneur. Hein.
1: Oui, c'est un cocodile. Le top 5 Mercato, le voyage de la dernière chance, on l'a appris par vous, Bernard, hier, sur le site L'Équipe. Le voyage de la dernière chance pour sauver la tête de Christophe Pélissier à Auxerre. Le voyage du président de l'AG Auxerre, Baptiste Malherbe, à Pékin, pour voir James Zhou, le propriétaire. Pélissier, ce soir, est-il sauvé? La mission sauvetage est-elle réussie?
12: Ben on le saura à son retour d'avion, parce que pendant que Baptiste Malherbe, le PDG de la JOCR, revient de Pékin, tu as David Vandier, le directeur sportif, qui part à Pékin.
1: Oh.
12: Voilà, ce soir.
1: Il y a un trafic aérien.
7: Ils vont se croiser dans les airs.
12: Il y a un pont aérien entre la Bourgogne et. Non, mais on rigole, mais moi je trouve ça absolument.
1: C'est horrible.
12: Je trouve ça absolument désolant parce que ils sont arrivés à se maintenir de façon formidable. Ils étaient pratiquement enterrés. Et ils se sont maintenus. Grâce à la conjonction de quatre éléments, M. James Zhou qui a mis l'argent, le travail de Baptiste Malherbe en tant que PDG, le travail de recrutement de David Vantier et le travail de Christophe Pélissier comme entraîneur. C'est pas un qui a réussi contre les autres, ils ont tous réussi ensemble. Et là, maintenant qu'ils ont réussi, ils se partagent le bout de gras et l'héritage.
1: J'ai relu votre papier. Où est-il? Il aurait signé, déjà?
12: Oui, parce que ce qui s'est passé, c'est que M. Zhou, donc le propriétaire, parce que la grosse problématique, c'est extrêmement complexe, parce que M. Zhou est retenu.
1: Allez, Zhou.
12: Est retenu depuis un an en Chine.
1: Ouais.
12: Jamais très bon signe. Ouais. D'accord.
7: On a encore des nouvelles de M. Zhou, c'est bien.
12: J'ai fait les 120 ans de l'AG Auxerre, c'était un match Auxerre-Lille. Il y avait tous les anciens, tous les dirigeants, tous les anciens joueurs, c'était formidable. Il y avait tout le monde, sauf lui.
1: Ah. Sauf M. Zhou.
12: Parce qu'il n'a pas eu le visa. Donc en fait, il est quand même propriétaire d'un club qui pilote de très très loin.
1: Oui.
12: Et c'est lui qui a décidé de se séparer de Christophe Pélissier. contre l'avis de Malherbe, mais qui s'est exécuté et qui lui a dit « Tu ne seras plus l'entraîneur de la saison prochaine ». Monsieur Malherbe, visiblement, a rempli qu'à moitié le contrat, puisque les papiers n'ont pas été signés. Et d'ailleurs, vous avez remarqué que la GIA n'a pas communiqué sur le départ de Christophe Pelissier. Donc, on n'est pas à l'abri.
13: Et Will Steele a signé ou pas, alors ?
12: Et entre-temps, monsieur... Alors, c'était,
13: monsieur
12: un truc c'était un truc à
14: trois bandes.
12: Un, je veux plus de monsieur Pelissier. Deux, je veux Will Steele. Oui. Pour trois, reconstruire un nouveau cycle. Et son rêve absolu, c'est de voir la GIA retourner en Coupe d'Europe.
13: Voilà. D'accord.
12: Donc, le problème, c'est que si il fait demi-tour, oui, il va y avoir un gros souci. Ouais.
1: Dembaba, listé par Le Havre pour remplacer Mathieu Bodmer, c'est une possibilité. C'est l'équipe qui l'annonce. Damien ?
5: Bah, ce serait une bonne idée. Ce serait une bonne idée. C'est quelqu'un qui a montré à Dunkerque qu'il était capable, un peu à l'image de Mathieu Bonnemer, d'avoir des idées assez formidables avec des moyens assez limités. Ce qu'il a fait à Dunkerque est plutôt bon. Après, ce que Bonnemer a fait au Havre, c'est extraordinaire. Mmh. Se hisser au niveau de Bonnemer, ça risque d'être compliqué, mais il faut bien le remplacer. Mmh. Et je trouve que le profil de Dembaba... match bien.
1: On marque une pause. À tout de suite, les amis.
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8: On organise une grande cagnotte pour la libération de Monsieur Zou. Il y a 3000 euros à gagner. Le vainqueur pourra donner l'argent au compte en banque. Mais il faut répondre à la question, s'il vous plaît.
9: Allez, Zou.
10: Pour 3000 euros, quel ancien entraîneur lyonnais est pisté par l'OM? Petit 1, Jean-Michel Aulas.
8: Ah oui.
10: Petit 2, Bruno Genesio. Ah 3000 euros à gagner. Il faut envoyer 1 ou 2 au 7-10-21.
8: Bon, si vous avez suivi l'émission, je pense que la réponse est évidente. Jérémy Doku, c'est son anniversaire. Ah. 24 ans. Il a joué à Rennes entre 2020 et 2023. Le thème est le suivant, les pépites passées par le Stade Rennais. Les pépites passées par le Stade Rennais. Bernard, non, vous allez voir. Vous allez voir, vous écoutez les indices et à chaque fois vous terminez à zéro, vous en avez. Bernard, à vous. Je suis la plus grosse vente de l'histoire du club.
9: Dembélé.
11: Matistel.
8: Faux.
9: Désiré Doué.
8: Faux, 63 millions d'euros. Ça peut-être pas vous mettre sur la piste. Je vais jouer à Liverpool la saison prochaine.
9: Ah oui.
8: Et je suis... Non, je sais pas si vous avez les jokers ou pas.
12: Jacquet, là, le défenseur.
8: Jérémy Jacquet, en défense centrale. Bravo, un point, deux points, pardonnez-moi. Deux, excusez-moi, président, pardonnez-moi. C'est des matchs.
9: Non, mais tu feras l'émission des truqués. On a bien compris, tu étais en difficulté ce soir, donc c'est toi qui fous qui
12: gagne. Ah là là.
8: Je suis champion d'Europe.
9: Oui.
8: Champion d'Europe en titre, je vais participer à la prochaine Coupe du Monde. Mon frère joue à Strasbourg, Désiré Doué. 4 points.